0: eh bien, de limiter l'apparition de la lumière rouge qui clignote, qui est censée informer celui qui est en face, qui est filmé. Est-ce qu'on l'aura prochainement, peut-être dans le scope de NIS 2? En tout cas, en ce qui concerne le RGPD, c'est clair que ça l'est. Et puis, on peut imaginer des employés qui viennent au travail dans des endroits peut-être sensibles. Il n'y a pas besoin d'avoir un endroit sensible hein, quand on tape son mot de passe, quand on regarde son écran.
1: La caméra se déclenche.
0: Quand on a des altercations ou des conversations avec soit des clients, soit des employés, je pense que ça sera aussi un sujet RH. Comment est-ce que je gère les lunettes connectées dans mon entreprise? Et voilà, moi j'ai pris l'avion il n'y a pas longtemps, et puis ou le train, et le message c'est bienvenue à bord, nous vous remercions de respecter la vie privée de nos agents et des autres passagers en ne les filmant pas sans leur autorisation.
1: Dans les avions, j'ai remarqué ça, enfin, ça y est, c'est tout le temps. Ouais.
0: Donc la question c'est comment les RH vont mettre ça dans leur charte, comment est-ce qu'ils vont gérer ces nouveaux moyens de captation qui peuvent parfois sortir du cadre de l'outillage professionnel. Mmh. On arrive un peu sur... C'est une nouvelle phase du bring your own device, en fait. Hein. On vient travailler avec ces lunettes connectées.
1: Impact sociétal, impact organisationnel,
2: c'est
1: Pascal.
2: C'est de l'IoT++ avec un impact sociétal, effectivement, qui est colossal, avec un vivre ensemble qui est différent. Ça m'est arrivé récemment... aller voir un prestataire qui travaille avec nous et il avait ses lunettes connectées. Et il commence par dire elles sont pas allumées. Enfin, il commence par ça en fait. Ça change vraiment la vie de tous les jours pour ceux qui veulent les porter.
1: Jérôme,
3: là il y a les lunettes et ce qui va déferler c'est les robots humanoïdes.
2: Oui.
3: Et en particulier dans le contexte de l'entreprise. Et en fait, on avait l'habitude dans des contextes industriels d'avoir déjà des robots, mais qui étaient très statiques avec des capacités très limitées. Là, le robot humanoïde, c'est comme les lunettes connectées. Il voit, il enregistre, mais en plus, il se déplace et il bouge.
1: Oui.
3: Dans un cadre qui est dirigé par des intelligences artificielles qu'on sait très facilement pouvoir contourner. Donc, en fait, le robot humanoïde, c'est l'espion cyber de demain, quelque part, qui sera justement capable d'ajouter cette dimension de déplacement physique et de risque de sûreté.
1: D'être au milieu du contexte, sans savoir analyser le contexte, avoir tout ça.
0: Et on se souvient aussi d'une photo qui a fuité, ça venait d'un aspirateur robot une personne s'est retrouvée en ligne, sur les toilettes, assise sur les toilettes, parce que c'est son robot aspirateur qui l'avait prise en photo pour cartographier la maison, sauf que l'image remonte dans des outils et dans des procédures où il y a des humains qui valident et qui disent « tiens, ça c'est quoi ?» Aide-moi à entraîner l'IA. Résultat, ça les a certainement bien fait rire. Et ils ont partagé cette photo au-delà du cercle normalement autorisé.
1: Voilà, donc attention, on n'arrête pas de le dire, hein, toujours à ces outils connectés. Merci à tous les trois, Pascal Ledegueul, DG France de WatchGuard, Benoît Grenemwald, expert cyber chez IZ France, et Jérôme Billois, associé cybersécurité chez Wavestone. Merci d'être venu nous délivrer un peu votre expertise sur tous ces sujets. Et encore une fois, hein, on parlait du ransomware logiciel, on est vraiment en train dans une nouvelle ère de des cybermenaces, et il faut vraiment, vraiment, vraiment vous rapprocher de spécialistes quand vous avez des doutes sur la sécurité ou le manque de sécurité de votre entreprise. Merci à tous les trois. On se retrouvera à la rentrée pour en parler de tous ces sujets-là. Je suis sûr qu'il va encore se passer plein de choses cet été. Excellente semaine sur BFM Business.
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6: Air et Défense est en vadrouille cette semaine. Nous sommes au salon Eurosatory. Nous avons un invité exceptionnel, général d'armée Pierre Schill. Bonjour.
7: Bonjour.
6: Merci beaucoup d'être avec nous. Vous êtes le chef d'état-major de l'armée de terre. Merci de nous consacrer un petit peu de temps à l'occasion de cette émission. On est avec vous durant une petite demi-heure. Michel Cabirol, qui m'accompagne comme chaque semaine, un rédacteur en chef à la Tribune, en charge des transports, de la défense, de l'aérospatiale. Bonjour Michel.
8: Bonjour Jean-Baptiste.
6: Alors on a un micro pour deux, on va se prêter le micro durant cette interview. Général. L'actualité immédiate cette semaine, à l'occasion du salon Eurosatory, c'est la fin de ce suspense autour du lance-roquette unitaire. On connaît enfin le vainqueur, alors ce sera un mélange, un alliage de Safran et puis de MBDA. Un lance-roquette unitaire qu'on a bien cru un moment américain ou coréen. Est-ce que vous êtes satisfait de ce choix ?
7: Oui, évidemment, je suis satisfait du choix. D'abord, je suis satisfait qu'il y ait eu un choix. Maintenant, ce choix, c'est aussi un point de départ. Voilà, il y a eu des expérimentations, il y a eu des appels d'offres, des différents prestataires ont répondu, dont deux prestataires français. Le choix a été fait. Maintenant, il faut que ça produise. Moi, ce que j'attends, c'est que ces lance-roquettes unitaires et surtout leurs munitions arrivent dans l'armée de terre, arrivent dans les régiments, et de façon à ce que j'ai des régiments qui soit capable de délivrer ces feux à longue portée, c'est-à-dire entre 50 et 150, 200, 300 kilomètres au-delà ultérieurement. J'ai besoin à terme d'avoir trois régiments capables de tirer dans cette profondeur.
6: Avec ces lance-roquettes unitaires, on a des roquettes qui peuvent aller, enfin des projectiles qui peuvent aller jusqu'à plus de 150 kilomètres de profondeur. Très concrètement, qu'est-ce que ça change sur le champ de bataille ?
7: Alors, de manière très concrète, il faut bien voir, et j'affirme que cette capacité de feu dite longue portée, c'est-à-dire 50 à 150 km, 200, 300, 400, dans la profondeur tactique, est l'arme du futur pour toutes les armées sérieuses. C'est-à-dire que quand on fait des exercices aujourd'hui, quand on regarde les combats tels qu'ils ont lieu en Ukraine ou ailleurs, les trois quarts des neutralisations, des destructions effectuées par une unité, une force, sont délivrées dans cette profondeur. À l'inverse, l'adversaire a des capacités à peu près similaires, et donc il est important de pouvoir mener une forme de duel, c'est-à-dire se protéger, c'est aussi pouvoir détruire les lanceurs adverses dans cette profondeur de 50 à 150 km, ses radars, ses systèmes de guerre électronique, ses postes de commandement, ses plots logistiques. C'est absolument essentiel.
8: Bon, général, à quelle échéance vont-ils être les armées vont entrer, l'armée de terre va être dotée de ce nouveau système ?
7: Ce nouveau système, aujourd'hui, il est attendu avant la fin de l'année 2030. Donc d'ici avant la fin de l'année 2030, nous aurons un régiment, l'équivalent d'un régiment, une vingtaine de lanceurs, un peu plus, un certain nombre de centaines de munitions de ce nouveau système. Entre-temps, actuellement, nous avons un régiment, c'est le 1er régiment d'artillerie de Bourgogne, qui est doté de lance-roquettes unitaires. Nous avons une dizaine de lance-roquettes unitaires. Il va falloir qu'on les fasse durer jusqu'à cette échéance. Et nous sommes en train d'acheter des munitions pour ce système. Donc, avant 2030, fin 2030, un régiment du nouveau système. Et d'ici là, de façon à faire perdurer le système que nous avons en cours, de façon à effectuer un tuilage entre les deux.
8: Donc il n'y aura pas de rupture temporaire de capacité ?
7: Il n'y aura pas de rupture temporaire de capacité. En tout cas, tout est fait aujourd'hui, tout est prévu aujourd'hui, et les ressources sont prévues, les industriels sont en principe mobilisés pour que nous puissions faire ce tuilage.
6: Général, il y a un autre sujet qui agite l'industrie de l'armement et les militaires et en fait tout le monde, c'est ce fameux MGCS, ce char de combat qu'on nous promet depuis maintenant une bonne dizaine d'années, voire un petit peu plus pour le coup. On a bien compris que c'était compliqué, c'est un doux euphémisme, et on a aujourd'hui par exemple Nexter, KNDS, qui propose une version intermédiaire. Déjà, sur ce char de combat du futur qui n'arrive toujours pas, quel est votre sentiment, quel est votre regard ?
7: Cette question du char du futur, elle est très importante. De toute façon, dans les armées et dans l'armée de terre française, nous aurons besoin dans le futur d'un char. Qu'est-ce qu'un char ? C'est un engin de combat capable de gagner un duel face à des engins équivalents, de percer le dispositif adverse et d'exploiter dans la profondeur, c'est-à-dire sur plusieurs dizaines, voire centaines de kilomètres, pour aller dans la profondeur du dispositif ennemi et le bousculer. Ça restera une capacité que nous avons besoin d'avoir. Aujourd'hui, elle est occupée, elle est remplie par nos Leclerc. Nous avons 200 Leclerc, de façon à pouvoir en aligner au combat à peu près 150. Dans l'avenir, j'aurai besoin de cet équivalent-là. Ce qui est la réalité également, c'est que probablement, dans les 10 années à venir, 15 années à venir, les progrès de la robotique vont permettre d'avoir cette capacité ou ce système organisé non pas en un seul char qui aurait tout, canon, missiles, système d'armes à effet dirigé, etc., et capable de se protéger face à tout, drones, guerre électronique et que sais-je, mais de distribuer ces capacités sur différentes plateformes, d'avoir des ailiers robotisés. Entre mon Leclerc d'aujourd'hui qui est en cours de rénovation et ce nouveau système, comment allons-nous faire, à quelle vitesse la technologie va évoluer, à quelle vitesse nous allons être capables de les industrialiser. C'est ça qui est la question. Donc, moi, je me réjouis qu'il y ait des solutions intérimaires envisagées, éventuellement et avec KNDS, de façon à, là aussi, j'emploierai le mot tuilage, effectuer un tuilage entre nos Leclerc actuels et ce système complètement nouveau qui sera un système de système, même si c'est un mot un peu administratif qu'on emploie.
8: Mon général, mais est-ce que vous ne craignez pas qu'une solution intérimaire entrave le futur MGSS, même si c'est un démonstrateur? Est-ce que vous ne craignez pas finalement qu'en 2060, vous n'avez pas le char que vous souhaitez?
7: Il y a un risque et il est clair qu'il faut que nous luttions contre ce risque. Ce risque, il est à deux niveaux. Un niveau de ressources, c'est-à-dire à enveloppe de ressources données, s'acheter une capacité intérimaire, surtout si elle est chère et que, en fait, si elle n'était pas la première marche de la nouvelle capacité, il y a un risque de manque de ressources. Et puis le deuxième risque, c'est finalement de se concentrer sur ce qu'on sait faire, c'est-à-dire un char avec un canon, et de ne pas prendre le virage, de ne pas mobiliser les chercheurs, la recherche et développement sur ce qui va vraiment faire la différence. Ce qui va vraiment faire la différence, c'est robotique, cloud de combat, c'est-à-dire en fait l'interconnexion entre ces systèmes. C'est sur ce point précisément qu'il faut que nous avancions. Moi, j'ai bon espoir qu'on arrive à le faire simultanément, c'est-à-dire à avoir un char un peu classique, même s'il aura beaucoup de potentialités supplémentaires, mais que surtout on se concentre sur cette question du cloud de combat.
6: Vous avez parlé de moyens, général, le nerf de la guerre. La loi de programmation militaire, et c'est 436 milliards d'euros. Bon, c'est un record pour le coup. On a eu beaucoup de débats à l'Assemblée, au Sénat sur cette question. Vous y avez largement participé. Quel est votre sentiment général sur cette loi de programmation militaire? Est-ce qu'elle va tenir ses promesses?
7: Alors la loi de programmation militaire, elle tient déjà ses promesses. Cette loi de programmation militaire, c'est une loi de programmation militaire 2024-2030. Vous l'avez dit, déjà il était programmé 400 milliards de ressources sur cette période 2024-2030, 413 milliards si en ajoutant un certain nombre de ressources extérieures. On va augmenter de 36 milliards. Jusqu'à présent, les ressources ont été présentes dans les projets de loi de finances. Ça, c'est le premier point. Deuxième point, chacun d'entre nous connaît l'état des finances de notre pays. Aujourd'hui, il est objectif que les armées, la défense, fait l'objet d'un effort relatif important par rapport aux autres politiques publiques. Par rapport à cette question des ressources, moi j'ai un peu deux positions. J'ai une position finalement de chef d'état-major de l'armée de terre. Ma question, elle n'est pas est-ce qu'il en faut plus, etc. La question, elle est comment, avec ces 400 milliards, maintenant 436 milliards, je fais le maximum pour avoir une armée de terre qui soit capable de rendre tous les jours les services attendus sur le plan stratégique, une armée de terre qui soit capable d'innover et d'évoluer en permanence au rythme de la technologie et de l'évolution de la bataille, et une armée de terre qui reste et qui soit soudée, parce que au bout du bout, même s'il y a la technologie, le cœur de notre armée de terre, ce sont les hommes et les femmes, en quantité, en qualité, dans leur formation, etc. Maintenant, est-ce que, en tant que chef militaire, je suis conscient de la menace et je me dis qu'il est important que notre pays fasse un effort de défense et que pourquoi pas avoir l'ambition ou la perspective d'un effort supplémentaire qui donnerait encore davantage de ressources? Oui, mais là c'est une autre question et je pense que c'est une question qui aura sa place ou aurait sa place plutôt dans le débat de la présidentielle à venir l'an prochain ou d'un nouveau livre blanc postérieurement à l'élection du président de la République.
8: L'actualisation de la loi de programmation militaire n'aborde pas la question du format des armées. Il n'y a pas plus de chars, il n'y a pas plus d'hélicoptères. Voilà. Donc, est-ce que quelque part, ça vous contraint d'une façon capacitaire à mener des opérations aujourd'hui ?
7: Alors, je ne suis pas tout à fait d'accord avec vous sur la question du format des armées. Oui, dans la quantité, le volume global, et si on compte en hommes, 275 000 postes pour les armées, c'est une enveloppe constante dans le cadre de la loi de programmation militaire. Mais ce qui est clair, et en particulier pour l'armée de terre, c'est que cet étal quantitatif, en fait, couvre une réforme très profonde. Et en gros, pendant la durée de la loi de programmation militaire 2024-2030, il y a 10 000 postes, 10 000 soldats qui changent de métier dans l'armée de terre, dans l'idée générale de acquérir les capacités différenciantes, c'est-à-dire les capacités les plus hauts du spectre, les questions de renseignement, de commandement, de létalité, c'est-à-dire de feu dans la profondeur, de protection, de logistique. Et donc, il y a une vraie transformation de l'armée de terre. Alors, cette transformation, elle se fait à volume d'hommes constant. Maintenant, les équipements sont en croissance dans un certain nombre de domaines. Est-ce qu'à l'avenir, il serait utile et important que ce format soit adapté? C'est possible. Et je reviens à mon sujet du volume général de ressources allouées aux armées. S'il y avait un accroissement important, encore supplémentaire des ressources à l'avenir, oui, la question d'avoir une dizaine de régiments supplémentaires se poserait. Aujourd'hui, concrètement, ces 10 régiments d'appui, de soutien, de génie, etc., je les paye par de la transformation de l'infanterie de cavalerie. Idéalement, ils seraient acquis et conçus grâce à des ressources supplémentaires en équipement, en hommes, en entraînement.
9: Dans la loi de programmation militaire, il y a un volet qui est fondamental, qui est celui des munitions. D'ailleurs, on a rajouté au pot, si j'ose dire, pour les munitions. Comment ça se passe aujourd'hui très concrètement sur le terrain? Est-ce que vous avez suffisamment de munitions, bien entendu pour le combat, mais surtout pour l'entraînement?
7: Alors, ça, il y a là une question fondamentale et qui est au cœur de cette loi de programmation militaire. On a souvent dit que cette loi de programmation militaire devait être une loi de cohérence. Et je l'assume en particulier pour l'armée de terre. C'est-à-dire que ce que nous avons, ça doit être pour de vrai, ça doit être pour le combat. Il ne s'agit pas d'avoir une armée pour défiler. Et donc une armée pour de vrai, qu'est-ce que c'est? C'est une armée qui a des équipements, c'est une armée qui a les armes qui vont sur les équipements, qui a les additifs qui vont sur les équipements, c'est-à-dire les systèmes de protection, les systèmes d'aveuglement pour cacher les véhicules, qui a le carburant, qui a les hommes, qui a l'entraînement, qui a les munitions d'entraînement. Donc aujourd'hui, clairement, notre objectif, ce n'est pas d'avoir en soute tout ce qu'il faut pour le grand soir et au prix de ne pas s'entraîner, c'est que nos soldats, dans nos unités, soient entraînés. Est-ce que nous avons suffisamment de munitions? Chacun sait que cette question des munitions, c'est souvent une des questions qui est un peu sacrifiée ou sur laquelle finalement on pense pouvoir en rabattre. La loi de programmation militaire met davantage de ressources, donc de toute façon, ça va améliorer nos stocks et nos capacités d'entraînement. Et puis, de toute façon, je dirais au-delà, j'ai des stocks et j'ai des stocks importants, et de toute façon, j'agirai en fonction de ces stocks et nous apporterons la réponse qui est adaptée à nos moyens et nous engagerons le combat le cas échéant dans les conditions qui nous sont permises. Et aujourd'hui, objectivement, nous avons des stocks.
8: Vous avez parlé beaucoup de transformation. Alors il y a un système d'armes qui transforme beaucoup toutes les armées et en particulier l'armée de terre, c'est les drones et la lutte anti-drones. Aujourd'hui, qu'est-ce que vous pouvez dire par rapport à ce qui se passe évidemment en Ukraine? On ne saura jamais pour l'instant sur le champ de bataille de l'Ukraine, mais est-ce que vous avez tous les drones que vous souhaitez dans l'armée de terre?
7: Alors, vous avez raison de souligner cette question des drones parce qu'elle est à la fois très importante et on voit que dans les différents combats, et pas seulement en Ukraine, mais aujourd'hui au sud Liban, même dans le golfe arabo-persique, ces drones sont omniprésents et sont un des éléments importants du combat. C'est une réalité qu'il faut prendre en compte et donc il y a la question de l'évolution technologique et technique et du nombre des drones. C'est un combat qu'il faut mener et que nous avons à mener. Nous avons la chance pour l'instant de ne pas être en guerre. Nous sommes un pays en paix. Donc, il n'est pas question pour nous d'acheter des millions de drones, comme l'achète l'Ukraine. Il est question pour nous d'être à l'état de l'art sur le plan de la technologie, c'est-à-dire d'être capable d'être au meilleur niveau, au moins pour certains de nos drones, de les avoir pour nous entraîner. Et la question, c'est comment passerions-nous à une échelle de production beaucoup plus élevée si c'était nécessaire? Je ne vais pas stocker les drones. Si j'avais stocké des drones dans mes hangars il y a un an, il serait moins utile aujourd'hui parce qu'aujourd'hui, on est passé au drone filaire. Donc la technique est là et il faut absolument évoluer. Derrière, moi j'ai un impératif que les doctrines, l'organisation évolue. Comment dans l'armée de terre, tout soldat devient un pilote de drone? Comment dans tout véhicule, dans tout groupe de combat, une dizaine de soldats, il y a 1, 2, 3 drones pour faire le métier de cette unité? Et comment en parallèle, et ça n'est pas exclusif, je crée des unités de drones, c'est ce que nous sommes en train de faire avec des escadrons de chasse qui vont avoir plusieurs centaines de drones et qui vont non pas faire en mieux ce que faisait une unité d'hommes, mais qui vont faire autre chose. je mets une parenthèse sur ce sujet, dans le sens où j'ouvre une parenthèse sur la question des drones terrestres, des robots. De même que les drones aériens se sont développés de manière exponentielle au cours des dernières années, les robots terrestres vont se développer dans les prochaines années. Et on a à suivre ce mouvement aussi. Donc, une évolution technique, une évolution de notre doctrine et un esprit drone. J'emploie, j'utilise, j'assume que les drones soient pour l'armée de terre un élément de transformation. Je donne injonction aux unités de voler, de bricoler, d'inventer leurs drones, de ne pas attendre que les drones viennent d'en haut. C'est la question de l'esprit pionnier, c'est la question de l'innovation. Et le drone est utile pour le combat, mais il est aussi utile pour cet esprit d'innovation à inoculer et à développer dans l'armée de terre.
9: Est-ce que justement le drone terrestre est plus complexe que le drone aérien ou que le drone naval à créer, à fabriquer et puis après à opérer?
7: C'est clair. En fait, c'est une question de milieu. Le milieu aérien est un milieu homogène, le milieu naval est un milieu homogène, en tout cas il y a une surface qui définit l'interface. Le milieu terrestre est éminemment complexe. Un robot ou une caméra qui observe à distance a du mal à distinguer une nappe de feuilles d'une mare dans laquelle le robot va se noyer. Donc la complexité de la circulation et de l'interaction avec le milieu terrestre est bien plus importante que celle de l'air ou de l'eau. Donc, très concrètement, et chacun l'observe, probablement les drones terrestres ont 5-10 ans de retard par rapport aux drones aériens. D'ailleurs, on le voit, on a aujourd'hui encore pas de véhicules complètement automatisés en Europe. Alors, c'est aussi une question d'assurance. Et aux États-Unis, à Los Angeles ou à San Francisco, plus de 50% des taxis sont déjà automatisés. Mais il y a là comme un retard parce que la technologie est plus dur à mettre au point, mais je suis persuadé que ça va maintenant exploser. L'Ukraine nous annonce avoir commandé pour cette année 2026 autant de drones que ce qu'il avait déjà en stock et va multiplier cet emploi. Le président Zelensky a annoncé que pour la première fois, une unité de drones avait conquis une position adverse. Il y a là un potentiel d'évolution énorme.
8: Alors quand on parle de drones, on parle aussi de combat collaboratif. Est-ce que l'armée de terre est-elle prête à ce combat collaboratif et notamment l'aérocombat?
7: Le combat collaboratif est probablement l'innovation de la décennie 20-30. Nous l'avions vu puisque le programme Scorpion, qui est en fait le programme de modernisation de l'armée de terre sur la décennie 20-30, c'est des engins, les Griffons, les Serval, les Jaguars, mais c'est surtout un système d'information pour faire ce combat collaboratif, c'est-à-dire l'échange des données automatisées entre les différentes unités et la possibilité pour une unité qui est attaquée d'être soutenue en direct et quasiment automatiquement par une autre unité, etc. Cette réalité, elle est déployée dans nos forces. Est-ce qu'elle est de manière suffisante, suffisamment fluide, etc. Pas encore. Il faut que nous progressions. Et aujourd'hui, les évolutions du numérique, qui sont là aussi en croissance exponentielle, nous offrent de nouvelles opportunités. Il y aura une nouvelle marche à franchir, ou une nouvelle marche franchie probablement dans les prochaines années, qu'on pourrait appeler plutôt cloud de combat, c'est-à-dire une fluidité encore accrue dans ce combat collaboratif. Et ce sera le moment de la véritable ouverture vers l'interarmée, c'est-à-dire on peut rêver à un système complètement intégré et fluide, basé sur la donnée, etc., entre les moyens aériens, terrestres, navals, de façon à vraiment passer dans cette nouvelle génération du combat cloud et de la robotique qui sera un corollaire.
9: On parle depuis tout à l'heure de technologies qui sont au centre de tout. J'ai en mémoire, comme vous sans doute, ce que disait le président de la République il y a maintenant 4, 5 ou 6 ans lors de ses vœux aux armées. Arrêtons de chercher à tout prix la sophistication. Il faut savoir revenir vers des équipements qui sont plus simples, qui sont plus faciles d'utilisation, notamment pour les hommes et les femmes qui sont sur le terrain. Est-ce que vous êtes satisfait aujourd'hui, quand vous regardez l'armée de terre, de l'équilibre entre les armements de technologie, entre la technologie et la rusticité ?
7: Alors, je pense que fondamentalement, c'est un équilibre dynamique. C'est-à-dire qu'il ne s'agit pas de trouver l'équilibre, il s'agit de tenir l'équilibre. Cet équilibre, il est apparemment, ou il peut être au premier ordre, entre la masse et la sophistication, entre la technologie et la rusticité. Mais en fait, ça n'est aussi qu'apparent. On le sait très bien, il y a un certain nombre d'équipements qui sont pour lesquels la technologie permet de simplifier l'emploi, et c'est exactement ce qu'on vise dorénavant pour les drones, avec une espèce d'automatisation des drones plutôt que d'avoir à les piloter. Donc cette question, une partie m'appartient, appartient aux armées, une partie dépend des industries. En France, nous avons une industrie qui est plutôt une industrie du haut du spectre, et donc il est assez logique que les équipements dans l'armée de terre française soient plutôt des équipements un peu du haut du spectre, élaborés. Nous avons une armée professionnalisée qui est donc capable d'employer de la meilleure des façons ces équipements. Oui, nous devons probablement faire un effort pour avoir aussi des équipements un peu plus simples, un peu plus rustiques, et c'est peut-être une des dimensions que je compte pouvoir déployer ou développer avec l'extension des réserves du service national, avec peut-être des soldats qui soient moins des soldats à temps plein, peut-être avec des menaces moins importantes, moins haut du spectre sur le territoire national, et comment dès lors avoir des équipements qui soient bénéficient des avancées du civil. C'est très simple d'utiliser un smartphone, pourtant c'est extrêmement élaboré. Et donc comment avoir des équipements qui exploitent cette facilité d'emploi pour faire par exemple un système de radio sans avoir quelque chose qui soit forcément obligé de qui puisse résister à une immersion dans 1,50 m d'eau et de résister au brouillage, etc., dans les environnements les plus complexes.
8: Juste avant d'aborder la question sur le service national, on va poursuivre sur le débat rusticité, sophistication, et notamment sur l'hélicoptère. Aujourd'hui, est-ce que vous considérez que l'hélicoptère est essentiel sur un combat de haute intensité ou pas ?
7: Alors, ma réponse, elle est oui. C'est clair, même si, évidemment, il y a peut-être besoin d'élaborer un peu plus. D'abord, l'armée de terre française est une des armées qui possède une aviation légère de l'armée de terre, une brigade d'aérocombat, aux meilleurs standards internationaux. Il y a peu de pays qui ont ce savoir-faire général ou qui ont ce volume d'hélicoptères. J'ai une brigade de combat aéroportée, à peu près 300 hélicoptères. C'est donc une force. Est-ce que, parce que c'est une de nos forces, il faut s'aveugler et considérer qu'elle est ad vitam aeternam qualifiée ? Non, évidemment, il faut s'interroger. Nous avons deux types d'hélicoptères. Nous avons les hélicoptères de manœuvre, c'est-à-dire en gros des hélicoptères capables de faire du transport, et des hélicoptères d'attaque. Je crois que la question pour les hélicoptères de transport, l'hélicoptère de manœuvre, elle est tranchée. Nous en avons besoin. Ça permet le soutien logistique, ça permet le transport rapide de forces sur le terrain, la bascule d'efforts, ça permet les forces spéciales, et nous avons vu, même si ce n'est pas la France, combien une opération spéciale telle que celle qui a été menée par les États-Unis au Venezuela à reposer sur ces hélicoptères, comment le sauvetage par les États-Unis de leurs pilotes éjectés en Iran a reposé sur ces hélicoptères de manœuvre. Non, la question qui se pose est probablement pour les hélicoptères d'attaque, qui sont en fait des engins de combat hélicoptères, et pour lesquels la dronisation, c'est-à-dire le fait que des ailiers, éventuellement des munitions, etc., pourraient être suffisamment efficaces pour qu'on puisse acheter des hélicoptères moins chers, moins armés, qui emploie des drones. Bon, la question est ouverte. Moi, je crois qu'aujourd'hui, en tout cas, nos tigres, qui sont nos hélicoptères d'attaque, d'abord sont les hélicoptères qui ont fait le plus de destruction chez nos adversaires au cours des dernières années. C'est les hélicoptères qui ont sauvé nos soldats à de multiples reprises. Et il se trouve que ces hélicoptères viennent d'être employés et adaptés pour la lutte contre les drones, en étant déployés au Proche et Moyen-Orient, en relation avec la Direction Générale pour l'Armement. Nous avons adapté leur armement, réarmé avec des missiles solaires, mis des roquettes, et il y a là un champ d'utilisation qui est assez prometteur, même si, évidemment, il faut qu'on adapte l'emploi de ces hélicoptères à l'évolution du combat.
9: Vous avez prononcé, Général, le mot indispensable, logistique, qui est absolument fondamental, bien sûr, dans le monde militaire. On a aujourd'hui des véhicules sur le champ de bataille qui consomment toujours plus d'électricité. Avec des capteurs, ils sont connectés, ce sont des data centers sur eau pour certains. Ça implique de faire tourner les moteurs plus longtemps, donc de consommer plus de pétrole, d'accroître notre dépendance au pétrole. Est-ce qu'on verra arriver bientôt, c'est le cas d'ailleurs, mais des véhicules hybrides ou à hydrogène, comment vous regardez cette question souveraine ?
7: Alors cette question de l'énergie, je la regarde avec beaucoup d'attention parce que la question de l'énergie au sens large et ses implications géopolitiques est une question centrale. Mais vous posez en particulier la question de l'emploi de l'énergie pour l'outil militaire. Il me semble que à court terme et à moyen terme, nous n'avons pas trouvé mieux que le moteur thermique aujourd'hui et qu'on continuera à reposer sur ces moteurs thermiques et pour produire de l'électricité, soit par le moteur de l'engin, soit, et c'est ce que nous développons, par des groupes électrogènes qui permettent de ne pas faire tourner l'engin principal tout en alimentant en électricité. Et vous avez eu raison de souligner qu'on a des besoins d'électricité croissants. Néanmoins, les opportunités offertes par la recherche et bien souvent par le développement, bien souvent par les moyens civils, pour des applications civiles, seront très importants pour nous. Vous avez parlé de l'hybride ou de l'électrique. Ce n'est pas de gaieté de cœur qu'au départ j'ai envisagé d'avoir un griffon électrique, mais il se trouve que finalement, c'est silencieux. Finalement, ça permet de donner de la puissance aux différentes roues sans forcément avoir une puissance centralisée. Et ça, c'est très bien pour circuler en tout terrain. Et donc, c'est finalement une solution qu'il faut que nous étudions, même si le danger de l'explosion des batteries, etc., demeure. Eh bien, je pense que les questions d'utilisation de l'énergie solaire par un certain nombre de panneaux, les questions d'énergie alternative hydrogène, éventuellement de petits systèmes modulaires nucléaires, d'énergie nucléaire, etc., sont clairement des solutions qui seront étudiées à l'avenir de façon à ne pas ou à réduire l'empreinte logistique et notamment ce besoin en carburant qui crée des vulnérabilités quand on est déployé.
9: Merci beaucoup, Général. Merci beaucoup d'avoir été avec nous. C'était le Général d'armée, Pierre Schill, le chef d'état-major des armées, de l'armée de terre, qui était avec nous sur BFM Business, dans R&D Défense. Merci, Général.
7: Merci à vous.
9: Merci beaucoup.
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10: Une plongée aujourd'hui dans le premier palace que compta Paris en 1835, face au jardin des Tuileries. Le Meurice est un classique, un lieu où le luxe aspire à se faire discret, élégant, où le patrimoine se vit au quotidien, où l'artisanat côtoie l'art contemporain. 160 chambres en perpétuelle réinvention, des stars de la gastronomie pour ses adresses, Alain Ducasse, Cédric Grolet, et un nouveau directeur général pour orchestrer l'ensemble, Pascal Billard. Il est aujourd'hui dans Iconic Business. Dans les désirables de la semaine, la sortie d'un ouvrage, La petite encyclopédie de la mode, son auteur, Audrey Millet, historienne chercheuse, nous rejoindra dans un instant. On parlera jupe, bikini, petite robe noire, chemise ou encore Barbie. C'est Iconic Business, bienvenue. Pascal Billard, directeur général depuis quelques mois du Meurice, bonjour.
11: Bonjour.
10: Vous êtes un habitué de l'hôtellerie de luxe, mais est-ce qu'il y a une petite pression quand même, une grosse responsabilité ces derniers mois? Quand on prend ce poste, est-ce qu'on sent quand même le poids de l'établissement?
11: Oui, on le sent, on l'apprécie aussi. C'est vrai que c'est plus pour nous, hôteliers, dans l'hôtellerie de luxe, c'est plus un privilège en fait, hein, d'en faire partie, parce qu'on est tous des employés, moi aussi d'ailleurs. Donc j'ai la chance de diriger un établissement qui est iconique, et c'est vrai que c'est une maison emblématique.
10: Le Meurice, c'est un héritage, un patrimoine parisien. Premier palace, établissement en 1835, dédié en fait à cette époque à la clientèle britannique. Depuis, il reste empreint de cet héritage. Comment on fait pour se moderniser sans rompre le fil, sans abîmer les archives?
11: Je crois que c'est important, vous l'avez dit, c'est vrai que c'est important de rappeler que c'est le premier palace qui a ouvert en 1835, puisque la plupart des autres palaces parisiens, certains de nos voisins ont ouvert plus vers la fin du 19e et début 20e. Donc, il y a eu vraiment presque 70 ans ou 60 ans, 70 ans pratiquement, pour que les prochains puissent ouvrir. Donc c'est vrai que c'était un emplacement choisi. Donc on a cet ADN, c'est vrai que c'est pour nous cette histoire. On incarne l'art de vivre à la française, pas seulement parisienne. Je trouve que c'est intéressant puisque, donc, comme vous le citiez, à l'époque, le fondateur, c'est Charles-Augustin Maurice qui habite à Calais, qui avait ouvert une auberge pour accueillir les fortunes britanniques un petit peu. Et c'est vrai qu'à l'époque, on avait des auberges simplement. Donc, toutes les grandes familles britanniques venaient avec leur propre personnel, leur linge, l'ensemble était pas fourni. Donc là, il a créé ce lieu juste à côté. Donc, à l'époque, le Louvre était le palais des rois. Et donc, c'était l'hôtel des rois. Et c'est vrai qu'on a changé au fur et à mesure. Donc, pour revenir à votre question par rapport à la modernité, c'est vrai qu'on a un devoir de ne pas oublier la tradition, de ne pas oublier où l'on est. Et donc, c'est de trouver les bons artisans. Donc, on a des designers, on a qui ont su conserver l'âme de l'établissement. Donc, c'est un vrai travail de fond. C'est pas juste une rénovation quand on fait des rénovations. Il y en a eu au cours des années, évidemment.
10: Oui.
11: Mais c'est de trouver les bons éléments qui ne vont pas retirer l'ADN de propre de l'hôtel pour que le client, quand il rentre, il ne se sente pas dans un hôtel moderne qui pourrait être à n'importe quel endroit dans le monde, en fait.
10: 160 chambres, des rénovations ont été lancées, d'autres sont en cours. Une rénovation discrète, pas de rupture, vous le disiez. Se fier au savoir-faire et l'artisanat d'art, c'est essentiel. Comment vous les trouvez? Ils vous accompagnent tout au long de ces rénovations sur ces dernières années, justement?
11: Oui, alors on a eu donc Philippe Stark qui nous a accompagnés avec sa fille, Ara Stark, à une certaine époque, qui a redonné une certaine harmonie, un petit peu de modernité dans l'hôtel, mais qui est assez subtile et discrète et qui rentre vraiment en vraie harmonie, en fait, dans les lieux publics. Par contre, on a préservé, évidemment, tous les grands salons et certains lieux iconiques. Et on a, dans toute la partie chambre et suite, un accompagnement. Donc, on fait en effet des rénovations continuelles pour que le produit ne se... un côté renouvellement sans que ça se voit, comme vous puissiez le
10: préciser. Et puis garder cette aura de premier palace.
11: Et voilà, exactement. Donc on a le choix des textiles avec les artisans français et essayer de trouver une harmonie avec une évolution discrète. On a certains des papiers magnifiques du Gournay. On a vraiment des tissus de grande qualité et qui incarnent un certain renouveau avec des coloris différents, un petit peu qui plaisent, qui sont un peu plus tendance maintenant, mais toujours avec un mobilier d'art et on préserve. C'est vrai qu'il y a un vrai travail de préparation. Là, on a préparé des rénovations de quelques chambres et suites. C'est un travail qui commence un an à l'avance, pratiquement, avec des designers qui ont bien compris l'esprit, qui ne sont pas des designers hôteliers. Nous, on a souvent des acheteurs d'intérieur qui comprennent les appartements parisiens, qui incarnent bien la France également, pour respecter cet ADN. Pour nous, c'est vraiment important.
10: Et donc, l'inspiration dans ces rénovations, c'est toujours ce que peut être aujourd'hui le Meurice.
11: Oui, alors il y a les éléments un petit peu. Alors on fait d'ailleurs notamment en ce moment on a une suite éphémère qu'on appelle 1835, oui, qui a été fait par Things From, qui est une agence de design d'architecture qui a créé un mobilier. Alors c'est pas la suite du futur que l'on aura, mais c'était un coup d'essai intéressant qui a eu beaucoup de succès. Et cette suite, elle est encore visible jusqu'au début janvier. Et en fait, voilà, on a essayé de trouver réfléchir aussi à tout ce qui est quel serait le futur de l'hôtellerie de luxe pour les clients. Donc les clients, là, c'est une expérience un peu immersive, méditative, où les gens ont une salle de relaxation, de méditation, avec des visuels, essayer de trouver un peu des éléments pour se ressourcer. En fait, mm-hmm. On voit que maintenant, un peu, on a des vies tellement... enfin, tous nos clients, mais tout le monde, on a tous des vies qui n'arrêtent pas, et c'est comme un bulldozer, un petit peu. Donc, quand on rentre dans un hôtel... on doit se sentir un petit peu, un peu chez soi, mais pas chez soi. Il y a ce côté cocooning et se ressourcer. Donc le lieu de l'hôtel doit être un lieu pour se ressourcer également. Donc c'est un peu nos recherches.
10: Et donc ça va dans ce qu'on pouvait évoquer. Vous tentez des choses également avec cette suite futuriste. Vous osez pour vous démarquer. Et puis l'art fait partie de l'ADN du Meurice. L'art contemporain rentre dans cette réflexion et dans cette modernisation aussi perpétuelle.
11: Alors tout à fait. C'est vrai qu'on a, on a une empreinte. Nous, c'est vrai que les artistes, les penseurs, ça a toujours été dans l'ADN du Meurice depuis sa création, puisqu'on recevait des rois, mais des artistes également. Et puis rapidement, on a eu des artistes bien vu connus à l'époque, comme Picasso, Pablo Picasso, qui s'est marié en 1918 dans le salon Pompadour. Il y a toujours une petite anecdote, mais ça, je vous laisserai découvrir si vous venez où les auditeurs puissent venir à découvrir ce salon. Mais ce salon, il est vraiment emblématique et c'est le salon qui n'a pas bougé depuis l'époque où il s'est marié. On a Salvatore Dali qui a vécu, oui, qui a vécu, évidemment, il a vécu pendant 30 ans, hein, plus de 30 ans. Il venait tous les ans, 2-3 mois, je crois qu'il rendait un petit peu fou tous les employés, mais c'est vrai qu'il a laissé son empreinte, et donc on a une suite d'Ali, et cette suite, on l'a fait évoluer également. Il y a encore des pièces de mobilier qui étaient là à l'époque, mais on l'a fait évoluer avec la technologie, évidemment. Donc, c'est des petites choses un petit peu apportées, mais donc les artistes font partie. Je sais que ma prédécesseur, Frank Oldman, qui a dirigé l'hôtel pendant plus de 18 ans, avait lancé le prix de l'art contemporain. Donc, on a toujours gardé ce fil conducteur et on poursuit avec toutes les manifestations de l'art, avec Art Basel. Et c'est vrai que c'est un lieu qui attire aussi une plus jeune génération d'artistes. Et nous, c'est ce qu'on aime également, parce que des conversations se créent, il y a des moments, que ce soit au bar, au restaurant, ou le Dali, ou le restaurant La Ducasse. Il y a plein de conversations qui se créent. Pour nous, c'est important, ça fait partie de la richesse de ce que peut transmettre un établissement et mettre en valeur, en fait, ce moment unique qu'on peut avoir dans l'hôtel.
10: Le nombre de palaces, on le disait, s'est multiplié. L'offre donc, est-ce que vous avez une clientèle fidèle, un noyau de clientèle fidèle, et qui vient chercher ce morceau de patrimoine ? Aujourd'hui, c'est plus une clientèle américaine, du Moyen-Orient, une clientèle asiatique. Comment ça se découpe à peu près ?
11: Alors, on a une clientèle très fidèle. On a la chance d'avoir une clientèle très fidèle qui revient, certains clients depuis 40 ans. Alors, on trouve, ce qui est assez amusant ce matin, je regarde justement dans les arrivées des clients, on a des clients de multigénération. Et ça, c'est depuis le Covid, encore plus, ça s'est accentué. Les grands-parents, les parents, les petits-enfants. Ce qui nous intéresse, parce qu'on veut les fidéliser, évidemment, pour nous, pour le futur de l'hôtellerie de luxe. Et donc on voit les parents, par exemple, qui étaient venus avec leurs parents, leurs parents avant, qui commencent à venir. Et ça, c'est intéressant comme multigénérationnel, en tout cas pour l'avenir de l'hôtellerie. Et puis également, au niveau origine, c'est vrai qu'on a une clientèle américaine importante. Je crois que tous les palaces parisiens, ouais, c'est une clientèle importante qui apprécie cette hôtellerie de luxe. Et puis c'est vrai qu'à Paris, on a la chance d'avoir les plus beaux palaces parisiens. Le service est exceptionnel en général. Et c'est vrai que on a des entreprises du patrimoine qui ont la chance d'avoir investi, d'avoir la notion du service. Je trouve que ça allait un peu à moi qui j'ai aussi pas mal voyagé. Je vois que c'est à son paroxysme. On arrive vraiment à un niveau. Et au Meurice, je me rends compte, j'ai la chance de pouvoir y être depuis 4 mois, de voir la qualité des équipes. Et tout le monde a un amour propre pour s'assurer que le client soit bien. Mm-hmm. Et ça, on ne le voit pas tellement. Enfin, on le voit de moins en moins dans l'hôtellerie luxe en général, en dehors, je trouve, de la France en général. Donc, clientèle américaine, clientèle... après, c'est très hétéroclite. On a vraiment clientèle française, d'autres grands habitués également. Donc, l'Europe en général, d'Angleterre... On a des clients Moyen-Orient qui ont leurs habitudes également, mais qui ont tous un grand respect du lieu, des équipes, et ça, c'est vraiment appréciable.
10: Justement, est-ce que vous bénéficiez, vous parliez de génération après génération de clients, est-ce que vous bénéficiez de cette dynamique de voir des VIC dépenser davantage pour leur voyage, des dépenses luxe qui sont davantage fléchées vers les expériences, vers les voyages ? Est-ce que vous en bénéficiez ?
11: Alors, on en bénéficie comme toute hôtellerie de luxe parisienne, je pense, mais c'est vrai qu'on voit, et on voit les tendances un petit peu depuis, je dirais depuis peut-être un an et demi, et c'est une tendance qui ressort de tous les statistiques un peu économiques, c'est qu'il y a peut-être un petit peu moins de dépenses de biens matériels, comme des montres, choses comme ça, et puis... Mais on n'arrête pas la dépense dans l'expérience, l'hôtellerie, avec sa famille. Donc, je vous dis, le multigénérationnel, c'est important, ses amis, et de partager ces moments. Et je pense que ça a été accentué après la pandémie. Je pense qu'on a ressenti ça un petit peu partout dans le monde. On voit cette tendance aussi à choisir bien nos clients, savent ce qu'ils veulent. Il y a une exigence évidemment importante par rapport à énormément de détails. Et ce qui est gratifiant pour nous, c'est que nous sommes capables d'arriver à l'attente du client et de la surpasser également. Donc il y a un côté très émotionnel aussi. On travaille beaucoup sur l'émotion. Pouvoir toucher le client, tous nos clients peuvent avoir du champagne, enfin vous pouvez avoir tout ce que vous pouvez avoir facilement en le payant. Mais par contre, arriver à toucher émotionnellement le client sur les études qu'ils ont passées, des moments de famille, on arrive à avoir de l'information. Mm-hmm. Essayer d'avoir l'information au maximum pour pouvoir les toucher, faire du sur-mesure, exactement.
10: L'enjeu, c'est aussi donc pour se démarquer, de multiplier les expériences. Il ne suffit plus d'avoir un spa, ça c'est la base, mais il s'agit de multiplier les expériences justement pour avoir cette clientèle.
11: Alors oui, c'est sûr que on a des très très bonnes literies, ou des belles robinetteries, mais
10: ça
11: personne,
10: ça
11: intéresse personne.
10: Ouais,
11: c'est sûr que ça, c'est même si elle est meilleure que les autres. Mais c'est vrai que donc on a créé des expériences. On a une équipe de concierges qui est exceptionnelle, qui est dirigée par Jean Morat, qui est en plus quelqu'un qui a une grande connaissance artistique et tout l'art et qui est très attiré par ça. Donc on a créé aussi avec des personnes qui sont impliquées dans l'art des visites privées et des visites pour vraiment voir des choses qu'on n'a pas l'habitude de voir, qu'on ne peut pas avoir accès. Donc sur certains grands artistes français et donc on est toujours en recherche de créer des expériences pour les clients qui vont être d'expériences de gastronomie. Alors on a la chance évidemment avec Alain Ducasse, Cédric Grolet de pouvoir créer.
10: Tout à fait.
11: Ce sont les meilleurs ambassadeurs de la gastronomie française et c'est vrai qu'on peut aller très très loin dans la création d'expériences qui sont sur mesure. Comme vous dites, c'est vrai que on écoute ce que le client cherche et on va peut-être suggérer éventuellement des idées qui vont peut-être pouvoir leur apporter. Une expérience un peu exceptionnelle.
10: Justement, vous parliez de la gastronomie, c'est un indispensable aussi, et cela ajoute à la notoriété de l'établissement. Quand on a Alain Ducasse, Cédric Grolet, qui est une star de la pâtisserie, est-ce que ça vous permet aussi de toucher une autre clientèle et une clientèle plus jeune ?
11: Oui, alors c'est vrai que Alain Ducasse, évidemment, c'est une personnalité exceptionnelle. Moi, j'ai eu la chance de travailler avec lui depuis 25 ans. Et c'est quelqu'un qui vous apprend. Enfin, moi personnellement, quand je passe du temps avec lui, c'est quelqu'un qui, avec tous ses voyages évidemment, qui a une connaissance incroyable. Et donc c'est vrai que ça permet d'avoir une qualité extrême de tout ce qui est fait. Mais ça part d'un club sandwich. Hein. Souvent on parle de la grande gastronomie. On a bien sûr le restaurant qui est des étoiles Michelin de Meurice Alain Ducasse, qui est d'une grande précision. Mais c'est aussi, en fait, on voit une clientèle plus jeune. Alors, bien sûr, une question de moyens également.
10: Bien sûr.
11: Mais on attire une clientèle plus jeune. On voit qu'on ne veut pas sortir de table trop lourd, trop riche. Et en fait, ils ont fait un travail exceptionnel. Amaury Honnon, qui est le chef du restaurant, a travaillé sur les équilibres, acidité, amertume, les jus, enfin tout ce qu'il peut y avoir qui permet d'avoir vraiment un équilibre parfait. Quand vous sortez de table, vous êtes pas, vous dites pas je vais pas manger, je vais pas digérer la nuit. Donc c'est vraiment, cet équilibre, c'est important pour aussi, ça correspond un petit peu aux tendances. Et puis, avec Cédric Grolet, on a par exemple le thé l'après-midi. On commence le thé à peu près à 83 €, ce qui est un thé extrêmement gourmand, avec du salé, du sucré. Vous avez toutes les pâtisseries, sans avoir la queue peut-être dans la boutique.
10: Donc
11: c'est un bon sujet agréable. Et c'est vrai que ça reste abordable pour quelque chose d'un petit peu exceptionnel.
10: Il est en faire venir pour le Meurice, Cédric Grolet ?
11: Ah oui, tout à fait. Oui, c'est un atout. Et Cédric Grolet, en fait, a commencé il y a une quinzaine d'années au Meurice. Il était sous-chef pâtissier et quelqu'un qui frappait à la porte pour essayer de prendre le poste et qui a gagné évidemment tout le respect qu'il peut avoir maintenant. C'est vrai qu'il a créé quelque chose. Donc ces fruits déguisés, en fait, ont été créés pour le Meurice, au Meurice, et on ne les vend qu'au Meurice. Donc on est les seuls à l'avoir.
10: Et justement, là, on est dans un moment un peu particulier, hein, que ce soit côté gastronomie ou côté hôtellerie. Les fêtes de fin d'année restent un temps fort pour l'établissement ?
11: Oui, les fêtes de fin d'année, ça attire. On a une clientèle internationale, mais on a une clientèle locale. Nous, c'est très important, une clientèle locale pour les restaurants, le bar, avec de grands habitués. Et les fêtes font partie d'un moment, déjà c'est assez magique, parce que vous avez des décorations de Noël. Paris se vêt de toutes ces décorations qui sont assez emblématiques. Et rentrer dans l'hôtel, on est vraiment dans les fêtes. Donc on a des événements le 24. Alors toute cette période de fêtes, de toute façon, on a des éléments qui rappellent les fêtes pour toute la gastronomie. Et puis, on a le 24, le 25, on a des brunchs, on a des dîners. Et ça reste un moment très fort pour toute la... Aussi pour les équipes.
10: Parce que avec justement des équipes, avec un service à la hauteur, est-ce que c'est toujours un sujet, fin 2025, de trouver les talents et de les garder ?
11: Oui, alors pour nous, on a la chance. Alors, on est une société, je dirais... Je suis parti de Dorchester Collection,
10: oui,
11: qui est une collection avec le Plaza Athénée et le Meurice. On a bien compris, et la société a très très bien compris, que un des piliers essentiels d'une société de service, ce sont ses talents. Et donc, on s'occupe beaucoup de nos talents. Pour moi, c'est important, c'est partie de un de mes rôles principaux, c'est de m'occuper des équipes et des clients. Et puis, bien, la rentabilité, ça vient après. Et c'est vrai que c'est rare, ce luxe, de pouvoir avoir cette approche, puisque beaucoup d'entreprises en parlent, mais assez peu le font, et nous on a la chance. Je sais que pendant le Covid, c'est la seule société, je crois, une des seules qui a payé entièrement toutes ses équipes à travers le monde pendant toute la période du Covid, ce qui nous a permis de garder les talents, de les récupérer déjà.
10: Et après, la rentabilité dépend du niveau de service.
11: Exactement. Tout ça, c'est des employés heureux font des clients heureux, et après, finalement, Les clients devraient revenir. Et c'est vrai que c'est une des... Donc, je dirais que dans nos établissements, que ce soit le Mûrier ou le Plaza, je trouve qu'on a moins de soucis de ce que j'ai pu entendre. On arrive à garder les talents, puis il y a une fierté d'appartenance.
10: Elle est fidélisée, tout à fait. Merci Pascal Billard, directeur général du Mûrier, d'avoir été dans Iconic Business. Tout de suite, les désirables de la semaine, tout ce qui nous a fait envie, séduit et intrigué ces derniers jours. Un ouvrage à paraître qu'on a sélectionné cette semaine, Petite encyclopédie de la mode des cours royales au podium. Le 11 décembre prochain aux éditions S-Mode, Audrey Millet, vous en êtes l'auteur, vous êtes historienne et chercheuse, bonjour.
12: Bonjour.
10: Une offre conséquente, hein, c'est le moins qu'on puisse dire des ouvrages de mode ces dernières années. Que faut-il y voir de plus dans cet ouvrage? Cet ouvrage qui ressemble plus à un dictionnaire. Conséquente, hein, c'est le moins qu'on puisse dire des ouvrages de mode ces dernières années. Que faut-il y voir de plus dans cet ouvrage? Cet ouvrage qui ressemble plus à un dictionnaire de la mode, en fait.

0: Attention, hein, l'illustration faite par Jelly, un parti pris, il y a des anecdotes, le vêtement discute avec l'illustration véritablement, c'est une œuvre dans l'œuvre hein, que sont ces illustrations. 108 pièces et concepts pour se forger quoi ? Une culture de la mode ? On a l'impression de ressortir avec cette culture de la mode, avec les essentiels.
1: J'espère. C'est une culture de la mode et c'est aussi une culture de soi. C'est-à-dire que demain matin, ou plutôt le 11 décembre, lors de la sortie, vous pourrez vous dire « je mets ce jean parce que je connais ce produit, je sais comment ça a été fait et je sais la petite histoire ». De temps en temps très glamour, de temps en temps un peu triste.
0: Moi, tout à fait. Donc il y a cette particularité de naviguer entre l'histoire du vêtement, entre les citations, hein, who's who, des fun facts aussi qui viennent nourrir cette encyclopédie. Les gants, la mini-jupe, Vogue, les costumes d'affaires, vraiment c'est vaste. La promesse derrière les 108 entrées, c'est l'histoire du vêtement et surtout ce qu'il dit de la société.
1: Oui, le vêtement est une histoire du monde en réalité. Lorsque vous sautez dans vos baskets ou vos sneakers le matin, vous épousez le monde tel qu'il est aujourd'hui et tel qu'il a été construit. Et c'est ce qu'on voulait donner, c'est-à-dire un morceau d'histoire économique, d'histoire esthétique, mais d'histoire sociale. Ce sont des mots qui parlent de nous.
0: Des histoires de pouvoir et de révolution aussi. Le vêtement, c'est pas anodin, c'est la manière de se présenter au monde.
1: C'est la manière de se présenter au monde. Si vous portez un corset aujourd'hui, peut-être que vous incarnerez un anachronisme finalement. C'est la manière de se positionner et de vouloir être perçu.
0: De la préhistoire au podium, ça c'est le parti pris de cette encyclopédie. Est-ce qu'il y a des périodes plus propices ou alors plus obsédées par la manière de se vêtir ou est-ce c'est simplement lié à notre époque ou en fait pas du tout ?
1: Oh non, la mode est une obsession, le vêtement, les apparences sont une obsession. Elles reflètent les hiérarchies sociales, elles reflètent qui vous êtes et qui vous voulez être, comment vous voulez paraître. Donc qu'on soit au XVIIIe siècle, au XIVe siècle, faisons un saut au XIXe et aujourd'hui, non, ça ne change pas.
0: La particularité aussi, c'est qu'on va d'un continent à l'autre, d'une époque à l'autre et d'un parti pris à l'autre parce qu'en fait, la burqa côtoie le bikini. En ça, ça dit beaucoup de la société et de votre approche. C'était pour montrer les choses telles qu'elles sont, c'était pour choquer, c'est pour démontrer.
1: Non, c'est pour apprendre et pour donner ce côté savoir qui va également... faire un écho avec le savoir-faire, burqa et bikini, mais il y a également cache-sexe et robe de soirée, uniforme militaire et jean.
0: Tout à fait, on va y revenir d'ailleurs hein, dans ces quelques exemples quand on feuillette, il y a beaucoup de concepts et de pièces à découvrir et surtout si vous nous suivez à la télévision, vous découvrez ces illustrations vraiment magnifiques. Le corset, vous en avez parlé il y a un instant, c'est l'un des vêtements les plus controversé de l'histoire de la mode et pourquoi ?
1: Alors, nous avons deux camps pour le corset. C'est hyper féminin, très glamour et c'est sexualisé. Et vous avez l'autre camp qui va dire « Non, je n'en veux absolument pas, c'est une domination patriarcale ». En réalité, c'est les deux. Donc, ce sont aussi ces mots de la nuance. Il y a un fantasme derrière le corset. Pendant des années, au milieu du 19e siècle, les journaux anglais recevaient des lettres de femmes Catherine, Victoria, qui expliquait « j'ai une taille de 38 cm ». En fait, on s'est rendu compte que ces lettres étaient écrites par des fétichistes, par des hommes. Et puis finalement, ce corset, lorsqu'on l'a enlevé, pour que les femmes aillent travailler, c'est cette histoire sociale, pour qu'elles puissent courir après le métro, il a été repris avec élégance, comme bustier, par Vivienne Westwood ou Jean-Paul Gaultier. Donc si vous voulez porter un corset, aujourd'hui, c'est possible et normalement, il ne devrait pas y avoir de grand débat.
0: Et maintenant, c'est plutôt un acte de liberté ou une revendication de plutôt qu'une contrainte.
1: C'est un supraféminisme.
0: Le terme défilé également, un classique évidemment de la mode, mais des courses européennes, les prémices selon vous, au podium, au rythme effréné des Fashion Week et en fait on suit toute cette évolution.
1: Je vous invite à Versailles parce que finalement, le premier grand défilé est clairement européen. On voit des ambassadeurs venir, des invités, c'est Versailles, avec tous ces courtisans obligés de s'habiller, obligés d'avoir de nouvelles dentelles et toutes ces choses. Et on a cette reine de la mode, donc la couturière de Marie-Antoinette au XVIIIe siècle, Rose Bertin, qui finalement devient la John Galliano du XVIIIe siècle, qui slalomera entre les guillotines et sauvera sa tête, elle va la garder, jusque finalement à aujourd'hui. Le défilé a toujours été un spectacle pour nous émouvoir,

0: pour capter notre attention et puis pour nous éblouir.
1: Alors, on ne peut pas quitter cet ouvrage, on ne peut pas faire l'impasse, même si on l'a lu ailleurs, avec cette pièce superstar du XXe siècle, qui est le jean. Yves Saint Laurent disait, et on le découvre dans cet ouvrage, « J'aurais voulu inventer le jean, il affiche l'expression, la modestie, le sex appeal, la simplicité. » Il est véritablement une pièce angulaire de l'ouvrage et de la société et du vêtement.
0: Oui, Yves Saint Laurent avait cette petite jalousie. Voilà, ça, il ne l'a pas fait. Il a fait tellement de choses. Pour le jean, moi, je vous emmène au XVe siècle. Allons sur un port à Gênes. Donc, nous sommes en Italie, sur la frontière franco-italienne. Et ce sont les marins qui vont se vêtir de cette toile de coton robuste pour travailler. Et ce jean, finalement, est un vêtement de travail repris, on le sait, par les Strauss que tout le monde connaît. Oui. On va ajouter des rivets et petit à petit, ces vêtements de la rue, comme souvent, vont arriver sur les podiums et on va avoir des superstars du jean. Marité Françoise Girbeau, on va avoir aussi ce jean à 9 euros aujourd'hui. Mmh. Alors, il est une pièce maîtresse parce que finalement, si vous avez un bon jean, une veste et un bas, vous avez un smoking jean. Donc, vous pouvez aussi le porter dans la rue avec vos baskets, juste avec un t-shirt, et vous prendre pour James Dean, comme dans les années 50.
1: Bon, il y a aussi toutes les évocations. Évidemment, vous découvrez les images, le new look de Dior, toutes les robes, tous les uniformes, les talons hauts et la quintessence de la féminité. Pourquoi avoir choisi de multiplier comme ça les entrées pour les robes et les entrées pour les uniformes ?
0: Parce que la robe est très compliquée et l'uniforme et la robe finalement se ressemblent beaucoup. La robe est un symbole de pouvoir. Alors je pourrais vous parler évidemment de la revenge dress, de la robe de Diana,
1: oui,
0: voilà, qui ce soir-là, lorsqu'il avoue ses infidélités, sort de la voiture majestueuse.
1: C'est d'ailleurs dans cette robe qui a été choisie pour le musée Grévin.
0: Absolument, parce que c'est une robe de pouvoir. Ce soir-là, pour Diana, c'est une déclaration de guerre. Mais retournons au XVe siècle et Cesare Borgia, fils du pape Borgia, cardinal, dit « Je ne veux plus être cardinal ». Qu'est-ce qu'il fait ? Il enlève sa robe. Et là, c'est en refusant la robe qu'il peut prendre l'habit de guerrier et faire un transfert de pouvoir. Une robe est toujours un pouvoir. Et l'uniforme, c'est la même chose. Une blouse, lorsque en 1968, les lycéens vont jeter leur blouse parce qu'ils ne veulent plus d'être dans ces cages, finalement, c'est refuser le pouvoir, demander un autre pouvoir, celui de la liberté. Et on connaît l'uniforme honorifique, l'uniforme du juge, l'uniforme militaire. C'est de toute façon une manière d'affirmer quelque chose. Et le jean est évidemment un uniforme.
1: Un uniforme aussi. À la fin, on arrive à l'uniforme et la manière de se présenter au monde. Merci beaucoup Audrey Millet. Il y aurait encore beaucoup de choses à dire sur cet ouvrage. Petite encyclopédie de la mode. Ça sort parution le 11 décembre aux éditions S-Mode. C'est à découvrir évidemment. 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Merci beaucoup.
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4: Ça y est, c'est la rentrée, c'est des surprises. On est nombreux ici, hein ? Vous êtes heureux ici ?
5: On est ravis.
4: Ah, regardez, c'est la rentrée, c'est septembre, on est content. Avec Jean-François Beau, le directeur général d'une très belle boîte qui nous vient de Nouvelle-Aquitaine, GPS. Bienvenue à toi.
6: Merci, bonjour.
4: Juste à tes côtés, elle a le sourire. Elle est épanouie totalement.
7: Ben, oui.
4: Anne-Sophie Grouchka, la CEO de Kéris. Welcome.
7: Merci.
4: Troisième invité, Bertrand Lorios, chairman et CEO de Décuple. Bienvenue à toi.
8: Bienvenue.
4: Ton siège est en Ile-de-France, mais tu es breton et tu aimes bien le dire à chaque fois.
8: Absolument.
4: Quelqu'un qui nous vient du Sud, on le voit à sa voix, on le voit à son teint, on le voit à sa forme. Pascal Coste, fondateur de Pascal Coste Coiffure. Quel plaisir de t'avoir également.
8: Mais c'est réciproque, voilà, merci à toi.
4: Le soleil est sur le plateau.
8: Voilà,
4: et puis, Olivier Marcheteau, le directeur général de freelance.com. Bienvenue.
9: Merci, ravi d'être là.
4: Madame, messieurs, vous êtes prêts ? Ils sont prêts ?
8: À
4: fond les ballons ?
7: À fond.
4: C'est la rentrée. Paris ETI, c'est parti.
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4: Jean-François Beau, on démarre avec toi, directeur général de GPS, une très très belle entreprise de Nouvelle-Aquitaine qui fait partie du club des ETI, cher à Marc Prekaski. GPS, c'est un fournisseur de solutions logistiques d'emballage réutilisables pour les industries de caoutchouc, de l'alimentaire, de l'automobile et de la chimie. Tu es le DG de cette entreprise depuis 2014 ?
5: Depuis 2014.
4: Formidable. Exactement. Ingénieur de formation, très impliqué dans toutes les phases de développement de l'entreprise. C'est quoi l'historique du groupe ?
5: Alors l'histoire de GPS, c'est une transformation d'une entreprise qui faisait des palettes et des caisses en bois, qui était fabricant et qui les vendait, à une idée qui a germé dans le cerveau de notre fondateur et qui a été de transformer la société en une société de logistique et de location d'emballages réutilisables, retournables, avec des emballages qui sont mutualisés entre tous nos clients.
4: La couverture géographique de GPS, c'est quoi aujourd'hui ?
5: La couverture géographique, c'est 20 filiales dans le monde. On est sur tous les continents parce que nos emballages sont des éléments de transport et vont d'un continent à l'autre, de producteurs à utilisateurs et des utilisateurs à un autre producteur, puisque les emballages sont mutualisés entre tous nos clients.
4: On aime bien parler d'ambition pour les entreprises. Et l'ambition pour GPS dans le futur, c'est quoi ?
5: Alors l'ambition, c'est de continuer sur cette niche qui est le caoutchouc, l'emballage du caoutchouc. Il y a encore beaucoup de secteurs de développement, notamment dans la zone asiatique, au Japon, Chine et Corée. Donc on travaille beaucoup sur ces trois pays-là, après avoir travaillé sur beaucoup d'autres pays avant. Et puis le deuxième axe de progrès pour nous, c'est la diversification dans des produits différents, donc l'alimentaire, des jus de fruits concentrés, des concentrés de tomates, également dans l'automobile, où nos emballages peuvent être également réutilisés dans l'automobile, et puis dans la chimie, des poudres et des liquides.
4: On le voit sur l'antenne, juste à tes côtés, Anne-Sophie Grouchka, CEO de Keris. Alors toi, tu présides un groupe acteur de référence européen de courtage, fort de 1800 employés, présents dans 7 pays européens. Keris est notamment le premier courtier français en assurance emprunteur, avec plus de 19 millions de contrats sous gestion en Europe de l'Ouest. Tu dois peut-être avoir de tes clients autour de cette table.
0: Certainement.
4: Riche d'un très beau parcours, ma chère Anne-Sophie, de plus de 15 ans dans l'assurance. Tu as occupé plusieurs responsabilités exécutives au sein du groupe Allianz et as notamment dirigé l'InsurTech Solved Group. Ma première question, en fait, tu as quitté un grand groupe mondial pour prendre la tête d'une ETI. Qu'est-ce que tu as choisi, en fait, dans Keris ?
0: Ce que j'ai choisi, c'est d'abord le professionnalisme, le sens et en même temps l'impact. Avoir la possibilité d'être dans une ETI comme Keris, c'est tout simplement bénéficier à la fois de moyens substantiels. On a un actionnaire de référence, Advent, qui est derrière nous et qui nous accompagne. Et en même temps, l'agilité, la prise de décision courte. Et ça, c'est formidable.
4: Tu viens de dire un mot important. Décision. Quelle décision as-tu prise au cours de tes 100 premiers jours chez Keris et qui t'a peut-être le plus surprise toi-même ?
0: Trois choses. D'abord, c'est écouter. La première décision que j'ai prise, c'est d'écouter, d'aller au contact des collaborateurs et d'aller au contact de l'ensemble des clients et des partenaires. Et fort de ça, c'est de prendre les premières décisions, les vraies. Et pour moi, le premier sujet, c'est de faire en sorte que nous devenions vraiment le groupe leader du courtage en utilisant la technologie, l'intelligence artificielle à l'échelle. Donc concrètement, je vais réorienter...
4: Le terrain
0: qui donne les idées et en même temps pour accompagner, pour être en phase avec ces attentes du terrain, et bien prendre des décisions de redéploiement de budget pour travailler notamment sur l'intelligence artificielle.
4: Tu es une grande chef d'entreprise et tu as un point GPS loin. Dans 3 ans, quel indicateur te dira que Keris a réussi sa transformation et en fait sa taille, sa rentabilité ou peut-être complètement autre chose ?
0: D'abord, continue la diversification. On a annoncé d'ores et déjà des négociations exclusives avec un autre acteur du courtage grossiste qui s'appelle Santian. Donc ça fait partie de la stratégie, premièrement. Deuxièmement, la croissance organique, la bonne, la vraie, celle qui montre que tout se passe bien et qu'on plaît aux clients. Et troisièmement, le nombre de produits que nous aurons sortis et qui, j'espère, feront la satisfaction de tout notre écosystème.
4: En tout cas, c'est tous nos voeux. En face de toi, Bertrand Lorioz, le chairman et le président directeur général d'un très beau groupe, Décuple, breton d'origine, j'aime bien le dire, et polytechnicien d'origine. Tu as travaillé pendant plus de 20 ans dans les télécoms, c'est là où on s'est croisés avant de prendre en 2019 la direction du groupe Décuple, fondé par ton beau-père. Marié et père de 5 enfants, Décuple est un groupe aujourd'hui européen de communication et data marketing, partenaire de la performance des marques, groupe familial qui a été créé dans les années 70, 72 exactement, et coté à Euronext depuis 1998. Quelle année, hein ? L'année où on a été pour la première fois champion du monde. Ses principaux domaines d'activité sont le conseil, le service marketing, les solutions d'abonnement, l'assurance. Aujourd'hui, c'est plus de 217 millions d'euros de chiffre d'affaires en 2024, plus de 1000 salariés. C'est la croissance, c'est la confiance. Est-ce que l'IA est aujourd'hui un risque ou une opportunité pour toi ?
6: Patrice, merci pour cette présentation. Alors, on a fait 240 millions de chiffre d'affaires l'année dernière.
4: 240 millions.
6: Et comme tu le disais, en fait, on a été créé sous le nom France Abonnement, du marketing direct. On a fait une transition vers la communication et le data marketing. Aujourd'hui, on est 1200 collaborateurs présents dans 8 pays. Donc, on continue effectivement à se développer. Alors, nous, ce qu'on croit, c'est que l'IA est une opportunité, évidemment, puisque nous, on vient de la technologie. Nos grands concurrents sont des groupes publicitaires, pour faire simple. Et nous, on vient plutôt de la data et de la technologie. Donc, l'IA rebascule, rejoue les cartes, et nous, évidemment, on est très fort dans ce domaine-là, donc c'est plutôt un accélérateur pour notre activité.
4: On dit 7 pays, la France, l'Allemagne, les Pays-Bas, l'Espagne, le Portugal, les États-Unis, le Canada, j'y passe la moitié de mon temps d'ailleurs, l'international. Décuple, va-t-il rester un groupe français quand même ?
6: Alors, bien évidemment, Décuple va rester un groupe français, c'est un groupe familial français, on fait partie du Family Business Network, donc nous, on croit beaucoup à la situation française, mais on vise à horizon 2030, environ 30% de notre chiffre d'affaires hors de France, c'était 5% il y a 4 ans. Donc on est vraiment en train d'accélérer, ça va rester un groupe français, on est également en Chine, et puis on veut aussi se développer dans des activités, des zones géographiques à plus forte croissance, comme le Moyen-Orient et probablement d'autres pays.
4: Justement, être une entreprise familiale, c'est un atout ou un frein pour toi ?
6: Alors c'est très clairement un atout. Alors on n'a pas la possibilité d'avoir des fonds extraordinaires derrière nous, donc ça nous oblige à réfléchir un peu à nos investissements, donc on fait très attention à ce qu'on dépense, mais moi je le vois aussi bien vis-à-vis de nos clients, nos collaborateurs, que les entrepreneurs qui nous rejoignent, parce que nous, on a beaucoup d'entrepreneurs qui nous rejoignent, qui restent entrepreneurs minoritaires. Le fait d'avoir un actionnaire stable, solide, le même actionnaire depuis 1972, là en l'occurrence je suis le 3e dirigeant familial, mais ça donne aujourd'hui une visibilité dans un monde qui bouge beaucoup, qui est très apprécié, encore une fois, par tous les parties prenantes.
4: En face de toi, Pascal Coste, alors la star de la coiffure, fondateur de Coste Coiffure, la région sud.
8: Partie de la région sud.
4: Que nous aimons bien, et on s'était connus par une personne formidable, Marcel Rani. Après avoir commencé la coiffure à l'âge de 15 ans, à Montauban, oui. Cette ville de l'Occitanie, ta ville natale,
8: oui.
4: Tu crées ta marque, Pascal Coste, à Nice. Aujourd'hui, à la tête d'un des plus grands groupes de coiffure français, et surtout le dernier groupe détenu, est dirigé par son dirigeant. 2025, la joint venture avec IJ31, et on peut avoir aussi une pensée très émue pour notre ami Hervé Jouve, sur votre site de e-business. Ta phrase type, que j'adore, les limites sont faites pour être dépassées. En fait, t'es un homme ultra motivé, avec une niaque d'enfer. C'est quoi ta source de motivation ?
8: Avancer toujours, si tu veux. J'ai démarré le métier en arrivant sur la Côte d'Azur, en partant de mon Montauban natal, avec une paire de ciseaux, une brosse, et c'est un ami qui joue au rugby qui m'hébergeait parce que j'avais pas les moyens de me louer un appartement. Donc j'ai démarré avec, comme on dit, la brosse dans les dents, ouais. Les ciseaux dans les dents. Et puis c'est cette rage de gagner, de progresser, de toujours plus. Et puis tu sais, j'ai toujours été capitaine dans le sport. Oui. Donc quand tu rentres dans une entreprise c'est du sport. Donc t'es un capitaine, ben, tu coaches, tu manages, tu tires avec tes hommes et tu les fais monter, ils te font monter. C'est un travail d'équipe.
4: Quoi. J'adore tous tes posts. Il faut que tu le saches sur les réseaux sociaux. C'est-à-dire ils sont naturels. Ouais. T'as pas d'agence derrière.
8: Non, c'est moi.
4: Tu prends
8: direct,
4: ton téléphone.
8: En direct.
4: T'as tes équipes, c'est merveilleux. Ouais. Ça c'est servir l'avenir, j'allais dire, avec
8: oui,
4: les équipes.
8: Et puis c'est la réussite d'une entreprise, c'est avant tout les équipes.
4: Oui.
8: Voilà. Et quand tu les mets en avant, ben, ils te portent. Et mon rôle est de les mettre en avant, eux et pas moi.
4: Justement, comment imaginer l'avenir ?
8: Ben, l'avenir, on parle de l'IA. Aujourd'hui, nous aussi, on est en pleine transformation. Tu vas me dire, de la coiffure en IA. Oui, de la coiffure en IA. Parce que ben, c'est un groupe, c'est structuré, c'est des millions de chiffres d'affaires. Donc, au niveau du juridique, au niveau de tout l'accès aussi, au niveau du marketing, très important l'IA. On en est même maintenant au niveau de l'image, où on travaille aussi l'image en IA. Donc, l'avenir, il est là. Et puis bon, ben, en tant que challenger, plus jeune groupe français de tous les nationaux, place à nous.
4: Exactement. La transmission, c'est un rôle essentiel d'un chef d'entreprise, non ?
8: Ah oui, totalement. Aujourd'hui, j'ai une équipe de dirigeants qui ont une quarantaine d'années, donc ils sont dans la boîte depuis 20 ans. Et l'objectif, c'est de préparer cette passation. La boîte, elle est à eux, elle est pour eux. Donc, je travaille là-dessus. On va faire entrer des fonds d'ici 2 ans pour avoir un cash management et pour faire entrer une équipe managériale qui aura plus de 20 ans d'expérience dans l'entreprise et que je sois là comme un conseil des sages pour jouer un peu de violon. Mais je crois que c'est important aussi de mettre la jeunesse en avant, surtout que nous, c'est un métier très jeune. Moyenne d'âge du groupe, 25 ans. Sur les 1200-1300 salariés, c'est une moyenne très jeune.
4: C'est merveilleux.
8: Donc, il faut préparer cette jeunesse pour demain.
4: Je voyais en face de toi, Olivier Marcheteau, acquiescer, être heureux, directeur général de Freelance.com. Après des expériences, toi, à la tête de leaders mondiaux, Microsoft, Cdiscount, on reparle encore de Bordeaux, en passant par Vestiaire Collective et Accolade, tu mets aujourd'hui toute ton expertise en transformation au service du groupe Freelance.com en tant que directeur général depuis 2025. C'est 38 millions à plus de 1 milliard d'euros. C'est un méga challenge, tu vas nous expliquer, en 10 ans. C'est incroyable. Et tu es devenu le leader de la connexion entre talents et grandes entreprises, réunissant le plus large écosystème en fait, de talents avec des salariés portés, freelance et des ESN. Qui fait en fait le succès de Freelance.com?
7: Freelance.com, c'est une très belle success story française, effectivement. Je pense que ce qui fait le succès de Freelance, c'est la capacité à aider des entreprises à trouver les bons talents externes pour mener leur transformation. Pour le faire, en fait, nous, on a recours à 2 types de talents. On a une base de freelance et après, on a 850 petites et moyennes entreprises de services numériques chez qui on peut aller chercher des talents. Donc, notre métier, c'est vraiment de mettre le bon talent en face du bon projet pour les entreprises et comme on le fait plutôt bien, ça marche bien en ce moment.
4: Et tes enjeux actuels pour Freelance.com, quels sont-ils?
7: On en a 3. Le premier, c'est vraiment d'accompagner la mutation des talents en cours. On parlait de l'IA tout à l'heure. Aujourd'hui, toutes les entreprises veulent se transformer. Comment on fait pour trouver des talents qui soient disponibles pour résoudre un projet spécifique dans une entreprise? Aujourd'hui, on a plus de 250 contrats cadres avec des grands groupes français qui nous sollicitent pour qu'on leur envoie la bonne personne sur le bon projet. Donc, premier sujet, c'est les talents. Le deuxième, c'est l'IA. Comment on devient plus efficace, plus rapide? Comment on automatise toutes les tâches qui ne servent pas à grand-chose pour libérer du temps pour les clients et du temps pour le service? Et le troisième, c'est l'internationalisation. Aujourd'hui, on fait plus d'un milliard en France, Suisse, Belgique, Maroc. On a un historique, on a racheté beaucoup de sociétés et donc on continue de regarder comment on peut se déployer à l'international pour être non seulement leader français, mais leader européen.
4: C'est quoi ta plus grosse fierté après un an dans ton entreprise?
7: On va se rejoindre avec Pascal, on a obtenu le label Great Place to Work fin 2025 et je trouve que c'est une super reconnaissance. Moi je crois beaucoup au fait que l'atout numéro un, l'actif numéro un d'une entreprise, c'est les compétences et c'est les gens. Et donc savoir qu'il y a une vraie dynamique collective et que les équipes sont contentes à la fois de ce qu'on leur fait faire et de l'ambiance dans laquelle on travaille, c'est remarquable. Et je remercie toute l'équipe de management et les équipes pour ça.
4: On revient une fois de plus au collectif. Merci à toi. Madame, messieurs, est-ce que vous êtes prêts pour le débat?
1: Bien sûr.
4: Ils sont prêts, c'est la rentrée. Paris ETI, le débat, c'est maintenant.
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4: On démarre avec toi, ma chère Anne-Sophie. Quels sont aujourd'hui les enjeux des entreprises de taille intermédiaire qui vont se présenter dans le futur et challenger une performance un petit peu durable?
9: Pour moi, ce qui est important, c'est l'enjeu de taille et d'échelle. Aujourd'hui, on le sait, en France, on a à peu près 6600 ETI. On sait qu'elles représentent une énorme valeur pour l'économie. Mais ce qu'on voit aussi, c'est par rapport à d'autres pays comme l'Allemagne, toujours l'exemple allemand, eh bien, on a du mal à passer à l'échelle supérieure. Or, on le sait, pour être vainqueur dans la future bataille, notamment technologique, c'est compliqué de rester des champions isolés. Donc pour moi, le sujet, c'est la croissance, la croissance, la croissance, pour être certain d'avoir une capacité d'investissement, une surface suffisante.
4: Jean-François, ton point de vue là-dessus pour la performance durable?
5: Je pense que, comme ça a été évoqué précédemment, l'humain est aussi au centre de la croissance de nos entreprises. Il faut arriver à trouver les bons talents, à arriver à les retenir, à faire en sorte qu'ils soient bien dans leur environnement de travail pour pouvoir vraiment contribuer à la croissance de l'entreprise de façon forte.
4: Pascal, quand on voit chez toi un petit peu tes salariés, on les voit tout le temps avec la banane, le sourire.
8: Mais écoute, c'est le jeu d'une équipe, de faire sourire, de donner l'envie. Mais tu sais, c'est pour moi, l'image d'une entreprise, c'est comme l'image d'un avion finalement. Il décolle, il est bon, on l'applaudit. Puis quand il commence à planer trop longtemps, c'est qu'il prépare une descente. Donc ça veut dire qu'une entreprise, elle doit progresser en permanence, elle doit toujours aller de l'avant et elle doit toujours aller chercher le plus. Mais évidemment, au cœur du sujet avec l'humain, clairement.
6: Bertrand ? Tout à fait d'accord avec l'idée de croissance. Hein. La croissance, c'est nécessaire, c'est indispensable. C'est indispensable pour pas baisser, mais c'est aussi indispensable pour motiver les gens à l'intérieur de l'entreprise. Et dans notre cas, la croissance doit aussi passer par l'international. Puisque nos clients sont de plus en plus gros, on les aide, on veut avoir de l'impact, donc on a besoin d'être dans plus de pays pour les accompagner partout.
4: Olivier ?
7: Moi déjà, je trouve qu'il y a quelque chose de fabuleux qui s'est passé en France. Et moi, je suis d'une génération où les gens voulaient rentrer dans un grand groupe et y faire toute leur carrière. Je pense qu'aujourd'hui, les jeunes qui sortent de grandes écoles ou d'écoles de commerce ou d'ingénieurs, ils rêvent d'être entrepreneurs. En tout cas, beaucoup d'entre eux. Donc la question, c'est comment on leur permet de vivre cette vie d'entrepreneur de façon réussie. Et il y a un sujet, je pense, à la fois de réglementation et un sujet de leur permettre de passer à l'échelle. Donc c'est l'écosystème de financement, c'est l'ouverture économique, c'est les aider à grandir. Mais moi, je suis très optimiste. Je fais partie des gens qui disent, dans notre secteur, si vous regardez le secteur des ESN en France, c'est plus de 35 milliards et on a les plus belles entreprises de services numériques européennes. Et on a une densité et une qualité d'entreprise qui est remarquable. Comment on permet à toutes ces boîtes de grandir ? C'est ça le vrai sujet.
4: Et c'est vrai, on le voit notamment avec Numéum qui fait un travail formidable au niveau associatif et des très belles synergies entre nos belles entreprises françaises. On reste avec toi. Comment transmettre, en fait, on parlait tout à l'heure de croissance, mais moi je pense qu'il n'y a jamais de croissance sans confiance. Et donc, comment transmettre les valeurs et la culture d'entreprise pour préparer la relève ?
7: Alors moi je pense que la première chose, c'est il faut être très clair sur là où on veut aller. Alors il y a des gens qui appellent ça la stratégie, c'est un bien grand mot, mais qu'est-ce qu'on veut faire tous ensemble ? La deuxième chose, c'est qu'il faut un plan, je pense, partagé. Donc le rôle de l'implication du management, elle est essentielle. Il faut que tout le monde comprenne ce qu'on essaye de faire, les priorités, etc. Et après, moi, je crois beaucoup aux valeurs des entreprises. J'ai eu la chance, quand j'étais jeune, d'être avec quelqu'un qui disait que si un matin, on rentrait dans une entreprise, on n'aimait pas l'odeur de l'endroit, il fallait s'en aller. Je crois beaucoup à ça. Il faut que les gens soient contents d'être là.
4: Ah, je vois quelqu'un acquiescer. C'est Pascal.
8: Ben, nous, tu sais, il y a une devise aussi, c'est quand on recrute, la première question qu'on se pose, c'est est-ce qu'on va avoir envie de boire le café tous les matins avec cette personne ? Ça part de là. Ouais. Et après, la technique, on lui apprendra. L'envie, on va lui donner. Et ainsi de suite. Mais je crois que c'est vraiment le signe significatif de dire on partage, on gagne ensemble.
4: Anne-Sophie ?
9: Pour moi, ce qui est important, c'est que les plans stratégiques, bien sûr, c'est le rôle des dirigeants. Après, il faut embarquer tout le monde, mais pas de façon artificielle. Donc, quand je suis arrivée, j'ai lancé une démarche qui s'appelle Parlons d'avenir. On a sollicité les 1800 collaborateurs pour qu'ils nous donnent leurs idées, leurs craintes, leurs remarques aussi de façon très concrète sur les différents axes stratégiques qu'on proposait. Et pour moi, le résultat a été formidable. On a eu 14 000 verbatim. Ça veut dire que quand on sollicite le corps social, eh bien, il répond présent. Et ça, à la fin, c'est le meilleur vecteur pour embarquer de façon durable.
4: Jean-François ?
5: Oui, oui, très important d'embarquer tous les salariés derrière le projet, la stratégie de l'entreprise et de l'afficher clairement. Je pense qu'il faut vraiment arriver à faire adhérer le management et les salariés au projet pour que ça avance.
4: Bertrand, l'adhésion ?
6: C'est l'adhésion, mais c'est aussi donner l'envie à tous. C'est-à-dire qu'il faut donner des opportunités. C'est aussi pour ça que la croissance est indispensable. Dans un groupe qui ne croit pas, eh bien, ils n'ont pas d'opportunités. Donc soit ils s'en vont, soit ils s'endorment. Enfin, c'est terrible. Donc en fait, il faut leur donner cet élan. C'est pour ça que le rôle du dirigeant me paraît d'abord plus qu'une vision, c'est toujours un peu pompeux, une direction où vraiment on a tous envie d'aller et on donne des possibilités aux gens de croître, de grossir, de grandir, de faire mieux. Voilà.
4: Quand on a préparé cette émission, Bertrand, tu m'as parlé d'un mot qui est revenu souvent dans notre échange, c'est l'innovation. Est-ce que l'inventivité stratégique des ETI aujourd'hui, c'est un atout pour la réindustrialisation du pays ?
6: Alors bien sûr. Bien sûr, alors c'est pas qu'on ait les meilleurs cerveaux, on a des très bons cerveaux chez nous, évidemment, mais dans les grands groupes aussi. La réalité, c'est qu'on a une capacité à les mettre en œuvre, à les tester beaucoup plus rapide, beaucoup plus facile, et on peut la décentraliser beaucoup plus facilement. Les patrons de TI sont pas des centralisateurs par construction. Ils aiment bien quand ça se passe, il n'y a pas assez d'équipes en centrale. Donc au contraire, on aime bien quand les équipes innovent, trouvent des nouvelles idées, et je pense que c'est pour ça que les ETI finalement sont plus innovantes.
4: Olivier ?
7: Bah, nous on est au cœur de ça, c'est-à-dire que on essaye vraiment que les 850 partenaires de notre réseau, qui pour certains sont assez gros déjà, mais pour d'autres sont tout petits, comment est-ce qu'on fait pour les mettre en relation avec les grands groupes qui ont besoin de leur innovation ? Et moi je crois beaucoup au fait évidemment que l'innovation elle est partout et elle est très disséminée, très décentralisée. Et ce qu'on constate, c'est que les grandes entreprises y sont de plus en plus sensibles. Donc ça c'est super.
4: Alors justement, une grande entreprise comme toi,
10: on peut le dire, des leaders de ton marché. Anne-Sophie, vous faites comment sur l'INO?
9: Ce qui est super important, c'est de raccourcir les cycles des décisions et de faire confiance au terrain. On revient toujours au même sujet. Et c'est faire en sorte de créer le système, et j'aimais beaucoup ce que tu disais, faire en sorte de créer le système qui permette à chacune et à chacun d'innover, d'apporter sa pierre à l'édifice s'il le souhaite. Et pour moi, c'est la grande différence avec les très grands groupes installés, justement, permettre cela et donner cette opportunité incroyable aux collaborateurs.
10: Jean-François ?
5: Oui, très important de donner sa chance à chacun dans l'entreprise et d'arriver à motiver par, en effet, comme tu l'as dit, un avenir, une progression, une réalisation personnelle qui fait qu'on avance tous ensemble.
10: Pascal ?
8: Et nous, c'est simple, création d'académie. On prend un jeune à 16 ans.
10: Ah oui, explique-nous ton académie.
8: Ben, les académies, on a créé 3 académies en France. On prend des jeunes à 16 ans. On les amène au CAP à 18 ans, on les amène au brevet professionnel à 20-21 ans, ce qui fait qu'ils ont une carrière professionnelle progressive. À partir du moment où ils ont le BP, on peut leur proposer des postes de management. Ils rentrent en succursale en management, ils font une expérience en gérant des salons de 4-5 personnes actives, puis ils réussissent sur 2-3 ans, on passe à 10-15 personnes actives, et puis ben, on arrive à une trentaine d'années, la marque te propose de te franchiser, tu deviens ton propre patron. Donc en fait, c'est d'amener cette innovation de l'humain en le faisant progresser avec toujours, entre guillemets, cette carotte possible, accessible, et qui les amène à un monde magnifique qu'est l'entrepreneuriat, et les faire rêver sur ce monde-là, et qu'ils soient de leur propre liberté tous. Voilà. Nous, on innove là-dessus à fond, parce que on part du principe que si on les éduque au départ, on les amène. Tu sais, j'ai une image simple. Toulouse vient d'être champion de France pour la 4e fois consécutive. C'est pas parce qu'ils ont beaucoup d'argent, c'est parce qu'ils ont un centre de formation extraordinaire, que bien sûr ils vont chercher des stars internationales, mais ils ont aussi toujours dans l'équipe des jeunes qui sont issus de l'école, de la dynamique et de l'état d'esprit, de l'ADN de ce club. Eh ben, Pascal Coste, c'est pareil.
10: Ouais, c'est un peu comme Didier Lacroix, en fait.
8: C'est pas, voilà.
10: Alors, quand on t'entend, moi je reste avec toi, parce que en cette rentrée, dans quelques mois, nous allons avoir une élection présidentielle. Aujourd'hui, l'attitude générale, c'est quoi? C'est résigné, c'est résilience, c'est dépité, c'est combatif, c'est quoi?
8: Combatif. Voilà.
9: Bah, pugnacité, bien sûr, toujours, oui.
10: Pugnacité, Jean-François.
5: Combatif également, combatif.
7: Vigilance et combat, parce qu'effectivement, le marché, il est quand même. Il y a beaucoup d'incertitudes. Donc nous, on essaye de rassurer un peu tout le monde.
10: Le Breton.
6: Même chose. Dans le monde d'incertitudes, il faut continuer à avancer, il faut foncer.
10: Alors, foncez, vous êtes des fonceurs, vous êtes des gagneurs, vous avez la niaque, vous avez le sourire, vous embarquez, tu l'as dit tout à l'heure, des femmes et des hommes. Le type de manager que vous êtes, vous situez votre évaluation propre et personnelle que je vous fais en direct dans cette émission, c'est quoi? On va démarrer avec toi, Jean-François.
5: Je crois que je suis un manager à l'écoute des équipes, qui les accompagne, qui cherche des solutions pour eux s'ils ont des soucis. Voilà, je suis très à l'écoute de l'équipe pour la faire avancer, avec des objectifs évidemment, mais tout en accompagnement.
10: Olivier, quand on était à 38 millions, quand on est à 1 milliard, est-ce qu'on change de management, première chose, et à travers les différentes expériences que tu as eues dans les différentes boîtes, est-ce que tu as toujours appliqué le même système?
7: Alors moi j'ai géré effectivement des sociétés de tailles différentes. Il y a un enjeu qui est la structuration de la croissance. Donc oui, on peut pas manager 80 personnes au début de vestiaire collectif comme j'en gérais 1200 chez Cdiscount. Je pense qu'après il y a des constantes. Moi la constante, alors c'est un mot qui m'est revenu des équipes, qui au départ m'a pas fait plaisir, qui est exigence. Donc je l'assume. Et le deuxième, il est tarte à la crème, bienveillance. Moi je parle de proximité plutôt. Ma famille est plutôt une famille de profs. J'adore que les gens se développent. Et donc je pense que ça passe
10: l'expression par, personnelle des gens.
7: Ouais. Et puis les accompagner. Ouais, leur donner une chance, comme on l'a dit plusieurs fois.
10: Bertrand.
6: Alors moi j'ai une particularité, c'est que je suis venu dans ce métier que je dirige aujourd'hui assez tard. Donc, ma spécialité, c'est le télécom. Donc, j'ai changé. J'ai la chance d'avoir finalement moins de compétences que mes équipes sur le domaine. Donc, quelque part, moi, j'ai de l'énergie, de la bienveillance et surtout essayer de les mettre en avant parce que c'est eux qui feront avancer la machine.
10: En une phrase, Anne-Sophie, tu es un manager de qualité. Comment?
9: Je pense que je suis exigeante, mais en même temps, je pense que c'est très important de préparer, allez, sa propre disparition. C'est-à-dire qu'il faut créer derrière
10: Eric
9: soi.
10: Antoine. Presque.
9: Il faut créer derrière soi, avec soi, le collectif qui va faire que si vous n'êtes pas là pendant une semaine, même pendant un mois, eh bien ça continue à tourner. Et ça, je pense qu'à la fin, c'est le plus important.
10: Pascal ?
8: Pareil, le rôle clé du capitaine, c'est que son équipe tourne au maximum, qu'il soit sur le terrain ou à côté du terrain. Et tout ça, c'est de la délégation, de la prise de pouvoir, de la formation, de l'exécutif, et surtout la vision et à l'écoute de tous ces gens.
10: La vision, le collectif, voilà. L'ambition, la mission. Merci mille fois Jean-François, Anne-Sophie, Bertrand, Pascal et Olivier. Merci à mon équipe aussi, hein. À nos deux Alexis, à Ilan pour la réalisation, à Thomas et à Pierre pour cette émission. Et comme je vous dis, ben, tout simplement, à la semaine prochaine. Ciao !
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11: Bonjour à tous, bienvenue dans BFM Entreprise consacré comme tous les lundis au leadership. Une demi-heure avec un leader, un patron qui va vous expliquer comment il dirige son parcours, sa méthode, les clés de sa réussite, les épreuves qui l'ont forgé. Quel meneur est-il ? 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
11: Bonjour Fabien Canu.
12: Bonjour.
11: Ravi de vous avoir. Vous êtes directeur général de l'INSEP, l'Institut National du Sport, de l'expertise et de la performance. On va revenir évidemment sur ce que vous faites au quotidien pour la performance sportive française. Mais avant cela, une question. Est-ce que vous êtes un leader né ?
12: Bonne question. Je ne crois pas. En fait, je pense que je me suis construit. Parce que j'étais pas leader à l'école, j'étais pas leader dans ma jeunesse. Dans le sport, je suis devenu, pas malgré moi, mais presque, par mes résultats sportifs, on devient quelque part un peu leader. Mais je me suis construit, je me suis beaucoup inspiré aussi de ce que je pouvais voir. Mais non, je n'avais pas une âme de leader au départ.
11: Ça s'est construit, exactement. On va rappeler d'où vous venez. Vous êtes ancien sportif de haut niveau. Votre sport, c'était le judo. Vous l'avez pratiqué pendant des années et des années. Ancien champion d'Europe, ancien champion du monde. Vous me corrigez évidemment si je me trompe.
12: C'est ça.
11: Et vous avez vécu l'INSEP de l'intérieur comme sportif de haut niveau. Comment ça s'est passé, ce début de vie ?
12: Ça a été difficile parce que j'arrivais de ma Normandie natale, de mon club donc sportif dans la ville d'Alençon, et passer de la ville d'Alençon, enfin du niveau de ce club, à l'équipe de France, qui était déjà à l'époque une très belle équipe de France, avec des gens comme Thierry Rey, qui a été champion olympique, Jean-Luc Rouget, bon, des grands noms. Ça a été très difficile, à tel point que je me suis demandé, au bout de quelques mois, si vraiment j'étais fait pour le sport de haut niveau, si j'étais bien à ma place. Bon, alors je me suis accroché, j'ai persévéré, mais au début, je pensais vraiment que le sport de haut niveau n'était pas fait pour moi.
11: C'est quoi derrière le déclencheur, justement, le fait d'arriver dans ce centre, de prendre cette décision ? Parce qu'on peut faire une carrière de sportif de haut niveau sans aller à l'INSEP, dans cet institut de la performance, ça arrive. Mais qu'est-ce qui déclenche l'idée d'y aller ? C'est les autres ? Vous avez été entraîné là-dedans ou vous vous êtes dit, de toute façon, ça passe par là ?
12: Ça passe par là. Alors, surtout pour des sports d'opposition comme le judo, comme l'escrime, en fait, on a besoin d'être regroupé pour avoir les meilleurs. C'est ce qui fait progresser. Et puis, c'est la Fédération française de judo qui, suite à Championnat d'Europe cadet, où j'avais fait médaille de bronze, m'a demandé de venir à l'INSEP, en fait. C'est comme ça que ça se passe. C'est les fédérations qui sélectionnent. Donc, j'ai intégré l'INSEP comme ça. Et puis après, donc, oui, des moments difficiles. Et puis, c'est aussi l'environnement, dire des leaders de l'équipe de France de l'époque qui m'ont dit, mais si, toi, t'as du potentiel. T'as quelque chose à faire. Bon. C'est que je commençais à comprendre que ce serait long, mais que j'avais des capacités pour faire quelque chose.
11: C'est intéressant de vous entendre dire que vous n'êtes pas un leader né, mais qu'en même temps, vous avez choisi un sport, c'est individuel, le judo, c'est un sport de combattant, malgré tout. Il y a quand même des idées là-dedans où on se dit, je vais faire ma place.
12: Oui, mais ce qu'apprend aussi beaucoup le sport de haut niveau, et notamment de combat, c'est que son principal adversaire, c'est soi-même. En fait, d'abord, on a souvent tendance, et ça je l'ai appris, à se mettre des propres limites psychologiquement, c'est-à-dire qu'on se met des propres barrières. Alors, sans vouloir du jour au lendemain casser le monde tout révolutionner, c'est qu'on n'a pas cette mentalité anglo-saxonne américaine où tout est possible, quoi. Donc, il y avait cette dimension-là que j'ai beaucoup apprise. Et puis, c'est aussi l'environnement qui vous fait croire autour que c'est possible. Avant de devenir pour la première fois champion du monde, là où j'ai compris que je pouvais l'être, c'est quand autour de moi on disait mais c'est ton tour, la prochaine fois c'est toi quoi. Donc voilà, donc ça c'est des choses en tant que manager que j'ai beaucoup appris, c'est quelque part nos limites, rêvons, ça n'est que du sport de haut niveau en plus, donc et c'est un environnement qui doit créer cette ambiance là.
11: Ça n'est que du sport de haut niveau, néanmoins j'entends souvent dans les parcours d'anciens sportifs que ça forme pour la suite, que la vie professionnelle se dessine malgré tout dans ces années-là. Quand vous êtes à l'INSEP en tant que sportif de haut niveau, est-ce qu'un jour, peut-être à la fin du parcours de sportif, vous vous êtes dit « j'y reviendrai, mais je reviendrai dans l'encadrement, voire je dirigerai cet institut ?»
12: Non, pas vraiment, parce que je me suis construit comme ma carrière, étape par étape. Je pense faire toujours ce qu'il fallait pour progresser, mais je me suis jamais fixé des échéances à long terme pour dire un jour je reviendrai un jour. C'est aussi une question d'opportunité qui peuvent se proposer, hein, mais moi ma fin de carrière par exemple, j'ai une décision assez délicate à prendre parce que le monde du privé souhaitait me recruter pour être dans une direction de ressources humaines et la fédération du judo souhaitait me recruter pour rester dans le sport. Bon, choix délicat parce que c'est le choix d'une vie quelque part et j'ai décidé de rester dans le sport parce que travailler autour de sa passion, ça n'a pas de prix. Donc c'est une qualité de vie que je cherchais aussi. Mais voilà, une étape importante qui a été franchie. Après, je suis devenu responsable de la préparation olympique pour le compte du ministère. Après, je suis inspecteur général. Le parcours, il se construit, mais je n'ai jamais eu un parcours tracé et une vision à long terme. Ça a été étape par étape.
11: D'après vous, est-ce que tout le monde est fait pour diriger ?
12: Non. Mais il y en a aussi beaucoup qui pourraient l'être et qui doutent. En fait, là aussi, on se met des barrières inutilement. Non, il y a des gens qui n'aiment pas ça, et parce qu'il faut assumer. Il y en a qui sont d'excellents numéro 2, d'excellents numéro 3, mais qui ne seront jamais de vrais leaders, et qui sont très bien. L'essentiel, c'est de s'épanouir dans ce qu'on fait. Et l'âme de leader, alors oui, on peut la susciter quand même. Moi, ça m'est arrivé fréquemment pour dire, mais c'est toi, tu es capable de... Là aussi, encore une fois, les propres limites qu'on peut se mettre, qui sont souvent stupides. Mmh. Et ça s'apprend. Je ne pense pas que ce soit totalement inné. C'est un parcours qui fait qu'on apprend. Et nous, on le voit bien dans le sport chez les jeunes, on les apprend aussi à devenir leurs propres leaders, à être leurs propres acteurs de leur projet. Rien que ça, déjà. Ne pas être dépendant. Éviter la dépendance, ce n'est pas l'entraîneur qui fait le champion. Le bon sportif, le grand champion, il saura prendre ce qu'il faut, c'est une éponge. Il saura prendre ce qu'il faut chez l'entraîneur, chez le médecin, il va construire son parcours. À un moment donné, dans la vie, il faut se prendre en charge. Et c'est quelque part déjà une manière de se manager soi-même. Après, on peut manager les autres. C'est une autre étape, mais c'est une culture à entreprendre.
11: Vous avez raconté le fait que vous avez choisi de rester dans le judo finalement toute votre carrière plutôt que d'aller en entreprise, dans le monde du privé, découvrir toute autre chose et finalement presque repartir de zéro parce que là, on entre dans un nouveau monde. Est-ce que vous pensez que tout ce que vous aviez vécu juste là, jusqu'au début de votre âge adulte, allait vous servir pour la suite ? Est-ce que vous aviez déjà, qui naissait, des idées de « je veux faire prendre à mon secteur, à mon sport » telle direction, c'était déjà dans la tête ? Des idées pour l'avenir ?
12: Oui, parce que de toute façon, on construit les choses avec une vision, on construit les choses avec un cap, c'est ce qu'apprend le sport. Il y a une échéance sportive, qu'est-ce qu'on met sur la table pour progresser, pour améliorer, enfin. Donc ça c'est vraiment ce que m'a appris le sport, la manière aussi qu'on manage toute une équipe, c'est-à-dire que du médecin au kiné, au préparateur physique, tout le monde doit être dans le même bateau. Donc ces ingrédients-là, c'est comme ça que ça marche, mais dans tous les domaines, pas que dans le sport. C'est vrai que dans le sport, on n'a pas trop le choix, sinon ça ne marche pas. Mais ça, oui, c'est ce que j'ai pu apprendre par le sport et ce que j'ai toujours cherché à faire dans mes différentes responsabilités, fédération de judo ou même maintenant l'INSEP. Il y avait le cap des Jeux Olympiques à Paris, par exemple. Bon, olympiques et paralympiques. Et ben voilà, j'avais fixé un certain nombre de choses pour dire, on y va comme ça, on nous attend là-dessus, je compte sur vous. Alors, c'était facile. Quand on a une telle échéance qui fait rêver, dans un projet d'entreprise, souvent, ça prend du temps. Là, le compte à rebours était lancé, on a gagné avec les Jeux à Paris en interne notre fonctionnement, mais des années de management. Parce que c'est aussi savoir utiliser un événement pour ça.
11: Un événement qui serve effectivement de motivation à tout le monde, à toutes les équipes. Ouais. Pour autant, de l'intérieur, est-ce que vous parliez tout à l'heure que le fait que le judo, c'était d'abord un combat contre soi-même. Est-ce que les règles qu'on s'impose en tant que sportif de haut niveau, on les impose aussi à ceux avec qui on travaille tout au long de sa carrière, en tout cas cette exigence ?
12: Oui. Alors, peut-être pas toujours d'une même intensité, hein, parce que... Mais oui, il y a des règles, il y a des principes de vie en groupe, des principes de comportement, des principes de respect des choses. En fait, le management, c'est que de l'humain. C'est que de l'humain, et c'est ce qu'apprend aussi le sport. D'être dans la vérité, d'être honnête. Un bon manager, c'est avant tout des qualités humaines. Si un grand manager, s'il n'y a pas l'humain, ça ne passera pas. C'est-à-dire qu'à un moment donné, il faut se faire, quelque part, il faut se faire aimer, faut se faire adorer. Et c'est comme ça qu'on embarque les gens. Ça, le sport l'apprend. Un bon entraîneur, c'est ça. C'est qu'il a cette capacité à ne pas laisser indifférent. Il y a toute une dimension humaine. En tout cas, moi, c'est ce que j'ai beaucoup appris par le sport et ce que j'ai toujours cherché à faire. Même parfois dans des situations difficiles, il faut dire la vérité. C'est l'homme qui est jugé, plus que le manager. Et pour agir une situation difficile, même parfois des années après, les gens m'ont dit, tu avais raison, on n'était pas prêt à accepter quand tu l'as décidé, mais tu avais tort, tu avais raison, et maintenant on te le dit. Bon, voilà, c'est le plus beau retour par un manager, c'est quand les équipes reconnaissent l'individu, l'homme, ce qui a pu être fait, quoi.
11: Oui, et vous avez été soumis à plein d'épreuves. On l'a dit, vous êtes à la tête de l'INSEP depuis 2021. Et il y a eu, effectivement, cette Olympiade, cette préparation des JO 2024 en France, avec le succès qu'on connaît, justement, derrière. On est vraiment, nous, Français, très aptes à dire que c'était absolument extraordinaire, absolument unique, une vraie réussite. Les trois ans qui ont de préparation. Quelle a été votre patte à vous dans ce succès, avec un peu de recul aujourd'hui?
12: Nous, le succès, parce que l'INSEP, c'est 50% des médailles d'équipe de France, à peu près, hein, qui s'entraînent régulièrement ou qui viennent de temps en temps. On a sincèrement, et d'abord c'est ce qu'on dit tous les sportifs, hein, contribué, j'allais dire, jusqu'au bout. Quand je dis jusqu'au bout, c'est qu'il y a eu différentes phases. D'abord, des phases de travaux, de rénovation, de créer cet esprit olympique, un peu comme un village, les anneaux olympiques partout. Donc ça, ça a été un des enjeux, d'embarquer tout le personnel aussi, de la secrétaire au cuisinier, et dans cet état d'esprit-là, d'associer, la flamme olympique est passée. Enfin, on a fait monter en puissance... On a fait découvrir le sport de haut niveau à des gens qui travaillaient dans l'administration, parce qu'on les a impliqués dans le suivi des équipes, donc on les a formés. Alors on a essayé de chercher à embarquer tout le monde. Et puis, il y a une étape très importante, c'est les deux mois qui ont précédé. On était vraiment en mode camp de base, totalement fermé, dans le bois de Vincennes, dans un écrin de verdure, pour que les équipes de France se préparent en toute sérénité. Parce qu'un des enjeux, c'était la pression forte. En France, médiatique, mais pas que, familial, environnement, etc. On avait vraiment fait en sorte de créer un endroit où on puisse se préparer sereinement et quelque part un peu, entre guillemets, se détendre. Ça, c'était une belle réussite, ce fameux camp de base. Et d'ailleurs, à tel enseigne qu'on nous demande de le refaire pour les prochaines échéances. Mais voilà, je pense que sincèrement, on a été à l'heure au rendez-vous.
11: Et vous avez réussi à les mettre en condition, des conditions que vous-même vous aviez vécues en tant que sportif de haut niveau à l'époque. Vous saviez de quoi avaient besoin les sportifs.
12: Oui, c'est vrai que moi et mes équipes, hein, je ne suis pas tout seul, mais ces moments-là, mais je les ai vécus sportivement, donc en tant qu'athlète, mais aussi en tant que responsable de la Fédération de judo, enfin, j'ai préparation olympique, il y a tout un vécu. Il y a des choses qu'on ressent, il y a des regards qui ne trompent pas, qui expriment beaucoup de choses. Et moi, qui me permettent de voir si ça va pas. Alors, pas si, j'ai pas une boussole non plus, mais quand même. Donc, on a vite compris ce dont il y avait besoin. Puis on a aussi associé les équipes de France, des athlètes, des entraîneurs, pour dire, mais vous avez besoin de quoi dans ce moment-là? Enfin bon, c'est... On a vraiment fait le travail sur mesure. Vraiment, le travail sur mesure.
11: Quelles sont vos plus grandes qualités, celles qui font la différence dans ce contexte de direction d'hommes?
12: Toujours compliqué de s'auto-évaluer. La dimension humaine, la confiance que j'accorde aux gens. Ce qui n'empêche pas d'être toujours derrière, parce que paradoxalement, les gens demandent de plus en plus d'avoir de l'autonomie, de s'épanouir. tout en étant proche, pas loin, parce que pour se sentir suivi, épaulé, accompagné. Et je pense que j'ai toujours su d'abord bien m'entourer. Première chose, je réfléchis en même temps que je parle là, mais trouver les bonnes personnes qui correspondent au profil, qui correspondent aussi à ma manière de voir les choses. Alors, sans être totalement tous dans le même aligné, on peut parfois avoir quelques désaccords, mais parce que bien sûr, l'INSEP c'est 315 personnes, hein, oui. Donc et c'était pareil la Fédération de judo. Donc bien s'entourer, être proche. Moi, mon bureau est toujours ouvert. Toujours. Et je vais sur le terrain sportif, je vais dans les bureaux. Voilà, c'est un... Et puis surtout, un cap, une vision qu'il faut rappeler de temps en temps parce que les gens ont besoin de d'être sécurisés, de savoir où ils vont, où ils veulent les embarquer, pourquoi, comment. Ça prend... Le management a beaucoup évolué, je vois. Passer beaucoup de temps à expliquer les choses. Beaucoup.
11: Les gens ont
12: besoin de savoir. Donner du sens. Et de plus en plus, dans ce monde un peu, voilà, oui, un peu parfois troublé. Puis moi, je veux qu'ils soient une chose, c'est qu'ils soient heureux dans leur travail. S'ils sont heureux, tout va bien, ils s'épanouissent et ils donnent le meilleur d'eux-mêmes.
11: C'est la clé pour que l'organisation fonctionne.
12: Ouais.
11: Vos défauts, ceux sur lesquels il a fallu travailler.
12: C'est une bonne question. Mes défauts. Peut-être parfois pas assez anticiper une difficulté qui peut arriver. De la laisser un peu traîner. De avoir faire trop confiance aux gens. On a souvent le défaut de ses qualités. Peut-être de ne pas réagir à temps. Même si parfois je sens les choses, en fait. Mais je fais tellement confiance, je dis bon, allez, ça peut se résoudre sans moi, je laisse faire. Et puis, et si j'étais intervenu un peu plus tôt, c'est... Je pense que... En tout cas, j'ai ces défauts-là, je le sais, et j'essaie de corriger.
11: Votre rôle modèle, est-ce qu'il y a quelqu'un qui vous a guidé, qui vous a servi de modèle dans votre carrière?
12: Oui, il y en a probablement... il y a des tas de modèles, quoi. À chaque fois, moi, sur les personnalités... Alors, c'est très lié au monde du sport, mais... ce qu'a pu faire Tony Estanguet, par exemple, avec la manière dont il a géré cet événement si complexe. Jean Todt, qui était un grand patron de l'écurie Ferrari. Même dans le privé, des grands patrons, que je ne connais pas quotidiennement, mais que je rencontre de temps en temps. Le PDG de L'Oréal, Hieronymus, qui était... on apprend beaucoup de ces gens-là, en fait, et qui sont souvent d'une grande simplicité, qui vont à l'essentiel. Des belles mécaniques qui vont très vite dans la tête, mais des gens qu'on fait intervenir parfois aussi dans nos séminaires à l'INSEP, des grands patrons d'entreprise. Parce que souvent on dit que le sport apporte à l'entreprise, mais l'inverse est aussi vrai. C'est que nous, en termes de méthode, on est parfois un peu empirique encore. Or, il y a des entreprises où vraiment il y a des belles réflexions qui sont conduites. Donc voilà, donc je m'inspire un petit peu tout le monde.
11: On va passer à la suite.
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11: Fabien Cagnon, on vous a demandé de venir avec une photo de vous dans le cadre de votre entreprise, de votre activité. Et vous avez choisi celle-ci, on va la voir apparaître à l'écran. Pourquoi vous avez choisi cette photo? On l'a décrit déjà, c'était quand, c'était où?
12: Alors ça, c'est un des grands moments de ces Jeux. En fait, ce que vous voyez là à l'écran, ce sont les équipes de France, et là c'est de natation, si je ne me trompe pas, artistique, quittant l'INSEP pour rejoindre le village olympique. Là, c'est un moment fort. Pourquoi? Parce que ça y est, c'est la fin de la préparation. On passe à l'étape suivante, qui est d'aller au village. Et c'était une manière donc de mettre en scène avec tout un comité de départ, si je puis dire, avec une cinquantaine de personnes, du personnel qui était là en musique avec les drapeaux bleu, blanc, rouge, la Marseillaise. Parce que symboliquement, c'est pour dire allez, on est derrière vous, vous êtes bien préparés et on vous accompagne même si vous partez. Il y avait eu beaucoup de larmes, beaucoup d'émotions, sportifs qui pleuraient de ce moment-là et qui nous remerciaient parce que, encore une fois, le sport de niveau, c'est de l'humain, beaucoup d'humain. Et qu'on manifeste à ce moment-là un soutien, parce que l'angoisse arrive là, hein, ça y est, on va au village olympique, C'est beau un village olympique, mais il y a la compétition derrière. Et souvent, on y arrive un peu tendu, un peu inquiet. Mmh. Donc, c'était une manière de soutenir, de savoir qu'on était bien présent. Et ça a été extrêmement apprécié. Et alors, il y a eu beaucoup de départs. Hein. Il y a une cinquantaine. Hein. On faisait ça avec les Jeux paralympiques presque tous les jours, même plusieurs fois par jour. Mais un bon moment. Et même nous, on était assez émus parce que, oui, ça signifiait beaucoup de choses.
11: C'est intéressant. C'est une photo sur laquelle vous êtes entouré de plein de sportifs, ça montre à quel point ce travail que vous faites, cette direction des athlètes vers la performance, vers le résultat, vers la médaille, ça se fait ensemble, c'est ce que vous avez dit tout à l'heure. Ouais. C'est pas un métier individuel finalement, même
12: surtout
11: cette direction-là.
12: Oui, tout à fait. Le message était fort parce que dans les gens qui étaient là pour ce départ, oui, entre la secrétaire, l'agent comptable, le cuisinier, l'entraîneur, le responsable médical, enfin, il y avait tous les corps de métier hein, qui étaient présents. Et effectivement, c'était un témoignage pour dire, mais on est là même encore à ce moment-là. Vous pouvez compter sur nous, on est derrière vous, ça va réussir. Parce qu'on le voit, même s'il y a un peu de tension chez les athlètes, ça sourit. Nous, l'idée, c'était de les détendre à ce moment-là, d'essayer de les détendre en tout cas. Et non, ça symbolise l'état d'esprit qu'on a voulu mettre dans la préparation durant ces 3 années. En fait, et jusqu'au bout, jusqu'au départ, on s'est dit, mais il faut qu'on rate rien et que tout a été pensé pour symboliquement faire passer des messages au bon moment.
11: Allez, on va passer à la suite. Vous regardez toujours le leadership selon Fabien Canu.
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11: C'est quoi votre plus belle réussite, Fabien Canu ?
12: Oh là là, celle des Jeux de Paris, bien évidemment. Enfin, parce que oui, ça s'est bien passé, parce que c'était un projet d'envergure quand même. Hein. On a passé 3 ans, j'allais dire, de dingue, d'une grosse intensité en termes de travail. Il y a eu des travaux, il a fallu faire des gros travaux de rénovation. Au passage, on a eu à gérer une crise sanitaire avec 300 sportifs qui se retrouvaient malades à 1 an et demi des Jeux, un problème lié extérieur à l'INSEP, mais qui problème d'eau potable qui ne l'était plus. Bon, tout ça s'est réglé. Sincèrement, les nuits étaient courtes et ça a été très, très, très intensif, quoi. Mais oui, quel bonheur, parce qu'au bout du compte, ben, ça a marché. Oui, c'est, pour moi, dans ma vie professionnelle, ma plus belle réussite. Ouais.
11: C'est les montagnes russes, hein, évidemment, ce genre de vie, ce genre de métier. L'échec qui vous a finalement le plus servi pour la suite, qui s'est transformé en rebond, en succès.
12: En tant que manager, l'échec, alors c'était quand j'étais à la Fédération française de judo, on aurait dit l'Arte Technique Nationale, sur une grosse compétition qui était le jeu d'Athènes, on rate les jeux, hein, ça arrive aux Jeux français avec une seule médaille. Et quelques temps avant, j'avais été voir l'équipe de France en préparation et je sentais pas bien les choses. Je trouvais que je m'interrogeais beaucoup. Et en fait, mon erreur, c'est que j'avais pris un peu de distance avec l'équipe de France pour préparer ma succession, donc un successeur désigné, pour lesquels j'avais déjà donné un peu les clés du camion, de la préparation des équipes de France. Alors, je ne dis pas que j'aurais réussi si j'avais pris les choses plus tôt, mais là, j'ai réagi trop tard, en fait. Ce n'est pas 15 jours avant qu'on peut changer. Il y avait comme un petit malaise de doute, et on ne pouvait pas le transformer comme ça. Là, je me suis dit, l'erreur, c'est d'avoir justement fait trop confiance trop tôt. Ça rejoint un peu ce que j'ai dit tout à l'heure. Mmh. Et je me suis dit, mais non, plus jamais ça. Encore une fois, je ne dis pas qu'on aurait réussi, mais oui, ça m'a servi de leçon pour dire, la confiance, la délégation nécessite quand même de toujours regarder, contrôler, être là, quoi. Et là, j'ai péché par un manque de vigilance, d'accompagnement de ma part.
11: Pour finir, il nous reste un petit peu plus d'une minute. C'est quoi la suite ? On sait que vous avez été reconduit à la tête de l'INSEP en 2025. La suite, ça va être le même type de parcours, le même type de difficultés, le même type d'émotions, évidemment. Et vous avez replongé tout de suite. Ça va ressembler à quoi jusqu'au prochain JO ?
12: Alors, c'est là aussi une bonne question que moi, je me suis posée au lendemain des Jeux de Paris. Parce que je me suis dit, bon, avec ce qu'on a vécu ces années exceptionnelles, La suite, comment je la vois, même si au fond de moi-même, j'aime un peu la réponse, mais je voulais me prendre le temps de la poser. Et puis, il y a eu ce qu'on appelle ce blues post-jeu, c'est-à-dire que les équipes ont tellement donné qu'il y a eu quelques mois, 5-6 mois, où vraiment, on a ressenti une grosse fatigue interne. Et puis, après, à un moment donné, il faut bien repartir. Et ce qui m'a motivé aussi, c'est d'aller au bout d'un projet. Il y a encore des choses à faire sur l'INSEP, notamment en termes d'immobilier, de travaux, de développement durable. Et puis les Jeux de 2030, les Jeux d'hiver, qui quelque part nous reboostent. Alors, même si on n'a pas de neige à l'INSEP, même si on a quand même néanmoins tout un suivi auprès des équipes de France de ski qui est en train de s'installer, l'équipe de aussi des sports de glace, de hockey sur glace. Donc on est beaucoup impliqués et on va l'être encore plus pour les Jeux 2030. Ce qui était une manière aussi de se relancer. Ce ne sera pas la même nature que pour Paris. Mais bon, voilà, un autre projet qui se pointe. Il y a à la fois le projet de la structuration de l'INSEP en soi et à la fois ce projet sportif. Et sincèrement, voilà, c'est ce qui m'a décidé à repartir.
11: Une autre aventure, ça ne s'arrête jamais. Merci beaucoup.
12: Je vous en prie.
11: Fabien Canu, c'était le leadership selon Fabien Canu, directeur général de l'INSEP. Merci d'être venu dans cette émission. 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

0: Semaine de Culture IA. Comme chaque week-end, on vous fait un petit résumé du meilleur de l'actualité intelligence artificielle de ces derniers jours. Et en cette période de rentrée, on se pose cette question, est-ce que vous utilisez vraiment le plein potentiel de Claude, de ChatGPT, de Gemini? Probablement pas, moi non plus d'ailleurs, mais on peut essayer de s'améliorer. Je vais essayer en toute modestie de vous donner quelques conseils.
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2: Bonjour Anthony.
0: Bonjour.
2: Et en cette semaine où pour beaucoup c'est l'heure du retour au bureau, vous nous proposez de passer à la vitesse supérieure avec l'intelligence artificielle. Utiliser ChatGPT ou Claude simplement pour poser des questions ou résumer un document, vous nous dites c'est dépassé.
3: Ah oui, c'est un peu comme utiliser une Ferrari pour aller chercher le pain. Ça peut servir à ça, mais c'est une sous-utilisation de la ressource, on va le dire comme ça. Alors quand je dis accélérer ou passer à la vitesse supérieure, ça veut dire quoi? Ça veut dire déléguer réellement une partie de son boulot à l'intelligence artificielle. Ça veut dire automatiser des tâches. Alors, on peut distinguer plusieurs niveaux. Le premier niveau, c'est déjà, si c'est pas déjà fait chez vous, eh bien de brancher les grands modèles d'IA que vous utilisez, ChatGPT, Claude, Gemini, à une partie de votre environnement de travail. Par exemple, si vous bossez sur Google, c'est assez facile. Gemini, maintenant, peut se connecter, si vous lui donnez l'autorisation, à votre boîte mail, à Gmail, à votre cloud, à votre agenda. Et donc, si vous rentrez de vacances, vous avez 650 mails non lus, vous allez juste demander à l'IA « qu'est-ce que j'ai raté ?» Et l'IA va aller farfouiller dans vos mails, va vous dire « voilà, ça c'est le mail le plus important. Ah, je vois dans ton agenda que tu as un rendez-vous client à 14h, je vais aller te chercher tous les documents que vous étiez échangés dans ton drive et puis je vais te faire un petit briefing. » Et ça, ça permet évidemment de gagner du temps. Ça, c'est la première étape. La deuxième étape, c'est carrément de laisser l'IA faire des trucs à votre place. Par exemple, répondre à vos mails. Il y a une fonctionnalité qui a été lancée par Anthropic il y a quelques jours où Claude va se connecter à votre Gmail et vous allez pouvoir lui donner l'autorisation de répondre aux mails à votre place. Alors, avec ou sans votre validation d'ailleurs, ça dépend du niveau de confiance que vous avez dans l'IA. Soit elle va vous dire, bon bah voilà, ce mail-là, je vais répondre ça, ce mail-là, je vais répondre ça. Ou alors carrément, vous dites non, je te fais confiance, et l'IA va carrément répondre à vos mails à votre place.
2: Mais il s'inspire un peu de ce qu'il a vu dans la boîte mail?
3: Bien sûr, il s'inspire de ce que vous avez fait, de votre style, de vos échanges précédents, et puis s'il y a un doute, évidemment, il vous pose la question et vous pouvez tout ajuster, hein, évidemment. Alors la dernière étape, c'est une fonctionnalité qui a été lancée par OpenAI il y a quelques jours, pas encore en France, ça s'appelle Computer History. Là, carrément, l'IA va analyser tout ce que vous faites sur votre ordinateur et elle va par exemple, détecter que tous les vendredis soirs, vous envoyez à votre manager un report avec un tableau Excel dans lequel vous avez récupéré des chiffres de vente. Et donc, elle va dire, voilà, là, je vois que tu fais ça, donc je vais en faire une routine et je vais l'automatiser, je vais le faire à ta place, si tu veux. Donc, elle va analyser votre travail, elle va vous proposer des tâches qu'elle peut automatiser elle-même. Tout ça, quand on le met bout à bout, ça fait gagner du temps.
2: Ouais, ça veut dire qu'il faut quand même faire sacrément confiance à l'IA, parce que si elle répond n'importe quoi au manager, par exemple, ça fait quand même un peu mauvais genre.
3: Oui, c'est ça. Alors, je pense que ça va devenir la nouvelle excuse, c'est pas moi, c'est la faute à l'IA, et ça va créer forcément, s'il y a de plus en plus d'automatisation, de plus en plus de couacs, ça c'est une certitude, et c'est pour ça que mon conseil ce serait d'y aller progressivement. Évidemment, c'est d'abord de confier des tâches très peu sensibles, de voir comment ça fonctionne, et puis au fur et à mesure de lui confier des tâches de plus en plus complexes, mais l'idée générale c'est vraiment ça, c'est de dire arrêtez de seulement discuter avec l'IA, faites-la vraiment bosser pour vous, sachant que l'étape ultime, si on peut dire, c'est ce qu'on appelle le computer use. Là c'est carrément l'IA qui va prendre le contrôle, entre guillemets, de votre ordinateur, qui va être capable d'aller sur un site internet, de remplir des formulaires à votre place. Et donc là, vous pouvez lui demander des choses qui sont beaucoup plus complexes, du genre, récupère toutes les factures de ce mois-ci et classe-les. Et il va aller ouvrir vos mails, trouver les fichiers PDF, les classer, les envoyer à votre expert comptable. Et là encore, c'est un gain de temps qui est considérable. Là, on arrive vraiment dans des thématiques, dans ce qu'on appelle l'IA agentique, donc l'IA qui réalise réellement des tâches pour vous.
2: Alors, qui dit retour au bureau, dit retour des réunions, en présentiel ou en visio. Et là aussi, alors on peut être plus efficace.
3: Oui, grâce à l'intelligence artificielle. Déjà, si ce n'est pas déjà fait, mais je pense qu'il y a beaucoup de nos auditeurs qui utilisent déjà ces outils, les synthétiseurs de réunions. Vous savez, alors vous avez Auteur AI, vous avez Nota, il y en a plein. C'est des outils qui vont écouter vos réunions en visio et qui vont faire à la fin une petite synthèse. Alors, ce qui est devenu aussi, c'est un peu pervers, un outil de flicage au sein des entreprises. Parce qu'on est capable, avec ces outils, de savoir qui a parlé, combien de temps, qui a été vraiment présent et réactif pendant la réunion. Donc voilà, il y a des avantages et des inconvénients. Et alors, l'outil ultime, mais là, j'hésite même à vous en parler parce que c'est un outil de tir au flanc un peu, c'est des outils qui permettent d'envoyer son avatar virtuel à sa place à la réunion. C'est-à-dire que vous avez des outils, je pense à Pickle AI, par exemple, vous allez envoyer une photo et vous avez une photo qui va s'animer à l'écran. On a l'impression que c'est vous qui êtes devant votre webcam, alors qu'en fait, vous êtes avachi sur votre canapé ou en train de faire votre vaisselle. Mais vos collègues, eux, voient bien votre visage qui acquiesce, qui fronce des sourcils, qui est très présent dans la réunion. Peut-être la réunion ou la visio du futur, ce seront des IA qui parlent à d'autres IA. Je ne sais pas si ce sera très productif en réalité.
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0: Et pour nourrir

0: Ces modèles toujours plus puissants, on a besoin en permanence de data, de données fraîches. Et vous allez voir que pour les récupérer, eh bien les géants de la tech sont prêts à tout.
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2: Avec Anthony Morel. Bonjour Anthony.
3: Bonjour.
2: Alors, on le sait, la matière première essentielle de l'IA, c'est la data. Les géants de la tech sont prêts à tout pour récupérer le plus de données possible pour entraîner et améliorer leurs modèles. Et ça va parfois très loin.
3: Ouais, la dernière illustration en date, c'est le projet Panama, dont on a connu l'existence cet été. Le projet Panama, c'est Anthropic qui, pour entraîner ces modèles d'intelligence artificielle, dans le plus grand des secrets, achète, pour les numériser puis les détruire, des millions de livres, des livres physiques, des livres papier, des livres d'occasion, donc auprès de revendeurs spécialisés. Ils en récupèrent comme ça des millions et des millions. Et ensuite, ces bouquins, eh bien, ils sont acheminés vers de grands entrepôts où les attendent des machines spéciales qui vont découper la reliure, qui vont trancher les pages une par une. Bah oui, c'est plus facile ensuite pour les scanner et les numériser. Tout ça, bah, ça va servir de matière première pour alimenter les algorithmes, pour les améliorer d'une certaine manière. Et puis, une fois qu'on n'en a plus besoin, parce que ces livres déchirés, ça sert pas à grand chose, eh ben on va les broyer et puis ça va servir, on va les recycler pour faire, je sais pas, du papier toilette, ce qui est pas un avenir très enviable pour un bouquin. Mais en tout cas, l'objectif de ce projet Panama, eh bien, c'est de convertir en 6 mois 2 millions de livres en données exploitables pour alimenter les algorithmes et les rendre toujours plus performants dans leurs réponses. Parce que c'est vraiment ça, la clé du sujet. C'est-à-dire qu'aujourd'hui, pour l'intelligence artificielle, les livres, c'est une donnée, une matière première qui est extrêmement précieuse. Pourquoi ? Eh bien, parce que ce sont des matériaux qui sont en général assez bien écrits, en tout cas mieux que ce qu'on va trouver en moyenne sur Internet. C'est une matière qui a été relue, qui est contextualisée, qui est bien structurée, et donc ça, c'est incroyablement précieux, évidemment. Le problème, eh bien, c'est la destruction de ces livres, qui pour certains sont des livres rares, des livres qui ne sont plus ou qui sont peu édités. Le projet, d'ailleurs, était censé rester clandestin. Il a été rendu public à l'occasion d'une procédure judiciaire qui a été intentée par un groupe d'auteurs qui accuse Anthropic de violation du droit d'auteur. Bon, là, on parle d'Anthropic, mais en réalité, faut pas se le cacher, hein, tous les grands modèles d'IA font la même chose. On a appris d'ailleurs qu'Amazon faisait la même chose, donc acheter des livres pour les broyer, les scanner et les numériser pour entraîner ces modèles.
2: Alors, on rappelle que c'est pas quand même des autodafés organisés comme chez les nazis, hein, parce que de toute façon, on garde évidemment et c'est numérisé.
3: Tout à fait.
2: Voilà la nuance. Récupérer de la donnée, c'est devenu le nerf de la guerre pour tous les gens de la tech, et tous les moyens sont bons, ça ne s'arrête pas aux livres.
3: Non, les livres, c'est un exemple, mais en fait, il faut bien comprendre que le problème, c'est qu'on arrive au bout des données exploitables, des données humaines, de qualité, facilement accessibles. En gros, les géants de la tech, OpenAI et Anthropic, ils ont déjà siphonné tout Internet. Donc, qu'est-ce qu'on fait pour aller plus loin ? On a eu un autre exemple il y a quelques jours, c'est Google. Google qui a racheté pour 10 millions de dollars les archives d'une entreprise en faillite, Spirit Airlines. Spirit Airlines, c'est une compagnie aérienne donc, qui a fait faillite. Et donc, ils ont racheté eh bien, des millions de mails de l'entreprise, des échanges sur WhatsApp ou sur Slack, des documents internes à caractère financier, des enregistrements d'appels au service client, une sorte de fossile d'entreprise. Et toute cette data-là, eh bien, elle va être utilisée, là encore, pour entraîner les futurs modèles et les rendre plus performants. Et c'est un vrai sujet. Il y a plein un certain nombre de startups et d'entreprises qui font faillite, qui vendent maintenant leurs informations à des géants de l'intelligence artificielle qui sont très friands. Il faut vraiment voir l'intelligence artificielle comme une sorte d'ogre qui a toujours faim de données fraîches, et donc il faut la nourrir en permanence.
2: Ça veut dire que pour valoriser une société, il faudra aussi valoriser les data.
3: Bien sûr.
2: Quand on aura épuisé toutes les sources de données humaines, on fera comment ?
3: Alors, c'est un vrai problème. C'est-à-dire qu'aujourd'hui, l'IA s'alimente de plus en plus par elle-même. En gros, vous avez une forme, certains parlent d'ailleurs de consanguinité de l'intelligence artificielle. Pour nourrir l'IA, on utilise des données qui ont été déjà générées par l'intelligence artificielle. Et ça, au fil du temps, ça va créer une sorte d'affaiblissement général. D'où l'importance de trouver toujours des nouvelles sources de données. Alors, il y en a toujours, parce que si vous prenez par exemple ce qui se passe sur les réseaux sociaux, bah ça, on peut le récupérer. Et d'ailleurs, depuis quelques mois, hein, tous les réseaux sociaux, maintenant, à moins que vous ne décochiez une case dans les paramètres, ont l'autorisation de récupérer tout ce que vous publiez, que ce soit du texte, que ce soit de la photo, de la vidéo. C'est vrai sur Instagram, c'est vrai sur LinkedIn. On a appris il y a quelques jours que Twitch, c'est le réseau de streaming, allait récupérer tous les streams, donc toutes les vidéos qui sont publiées pour entraîner ces modèles d'IA. Ça peut servir par exemple à entraîner des futurs robots. C'est très important la vidéo pour ça. Donc oui, on a toujours besoin de données supplémentaires, évidemment. Et puis parfois, eh bien, les utilisateurs se rebiffent un petit peu. Par exemple, WeTransfer, il y a quelques mois, vous savez, WeTransfer, on s'en sert pour transférer des très gros fichiers. Ils avaient dit, bah, à partir de maintenant, on pourra utiliser toutes les données que vous transférez pour entraîner nos IA. Et là, les gens avaient dit, bah, attendez, non, mais c'est pas possible que vous récupériez tout ce qu'on vous envoie. Et donc, ils avaient dû faire machine arrière. Mais en fait, il y a une vraie réflexion. Est-ce que finalement, nous les utilisateurs, on ne devrait pas être rémunérés d'une manière ou d'une autre parce que finalement notre data est utilisée pour entraîner ces modèles d'IA sans qu'on ait rien à y dire et sans que ça nous rapporte rien?
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0: Et puis pour tous ceux qui s'inquiètent de perdre leur job à cause de l'intelligence artificielle, voici une idée qui va sûrement vous intéresser.
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4: Alors que l'IA menace de plus en plus d'emplois, tiens, on en parlera dans le pitch tout à l'heure d'ailleurs, Anthony Morel, est-ce qu'il faut réserver certains métiers aux humains? Anthony, c'est la proposition choc de Bill Gates, le fondateur de Microsoft, donc c'est quand même un grand monsieur dans ce domaine-là, très écouté dans le monde de la tech, qui demande que les pays s'entendent pour protéger certaines activités et les interdire purement et simplement aux machines.
3: Oui, c'est touche pas à mon job d'une certaine manière, c'est comme ça qu'on pourrait résumer cette proposition, alors qui figure dans un essai d'une douzaine de pages qui a été publié par Bill Gates. Et c'est assez intéressant d'ailleurs parce que dans cet essai, il a un discours qui est un peu plus sombre que d'habitude. D'habitude, il est très techno-optimiste, Bill Gates, et là, il explique, je le cite, hein, qu'on s'apprête à connaître l'une des transitions les plus turbulentes de l'histoire de l'humanité, alors avec notamment des destructions massives d'emplois. Et donc, face à cette situation, eh bien, pour lui, la solution, ce serait de créer une catégorie de métiers réservé, hein, c'est l'expression qu'il utilise, donc des métiers dont on déciderait collectivement eh bien qu'ils sont interdits purement et simplement aux machines, pas pour des raisons technologiques, parce que d'ici quelques années, malheureusement, l'IA, la robotique pourra tout faire, presque tout faire mieux que nous, mais pour des raisons éthiques et des raisons sociales. Il compare d'ailleurs cette notion d'emploi réservé avec la notion de réserve naturelle. C'est-à-dire, il y a des endroits dans le monde, on pourrait tout bétonner, mais on se dit, bah quand même, laisser un peu de nature, c'est sympa. Ben là, c'est exactement la même chose. Il prend des exemples concrets. Par exemple, un médecin. Demain, vous pourriez avoir un robot qui va vous poser un diagnostic et qui va vous annoncer que vous avez une maladie grave. Est-ce que c'est possible technologiquement? Oui. Est-ce que c'est souhaitable? Pas forcément. Il y a des choses qui sont irremplaçablement humaines et donc on peut élargir le spectre à plein d'autres types de métiers. Est-ce que, je sais pas, les gardes d'enfants, est-ce qu'il faut des crèches gérées par des robots? C'est pas sûr. Est-ce qu'il faut des professeurs robotiques? C'est pas sûr non plus. Et on peut en rigoler, mais c'est en train d'arriver. Je vous en parlerai dans quelques jours d'ailleurs. Des juges, des psys, enfin, il y a plein de métiers comme ça qui pourrait être donc réservé aux êtres humains. Et puis, il explique aussi qu'il faudrait une protection temporaire pour certains emplois. Il dit, par exemple, un salarié du BTP qui a 55 ans, on lui dit, demain, ton boulot va être remplacé par un robot, va bosser dans une maison de retraite, c'est pas possible. Donc, il faut aussi avoir, l'acceptation de peut-être une baisse de performance, moins d'efficacité, si c'est pour préserver notre tissu social.
4: Oui, c'est pas parce que c'est technologiquement possible qu'il faut absolument le mettre en place.
3: C'est ça.
4: Sur le papier, ça peut être séduisant, mais est-ce que c'est vraiment réaliste? Parce que la question, c'est de savoir qui décide quels métiers sont concernés et comment on met ça en place concrètement.
3: Oui, c'est très très compliqué. Et si on fait un parallèle historique, c'est un peu comme si à l'arrivée de l'électricité, on avait dit non, mais on va laisser la moitié des villes allumées au gaz pour préserver les emplois des allumeurs
4: de réverbères.
3: Peut-être. C'est-à-dire que socialement, on peut se dire sur le coup, ouais, c'est pas mal, mais à long terme, on voit bien que ça n'a aucun sens. Comme je le dis souvent, on n'arrête pas la marée avec une serpillière, et c'est encore plus le cas pour l'intelligence artificielle et pour la robotique. Et Bill Gates le comprend très bien, évidemment, il n'est pas idiot, et d'ailleurs, il le dit dans son essai. Comment est-ce qu'on met ça en place? Comment est-ce qu'on choisit quels métiers sont concernés, lesquels on sauve, entre guillemets, et puis lesquels on sacrifie? Et puis surtout, ce système, il peut fonctionner que si tout le monde accepte de jouer le jeu. C'est-à-dire, dans une économie mondialisée, si, imaginons, en Europe, on dit, on va donner un quota d'emplois humains dans les usines automobiles, par exemple. Il faut qu'il y ait au moins 10% d'humains qui travaillent dans les usines et le reste, c'est les robots. Et que la Chine, de son côté, dit, nous, on automatise à 100%. Ça crée une distorsion de concurrence. Tout le monde le comprendra aisément. Donc, ça crée vraiment plein de problèmes. Bill Gates dit, il faudrait une coordination internationale comme il y en a pour le nucléaire, comme il y en a pour l'aviation civile. Bon, le temps que tout ça se mette en place, on a le temps d'être remplacé 10 fois, à mon avis.
4: Oui, exactement. Et puis, on voit bien déjà que les États-Unis, comme vous l'avez dit, n'agissent pas du tout de la même façon que l'Europe par rapport à ces questions-là.
3: Il faut d'ailleurs qu'il y ait une discussion très sérieuse sur le sujet entre les États-Unis et la Chine. Là aussi, il peut l'appeler de ses voeux. De là à ce que ça se fasse, c'est quand même assez complexe.
4: L'autre mécanisme pour préserver l'emploi, c'est taxer l'IA et les robots, Anthony.
3: Oui, alors là aussi, c'est une proposition de Bill Gates. C'est pas le premier à en parler, évidemment, mais il explique que ça limiterait mécaniquement le risque de remplacement par les machines parce que ça rendrait l'automatisation moins incitative pour les entreprises. entreprises. En fait, ce qu'il explique, c'est intéressant. D'ailleurs, il dit notre fiscalité, elle encourage le remplacement des humains. Pourquoi ? Bah parce que quand une entreprise embauche un salarié, elle va payer des prélèvements sociaux très lourdement taxés, surtout en Europe encore plus. Hein. Alors que quand on achète un robot, bah d'un point de vue comptable, on peut en fait le déduire des charges. C'est considéré comme une charge. Donc en fait, on contribue nous-mêmes à notre propre remplacement par les machines. Ça, il faut que ça change. Alors en attendant ces lois, parce que là encore, ça va prendre du temps, peut-être qu'on pourrait aussi faire apparaître un nouveau label après le Made in France, après le fait main, on pourrait avoir du Made by Human. Et ça, on peut très sérieusement imaginer hein, qu'on pourrait avoir sur des produits, des services, eh bien, la garantie qu'ils ont été faits, confectionnés par des humains à 100%. Peut-être qu'à l'heure où la machine saura presque tout faire mieux que nous, le travail humain, ce sera le luxe ultime.
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0: Et puis les avancées toujours plus spectaculaires de la robotique. Tiens, par exemple, dans le domaine sportif, un robot humanoïde qui court plus vite qu'Usain Bolt, c'est désormais une réalité.
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2: Bonjour Anthony Morel.
3: Bonjour.
2: Alors Anthony, en ce moment en Chine se tiennent des Jeux Olympiques un petit peu particuliers, des JO pour robots, des humanoïdes de tous les pays qui s'affrontent, alors soit sur une piste d'athlétisme ou sur un ring de boxe, et ça n'a pas l'air, mais c'est très sérieux.
3: C'est très sérieux, alors on a l'impression d'être revenu aux JO de Paris d'ailleurs, parce qu'on a tous les codes des Jeux Olympiques, on a eu la grande cérémonie d'ouverture dans un stade plein à craquer, on a le grand concert également, le défilé des athlètes. Quand je dis des athlètes, évidemment ce sont des boîtes de conserve, j'allais dire des humanoïdes, des robots avec deux bras et deux jambes, alors un peu en mode Stormtroopers, hein. C'est limite inquiétant quand on les voit comme ça se balader sur le stade, c'est assez spectaculaire et surtout ces robots, eh bien, ils vont s'affronter, ils sont en train de s'affronter dans 50 disciplines, alors ça va du sprint à la boxe en passant par le foot, le saut en longueur également, et on a des performances extraordinaires, on a par exemple un robot baptisé Lightning, la foudre, qui a battu le record du monde d'Usain Bolt sur 100 mètres, 9 secondes 39 quand même, c'est assez dingue, les images sont très spectaculaires, alors on a des robots qui s'en sortent un petit peu moins bien, qui titubent, qui se trompent de couloir.
2: On a l'impression qu'il a un peu bu celui-là.
3: Voilà, celui-là avait un petit peu bu, il y a des ratés évidemment, mais globalement, ce qu'on en retient, c'est les avancées très spectaculaires. Au saut en longueur, ils sont vraiment pas mal sortis non plus, ils ont failli battre le record du monde humain dans le domaine de la vitesse, de la souplesse, de la dextérité. Ça va très très très très vite. Je peux en témoigner parce que j'ai affronté certains de ces robots sur des grands salons technologiques, au tennis de table par exemple, ou encore en boxe, il y a encore quelques mois. Sans me vanter, je tenais à peu près la route. Aujourd'hui, j'ai plus aucune chance. Et c'est ça qui est très intéressant, c'est de voir la vitesse à laquelle ça va. C'est-à-dire que dans l'intelligence artificielle comme dans la robotique, ça va très très très très vite. Et on a une nouvelle blessure narcissique pour nous les humains. Après nous avoir battus aux échecs, aux jeux de go, eh bien, ce sont toutes les disciplines sportives maintenant dans lesquelles les robots eh bien, vont nous battre à plate couture.
2: Alors Anthony, on voit bien la performance technologique, ça, d'accord. Mais à la fin, à quoi ça sert ?
3: Alors, il faut avoir un petit peu d'imagination et se projeter. Mais en fait, tout ça, c'est évidemment une vitrine technologique. Un robot qui court sur une piste, ça sert pas à grand chose. En revanche, en termes de précision, d'adaptation, d'apprentissage, tout ça, on va pouvoir s'en servir dans l'industrie, dans la santé, dans la défense, des robots dont on va pouvoir se servir, bah, par exemple, dans des entrepôts hein, pour faire de la manutention. S'ils sont capables de courir très très vite, très très longtemps, on voit bien à quoi ça peut servir. On va pouvoir s'en servir pour faire de la surveillance ou patrouiller sur des sites industriels. Évidemment, dans l'armée, on va pouvoir s'en servir également, et ça intéresse énormément tous les pays, d'ailleurs, ces robots humanoïdes. On va aussi pouvoir s'en servir dans le domaine de la santé, toutes les avancées dans le domaine de la motricité, eh bien on va par exemple pouvoir les adapter pour concevoir des exosquelettes pour des personnes handicapées, et puis on va pouvoir également s'en servir eh bien comme robot partenaire pour les sportifs, robot partenaire d'entraînement, voire adversaire. On pourrait imaginer un jour une diffusion de compétitions télévisées hommes contre machines. Je pense qu'il y aurait un public pour ça.
2: Alors pour la Chine, c'est aussi une manière de montrer un peu ses muscles technologiques.
3: Oui, clairement, parce que c'est le pays hôte de ces Jeux Olympiques robotiques, mais en fait il y a 95% des robots qui sont des robots chinois. Donc c'est vraiment, histoire de dire, c'est vraiment nous les plus forts dans le domaine de la robotique humanoïde, ce qui est une réalité. Et d'ailleurs, c'est pas un hasard, puisque cet événement, il coïncide quasiment jour pour jour avec le World Robot Conference, qui est la grande conférence annuelle mondiale de la robotique qui se tient également à Pékin, dans laquelle on a eu des démonstrations plus spectaculaires les unes que les autres. Vous savez que Xi Jinping a dit que la robotique, c'était la prochaine grande révolution industrielle pour la Chine. Ils y voient le même potentiel que les smartphones ou les voitures électriques. Donc vraiment, ils veulent être très en avance sur ce sujet-là. Et ça tombe à peu près au même moment également que l'introduction en bourse d'Unitri. Unitri, c'est le champion chinois de la robotique hein, qui s'est introduit en bourse la semaine dernière. Sur son premier jour de cotation, la valeur de l'entreprise a été multipliée par 5. Donc vraiment très grosse avance du côté de la Chine. La France et l'Europe, malheureusement, sont pas absentes, mais un peu en retard dans ce domaine. Il faut aussi qu'on se réveille de ce côté-là.
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0: Voilà, c'est tout pour cette semaine de Culturia. Merci de nous avoir suivis. On se retrouve dès lundi matin dans Good Morning Business. D'ici là, restez connectés.
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7: Bonjour, bienvenue dans cette nouvelle session BFM Stratégie avec, nous retrouvons Xavier Fontanet, fondateur de cette émission. Bonjour Xavier.
8: Bonjour,
7: merci d'être avec nous. Et vous êtes donc ancien président d'Issilor, vous avez été prof, vous donnez-vous des cours en ce moment d'ailleurs,
8: Minix, oui c'est ça.
7: Minix. Et avec nous aujourd'hui un invité exceptionnel, Jacques Léger, bonjour.
9: Bonjour.
7: Merci d'être avec nous, ça fait 40 ans que vous œuvrez dans l'industrie automobile, hein, des branches finances, dans des branches industrielles, vous avez été directeur de grand groupe, notamment chez Valeo. Et puis surtout, c'est ce qui va nous intéresser aujourd'hui, forcément une carrière à l'international. Vous connaissez bien l'Asie. Vous êtes l'auteur d'un livre que vous avez édité. Donc, on va aller fouiller ceux qui veulent sur Internet. Ça s'appelle « Le tsunami des voitures électriques chinoises, les secrets derrière la vague ». Voilà, on va vous en parler aujourd'hui. Et c'est vrai qu'aujourd'hui, c'est une émission assez intéressante parce que, vous savez, aujourd'hui, la voiture, on ne va pas vous cacher, un moteur thermique, moteur électrique ou moteur hybride. Il y a l'élan, le dynamisme des acteurs chinois, la transformation des mobilités aussi aujourd'hui. On voit, là, il y a la conduite autonome, il y a tout un tas de nouvelles façons de bouger. Et les robotaxis, j'en ai moi-même pris un au CES à Las Vegas, ça devient une réalité aux États-Unis. Et ça va arriver peu à peu en Europe. La Suisse, le Luxembourg, l'Angleterre sont déjà en train de tester ça. Jacques, vous avez consacré votre carrière à l'automobile, vous êtes encore très actif, hein, alors comme Xavier, hein, vous faites partie de ces retraités qui n'arrêtent pas. Ce livre, Le tsunami des voitures électriques chinoises. Qu'est-ce que vous dites dans ce livre ?
9: En fait, je raconte le choc que j'ai eu en 2024, en allant presque par hasard. J'avais pas prévu ça.
7: Ça veut dire que vous ne l'aviez pas vraiment vu venir
9: Je le voyais, mais je ne l'avais pas quantifié pareil.
7: D'accord.
9: C'est une montagne, c'est un tsunami gigantesque. Et j'ai compris en visitant le salon de l'automobile de Pékin de 2024, avril 2024. Et en fait, vous savez, les Chinois font des plans. Ils avaient annoncé en 2015 le plan Made in China 2025. Et il y avait marqué dedans, devenir leader de l'automobile. On prend pas assez les Chinois au sérieux. Mm-hmm. 10 ans plus tard, 9 ans et demi exactement, au salon de l'automobile de Pékin, ils ont montré le résultat de leur plan. Mm-hmm. 250 voitures électriques. 117 premières mondiales qui n'avaient jamais été présentées. Et là, quand vous voyez ça, vous dites...
7: En plus des voitures, alors on le dit ici, on le dit dans Tech & Co, on en a vu ici au Mondial d'Automobile il y a 2 ans, des voitures, quand on dit chinois, c'est de la qualité occidentale.
9: C'est fini de dire le chinois pas cher, c'est pas ça. En fait, ils ont remis tout en cause. Le style, l'aérodynamisme, l'affichage, les suspensions, les motorisations. Ils ont pris 2 modèles. Parce qu'en Chine, l'innovation, c'est toujours d'avoir un maître qu'on essaie d'imiter, d'égaler et de dépasser. Mm-hmm. Ils en ont pris 2, ils ont pris Tesla, parce que Tesla avait inventé l'architecture nouvelle des véhicules électriques, le mélange châssis-batterie intégré.
7: Avec les batteries intégrées,
9: Et ils avaient aussi, Tesla a aussi inventé le premier, ce qu'on appelle en anglais, le software defined véhicule. En fait, c'est le logiciel intégré. Au lieu d'avoir 50 ordinateurs ou 150 ordinateurs dans la voiture, elle n'a plus qu'un qui contrôle tout. Et en fait, Tesla était le premier à mettre ça au point. Il a 15 ans d'avance là-dedans. Et aujourd'hui, les Chinois ont capté cette technologie, alors qu'il n'y a encore aucun constructeur européen qui est capable de la mettre en place.
7: Ah oui. Ils sont en train de signer des accords.
9: Ils avaient fait tout ça. Et alors, il y a une diffusion de la technologie. Ça aussi, c'est impressionnant. Vous pourriez vous dire, on serait en Europe, on trouverait un constructeur exceptionnel et puis d'autres derrière. Là, vous avez 18 constructeurs et les 18 constructeurs, ils sont tous au top niveau. Alors, comment ils échangent la technologie ? Il y a quand même un secret là-dedans, parce qu'ils n'ont pas fait 18 fois le développement, alors que nous, on le fait chacun de notre côté. Et donc, il y a quand même un secret pour savoir comment comment ils accèdent et comment ils partagent ou ils copient.
7: Et c'est vrai, on va en reparler, parce que c'est vrai que ce sont des alors, quand on regarde l'international, c'est vrai qu'on a longtemps eu les Japonais, les Coréens, donc aujourd'hui ce sont les Chinois. Ce qui m'a surpris, je vais vous dire, au CES, je vois une entreprise qui s'appelle Dreamy, comme Dream avec un petit E à la fin, entreprise chinoise qui faisait des aspirateurs. Et qu'est-ce que je vois sur leur stand? Une voiture. Alors, je discute avec une des personnes représentantes de Dreamy. Il me dit, en fait, on s'est dit, pourquoi pas? On savait faire les robots, on savait cartographier, on avait les lidars, on avait des caméras. On a écarté un peu les robots de la chaîne de production et puis on s'est dit, et on s'est lancé une voiture parce que c'est quand même plus simple que faire des voitures thermiques. Et c'est là où je voulais en venir. On a des profils différents parce qu'on a un BYD qui, lui, a démarré sur le composant pour la batterie et qui a très peu et qui fait pratiquement tout de sa voiture. À d'autres qui assemblent, à d'autres des Huawei qui ont voulu faire une voiture, mais on leur a dit attention, pas trop de monopole. Vous êtes déjà bon dans les télécoms, il ne s'agirait pas d'aller grignoter sur les autres. Comment vous les répartissez un peu?
9: En fait, les Chinois, c'est l'ébullition. Ouais. C'est l'ébullition. Et une chose qui est difficile à comprendre, parce qu'on n'a pas le même système chez nous, c'est l'écosystème des fournisseurs. Ouais. Ils ont fait un écosystème où vous avez des entreprises qui font de tout. Il y a beaucoup de fonctions qui sont intégrées chez les fournisseurs en Europe, que vous trouvez, qui sont intégrées chez les constructeurs, que vous trouvez chez des fournisseurs. L'exemple, vous citiez le fabricant d'aspirateurs, mais moi je peux vous citer un fabricant de télévision, un fabricant de camions qui s'est mis dans la voiture, et l'exemple le plus extraordinaire, c'est celui de Xiaomi, fabricant de téléphones. Ça, je suis en train d'étudier ça plus en détail. On en reparlera peut-être un jour. Xiaomi s'est développé son propre écosystème avec des fournisseurs dans lesquels il a investi et qui lui ont développé chacun dans leur domaine des produits supérieurs à tout le monde. Il a su intégrer tout ça, le tout en 4 ans, entre le moment où il a dit « Tiens, si je me lançais dans la voiture » et le moment où il a présenté sa voiture. Et vous regardez une Xiaomi aujourd'hui, c'est le top du top dans toutes les performances. Leur grand secret, c'est d'avoir un écosystème et ça permet à n'importe qui a de l'argent d'aller faire son picking, j'achète tout ça un peu partout et je fais mon ensemble. Tous réussir.
7: Parce que justement, je crois que vous répartissez en 3 catégories. Oui. Il y a les stars, les grands groupes d'État et les startups.
8: Faut passer les slides.
9: D'abord, il faut voir que leur méthode, là, vous avez une slide en cours là, en ce moment, leur méthode, c'est quand même, ça leur donne un taux de croissance phénoménal parce qu'ils sont nombreux. Ils sont dynamiques, ils sont innovants et ils sont en train de chasser du marché chinois tous les constructeurs occidentaux. Et en même temps, ils n'étaient pas à l'exportation il y a 4 ans. Incroyable. Ouais. C'était les Allemands, les Japonais, les Coréens. Aujourd'hui, les Chinois sont devenus les numéro 1 d'exportation. L'année dernière, la 2025, ils ont fait 7 millions de voitures à l'exportation et ils ont une pente comme ça.
7: Allez voir sur Internet aussi, ces BYD sont même carrément en train de construire des portes containers voitures de 9000, ils peuvent exporter. Le premier a livré déjà le Brésil. 9000 voitures, voilà, on fait un voyage, 9000 voitures.
9: Allez, donc le Chinois, ils ont une stratégie à la Xavier Fontanet. Ils ont compris que pour dominer, il fallait avoir au moins 50% du marché. Parce qu'à ce moment-là, vous avez un effet d'expérience supérieur à tout le monde et personne ne peut plus vous rattraper. Voilà. Ils ont absorbé l'effet d'expérience parfaitement.
7: Qu'est-ce qui explique ce tsunami? Alors, ils ont beaucoup anticipé.
9: Non, c'est la stratégie de la Chine. Il faut quand même pas oublier que pendant des milliers d'années, pas des dizaines d'années, pendant des milliers d'années, la Chine a été la première économie du monde quand tout reposait sur l'économie manuelle. Et ils n'ont pas compris, vers 1800, ils n'ont pas compris l'impact de l'énergie qui allait arriver. Ils ont refusé la machine à vapeur que venaient leur proposer les Anglais, en se disant, nous on est 350 millions, on n'en a rien à faire, des Anglais qui sont 10 millions. Mais 10 millions d'Anglais plus énergie, c'était plus puissant que 350 millions. Et donc aujourd'hui, ils ne veulent plus tomber dans ce piège. Ils se sont fait avoir une fois, si je puis dire. Ils veulent maintenant dominer toutes les technologies du monde pour ne plus être jamais dépendants de personne. Et l'automobile, c'était un des secteurs sur lequel ils étaient dépendants. Et bientôt, ce sera à nous. Mais tout le monde reconnaît maintenant qu'il faut aller chercher la technologie en Chine.
7: Alors, vous parliez de planification. On sait qu'ils ont des ingénieurs qui travaillent à une vitesse incroyable. Mais est-ce que ils ont, nous, on est quand même soumis à des réglementations. Est-ce que eux aussi, alors des réglementations de sécurité, logique, mais bon, il y en a d'autres. Est-ce que eux, ils ont aussi la réglementation, est-ce qu'elle est constructive aussi chez
9: oui,
7: elles?
9: Là, vous posez des bonnes questions, si je puis dire. Vous posez des bonnes questions parce qu'en fait, la Chine se donne tous les moyens à tous les niveaux pour que ça marche mieux que les autres. Vous avez parlé de la planification, nous, ça fait rire. Planification, ça fait penser aux soviétiques, on n'en veut pas, quoi. Quand vous étudiez le système de planification chinois, c'est une merveille. Une fois qu'ils ont décidé quelque chose en haut, ça décline à province, ville, entreprise, etc. Vous avez le système du Parti communiste qui a des délégués partout et qui vérifie que les vecteurs vont tous dans la même direction. Genre, si nous, on faisait un vecteur résultant de toutes nos initiatives, on ne sait même pas dans quelle direction il irait. Donc vous avez la planification. La réglementation dont vous parlez, elle facilite à la fois le progrès par étape du constructeur et l'adaptation du client. Ça se voit, on peut pas détailler tout ça, mais dans les réglementations sur les batteries, sur les subventions des voitures, sur l'installation des bornes, ils ont toujours fait, c'est pas une législation pour dans 20 ans, c'en est une pour les 2 ans qui viennent. D'accord. Et après, on la modifie. Et ça guide les étapes, et le consommateur d'un côté et le constructeur de l'autre évoluent pour aller dans la bonne direction.
7: Et alors, dans tout ça, il y a quand même quelques défauts, quelques points faibles. Comment vous les avez identifiés?
9: Heureusement que la Chine a quand même quelques faiblesses, mais elle n'en a pas tellement, quoi. Alors, si vous avez parlé de la vitesse, faut quand même rester là-dessus. La vitesse, les Chinois, c'est pas parce qu'ils travaillent plus que nous. Bon, ça, c'est pas difficile, vous me direz, mais c'est surtout, ils ont modifié tous les processus, toutes les méthodes de travail pour aller en gros 2 fois plus vite que nous pour 3 fois moins cher. Donc ils font 6 quand nous on fait 1. Un constructeur chinois peut développer 6 véhicules dans le même temps et pour le même budget qu'un constructeur français va demander pour 1 véhicule. Donc vous voyez les risques que vous pouvez prendre. Si vous avez 2 qui ne marchent pas, il y en a encore 4 qui marchent, alors que quand vous n'avez qu'un, il a intérêt à marcher. Alors leurs défauts, bon, ils en ont quand même quelques-uns. Le plus grave, c'est quand même la démographie. Alors vous me direz, tout le monde a ce problème-là, plus ou moins. La Corée, c'est encore pire que la Chine. Mais voilà, un pays qui va quand même diminuer, si ça continue comme ça, il va diminuer de population de moitié à chaque génération.
7: Ah oui.
9: Donc vous faites 2 générations devant vous, vous n'êtes plus qu'un quart de la population. Ça va une vitesse
7: alors
9: monstrueuse.
7: Alors qu'ils ont un concurrent un peu plus bas, l'Inde, qui est en train de progresser.
9: Alors c'est pour ça qu'ils ont une stratégie. Ça, c'est le prochain plan. 2026-2031, priorité des priorités, il y en a quelques-unes d'autres, mais les robots.
7: Bah oui.
9: Et déjà, vous regardez en ce moment, les productions et les ventes de robots en Chine, c'est plus et largement plus que tout ce que fait le monde tout entier réuni.
7: Au CES de Las Vegas, 65% des robots présentés étaient robots chinois.
9: Voilà.
7: Dans tout domaine, manufacturier, accompagnement, domestique,
9: c'est à peu près le pourcentage d'équipement. 65% des robots installés dans le monde sont en Chine. Parce qu'ils veulent compenser leur manque de main-d'œuvre par les robots, et à la fois robots classiques, si je puis dire, et humanoïdes. Et vous avez aujourd'hui ce qu'on appelle des dark factories, des usines sombres. Donc, ce ne sont que des robots. Ça travaille 7 jours sur 7, 24 heures sur 24. Il n'y a même pas besoin de lumière, il n'y a plus personne dedans. Il n'y a pas de chauffage l'hiver. Et ça produit tout seul. Il y a éventuellement un gars d'entretien pour couper un truc s'il y a un problème.
7: La démographie.
9: Ensuite, la corruption quand même. Ouais. Tout système monopolistique a besoin d'être contrôlé, parce que on est tous pareils. Si on est en situation, il n'y a qu'à regarder certains de nos syndicats, quand on est en monopole sur quelque chose, on a tendance à abuser, quoi. Donc, le président actuel a fait quand même un gros ménage. Alors, est-ce qu'il a fait le bon ménage? Est-ce qu'il a, en même temps, tout ça, on ne peut pas savoir. Donc, ça conduit, tout ça, la corruption, ça conduit à des punitions fréquentes. Et donc, une ambiance qui n'est pas forcément
7: d'ailleurs,
9: toujours...
7: on voit parfois même des grands patrons disparaître du
9: très grand, le Jack Ma. Alors, il est revenu, mais il était absent pendant, je ne sais pas, un ou deux.
7: Et puis maintenant, il est au carré.
9: Donc,
7: Ensuite, il y a
9: encore pas mal d'inégalités. Inégalités entre villes qui se sont extraordinairement développées et provinces, qui restent quand même en retard. Inégalité jeunes actifs, il y a quand même 20% de jeunes. Alors, les jeunes sont surdiplômés. Nous, on dit qu'on en a beaucoup, mais les Chinois sont surdiplômés, vous. Ils trouvent rarement du travail à la hauteur de leur diplôme. Ouais. Et il y a quand même 20% des jeunes qui sont au chômage. Ouais. Donc ça, c'est un problème assez grave.
7: Ce même goût du travail, quoi. Est-ce qu'ils l'auront toujours?
9: Alors, le goût du travail, ça, c'est la grosse question pour les jeunes. Est-ce qu'ils vont le garder? Parce que la Chine a une force incroyable qui est le confucianisme. Oh, si seulement on était confucianiste nous-mêmes.
7: Donc de Confucius, oui.
9: Hein, non, mais
7: chacun tient sa place.
9: Le confucianisme, c'est la stabilité de la société. Le rôle du chef, le rôle du collaborateur, c'est pas péjoratif. Chacun a sa place. C'est formidable. Alors, mais ça suppose qu'on travaille, quoi. Alors, est-ce que les jeunes vont garder l'esprit du travail? J'en sais rien.
7: Xavier, qu'est-ce que ça vous inspire tout ça? Vous avez longtemps dirigé un entreprise mondiale.
8: Je bois du petit lait avec Jacques, on se connaît depuis très très longtemps. Et donc moi j'ai connu la Chine parce que dès l'année 90, dès que je suis rentré chez Essilor, on savait que c'était le plus gros marché du monde. Donc moi j'ai dû y passer 6 fois une semaine pendant 15 ans. Alors d'abord le premier message, c'est qu'ils ont travaillé. Il faut dire à tous les Français, les jeunes, inimaginable ce que les Chinois ont travaillé. Moi je les ai vus en 90, c'était vraiment pauvre, ils avaient des costumes Mao nuls. Et alors on les a vus au fur et à mesure travail, on les a vus s'améliorer. Au début ils avaient assez peur, très disciplinés, puis on les a vus créatifs. Donc moi j'ai vu pendant ma période des Essilor, mais je sais que ça a continué, le boulot, il faut dire vraiment un boulot extraordinaire. Le deuxième chose que je voudrais dire un peu aux Chinois, parce que forcément on était donnant la vue à tous les gens en Chine, on était près des gouvernements. Hein. Bon, donc on était, et je crois qu'il faudrait quand même que la Chine maintenant remercie un peu l'Occident, vous voyez, parce que c'est en leur ouvrant tous nos marchés qu'on a permis le développement. Hein. C'est pas l'accord avec la Russie qui fait que la Chine est ce qu'elle est. Et je trouve que les dirigeants, alors je veux pas me hausser au-dessus de mon humble condition de retraité, mais quand même, je trouve que la Chine grandirait en choisissant un moment pour reconnaître que l'ouverture du marché, c'est ce qui lui a permis ce qui se passe aujourd'hui, avec ses efforts, bien sûr.
7: Et pour revenir sur ce marché là de automobile, est-ce que vous craignez pas qu'il y ait une bulle?
8: Alors justement, moi je pense que le point, alors on va s'amuser, je vais renvoyer la balle. Il y a eu quand même dans tous les systèmes, il y a eu une bulle énorme dans l'immobilier. Hein, c'est même venu jusqu'à nous. Ils ont commencé à construire beaucoup trop.
7: Et là, moi, je vais vous dire, pour ceux qui nous regardent,
8: mon petit nez, hein, mais c'est pour taquiner l'ami Jacques, mon petit nez, c'est qu'il y a une bulle dans l'immobilier. Ouais. Alors, dès que vous regardez la slide, vous avez le bilan de BYD. Bon.
7: Il y a une bulle dans l'automobile comme il y a eu sur l'immobilier.
8: Attendez, alors déjà, Frédéric, si vous avez suivi tous les cours de BFM Stratégie, moi, quand je vois ce truc-là, je dis qu'il y a une bulle. Vous voyez les bulles? C'est fournisseurs. Ils payent les fournisseurs, c'est pas normal. Le fournisseur, ça devrait être à 5. Ça veut dire qu'ils payent les fournisseurs à 300 jours. Hein? Puis après, moi, je crois qu'il y a une bulle client beaucoup trop petite. Ils forcent les clients à payer très tôt. Alors, est-ce qu'il y a des... Alors, vous voyez, moi, je vois la bulle de ce côté. Ils effondrent les fournisseurs en les payant pas. Et puis, du côté client, il y a des gigantesques boîtes qui font du financement, qui vont nous faire des faillites. Alors, je lance la balle. Ouais. Alors, qu'est-ce que dit Jacques là-dessus? Je me trompe peut-être, hein, mais c'est le coup d'œil.
7: Non, mais BYD, c'est le coup d'œil stratégique. Hein, BYD, voilà. C'est plus rentable. Alors, on l'a dit déjà, ils n'ont pas tellement de fournisseurs, hein, de sous-traitants.
3: Et parce qu'ils sont très intégrés.
7: Ils sont très intégrés. Et puis.
8: Et les paiements,
7: moi, j'ai moi-même arrivé en Europe. Eux, ce qu'ils veulent, c'est non seulement tuer le marché européen, mais ils veulent tuer les autres Chinois qui arrivent avec eux en Europe. Hein. Ils veulent être les seuls Chinois sur l'Europe.
9: Alors, la concurrence, c'est un point qu'on n'a pas développé. En fait, entre Chinois, on peut collaborer et copier la technologie, parce qu'ils se copient entre eux énormément, mais même on peut collaborer.
8: Oui.
9: Par contre, au plan commercial, on est des chiens les uns envers les autres. Hein. C'est terrible.
8: Ouais.
9: Alors, BYD, c'est quand même un exemple, comme Xiaomi, j'ai dit tout à l'heure, qui est un exemple qui, entre parenthèses, Apple a essayé de faire la même chose que Xiaomi, il n'y est pas arrivé.
8: Ouais.
9: Parce qu'il n'avait pas l'écosystème aux États-Unis.
8: Ouais.
9: Mais BYD, voilà un gars qui a démarré il y a une trentaine d'années, vingtaine d'années, à faire des batteries de vélo. Parce qu'ils avaient tous des vélos assistance. Nous, c'est la mode chez eux, ils avaient ça il y a 30 ans, les vélos à assistance électrique. Ensuite, il a fait des batteries de smartphones. Et il s'est lancé dans les batteries de voitures. Et dans les années 2000, 2003, je crois, une vingtaine d'années, il a racheté un constructeur plus ou moins en faillite. Et il s'est lancé dans la production automobile. Il faut dire, il faut regarder les chiffres, il a une croissance telle. Depuis plusieurs années, il fait une croissance de 1 200 000 voitures supplémentaires par an. C'est la moitié de Renault tous les ans.
8: Tous les ans.
9: Donc, il a besoin de... Comme il est très intégré, il a un coefficient de capital considérable, il a besoin de capitaux considérables.
8: Oui.
9: Il ne veut pas passer la main au plan de la propriété. Alors, il faut faire attention, je suis d'accord, un bilan comme ça en Europe serait quand même dramatique.
8: Dramatique, et il est un pour un, hein, il est un pour un en capital, hein. Oui. Très très lourd en capital.
9: Mais la Chine, c'est quand même pas l'Europe. Derrière BYD, il y a le système des provinces.
7: Oui.
9: La Chine, c'est 33 provinces, dont celle de Guangdong, la province de BYD, c'est le Guangdong.
7: Guangdong, ouais. Hein,
9: c'est quand même un état de 120 millions d'habitants. C'est plus grand que le Japon. Ouais. C'est un peu moins riche que le Japon encore, mais c'est plus grand que le Japon en termes de population. Donc, si vous voulez, il y a une stratégie nationale, mais il y a un déploiement provincial. Et derrière tout constructeur, il y a la province qui apportera le financement. Ouais. Alors, comme il est sûr que la province est derrière, il n'a pas besoin de la mettre au capital. Il se débrouille et il sait que s'il avait un gros problème, la province serait là. C'est un peu ma réponse.
8: La réponse.
9: La province, la province costaud, serait là pour prendre le relais. Moi, je ne crois pas que BYD fera faillite. Okay. Hein, je ne crois pas. Hein.
7: Et comment vous voyez les Américains dans tout ça,
9: notamment les Américains, c'est un problème. Alors là, c'est une émission. Les Américains, vous voyez qu'ils sont en train de décrocher. Trump est en train de comprendre qu'il est en train de se faire doubler par la Chine, quoi. Et c'est ce qui explique un peu ses actions dans tous les sens. Mmh. Les Américains, dans le domaine de l'automobile, ils ont fait comme tout le monde, ils se sont implantés en Chine. Ford a une stratégie moyenne, GM a une très belle stratégie. Il a encore une belle filiale qui marche, parce que ce n'est pas la priorité des Chinois. Mmh. C'est un modèle avec un des constructeurs d'État sur des petites voitures. Une petite voiture de 3,50 m, 4 m, qui marche beaucoup. Mais globalement, les Américains sont en train de décliner fortement. Et comme ils ferment la barrière des Chinois aux États-Unis, ils ne seront même pas absorbés et se faire challenger par la technologie. Mmh. Donc les Américains sont mal barrés en voiture. Je
7: comment vous voyez ça, Xavier, vous ?
8: Alors moi, si vous voulez, je me rappelle les expériences Essilor, c'est-à-dire que nous, on est rentrés en 90, très tôt, c'était juste après Deng Xiaoping, et donc on a monté une usine, hein, parce que ça avait un peu la réponse, parce qu'on va quand même construire des réponses de l'Europe. Et alors, ils voulaient absolument avoir la technologie d'Essilor, notamment pour donner la vue aux gens, hein, puisque ils sont tous myopes. Et donc, on était quand même un bienfaiteur, et donc ils voulaient absolument avoir une usine. Alors, je me rappelle, moi j'étais encore tout jeune, on a dit d'accord, on met une grosse usine. À l'époque, c'était 50 millions. Pour nous, à l'époque, c'était très gros. Bon. Et on a exigé des droits de douane. Hein. Alors, qu'est-ce qu'ils avaient ? Ils ont dit d'accord avec un partenaire. Donc, il y avait la volonté d'avoir un partenaire avec échange technologique. Et on leur a dit, écoutez, nous, on veut bien mettre l'usine. Par contre, on veut les droits de douane. Parce qu'on ne veut pas, une fois qu'on a mis l'usine, se faire torpiller par des voisins. Mm-hmm. Eh bien, je veux dire qu'ils ont accepté. Alors, je pense que c'est un message extrêmement important. Il faudrait que l'Europe commence à se remuer. Par rapport à tout l'allée ferlante, et je suis entièrement d'accord avec ce que dit Jacques, c'est une déferlante qui arrive. Il faut qu'on ait des stratégies et il faut commencer à leur faire à eux ce qu'ils nous ont fait à nous et on va demander des réciprocités. Hein, on va dire quand même, c'est comme
7: ça. Stratégie, c'est produire où on vend, c'est faire des JV, c'est quoi s'il nous reste
9: pour
7: un
9: revenir
7: peu,
9: sur les 3 minutes. Ouais. Parce que dans les Américains, je suis désolé, j'aurais dû le lire avant, dans les Américains, il y a Tesla. Mm-hmm. Et Tesla, c'est pas GM, c'est pas Ford. Hein. Tesla, c'est le gars qui a eu 15 ans d'avance dans l'automobile. Parce qu'il a inventé, j'ai appelé l'architecture et le logiciel. Et les Chinois ont été malins, ils lui ont dit, vous pouvez venir vous installer en Chine.
7: Ce qu'il a fait.
9: Et pour vous, on ne mettra pas l'obligation de faire la co-entreprise 50-50. Vous pouvez venir à 100%. Il est venu en Chine, il a développé ses Tesla Model 3, c'est là qu'elles sont toutes produites d'ailleurs.
8: Ouais.
9: Et les Chinois, quand vous avez des milliers d'employés chinois, d'ingénieurs chinois, je dirais, ils ont absorbé la technologie Tesla, et maintenant la technologie Tesla, elle est chez tous les autres constructeurs chinois. Mmh. Donc, on sous-estime Tesla. Tesla, nous on le boycotte. Non mais c'est le seul occidental qui a la compétence, et c'est le seul que les occidentaux boycottent.
7: Et très rapidement, Jacques, il nous reste moins de 2 minutes, là. Ce qu'il faut faire, c'est quoi ? C'est produire où on vend ? Ce qu'il faut faire, c'est monter des JV ?
9: Oui, mais attendez, on a des règles européennes qui nous paralysent. Produire au vent, bien sûr qu'il faudrait faire ça. Faire des JV, oui, je suis d'accord. Produire au vent, déjà, nos constructeurs ne produisent pas où on vend, où ils vendent.
8: Ben oui.
9: Les constructeurs français, ils font, je ne sais pas, un quart de leur production en France, et sinon, ils produisent en Espagne, ils produisent en Turquie, ils produisent au Maroc, et ils produisent en Europe de l'Est. Donc, prendre des dispositions européennes, ça va être de dire, ça sera fabriqué en Hongrie, ça sera fabriqué en...
8: Ça faut pas, ça.
9: Et donc, tout ça, c'est pas bon pour la France. Il faudrait pouvoir dire, et puis créer des nouvelles capacités. Il y a déjà trop de capacités en Europe. Le marché, il a fait ça. Oui. Si vous créez encore des nouvelles capacités, comme on est en train de le faire, les Européens vont encore avoir plus de problèmes avec des usines vides à financer. Donc, en fait, il faudrait dire, vous venez en France, vous venez en Europe, mais vous travaillez dans les usines des constructeurs existants, avec dans leurs usines.
7: Des zones économiques d'accueil.
9: Voilà, absolument. Avec des, et puis même, il faudrait, là aussi, les Chinois ont inventé ce qu'ils appellent les zones économiques spéciales. C'est des zones avec des facilités fiscales et sociales et qui ont permis de booster la compétitivité. Voilà.
8: Puis après, il faut aussi que les Europe. Je pense qu'il faut que l'Europe se réveille. Elle a tout à fait les capacités et il faut mettre des stratèges au niveau de l'Europe. Voilà. On a des gens qui font des normes, qui font des règles. Il faut mettre des PDG, il faut mettre des mélanges. Il y a des très bons fonctionnaires, mais il faut. Alors, Frédéric, on va refaire une nouvelle émission. Oui. On va faire une émission sur comment l'Europe peut agir.
9: J'emmène 20 dirigeants en Chine, là.
7: Là, bientôt, au prochain salon.
9: Au mois d'avril, on va au prochain salon. Mais on visite 10 constructeurs avant. Voilà. On finit par le salon, mais on va voir tous les grands noms que vous avez cités, là, les BYD, les Huawei, les Xiaomi, tout ça, on va voir tous ces gens-là, et ils vont, j'espère, nous expliquer un peu plus comment...
8: Et on revient, et on refait une stratégie pour l'Europe quand il est revenu.
7: Eh bien, merci.
8: On vous réinvite, Jacques.
7: Merci infiniment, Jacques Léger. Je rappelle, vous êtes un historique de l'industrie, donc dans l'automobile et à travers Valeo, vous avez pris cette direction de certaines branches. Et Xavier Fontané, merci d'avoir été avec
8: beaucoup.
7: Nous et nous avoir fait, découvrir toute l'expérience de Jacques Léger. N'oubliez pas cet ouvrage, vous pouvez essayer de le trouver sur Internet, Le Tsunami des voitures électriques chinoises. On l'a dit un peu beaucoup de choses déjà là-dessus, mais en tout cas, passionnant tout ce qui se passe aujourd'hui. Tiens, on devrait faire un peu la même chose sur les robots.
8: Parce qu'on va faire une nouvelle émission robot et puis il revient après avoir.
7: Merci de nous avoir suivis. À très bientôt pour une nouvelle émission.
9: Merci, au revoir. Okay.
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10: Bonjour, bonjour et bienvenue dans La France à tout pour réussir. Chaque semaine, vous le savez, un concentré d'économie positive sur BFM Business. L'émission aujourd'hui a tout juste 10 ans et cette année encore, j'ai le plaisir d'ouvrir la saison avec deux émissions spéciales en direct de la REF, la rencontre des entrepreneurs de France, organisée par le MEDEF à Roland-Garros. Le thème de cette REF 2026, c'est le courage. Du courage, il en faut pour les entrepreneurs, pour les entreprises. Cette première partie de l'émission est justement baptisée Le courage d'entreprendre. On va en parler avec mes invités. Tout d'abord, Paola Fabiani, la vice-présidente du MEDEF en charge de l'entrepreneuriat, également PDG de l'entreprise Wisecom. On parlera bien sûr de l'état d'esprit des entrepreneurs, mais aussi de comment le MEDEF compte prendre part au débat politique. Autre invité, Jean-François Nardo-Péry, président de la fédération Réseau Entreprendre. Le Réseau Entreprendre qui fête cette année ses 40 ans, avec depuis 1986 20 000 entreprises créées ou reprises et plus de 200 000 emplois créés ou sauvegardés. Et puis, désormais, vous le savez, les rédactions de BFM Business et de La Tribune sont sous la même marque chapeau du pôle économique BFM La Tribune. J'ai donc le plaisir d'accueillir pour cette émission spéciale à la REF, Pierrick Merlet, journaliste à La Tribune en charge des sujets industrie. Bonjour Paola Fabiani.
11: Bonjour.
10: Et merci d'être l'invité de cette émission de La France à tout pour réussir, émission donc de rentrée. Le temps passe très vite, il y a tout juste un an, sur ce même plateau, je vous recevais. Le Premier ministre s'appelait François Bayrou. L'économie française semblait peu ou prou, plutôt pas trop mal résister. Et puis en un an, on a changé de Premier ministre. En un an, on parle de plus en plus, non seulement évidemment de la dette, mais des défaillances d'entreprises en hausse, du chômage qui est aussi en hausse. Bref, il en faut du courage pour être entrepreneur en cette rentrée 2026.
11: Alors oui, c'est le thème, comme vous l'avez dit, de la REF. Et oui, il en faut du courage. Et j'irai, oui, les entrepreneurs ont du courage et ne cessent pas de démontrer l'envie qu'ils ont et la motivation qu'ils ont d'entreprendre. Alors peut-être une parenthèse, pourquoi ce thème du courage à la REF? REF qui a mobilisé à ce jour plus de 20 000 participants. C'est du jamais vu. Donc ça montre bien l'engouement pour la REF et la mobilisation des entrepreneurs. Le courage, le thème, trois niveaux. Le courage pour, effectivement, le courage des entrepreneurs. Le courage politique, on va sûrement en parler, avec une demande de lucidité de notre part par rapport aux politiques. Ce sera notamment parmi les questions qu'on aura lors du débat à 16h30. Et puis le courage aussi de faire ce qu'il faut pour la France. Donc lucidité et courage dans l'action, dans la continuité.
10: Et quand vous dites faire ce qu'il faut pour la France, est-ce que vous mettez la stabilité fiscale? Qu'est-ce que vous mettez dans faire ce qu'il faut? Parce que on voit plein de politiques. D'ailleurs, il y en a certains qui sont là juste derrière nous. Est-ce que c'est l'instabilité qui pèse le plus en cette rentrée 2026 sur les entrepreneurs?
11: Alors, on a mené une étude qui a réuni le plus grand nombre de répondants, de chefs d'entreprise, plus de 65 000 chefs d'entreprise qui ont répondu à cette étude qui vient de sortir, notamment avec le MEDEF, et qui nous donne finalement les attentes des chefs d'entreprise et l'illustration. Dans les attentes, il y a évidemment, bien évidemment, la stabilité et le fait de garder le cap. Il y a aussi la simplification qui est une vieille attente, mais il y a aussi la réduction des taxes. Je rappelle qu'on est, on fait partie des entreprises les plus imposées au monde. Taxes à la fois sur le travail, donc c'est à la fois pour les entreprises, mais aussi pour nos salariés, et puis taxes sur la fiscalité. Et puis derrière, effectivement, réduction de la dette et baisser les dépenses, ce sujet de la dette. Donc effectivement, un certain nombre d'attentes. Et derrière, des propositions du MEDEF, parce que le MEDEF ne s'arrête pas à dire ce qui ne va pas. Derrière, on a formulé beaucoup de propositions. Et donc, on est très en attente des politiques par rapport à nos propositions.
10: On reviendra sur vos propositions dans quelques instants. Pierre-Éric Merlet, bonjour. On parlait de l'instabilité fiscale. Le sujet, il a été abordé ces derniers jours, notamment par Roland Lescure. Il a donc parlé du maintien, en fait, de cette surtaxe sur les profits des grandes entreprises.
12: Effectivement, Roland Lescure était un petit peu l'invité phare de la matinée à la REF. Et il a dit plusieurs choses. Tout d'abord, il a proposé aux patrons qui étaient face à lui sur le cours Philippe Châtrier un pacte de stabilité. C'est-à-dire, il s'est engagé à ne pas alourdir la fiscalité sur les entreprises dans le cadre du budget 2027. Il a aussi il s'est engagé à un maintien du crédit impôt recherche qui est l'outil phare pour les industries françaises, notamment pour abaisser le coût du travail de leurs ingénieurs. Et par contre, il a aussi évoqué cette fameuse surtaxe sur le profit des grandes entreprises. Il a émis le souhait de vouloir l'abaisser, mais il a bien dit que dans le contexte actuel de réduction, en tout cas de tenter de réduire le déficit public, c'était un engagement qui serait peut-être difficile d'avoir sur cette année 2027, car il a dit la priorité de cette année 2027, en tout cas de ces mois à venir, sera d'avoir un budget pour l'année 2027.
10: Et il a donc aussi parlé du maintien, c'était un sujet très attendu du pacte Dutreil.
12: Tout à fait, voilà, pacte Dutreil maintenu, CIR maintenu, pacte de stabilité, en résumé, c'est la proposition du gouvernement aux entrepreneurs à la REF et aussi une petite annonce sur un outil de soutien à l'investissement sur la modernisation de l'outil productif.
10: Et puis Sébastien Martin était ce matin, le ministre de l'Industrie était ce matin dans la matinale présentée par Brigitte Boucher sur BFM Business. Il a bien confirmé qu'il n'était plus question de la suppression totale de la CVAE, l'impôt de production.
12: Oui, mais de toute façon, on le sait, dans l'état actuel des choses, c'est presque impossible de réduire la fiscalité sur les entreprises. Ça serait manquer de raison, j'ai envie de dire, parce que même si c'était la promesse de Sébastien Lecornu, c'était sa promesse économique quand il a été nommé à Matignon, il voulait reprendre la baisse engagée par sa prédécesseur Elisabeth Borne, qui avait été entreprise, je crois, à partir de 2022. Mais on le sait aujourd'hui, le contexte économique national empêche pour le moment le gouvernement Lecornu de reprendre cette trajectoire.
10: Paola Fabiani, une réaction à toutes ces annonces ou aux choses qui vont se passer. Donc, voyez des promesses, mais pas complètement en phase avec celles que vous espérez.
11: Vous parlez très justement de la stabilité. Justement, on voit encore quand même une démonstration, pas forcément de stabilité dans les décisions. La CVAE, je le rappelle, devait être supprimée à plusieurs reprises depuis plusieurs années. C'est toujours pas le cas. Donc, effectivement, parallèlement à ça. Alors, la surtaxe de l'impôt sur les entreprises devait être ponctuel, pour rappel, l'an dernier. Ouais. C'était une taxe ponctuelle, non une taxe définitive et récurrente.
10: Mais le ponctuel dure souvent.
11: Voilà, et le ponctuel dure. Alors certes, ils annoncent une baisse, mais en tout cas, ils la maintiennent. Donc effectivement, on a encore une fois des sujets de stabilité, de visibilité, et c'est ça. Et bien, j'aimerais rappeler un point, parce que effectivement, alors on ne parle pas de réduction des dépenses, encore une fois, donc ça c'est quand même, moi je veux remettre, le MEDEF veut remettre ce sujet sur la table, comment réduisons-nous les dépenses? Parce que là on est en train de parler de taxes en plus, c'est le premier point. Et puis le deuxième point, mais un point évident, ne cassons pas l'outil de production. Les entreprises emploient, on voit les défaillances d'entreprises. On n'a jamais atteint ces niveaux de défaillances d'entreprises. On sait qu'on est dans un contexte économique, un contexte géopolitique difficile. On va pas parler de tout ce qui s'est passé cette année et de tous les bouleversements qu'ont subi les entreprises et les crises. Mais si on casse l'outil de production, c'est derrière directement un impact sur l'emploi et sur le pouvoir d'achat. Donc ne cassons pas l'outil de production et effectivement, donnons de la visite aux entreprises, c'est ce qu'on demande, et arrêtons de dire que des taxes sont ponctuelles alors qu'elles sont récurrentes. Tenons les engagements.
10: Mais quand vous demandez l'instauration de la TVA sociale, c'est un impôt finalement, c'est un impôt de plus.
11: Alors, ce qu'on demande avant tout, c'est de repenser le financement de la protection sociale. Parmi des pistes qu'on a proposées notamment, existe ce point. Mais pourquoi revoir le financement de la protection sociale et du modèle social? Parce qu'il y a ce jour payé à 100% par les gens qui travaillent, par nos salariés et par les entreprises. Donc effectivement, il est payé majoritairement par ces personnes-là. Et à ce jour, ça ne tient plus. Donc on cherche à trouver des issues et des solutions pour trouver un modèle, et on veut mettre sur la table le fait de revoir le financement du modèle social.
10: Et dans la foire aux idées, qu'elles soient bonnes ou pas, François Hollande, dans quelques jours, se prononcera pour la retraite pour l'âge légal à 63 ans. Édouard Philippe prône la réduction de la durée d'indemnisation du chômage à 12 mois pour les moins de 50 ans. Est-ce que ça, c'est des pistes intéressantes pour le MEDEF?
11: Il faut voir les différentes pistes et comment elles se mettent en place sur la réduction de la dépense. Donc effectivement, comment mettre en place la réduction de la dépense? Et déjà, je dirais même, avant même les pistes, mettons le sujet sur la table. On parle de la dette, c'est une avancée, on en parlait peu. Là, on en parle, mais par contre, on ne parle pas tellement de réduction des dépenses, on parle plutôt d'augmentation des taxations.
10: Je reviens vers vous dans un instant, mais je salue Jean-François Nardo-Péry. Bonjour.
13: Bonjour.
10: Vous êtes le président de la Fédération Réseau Entreprendre. Je lisais dans les titres, vous avez fêté vos 40 ans, on en reparle dans un petit instant, mais vous représentez vraiment de très nombreux entrepreneurs, soit ceux qui s'engagent, soit ceux qui sont là pour reprendre, pour créer une entreprise. Vous êtes donc au cœur et vous prenez le pouls de ces entrepreneurs, vous en êtes un vous-même. C'est quoi l'état d'esprit des entrepreneurs tels que vous les représentez aujourd'hui?
13: Alors effectivement, Réseau Entreprendre, c'est une communauté de 15 000 chefs d'entreprise qui accompagne tous les ans presque 2 000 nouveaux créateurs ou repreneurs d'entreprises. Donc nous sommes effectivement en contact direct et je partage complètement ce qui vient d'être dit tout à l'heure. L'attente, que ce soit pour nos adhérents mais principalement pour nos nouveaux entrepreneurs, ils ont besoin de lisibilité, ils ont besoin de continuité et ils ont besoin d'être soutenus dans ce qu'ils font sur la durée. La reprise d'une entreprise comme la création, ça se prévoit. Ce sont des choses qui doivent s'inscrire dans le temps. Et l'instabilité ou l'incertitude, c'est vraiment l'ennemi de la reprise ou de la création d'entreprise, parce que tout devient fragile et tout peut remettre en cause cette création et reprise d'entreprise. Aujourd'hui, nos presque 2000 lauréats créent plus de 12 000 emplois par an. Donc c'est extrêmement significatif. Mais nous avons besoin de stabilité, nous avons besoin de quelque chose qui est compréhensible et d'un engagement, vous le disiez tout à l'heure, qui va durer dans le temps. Parce que l'engagement du créateur ou du repreneur, lui, s'inscrit dans le temps. Donc le monde ne peut pas complètement changé autour de lui. Il faut qu'il y ait des bases solides et compréhensibles.
10: Et dans ce que vous entendez du débat présidentiel qui se lance, il y a des choses qui vous surprennent, il y a des choses qui vous plaisent, il y a des choses qui vous agacent.
13: Alors, qui m'agacent, je ne sais pas, mais en tout cas, il y a une musique de fond, et effectivement, par rapport aux entrepreneurs. Nous, on considère que les gens qui entreprennent ou qui reprennent aujourd'hui, ceux qui viennent vers nous à Réseau Entreprendre, sont des gens, et vous le disiez tout à l'heure, qui sont courageux, qui vont mettre du temps, qui vont mettre leur énergie, qui vont mettre leur vie au service d'une nouvelle ou d'une nouvelle entreprise ou d'une reprise. Et quelque part, je pense que ça demande de la part du groupement, du monde politique, et de l'économie, ça demande du respect. Donc il faut effectivement qu'il soit considéré et qu'il soit considéré. Ce qu'on pense à Réseau Entreprendre, c'est que les entreprises sont la solution à notre problème. C'est pas la problématique. Donc il faut favoriser ces entreprises, il faut favoriser ces créations et ces reprises. Et on constate, ça répond aussi à votre question, c'est que malgré le contexte global, il y a toujours et de plus en plus à Réseau Entreprendre, nous avons de plus en plus de personnes qui viennent pour être accompagnées dans la création ou la reprise. Ça veut dire que cet élan, cette envie de créer, cette envie de participer à l'économie et au territoire,
14: elle
13: est toujours présente
14: encore.
13: Et elle est de plus en plus forte. Simplement, il faut pas la détruire, il faut pas la décourager. Il faut au contraire l'accompagner, comme on le fait à Réseau Entreprendre, en mettant des accompagnateurs à leur côté. Mais il faut aussi que nous ayons un contexte, encore une fois, compréhensible et lisible sur du moyen et long terme.
14: Et le nombre de défaillances d'entreprises qui repart à la hausse, on est à plus de 70 000 sur une année glissante. Est-ce que vous le ressentez aussi, vous, dans votre activité ?
13: On le ressent avec un très fort effet d'amortissement, puisque à Réseau Entreprendre, depuis des années, le taux de pérennité des entreprises accompagnées est au-dessus de 90%. Néanmoins, on sent cette difficulté et nous sentons aussi justement ce besoin d'accompagnement. Il n'a jamais été aussi fort. En fait, le monde économique fait que pour créer aujourd'hui, il faut être accompagné, c'est un discours qui passe de plus en plus, et nous on le dit, ne restez pas seul, le chef d'entreprise ne doit pas être seul, et encore moins le nouveau chef d'entreprise. Il faut être entouré, il faut être accompagné, à Réseau Entreprendre, c'est ce que l'on offre de manière bénévole et totalement désintéressée.
14: Vous êtes tous les deux des chefs d'entreprise, c'est avec votre casquette de chef d'entreprise que je vous interroge. Vous avez
13: offre de manière bénévole et totalement désintéressée.
14: Vous êtes tous les deux des chefs d'entreprise, c'est avec votre casquette de chef d'entreprise que je vous interroge. Vous avez

0: dire on va tout faire pour. En tout cas, on en a la motivation, l'envie. On s'est créé en 2005 en France, en plein cœur de grande ville, et maintenant on est sur toute la France. On est en train de développer des entreprises adaptées. On fait plein de choses parce que je pense qu'être entrepreneur aujourd'hui, c'est aussi contribuer au bien commun et participer au développement de nos territoires. Donc c'est vraiment important pour nous. Je pense que le centre d'appel est un très bon levier, pour un très bon tremplin pour un certain nombre de métiers, avec notamment l'arrivée de l'IA que nous on embrasse et qu'on essaie d'intégrer, parce que c'est une montée en gamme de nos métiers.
1: Parce que vous dites l'IA, ça n'écrase pas les métiers, ça les réinvente.
0: Voilà, ça, en fait, pour nous, ça permet de gérer les tâches répétitives et par contre, derrière, de concentrer nos équipes, de monter en gamme notre métier sur des tâches à beaucoup plus forte valeur ajoutée. C'est notre vision de l'IA. Et l'IA a un phénomène intéressant, c'est qu'il vient concurrencer directement, notamment les coûts de main-d'œuvre plus bas sur des tâches à moins bonne valeur, à moins de valeur ajoutée, plus automatique. Et donc effectivement, l'IA est aussi un modèle de relocalisation en France. Je sais que dans votre émission, vous êtes très impliqué dans la réindustrialisation.
1: J'adore ça.
0: L'IA est un axe, et nous on travaille beaucoup aussi au sein du MEDEF sur la réindustrialisation. Si je l'applique, si j'extrapole le modèle du centre d'appel, c'est intéressant et ça peut permettre en fait de justement venir monter en gamme les métiers, devenir plus compétitif et finalement peut-être relocaliser en France.
1: On va parler justement de l'industrie en France, Pierrick, avec la sortie de la version semestrielle du baromètre Trendéo, c'était hier soir. Qu'est-ce qui ressort? Alors le bilan, il est mitigé selon les chiffres en fait.
2: Il est très mitigé, c'est-à-dire que au premier abord, si vous le regardez de manière très superficielle, très rapidement, vous dites bon, plus 5600 emplois nets annoncé au premier semestre 2026, c'est-à-dire le solde entre les emplois créés et détruits. Donc ça, c'est plutôt positif. Vous gagnez 51 usines et vous avez un record d'investissement annoncé de 209 milliards d'euros sur le premier semestre. Maintenant, on va rentrer un peu plus dans le détail. 5600 emplois créés, ils sont surtout dans les usines existantes. C'est-à-dire qu'aujourd'hui, le cabinet Trendéo qui a fait cette étude le constate, il y a une panne de nouveaux projets créateurs d'emplois. Autrement dit, il y a une panne de projets d'usines en France. 51 sur le papier, ça peut sembler intéressant, un bon chiffre, 51 nouvelles usines en 6 mois, mais c'est le plus bas niveau enregistré depuis 2009. On n'a jamais eu un aussi mauvais premier semestre en création d'entreprises. Donc il y a une décélération des créations d'usines, mais il y a un maintien des fermetures d'usines. Donc en fait, le solde négatif de moins 40, il est surtout lié à une décélération des ouvertures plutôt qu'à une accélération des fermetures. Pour revenir sur le chiffre des 209 milliards...
1: C'est les investissements, ça, voilà.
2: Voilà, des 209 milliards d'investissements, 42% concernent les data centers. Si on rajoute tout ce qui est énergie, gestion des déchets nucléaires, on monte à 76%. Et dans ces 209 milliards d'euros d'investissements annoncés, seulement 7% concernent l'industrie manufacturière. Donc il y a encore un peu de travail, on est loin des 14, 15, 20% même qui avaient été annoncés au pic post-Covid 2021-2022 où ça concernait davantage l'industrie manufacturière en France.
1: Alors il y a des initiatives quand même en faveur des territoires, on en parlait, et de l'industrie. C'est le cinquième axe de France 2030 régionalisé, ça a été annoncé au mois de juillet, donc avec un fonds qui est doté de 100 millions d'euros, c'est cofinancé par l'État et par les régions.
2: C'est ça, en fait l'idée c'est qu'on le sait, en France on a un retard sur la robotisation, sur l'automatisation des outils de production, et donc ça a un impact aussi sur l'adaptation, l'assimilation de l'intelligence artificielle dans les entreprises, parce qu'elle ne collecte pas de la bonne manière leurs données, elle ne collecte pas de la donnée, et donc quand on leur parle d'IA, pour eux c'est loin, c'est un idéal intouchable pour l'heure. Donc il y a un enjeu, avant de parler d'IA, il y a un enjeu de modernisation de l'outil de production en France. On le sait, on est deux fois moins robotisé, nos usines françaises sont deux fois moins robotisées que les usines allemandes.
1: Et l'objectif, c'est donc d'accompagner, je crois, 2000 entreprises, plutôt des petites entreprises.
2: TPE, PME et ETI de taille modérée.
1: C'est une bonne chose quand même. Voilà, il y a des bonnes choses dans les initiatives prises, soit par l'État, soit par les collectivités territoriales.
0: Oui, et effectivement, et comme le disait Jean-François sur le réseau Entreprendre, nous on travaille ensemble et conjointement sur la transmission des entreprises. Parce que effectivement, vous le citiez très justement, la transmission, notamment dans le secteur industriel et dans les territoires, on parlait de TPE, PME, c'est un sujet clé au MEDEF, au sein même de ma commission entrepreneuriale que je préside, c'est un sujet clé. Alors il y a la fiscalité, on parlait de Dutreil avant.

0: mais on parle aussi de comment faciliter cette transmission et cette reprise. On voit qu'il y a une vraie volonté et c'est un des axes de la réindustrialisation, en tout cas de la non-perte de savoir-faire, ouais. Parce que on annonce quand même plus de 1600 000 entreprises en 2030 sans repreneurs. Donc il y a un sujet très industriel et très territorial.
1: Il y a un sujet de souveraineté, c'est-à-dire qu'au-delà de transmission, dans ce lot de 500 000 entreprises à transmettre d'ici 2030, beaucoup concernent des savoir-faire très particuliers sur le nucléaire, sur l'aéronautique, le spatial, la défense. Et c'est demain, on pourrait avoir des trous dans la raquette sur nos filières et dépendre d'acteurs étrangers parce que ce sont des TPE, des PME de 20, 30 personnes qui ne trouvent pas de repreneurs, soit dans le cercle familial, soit dans le cercle des salariés, notamment les SCOP. Voilà.
2: Et je rappelle que Sandra Gandoin, chaque semaine, a une émission consacrée à la transmission sur BFM Business. Jean-François Nardo-Péry, je reviens à ces 40 ans du réseau Entreprendre qui ont été fêtés. C'était au début juillet, c'était à Lille. C'était quoi les messages principaux de ce 40e anniversaire? On était dans le regard un peu nostalgique ou est-ce que vous vous projetez sur les prochaines années de l'accompagnement puisque c'est le cœur de réseau Entreprendre?
3: Alors, bien évidemment, nous projetons sur l'avenir, sur ce que nous faisons aujourd'hui et surtout sur ce que nous allons faire demain. Ça a été dit à l'instant. Aujourd'hui, on a un axe important sur les reprises d'entreprises avec tout ce que cela comporte, vous le disiez, en termes de souveraineté, en termes d'équilibre économique et aussi en termes d'aménagement du territoire parce que ces entreprises, entre 5, 15, 20, 50 salariés que nous accompagnons, sont le maillage économique de nos territoires. Il y a un vrai enjeu, effectivement, sans repreneurs et sans repreneurs correctement accompagné, il risque de ne pas y avoir de reprise, en tout cas pas de reprise pérenne. Donc c'est un de nos axes, effectivement, que l'on prend. Les 40 ans ont aussi été l'occasion pour réaffirmer nos valeurs. Nous avons la chance d'avoir eu un créateur en 1986, André Mullier, qui a eu cette vision en disant cette phrase que nous utilisons toujours, qui n'est absolument pas dépassée, qui est pour créer des emplois, créons des employeurs. Ce que nous faisons toujours, et toujours dans cette bienveillance et ce bénévolat, qui, à mon sens, aujourd'hui, prend encore plus de valeur et concerne encore plus de monde, aussi bien côté accompagnateur que côté, je le disais tout à l'heure, des chefs d'entreprise, nouveaux chefs d'entreprise qui doivent être accompagnés. Le monde est devenu complexe, incertain, et nous avons un réflexe, j'allais dire, normal de survie de chef d'entreprise, d'échange, de pouvoir échanger sur les bonnes pratiques, tout ça pour pérenniser et pour fiabiliser nos entreprises, tout simplement. Donc nous sommes vraiment dans la continuité de ce qui s'est fait pendant 40 ans, avec une large ouverture, évidemment, sur tout ce que l'on fait aujourd'hui, sur ce que l'on va faire demain, sur tout ce qui nous intéresse.
2: Je l'ai dit, plus de 20 000 entreprises créées ou reprises depuis 1986, quelques beaux succès très emblématiques. On peut parler des Jean 1083, de Michel et Augustin, Mano Mano, de Wicasa. Une belle et c'est des locomotives un peu pour toutes les entreprises que vous accompagnez.
3: C'est ça. Les entreprises que nous accompagnons sont toutes des entreprises à potentiel. C'est-à-dire qu'aujourd'hui, c'est des entreprises qui peuvent se créer avec un nombre limité d'emplois, mais avec un beau potentiel de développement. Pareil, lorsque nous accompagnons une reprise, c'est évidemment pour pérenniser l'entreprise qui est reprise, mais toujours avec cette envie que l'on donne à nos lauréats d'aller vers une croissance, d'aller développer, que ce soit à l'international ou en local, d'aller vers de nouveaux produits, d'intégrer effectivement les nouveaux outils, d'intégrer l'IA. La force de Réseau Entreprendre, c'est de valoriser, de donner envie, d'ouvrir des perspectives à l'ensemble des lauréats que nous accompagnons.
1: C'est important ce que vous dites parce que on le voit avec le plan France 2030, on s'est beaucoup focalisé sur les nouvelles usines, sur l'attractivité de la France pour capter des gros projets, des gigafactories. Mais aujourd'hui, la majorité de notre potentiel de réindustrialisation, la majorité de notre potentiel de création de valeur en France se trouve dans le tissu, dans les territoires, dans le tissu industriel existant, les PME, les TPE, qui sont souvent sous les radars, qui ont des petits projets de 10, 20, 30 emplois à 2, 3 millions d'euros, qui sont pas des montants insurmontables par rapport à des projets à 1, 2 milliards, qui parfois sont très compliqués à financer pour le coup dans ce contexte actuel.
2: Paola Fabiani.
0: Effectivement, sur la transmission reprise, une bonne nouvelle et qui vient tout à fait en écho à ce que vous disiez, c'est qu'effectivement, vous savez, chaque année, au moment de Go Entrepreneur, on mène un sondage sur l'envie de créer une entreprise. Maintenant, on a aussi l'envie de reprendre. Et cette année, pour la troisième année consécutive, le pourcentage de personnes souhaitant reprendre une entreprise est en hausse. Et il est en hausse, et c'est important, sur toutes les catégories de population et tous les âges. Donc finalement, c'est à la fois reprendre, c'est apporter sa petite pierre à l'édifice, souvent peut-être dans son territoire, et en même temps, ben, c'est peut-être une seconde vie. Donc il y a un vrai sujet là-dessus. Et puis le deuxième point que je voudrais compléter, c'est, vous parliez de l'IA, parce que c'est le sujet dans l'industrialisation. Le MEDEF a organisé, vous savez, le Tour de France de l'IA.
2: Oui, absolument.
0: Pour recruter autour de tous ces MEDEF territoriaux, les 120 MEDEF territoriaux, les idées, les initiatives et inspirer. Il va relancer un second Tour de France de l'IA sous peu, avec un niveau supérieur.
2: C'est
0: très important.
2: C'est à partir de quand?
0: 2027.
2: Une toute dernière question, je crois qu'il nous reste à peu près une à deux minutes. Je reviens sur les propos de Patrick Martin qui disait, si on nous met un président ou une présidente RN ou un président LFI, on fera avec. Est-ce que c'est la position du MEDEF? Est-ce qu'elle est partagée? Vous parlez de plus de 20 000 entrepreneurs. Est-ce qu'elle est partagée par les entrepreneurs qui sont présents ici à Roland-Garros?
0: Alors, effectivement, oui, on respectera évidemment le choix des électeurs. Par contre, bien évidemment, on engagera le débat et la discussion avec nos propositions, nos lignes rouges. Et puis, on sera là pour être aux côtés des entrepreneurs et des dirigeants pour défendre nos positions.
2: Il nous reste 30 secondes à chacun. Je commence avec vous. La question que je pose souvent, est-ce qu'encore la France a tout pour réussir en cette rentrée 2026, Paola?
0: En tout cas, la France et les entrepreneurs ont envie de réussir.
2: Même question à vous, Jean-François Nardo-Péreille.
3: Oui, nous avons cette volonté, nous constatons chez les créateurs repreneurs cette volonté de réussir, d'aller de l'avant et de mettre de l'énergie pour continuer à avoir ce tissu économique fort et cette souveraineté nationale.
2: Eh bien, merci à tous les trois d'avoir participé à cette première émission en direct de la REF à Roland-Garros, de la France à tout pour réussir. Pierrick Merlet, je vous garde avec moi pour une deuxième émission dans quelques instants, toujours sur BFM Business. Une émission plus axée encore plus sur l'état de notre industrie en cette rentrée 2026. Bonne journée et à tout de suite donc sur BFM Business.
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7: Bonjour à tous, la librairie de l'écho, l'émission de BFM Business qui vous offre chaque semaine le meilleur de la littérature économique, rouvre ses portes pour la 13e saison, et oui, 13 années de librairie de l'écho. Et comme de coutume, la rentrée se fait ici à la rencontre des entrepreneurs de France du MEDEF depuis le stade Roland-Garros. Alors, une émission toujours un peu différente du format habituel avec quatre auteurs, deux dans la première partie, deux dans la deuxième, avec qui nous allons aborder les grands défis que notre pays, notre société, nos entreprises vont devoir relever et qui seront au cœur des débats qui vont animer cette année d'élections présidentielles. Nous allons renouveler le regard sur l'histoire de France, ses succès, ses échecs avec Baptiste Touvray. Nous allons passer au crible sa politique économique avec Xavier Jaravel. Passer aussi en revue la stratégie de ces entreprises, ce sera avec Moral Chibout. Et puis interroger aussi le rapport de la France au monde et notamment à l'Afrique, ce sera avec Pascal Leroux. Allez, la librairie de l'écho, saison 13, c'est parti. Baptiste Touvray, bonjour, vous êtes normalien, journaliste, traducteur, vous avez été rédacteur en chef de la revue Books et vous publiez votre premier essai, Le Pays Miraculeux, aux éditions Albin Michel. Pascal Leroux, bonjour.
8: Bonjour Emmanuel de Chypre.
7: Pascal, vous êtes le fondateur et le président de l'Institut Choiseul. C'est vous qui avez popularisé en France la notion de géoéconomie qui a connu beaucoup de succès, et vous publiez Adieu l'Afrique chez Fayard. On commence avec vous, Baptiste Touvray. Le pays miraculeux, c'est la France, un empire improbable qui est parvenu à se muer en état-nation. En gros, vous dites la France est un double miracle politique, un empire qui a survécu, qui a triomphé de son hétérogénéité initiale pour devenir un état-nation. Nous sommes un cas unique dans l'histoire.
9: Oui, et on n'en a pas assez confiance. C'est-à-dire que toutes les histoires de France ont bien vu qu'il y avait une diversité extraordinaire du territoire français, mais elles n'ont pas osé franchir le pas et dire ce qui est. C'est-à-dire que la France, en réalité, à partir du Moyen-Âge, même si elle porte le nom de royaume, est un empire. Et c'est un empire qui a tellement bien réussi qu'on a oublié qu'il était un empire. La règle générale, c'est qu'un empire s'écroule.
7: Oui.
9: C'est vraiment une règle qui n'a pas souffert d'exception dans l'histoire, sauf une, nous.
7: Parce que nous sommes devenus un état-nation. Ce qui était quand même extrêmement improbable, au vu de l'hétérogénéité, finalement, au bout de cette péninsule européenne, de ce qu'était la France.
9: Oui, c'est ça. Il n'y avait aucun pays, à la limite, qui était moins destiné à devenir un état-nation que la France. Et non seulement elle y est parvenue, mais elle y est parvenue plus tôt que les autres, et elle y est parvenue en proposant le modèle universel de l'état-nation. C'est pas rien.
7: Alors, ce qui est fou dans votre livre, c'est qu'en fait, on est habitué à ce qu'on appelle le roman, le récit national français. Et vous dites, vous, mais attendez, la réalité, elle est encore au-delà de ce que fait flamboyer finalement le roman national. Vous dites, il y a eu un millénaire français, il y a eu quelques éclipses, certes, mais il y a eu un millénaire français qui n'a pris fin que récemment. La France a dominé le monde pendant 1000 ans.
9: Oui, oui, je crois que on n'a pas pris assez la mesure de la France, et y compris le roman national. Moi, je ne fais pas du tout du roman national, je tords pas les faits, c'est très sérieux, c'est savant, mon histoire, mais force est de constater que même le roman national est en dessous de la vérité, et que la vérité est plus extraordinaire encore que le roman national, que si on porte un regard lucide, froid, presque clinique sur les choses, la France, c'est le centre de gravité de l'espace ouest européen, en gros, de Clovis, même si c'est pas encore la France, et je peux m'en expliquer plus tard si vous voulez, jusqu'au 19e siècle. C'est le pôle qui domine démographiquement, souvent culturellement, politiquement, le continent européen.
7: Alors, si la France a réussi cet exploit, hein, ce que vous décrivez dans votre livre, c'est que nous avons réussi à domestiquer le caractère finalement explosif de notre goût contradictoire pour l'égalité et la liberté, et on a su en tirer le meilleur.
9: Oui, alors là on est vraiment au cœur du miracle français. Parce que qu'est-ce qui a fait que cet empire qu'était réellement la France a réussi à subsister, à se muer en nation? C'est parce qu'il était porteur de deux valeurs héritées en fait de la conquête romaine, qui sont la liberté et l'égalité, qui ne remonte pas à la Révolution française. La Révolution française n'a fait que les expliciter. Le problème de ces deux valeurs... Alors, le bon côté, c'est que les provinces qui ont été annexées par le centre parisien n'ont pas senti l'oppression. Elles étaient considérées comme des égales. Elles étaient respectées dans leurs usages, leurs traditions. Donc, elles ont fini par se sentir réellement et pleinement françaises. Le problème, c'est que l'association de ces deux valeurs, liberté et égalité, qui, à nous autres Français, semble aller de soi, en réalité, elle n'est pas du tout naturelle. Elle est explosive. On ne s'imagine pas à quel point il est difficile pour les individus d'une communauté d'être à la fois libres et égaux. Typiquement, l'individu qui se sent libre et pour qui l'égalité, ça compte, il va dire à celui qui veut commander « Mais attends, pourquoi tu me commanderais? Je te vaux bien. » Or, pour qu'un État fonctionne, eh bien, il faut un minimum de hiérarchie. Et ça a été ça, le grand défi de l'histoire de France. Comment faire avec la liberté et l'égalité un modèle qui fonctionne? Et la France y est parvenue.
7: Et y est parvenue grâce... Alors, à ce que vous définissez, c'était une notion assez surprenante qui traverse votre livre. Vous dites, on y est arrivé grâce à notre esprit chevaleresque. Qu'est-ce que c'est que cet esprit chevaleresque à la française?
9: Oui, c'est l'antidote... au caractère explosif, anarchisant de l'alliance égalité-liberté. Alors, en quoi ça consiste, l'esprit chevaleresque? C'est la capacité pour l'individu de se dépasser pour l'honneur, pour la gloire, au service de la collectivité. C'est-à-dire que l'individu va servir la collectivité, non pas en fait pour la collectivité lui-même, mais pour lui-même, et pour acquérir de la gloire et de l'honneur. C'est ça, en deux mots.
7: Alors, ça, c'est pour la thèse de votre livre. J'aimerais maintenant qu'on remonte plus traditionnellement, plus classiquement, le fil de l'histoire. Et à chaque époque, il y a des surprises dans votre livre. Vous dites, par exemple, quand on se dit d'où est-ce qu'on vient, nous, les Français ? Et on dit toujours nos ancêtres, les Gaulois. Vous dites non, nous, il faudrait dire nos ancêtres, les Romains.
9: Oui, alors il est possible que y ait beaucoup de gènes gaulois qui se baladent dans la population française, c'est possible, mais c'est pas ça qui fait un peuple, c'est pas ça qui fait une nation. Et si vous voulez, l'arrimage définitif à la grande civilisation, c'est la conquête romaine, qu'on le veuille ou non. Et on parle une langue qui est issue du latin, on ne parle pas gaulois. Et même s'il y a des traces de gaulois, notamment dans la syntaxe, c'est possible, mais notre psyché a été beaucoup plus influencée par Rome que par la Gaule. Et Rome nous a apporté en particulier quelque chose d'essentiel, c'est la notion d'égalité. Ça vient de là.
7: Alors, je passe sur 10 siècles finalement de déclin. Au 10e siècle, la France est divisée, ruinée, dépeuplée. Et là, au 11e siècle, se produit un véritable... miracle. C'est quoi la nature du miracle français au XIe siècle ?
9: Ben, si vous voulez, il y a un contraste.
7: Il y a un décollage incroyable.
9: Oui, oui. Alors, il a ses racines antérieurement. Mais le problème, c'est que l'Empire romain, c'était une impasse. Ça fonctionnait pas. C'était fondé sur la cité-État. Ça a essayé de s'agrandir à l'ensemble du pourtour mitterrandien. C'était une impasse. Il a fallu construire un autre modèle. Il a fallu tout détruire pour construire ce nouveau modèle. Et ce nouveau modèle, il émerge en France et il est particulièrement visible à partir du 11e siècle où on a une espèce de nébuleuse française. C'est pas encore la France. C'est un ensemble francophone de principautés que dans mon livre, j'appelle la francosphère et qui fait preuve d'un dynamisme, mais sidérant. Il faut bien avoir en tête que l'Angleterre, à ce moment-là, appartient à cette francosphère. Ça a été conquis par une province française, la Normandie. La même chose pour l'Italie du Sud. Même chose pour le Proche-Orient, la Palestine, les croisades. C'est une entreprise avant tout française. Constantinople va être conquise pour la première fois par les Français, etc., etc.
7: Le siècle d'or de la France, dites-vous, c'est le XIIIe siècle.
9: Ah oui, c'est le grand siècle. C'est le grand siècle parce que c'est à ce moment-là que la France, telle qu'on la connaît, se cristallise. Pour moi, la naissance de la France, je la place très précisément à l'année 1204, qui est l'annexion de la Normandie par la petite île de France capétienne. Parce que jusque-là, on avait ces principautés qui étaient en rivalité, qui se faisaient équilibre. Mais après l'annexion de la Normandie par Philippe Auguste, la royauté capétienne devient hors de pair en Occident. Elle double quasiment sa puissance, et à ce moment-là, elle brise l'équilibre qui prévalait jusqu'alors, et d'une certaine manière, le destin de la France est très largement écrit. Il est à peu près évident qu'elle va l'emporter sur une bonne partie des autres principautés et qu'elle va occuper l'espace qu'elle a quelques nuances près. Il y a certaines frontières qui auraient pu être dessinées différemment, mais grosso modo, notre destin s'est décidé à ce moment-là. Le destin d'une France centrée sur Paris.
7: Alors après, bon, je passe Louis XIV, etc. Mais vous dites, il y a une cassure qui se fait finalement à la fin du 19e ou là finalement
9: fin du 17e.
7: 17e pardon, excusez-moi. Avec justement la France qui rate la révolution industrielle un peu quand même.
9: Alors elle la rate justement de ce qui s'est passé à la fin du 17e. Ce qui se passe à la fin du 17e, c'est que elle amorce sa transition démographique 2 siècles avant tous les autres pays. Et il faut bien imaginer que si la France rayonnait, était le plus puissant des pays, c'est avant tout parce que c'était la Chine de l'Europe. Et il faut imaginer la France d'avant le 19e siècle comme la Chine par rapport à ses voisins, comme les États-Unis par rapport au Canada et au Mexique. C'était ça. Et ça l'est plus parce que les Français se mettent à faire moins d'enfants 2 siècles avant les autres pays.
7: Alors, il y a eu quand même des moments où la France a été presque à terre, il faut le dire. Et ce qui est quand même assez marquant, c'est qu'à chaque fois, la France s'est redressée rapidement, souvent par l'économie. On pense à Sully, on pense à Colbert, etc. Et souvent avec des politiques plutôt quand même des politiques plutôt libérales.
9: Alors ça dépend ce qu'on appelle par libéral. Si on fait entrer un certain protectionnisme intelligent dans le libéralisme, comme moi je suis tenté de le faire, oui, c'était des politiques libérales. De toute façon, aucun pays n'a réussi son décollage industriel sans au départ une certaine dose de protectionnisme. C'est ce qui a fait la force de l'Angleterre au départ. Mais alors dans le cas de la France, il y a certains abaissements qui sont en partie en trompe-l'œil. Par exemple, la crise de la guerre de 100 ans, c'est en partie en trompe-l'œil. C'est-à-dire que, oui, la France est à terre, mais en réalité, elle est engagée dans une guerre qu'elle ne peut pas perdre. Et elle va la gagner. Pareil contre Charles Quint. On dit qu'elle est entourée par une immense par un immense empire, mais en réalité, cet empire, il s'est formé en coalition contre elle, parce que c'était elle qui était ultra-puissante au départ.
7: Quand on la remet dans la dynamique historique, la France du 21e siècle, c'est une France qui vous paraît engagée dans un déclin durable, c'est une France qui vous paraît avoir tous les moyens de rebondir comme elle l'a fait dans le passé. On a des élections présidentielles en mai 2027. Qu'est-ce qu'il faut qu'on retienne de notre histoire pour voter le mieux possible, entre guillemets?
9: Mais il faut qu'on la connaisse. Le problème de la France, c'est l'amnésie. C'est que les Français ne savent pas assez qui ils sont, de quelle grande histoire ils sont l'héritier. Et puis surtout, quelles sont les forces en grande partie inconscientes qui s'exercent sur eux, qui font que certains modèles, y compris économiques, ne vont pas fonctionner avec eux. Ils n'ont pas une mentalité qui va s'adapter à tous les modèles. Il faut qu'ils acceptent d'inventer un modèle qui leur correspond à eux, et à eux en particulier, qui s'adapte à leurs valeurs d'égalité, de liberté et à leur esprit chevaleresque.
7: Le génie français doit encore donc réinventer son modèle. Il n'y a pas un modèle aujourd'hui qu'on pourrait copier.
9: Non, il faut un modèle qui s'adapte aux réalités du temps. Pendant les Trente Glorieuses, on a eu un modèle qui correspondait à notre mentalité. On avait un État fort, protecteur. On avait des entreprises qui, étrangement, ne misaient pas tout sur le profit, et qui en faisaient énormément. Mais le but, c'était pas de faire de l'argent. C'était de se lancer dans des projets glorieux. Les ponts, les barrages, ensuite les centrales nucléaires.
7: Donc ça veut quand même
9: dire c'est exaltant.
7: Ça veut quand même dire que le monde qui vient, qui est un monde peut-être un peu moins libéral que celui des années 80, 90, 2000, avec plus d'État, plus de géopolitique, plus de frontières, c'est peut-être un monde qui redevient plus favorable.
9: Ça nous correspondra mieux. Ça nous permettra sans doute de nous retrouver.
7: Alors, est-ce que nous allons retrouver aussi ce continent que nous avons tant aimé, Pascal Loraux, que nous aimons toujours tant, mais qu'on a quand même un peu perdu, qui est l'Afrique? Vous publiez Adieu Afrique, histoire d'une rupture fatale. C'est chez Fayat. Et alors, vous écrivez cette phrase terrible. Ce n'est pas l'Afrique qui nous a quittés, c'est nous qui l'avons perdue. Qu'est-ce qui s'est passé, Pascal Loraux, pour que la France perde l'Afrique comme ça?
8: Je crois qu'on a accumulé énormément d'errements, de fautes, d'erreurs. Je crois qu'à la base, il y a une véritable incompréhension entre la France, l'Europe et l'Afrique. La vision que l'on a aujourd'hui de l'Afrique, elle correspond à l'Afrique telle qu'elle était il y a 20, 30, 40 ans. L'Afrique aujourd'hui, c'est un continent qui n'a rien à voir avec la façon dont on le perçoit. L'Afrique, c'est bien sûr des difficultés, mais c'est également une volonté entrepreneuriale relativement importante, une jeunesse dynamique qui commence à être bien formée, une démographie bien sûr qui est réelle, mais qui constitue aussi de vraies opportunités. Et puis ce sont des besoins, des demandes qui vont croissantes. Et ce que l'on peut observer aujourd'hui, c'est que nos compétiteurs à l'échelle du continent africain, eux, raisonnent en termes de marché et savent saisir finalement ces opportunités, alors que nous, on reste encore dans le domaine du symbole, dans le domaine du débat, coincés entre une approche, on va dire, par le haut, qui est celle du paternalisme. On a du mal à considérer l'Afrique comme étant adulte, et par le bas, à travers une perception finalement, ou en tout cas une politique où la centralité consiste à battre sa coulpe, être dans la repentance, être dans les fièvres victimaires, etc. Et entre tout ça, finalement, il y a une Afrique qui n'arrive plus à nous comprendre.
7: On a l'impression qu'on traîne un peu aussi le poids de ce qu'on a appelé la France-Afrique, et dont on fait globalement, aujourd'hui, un bilan quand même négatif. Vous nuancez quand même ce bilan de la France-Afrique?
8: Alors, c'est toujours facile de faire un bilan ex post, quelques décennies après. La France-Afrique, au départ, elle n'était pas si négative. En tout cas, elle était perçue positivement par les élites africaines, qui en bénéficiaient d'ailleurs aussi. Peut-être ceci explique-t-il cela. Mais au-delà de tout ça, le débat sur la France-Afrique, il est terminé. On est sorti un peu de cette relation endogamique entre la France et l'Afrique, à un moment où, il faut bien le reconnaître, finalement, la France était un des rares pays encore présents en Afrique. Donc, on était en position relativement favorisée, aisée à maîtriser, et ce qui faisait que, finalement, on avait des positions relativement importantes, et on avait, en contrepartie, aussi des soutiens relativement importants. Lorsque la France prenait des positions, quelles qu'elles soient, au niveau international, on avait toujours 25 voix, enfin, plutôt 25 mains qui se levaient pour nous soutenir. Tout ceci est révolu aujourd'hui. La France-Afrique est morte, mais le problème, c'est qu'on n'a pas réussi à y substituer quelque chose de positif.
7: Alors, le problème, c'est qu'aussi, pendant ce temps-là, pendant que la France parlait, comme vous dites dans votre livre, beaucoup d'autres pays sont venus pour développer, pour construire. Pékin construit des infrastructures, Ankara vend des drones, Moscou fournit de la sécurité, et les pays du Golfe investissent. Et nous, pendant ce temps-là, finalement, on n'a pas fait grand-chose.
8: La difficulté, on a eu trois types d'errements. Le premier, il est d'ordre économique. Les entreprises françaises, l'économie française au sens large, s'est mise à douter de l'Afrique. L'Afrique, c'est compliqué. C'est vrai, mais faut se remonter les manches aussi et y aller. Certains réussissent. Les banques françaises se sont désengagées. Ils ont vendu complètement leur réseau bancaire aux établissements financiers et bancaires marocains. Et puis, il n'y a pas de vision claire au niveau de la stratégie de l'État français en termes économiques à désignation de l'Afrique. Sous l'angle politique, la politique de la France à l'égard de l'Afrique, elle est quand même articulée autour d'un certain paternalisme. Finalement, quand on parle à l'Afrique, c'est un petit peu le maître d'école qui parle à ses élèves. Quand on convoque en 2020 les 5 présidents du G7 Sahel à l'époque à Pau, on ne leur demande pas l'autorisation, on les convoque.
7: Sauf que donc, Pascal Leroux, aujourd'hui, quand on lit votre livre, on se rend compte que c'est plus la France et l'Europe même qui ont besoin de l'Afrique que le contraire.
8: Mais bien sûr, parce que nous, on parle de transition de transition énergétique, transition environnementale, etc., de réindustrialisation, de militarisation de certains pans de notre économie. Comment on fait si on n'a pas les minerais stratégiques? Et où sont les minerais stratégiques encore disponibles qui n'ont pas été captés par la Chine? N'oubliez pas quand même que 70% des minerais stratégiques sont aux mains des Chinois. 95, voire on va dire 90% de la transformation de ces minerais stratégiques est le fait de la Chine. L'Afrique, c'est le seul continent où la France et l'Europe ont encore des possibilités finalement de s'inscrire dans une dynamique partenariale d'égal à égal avec un continent qui a une certaine proximité historique, culturelle, géographique avec nous, où on arrive à se comprendre mutuellement et où il y a des réserves, des ressources finalement que nous on n'a plus ou on n'a pas sur notre continent. Donc il va falloir réfléchir et repenser complètement notre coopération, réfléchir et repenser complètement la façon dont on traite de l'Afrique pour faire en sorte que l'Afrique ce soit maintenant un partenaire que l'on traite d'égal à égal et non pas avec une approche très paternaliste comme c'est encore aujourd'hui le cas.
7: Est-ce que la francophonie est encore un atout?
8: Oui, c'est un atout. Je veux dire, quand on partage la même langue, on arrive à bien se comprendre et on se comprend plus facilement qu'avec des langues étrangères. Et quand on voit de toute façon la démographie africaine, on sait que la francophonie, c'est quelque chose qui a de l'avenir. À horizon de 2050, lorsqu'on atteindra le cap de 2,5 milliards d'habitants en Afrique, on aura à peu près 700 millions de francophones, peu ou prou. À horizon de 2100, lorsque 40 à 50% de l'humanité vivra en Afrique, ce qui explique aussi le futur central de l'Afrique à l'échelle du globe, eh bien vous aurez entre 900 et 1,2 milliard de francophones. Donc la francophonie, ça serait une langue ou un sujet africain, plus que français ou européen. Donc bien sûr, c'est un atout. Mais encore faut-il traiter et utiliser cet outil de manière positive, en se mettant chacun autour de la table, d'égal à égal, c'est encore ce que je disais tout à l'heure. Il n'y a pas un pays ou une nation qui est meilleure que les autres. On doit, surtout aujourd'hui, à mesure que les frontières sont ouvertes, que la concurrence s'est multipliée, on doit être traité finalement sur un pied d'égalité.
7: Sauf que Pascal Leroux, vous dites, le compte à rebours tourne. et que le temps passe très vite et qu'il ne nous reste plus beaucoup d'années. Mmh. Si on veut renouer des liens rénovés avec l'Afrique pour finalement y arriver, vous dites si d'ici 5 ans on n'a rien fait, bah, les liens entre la France et l'Afrique, ce sera ce que sont les liens aujourd'hui entre le Brésil et le Portugal, c'est-à-dire une vague histoire commune et puis dont il ne reste rien en fait.
8: Tout à fait. Je crois que la démographie est importante pour comprendre aussi les enjeux. Aujourd'hui, l'âge médian en Afrique, c'est 19 ans. C'est-à-dire que la plupart des Africains aujourd'hui n'ont pas connu la période coloniale, n'ont pas connu la période juste post-coloniale. Donc ils sont vraiment dans une ouverture d'esprit totale qui fait que la France est perçue comme étant un partenaire potentiel comme d'autres. Et parmi un grand nombre d'autres qui viennent, qui sont présents, qui investissent, qui se mobilisent pour être présents en Afrique et accompagner l'Afrique dans son développement et dans sa future centralité à horizon d'un demi-siècle. Donc on a besoin de réagir maintenant. Réagir maintenant, ça veut dire parler différemment à l'Afrique, ça veut dire aussi s'y intéresser. Qui connaît aujourd'hui l'Afrique ? Peu de personnes. Et quand on la connaît, finalement, on en a souvent une image négative parce que le prisme des dirigeants en France et en Europe, c'est de voir l'Afrique à travers deux prismes. Le prisme de l'immigration et le prisme du terrorisme ou de l'insécurité, qui sont des vrais sujets, mais il y a des enjeux positifs.
7: Et puis le prisme des républiques finalement mal gouvernées, mal dirigées, des politiques macroéconomiques un peu hasardeuses, de la corruption, etc.
8: Oui, mais
7: est-ce que parce qu'on à chaque fois on a parlé souvent de décollage africain et les espoirs ont été souvent déçus, mais est-ce qu'on a conscience que l'Afrique est définitivement rentrée dans une phase de développement intense.
8: On a un biais de vision. On parle toujours de l'Afrique. Il faudrait parler des Afriques. L'Afrique, c'est 54 pays, c'est 30 millions de kilomètres carrés. C'est-à-dire que dans ce continent, vous prenez les États-Unis, vous le mettez dedans, vous rajoutez la Chine, 9 millions de kilomètres carrés, le sous-continent indien, le Japon, la Corée, la petite Europe, il reste encore de la place. Donc ça veut dire qu'il y a une pluralité, une diversité immense de situations, que ce soit en termes de gouvernance, en termes de population, de langue, de culture, d'histoire, etc. Et c'est vrai qu'il y a des problèmes de gouvernance dans certaines régions africaines, mais il n'y en a pas qu'en Afrique, quand même, ne l'oublions pas. Mais il y a des endroits où ça fonctionne très bien.
7: On a l'impression
8: que le décollage est là, est arrivé.
7: Oui, mais justement, on a l'impression, Pascal Leroux, que dans l'état d'esprit des Français, en fait, il y a tout un pan de l'Afrique qui est l'Afrique anglophone qui n'est pas dans le scope, dont on fait totalement abstraction. On a l'impression que, en fait, l'Afrique pour les Français, c'est l'Afrique francophone et c'est tout.
8: Oui, ça c'est le legs de l'histoire d'une certaine manière. Et c'est la raison pour laquelle aussi moi j'appelle à ce qu'on ait des approches très différenciées en fonction des géographies, en fonction des langues, en fonction des opportunités finalement pour nos entreprises. Même l'Afrique francophone, elle n'est pas unie, c'est pas un bloc. Vous avez des régions ou des sous-régions qui fonctionnent bien, d'autres qui fonctionnent moins bien. C'est pareil pour les pays anglophones, c'est pareil pour les pays aussi de langue portugaise et puis lusophone. Donc nous, on se doit en tant que Français d'essayer de voir quelles sont les vraies opportunités par rapport à nos capacités finalement à apporter quelque chose à l'Afrique et définir des stratégies qui soient adaptées à ces différentes sous-géographies.
7: Pour terminer, Pascal Leroux, un jeune Africain de 25 ans qui hésite aujourd'hui entre Paris, Pékin, Dubaï, Istanbul ou Washington, qu'est-ce que vous lui dites pour le convaincre de choisir la France ?
8: Alors moi je suis très patriote, donc je trouverai plein d'arguments pour lui dire de venir. Mais je pense que le jeune Africain de 25 ans aujourd'hui, il est pas du tout dans ses logiques de conséquences, un peu l'histoire coloniale ou quoi que ce soit. Il va voir quelles sont ses opportunités personnelles et collectives aussi peut-être pour sa communauté et aller vers celui qui va lui apporter le plus. Et c'est vrai qu'aujourd'hui l'offre qui émane, vous les citiez tout à l'heure, de la Chine, de la Russie, des Émirats, du Brésil, de l'Inde, etc. Les offres sont relativement riches et je suis un peu dubitatif quant à notre capacité à être à même niveau en termes d'offres pour un jeune Africain de 25 ans.
7: Merci beaucoup à tous les deux. Je rappelle vos deux ouvrages, Baptiste Touvray, Le Pays Miraculeux. Et oui, messieurs, dames, ce pays miraculeux, c'est la France et c'est aux éditions Albin Michel. Et puis Pascal Leroux, Adieu Afrique. On voit le clin. Non, Oui, adieu Afrique. J'avais peur d'avoir, d'avoir mis dans le sens Michel Sardou. Pardon. voilà, ça s'appelle Histoire d'une rupture fatale. C'est chez Fayard. Allez, on se retrouve tout de suite pour la deuxième partie de l'émission.
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7: On se retrouve pour la deuxième partie de cette librairie de l'écho de rentrée. Première émission de la 13e saison donc de la librairie. On passe maintenant au banc d'essai des politiques économiques et des méthodes de management des entreprises françaises. Xavier Jaravel, bonjour.
10: Bonjour Emmanuel.
7: Xavier, vous êtes professeur d'économie à la London School of Economics, président du Conseil d'analyse économique, et vous publiez avec Emmanuel Monnet, Mathieu Perruyero et Vincent Ponce les politiques économiques à l'épreuve des faits. C'est chez Odile Jacob. Moral Chibout, bonjour.
11: Bonjour Emmanuel.
7: Moral, vous avez une longue expérience de dirigeant que vous conseillez aujourd'hui. Hein. Vous avez sévi chez Orange, chez EDF, Autolib, qui se rappelle vraiment de ce fabuleux projet qui était Autolib chez Casino.
11: Grande innovation.
7: Voilà, et vous publiez les 7 péchés du management chez Duno. On commence avec vous, Xavier Jaravel. Le point de départ de votre livre est simple. Et vous dites en gros, bon, on débat beaucoup des politiques économiques à partir d'idéologies, de théories, d'intuitions, d'exemples isolés. En fait, il faudrait d'abord commencer par les évaluations empirique qui permettrait d'établir véritablement si les politiques économiques sont efficaces ou pas. Ça paraît bête, mais on le fait jamais.
10: On le fait jamais parce que c'est effectivement un exercice qui est difficile. Et donc c'est pour ça que ça nous a semblé nécessaire de prendre le temps d'écrire un livre pour faire cet exercice dans un contexte de polarisation où on a presque une polarisation de la réalité. C'est-à-dire que les uns et les autres vont percevoir des choses très différentes sur les mécanismes économiques qui pourraient être à l'œuvre sur la dette publique, les inégalités, l'emploi. Et donc, on a voulu prendre le temps avec donc mes trois co-auteurs pour essayer de mettre les choses à plat et le faire de manière assez simple, en fait, avec un retour historique d'abord, qui est assez court. Qu'est-ce qui s'est passé ces dernières années?
7: Ouais.
10: Et ensuite, une analyse qui essaye de, en fait, faire l'état de l'art dans la science économique, mais aussi en prenant en compte les contraintes qui sont celles des décideurs publics pour voir qu'est-ce qui a marché, qu'est-ce qui n'a pas marché. Donc on fait ça avec les méthodes de la science économique, et donc on est quatre à co-signer le livre, mais on s'est beaucoup appuyé sur en fait les travaux de nombreux collègues. Et donc chaque chapitre a été relu par toute une série de collègues. Et donc au final, le livre essaye d'être simple, mais pas simpliste. C'est-à-dire simple, c'est-à-dire que tout le monde peut comprendre ces questions qui peuvent sembler complexes, mais en fait, je pense que ça se comprend bien, ça se lit bien, mais pas simpliste, c'est-à-dire qu'on rentre à chaque fois dans les arbitrages, le coût, le bénéfice de telle ou telle politique.
7: Alors il y a beaucoup de choses qui sont vraiment des leçons puissantes, je trouve, de votre livre. D'abord, une politique économique, son succès dépend finalement beaucoup du moment où elle est appliquée, de l'état où elle est appliquée. Ce qui est frappant, c'est qu'on se dit, allez, finalement les gens de gauche, ils nous disent toujours que la solution c'est plus de dépenses publiques, plus de fonctionnaires, plus de réglementation. Que les libéraux, ils nous disent toujours, bah au contraire, il faut moins de contraintes, moins de fiscalité, moins d'état, etc. Et vous dites, bah en fait, la bonne politique, elle dépend surtout de l'état du patient finalement qu'on doit traiter.
10: Ouais, effectivement. Donc là, on est très concentré sur la France, mais on prend aussi des exemples étrangers. Et donc parfois, effectivement, des pays dans des situations différentes, bah, les politiques qui marchent sont un peu différentes. Mais on peut quand même apprendre pas mal des exemples étrangers, des choses qui ont été faites à grande échelle. Par exemple, sur l'éducation, qui est un des grands problèmes de la France, dégradation du niveau éducatif depuis une trentaine d'années, conséquences économiques importantes. Plusieurs pays, le Portugal, l'Angleterre, ont fait des réformes d'ampleur. Et à la fois ces réformes et des études scientifiques plus circonscrites nous permettraient de faire un plan à grande échelle. Donc ça, c'est un des exemples de ce qu'on propose dans le livre.
7: Mais par exemple, pour la France, on voit que très clairement, il y a des périodes où la France aurait plutôt besoin de politiques dites de l'offre, qui visent à renforcer les entreprises. Et puis on se dit, bah, à d'autres moments, c'est peut-être plutôt des politiques qui visent à stimuler la demande. Mais encore une fois, pas d'idéologie là-dedans.
10: Exactement. Quand vous avez une récession, évidemment, les politiques de soutien à la demande sont nécessaires. En revanche, si on regarde l'état du pays aujourd'hui par rapport à d'autres pays. La France est plutôt un pays qui se caractérise par une situation où le problème, c'est plus les inégalités à la racine que la redistribution, plus un déficit de productivité et donc d'offres que de demandes en général.
7: Alors, vous insistez aussi beaucoup sur, finalement, que les politiques économiques, c'est aussi beaucoup une question de dosage. Hein, vous prenez par exemple l'exemple d'une hausse du salaire minimum, dont la théorie nous dit globalement, bah, si vous augmentez le salaire minimum, ça va détruire de l'emploi. Vous dites, c'est une question de dosage. Si on l'augmente un petit peu, ça détruit pas forcément des emplois. Si on l'augmente beaucoup, oui, ça détruit des emplois.
10: Non, parce que certaines théories vous disent effectivement ça va détruire des emplois, mais d'autres théories vous disent que ça peut être en fait bénéfique à l'emploi si l'employeur a un pouvoir de marché, c'est-à-dire qu'il maintenait des salaires artificiellement faibles parce qu'il avait un pouvoir de marché. Et donc, en pratique, on voit que dans différents pays, et là aussi qui sont avec différents niveaux de salaire minimum par rapport au salaire médian, vous avez des effets différents. Et donc, la France est plutôt encore dans un cas où on pense que augmenter un peu le salaire minimum n'aurait pas forcément des conséquences importantes sur l'emploi. Et donc ça, par exemple, c'est un cas où on a fait ce travail de revue de la littérature, d'échange avec des collègues, et on a abouti à cette conclusion qui n'était pas franchement une conclusion à laquelle on s'attendait au moment où on a commencé à écrire le livre.
7: Alors, vous insistez énormément sur l'évaluation, de dire, on teste une politique économique, ça marche, ça marche pas. Pourquoi on n'a pas cette culture de l'évaluation en France? C'est qu'en fait, quand une politique marche pas, on a tendance à lui rajouter une couche différente, mais sans supprimer ce qui marchait pas.
10: Alors, c'est vrai qu'on a moins une culture de l'évaluation que d'autres pays. Notamment, il y a beaucoup de pays où le Parlement a des outils d'évaluation beaucoup plus forts. Et donc, peut-être que c'est le point que je mettrais le plus en avant. C'est que dans l'architecture institutionnelle, les outils d'évaluation sont plutôt à la main de l'exécutif, d'administrations puissantes, par exemple le Trésor. Et donc, à la main de l'exécutif, qui souvent est plus dans l'effet d'annonce. Et donc, bien sûr, à terme, on peut voir s'il y a des résultats, mais la dynamique politique et médiatique met souvent beaucoup l'accent sur l'annonce. D'ailleurs, ici, on est à la REF aujourd'hui, il y aura beaucoup d'annonces de politiques ou de futurs candidats. Il y aura beaucoup moins de restitution des faits de ce qui a marché ou de ce qui n'a pas marché. Donc, je pense qu'il y a un aspect culturel. Et puis après, il y a aussi un aspect qui est que l'évaluation, c'est jamais facile. Et ça devient en fait de plus en plus facile parce qu'on a aujourd'hui plus de données à disposition. Et donc, on est dans une situation où on pourrait, je pense, beaucoup plus intégrer l'évaluation au processus de conception des politiques publiques. Un exemple concret, vous avez un grand plan d'investissement qui s'appelle France 2030. C'est 50 milliards sur une dizaine d'années. Vous pouvez faire une bonne évaluation. D'ailleurs, on va en sortir une d'ici quelques semaines qui va s'avérer bonne. Vous faire de la bonne évaluation parce que vous avez des entreprises qui sont aidées, d'autres qui ne sont pas aidées, des lauréats, des non-lauréats qui sont assez comparables. Et donc, vous pouvez voir au fil de l'eau quels appels à projets créent des effets d'aubaine, où une entreprise aidée peut-être s'en serait sortie sans aide publique parce qu'elle aurait pu trouver un financement privé, par exemple. Et donc ça, c'est quelque chose que vous pouvez faire au fil de l'eau. Mais si vous ne vous forcez pas à le faire, si vous ne créez pas un enjeu, donc par exemple, dans ce cas-là, vous pourriez dire, on va faire une évaluation et au bout de 5 ans, on va réallouer 30% des appels à projets, c'est-à-dire que ceux qui ne fonctionnent pas, les 30% les moins bons seront arrêtés et on décalera les crédits vers les autres. Ça créerait une incitation pour toute la machine administrative, politique et médiatique pour mettre l'évaluation au cœur du processus de conception et d'évolution des politiques publiques. Alors qu'aujourd'hui, c'est quelque chose qui souvent arrive après coup, avec un effet souvent assez limité sur la décision politique. Parfois, ça a des effets, mais c'est encore plutôt l'exception, à mon sens, que la règle.
7: Xavier Jaravel, quelles sont les grandes erreurs de politique économique qu'a fait la France au cours des 20 ou 30 dernières années?
10: À l'évidence, aujourd'hui, on est dans une situation où la situation des finances publiques n'est pas bonne. Et donc, de ce point de vue-là, le quoi qu'il en coûte était nécessaire au moment de la crise. Mais ce qui s'est passé, c'est qu'on a engagé des dépenses pérennes lors du quoi qu'il en coûte. Donc, en fait, on a créé un déficit qui était durablement plus élevé. Et en même temps qu'on réduisait certaines recettes fiscales, là aussi, de manière pérenne. Et en fait, en sortie de crise, pour plusieurs raisons, on n'a pas vu immédiatement que les recettes allaient baisser de manière durable. Et donc, maintenant, on se retrouve avec cet écart entre dépenses et recettes qui est très important et qui constitue un peu une camisole de force, notamment pour la prochaine mandature, quelle qu'elle soit.
7: Et alors, inversement, est-ce qu'il y a des politiques économiques qui sont peut-être passées sous le radar, qu'on n'a pas bien vues et qui ont eu des effets, finalement, assez spectaculaires?
10: Par exemple, j'évoquais le cas de France 2030, ce plan d'investissement. Il s'avère que c'est un plan qui a très, très bien marché, notamment sur cette partie appel à projet. C'est-à-dire que vous organisez une sorte de compétition, concurrence entre des entreprises qui vont postuler pour financer des projets innovants. Et donc, on peut montrer à travers l'évaluation que c'est un programme qui a des effets d'entraînement très très forts, à tel point, et ça reboucle avec le sujet finances publiques, à tel point que l'État rentre dans ses frais en moins de 5 ans. C'est-à-dire que l'argent dépensé permet de booster la trajectoire des entreprises aidées, donc elles augmentent leur chiffre d'affaires, le nombre d'emplois, etc. Donc ça augmente les recettes fiscales, et en fait en moins de 5 ans, l'État a rembourser sa propre mise grâce aux recettes fiscales qui ont augmenté. Et c'est quelque chose qui se produit très très très rarement. Souvent les politiques autofinancées, par exemple dans l'éducation, c'est des choses qui se font à beaucoup beaucoup plus long terme. 20, 25 ans plus tard, l'État peut rentrer dans ses frais. Pour les plans d'innovation, comme France 2030, quand ils sont bien conçus, ça peut marcher vraiment à une échéance beaucoup plus brève. Et donc c'est à la fois un succès et peut-être aussi un succès en demi-teinte, parce que c'est pas un plan massif. C'est un plan qui aujourd'hui tend à être réduit dans son ampleur, dans le contexte de contraintes budgétaires. Et donc, un des messages, c'est qu'il faut mettre davantage le paquet sur la productivité et les aides comme France 2030.
7: Est-ce que dans ces politiques économiques à l'épreuve des faits, il y a des pistes intéressantes à suivre en matière, par exemple, de politique commerciale, en matière de politique écologique et environnementale?
10: Alors sur la politique commerciale, effectivement, on est à un moment de l'histoire où il y a un changement majeur sur l'approche de la mondialisation. Toutes les évaluations jusqu'ici montrent que les approches protectionnistes sont néfastes aux pays qui les mettent en œuvre. C'est-à-dire que c'est plutôt les consommateurs qui tentent à payer les hausses de tarifs douaniers. C'est parfois les entreprises, quand c'est des hausses de tarifs douaniers sur des intrants qui sont utilisés pour la production, mais c'est rarement l'étranger. Et donc notre approche, c'est plus de dire qu'il faut une approche ciblée. Vous faites une liste des vulnérabilités stratégiques, parce que ce qui a changé, c'est qu'on est dans un environnement géopolitique qui est maintenant plus menaçant, dangereux, donc il ne faut pas évidemment regarder ailleurs et oublier ce contexte. Mais il ne faut pas avoir une réponse qui soit non ciblée. Et donc de ce point de vue-là, l'approche de Donald Trump est une approche qui est, je pense, contre-productive pour les États-Unis. Il faut à l'inverse se cibler sur certains segments stratégiques et aussi créer des dépendances réciproques. Par exemple, sur les semi-conducteurs, on est très dépendant de Taïwan pour les semi-conducteurs en tant que tels, mais les machines qui sont utilisées pour ces semi-conducteurs de dernière génération viennent de ASML, l'entreprise néerlandaise. Donc l'Europe, en fait, est donc plutôt dans une bonne situation du point de vue de la chaîne de valeur des semi-conducteurs.
7: Et sur le climat, Xavier Zaravel, c'est quoi le bon dosage, par exemple, je sais pas, entre taxe carbone, réglementation, investissement public?
10: La taxe carbone est un outil qui est plus efficace du point de vue des finances publiques, c'est-à-dire que ça coûte beaucoup moins cher en termes d'impact sur les émissions de passer par des outils de type taxe carbone. Ça ne veut pas forcément dire taxe carbone pour les personnes, par exemple taxe carbone à la pompe, mais plutôt des systèmes comme le système d'échange de quotas qui existe au niveau européen, qui va être étendu, qui va toucher maintenant 40% des émissions. Et donc ça marche bien, et notamment du point de vue du rapport coût-efficacité. Et il y a aussi tout l'enjeu d'adaptation au changement climatique qui est beaucoup moins fort aujourd'hui dans les politiques climatiques. On a vu cet été que c'est nécessaire. Donc tout ce qui a trait avec l'isolation des logements, des écoles, des EHPAD, etc.
7: Vous avez un dernier chapitre assez fort, Xavier Jaravel, dans votre livre, où avec vos camarades, finalement, vous faites le lien entre la fragilisation de la démocratie, la qualité des institutions et justement la capacité à conduire des réformes ambitieuses.
10: Oui, parce que les réformes qui fonctionnent, pour être portées dans la durée, il faut qu'elles fassent l'objet d'un certain consensus politique. Et précisément parce qu'on est dans une phase de polarisation, avec aujourd'hui une assemblée divisée, donc on n'arrive même plus à mettre des politiques en œuvre. Et plus généralement, la polarisation peut conduire à changer totalement de braquet, de direction, d'une mandature à l'autre. Et donc, certaines formes politiques, comme par exemple les élections législatives à la proportionnelle, sont de nature, à notre sens, à créer un meilleur équilibre qui reflète la diversité des positions politiques, qui est une réalité de notre pays et de beaucoup d'autres pays, sans pour autant créer de l'instabilité quand on utilise les bonnes règles de la proportionnelle. Donc, c'est-à-dire, on l'écrit dans le livre, à un niveau qui est pas trop large ni trop restreint en termes de taille de la circonscription.
7: Alors, voilà pour nos politiques macroéconomiques. Voilà ce qui se passe dans les ministères au plus haut niveau du pouvoir. Voyons maintenant, Moral Chibout, avec vous, ce qui se passe au plus haut niveau de décision dans les entreprises. Alors, vous connaissez ça par cœur. Vous avez dirigé beaucoup d'entreprises. Vous conseillez aujourd'hui des dirigeants. Et alors, dans vos 7 péchés du management, bah, vous revenez finalement sur tout ce qui fait la fragilité, la faiblesse de l'entreprise. Moi, la première leçon que j'ai retenue de votre livre, Moral Chibout, c'est qu'en fait, on se dit, mais les entreprises qui se plantent, c'est rarement pour des problèmes de mauvaise stratégie, etc. C'est essentiellement pour des problèmes de rapport humain, de relations humaines entre les gens qui sont chargés de faire vivre cette entreprise.
11: Non, mais c'est exactement ça. Bonjour. Ce que je raconte dans le livre, finalement, au fond, c'est, je veux dire, on a un certain nombre d'enjeux. On a des cerveaux dans notre pays et on a un certain nombre d'enjeux. Les enjeux, c'est aujourd'hui, on va vivre deux choses. On va vivre une grande révolution qui s'est déjà en cours aujourd'hui, notamment des révolutions technologiques. Quand on regarde aujourd'hui ce qui se passe en France et ce qui se passe dans le monde, on a l'IA et son écosystème qui est assez compliqué. On a une révolution technologique autour de ce qui va arriver, l'informatique quantique. On a la 6G. On a aujourd'hui la robotique et puis tout ce qui va tourner autour de l'humanoïde. Et donc ça, c'est le premier grand enjeu. Ces grands enjeux-là vont amener derrière, finalement, au fond, des modifications de comportement des consommateurs, deux, sur l'usage même de ces outils. Et ce que je dis dans le livre, c'est que finalement, au fond, nous sommes pas prêts, parce que nous sommes avec un management du passé.
7: Là, vous, les managers, vous n'êtes pas prêts.
11: On dit aujourd'hui, le management actuel, il n'est pas prêt pour le management du futur. Et c'est assez intéressant. Et le livre, il est très pratique et très opérationnel, parce qu'il raconte la vraie vie.
7: Alors, il raconte la vraie vie, il raconte la France, il raconte comment ça se passe ailleurs. Est-ce qu'il y a finalement un mode de management à la française ?
11: Oui, alors déjà, dans les 7 chapitres, je mets un certain nombre d'exemples qui sont typiques à la France. Je raconte, deuxième chose, donc c'est une analyse un peu complète. Deuxièmement, je raconte finalement vraiment comment ça se passe à l'étranger. Et puis, je raconte comment l'IA éventuellement va bouleverser ça. On va prendre un cas très simple, par exemple, la réunionite.
7: Voilà.
11: Que j'appelle la réunionite aiguë.
7: C'est le premier de vos 7 péchés capitaux des managers.
11: Ouais. C'est exceptionnel. Nous sommes les champions du monde de la réunionite aiguë.
7: Vous dites que c'est une forme de paresse sophistiquée.
11: C'est une paresse sophistiquée et c'est une manière habile d'enterrer un certain nombre de problèmes. C'est-à-dire que dès qu'on a un souci, on crée des réunions supplémentaires. Or, le problème de nos réunions aujourd'hui, c'est que on vit finalement au fond la conséquence du mode de fonctionnement des entreprises. C'est-à-dire que, un, c'est un mode qui est très centralisé. Toutes les décisions remontent au niveau supérieur. Deuxièmement, on est dans un système où on donne assez peu de marge de manœuvre aux collaborateurs et aux opérationnels purs. Et la troisième raison, c'est qu'on a des niveaux hiérarchiques qui sont très importants. Il y a des entreprises en France où ça descend à N-8, N-9.
7: C'est pas comme ça ailleurs.
11: Alors, c'est complètement différent. Alors, il peut y avoir des entreprises, mais quand vous regardez le mode de décision aux États-Unis, en Scandinavie, au Japon, parce que je fais des analyses assez complètes, on s'aperçoit qu'il y a une réactivité qui est beaucoup plus importante. Et c'est ce que j'explique à l'intérieur, c'est qu'on est dans l'espèce de centralisme démocratique, pour faire un joli jeu de mots, du mode de fonctionnement. Et donc, vous annihilez complètement les modes de décision. Regardez des exemples très simples. Dans la réunion pour la décision, il y a des exemples trois simples. Jeff Bezos, en gros, aujourd'hui, il dit, c'est 30 minutes, pendant 30 minutes, on lit le dossier, on réfléchit, on décide. Moi, j'ai vécu des centaines de comités de direction et des COMEX. Vous avez les présentations qui vous arrivent le dimanche soir et on vous demande de prendre une décision pour le lendemain. C'est pas très sérieux. Or, quand vous regardez ce qui se passe à l'étranger, c'est complètement différent. Pourquoi ? Parce qu'on accepte, à un moment ou à un autre, ce manque de rigueur totale. Ça, c'est une chose qui est quand même très, très importante et qui annihile, finalement, au fond, complètement les systèmes de décision.
7: Alors, il y a plusieurs de vos péchés capitaux qui portent, finalement, sur des péchés qui pourraient se rapprocher des péchés de la Bible. Donc c'est l'orgueil, l'envie, tout ça. Mais on a l'impression que c'est terrible. C'est-à-dire qu'en gros, que beaucoup de dirigeants dans les COMEX, par exemple, ne pensent qu'à à eux, se comparent sans cesse aux autres, etc. Qu'il y a un orgueil démesuré, qu'il y a une incapacité de leadership qui se manifeste souvent par un autoritarisme malvenu. Enfin, je veux dire, on a finalement beaucoup de travers.
11: Alors, on a beaucoup de travail, mais il faut ce qu'on appelle du courage managérial. Ce qui est intéressant, parce que le thème de la REF aujourd'hui, c'est le courage. Alors déjà, il faut avoir le courage pour écrire un livre pareil.
7: C'est vrai que le thème de la REF aujourd'hui, c'est ça, c'est le courage.
11: Donc, il faut avoir du courage managérial. Et je pense que ce qui nous manque globalement et collectivement, c'est une vraie logique de courage managérial. Alors, l'essai, il est à la fois critique et constructif. C'est-à-dire qu'il est basé sur une histoire, mais aussi l'interview de 200 copains, des copains et copines, DG, directeurs marketing. Donc, toute une histoire de gens qu'on connaît par des clubs et autres, qui serait intéressant. Deuxièmement, je raconte. Donc, premièrement, je raconte. La deuxième, c'est que je détaille finalement ce qui se passe. Trois, j'analyse. Et ensuite, je donne des perspectives. Et notre souffrance à nous, elle est quand même assez simple. Est-ce qu'on sait aujourd'hui qu'en France, une entreprise de 5000 salariés, c'est 100 millions d'euros les coûts de réunion? Ce qui est énorme. Est-ce qu'on sait aujourd'hui qu'un manager toxique dans une entreprise, ça coûte 1 million d'euros à l'entreprise? Aujourd'hui, on tolère dans nos entreprises des managers toxiques. En se disant finalement, au fond, ils font avancer les affaires. C'est pas très grave si les dégâts humains sont importants, ce qui est complètement faux.
7: Mais est-ce qu'il n'y a pas déjà en France un problème sur le casting du manager?
11: Alors bien sûr qu'il y a des castings de
7: manager. En gros, le manager, ça va être souvent celui qui est le plus compétent techniquement qu'on va promouvoir, mais qui est pas forcément le meilleur pour animer des équipes, vous voyez.
11: Oui, alors parce que notre système
7: est le plus compétent techniquement qu'on va promouvoir, mais qui est pas forcément le meilleur pour animer des équipes, vous voyez.
11: Oui, alors parce que notre système

0: C'est une logique moderne.
1: En gros, l'entreprise cherche à séduire un client qu'en fait, elle ne connaît pas.
0: Mais c'est un client de papier. C'est un client de papier. En général, dans les réunions, les gars, ils regardent le client comme si finalement c'était un objet non identifié. Or, la réalité, c'est que le client, il appelle à 22h, le client, il a des problèmes, et qu'on n'aime pas le client qui râle. On aime bien le client qui va bien, qui se porte bien et qui rapporte du business à l'entreprise. Or, aujourd'hui, les insatisfactions sont totales. Un exemple très simple. On a tous voyagé. On utilise tous les produits. Moi, j'étais dans un avion il y a peu de temps. Il avait 4 heures de retard. Je reçois un message d'une compagnie française, aérienne, qui me dit, je voudrais savoir si votre vol s'est bien passé. Ben, non, il s'est pas bien passé. J'avais 4 heures de retard. Est-ce que quelqu'un vous appelle? Jamais. Mais allez aux États-Unis, au Japon et d'autres entreprises en Scandinavie. Vous avez eu un problème, on vous appelle. Or, le système de management est assez intéressant pour ça. On gère avec deux KPIs, pour ceux qui connaissent bien l'entreprise. Un, le Net Promoter Score. Alors, on se dit, allez, c'est bien, on est à 40, on est super bon.
1: Mais c'est quoi?
0: Alors, c'est comment, finalement, on fait le taux de recommandation d'entreprise que vous aurez après avoir utilisé ces produits. Et les taux de satisfaction. Tout ça, ça veut rien dire. Ça veut rien dire aujourd'hui. À l'ère de l'IA et au développement des réseaux sociaux, on se plante sur une satisfaction client, les dégâts sont beaucoup plus importants. Avant, on disait, allez, un client, c'est un client non satisfait. C'est 1 sur 7. Aujourd'hui, c'est 1 sur 100. Vous faites une bêtise, une connerie, pour pas dire autrement. C'est 100 clients qui sont mécontents. Or, aujourd'hui, nous sommes le pays où le client est le plus loin de la réalité. Moi, je l'ai raconté. Moi, quand je suis arrivé chez Cdiscount, la première des choses que j'ai fait, les types étaient là, c'était formidable. Des gens formidables, que j'embrasse d'ailleurs au passage. Le comité de direction se passe. Plaisante des slides, la première question que je pose, c'est, et le client, il est où dedans? Et qu'est-ce que je fais? Moi, il me raconte des trucs, je comprends rien, moi, ce qu'il me raconte, c'est le premier jour. Je vais dans un centre d'appel et j'écoute. Se passe 3 jours, écouter 300 clients. Et puis, je discute avec les gens, je discute avec les collaborateurs. Et puis, je m'aperçois que finalement, au fond, tout ce qu'on nous racontait, c'était pas tout à fait ce qui était. Donc, des notes que je disais, c'était pas ça. Donc, il y a un décalage entre la réalité et ce qui va se passer demain. C'est comme beaucoup de sujets. C'est-à-dire qu'à un moment ou à un autre, on a une vraie réflexion de fond dans le management. Aujourd'hui, l'arrivée de l'IA, moi, j'ai une interrogation de fond. Le grand remplacement, c'est pas ce qu'on pense, c'est l'IA. Quand aujourd'hui, vous apercevez qu'il va y avoir entre, en fonction des analyses, à 2032, c'est-à-dire à la fin du prochain quinquennat, on parle entre 2 millions et 5 millions de personnes qui vont se retrouver au chômage, de cadres. Sur 30 millions de personnes qui travaillent en France, ça nous amène à nous poser des vraies questions. Donc le grand remplacement, c'est l'IA, c'est pas autre chose. Et donc aujourd'hui, je pense que globalement, à la fois les politiques et les entreprises ne prennent pas la mesure de ce qui va se passer demain. Et c'est ce que j'explique à l'intérieur. Et c'est finalement, au fond, c'est cette dichotomie entre la réalité, pour certains hors sol, et la réalité de ce qui nous attend demain. Je pense qu'on n'est pas préparé, en tout cas.
1: Bon, quel conseil vous donnez pour devenir un bon manager?
0: Aujourd'hui, si finalement, au fond, je dis la première des choses, c'est que, un, il faut beaucoup d'humilité. Deux, quand ils ont une entreprise qui vend des produits et qui touche les clients à la fois du B2C, marché grand public, il faut être obsédé par le client central. Regardez ce que faisait Jeff Bezos. Jeff Bezos, il avait un truc très simple. Il disait finalement, au fond, j'ai une chaise vide et je mets le client. Il n'y a aucune entreprise qui le fait aujourd'hui. Moi, quand j'étais manager opérationnel, maintenant je suis plus un peu de point de vue en hauteur, moi j'allais, je lisais, je faisais lire les courriers des clients à l'intérieur. Donc il faut de l'humilité. Et la troisième des choses, il faut aussi se projeter. Je pense qu'aujourd'hui, on est dans des batailles d'ego, on est dans des batailles d'intérieur, on est dans des batailles de survie. Ce qui peut se comprendre humainement. Je pense qu'à un moment ou à un autre, on doit regarder l'avenir, parce que l'avenir risque de nous échapper.
1: Mais est-ce qu'il y a des pays, Morald, qui ont des systèmes de production des managers qui sont plus performants que d'autres? Est-ce qu'il y a certaines cultures, certaines trajectoires d'éducation qui permettent de former des meilleurs managers?
0: Alors, je ne sais pas s'ils forment mieux. Ce que je dis aujourd'hui, c'est que on a un système qui est fait qu'à un moment ou à un autre dans un système de reproduction d'élite. Il n'y a pas de remise en cause. Parce que finalement, au fond, le système reconnaît les gens qui ont fait l'ELA, Polytechnique, avec tout le respect que c'est pour eux et les grandes écoles. Or aujourd'hui, quand vous allez aux États-Unis, en Scandinavie, au Japon, c'est pas la chose primaire qui fonctionne. Aujourd'hui, la première chose qu'on regarde en France, c'est ton niveau de diplôme. On ne regarde pas ton expérience personnelle, ta capacité à t'être planté.
1: Est-ce qu'il faut mettre des managers à la tête du pays pour redresser la France, Morald Chibout?
0: De temps en temps, on devrait se poser la question. En tout cas, ils devraient être un peu moins hors sol qu'ils ne le sont aujourd'hui. Il y a un sujet central aujourd'hui, je le répète, c'est que je pense qu'à un moment ou à un autre, l'impact de l'IA sur l'emploi et sur l'économie globalement doit être posé sérieusement, ce qu'elle n'est pas aujourd'hui.
1: Tiens, Xavier Jaravel, je vous repose la même question pour conclure. Est-ce que des profils de grands dirigeants d'entreprise, ça pourrait être des profils adéquats pour faire les réformes dont la France a besoin? Dans le passé, ça n'a pas toujours été finalement couronné de succès. Ce genre de
2: pourquoi pas détails. Je pense que plus que de mon point de vue, plus que trouver le profil miracle, il faut plutôt avoir cette dynamique collective qui passe

0: par, voilà, comme on disait, éviter les dynamiques d'ego, avoir des institutions politiques qui permettent une forme de concertation, ouais, et une forme de consensus. Et alors qu'aujourd'hui, on est dans une dynamique de polarisation.
1: Merci beaucoup à tous les deux. Je rappelle vos ouvrages, Xavier Jaravel, Emmanuel Monnet, Mathieu Perruyero, Vincent Ponce, Les politiques économiques à l'épreuve des faits. Je vous le présente dans le bon sens, et c'est chez Odile Jacob. Et puis les très bons conseils avisés de l'expérimenté Morald Chibout, les 7 péchés du management, comment nos entreprises s'auto-détruisent, c'est chez Duno. Et ben, on se retrouve la semaine prochaine pour une librairie de l'écho qui aura regagné les studios de BFM, et d'ici là, bien évidemment, bonne lecture.
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4: Bonjour à tous, bon réveil et bienvenue dans la matinale de l'écho. Je suis très heureuse de vous retrouver comme tous les matins pour faire le tour de l'actualité avec les chroniqueurs, nos invités, nos débatteurs. Chaque jour, vous retrouverez bien sûr les experts, les décideurs, tous les acteurs qui font l'économie. Il est 6h sur BFM Business et sur RMC Live, canal 25. Nous sommes ensemble et en direct jusqu'à 9h et c'est Good Morning Business. Alors au sommaire de ce lundi 31 août, Sébastien Lecornu, sous pression des oppositions. Le Premier ministre, qui espère faire adopter un budget, réunit ce lundi un séminaire gouvernemental avec quelques pistes pour baisser la dépense publique. Léo Dumas, vous y reviendrez dans le journal.
5: Oui, quelques coups de rabot à prévoir dans plusieurs ministères, mais ce sont surtout le remboursement des médicaments et les arrêts maladie qui reviennent dans le viseur. On verra ça dans le détail.
4: En tout cas, une promesse, pas de hausse d'impôts, mais un déficit à 5% intenable. Au regard aussi de Xavier Jaravel, président du Conseil d'analyse économique et auteur de politique économique à l'épreuve des faits. Il est l'invité du grand entretien à 7h45. Donald Trump met la main sur le pétrole vénézuélien. Les États-Unis vont exploiter 17 des principaux champs pétroliers, à la clé quelques 100 milliards d'investissements. Le baril prend 2% à 90$. Le tour de l'actu ce matin, ceci avec Le Monde qui bouge. Annalisa Capellini, bonjour Annalisa. Le thème incontournable aujourd'hui à l'international.
6: C'est le nom des Islandais à l'Union Européenne. On va voir qu'il y a deux versions à cette histoire. La presse européenne qui trouve que c'est un revers majeur pour l'Union européenne, et en revanche la presse islandaise qui rappelle qu'il faut quand même continuer à travailler avec l'Union. L'Islande ne peut pas se passer de l'Europe.
4: Culturia, ce sera avec vous Anthony Morel. Bonjour Anthony.
7: Bonjour. La rentrée, c'est demain.
4: Et oui.
7: Et rentrée sans portable pour les lycéens. Et je vais vous expliquer qu'il y a tout un business de la déconnexion qui est en train de se mettre en place. Des objets connectés, des applications pour forcer nos ados à se sevrer.
4: Et on y reviendra aussi avec vous dans le pitch à 6h45 avec une nouvelle application qui s'appelle Kizo. Il est 6h sur BFM Business et sur RMC Live. C'est le journal Léo Dumas.
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5: Sébastien Lecornu réunit ses ministres en séminaire ce matin pour plancher sur le projet de loi finances avant la révélation de sa copie dans tout pile un mois. Le chef du gouvernement qui a quand même déjà donné quelques orientations dans le Parisien dimanche. Les dépenses de l'État devront progresser moins vite que l'inflation, prévint-il, même si certains ministères seront épargnés, va Serraïol.
8: Oui, les ministères régaliens ne sont pas vraiment concernés par ces coupes budgétaires. Les armées auront 6 milliards d'euros supplémentaires. L'intérieur et la justice, eux, recevront respectivement 600 millions et 400 millions. L'éducation nationale aura droit à 800 millions d'euros supplémentaires. Et l'écologie, plus 1 milliard pour renforcer le soutien aux énergies renouvelables et aux fonds verts. On peut y voir là une main tendue aux socialistes qui le réclamaient. En revanche, les budgets des missions travail ou agriculture vont être revus à la baisse.
4: Alors, des efforts de gestion vont aussi être demandés. Eva, à l'assurance maladie, à quoi faut-il s'attendre pour les dépenses sociales?
8: Déjà, le Premier ministre prévient qu'elles resteront au-dessus de l'inflation. Exemple avec la complémentaire santé solidaire, l'ancienne CMU, le RSA et les petites retraites sur lesquelles il n'y aura pas d'économie, assure Sébastien Lecornu. En revanche, la désindexation des fortes pensions est sur la table. Le Premier ministre veut également une réforme des arrêts maladie. Tout le monde ne peut que constater les abus qui explosent ces dernières années, assure-t-il. Enfin, le remboursement de certains médicaments considérés comme moins efficaces doit aussi être remis en question.
4: En revanche, la reconduction telle quelle de la surtaxe sur les grandes entreprises pour la troisième année consécutive semble s'éloigner.
8: Bercy nous assure que c'est le taux, cette fois-ci, qui pourrait être revu à la baisse. Un responsable patronal nous confirme que c'est là-dessus que portent les discussions. Sébastien Lecornu va d'ailleurs dans ce sens. Il rappelle, je cite, que c'était un impôt exceptionnel qui doit rester exceptionnel.
4: Et puis Sébastien Lecornu n'a pas encore fixé d'objectif de déficit public.
8: Non, mais le gouvernement affirme qu'il ne pourrait pas être pire que celui de 2025, 5,1% donc. L'objectif de passer en dessous des 5% cette année ne sera d'ailleurs pas atteint. Le chiffre de la croissance, nul au deuxième trimestre, est tombé vendredi matin et il a enterré tout espoir pour le gouvernement.
5: Merci Eva. Ce chiffre de la croissance qui n'a en revanche pas enterré la note de crédit accordée par Fitch à la France. L'agence a maintenu son A+ avec perspective stable vendredi soir, qualifiant l'économie française de résiliente, même si la croissance de court terme reste modeste. Sur le budget également, deux prises de parole à noter ce week-end. Patrick Pouyanné d'abord, le patron de Total Energy, qui prévient qu'en cas de taxation des super-profits dans l'énergie, il n'y aura plus jamais mettre plafonnement dans ces stations-service. Et puis, côté politique, au Parti Socialiste, on se dit prêt à participer au débat. Mais pour le coup, avec une issue qui semble déjà actée pour Olivier Faure. Écoutez-le.
9: Au moins, dans un débat parlementaire, vous avez là une trace, des votes, des gens qui s'impliquent. Et on verra à ce moment-là aussi, pour ce qui nous concerne, avec qui nous trouvons des alliances objectives, avec qui nous sommes capables de fonder un projet, même si nous n'avons pas tout en commun. Donc je suis pour que le débat ait lieu. Et puis à la fin, à l'issue, comme je ne vois pas très bien comment, en fait, Gabriel Attal et Édouard Philippe se mettraient cette année à chercher même le moindre compromis avec la gauche, je pense que l'histoire, vous connaissez la fin. Le suspense, il est faible, même pour ne pas dire inexistant. Il y aura une censure.
5: Olivier Faure, le premier secrétaire du Parti Socialiste, qui a aussi confirmé hier sa candidature à la présidentielle et dans un premier temps à la primaire de la gauche. Face à ce stade, à Ségolène Royal, Raphaël Glucksmann, Jérôme Guedj et Philippe Brun.
4: L'actualité internationale ce matin avec les États-Unis qui ont mené de nouvelles frappes sur l'Iran cette nuit.
5: Oui, les premières depuis un mois. Elles sont visées des lanceurs iraniens sur l'île de Larak en plein détroit d'Ormuz qui a provoqué une riposte immédiate de Téhéran contre des cibles militaires américaines du côté de la Jordanie. Et ce qui pousse les cours du pétrole à la hausse ce matin, le baril de Brent qui prend presque 3% au-dessus du seuil des 90 dollars. En Europe, le rejet des Islandais à la reprise des négociations avec l'Union européenne, ils ont dit non à 52,8% lors d'une consultation ce week-end avec 80% de participation, issue négative qui gèle donc toute discussion sur une adhésion islandaise au moins jusqu'en 2028, une déception pour l'Union européenne qui semblait prête au compromis afin que l'Islande entre dans ses rangs.
4: L'actualité des entreprises, passation de pouvoir imminente chez Apple.
5: Elle inaugure un changement d'air, clairement, puisque Tim Cook va lâcher les rênes demain. Après 15 ans à la tête du groupe, il passe la main à John Ternus, dont la mission principale sera de poursuivre l'incroyable machine à cash construite par son prédécesseur. Mais alors, Anthony Morel, il s'agit quand même aussi de réussir à vendre du rêve avec les nouveaux produits. C'est ça ce qui a pêché ces dernières années.
7: Oui, c'est exactement ça. Alors, Apple insiste sur la continuité à la tête de l'entreprise, mais c'est vrai que les deux hommes ont des profils très, très différents. Et ça va forcément entraîner un changement de centre de gravité chez Apple. Pour rappel, Tim Cook, c'était vraiment le génie de la chaîne logistique. C'est celui qui a rendu possible le fait de fabriquer des centaines de millions d'iPhone, de sécuriser les composants, de livrer partout le même jour à différents endroits. Tout ça, c'est un défi industriel qui est absolument considérable. Et puis, il a multiplié la valeur d'Apple par plus de 10, ce qui est quand même pas rien. Donc évidemment, il va falloir faire fructifier cet héritage. Mais en termes de nouveautés révolutionnaires, on est un peu resté sur notre faim. Et c'est là que John Ternus pourrait vraiment marquer sa différence. Parce que lui, c'est vraiment un homme de produit. John Ternus, c'est pas un petit nouveau chez Apple. Ça fait 25 ans qu'il est dans l'entreprise. C'est un ingénieur. Il a travaillé sur toutes les grandes familles de produits, sur les iPhones, sur les iPads, sur les Mac. Il a aussi organisé, ou en tout cas travaillé sur la transition d'Apple vers ses propres puces, ce qui a été un moment vraiment stratégique pour Apple. Ça a été le directeur de la division hardware, donc de la partie matérielle. Et donc, vraiment, sa nomination, ça peut être interprété comme une volonté de remettre le produit, l'innovation, l'innovation au centre du jeu. Certains analystes estiment d'ailleurs que son arrivée va faire entrer Apple dans une nouvelle époque où peut-être l'entreprise va prendre plus de risques, va puiser dans sa montagne de cash pour faire des grosses acquisitions, pour investir en R&D, pour travailler sur des nouveaux types de produits. On sait qu'il travaille par exemple sur des lunettes connectées avec de l'IA, peut-être sur une nouvelle galaxie de produits avec intelligence artificielle embarquée. Ça a été l'un des virages ratés d'Apple ces dernières années. Peut-être de la domotique, peut-être de la robotique. On verra. En tout cas, il doit imaginer l'après-iPhone d'une certaine manière. Alors, les échéances ne manquent pas. Il va entrer tout de suite dans le bain puisque la semaine prochaine, il y a la keynote de présentation des nouveaux iPhones avec un nouveau modèle pliable qu'on attend depuis un moment. 2027, ce sera les 20 ans. Là aussi, il va falloir du nouveau. Je note également que Tim Cook reste au sein du groupe. Il sera quand même président du conseil. Donc, on peut imaginer qu'il va travailler comme d'ailleurs conseiller de l'ombre et comme diplomate en chef toujours pour gérer les relations avec Donald Trump, toute la problématique des tarifs douaniers, etc. Donc ça va être aussi une épine dans le pied en moins pour John Ternus qui va pouvoir vraiment se concentrer sur l'innovation.
5: Merci beaucoup Anthony Morel. Dans le secteur des puces maintenant, c'est le début d'une bataille entre Chinois et Américains. Ça se passe du côté de l'Égypte avec d'un côté Huawei qui veut construire un data center sur place. Ce serait sa première à l'étranger, ce qui pose problème à Washington qui pousse donc pour une contre-offre d'entreprises américaines. Nathan Cocampo.
10: La première confrontation sur le terrain entre la Chine et les États-Unis sur le front de l'IA aura lieu en Égypte et tous les coups sont permis. Plus de 2000 puces, c'est l'offre soumise par Huawei au gouvernement égyptien qui cherche à prendre la vague de l'IA. Une offre modeste mais hautement stratégique pour Huawei et la Chine qui peine à exporter sa technologie IA freinée par les sanctions américaines et qui espère faire de l'Afrique un partenaire privilégié pour les prochaines années. Le géant des puces veut aller vite, la construction des infrastructures ne prendra qu'un an et pour appuyer le dossier, Xi Jinping lui-même se rend au Caire cette semaine, une première depuis plus de 10 ans. Mais Donald Trump veut mettre son grain de sel, en plus de menaces de sanctions pour ceux qui utiliseront les capacités de Huawei sans autorisation, une contre-proposition de data center portée par un consortium autour de Nvidia, AMD et Microsoft serait en préparation selon la presse américaine. Mais la Chine n'a pas dit son dernier mot, Huawei est la première entreprise à avoir établi un cloud public en Égypte il y a 2 ans. En parallèle, des discussions sont en cours pour construire aussi des stockages d'électricité essentiels dans la course à l'IA.
5: Et puis dans l'agriculture en France, les prévisions de production dans quasiment toutes les filières sont toutes revues à la baisse. 50% de pertes déjà constatées sur certains territoires. Localement, jusqu'à 80%. Alors la ministre en charge, Annie Genevard, va dévoiler un nouveau plan d'urgence dans la semaine. Mais faute de récolte, c'est aussi l'agroalimentaire qui tourne au ralenti. Le groupe Bonduel a dû suspendre la production sur deux de ses sites du Sud-Ouest. Alors pour faire face à ces épisodes répétitifs de canicule, il teste de nouvelles méthodes de production chez ses agriculteurs partenaires comme dans les Hauts-de-France où est allé Astrée Olivier pour BFM Business.
11: À quelques jours de la récolte, Nicolas Bréon est serein.
12: Et les rendements s'annoncent pas trop catastrophiques.
11: Sa parcelle de 7 hectares et demi de haricots verts a bien résisté aux canicules grâce à une fréquence d'arrosage plus importante et un couvert végétal.
12: C'est un mélange de plusieurs espèces, donc là on a mis un trèfle incarnat pour conserver un peu la vie du sol et garder un peu plus d'humidité dans le sol.
11: 100% de sa production de haricots sera vendue à Bonduel qui conseille ses 2000 producteurs pour une agriculture régénératrice, souligne Christophe Vieillard, directeur agronomique.
13: Et on va apporter notre pierre dans les connaissances que l'on a sur comment favoriser la fertilité des sols, comment favoriser la biodiversité, il va protéger le légume.
11: Le groupe anticipe malgré tout une baisse des rendements de 10 à 15% à cause des canicules de l'été. Faire évoluer la production est donc impératif, martèle le directeur général du groupe, Xavier Inkovic.
14: Chaque année, on diminue, nous, notre consommation d'eau, notre consommation d'énergie, et tout ça, ça participe à faire en sorte que les prix, ils n'explosent pas. On va travailler avec nos distributeurs qui aussi veulent et l'ont dit soutenir l'agriculture française.
11: Le groupe pousse pour que d'ici à 4 ans, 80% de ses producteurs utilisent cette agriculture moins énergivore.
4: Merci Léo Dumas, on vous retrouve à 6h30 pour un nouveau journal et à 6h11 sur BFM Business RMC Live, c'est le Morning Briefing. Avec Étienne Braque. Bonjour Étienne.
15: Bonjour.
4: Les anticipations de hausse de taux de la Fed se sont raffermies depuis la dernière prise de parole, c'était vendredi, de Kevin Warsh.
15: Oui, c'est le nouveau patron de la Réserve fédérale américaine, de la Banque centrale américaine. Et une nouvelle fois, il a brouillé les pistes, Kevin Warsh. D'un côté, il se montre préoccupé par l'inflation, qui est au-delà de la cible des 2% depuis 5 ans, 3,7% au mois de juillet. Et puis de l'autre, il explique que le marché de l'emploi et la stabilité des prix doivent être traités comme un « et » non comme un « ou ». Au sujet de l'emploi, d'ailleurs, il attend beaucoup de l'intelligence l'intelligence artificielle. Il estime que l'IA pourrait améliorer considérablement la productivité aux États-Unis. À l'issue de sa prise de parole, le marché s'est mis à anticiper une hausse de taux avec une probabilité de 60% contre 40% vendredi matin avant sa prise de parole. Pour rappel, la prochaine réunion aura lieu dans un peu plus de 15 jours. Ça sera les 15 et 16 septembre. In fine, pour bon nombre d'économistes, Kevin Warsh ne devrait pas bouger les taux au mois de septembre pour la simple bonne raison qu'il y aura les midterms, les élections de mi-mandat aux États-Unis. En termes de timing, bon, ça serait pas terrible quand même de remonter les taux avant ces élections de mi-mandat. Le scrutin sera connu le 3 novembre, mais après cette réunion, pourquoi pas? Quand vous regardez pour la réunion du 9 décembre, la probabilité que les taux soient les mêmes qu'aujourd'hui n'est que de 11%. Donc on voit bien quand même que le marché anticipe très sérieusement une hausse de taux d'ici à la fin de l'année.
4: On jette un coup d'œil sur les cours. En plus du pétrole, une attention particulière sur le gaz.
15: Oui, les cours du gaz qui frôlent les 70 euros ce matin le mégawattheure, 69 précisément. C'est un plus haut de janvier 2023, avec donc, on vient de l'entendre dans ce journal, des échanges de tirs ce week-end entre l'Iran et les États-Unis. Vive réaction sur les cours du pétrole, plus 2% pour le baril de Brent et pour le WTI. Le baril américain, le WTI, s'échange à 85$, 90$ pour un baril de Brent. 2%, le marché ne panique pas, donc loin de là. Pourquoi ? Parce que le marché voit bien que vous avez aujourd'hui du pétrole qui transite toujours dans le golfe Persique, 15 à 16 millions de barils par jour. C'est certes beaucoup moins qu'avant le conflit en Iran. On avait 22 à 24 millions de barils par jour, mais c'est bien supérieur au niveau du mois de mars. Au début du conflit, il n'y avait que 5 à 6 millions de barils. Donc la situation ne s'est pas totalement normalisée, mais il y a toujours du trafic qui sort du côté du détroit d'Hormuz. Et puis surtout, la hausse de 2% ce matin est à mettre en perspective des moins 4% la semaine dernière. On avait des cours du pétrole qui avaient bien baissé la semaine passée.
4: Merci Étienne Brack. Prochain point bourse, 6h40, 6h14 sur RMC Live et BFM Business. Dans un instant, un monde qui bouge. On va faire le tour de la presse internationale avec Annalisa Capellini. L'Islande dit non à l'Europe.
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4: 6h16 sur BFM Business et RMC Live, canal 25. Nous sommes avec Annalisa Capellini pour la revue de presse. Annalisa, le sujet qui fait la une, eh bien, c'est le non de l'Islande à l'Union européenne.
6: Oui, les Islandais qui étaient appelés à s'exprimer avec un référendum sur l'Union européenne. Donc, leur réponse est claire. L'Islande ne doit pas relancer les négociations d'adhésion à l'Union. Il y a évidemment plusieurs explications un peu partout dans la presse. Je vous propose celle de Bloomberg qui dit qu'il y a un sujet sujet majeur qui inquiétait les Islandais et donc qui explique leur choix, c'est le sujet de la pêche. Oui, parce que selon Bloomberg, le camp anti-européen a travaillé sur la peur d'une perte de souveraineté en cas de rapprochement avec l'UE, quelque part d'une perte de contrôle, d'une dilution de l'autorité islandaise sur ce secteur qui est un des piliers de l'économie islandaise avec le tourisme, avec la production d'aluminium et avec l'innovation. Bloomberg qui rappelle que si on se basait sur le volume des prises, eh bien l'Islande serait devenue et de loin le premier pays pêcheur de l'Union européenne. Le patronat islandais, en tout cas, ne veut pas s'éloigner de l'Europe pour l'instant. C'est ce qu'on lit dans la presse islandaise et notamment dans les pages du Morgunblaðið, c'est le principal quotidien du pays, qui reprend les déclarations du président de la Confédération des industries islandaises, Sigurdur Hannesson. Il dit qu'il faut réduire l'inflation, les taux d'intérêt, il faut garantir un approvisionnement suffisant en électricité, il faut accélérer le développement des infrastructures. Bref, il y a énormément de chantiers et tous ces chantiers ne vont pas disparaître avec le résultat du référendum. C'est donc aux Islandais de les accomplir. Et puis, le résultat du vote, il le rappelle, ne change rien au fait que l'Europe est le marché le plus important pour l'industrie islandaise et que donc les accords avec l'Union européenne restent les accords commerciaux les plus importants pour l'Islande. Bref, dire non aux négociations ne change pas la réalité des choses, ne signifie pas dire oui au statu quo. Voilà l'avis de la presse islandaise. Côté Union européenne, on note quand même que le nom de l'Islande affaiblit l'Union face à Donald Trump et face aux forces anti-européenne, du moins eurosceptique. C'est la une de El País ce matin, le journal espagnol. Oui, parce que les dirigeants européens, Antonio Costa, Ursula von der Leyen, se sont exprimés uniquement de manière très institutionnelle, un peu froide, un peu sèche même. Donc c'est la preuve quelque part que le nom islandais est perçu vraiment comme un revers pour l'Union européenne, pile au moment où l'Union essaye de se montrer un peu plus forte face aux pressions de Donald Trump. Et ça peut créer des problèmes même au sein de l'Union européenne, ça c'est l'avis de El País, puisque les eurosceptiques vont y voir une validation de leurs arguments, quelque part, on va dire, une victoire indirecte.
19: Analyse à ce week-end, les États-Unis ont conclu un accord avec le Venezuela pour l'exploitation du pétrole. Ils pourrait se passer quelque chose de similaire pour les ressources de l'Afghanistan?
6: Oui, et là, ce sont des ressources minières. C'est ce qu'on lit dans le Financial Times ce matin, parce que les talibans sont en train de faire des ouvertures à l'administration Trump pour que les Américains aient un accès facilité aux ressources minières du pays. Des ressources qui sont très importantes. 1 000 milliards de dollars de ressources minérales. Il y a du cuivre, du fer, du niobium, du cobalt, de l'or et du lithium. Toutes ces ressources qui sont inexploitées à cause des années du conflit. Bon, le régime des talibans en ce moment est en pleine offensive diplomatique pour obtenir plus de reconnaissance internationale. Ça fait 5 ans que le régime des talibans a repris le pouvoir et donc les talibans pourraient échanger cet accès facilité contre la levée des sanctions et contre le déblocage des avoirs gelés. C'est un changement absolument majeur de perspective. Le ministre des Affaires étrangères l'a dit au Financial Times. Les relations entre l'Afghanistan et les États-Unis ne doivent pas être évaluées à l'aune des 20 dernières années de conflit, mais plutôt sur la base d'une coopération future. Et donc la politique économique de l'Afghanistan est ouverte. Et d'ailleurs, elle commence dans les mines afghanes.
19: Merci Annalisa. On vous retrouve à 8h35 et à 7h15, ce sera le parti pris de Mathieu Jolivet. Il nous dira pourquoi la Chine s'inquiète de la catastrophe au Népal. Il est 6h20 sur BFM Business et RMC Live. 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
19: Et en Iran, au lendemain de nouvelles frappes américaines, l'annonce de nouvelles sanctions US ravive la peur de pénurie, alors que Washington cherche à isoler davantage le pays. Les ménages redoutent une nouvelle dégradation de leurs conditions de vie, une inquiétude désormais visible jusque dans les rues de Téhéran. Valentine Adbi.
21: Face au durcissement des sanctions américaines, la peur de manquer gagne la population. Des files d'attente devant les stations-service et des pénuries de riz et d'huile ont été constatées. À 19 ans, cet Ayesh redoute déjà la prochaine flambée des prix.
22: Le dollar atteint désormais 2 millions de rials. D'ici environ un mois, les principales conséquences se feront sentir sur le prix des produits. Je pense que nos conditions de vie vont fortement se dégrader.
21: À Bandar Abbas, dans son magasin d'électroménager, Kachem Shoja mesure lui aussi les conséquences de la chute de la monnaie.
23: Les sanctions portent forcément des coups. La hausse du taux de change affecte notre vie et nos pouvoirs d'achat. Mais les Iraniens savent très bien contourner les sanctions.
21: Dans les rayons, la hausse est spectaculaire. En un an, le prix du riz importé a triplé et celui de l'huile a plus que quadruplé. L'alimentation absorbe désormais près des trois quarts du salaire minimum iranien, contre 59% il y a encore un an. Il ne reste pratiquement plus rien pour le reste pour cet habitant de Téhéran.
0: Cela a dégradé la qualité de vie que nous imaginions dans notre manière de vivre, de voyager ou de passer du temps avec nos amis. Cela a aussi profondément affecté mes projets d'avenir et l'entreprise que je voulais créer.
21: Les loyers ont quant à eux grimpé de plus de 30% sur un an. À Téhéran, ils ont même pratiquement doublé par rapport à l'année dernière. Face à cette dégradation de leur niveau de vie, les dirigeants iraniens sont pointés du doigt. Omid Bagapour, commerçant iranien, leur reproche de ne pas suffisamment répondre aux difficultés de la population.
1: Avec la pression que nous subissons, nous sommes profondément éprouvés. Les jeunes ont beaucoup de griefs contre les responsables qui vraiment ne s'occupent pas de la souffrance de la population. Pour moi, être un responsable, ça veut dire ne pas se reposer. Il devrait être sur le terrain, aux côtés de la population.
21: Une crise qui va peser durablement sur l'économie iranienne. Le FMI prévoit une inflation moyenne de près de 69% sur l'année et une contraction de plus de 5% du PIB.
19: 6h23 sur BFM Business et c'est toute l'actualité de la tech.
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19: Avec Anthony Morel. Alors Anthony, comment réduire le temps passé par les enfants sur les écrans? Alors que les lycéens s'apprêtent à connaître leur première année sans portable à l'école, vous nous dites que la déconnexion est aussi en train de devenir un vrai business.
7: Eh oui, appelez ça comme vous voulez, hein, le sevrage numérique, la digital detox. Certains parlent même du business de l'abstinence, donc mélange d'application et d'abstinence. Mais en gros, l'idée c'est qu'après avoir passé des années à dépenser des milliards à nous rendre accro à nos smartphones, eh bien maintenant, on a des startups qui vont essayer de nous ensevrer d'une certaine manière. Alors, dans les lycées, je vous donne deux exemples très concrets. Le premier, c'est un outil qui est utilisé dans les lycées américains depuis plusieurs années. Peut-être qu'on va le voir arriver en France. Ça s'appelle Yonder. Yonder, ce sont des pochettes anti-smartphone. Ce sont des poches hermétiques. Ça ressemble un peu à une chaussette. En gros, on arrive en classe. Sous l'œil du prof, on va mettre le téléphone dans la chaussette. Ça va se verrouiller magnétiquement. Et alors là, on n'a plus du tout accès à son téléphone. On ne peut plus rien faire. On est sûr que pendant les heures de cours, eh bien, les élèves ne touchent pas à leur téléphone. Le seul moyen de la déverrouiller, eh bien, c'est de passer cette pochette sur une borne aimantée qui ne se trouve qu'à la sortie de l'école, évidemment. Ça, c'est la première chose. La deuxième chose, c'est un petit outil qui s'appelle The Brick, qui est devenu viral ces derniers mois aux États-Unis. The Brick, la brique, donc ça transforme votre smartphone en une brique inutilisable. En gros, c'est ça le principe. C'est un petit objet qui fait la taille d'un boîtier d'AirPod, et quand on touche son smartphone avec cet objet, eh bien, ça va venir bloquer instantanément toutes les applications les plus addictives, les réseaux sociaux, les jeux vidéo, YouTube, enfin tout ce que vous voulez, c'est paramétrable évidemment. Et pour pouvoir le débloquer, eh bien, il faut toucher à nouveau son téléphone avec cette petite brique. Donc on peut imaginer des scénarios où ce sont les parents qui ont la brique et le matin avant de partir au lycée, hop, on bloque le téléphone et on a accès au déblocage que le soir quand on rentre des cours.
19: Ou à l'école, effectivement. Alors là, on parlait d'objets connectés, mais il existe aussi plein d'applications qui peuvent aider les ados, voire même les adultes, hein, à se sevrer.
7: Oui. Alors le principe à chaque fois c'est un petit peu le même, c'est rajouter ce qu'on appelle en termes d'expérience utilisateur de la friction. La friction c'est ajouter une petite complexité, une petite barrière entre votre téléphone et le shot de dopamine que vous voulez obtenir en ouvrant TikTok ou en ouvrant Instagram. Et cette complexité, eh bien ça va être par exemple, j'essaye d'ouvrir Instagram et on va me proposer un exercice de respiration. On va me dire voilà, est-ce que tu es sûr que tu veux vraiment ouvrir Instagram? Respire pendant 10 secondes. Et le simple fait de vous proposer, parce que c'est un peu pénible en même temps. Si à chaque fois que vous ouvrez une application, on vous demande de faire un truc, bon bah voilà, les gens sont dissuadés et ils arrêtent d'utiliser leur téléphone en mode machinal. Parce que c'est ça le problème. On en a tous fait l'expérience. C'est vous ouvrez une application et vous rendez compte que, mais en fait, cette application, je l'avais fermée il y a 10 secondes. Vous le faites juste mécaniquement, de manière complètement débile, j'allais dire, mais c'est simplement parce que notre cerveau est fait comme ça. Et donc, on va ajouter cette petite complexité. On verra tout à l'heure avec notre pitch du jour. Ça peut être un problème de maths. On vous propose de faire un petit problème avant de pouvoir ouvrir votre réseau social préféré, par exemple. On a aussi les outils qui sont intégrés maintenant directement dans les téléphones en natif, j'allais dire, le mode bien-être sur Android ou temps d'écran sur iPhone, où on vous montre le temps que vous passez sur le smartphone. Vous pouvez bloquer un temps d'usage maximum de certaines applications. C'est une manière pour ces grands groupes technologiques, j'allais dire, de se donner bonne conscience, mais surtout d'éviter des méga procès. On a parlé la semaine dernière de Meta, qui avait payé des milliards de dollars, parce que ça y est, voilà.
19: 16 milliards,
7: Voilà, 16 milliards. On a admis que ça y est, ils étaient très nocifs pour les ados. Je pense que les grands groupes technologiques qui fabriquent les smartphones se disent « ça nous pend au nez » et donc ils commencent à mettre en place l'antidote pour le poison qu'ils nous ont proposé d'une certaine manière. Poison qu'on a acheté de manière tout à fait consentante,
19: en
7: évidemment.
19: En connaissance de cause, oui.
7: Oui, c'est ça. Non, mais c'est ça. Ce qui est intéressant, c'est vraiment l'addiction, c'est devenu un marché dans les deux sens. C'est-à-dire, d'un côté, il y a le business de l'attention, comme on dit, donc les réseaux sociaux, leur but, c'est qu'on passe le plus de temps possible sur notre téléphone. Et puis, de l'autre côté, toutes ces entreprises qui essayent maintenant de nous vendre du matériel ou des applications pour nous déconnecter.
19: Voilà, et il y a plein de propositions. La dernière option, c'est de revenir au téléphone qui ne sert qu'à téléphoner.
7: Oui, à l'ancienne, j'allais dire, mais alors sortez pas forcément le Nokia 3310 de vos placards. Maintenant, ce qu'on vous vend, ce sont des smartphones minimalistes vendus au prix des smartphones. C'est-à-dire qu'en gros, vous allez avoir un téléphone qui ne sert qu'à téléphoner, mais qu'on vous vend 400 ou 500 euros. Alors, ils sont très jolis avec un écran noir et blanc, parce que le noir et blanc, c'est beaucoup moins addictif aussi que la couleur. Vous avez un certain nombre de fonctionnalités, mais c'est très, très minimal. Donc, vous pouvez passer des appels, envoyer des SMS. Vous avez un GPS, mais vous n'avez pas d'appareil photo, pas de réseaux sociaux, pas de jeux. Et ces téléphones assez jolis et qui sont là encore assez viraux sur les réseaux sociaux, eh bien, se vendent très, très cher, alors qu'ils ne coûtent pas très, très cher à fabriquer. Donc, là aussi, business très intéressant. Ça fonctionne? Non, ça fonctionne très, très bien. Ouais. Celui-ci s'appelle le Lightphone, par exemple.
19: Il a ça a du succès?
7: Oui, ça a du succès. Il y a un certain nombre d'influenceurs qui se sont un peu emparés de tout ça parce qu'il y a le côté je montre que j'essaye de me sevrer, bon, tout en postant ça sur ses réseaux sociaux. Donc il y a un côté complètement paradoxal, mais bon, c'est pas grave.
19: Merci Anthony Morel. On vous retrouve à 8h15 pour Culturia. Dans un instant, toute l'actualité avec Léo Dumas. Il reviendra sur la mainmise de Donald Trump sur le pétrole vénézuélien. Presque 6h30 sur BFM Business et RMC Life.
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19: Sur BFM Business et sur RMC Life, toute l'actualité économique. Léo Dumas, on commence avec les titres.
5: Et à la une, Donald Trump qui revendique le deal du siècle avec le pétrole vénézuélien. Tous les détails et le décryptage à suivre dès le début de ce journal. Emmanuel Macron est en Suède aujourd'hui. Il va graver dans le marbre une commande à 4 milliards d'euros de frégates françaises. Et puis de nouvelles règles plus strictes entrent en vigueur demain sur les arrêts de travail.
19: C'est donc un accord pétrolier majeur entre Washington et Caracas.
5: Annoncé en grande pompe par Donald Trump sur son réseau social et qualifié d'historique par Delcy Rodriguez, la présidente par intérim du Venezuela, le pays qui dispose des plus grandes réserves prouvées au monde et qui va donc en laisser un quart sous contrôle américain. Les détails avec Elisabeth Guedel depuis les États-Unis pour BFM Business.
11: L'accord pétrolier, le plus grand de l'histoire mondiale selon Donald Trump, donnerait aux États-Unis une participation majoritaire à long terme dans près d'un quart des réserves de pétrole inexploitées du Venezuela, 17 gisements dont le potentiel atteindrait 65 milliards de barils pour un investissement de la part des Américains de l'ordre de 100 milliards de dollars. De quoi doubler largement les réserves des États-Unis, estime encore Donald Trump. Alors un nouveau groupe serait créé en association avec l'un des plus gros producteurs de pétrole privé du Venezuela, donnant naissance au deuxième plus grand détenteur de réserves prouvées au monde, juste derrière le géant saoudien Aramco. Cet accord vient donc consolider la domination des États-Unis sur le Venezuela sur le long terme et peut-être rassurer les Américains. C'est en tout cas ce qu'espère Donald Trump, qui promet déjà des baisses rapides des prix de l'essence. Problème, il va falloir convaincre les compagnies américaines de venir exploiter le pétrole vénézuélien, un pétrole lourd, difficile à raffiner, et de venir investir des milliards de dollars pendant des années. Jusqu'à présent, elles se sont montrées plutôt réticentes. En tout cas, le secrétaire américain à l'énergie, Chris White, est attendu cette semaine à Caracas.
5: Merci Elisabeth Guedel depuis les États-Unis. Alors qu'à Caracas, justement, les avis sont partagés entre espoir de reprise économique d'un côté, mais aussi critique sur une potentielle perte de souveraineté au profit des Américains. Alors écoutez ce qu'en dit la présidente par intérim, Delcy Rodríguez, qui a tenté de rassurer hier soir.
12: Mais il y a une chose qui doit être absolument claire, le Venezuela conserve la propriété et la souveraineté sur ses ressources. En même temps, il utilise du capital, de la technologie et des capacités opérationnelles pour soutenir la reprise d'une industrie stratégique durement frappée par les sanctions. Les revenus de notre pays s'élèveraient à 209 milliards 335 millions de dollars pour le gouvernement vénézuélien. Concrètement, cela signifie que pour chaque baril produit et vendu, environ 19 dollars vont directement à notre pays.
5: Et à 6h34, on est en direct ce matin avec Jean-Pierre Favennec. Bonjour, vous êtes professeur à Paris Dauphine, consultant en énergie. Merci d'être en direct avec nous dans la matinale de l'économie. Alors, Donald Trump nous parle du plus grand deal de l'histoire du pétrole. Est-ce qu'on est en fait en train d'assister à la création d'un empire ? Bloomberg nous dit que le Venezuela s'apprêterait même à sortir de l'OPEP.
13: Oui, c'est un deal effectivement extrêmement important. Vous avez cité les quantités de pétrole. Juste pour vous donner une idée, on parle de 65 milliards de barils. Ça représente une fraction très importante des réserves mondiales. Maintenant, donc, ce deal va permettre au Venezuela et aux États-Unis donc d'avoir, de mettre en opération des gisements qui sont restés un peu à l'abandon. En deux mots, depuis maintenant une douzaine d'années, depuis la mort de Chavez et l'arrivée au pouvoir de Maduro, la situation s'est complètement dégradée et le Venezuela, malgré les réserves énormes de pétrole dont il dispose, ne produit plus que très peu. Il produit à peine 10%, 5% de ce que produit l'Arabie Saoudite. Donc c'est très faible. C'est dû à la fois à la mauvaise situation économique du pays et aussi, bien sûr, qui est évidemment aggravée par les sanctions américaines. Donc on a un deal, c'était ce que voulait faire Trump, un deal qui permet aux États-Unis de mettre la main, on doit dire, sur une partie des réserves de pétrole Venezuela, avec l'accord de la vice-présidente qui voit évidemment l'intérêt qu'elle vient de démontrer dans son discours. Juste une remarque, enfin, on va revenir sans doute dessus, le problème c'est que avant que la production de pétrole au Venezuela revienne à des niveaux importants, on est actuellement à moins de 1 million de barils par jour, c'est-à-dire moins de 1% de la production mondiale. Revenir, ce qui pourrait être le cas, à 4 ou 5%, ça va nécessiter des investissements considérables. Vous avez signalé que le pétrole vénézuélien, les réserves sont énormes, mais c'est un pétrole qui dans l'ensemble est difficile à extraire, difficile à traiter, donc tout ça ne va pas se faire du jour au lendemain. Donc, il ne faut pas croire qu'à cause de cet accord, c'est dès le mois de septembre, par exemple, quand il va y avoir les élections de mi-temps américaines et où le prix du pétrole, le prix de l'essence, ce serait bien qu'il diminue pour faire plaisir aux électeurs de Trump. Ce n'est pas au mois de novembre que le prix de l'essence va diminuer aux États-Unis, c'est beaucoup plus tard. Il va falloir plusieurs années avant que tous les investissements puissent être faits et puis que le Venezuela retrouve une production importante et donc que cette production ait un effet important sur les prix du pétrole.
5: Merci beaucoup Jean-Pierre Favennec d'avoir été avec nous ce matin dans la matinale d'économie, professeur à Paris Dauphine, consultant en énergie.
19: Emmanuel Macron arrive en Suède ce lundi.
5: Oui, pour assister à la signature du contrat des futures frégates suédoises. Un marché à plus de 4 milliards d'euros remporté par Naval Group qui va donc fournir 4 modèles FTI des frégates de défense et d'intervention, Jean-Baptiste Huette.
14: Stockholm avait un impératif, ne pas perdre de temps. Dans une Baltique sous tension, la Suède voulait une frégate déjà développée, déjà en production et capable d'entrer rapidement en service. C'est là que Naval Group a marqué des points. Sa FDI équipe déjà la France et la Grèce. Pierre-Éric Pommelet, le PDG de Naval Group sur BFM Business il y a quelques semaines.
15: La capacité pour l'industrie de défense de livrer vite et de livrer rapidement donc des systèmes matures est absolument clé dans les choix qui sont faits aujourd'hui.
14: La première frégate suédoise doit arriver en 2030, les trois autres d'ici 2034. Un calendrier serré pour des bâtiments de combat de cette complexité. Naval Group a d'ores et déjà dimensionné son outil industriel à Lorient, mais aussi toute sa supply chain. Le groupe est capable d'en produire deux par an. Pierre-Éric Pommelet.
15: Ce rythme de deux par an, après il faudra le tenir dans la durée. Et c'est vrai qu'un contrat comme la Suède, eh bien finalement nous amène le plan de charge qui permet de le tenir dans la durée et de se préparer aussi à pouvoir livrer d'autres clients. Voilà, il ne faut pas que nous soyons saturés, donc beaucoup de travaux en ce moment.
14: Après la France, la Grèce et désormais la Suède, Naval Group cherche donc à enchaîner. Prochaine cible potentielle, le Danemark, où le groupe est encore en compétition pour le futur programme de frégate.
5: 6h38 et avant le budget 2027, c'est la mise en œuvre du budget 2026 qui se poursuit avec ce nouveau tour de vis sur les arrêts maladie, puisque demain de nouvelles règles plus strictes vont entrer en vigueur, telles que votées l'an passé. Alors le détail de ces nouvelles règles et les économies à la clé avec Astrée Olivier.
22: Désormais, les soignants autorisés à prescrire des arrêts de travail devront limiter leur première ordonnance à un mois maximum. Médecins, dentistes et sages-femmes pourront ensuite les renouveler pour deux mois, dans l'idée d'éviter de longues absences sans réévaluation. Ces nouveaux plafonds pourront néanmoins être assouplis dans des cas très spécifiques si l'état de santé des malades le nécessite. Les soignants seront également tenus d'inscrire le motif des arrêts prescrits à l'assurance maladie et dans le cas d'une téléconsultation, les arrêts seront eux limités à 3 jours maximum. Selon le projet de loi de finances 2026, ce plafonnement des arrêts maladie devrait conduire à plus d'un million de journées d'arrêt de travail en moins chaque année, mais générer en revanche 30 millions d'euros de dépenses supplémentaires à cause de la hausse du nombre de consultations nécessaires pour prolonger ou non les arrêts. Résultat, l'assurance maladie prévoit seulement 10 millions d'euros d'économies en année pleine.
19: Une nouvelle page s'ouvre pour Chine qui s'introduit en bourse demain à Hong Kong.
5: Oui, le groupe chinois de fast fashion qui devrait être valorisé autour des 26 milliards de dollars, c'est-à-dire 4 fois moins que lors de son pic il y a 4 ans. Entre les controverses, les droits de douane, la concurrence, Chine traverse évidemment une période assez compliquée et prévoit donc de se réinventer à coup d'acquisition, Nathan Cocampo.
16: Quoi de mieux qu'une marque californienne comme Everlane qui met en avant la transparence, l'éthique et la mode responsable pour redorer l'image de Chine, étendard d'une ultra fast fashion de plus en plus critiquée et sanctionnée. C'est le pari du géant chinois qui multiplie les rachats de marques en difficulté, 80 millions pour Everlane, pour se constituer un portefeuille diversifié. Chine garde les designers, les équipes marketing, mais transfère la production sur sa plateforme. Objectif, devenir un Amazon de la mode, de l'accessible au plus premium, et ainsi tenter de noyer les controverses autour du travail d'enfants, des Ouïghours, des poupées sexuelles, tout en doublant le panier moyen à 100 euros. Les 280 millions de clients actifs sur un an, en hausse de 17%, ne sont plus suffisants pour amortir les crises. Les obstacles réglementaires, comme le nouveau malus appliqué demain en France sur l'ultra fast fashion et les multiples polémiques ont freiné la croissance du groupe chinois. Shein veut se transformer avec comme point de départ son IPO, plusieurs fois reporté, et une trésorerie de 15 milliards de dollars.
19: Théo Dumas, on le retrouve à 7h pour un nouveau point sur l'actualité. 6h40, c'est l'heure du Morning Briefing avec Étienne Brack. Et Étienne, contre toute attente, Fitch a laissé la note de la France inchangée ce vendredi.
18: Et surtout, elle a laissé la perspective stable. La France n'a pas été rétrogradée avec une perspective négative, alors que les économistes de Fitch ont actualisé leurs prévisions à la baisse fortement, avec notamment un déficit qui est attendu à 5,2% cette année, puis 5,5% l'année prochaine. Mais l'agence de notation écrit que l'économie française est vaste, diversifiée, à haut revenu, avec un secteur bancaire solide et surtout une base d'investisseurs diversifiée. encore une fois, merci l'euro. Hein, très clairement, le Fitch dit dans sa note que l'euro soutient la flexibilité du financement de la France et atténue la vulnérabilité extérieure. Ce ouf de soulagement ne sera peut-être que de courte durée puisque Moody's rendra sa décision le 23 octobre et puis surtout S&P le 27 novembre. Entre-temps, la BCE, elle, pourrait bien relever ses taux. La prochaine réunion aura lieu dans 10 jours et la probabilité d'une hausse de taux est désormais de 98%. Un environnement qui n'est très clairement pas propice aux taux longs français. Vendredi, le 30 ans français a touché pour la première fois depuis 2008 les 4,92. Prochaine étape, donc les 5% pour la dette française à échéance 30 ans.
19: Merci Étienne Braque. On vous retrouve à 7h10 pour un nouveau point sur les marchés. Dans un instant, c'est le pitch. Nous recevrons Samuel Kirsch, président fondateur de Kizo. Il nous dira comment contrôler les écrans sans braquer les enfants.
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19: 6h45 sur BFM Business RMC Live, canal 25 dans un instant. Le pitch, mais avant cela, vous le savez, tous les jours sur BFM Business, on s'intéresse à un secteur en particulier. Et aujourd'hui, c'est la crypto avec vous, Sandra Gandouin. Alors, c'est une info qui pourrait faire la différence dans cet univers. C'est la banque Revolut qui sort son stablecoin en euros.
25: Oui, et on va voir que c'est important de sortir des stablecoins en euros. Anthony Morel le sait, les stablecoins, il y en a plein dans le monde, mais à 99%, ils sont adossés au dollar. C'est une question de souveraineté monétaire. On va voir que c'est important qu'une grosse banque comme ça, qui est bien implantée et qui en plus vient d'avoir sa licence bancaire, sorte son stablecoin en euros, même si on est dans un environnement qui est un petit peu plus difficile qu'aux États-Unis.
19: Est-ce qu'on peut s'en procurer en France?
25: Vous verrez, on en parlera tout à l'heure après le pitch. Mais oui, bien sûr, on peut s'en procurer en France. Pas encore depuis Revolut, mais on peut en avoir. Je vais vous expliquer tout ça.
19: On en parle avec vous dans quelques minutes, puisqu'Anthony Morel nous a rejoint pour interviewer dans un instant le patron de Kizo.
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1: Bonjour.
19: Bonjour Samuel Kirsch, vous avez une minute pour pitcher et on en débat ensemble juste après.
1: Pas de souci. Bonjour, donc je me présente, je suis le fondateur de Kidzo. Donc Kidzo, c'est une application de contrôle parental éducatif. Donc pour vous expliquer un peu plus là où on se positionne par rapport à ce qui n'existait pas dans le passé. Alors vous avez des dizaines, voire des vingtaines d'applications différentes de contrôle parental qui elles ont pour but, donc elles font à peu près tous la même chose dans le sens où une va se positionner sur un créneau que l'autre n'a pas, comme par exemple l'une va bloquer une app que l'autre ne peut pas bloquer, l'une va pouvoir répondre au téléphone, bloquer un appel entrant, répondre à un message à la place de l'enfant, etc. Mais bon, au final elles restent toutes sur le même créneau et vous avez des apps d'éducation comme Duolingo et des milliers d'autres. Et nous on a mixé les deux, donc on est le contrôle parental éducatif. Donc nous, au-delà que le parent a la possibilité de bloquer une application, débloquer, mettre des temps d'écran, etc. Nous avons un système, nous avons créé un cerveau avec de l'intelligence artificielle qui est connecté à pas mal de programmes d'école pour pouvoir être à peu près à jour sur tous les programmes. Et en fait, le parent a la possibilité de pouvoir paramétrer que le téléphone de l'enfant va se bloquer toutes les X minutes. Donc le parent décide toutes les combien de temps le téléphone se bloque. Des quiz vont apparaître sur le téléphone de l'enfant, donc le parent choisit la matière, ça peut être français, maths, physique, grammaire, en fonction de la programmation qui a été faite au moment de la création du compte, donc il va savoir quel âge a l'enfant et en quelle classe il est, il va pouvoir envoyer des questions précises sur le programme que l'enfant fait actuellement à l'école. Il peut décider et peut dire à son fils, voilà, il faut que toutes les X minutes, tu vas avoir un certain nombre de quiz qui vont apparaître, et tu dois valider par exemple 10 quiz pour redébloquer X minutes de temps d'écran. Donc l'enfant récupère son temps d'écran en révisant ses cours. Et le parent derrière un résumé.
19: Alors la minute est terminée. Combien de quiz en fait il faut pour débloquer les... Ça prend combien de temps pour débloquer l'écran?
1: Le quiz en apparaît. Si l'enfant répond rapidement, il est assez bon, ça peut aller assez vite. S'il peut réfléchir un peu plus pour réfléchir s'il n'a pas la réponse, c'est en fonction de l'enfant.
18: Mais c'est quoi? Alors le quiz, c'est une question, genre c'est une opération à résoudre de calcul mental, ou est-ce que c'est plus compliqué que ça?
1: Alors il y a 5 types de questions. Ça peut être des questions à trous, des QCM, vrai ou faux, ou des schémas reliés entre eux. Et en fait, ça tourne, c'est jamais la même chose. Ça peut être une question en vrai ou faux, la question d'après c'est un QCM, etc.
19: Mais l'idée derrière, c'est l'apprentissage de l'enfant, c'est que ça devienne trop contraignant et donc qu'il aille moins sur son téléphone. C'est quoi la philosophie derrière?
1: Alors, moi, on nous promettons pas qu'avec cette application, on va devenir le nouveau professeur particulier pour faire passer un enfant de 3 de moyenne à 20. Mais c'est juste que on a fait un constat où en fait les applications de contrôle parental sont purement restrictives et punitives et c'est pas forcément fonctionnel. Alors que là, c'est un peu une manière de faire un échange en disant voilà, tu veux ton téléphone, tu dois répondre à des quiz et ça te permet de valider un peu les connaissances de l'enfant.
19: C'est un peu post 68 heures, il est interdit d'interdire.
1: Non, mais c'est juste c'est une autre manière de faire, je pense. C'est un peu plus différent de ce qui se fait déjà.
25: Ça s'adresse à quelle tranche d'âge? Parce qu'on a un portable à quoi, 10-11 ans à l'entrée au collège à peu près. Et puis le contrôle parental, c'est quoi, jusqu'à 16 ans?
1: Alors il y a de tout.
19: Mais j'ai vu que c'était à partir de 2 ans.
1: Non.
19: Deux ans et plus.
1: Nous, on l'a fait de 6 à 14. D'accord. Après, c'est de l'intelligence artificielle. Donc, en fait, les questions peuvent s'adapter même à des cours de terminale. Mais c'est juste que je pense qu'un enfant de 18 ans, en général, n'a pas ça, n'a pas de contrôle parental. C'est effectivement plus rare, je suis d'accord avec vous, qu'à 6 ans, un enfant ait un téléphone. Mais il y a toujours des téléphones de maison, des iPads, etc. Donc, ça peut marcher. Mais c'est sûr que la tranche d'âge la plus ciblée, ça va être du 8, 9, 10 jusqu'à 14, 15.
18: En quoi c'est de l'intelligence artificielle? J'ai pas compris.
1: Parce qu'en fait, le moteur qui crée les quiz, il est connecté à un programme d'école. Donc nous, on s'est connecté à certains programmes. Et en fait, en fonction de la date et la période dans laquelle nous sommes, l'outil va aller chercher le sujet actuel pour aller générer les quiz directement. Et là, il y a une fonction qui va être intégrée dans les jours à venir. C'est que le parent peut scanner directement les cours de l'enfant. Et en fait, l'intelligence artificielle va lire les cours, mais ça prend quelques dizaines de milliers de secondes, pour générer des quiz directement sur les photos, sur les cours photographiés, pour pouvoir être
19: beaucoup
1: plus précis.
19: Vous avez un accord avec l'Éducation nationale ?
1: Non, pas encore.
19: Pas du tout. L'idée du contrôle parental, c'est aussi de montrer une limite à ces enfants. Finalement, là, c'est un peu les inciter à rester sur un écran, alors qu'ils pourraient aller faire du sport, aller voir des amis.
1: Alors, je peux vous donner deux réponses à ça. Premièrement, la deuxième version de l'application, ça serait dans cette idée-là. Ça serait de pouvoir faire des missions, par exemple, va faire ta chambre, va lire un livre, va faire du sport, avec des photos d'avant, après, de sa chambre faite, ou les courses faites, ou les couches remplies, ou le sport, etc. L'enfant peut débloquer. Ça, c'est premièrement. Mais deuxièmement, surtout que je suis d'accord avec vous, mais quoi qu'il arrive, aujourd'hui, les enfants sont accros au téléphone, ils y sont quoi qu'il arrive. Et aujourd'hui, je pense que c'est difficile de sortir un enfant de cette addiction ou d'un réseau social, etc. Donc, je pense que...
19: L'idée, c'est pas réduire le temps d'un enfant derrière un écran.
1: Bah, nous ne sommes pas sur ce créneau-là. C'est possible, ça existe, c'est une idée que vous donnez, que vous dites, mais concrètement...
3: Je trouve le principe intéressant. Après, ce qui me fait peur pour vous, c'est le modèle économique, c'est un abonnement, donc c'est 8 euros par mois. Je le dis très franchement, ça me paraît très très cher, en fait, pour juste ajouter une fonctionnalité quiz pour débloquer le smartphone, sachant qu'il existe des applications de contrôle parental, vous le dites, elles ne sont pas aussi complètes, mais bon, qui peuvent quand même un peu faire le job. Vous n'avez pas peur que ça restreigne le public adressable potentiel, parce que c'est quand même une somme?
1: Non, parce que concrètement, c'est le prix à peu près de tous les contrôles parentaux moyens, faibles, classiques ou moins bons.
3: Family Link sur Google, c'est gratuit. Hein.
1: Mais il est mauvais. Vous allez voir les commentaires, tout est contournable, ça ne marche pas.
3: Là, on ne peut pas contourner, par exemple, il n'y a pas de moyen. Les enfants, en général, trouvent toujours un moyen. Mais...
1: Alors, le infaillible à 100% n'existe pas. Apple eux-mêmes l'ont dit. Mais bon, on a fait quand même pas mal de tests en interne pour faire en sorte que... ça soit assez rude.
19: Et ça existe déjà, là, l'application ou ça,
1: elle est en ligne sur Play Store, donc Kidzo. En sorte que ça soit assez rude.
19: Et ça existe déjà, là, l'application ou ça
1: Elle est en ligne sur Play Store, donc Kidzo.
19: Avec combien de...

0: d'un euro.
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0: Alors Sandra, c'est une info qui pourrait faire la différence dans l'univers de la crypto. La banque Revolut se lance donc dans le stablecoin en euros.
2: Exactement. On a énormément parlé depuis un an, deux ans, du lancement des stablecoins aux États-Unis en Europe. Il s'appelle, Brigitte, le URR. Vous le savez, les stablecoins, ce sont des cryptos, mais adossés à une monnaie fiat, le dollar, l'euro par exemple. Contrairement aux cryptos classiques dont le cours varie fortement, un stablecoin, comme son nom l'indique, c'est stable et conserve toujours une valeur fixe. Sauf que 99% des stablecoins sont libellés, sont adossés au dollar. L'Europe a une fois encore pris le train en retard. C'est donc plutôt une bonne nouvelle pour les clients de Revolut qui vont pouvoir utiliser ces stablecoins. Alors un stablecoin, ça sert de pont entre la banque traditionnelle et Web3. Ça permet d'acheter des actifs numériques, d'effectuer des transferts internationaux instantanés, stocker de l'argent. Le but, ce sont des paiements plus rapides et plus sûrs.
0: Mmh. Est-ce qu'on peut s'en procurer en France?
2: Je vois que ça commence à vous titiller.
0: Je vois
2: ça en effet. Pas encore pour le moment. Cette EURR est disponible au Danemark, au Portugal, en Pologne, mais il sera dispo dans tout l'espace économique européen d'ici la fin de l'année. Alors vous allez me dire, pourquoi créer un stablecoin euro alors que Revolut distribue déjà un stablecoin en dollars, l'USDC, le stablecoin de Circle, adossé au dollar? Ben justement, c'est une question de souveraineté monétaire. Le stablecoin dollar renforce le dollar. Ce serait bien qu'on puisse faire le point en Europe, nous aussi, même si on en est encore loin. En Europe, on a le projet de la Banque Centrale Européenne, niveau souveraineté monétaire, qui n'aime pas du tout l'idée du stablecoin euro. Elle va créer son euro numérique dans les années qui viennent. Pour le moment, il peine à convaincre et il va coûter très cher. Donc, il y a un duel en Europe en ce moment entre le développement de ces stablecoins euro et de cet euro numérique.
0: Et puis, vous avez parlé directement des stablecoins. C'était vendredi dans votre émission BFM Crypto.
2: Oui, parce que l'émission, effectivement, maintenant, c'est tous les vendredis de 15h à 15h30. Vendredi dernier, j'ai reçu Stéphane Romanidzin. Il est le créateur de l'ancien site d'immobilier entre particuliers. Et il y a un an et demi, il a fait un pivot. Il a transformé son entreprise en Ethereum Treasury Company. Concrètement, son business model, c'est d'accumuler de l'Ether et d'attendre que celui-ci monte. Vous allez me dire, quel lien avec le stablecoin dont on vient de parler? Justement, le URR de Revolut est un jeton émis sur la blockchain Ethereum. En fait, cette blockchain Ethereum, c'est pas comme Bitcoin. Bitcoin, c'est une sorte de monnaie. Ethereum, c'est un réseau, une infrastructure qui permet justement de développer tout un tas de projets crypto et sur lequel finalement le développement de la finance décentralisée est basé. D'où le pari fait par Stéphane Romanidzin de miser sur Ethereum avec son entreprise. Vous pouvez voir son interview en replay sur notre appli, notre site et sur la chaîne BFM Crypto de YouTube. De mon côté, je vous retrouve vendredi avec les invités, les chroniqueurs, et vous pouvez aussi nous écrire crypto@bfmbusiness.fr.
0: Vendredi 15h, le rendez-vous est pris. Merci Sandra Gandouin. Dans un instant, toute l'actualité avec Léo Dumas. Il reviendra sur les arbitrages budgétaires en cours alors que se tient ce matin un séminaire gouvernemental à Matignon. Restez avec nous sur BFM Business et RMC Life.
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3: Bonjour à tous, bon réveil, bienvenue dans la matinale de l'écho. Je suis très heureuse de vous retrouver comme tous les matins pour faire le tour de l'actualité avec nos chroniqueurs, nos invités, nos débatteurs. Chaque jour, vous retrouverez les experts, les décideurs, tous les acteurs qui font l'économie. Il est 7h sur BFM Business et sur RMC Life, Canal 25. Nous sommes ensemble et en direct jusqu'à 9h et c'est Good Morning Business. Au sommaire de ce lundi 31 août, Sébastien Lecornu sous pression des oppositions. Le Premier ministre qui espère faire adopter un budget, réunit ce lundi un séminaire gouvernemental. Pas de hausse d'impôts, un déficit à 5% sous les 5% intenables, en dépit de pistes pour faire baisser la dépense. Léo Dumas, vous y reviendrez dans le journal.
4: Oui, avec des coups de rabot à prévoir dans certains ministères, mais ce sont surtout le remboursement de certains médicaments et les arrêts de travail qui sont dans le viseur, tous les détails dans le journal.
3: Le regard aussi de Xavier Jaravel, président du Conseil d'analyse économique et auteur de politiques économiques à l'épreuve des faits. Il est l'invité du Grand Entretien à 7h45. Donald Trump met la main sur le pétrole vénézuélien. Les États-Unis vont exploiter 17 des principaux champs du pétrole. À la clé, quelques 100 milliards d'investissements. Le baril prend plus de 2% à $90 pour le Brent. 7h20, parole de patron. Nous recevrons Arnaud Nourry, cofondateur et PDG des nouveaux éditeurs en cette rentrée littéraire. Le tour de l'actu ce matin, c'est aussi un monde qui bouge. Mathieu Jolivet, votre parti pris, Mathieu.
5: Eh bien, à quelques centaines de kilomètres de la catastrophe qui a frappé le Népal et le Tibet, je vais vous parler du projet d'un méga barrage de centrales hydroélectriques chinois qui affole les scientifiques mais aussi le voisin indien.
3: La Tribune Éco, nouveau rendez-vous dans la matinale avec Christopher Dembing, conseiller en stratégie d'investissement chez Pictet AM. Le prix du bœuf, sujet de préoccupation pour Donald Trump. Il nous explique tout dans quelques instants. Il est 7h sur BFM Business et sur RMC Life. C'est le journal Léo Dumas.
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4: Sébastien Lecornu réunit ses ministres en séminaire ce matin pour plancher sur le projet de loi finances avant la révélation de sa copie. Ce sera dans un mois, tout pile. Mais le chef du gouvernement a quand même déjà donné quelques pistes de grandes orientations dans le Parisien dimanche, avec des dépenses de l'État qui devront progresser moins vite que l'inflation, prévient-il. Pour autant, certains ministères sont épargnés, Eva Serraïol.
7: Oui, les ministères régaliens ne sont pas vraiment concernés par ces coupes budgétaires. Les armées auront 6 milliards d'euros supplémentaires. L'intérieur et la justice, eux, recevront 600 millions et 400 millions. Le ministère de l'Éducation nationale, 8 millions d'euros supplémentaires. Et l'écologie, plus 1 milliard pour renforcer le soutien aux énergies renouvelables. Et au fonds vert, on peut y voir là une main tendue aux socialistes qui le réclamaient. En revanche, les budgets des missions travail ou agriculture vont être revus à la baisse.
3: Être demandé à l'assurance maladie, à quoi faut-il s'attendre pour les dépenses sociales ?
7: Déjà, le Premier ministre prévient qu'elles resteront au-dessus de l'inflation. Exemple avec la complémentaire santé solidaire, l'ancienne CMU, le RSA et les petites retraites sur lesquelles il n'y aura pas d'économie, assure Sébastien Lecornu. En revanche, la désindexation des fortes pensions est sur la table.
3: En revanche, la reconduction telle quelle de la surtaxe sur les grandes entreprises pour la troisième année consécutive semble s'éloigner.
7: Bercy nous assure que la réforme maladie et que c'est le taux cette fois-ci qui pourrait être revu à la baisse. Un responsable patronal nous confirme que c'est là-dessus que portent les discussions. Sébastien Lecornu va dans ce sens. Il rappelle, je cite, que c'était un impôt exceptionnel qui doit rester exceptionnel.
3: Sébastien Lecornu qui n'a pas encore fixé d'objectif de déficit public.
7: Non, mais le gouvernement affirme qu'il ne pourrait pas être pire que celui de 2025, 5,1%. Donc, l'objectif de déficit de cette année ne sera d'ailleurs pas atteint. Le chiffre de la croissance, nul au deuxième trimestre, est tombé ce vendredi matin et il a enterré tout espoir pour le gouvernement de passer en dessous de la barre des 5%.
4: Merci Eva Serraïol. Ce chiffre de la croissance qui n'a en revanche pas enterré la note de crédit accordée par Fitch à la France, puisque l'agence a maintenu son A+ avec perspectives stables. C'était vendredi soir, qualifiant l'économie française de résiliente, même si la croissance de court terme est modeste. Sur le budget également, il y a eu deux prises de parole à noter ce week-end. Patrick Pouyanné, d'abord, le patron de Total Energy, qui prévient qu'en cas de taxation sur les super-profits de l'énergie, plus jamais de plafonnement dans ces stations-service françaises. Et puis, côté politique, au Parti Socialiste, on se dit prêt à participer au débat, mais pour le coup, avec une issue qui semble déjà actée pour Olivier Faure. Écoutez-le.
0: Au moins, dans un débat parlementaire, vous avez là une trace, des votes, des gens qui s'impliquent. Et on verra à ce moment-là aussi, pour ceux qui nous concernent, avec qui nous trouvons des alliances objectives, avec qui nous sommes capables de fonder un projet, même si nous n'avons pas tout en commun. Donc je suis pour que le débat ait lieu. Et puis à la fin, à l'issue, comme je ne vois pas très bien comment, en fait, Gabriel Attal et Édouard Philippe se mettraient cette année à chercher même le moindre compromis avec la gauche, je pense que l'histoire, vous connaissez la fin. Le suspense, il est faible, même pour ne pas dire inexistant. Il y aura une censure.
4: Voilà, Olivier Faure, le premier secrétaire du Parti Socialiste, qui a confirmé hier sa candidature à la présidentielle et, dans un premier temps, à la primaire de la gauche, face à ce stade, à Ségolène Royal, Raphaël Glucksmann, Jérôme Guedj et Philippe Brun.
3: Voilà, et dans un instant, on va continuer à parler de budget avec la France, qui est menacée de crise financière. On posera la question à Emmanuel Le Chypre. L'actualité internationale ce matin, les États-Unis ont mené des frappes sur l'Iran cette nuit.
4: Oui, les premières depuis un mois. Elles ont visé des lanceurs iraniens sur l'île de Larak en plein détroit d'Ormuz, qui a provoqué une riposte immédiate de Téhéran contre des cibles militaires américaines en Jordanie. Et ce qui pousse les cours du pétrole à la hausse. Ce matin, le baril de Brent qui repasse le seuil des 90 dollars. Et puis ce week-end, le rejet des Islandais à la reprise des négociations d'adhésion à l'Union européenne. Ils ont dit non à 52,8% lors d'une consultation avec 80% de participation. Les discussions sont donc gelées jusqu'en 2028 au minimum. Annalisa Capellini, c'est un résultat amer pour Bruxelles.
8: Oui, pourtant l'Islande reste l'un des partenaires les plus proches et les plus fiables de l'Union européenne. Ce sont les mots du président du Conseil européen, Antonio Costa, qui a aussi souligné que l'Union européenne respecte pleinement le choix démocratique du peuple islandais. Pourtant, c'est vrai, Bruxelles aurait vu d'un bon œil la reprise des négociations avec l'Islande, surtout dans une phase où tout élargissement serait la preuve d'une Europe encore forte, et un élargissement vers le Nord en particulier aurait permis d'accroître la présence européenne dans la région très convoitée de l'Arctique. Pour accueillir l'Islande, l'Union était même prête à des compromis, notamment sur la pêche, l'un des piliers de l'économie islandaise, sur laquelle la commissaire à l'élargissement, Marta Kos, s'était dite prête à trouver des solutions créatives, je cite, pour que Reykjavik en garde le contrôle, contrairement aux règles de l'Union européenne. Une note rassurante pour Bruxelles tout de même, le milieu des affaires islandais ne compte pas s'éloigner de l'Union. Le résultat du vote ne change rien au fait que l'Europe est le marché le plus important pour l'industrie islandaise. Voici les mots du président de la Confédération des industries, Sigurdur Andersson. En réalité, l'accord sur l'espace économique européen reste l'accord commercial le plus important pour le pays.
3: Merci Annalisa Capellini. L'actualité des entreprises à présent, passation de pouvoir imminente chez Apple.
4: Et elle inaugure un changement d'air, clairement, puisque Tim Cook s'en va, il lâche les rênes après 15 ans à la tête du groupe et passe la main à John Ternus, dont sa mission sera de préserver l'incroyable machine à cash construite évidemment par son prédécesseur. Mais Anthony Morel, il faudra quand même réussir à vendre du rêve avec les nouveaux produits. C'est ce qui pêche depuis quelques années.
9: Oui, absolument. C'est vrai qu'Apple insiste sur la continuité entre les deux hommes, mais en réalité, ils ont des profils très très différents et forcément, ça va entraîner un changement de centre de gravité chez Apple. Pour rappel, Tim Cook, c'était vraiment le génie de la logistique. C'est celui qui a rendu possible le fait de fabriquer des centaines de millions d'iPhone, de sécuriser l'approvisionnement des composants, de les vendre qu'ils soient au bon endroit au bon moment, au moment de la sortie. Enfin, c'est un pari industriel qui est très très compliqué à mettre en place, et puis c'est lui aussi qui a multiplié la valorisation de l'entreprise par plus de 10. C'est quand même pas rien. John Ternus, lui, il a un profil un petit peu différent. C'est un homme de produit, et c'est là que ça va être intéressant, parce que c'est ce qui pêchait un petit peu sous Tim Cook. On peut pas dire qu'on est croulé sous les nouveautés, sous les révolutions technologiques. John Ternus, c'est un ingénieur, c'est pas un petit nouveau chez Apple. Ça fait 25 ans qu'il travaille dans l'entreprise. Il a bossé sur toutes les générations de produits, sur les iPhones, sur les iPads, sur les Macs. Il a aussi travaillé sur la transition d'Apple vers ses propres puces, vers les Apple Silicon, sa stratégie stratégiquement, c'était très très important. C'était le directeur, le patron de l'ingénierie hardware, de la partie matérielle chez Apple. Et donc, les analystes se disent que là, il y a sûrement le signe d'un changement d'air, qu'on va aller vers plus de produits, plus d'innovation, peut-être plus aussi de paris risqués. Peut-être qu'Apple va puiser dans son trésor de cash pour faire des grosses acquisitions, pour investir en recherche et développement, pour travailler sur de nouveaux types de produits. On sait qu'ils travaillent sur des lunettes connectées avec de l'IA, sur une nouvelle galaxie de produits avec intelligence artificielle embarquée, ce qui était l'un des virages ratés d'Apple ces dernières années. Peut-être aussi sur de la domotique, sur de la robotique. Donc vraiment, il y a beaucoup, beaucoup de choses qui vont changer chez Apple. Bon, il a quand même des échéances, hein, puisque la semaine prochaine, c'est la grande keynote de présentation des nouveaux iPhones avec probablement un iPhone pliable, donc une grosse nouveauté. L'an prochain, ce sera les 20 ans de l'iPhone. Donc là encore, quelque chose d'assez attendu par les fans. À noter que Tim Cook ne part pas. Hein. Il reste président du conseil et donc il aura toujours un rôle de, à la fois de conseiller et sûrement de diplomate en chef pour continuer d'arrondir les angles, notamment avec Donald Trump.
4: Merci beaucoup Anthony Morel. Puis dans le secteur des puces, pour finir, c'est le début d'une bataille entre Chinois et Américains du côté de l'Égypte, où d'un côté Huawei propose de construire un data center sur place. Ce serait là sa première à l'étranger, mais en face, Washington pousse une contre-offre, Nathan Cocampo.
10: La première confrontation sur le terrain entre la Chine et les États-Unis sur le front de l'IA aura lieu en Égypte et tous les coups sont permis. Plus de 2000 puces, c'est l'offre soumise par Huawei au gouvernement égyptien qui cherche à prendre la vague de l'IA. Une offre modeste mais hautement stratégique pour Huawei et la Chine qui peine à exporter sa technologie IA freinée par les sanctions américaines et qui espère faire de l'Afrique un partenaire privilégié pour les prochaines années. Le géant des puces veut aller vite, la construction des infrastructures ne prendra qu'un an et pour appuyer le dossier, Xi Jinping lui-même se rend au Caire cette semaine, une première depuis plus de 10 ans. Mais Donald Trump veut mettre son grain de sel, en plus de menaces de sanctions pour ceux qui utiliseront les capacités de Huawei sans autorisation. Une contre-proposition de data center portée par un consortium autour de Nvidia, AMD et Microsoft serait en préparation selon la presse américaine. Mais la Chine n'a pas dit son dernier mot. Huawei est la première entreprise à avoir établi un cloud public en Égypte il y a 2 ans. En parallèle, des discussions sont en cours pour construire aussi des stockages d'électricité essentiels dans la course à l'IA.
3: 7h09 sur BFM Business et RMC Live, c'est le journal de Léo Dumas. Vous nous avez rejoint, Emmanuel Lechypre, pour nous parler de la crise financière. Est-ce qu'elle menace la France ?
11: Bah oui, c'est le débat qu'on aura avec Edwige Chevrillon tout à l'heure. Alors, moi, je suis plutôt inquiet, mais pas paniqué, en fait. Hein. C'est vrai qu'il faut faire le constat, les finances publiques de la France sont hors de contrôle, au moins jusqu'au collectif budgétaire qui suivra la prochaine élection présidentielle, donc pas avant l'été 2027. L'INSEE nous a dit vendredi que la croissance serait 2 fois plus faible que prévu en 2026, donc n'imaginez même pas tenir les objectifs du gouvernement, hein, 5% de déficit. Pour le budget 2027, le Premier ministre nous a expliqué ce week-end que ce sera un budget largement réversible après la présidentielle, qu'il n'y aura pas de hausse d'impôts, que c'est l'État qui portera l'effort, alors qu'on sait que les principales sources d'économie sont plutôt ailleurs. Donc, pendant ce temps-là, eh bien, la France est à l'arrêt, les taux d'intérêt montent, donc les 12 mois à venir vont être très longs. Pour autant, moi, je ne crains pas de véritable crise financière parce que la confiance maintenue des agences de notation, c'est une réalité. Regardez ce qu'a dit Fitch vendredi soir. La France continue d'emprunter sans difficulté. Il y a toujours le bouclier de l'euro, bien évidemment, et une épargne française abondante. Donc, inquiétude, oui. Pas de risque de crise financière, à mon avis. Mais je crois qu'Edwige ne partage pas mon optimisme.
3: Eh ben, je l'espère, puisque c'est le débat face à le Chypre à 8h40, donc avec Edwige Chevrillon. Rappelons que la présentation du budget aura lieu le 30 septembre prochain, et c'est la quadrature du cercle pour Sébastien Lecornu. Merci Emmanuel Le Chypre. Tout de suite, c'est le Morning Briefing avec Étienne Braque. Et c'est avec vous, Étienne Braque, les marchés donc qui vont ouvrir certainement, on ne sait pas exactement, mais de quoi parlons-nous ce matin ?
12: Eh bien, on va parler de Kevin Warsh, hein, encore et toujours, puisque c'était vendredi soir que le nouveau patron de la Fed a pris la parole depuis le symposium de Jackson Hole, et une nouvelle fois, il a brouillé les signaux. D'un côté, il se montre préoccupé par l'inflation, qui est toujours au-delà de la cible des 2% depuis plus de 5 ans maintenant, 3,7% pour rappel, cette inflation au mois de juillet. Et puis de l'autre côté, il explique que le marché de l'emploi et la stabilité des prix doivent être traités comme un « et » non comme un « ou ». D'ailleurs, au sujet de l'emploi, il estime que l'intelligence artificielle va considérablement doper la productivité aux États-Unis. Bref, les investisseurs étaient un petit peu perdus, même s'ils anticipent d'une façon un peu plus prononcée une hausse de taux en septembre, mais surtout d'ici à la fin de l'année, puisqu'entre-temps, eh bien, il y aura les midterms. Hein. Pour rappel, les résultats des midterms seront communiqués le mardi 3 novembre, et donc il y a assez peu de chances que la Banque centrale américaine rehausse ses taux avant ce scrutin majeur.
3: Alors Étienne, en plus des cours du pétrole, une attention particulière sur le gaz.
12: Oui, les prix du gaz qui continuent de grimper ce matin. Nous sommes à 69 euros le mégawattheure pour le prix du gaz en Europe, c'est-à-dire un plus haut depuis janvier 2023 désormais. On l'a vu dans ce journal, des nouveaux tirs entre l'Iran et les États-Unis ce week-end. En conséquence, le pétrole monte également ce matin de plus de 2%, 85 dollars pour le WTI, 90 dollars pour le Brent. 2%, c'est quand même une hausse assez modérée, surtout qu'il ne faut pas oublier que le pétrole a perdu plus de 4% la semaine dernière pour la simple et bonne raison que vous avez quand même du pétrole qui passe dans le détroit d'Ormuz. Les derniers chiffres en date nous viennent de Goldman Sachs qui voit des exportations de pétrole sortir du Golfe de 15 à 16 millions de barils par jour. Alors certes, on est en deçà des 22 à 24 millions de barils avant le conflit, mais la situation s'est bien améliorée par rapport au mois de mars où à cette époque, il n'y avait que 5 à 6 millions de barils qui sortaient de ce détroit.
3: Merci Étienne Braque. On vous retrouve à 7h40 pour un nouveau point sur les marchés. Dans un instant à l'international, la Chine s'inquiète de la coulée de boue au Népal. C'est le parti pris de Mathieu Jolivet.
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3: Au cœur de l'Himalaya, à seulement quelques centaines de kilomètres de la zone frappée par la catastrophe au Népal, eh bien la Chine construit le plus grand projet hydroélectrique jamais imaginé. Et Mathieu Jolivet, une alerte lancée cet été par des scientifiques chinois, prend aujourd'hui une toute autre dimension.
5: Oui, cette alerte, elle vient de géologues chinois. En juin dernier, ils ont étudié le sous-sol himalayen de ce qui est probablement l'un des plus grands chantiers d'infrastructures jamais entrepris par l'homme. Le gigantesque projet hydroélectrique chinois de Medog, au Tibet. Il faut imaginer 5 centrales hydroélectriques en cascade. Elles sont reliées en série, construites sur le fleuve tibétain, le Yarlung Tsampo. À cet endroit, le fleuve dessine une immense boucle dans l'Himalaya et il plonge de près de 2000 mètres en seulement quelques dizaines de kilomètres. L'idée des Chinois, c'est donc d'exploiter au maximum ce dénivelé gigantesque pour produire de l'électricité. Et les chiffres, ils donnent le vertige. Près de 170 milliards de dollars d'investissement en environ 300 TWh d'électricité prévue par an, ça fait 24 fois l'EPR de Flamanville. C'est plus de 3 fois la production annuelle des Trois Gorges, qui est aujourd'hui le plus grand barrage hydroélectrique du monde.
3: Et c'est précisément sous cette zone que les géologues chinois ont identifié une faille active.
5: Oui, elle s'appelle la faille de Paizen. Hein, et les chercheurs chinois préviennent qu'elle peut toucher les barrages, mais aussi des tunnels, des routes et des ponts construits dans la zone. Évidemment, après la catastrophe au Népal et au Tibet la semaine dernière, cette alerte, elle est à prendre au sérieux. L'Himalaya est déjà une région extrêmement instable et le réchauffement fragilise également les glaciers. Alors attention, ce méga barrage chinois ne crée pas le risque sismique, mais ce que disent les scientifiques, c'est que ça peut l'accentuer.
3: Mathieu, mais pourquoi Pékin prend-il un tel risque pour construire ce barrage ?
5: Eh bien déjà parce qu'il y a un enjeu énergétique qui est colossal. La Chine a une obsession, celle de réduire sa dépendance énergétique à l'extérieur. Là, cette centrale, elle offre une gigantesque source d'électricité domestique et décarbonée. À lui seul, ce barrage produira autant que la production hydroélectrique annuelle des États-Unis. L'autre raison, elle est géopolitique. Si vous regardez la carte, eh bien, le méga barrage est construit au Tibet, à proximité de la frontière avec l'Inde. Le Tibet qui est passé sous le contrôle de Pékin en 1950, ce que Pékin appelle toujours la libération pacifique du Tibet. Mais surtout, à quelques dizaines de kilomètres du futur barrage chinois, le fleuve Yarlung Tsampo entre en Inde et là, il change de nom. Il devient le Brahmapoutre, qui est un des plus grands fleuves de l'Inde. Et là, ça devient un enjeu géostratégique majeur. Parce que le fleuve indien est une artère vitale du nord-est de l'Inde. Il fait vivre des millions de personnes et couvre 580 000 km² entre le Tibet, l'Inde, le Bhoutan et le Bangladesh.
3: Donc Pékin va contrôler le robinet de ce fleuve indien.
5: Oui, alors disons que la Chine ne peut pas assécher le Brahmapoutre. Une partie considérable de son débit provient des pluies de mousson et des affluents qui sont situés en Inde. Mais en construisant le barrage juste en amont, Pékin peut réguler le flux du fleuve et surtout, il peut contrôler l'information sur l'eau qui arrive en aval. Ça, c'est un sujet assez sensible pour que les deux pays reprennent, là, c'est en septembre, des discussions sur les données hydrologiques.
3: Et évidemment, tout cela intervient entre deux puissances qui se méfient profondément l'une de l'autre.
5: Oui, la Chine et l'Inde, hein, qui se disputent toujours près de 3800 kilomètres de frontières himalayennes. En juin 2020, dans la vallée de Galwan, soldats chinois et indiens s'étaient même affrontés à coups de pierres et de barres de fer. 20 soldats indiens et au moins 4 soldats chinois avaient été tués. Les premiers morts à cette frontière depuis presque un demi-siècle. Voilà, ça montre le degré de tension qui existe aujourd'hui dans cette région.
3: Merci Mathieu Jolivet, c'était votre parti pris. Intéressons-nous maintenant au secteur de l'édition en cette rentrée littéraire.
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3: 7h17 sur BFM Business et sur RMC Life, canal 25. Notre invité dans Parole de patron, Arnaud Nourri. Bonjour.
13: Bonjour, merci
3: et bienvenue à vous, cofondateur, PDG de Les Nouveaux Éditeurs. Votre groupe a été créé il y a 2 ans, compte 9 maisons d'édition et vous vous apprêtez à sortir 150 livres cette année. Qu'est-ce qui fait le succès de ce modèle ?
13: Alors, Les Nouveaux Éditeurs, c'est une famille d'éditeurs. Nous avons 9 maisons qui vont de la littérature au manga à la bande dessinée, en passant par la jeunesse, les savoirs, les beaux livres. On couvre à peu près tous les segments de l'édition, ça c'est déjà quelque chose de très spécifique. C'est une famille d'éditeurs, c'est une famille indépendante. Nous n'avons de lien capitalistique avec aucun groupe, aucune puissance extérieure dans le monde de l'édition.
3: Les salariés sont actionnaires ?
13: Alors, les fondateurs des maisons, ça c'est le côté disruptif, les fondateurs des maisons d'édition, donc de ces 9 maisons, ils sont parfois 2 à la tête d'une maison, ils sont tous actionnaires de manière assez, pas symbolique, importante, donc ça c'est très nouveau. C'est une famille d'édition, de groupe d'édition de agile, les cellules éditoriales c'est 2-3 personnes, 4 parfois, et cette famille partage une équipe commune, ça aussi c'est tout à fait original, c'est une famille engagée. Engagé pour la liberté d'édition qui est secouée un peu, on l'a vu hein, ces derniers mois, ici ou là. Et donc une famille disruptive, on a le côté actionnariat des fondateurs, mais aussi nous avons des contrats pour les auteurs qui sont bien plus favorables que ceux de la profession en général.
3: Alors à cette rentrée littéraire, quels sont les livres que vous souhaitez mettre en avant ?
13: Alors, je suis venu faire un peu de réclame, regardez, je ne vous demande pas l'autorisation, mais je recommande à tous vos auditeurs ce livre qui s'appelle Economica, c'est une relecture de la place des femmes dans l'économie depuis l'origine des temps, je l'ai démarré il y a quelques jours, c'est absolument formidable. Moi, j'ai 3 coups de cœur, évidemment, dans les maisons de mon groupe. Décolorer sa fille, d'une autrice qui s'appelle Lucie Bérard, aux Intranquilles. Ce qui nous frappe, d'Anaïs Lobet, aux Léonides. Et puis Les Agités, de Camille Zaka, à la Tribu.
3: Voilà. Alors, sur les 150 livres...
13: Je présente mes excuses. Nous avons
3: pour 9, tous les autres, effectivement.
13: Nous avons 9 romans de rentrée littéraire. Et donc, je parlais que de 3 livres, c'est pas beaucoup.
3: Je disais 150 livres que vous allez éditer cette année. Vous espérez combien de prix littéraires ? On sait qu'il y a les candidats au Goncourt qui vont être connus dans la semaine.
13: Oui, on est tout jeune dans cette profession. Nos livres rentrent dans des prix, dans les listes de prix, on sera très très heureux, c'est déjà le cas. Vous savez, on est tout jeune, on a eu quand même déjà 5 prix littéraires prestigieux, le prix Elle, le prix de l'Obs, le prix France Télévisions, le prix RTL Lire. Pour une entreprise aussi récente, c'est une reconnaissance magnifique. On n'a pas d'ambition d'avoir un grand prix littéraire cette année, peut-être dans quelques années, mais là, ça serait bien prétentieux.
3: Avec des très belles ventes pour l'affaire de la rue Transnonain, Jérôme Chantreau, 30 000 ventes. Quand serez-vous à l'équilibre ?
13: On vise 2028, c'est pas une science exacte, hein, d'autant plus que le marché de l'édition, c'est un marché très saisonnier, où les dernières semaines de l'année pèsent lourd. Donc 2028, ça serait une belle réussite, parce que créer un petit groupe d'édition et le rentabiliser en 4 ans, là aussi, c'est assez original.
3: En cette rentrée, il y a un peu moins de romans qu'en 2025. Vous avez une explication ?
13: Aucune. La baisse est là. Je crois qu'elle a déjà eu lieu les années précédentes. On parle de peut-être 450 au lieu de 458. Je ne suis pas certain que ça change profondément l'analyse. Vous savez, on a l'habitude de critiquer la rentrée littéraire, mais le livre, c'est la première industrie culturelle en France. Et cette rentrée littéraire, qui est originale, puisque ça n'existe dans aucun autre pays, à ma connaissance, c'est un temps fort en termes de présence du livre, en termes de communication autour du livre. Il y en a dans les magazines, il y en a chez vous, il y en a un peu partout. C'est formidable qu'il y ait cette occasion de parler du livre. Est-ce qu'il y a trop de romans publiés? Je laisse aux éditeurs le soin de décider d'en publier moins si ça donne plus de chance à ceux qui sont sur les tables des libraires.
3: C'est pas vous qui allez nous dire en tout cas le contraire. Vous le disiez, c'est assez audacieux de créer comme ça une nouvelle maison d'édition, surtout que cette rentrée est placée sous le signe de la crise de la lecture. Les gens lisent moins. On a vu aussi que Gibert et le Furet du Nord ont été placés en redressement judiciaire. Est-ce que vous restez optimiste pour l'avenir du livre?
13: Ben alors, totalement. Parfois, j'ai l'impression d'être un des derniers. C'est peut-être parce que ça fait longtemps que je suis dans ce métier, que des crises, j'en ai vu passer d'autres. On nous dit, par exemple, que 2027 va être épouvantable parce que c'est une année d'élection présidentielle. Alors, on a regardé sérieusement, avec le recours à des outils d'intelligence artificielle, sur les 4 dernières élections présidentielles, le marché du livre n'a pas baissé. On voit des tout petits phénomènes, plus d'essais politiques, moins de littérature, mais il n'y a pas cet impact. Vous savez, encore une fois, c'est la première industrie culturelle. Les gens lisent un peu moins, c'est sûr.
3: Les gens lisent moins, il y a quand même la concurrence des écrans.
13: Le vieillissement de la population nous amène des gens qui ont plus de temps pour lire. Donc, vous voyez, il y a d'autres phénomènes dont on ne parle jamais et qui sont positifs pour nous. Il y a encore quelques années, la croissance démographique en France nous amenait plus de lecteurs. Il n'y a pas d'effondrement, on ne le voit pas non plus dans les autres pays. Alors il y a.
3: Et les gens lisent sur les tablettes et moins le livre.
13: Non, les gens lisent pas beaucoup sur les tablettes, très peu. Ça représente dans mon métier qui est en dehors de l'édition professionnelle pour les avocats et les médecins, c'est 3% peut-être et ça bouge peu. Les gens écoutent de plus en plus les livres. Ça c'est intéressant parce que c'est un vecteur de croissance, le livre audio. Je crois que beaucoup de gens, dans l'analyse qu'ils font du marché du livre, oublient que. Le marché aujourd'hui est toujours au-dessus du point haut qu'était 2018-2019. Alors c'est vrai que depuis 21, ça baisse parce qu'il y a eu un rebond incroyable au moment du Covid, des confinements. C'est la même chose d'ailleurs dans les jeux de société, mais le marché du livre ne se porte pas si mal. Vous faites allusion à des faillites ou des grandes difficultés financières de quelques chaînes de librairies. Alors,
3: il faut décorréler du monde de l'édition.
13: Je le regrette parce que c'est des clients importants, c'est souvent, je pense à Sorampes, à Montpellier, des points de vente éminents à l'échelle nationale même. Et je crois simplement que c'est des difficultés qui leur sont propres, qui les amènent à cette impasse financière. Ce n'est pas le marché du livre.
3: Je voudrais vous entendre sur...
13: Il y a 3 000 librairies en France et elles se portent bien pour la plupart, même si c'est difficile.
3: Le monde de l'édition, comment aborde-t-il l'essor de l'IA, de l'intelligence artificielle par exemple? Est-ce que vous savez forcément que les manuscrits que vous recevez, ils ne sont pas rédigés par l'intelligence artificielle? Est-ce que vous avez moyen de le détecter, ça?
13: Alors, le détecter à l'échelle d'un groupe comme le nôtre petit, c'est à peu près impossible. Ce qu'il faudrait qu'on consacre des ressources colossales pour suivre les progrès de l'IA. Et donc, on ne le fait pas, même si on y a pensé il y a quelques mois. On demande contractuellement à nos auteurs de s'engager à ne pas fournir de textes qui soient créés par l'IA. Ça ne veut pas dire qu'ils n'ont pas le droit d'utiliser l'IA pour des travaux de recherche ou des choses ponctuelles, mais donc on leur demande de s'engager. Peut-être un jour, d'ailleurs, il y aura un label pas fait par l'IA, pourquoi pas. Je crois qu'en Corée, ce genre de choses existe. Il y a deux domaines différents dans l'interface, l'interaction entre l'édition et l'IA. Il y a la création. Moi, je ne crois pas que les lecteurs aient une quelconque envie de se précipiter vers des textes qui sont créés par des machines. Mmh. Je ne crois pas que l'intelligence artificielle soit capable de comprendre le monde aujourd'hui. Et donc, quand on ne comprend pas le monde, on n'avance pas, on ne crée pas de choses fondamentalement différentes. Donc, je ne pense pas que dans le domaine de la création, on soit face à une menace. À l'inverse, comme toute entreprise, on est devant des opportunités de productivité, de choses passionnantes grâce à l'IA dans les tirages, la mise en place, la partie qu'on appelle peu élégamment le back-office dans nos maisons d'édition.
3: Dernière question, comment vous avez vécu la crise chez Grasset, la reprise par Bolloré?
13: Je n'ai aucun commentaire à faire sur cette situation. J'ai été 18 ans le patron d'Hachette, donc j'ai été le patron de Grasset. Olivier Nora, c'est un ami. Je ne fais aucun commentaire sur ce qui s'est passé chez Grasset. Et du reste, je suis engagé contractuellement. Donc,
3: vous avez récupéré des auteurs?
13: Plus de ne pas le faire. On n'exclut pas de récupérer des auteurs. J'ai lu qu'Olivier voulait publier 30 à 50 titres par an. C'est la moitié de ce que faisait Grasset. Donc il y a des auteurs qui se chercheront une autre maison. Mais encore une fois, je souhaite... Les meilleures chances à Olivier, qui est un ami.
3: Merci à vous, Arnaud Nourry, d'avoir été avec nous sur le plateau de BFM Business ce matin, cofondateur PDG de Les Nouveaux Éditeurs. Il est presque 7h30 sur BFM Business, RMC Live, Canal 25. Dans un instant, le journal avec Léo Dumas.
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3: 7h30 sur BFM Business et sur RMC Live, canal 25. Tout de suite, c'est le journal de Léo Dumas et on commence avec les titres.
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4: Et à la une, Donald Trump qui revendique le deal du siècle avec le pétrole vénézuélien. Tous les détails et décryptages à suivre dès le début de ce journal. Emmanuel Macron est en Suède aujourd'hui pour graver dans le marbre une commande à 4 milliards d'euros de frégates françaises et puis de nouvelles règles plus strictes entrent en vigueur demain sur les arrêts de travail.
3: C'est donc un accord pétrolier majeur entre Washington et Caracas.
4: Annoncé en grande pompe par Donald Trump sur son réseau social et qualifié d'historique par Delcy Rodriguez, la présidente par intérim du Venezuela, le pays qui dispose des plus grandes réserves prouvées au monde et qui va donc en laisser un quart aux Américains. Les détails avec Elisabeth Guedel à New York pour BFM Business.
1: L'accord pétrolier, le plus grand de l'histoire mondiale selon Donald Trump, donnerait aux États-Unis une participation majoritaire à long terme dans près d'un quart des réserves de pétrole inexploitées du Venezuela, 17 gisements dont le potentiel atteindrait 65 milliards de barils pour un investissement de la part des Américains de l'ordre de 100 milliards de dollars. De quoi doubler largement les réserves des États-Unis, estime encore Donald Trump. Alors un nouveau groupe serait créé en association avec l'un des plus gros producteurs de pétrole privé du Venezuela, donnant naissance au deuxième plus grand détenteur de réserves prouvées au monde, juste derrière le géant saoudien Aramco. Cet accord vient donc consolider la domination des États-Unis sur le Venezuela sur le long terme et peut-être rassurer les Américains. C'est en tout cas ce qu'espère Donald Trump, qui promet déjà des baisses rapides des prix de l'essence. Problème, il va falloir convaincre les compagnies américaines de venir exploiter le pétrole vénézuélien, un pétrole lourd, difficile à raffiner, et de venir investir des milliards de dollars pendant des années. Jusqu'à présent, elles se sont montrées plutôt réticentes. En tout cas, le secrétaire américain à l'énergie, Chris White, est attendu cette semaine à Caracas.
4: Elisabeth Guedel à New York pour BFM Business. Alors qu'à Caracas, justement, les avis sont partagés entre espoir de reprise économique d'un côté, mais aussi critique sur une potentielle perte de souveraineté au profit des Américains. Alors écoutez la présidente par intérim, Delcy Rodriguez, qui a tenté de rassurer hier.
6: Mais il y a une chose qui doit être absolument claire, le Venezuela conserve la propriété et la souveraineté sur ses ressources. En même temps, il utilise du capital, de la technologie et des capacités opérationnelles pour soutenir la reprise d'une industrie stratégique durement frappée par les sanctions. Pour chaque baril produit et vendu, environ 19 dollars vont directement à notre pays.
3: Emmanuel Macron arrive en Suède aujourd'hui.
4: Oui, pour assister à la signature du contrat des futures frégates suédoises. Un marché à plus de 4 milliards d'euros remporté par Naval Group, qui va donc fournir 4 modèles de défense et d'intervention. Jean-Baptiste Huette.
7: Stockholm avait un impératif, ne pas perdre de temps. Dans une Baltique sous tension, la Suède voulait une frégate déjà développée, déjà en production et capable d'entrer rapidement en service. C'est là que Naval Group a marqué des points. Sa FDI équipe déjà la France et la Grèce. Pierre-Éric Pommelet, le PDG de Naval Group, sur BFM Business il y a quelques semaines.
18: La capacité pour l'industrie de défense de livrer vite et de livrer rapidement donc des systèmes matures est absolument clé dans les choix qui sont faits aujourd'hui.
7: La première frégate suédoise doit arriver en 2030, les 3 autres d'ici 2034, un calendrier serré pour des bâtiments de combat de cette complexité. Naval Group a d'ores et déjà dimensionné son outil industriel à Lorient, mais aussi toute sa supply chain. Le groupe est capable d'en produire 2 par an. Pierre-Éric Pommelet.
18: Ce rythme de 2 par an, après il faudra le tenir dans la durée, et c'est vrai qu'un contrat comme la Suède, eh bien finalement nous amène le plan de charge qui permet de le tenir dans la durée et de se préparer aussi à pouvoir livrer d'autres clients. Voilà, il ne faut pas que nous soyons saturés, donc beaucoup de travaux en ce moment.
7: Après la France, la Grèce et désormais la Suède, Naval Group cherche donc à enchaîner. Prochaine cible potentielle, le Danemark, où le groupe est encore en compétition pour le futur programme de frégate.
4: 7h36 sur BFM Business et avant le budget 2027, la mise en œuvre du budget 2026 qui se poursuit avec ce nouveau tour de vis sur les arrêts maladie dès demain. Ces nouvelles règles plus strictes qui entrent en vigueur, comme voté l'an passé, les détails avec Astrid Olivier, aussi les économies à la clé.
24: Désormais, les soignants autorisés à prescrire des arrêts de travail devront limiter leur première ordonnance à un mois maximum. Médecins, dentistes et sages-femmes pourront ensuite les renouveler pour 2 mois, dans l'idée d'éviter de longues absences sans réévaluation. Ces nouveaux plafonds pourront néanmoins être assouplis dans des cas très spécifiques si l'état de santé des malades le nécessite. Les soignants seront également tenus d'inscrire le motif des arrêts prescrits à l'assurance maladie, et dans le cas d'une téléconsultation, les arrêts seront limités à 3 jours. jours maximum. Selon le projet de loi de finances 2026, ce plafonnement des arrêts maladie devrait conduire à plus d'un million de journées d'arrêt de travail en moins chaque année, mais générer en revanche 30 millions d'euros de dépenses supplémentaires à cause de la hausse du nombre de consultations nécessaires pour prolonger ou non les arrêts. Résultat, l'assurance maladie prévoit seulement 10 millions d'euros d'économies en année pleine.
4: Et en parallèle des questions budgétaires, la campagne présidentielle qui s'enclenche, et cette semaine, c'est Gabriel Attal qui va dévoiler son équipe, l'ancien Premier ministre, qui s'est d'ores et déjà entouré d'un conseil bénévole composé d'une dizaine de patrons de PME pour avancer sur un programme économique, Alexandra Paget.
0: Au programme de Gabriel Attal notamment, baisse des impôts sur les sociétés et simplification administrative. Tout pour plaire à l'électorat patronal, mais comment faire? En s'appuyant sur les remontées de terrain des patrons justement, comme Bernard Cohen-Haddad, président de la CPME d'Île-de-France, qui appelait un tel dispositif de ses voeux.
8: C'est le seul qui a décroché son téléphone pour me demander de travailler avec lui. C'est une façon de considérer que, pour reprendre la formule de Clémenceau, que l'économie étant tellement importante qu'il ne faut pas la confier uniquement aux politiques.
0: Pas de star du CAC 40, mais des profils comme le PDG des Tricots Saint-James ou Hélène Huby qui développe des capsules spatiales réutilisables. Des dirigeants désireux d'apporter les solutions qu'ils mettent eux-mêmes en place, comme Sylvie Cazenave-Perret, présidente du groupe industriel Poisson Packaging.
9: Ce à quoi j'espère pouvoir contribuer, c'est rendre visibles les actions qui sont parfois modestes, mais qui produisent des résultats au-delà des orientations politiques. Par exemple, on a démarré les bilans carbone en 2018. On a réussi à réduire nos émissions de CO2 de 315 000 tonnes. On a fait mieux que les objectifs que les politiques nous ont donnés.
0: Le grand concurrent de Gabriel Attal, Édouard Philippe, a lui annoncé une grande consultation des chefs d'entreprise sur tout le territoire. Consultation conduite par la vice-présidente de son parti, Horizon, connue pour son orthodoxie budgétaire à la tête de sa région.
3: Une nouvelle page s'ouvre pour Chine qui s'introduit en bourse demain à Hong Kong.
4: Oui, le groupe chinois de fast fashion qui devrait être valorisé autour des 26 milliards de dollars, c'est-à-dire presque 4 fois moins que pendant son pic d'il y a 4 ans. Forcément, entre les controverses, les droits de douane, la concurrence, le groupe traverse une période compliquée. Il tente donc de se réinventer à coup d'acquisition, Nathan Cocampo.
10: Quoi de mieux qu'une marque californienne comme Everlane qui met en avant la transparence, l'éthique et la mode responsable pour redorer l'image de Chine, étendard d'une ultra fast fashion de plus en plus critiquée et sanctionnée. C'est le pari du géant chinois qui multiplie les rachats de marques en difficulté, 80 millions pour Everlane, pour se constituer un portefeuille diversifié. Chine garde les designers, les équipes marketing, mais transfère la production sur sa plateforme. Objectif, devenir un Amazon de la mode, de l'accessible au plus premium, et ainsi tenter de noyer les controverses autour du travail d'enfants, des Ouïghours, des poupées sexuelles, tout en doublant le panier moyen à 100 euros. Les 280 millions de clients actifs sur un an, en hausse de 17%, ne sont plus suffisants pour amortir les crises. Les obstacles réglementaires, comme le nouveau malus appliqué demain en France sur l'ultra fast fashion et les multiples polémiques ont freiné la croissance du groupe chinois. Shein veut se transformer avec comme point de départ son IPO, plusieurs fois reporté, et une trésorerie de 15 milliards de dollars.
3: 7h39 sur BFM Business et sur RMC Live, Canal 25. Et c'était le journal de Léo Dumas. Dans un instant, le point marché avec Étienne Brack. Et Étienne, contre toute attente, eh bien Fitch a laissé la note de la France inchangée ce vendredi.
12: À A+, et surtout la perspective n'a pas été abaissée à négative, elle est toujours stable. Et c'est surprenant parce que les économistes de Fitch ont pourtant actualisé leurs calculs, notamment en ce qui concerne le déficit. Le déficit sera de 5,2% d'après les économistes de Fitch cette année, puis 5,5% l'an prochain. Mais dans le même temps, l'agence de notation écrit que l'économie française est vaste, diversifiée, à haut revenu, avec un secteur bancaire solide, et surtout une base d'investisseurs diversifiée. Une fois de plus, c'est l'euro qui permet de soutenir tout cela. Fitch explique très clairement que l'euro soutient la flexibilité du financement de la France et surtout atténue la vulnérabilité extérieure. Ce ouf de soulagement sera peut-être que de courte durée, puisque vous avez Moody's qui rendra sa décision le 23 octobre, puis S&P le 27 novembre. En attendant, le marché obligataire sur les taux longs est toujours sur des plus hauts de 2008, puisque après les fameux 4% cet été sur le 10 ans, c'est désormais le 30 qui a rejoint ses plus hauts de 2 minutes. On frôle quand même les 5% sur la dette française à échéance 30 ans. Nous étions à 4,92 vendredi après-midi.
3: Merci Étienne Brack. Et on vous retrouve à 8h10 pour un nouveau point sur les marchés, 7h41 sur BFM Business, RMC Life. Après les marchés actions, le marché du bœuf aux États-Unis aux conséquences très politiques.
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3: Avec Christopher Dembic. Bonjour et merci d'être avec nous. Vous êtes conseiller en stratégie d'investissement chez Pictet AM. Le prix du bœuf peut-il faire basculer les élections de mi-mandat américaines ?
5: Oui, et c'est assez symbolique. Si on regarde en fait le focus aujourd'hui des Américains, on a eu plusieurs enquêtes qui ont été réalisées ces dernières semaines, notamment une enquête d'Ipsos Reuters qui a été menée du 28 juillet au 3 août. C'est très très clair. 48% des Américains estiment que le coût de la vie va être le facteur déterminant dans le cadre de l'élection, des élections qui vont avoir lieu le 3 novembre. Donc c'est effectivement en hausse notamment par rapport à janvier, puisqu'on était à 9 points de base légèrement en dessous.
3: Ouais, et le prix du bœuf, il cristallise toutes les crispations, on peut dire.
5: Complètement. Depuis le retour de Donald Trump à la Maison-Blanche, on a eu une hausse du prix du bœuf haché de 25%. Alors, qu'est-ce qui s'est passé ? Il y a une myriade de facteurs. Vous avez bien sûr notamment la sécheresse aux États-Unis qui ont été là pendant plusieurs années. Le fait que vous avez le coût de l'alimentation pour les animaux qui a augmenté. Résultat, les fermiers, qu'est-ce qu'ils ont fait ? Ils ont moins gardé leurs vaches. Ils sont allés à l'abattoir alors que la demande de prix a continué d'augmenter. Mais ce qui est assez intéressant, c'est que ce qu'on constate, c'est que l'administration Trump a pris à bras-le-corps ce sujet. C'est pas juste épisodique et c'est vraiment symbolique de la hausse des prix alimentaires aux États-Unis. Il y a juste une semaine de cela, l'administration Trump a annoncé tout simplement la mise en place d'importations spécifiques de bœuf haché. 300 000 tonnes vont être importées aux États-Unis à taxes réduites parce que bien sûr, le bœuf, comme de nombreux produits alimentaires aux États-Unis, lorsqu'on l'importe, va être très fortement taxé. Et bien évidemment, ces importations, elles vont avoir lieu jusqu'à quand ? Jusqu'aux élections de mi-mandat. Donc c'est vraiment symbolique de la situation aujourd'hui aux États-Unis et ça montre qu'il y a un vrai sujet politique au niveau des produits de base.
3: Le problème dépasse toutefois la stricte question de l'alimentation.
5: Complètement. En fait, c'est vraiment tous les produits de base qui sont concernés. L'alimentation au sens large, vous avez même Bloomberg qui a publié un indicateur du petit déjeuner qui montre que le jus d'orange, le café n'ont cessé d'augmenter ces derniers mois. Vous avez également l'électricité, où vous avez encore tout simplement les assurances maladie qui ont très très fortement augmenté. Il y a un autre point de crispation qui commence à monter, qui est un sujet dans la campagne, c'est tout simplement le coût de l'électricité, la facture électrique. Et bien sûr, on en parle beaucoup dans cette antenne, c'est lié à l'intelligence artificielle, les data centers entraînent une hausse de la consommation électrique et derrière cela, des conséquences potentielles sur les prix électriques. Et on le voit dans un indicateur, une enquête qui a été menée par l'université de Pennsylvanie, 61% d'opposition au niveau des Américains contre les data centers et surtout c'est transpartisans, démocrates, républicains et derrière cela, indépendants. Bien évidemment, c'est une épine dans le pied pour les candidats républicains. En un mot, si on regarde les derniers sondages, Ned Silver, qui est le meilleur pour surveiller ce qui se passe aux États-Unis, nous dit que si on avait l'élection qui se passait aujourd'hui et pas le 3 novembre, ce seraient les démocrates qui remporteraient les deux chambres, Sénat et Chambre des représentants.
3: Vous voyez si vous voyez bien dans votre boule de cristal, on verra ça début novembre. Merci Christopher Dembink de l'économie américaine. On parle à l'économie française dans un instant, puisqu'il est presque 7h45 sur BFM Business et sur RMC Life. Et donc, c'est le grand entretien. Je reçois Xavier Jaravel, économiste président délégué du Conseil d'analyse économique.
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3: Avec Xavier Jaravel, bonjour.
22: Bonjour.
3: Vous êtes économiste, président délégué du Conseil d'analyse économique et co-auteur de Politique économique à l'épreuve des faits chez Odile Jacob, qui sort ce mercredi, préfacé par Philippe Aguillon, prix Nobel d'économie. Dans ce livre, vous apprenez à sortir de la théorie pour se tourner vers une économie plus expérimentale, plus empirique. En clair, il n'y a pas de recette économique universelle, ça se saurait ?
22: Oui, exactement. En fait, ce livre, il part du constat qu'on est très polarisé aujourd'hui sur les sujets économiques. On le voit bien dans les débats sur la présidentielle. Et donc, on a voulu prendre le temps d'écrire un livre qu'on pense simple, c'est-à-dire que c'est pour tout le monde, je pense que c'est simple à suivre, mais ce n'est pas simpliste. Donc, on rentre dans les détails de ce qu'on sait, ce qu'on ne sait pas. Et comme vous le dites, c'est souvent sur la base de travaux empiriques. Sur un peu n'importe quel sujet, on peut faire des théories différentes. Par exemple, sur le SMIC, on peut dire augmenter le SMIC va détruire des emplois, ou au contraire, on peut dire augmenter le SMIC va redistribuer de la valeur vers les salariés qui étaient accaparés par des employeurs qui auraient un pouvoir de marché. On peut écrire des théories différentes. Après, il faut tester avec différentes méthodes empiriques si c'est plutôt l'une ou plutôt l'autre de ces théories qui s'avère juste. Et souvent, ça dépend du pays, ça dépend de la période. Et donc, c'est ce qu'on fait dans ce livre sur plein d'aspects de la politique économique. Et l'idée, c'est que chacun intéressé, par exemple, par le débat présidentiel, puisse prendre ce livre et l'utiliser pour ensuite se forger son propre avis sur toutes ces grandes questions économiques.
3: Donc ça dépend des datas, des données, plus que de la théorie finalement.
22: Exactement, la théorie nous aide à nous dire qu'est-ce qu'il faut regarder. Par exemple, sur le SMIC, on va regarder les destructions d'emplois, les effets sur les prix que le consommateur paye. Il faut bien que si on augmente les coûts du travail, l'effet passe quelque part, dans les prix, dans les profits, dans les salaires. Mais après, il faut résoudre ces questions-là empiriquement. Et en l'occurrence, sur le SMIC, puisque je prends cet exemple parmi d'autres, il s'avère que pour la France, on est plutôt dans une région où on peut probablement se permettre d'augmenter un peu le SMIC sans créer des destructions d'emplois. Mais en revanche, ça passera dans les coûts pour les consommateurs.
3: Alors j'imagine que vous avez quelques conseils de politique publique efficaces à donner au gouvernement qui cherche là une recette magique pour le projet de loi de finances. C'est-à-dire comment soutenir la croissance qui a été nulle, nous a dit l'INSEE au deuxième trimestre, tout en amortissant la crise budgétaire.
22: Il y a rarement effectivement des solutions magiques, mais en revanche, il y a des grandes orientations. Et donc, ce qui ressort de ce livre, c'est que la France, collectivement, on a tendance à notre sens, à investir insuffisamment dans l'avenir. C'est-à-dire qu'on ne va pas prioriser les dépenses liées à l'innovation, à l'éducation, à la productivité. Et donc, concrètement, vous prenez des grands plans d'investissement comme le plan France 2030. Aujourd'hui, on a tendance à le raboter dans le contexte du débat budgétaire. Alors qu'en fait, empiriquement, on voit que c'est un plan qui marche très, très bien, qui en fait permet aux entreprises innovantes de trouver des crédits qu'elles n'auraient pas trouvés du côté du secteur privé, il se trouve. Et donc, en fait, ces entreprises-là peuvent davantage se développer, augmentent leurs ventes, augmentent leur masse salariale et donc, du coup, augmentent aussi les recettes fiscales de l'État, qui va avoir différents impôts prélevés sur l'activité de ces entreprises, à tel point qu'un plan comme ça, en moins de 5 ans, s'autofinance. Donc ça, c'est un résultat très surprenant. C'est très, très rare d'avoir des... Parce que c'est votre question, c'est de trouver quelque chose qui est à la fois bon pour le budget et pour la productivité. Il se trouve qu'un plan comme France 2030, ça permet d'augmenter la productivité à tel point que l'État rentre dans ses frais, en fait, assez rapidement, en moins d'un quinquennat.
3: Sauf qu'on a une dette qui est de 3 500 milliards d'euros, qui la dépasse même. Comment on arrive à concilier investissement avec une dette comme ça sans être sous la menace d'une crise financière?
22: C'est déjà de prioriser ces programmes comme France 2030 qui ont des effets budgétaires positifs même à assez court terme. C'est ensuite de prioriser les types de dépenses qui à long terme ont des effets importants sur la croissance. Par exemple l'éducation, c'est un autre domaine où on peut faire beaucoup de choses très efficaces et aujourd'hui on a toute une fenêtre d'opportunité avec la baisse du nombre d'élèves liée à la baisse de la natalité pour repenser la manière dont on alloue les dépenses éducatives. Et ensuite, trois, il faut bien sûr aussi maîtriser les dépenses publiques. Donc ça se comprend bien. Si vous avez une dépense publique qui augmente un peu plus vite que votre croissance, forcément, vous allez dans le mur à long terme. C'est mathématique parce que vous allez toujours rattraper votre capacité à payer. Donc, il faut pas baisser les dépenses, mais il faut ralentir les dépenses pour qu'elles n'augmentent pas plus vite que le PIB, et notamment sur les dépenses de retraite, les dépenses de santé. C'est là qu'on a des dépenses très dynamiques.
3: Alors, vous nous dites qu'il faut investir, mais avec plusieurs économistes, vous avez formulé des propositions à Bercy, comme celle de réduire la dépense publique de 125 milliards pour stabiliser la dette. Vous allez nous dire, j'imagine que ce n'est pas incompatible. Mais une chose, ce chiffre de 125 milliards, il vient d'où et il correspond à quoi?
22: Alors ça, oui, vous faites référence à un rapport qu'on a fait en juillet dernier. Mais effectivement, le raisonnement, il est tout aussi bien expliqué dans le livre. Donc, il faut se mettre d'accord sur l'ampleur du déficit budgétaire à combler pour stabiliser la dette.
3: Et donc, parce que les intérêts de la dette plombent.
22: Il y a les intérêts de la dette qui plombent nos marges de manœuvre. Il y a aussi des débats sur des dépenses qui augmentent spontanément assez vite, par exemple avec le vieillissement. Et donc, il faut prendre tous ces éléments-là en compte. Et le chiffre auquel vous arrivez à la fin, c'est 125 milliards d'euros pour stabiliser la dette à horizon 2032, donc en gros à la fin du prochain quinquennat. Donc, on pense que c'est le chiffre devrait s'imposer dans la campagne présidentielle sur laquelle on devrait être tous d'accord. Et après, il y a différentes manières de produire cet effort. Un, c'est en ralentissant la dépense, pas vraiment en baissant la dépense, mais en augmentant moins vite les dépenses que n'augmente le PIB. Et il y a un autre levier, bien sûr, aussi, qui est d'augmenter certaines recettes publiques. Et donc, tout ça dépend aussi des préférences politiques des uns ou des autres. Augmenter les impôts, ça peut être fait de différentes manières. Il y a plusieurs options qui ont déjà été mentionnées dans la campagne. C'est sûr qu'à long terme, c'est l'aspect dépense publique qui importe plus, comme je le disais, parce que si vous avez une dépense publique non maîtrisée qui augmente plus que votre PIB, vous allez forcément dans le mur. Et donc, il faut ralentir ces dépenses publiques. Et les

0: budget. Et ce serait plus généralement un sentiment de désorganisation qui pourrait inquiéter les marchés, donc augmenter les taux d'intérêt, et donc augmenter enfin la charge de la dette. Donc on a tout intérêt à commencer dès maintenant. Ce qu'on met en avant à la fois dans le livre, dans le rapport que vous mentionnez, c'est que tout effort qui n'est pas fait aujourd'hui, en fait, se paye plus cher plus tard, parce qu'il y a un phénomène d'emballement. Et là, en fait, la grande différence aujourd'hui par rapport à il y a 10 ans, c'est qu'on a des taux d'intérêt élevés. Et donc, en fait, la dette a tendance à s'auto-entretenir. Et donc, les efforts que vous ne faites pas aujourd'hui se payent plus cher plus tard. Donc, on a vraiment un intérêt collectif à réduire le déficit et donc se donner des cibles pour 2027 qui soient un peu ambitieuses sur la réduction du déficit.
1: Sinon, on peut geler la dette, c'est ce que propose Jean-Luc Mélenchon.
0: Alors, si c'était possible, évidemment, on l'aurait déjà fait, d'autres l'auraient déjà fait. C'est quelque chose qui n'est pas compatible avec les traités européens, qui pose plein de questions un peu techniques, mais l'explication simple, c'est tout simplement que si vous annulez une dette, vous perdez la confiance de vos créanciers. Et donc, ce n'est pas une des options sur la table.
1: Merci Xavier Jarabel d'avoir
0: été
1: notre invité dans le grand entretien. Dans un instant, c'est le retour de Léo Dumas et de l'actualité économique. Et puis, les marchés avec Étienne Braque, suivi de la tribune politique. Nouveau rendez-vous dans Good Morning Business. Restez avec nous sur BFM Business et RMC Live.
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1: Bonjour à tous, bienvenue dans la matinale de l'écho. Je suis très heureuse de vous retrouver désormais tous les matins pour faire le tour de l'actualité avec nos chroniqueurs, nos invités, nos débatteurs et puis chaque jour, vous retrouvez les experts, les décideurs, tous les acteurs qui font l'économie. Il est 8h sur BFM.

0: Business et sur RMC Live, Canal 25. Nous sommes ensemble et en direct jusqu'à 9h et c'est Good Morning Business. Alors au sommaire de ce lundi 31 août, Sébastien Lecornu sous pression des oppositions. Le Premier ministre qui espère faire adopter un budget réunit ce lundi un séminaire gouvernemental. Pas de hausse d'impôts a-t-il dit, mais un déficit à 5% intenable et ce en dépit de pistes pour baisser la dépense. Léo Dumas, vous y reviendrez dans le journal.
1: Oui, avec des coups de rabot à prévoir dans certains ministères, mais ce sont surtout les arrêts de travail et les remboursements de médicaments qui sont dans le viseur. Tous les détails, évidemment, dès le début du journal.
0: À la une de l'économie également, Donald Trump met la main sur le pétrole vénézuélien. Les États-Unis vont exploiter 17 des principaux champs de pétrole, à la clé quelques 100 milliards d'investissements. Le baril prend plus de 2% à 90$ après la reprise des frappes américaines en Iran. 8h20, French Tech, nous recevrons Grégoire de Tilly. Il est DG d'Anchor Store, ancien dirigeant de La Ruche qui dit oui. Le tour de l'actu ce matin, ce sera aussi avec vous, Anthony Morel, Culturia. Vous nous parlez du business de la déconnexion pour les écoliers.
2: Ben oui, la première rentrée sans portable pour les lycéens, mais apparemment, ça va être plus facile à dire qu'à faire. En tout cas, dans les faits, ça va être compliqué à mettre en place et vous allez voir qu'il y a plein d'objets, d'applications qui sont conçus pour essayer de nous sevrer, j'allais dire les ados, mais aussi les adultes, de leur téléphone portable.
0: La tribune politique, dans un instant, ce sera François Miquet-Marty, président du groupe Les Temps Nouveaux. C'est un nouveau rendez-vous dans la matinale de l'école. Il évoquera les enjeux de la candidature d'Olivier Faure à la primaire du PS. Et puis, ne manquez pas, à 8h40, face à le Chypre avec Edwige Chevrillon, la France est-elle menacée par la crise financière? Il est 8h sur BFM Business et sur RMC Live. C'est le journal Léo Dumas.
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0: La préparation du budget s'accélère.
1: Sébastien Lecornu réunit ses ministres en séminaire ce matin pour plancher sur le projet de loi finances. Mais avant la révélation de sa copie dans tout pile un mois, le chef du gouvernement a déjà donné quelques grandes orientations. Dans le Parisien dimanche, les dépenses de l'État devront progresser, mais moins vite que l'inflation, prévient-il. Certains ministères toutefois seront épargnés, Vassérayol.
5: Oui, les ministères régaliens ne sont pas vraiment concernés par ces coupes budgétaires. Les armées auront 6 milliards d'euros supplémentaires. Le ministère de l'Intérieur et le ministère de la Justice, respectivement, 600 et 400 millions d'euros supplémentaires. L'éducation nationale aura droit à 800 millions d'euros de plus. L'écologie, plus 1 milliard d'euros destinés aux énergies renouvelables et aux fonds verts. On peut y voir là une main tendue aux socialistes qui le réclamaient. En revanche, les budgets des missions travail ou agriculture vont être revus à la baisse.
0: Des efforts de gestion vont aussi être demandés à l'assurance maladie. À quoi faut-il s'attendre pour les dépenses sociales ?
5: Déjà, le Premier ministre prévient qu'elles resteront au-dessus de l'inflation. Exemple avec la complémentaire santé solidaire, l'ancienne CMU, le RSA et les petites retraites, sur lesquelles il n'y aura pas d'économie, assure Sébastien Lecornu. En revanche, la désindexation des fortes pensions est sur la table. Le Premier ministre veut également une réforme des arrêts maladie. Tout le monde ne peut que constater les abus qui explosent ces dernières années, assure-t-il. Enfin, le remboursement de certains médicaments considérés comme moins efficaces doit être remis en question.
0: En revanche, la reconduction telle quelle de la surtaxe sur les grandes entreprises pour la troisième année consécutive semble, elle, s'éloigner.
5: Bercy nous assure que c'est le taux, cette fois, qui pourrait être revu à la baisse. Un responsable patronal nous confirme que c'est là-dessus que portent les discussions. Sébastien Lecornu va d'ailleurs dans ce sens. Il rappelle, je cite, que c'était un impôt exceptionnel qui doit rester exceptionnel.
0: Et puis, Sébastien Lecornu n'a pas encore fixé d'objectif de déficit public.
5: Non, mais le gouvernement affirme qu'il ne pourrait pas être pire que celui de 2025, 5,1% donc. L'objectif de déficit de cette année ne sera d'ailleurs pas atteint. Le chiffre de la croissance, nul au deuxième trimestre, est tombé ce vendredi matin et il a enterré tout espoir pour le gouvernement de passer en dessous de la barre des 5%.
1: Merci Eva, et ces mauvais chiffres sur le front de la croissance n'ont pas empêché Fitch de maintenir la note de crédit française à plus avec perspective stable. Toujours l'agence qui qualifie l'économie française de résiliente, malgré une croissance modeste à court terme. Et puis sur le budget également, deux prises de parole à noter ce week-end. Patrick Pouyanné, d'abord le patron de Total Energy, qui prévient qu'en cas de taxation des super profits dans l'énergie, plus jamais de plafonnement dans ces stations-services françaises. Et puis côté politique, au Parti Socialiste, on se dit prêt à participer à ces débats budgétaires, mais avec une issue pour le coup qui semble déjà actée pour Olivier Faure. Écoutez-le.
6: Au moins, dans un débat parlementaire, vous avez là une trace des votes, des gens qui s'impliquent. Et on verra à ce moment-là aussi, pour ce qui nous concerne, avec qui nous trouvons des alliances objectives, avec qui nous sommes capables de fonder un projet, même si nous n'avons pas tout en commun. Donc je suis pour que le débat ait lieu. Et puis à la fin, à l'issue, comme je ne vois pas très bien comment, en fait, Gabriel Attal et Édouard Philippe se mettraient cette année à chercher même le moindre compromis avec la gauche, je pense que l'histoire, vous connaissez la fin. Le suspense, il est faible, même pour ne pas dire inexistant. Il y aura une censure.
1: Voilà, Olivier Faure, le premier secrétaire du Parti Socialiste, qui a confirmé hier être candidat à la présidentielle et dans un premier temps à la primaire de la gauche, face pour le moment à Ségolène Royal, Raphaël Glucksmann, Jérôme Guedj et Philippe Brun.
0: L'actualité internationale, les États-Unis ont mené des frappes sur l'Iran cette nuit.
1: Les premières depuis un mois, elles ont visé des lanceurs iraniens sur l'île de Larak, en plein détroit d'Ormuz, qui a provoqué une riposte immédiate de Téhéran contre des cibles militaires américaines en Jordanie. Et ce qui pousse les cours du pétrole à la hausse ce matin, le baril de Brent reprend presque 3% au-dessus du seuil des 90 dollars. Et puis ce week-end, le rejet des Islandais à la reprise des négociations d'adhésion à l'Union européenne. Ils ont dit non à 52,8% lors d'une consultation avec 80% de participation. Discussion donc gelée jusqu'en 2028, au minimum une déception pour Bruxelles qui semblait prête au compromis pour que l'Islande intègre l'Union.
0: L'actualité des entreprises à présent, passation de pouvoir imminente chez Apple.
1: Et elle inaugure clairement un changement d'air puisque c'est Tim Cook qui s'en va. Il lâche les rênes demain après 15 ans à la tête du groupe et il passe la main à John Ternus dont la mission principale sera évidemment de préserver l'incroyable machine à cash construite par son prédécesseur. En plus de ça, Anthony Morel, il s'agira quand même de réussir à vendre du rêve avec les nouveaux produits. C'est ce qui pêche ces dernières années chez Apple.
2: Ah oui, c'est vraiment l'enjeu pour John Ternus. Alors effectivement, Apple, ils insistent sur la continuité entre les deux hommes, mais en réalité, ils ont des profils qui sont très très différents. Et c'est ça qui est intéressant. Ça va entraîner forcément un changement de centre de gravité chez Apple. Tim Cook, c'était vraiment le génie de la logistique. C'est celui qui a rendu possible le fait de fabriquer des iPhones par centaines de millions, de sécuriser la chaîne d'approvisionnement, le fait que les iPhones soient livrés au bon moment, au bon endroit. Enfin, c'est un défi industriel qui est absolument considérable. Il a multiplié la valeur d'Apple par 10, ce qui n'est pas rien non plus. Mais c'est vrai que du point de vue des révolutions technologiques, on est un petit peu resté sur notre faim. Et ça pourrait changer avec John Ternus parce que lui, c'est vraiment un homme de produit. C'est un ingénieur, pas un petit nouveau chez Apple. Ça fait 25 ans qu'il est dans l'entreprise. Il a travaillé sur toutes les grandes catégories de produits, sur les iPhones, sur les iPads, sur les Macs, sur les AirPods, les Apple Watch. Il a aussi travaillé à la transition d'Apple vers ses propres puces, vers Apple Silicon, ce qui était vraiment un moment stratégique. Donc vraiment, c'est un monsieur produit. Il a été le directeur de la partie ingénierie hardware, ingénierie matérielle. Et donc, ce que disent un certain nombre d'analystes, c'est que son arrivée, on peut la voir comme une volonté de remettre le produit et l'innovation technologique au centre du jeu chez Apple. Un Apple qui va peut-être être un peu plus... oser un peu plus de choses, peut-être utiliser une partie de sa montagne de cash pour investir, acheter des grosses entreprises, pourquoi pas investir massivement en R&D, travailler sur des nouvelles catégories de produits. On sait qu'il travaille sur des lunettes connectées, sur une nouvelle galaxie d'objets boostés avec de l'intelligence artificielle à l'intérieur, peut-être de la domotique, peut-être de la robotique, plein de choses comme ça. Donc ça va être assez intéressant de voir comment il essaye d'imaginer finalement l'après iPhone, sachant qu'il a des grosses échéances qui l'attendent, à commencer par la semaine prochaine, la keynote de présentation des nouveaux modèles, notamment le premier iPhone Plus. On espère en tout cas on l'attend. Et puis l'an prochain, ce sera les 20 ans. Donc là aussi, il faudra quelque chose d'assez nouveau. Tim Cook, je le dis d'un mot, il reste quand même dans l'entreprise, évidemment. Il est président du conseil et donc il aura sûrement un rôle de conseiller et de diplomate en chef aussi pour continuer notamment à travailler de bonnes circonstances avec Donald Trump.
1: Merci beaucoup Anthony Morel dans le secteur des puces. Maintenant, voilà le début d'une bataille entre Chinois et Américains du côté de l'Égypte où Huawei propose en fait de construire un data center sur place. Ce serait sa première à l'étranger, c'est ça qui pose problème à Washington, qui pousse du coup pour une contre-offre américaine, Nathan Cocampo.
7: La première confrontation sur le terrain entre la Chine et les États-Unis sur le front de l'IA aura lieu en Égypte et tous les coups sont permis. Plus de 2000 puces, c'est l'offre soumise par Huawei au gouvernement égyptien qui cherche à prendre la vague de l'IA. Une offre modeste mais hautement stratégique pour Huawei et la Chine qui peine à exporter sa technologie IA freinée par les sanctions américaines et qui espère faire de l'Afrique un partenaire privilégié pour les prochaines années. Le géant des puces veut aller vite, la construction des infrastructures ne prendra qu'un an et pour appuyer le dossier, Xi Jinping lui-même se rend au Caire cette semaine, une première depuis plus de 10 ans. Mais Donald Trump veut mettre son grain de sel. En plus de menaces de sanctions pour ceux qui utiliseront les capacités de Huawei sans autorisation, une contre-proposition de data center portée par un consortium autour de Nvidia, AMD et Microsoft serait en préparation selon la presse américaine. Mais la Chine n'a pas dit son dernier mot. Huawei est la première entreprise à avoir établi un cloud public en Égypte il y a 2 ans. En parallèle, des discussions sont en cours pour construire aussi des stockages d'électricité essentiels dans la course à l'IA.
0: 8h08 sur BFM Business et RMC Live, Canal 25, c'était le journal de Léo Dumas. On vous retrouve Léo à 8h30 pour faire le point sur l'actualité économique. À présent, c'est le Morning Briefing sur BFM Business. Avec Étienne Braquet, à moins d'une heure de l'ouverture des marchés actions européens, Étienne, quelle tendance en pré-ouverture ?
8: Très légère baisse pour les grands indices européens, que ce soit à Paris, à Londres, voire même à Amsterdam, avec ces cours du pétrole qui sont dans le vert, qui progressent ce matin, plus 2,5% pour le baril de Brent. Et puis surtout, en Europe, il y a toujours un sujet autour du gaz. Encore ce matin, vous avez des cours du gaz en Europe qui sont sur des plus hauts de janvier 2023, à 69 euros le mégawatt-heure, avec donc de nouveaux échanges de tirs ce week-end entre l'Iran, les États-Unis, Donald Trump qui menace de s'attaquer à l'île de Kark. Tout ça, bien sûr, a des répercussions sur les cours des matières premières, même si pour l'instant, il n'y a pas de panique. Le sujet, encore et toujours, reste le sujet du marché obligataire, avec un 10 ans français qui est toujours au-delà des 4,1% ce matin, un 30 ans français qui est désormais sur des plus hauts de 2008 à 4,92, donc on frôle très sérieusement les 5% sur la dette française à échéance 30 ans, quand du côté des États-Unis, Kevin Warch n'a pas vraiment éclairer les investisseurs vendredi. Kevin Warch, le patron de la Fed, qui s'est exprimé devant un panel à Jackson Hole, où il s'est inquiété de l'inflation, mais il n'a pas donné des précisions sur son calendrier de hausse de taux. Et il estime pour l'instant qu'il faut attendre de voir un petit peu comment ça va se passer avec l'intelligence artificielle qui pourrait avoir des conséquences importantes sur la productivité aux États-Unis. Donc tout ça là, a perdu les investisseurs. On en reparlera tout à l'heure à partir de 9h dans Good Morning Market.
0: Merci à Étienne Braque. À 8h10 sur BFM Business et sur RMC Live, on retrouve avant cela à 8h40 pour un nouveau point sur les marchés. Et puis tous les jours, vous le savez, c'est un nouveau rendez-vous sur Good Morning Business. Nous accueillons François Mickey Marty, président du groupe Les Temps Nouveaux pour la Tribune Politique.
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0: Bonjour François Mickey Marty.
9: Bonjour.
0: De quoi cette candidature est-elle le nom, cette candidature d'Olivier Faure à la primaire du Parti Socialiste, place publique?
9: Et oui, puisque cette candidature est officielle depuis hier, alors je crois qu'il faut dépasser d'une certaine manière les apparences du papier, bien entendu. Cette candidature permet de préparer la présidentielle, de tenter d'unir différentes sensibilités, de créer une dynamique, mais au-delà de ça, il s'agit surtout de recréer, au fond, un espoir à gauche. On se souvient de l'échec d'Anne Hidalgo avec son 1,75% en 2022, avec quand même un scénario qui apparaît particulièrement singulier, puisque Olivier Faure, comme Raphaël Glucksmann, envisage de réinventer le socialisme de manière nouvelle. Donc c'est peut-être là-dessus qu'il y a des choses à creuser. Et puis une difficulté quand même majeure, puisqu'on a aujourd'hui un socialisme qui est confronté à un déclassement majeur. Aujourd'hui, 60% des Français s'estiment en déclassement. Et puis une difficulté au fond à imaginer des avenirs communs et donc à faire prévaloir des idéaux.
0: Sur le papier, pourquoi Olivier Faure est-il challenger ?
9: Bien, écoutez, il le dit lui-même. Il dit « je suis challenger », c'est-à-dire au fond, je ne suis pas celui qui est le mieux placé pour gagner. Alors, on voit les intentions de vote qui se situent pour Olivier Faure autour de 3,5%. Donc, pour des électeurs qui seraient tentés par un vote tactique, c'est un peu faible. Deuxièmement, parce que l'image d'LFI, et c'est le point probablement le plus important, l'image d'LFI a considérablement évolué, y compris auprès des électeurs socialistes et des sympathisants socialistes. Aujourd'hui, 73% des sympathisants socialistes estiment que LFI attise la violence. 64% d'entre eux estiment que LFI est dangereux pour la démocratie. C'était 20 points de moins il y a 4 ou 5 ans. On se souvient que Olivier Faure était l'artisan de la NUPES avec des alliances électorales avec donc la France insoumise. Ça peut en effet susciter des tensions. Et puis enfin, le mode de scrutin, on va peut-être pas entrer dans le détail ici, mais apparaît globalement aujourd'hui plutôt défavorable pour Olivier Faure, puisque au fond, il est à une courte majorité responsable du Parti Socialiste, mais nous n'oublions pas que Nicolas Meyer-Rossignol avait obtenu 40% des voix lors du dernier congrès. Et puis, bien entendu, le vote étant ouvert à place publique, les adhérents et les ralliés à la place publique peuvent également participer à ce scrutin.
0: Alors, vous dites sur le papier, Raphaël Glucksmann a ses chances, mais est-ce que le papier a-t-il toujours raison ?
9: Eh bien, voilà. Alors, c'est le grand, c'est la grande question. Alors, en politique, il est rare que le papier ait raison. On sait que cette équation est à multiples paramètres. Il y a d'autres candidats, bien entendu. Ségolène Royal, Jérôme Guedj, Philippe Brun. Ils ont jusqu'au 15 septembre pour déclarer officiellement leur candidature. La machine Parti Socialiste peut aussi mobiliser, hein, puisque ce vote est ouvert à celles et ceux qui le souhaitent, moyennant un règlement de 15 euros. Et puis surtout, surtout, et je crois que c'est le point essentiel, on est dans une période, au fond, de recomposition programmatique, doctrinale et peut-être même intellectuelle. Olivier Faure publie dans quelques jours un livre qui s'appelle « La loi du plus juste », qui est très inspiré, bien entendu, du projet socialiste qui a été diffusé en avril dernier. C'est une, au fond, une tentative pour repenser la notion de liberté. Ce livre et le projet socialiste, hein, mettent en avant la notion de liberté reposant sur la nécessité de donner aux uns et aux autres les moyens de cette liberté, c'est-à-dire, au fond, des capacités. On voit qu'on est très loin, même si ça ne l'exclut pas, on est très loin des débats sur la gauche sociale, la gauche sociétale, etc. Et au-delà de la personne et de la candidature d'Olivier Faure, c'est au fond une contribution au débat. D'autres ont déjà eu lieu, d'autres auront lieu hein, d'ici la présidentielle, pour se dire est-ce qu'il est possible de repenser les fondamentaux de nos visions politiques. Au fond, articuler liberté et égalité, justice sociale, c'est un projet ancien pour la gauche, mais qui est rénové aujourd'hui et qui peut aussi appeler à rassembler au-delà du seul parti socialiste. Donc on voit que ce qui se joue aujourd'hui derrière cette candidature d'Olivier Faure, c'est une véritable tentative de déplacer les lignes, peut-être de déplacer des clivages, pour essayer de refonder le champ politique. On se souvient qu'en 1977, Raymond Aron disait ah ben, notre pluralité de visions politiques, de sensibilité en France, hein, est très corsetée par la dualité gauche-droite. Aujourd'hui, c'est ça qu'il faut faire bouger. On est dans un champ qui est essentiellement tripartisan. La question, c'est de savoir comment véritablement faire bouger les lignes. Alors, il n'est pas certain que le livre d'Olivier Faure suffise à faire bouger toutes les lignes, mais néanmoins, c'est une tentative. Cette présidentielle aura peut-être davantage d'idées et de réflexions qu'on ne pouvait l'imaginer.
0: Oui, les idées seraient de retour, du coup. Merci à vous, François-Mickey Marty. On poursuit dans un instant avec Culture IA sur BFM Business et RMC Life. Anthony Morel nous rejoint pour nous parler du business de la déconnexion pour les élèves en cette veille de rentrée scolaire.
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0: 8h19 sur BFM Business et sur RMC Live, c'est toute l'actualité de la tech avec vous, Anthony Morel. Alors, comment réduire le temps passé par les enfants sur les écrans cette veille de rentrée scolaire, alors que les lycéens s'apprêtent à connaître leur première rentrée sans portable à l'école? Anthony, vous nous dites que la déconnexion, c'est aussi en train de devenir un vrai business.
2: Oui, alors vous appelez ça comme vous voulez, hein, le sevrage numérique, la digital detox. Il y en a qui parlent du business de l'abstinence, donc mélange de application et abstinence. Et c'est assez fascinant de voir que finalement, après avoir passé des années à dépenser des milliards pour nous rendre accro au smartphone, eh bien les géants de la tech et plein de startups nous vendent maintenant des outils pour nous déconnecter. Alors aux États-Unis, et peut-être qu'on va s'en inspirer pour ces rentrées sans portable, je vous donne deux exemples concrets. Le premier, c'est Yonder, qui est utilisé dans les écoles, dans les lycées. C'est une petite pochette anti-smartphone. Donc en gros, ça ressemble à une chaussette qui est fermée, verrouillée magnétiquement. Et donc quand on entre en classe, eh bien le prof demande, vous mettez tous votre smartphone dans cette pochette, et une fois qu'elle est fermée, c'est impossible de l'ouvrir. Enfin, il y a des tutos sur internet, mais en théorie en tout cas, on ne peut pas l'ouvrir. Le seul moyen de la rouvrir, eh bien, c'est de la passer sur une borne aimantée qui se trouve à la sortie des cours. Le but étant évidemment que les élèves ne passent pas leur heure de cours sur TikTok. Un autre outil qui est devenu viral il y a quelques mois, c'est ce qui s'appelle The Brick. Donc The Brick, c'est la brique, ça transforme votre smartphone en une brique inutilisable. C'est pour ça que ça s'appelle comme ça. C'est un petit appareil qui fait la taille d'un boîtier d'AirPod en gros, et quand on touche son téléphone avec ce petit boîtier, eh bien ça va bloquer toutes les applications les plus addictives, donc les réseaux sociaux, YouTube, les jeux vidéo. Donc on peut imaginer un monde où les parents ou les profs, là encore à l'entrée de l'école, hop, tu approches ton téléphone de cette petite brique, et là encore, eh bien, on n'a plus accès, en tout cas aux applications les plus pénibles. On peut juste appeler éventuellement quand on a besoin.
0: Alors là, on parlait d'objets connectés, mais il existe aussi plein d'applications qui peuvent aider les ados, voire les parents à se sevrer.
2: Oui, alors le principe, c'est le même à chaque fois, c'est d'ajouter de la friction, c'est-à-dire d'ajouter entre vous et le shot de dopamine que vous attendez en ouvrant l'application TikTok, eh bien, une petite complexité qui va faire que peut-être vous allez l'utiliser en mode un petit peu moins compulsif. Donc il y a des outils comme OneSync, comme Intenti, c'est des applications. Et ces applications, à chaque fois que vous essayez d'ouvrir une de ces applications, type Instagram, TikTok, eh bien, on va vous demander de faire un truc. Alors ça peut être faire un exercice de respiration pendant 10 secondes, ça peut être résoudre un problème de maths. Des trucs très simples qui ne vont pas vous prendre très longtemps, mais qui vont vous ramener sur terre d'une certaine manière et qui vont vous faire dire bah, en fait cette application, je l'ai déjà ouverte il y a 10 secondes, ça ne sert à rien que je l'ouvre à nouveau et donc je ne vais pas m'embêter à faire le problème de maths. L'idée, c'est d'être dissuasif. Il y a aussi tous les grands groupes technologiques qui ont intégré des outils bien-être numérique, temps d'écran sur Android, sur iPhone. L'idée de leur côté étant de se donner bonne conscience peut-être, mais probablement plus d'éviter des méga procès. On a parlé la semaine dernière de Meta qui a payé 16 milliards de dollars, parce que voilà, on sait qu'ils rendent les ados accros. Et bien pour éviter de futurs procès, ils installent maintenant des outils qui permettent et bien de choisir par exemple un temps de connexion maximal à certaines applications.
0: Anthony, je sais, la dernière option c'est de revenir au téléphone qui sert qu'à téléphoner après
2: oui,
0: tout.
2: Oui, bah on va ressortir les 3310 là, les ouais. Vieux Nokia des tiroirs. Alors le truc c'est que maintenant vous avez tout un business des smartphones minimalistes, donc qui ont les fonctionnalités d'un Nokia 3310, mais qui sont vendus au prix d'un iPhone, pour le dire simplement. Peut-être un petit peu moins cher, mais c'est quand même autour de 400€ pour un téléphone qui est en noir et blanc, qui permet seulement de téléphoner et d'envoyer des SMS. Bon, il y a un GPS quand même qui est intégré, mais c'est à peu près tout. Ils sont assez design, mais ça aussi, c'est devenu viral. Il y a des influenceurs qui se sont emparés et qui s'empressent d'ailleurs de montrer en filmant avec leur iPhone dernier cri quand même qu'ils ont acheté un Lightphone par exemple, c'est le nom de ces téléphones minimalistes qui utilisent un petit peu le même genre d'écran que les liseuses électroniques maintenant. Le noir et blanc, ça aussi hein, c'est une astuce pour éviter l'addiction. Vous passez votre téléphone en mode monochrome, ça je vous assure, vous allez passer beaucoup moins de temps sur les réseaux sociaux.
0: Merci Anthony Morel pour ces bons conseils. Vous restez avec nous parce que dans un instant nous recevons Grégoire de Tilly, le directeur général d'Anchor Store, place de marché B2B.
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0: Bonjour Grégoire de Tilly. C'est une place de marché donc Anchor Store B2B qui connecte plus de 300 000 commerçants à 30 000 marques à travers 30 pays d'Europe. Vous venez de succéder à Nicolas Daudifray. Quelle est votre feuille de route ?
5: La feuille de route, c'est de revenir à la mission d'Anchor Store. Anchor Store, on a une mission qui est vraiment très simple. C'est que d'un côté, on a des commerçants qui doivent se différencier. Et c'est clé aujourd'hui qu'on voit quelque part l'avalanche de produits qui viennent en particulier des plateformes type Shine, Temu et ainsi de suite. Et puis de l'autre côté, on a des marques qui là encore, elles aussi, doivent se différencier. Donc nous, notre mission est assez simple, c'est de réussir à faire le matching entre les deux en offrant à la fois aux marques et à la fois aux commerçants des services à valeur ajoutée.
0: Comment on se différencie avec des marques indépendantes, originales ?
5: Alors on se différencie, j'allais dire, il y a les deux côtés, il y a côté commerçant et j'allais dire il y a côté marque. Côté commerçant, on va effectivement se différencier avec des marques différenciantes. Nous, on accompagne des marques historiques, typiquement moi en particulier, je m'occupe d'une marque par exemple qui s'appelle Martin Pourret, qui est une vieille marque, un vieux vinaigrier j'allais dire, originaire d'Orléans. Je m'occupe de marques aussi plus récentes comme Le Coq Toqué. Je m'occupe aussi de marques comme Inbag, comme Jimber, je ne sais pas si vous connaissez, qui fait des boissons au gingembre. Donc ça c'est une façon de se différencier. L'autre façon de se différencier, c'est d'offrir des services à valeur ajoutée, nous en tant que plateforme. Typiquement, pour en citer un, on permet à la marque d'être payée à la livraison, alors que le commerçant, lui, va payer à 60 ou 90 jours. Je vais dire, ça, c'est des conditions auxquelles vous n'avez pas forcément accès quand vous êtes un commerce de proximité. Donc, au final, c'est ça qui va permettre de se différencier.
2: La promesse est belle et surtout pour être concurrentiel effectivement face aux marques de l'ultra fast fashion. Alors après, l'éléphant dans la pièce, c'est que pour l'instant, ça n'a pas toujours marché. C'est-à-dire que vous avez été une des licornes les plus en vue de la French Tech. Vous avez une très belle valorisation. Et puis, à un moment, il y a eu les licenciements, il y a eu une forte chute de la valorisation. Est-ce que vous êtes encore une licorne déjà ? Et qu'est-ce qui n'a pas fonctionné et qui doit fonctionner à nouveau ?
5: Alors, en fait, moi, dans ce que vous dites, je questionnerais ça n'a pas toujours marché. C'est sûr que post-2019, j'allais dire, il y a eu une vraie bulle avec, quelque part, des concepts qui sont apparus, comme, je ne sais pas si on se souvient même de ça, comme le fast commerce, avec des boîtes comme Gorilla et ainsi de suite, qui ont levé des milliards, qui ont dépensé beaucoup d'argent, qui ensuite ont rapidement fait faillite. Je dirais, nous, dans le cas d'Anchor Store, c'est un peu différent. C'est-à-dire que, d'une part, on est une marketplace, et donc, quand vous êtes une marketplace, vous êtes obligé d'atteindre, j'allais dire, un certain seuil critique. Donc, pour atteindre ce seuil critique, vous êtes obligé d'avoir des investissements qui sont des investissements massifs au départ, parce que typiquement, comme on l'a expliqué, nous on met en relation d'un côté des marques indépendantes, de l'autre côté des commerçants locaux. Si on n'arrive pas à faire émerger en même temps les deux, ça ne va pas marcher. Donc c'est pour ça effectivement que vous êtes obligé d'investir massivement dans ces premières phases. Et moi je pense que c'est là qu'est tout le génie des fondateurs d'Anchor Store. Juste quand même pour mémoire, Anchor Store a levé 250 millions d'euros. Ouais. Ils ont fait la levée en moins de 10 jours sans intermédiaire. Et j'allais dire, cet argent-là, ça nous a permis de faire croître la marketplace. Et c'est ce qui fait qu'aujourd'hui, on le voit bien, comme on est sur une mission, d'une part, qui a du sens, j'allais dire comme une boîte qui a du sens, mais aussi qui a du sens économique. Ouais. C'est ce qui fait qu'Anchor Store est toujours là.
2: Mais c'est encore suffisant face à, parce qu'on parlait de Temu, ouais, de Chine. C'est vrai que ces marques, elles n'existaient pas il y a encore quelques années, ou en tout cas pas dans le grand public. Il y a plein de boutiques aujourd'hui qui sont tentées d'acheter, parce que ça va coûter moins cher d'acheter sur ces plateformes-là que d'acheter, y compris en gros, en fait, sur des plateformes B2B comme la vôtre. Est-ce que la partie, elle n'est pas déjà perdue? Ou est-ce qu'il y a vraiment une demande pour des produits peut-être un peu plus qualitatifs, made in France, etc.? Ouais.
5: En fait, si vous faites ça, si vous faites ce que vous décrivez et que vous achetez sur des plateformes, j'allais dire à bas prix, si je les qualifie comme ça,
2: je ne recommande pas, hein, mais
5: vous n'allez pas vous différencier. Après, moi, ce que je trouve intéressant justement chez Anchor Store, c'est qu'on touche à la problématique de comment est-ce que le commerce de proximité se réinvente? Et c'est une histoire quelque part qui est vieille comme le monde. En fait, avec l'apparition des grands magasins, avec ensuite l'apparition des grands magasins, de la grande distribution, d'Internet, maintenant des plateformes, j'allais dire, avec des produits à bas prix. En fait, ce qu'on voit sur le commerce de proximité, c'est qu'il n'y a pas de fatalité. Mm-hmm. Moi, je dirais la première chose déjà, c'est que c'est multifactoriel. Il y a plein de choses qui comptent.
0: Sauf qu'il y a une vraie problématique de pouvoir d'achat. Est-ce que vous êtes suffisamment compétitif niveau prix?
5: Après, j'allais dire sur tout ce qui est pouvoir d'achat, oui, je suis bien placé pour en parler parce que avant, j'étais CEO de la Russe qui dit oui. On a exactement la même problématique. En fait, c'est toujours pareil. C'est-à-dire que si vous prenez des produits qui sont des produits à forte valeur ajoutée, avec de la durabilité, là, je prends pas des produits food, hein, qui sont capables de se distinguer, vous êtes capable, au final, j'allais dire, d'avoir un produit qui va être intéressant pour le consommateur. Et ensuite, si je prends les produits food plus spécifiquement, vous avez un vrai différentiel qui est fait sur la partie transport. Et là, il y a bien sûr une épingle à jouer.
0: Merci à vous, Grégoire Detilly, d'avoir été avec nous ce matin, directeur général d'Anchor Store. Et on se retrouve dans une poignée de secondes pour le journal et le point marché. Avant, le face à l'eau Chypre, un débat passionnant avec Edwige Chevrillon sur la menace financière qui pèse sur la France. À tout de suite sur BFM Business et RMC Life.
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0: Il est 8h30 sur BFM Business et sur RMC Live. Tout de suite, c'est le journal avec Léo Dumas.
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1: Et trois titres à la une. Donald Trump qui revendique le deal du siècle avec sur le pétrole vénézuélien. Tous les détails dès le début de ce journal. Après un mois de pause, les États-Unis ont frappé l'Iran cette nuit, qui a riposté dans la foulée. Et puis de nouvelles règles plus strictes entrent en vigueur demain matin sur les arrêts de travail.
0: C'est donc un accord pétrolier majeur entre Washington et Caracas.
1: Annoncé en grande pompe par Donald Trump sur son réseau social et qualifié d'historique aussi par Delcy Rodriguez, la présidente par intérim du Venezuela, le pays qui dispose des plus grandes réserves prouvées dans le monde et qui va donc en laisser un quart aux Américains. Les détails depuis New York avec Elisabeth Guedel pour BFM Business.
24: L'accord pétrolier, le plus grand de l'histoire mondiale selon Donald Trump, donnerait aux États-Unis une participation majoritaire à long terme dans près d'un quart des réserves de pétrole inexploitées du Venezuela, 17 gisements dont le potentiel atteindrait 65 milliards de barils pour un investissement de la part des Américains de l'ordre de 100 milliards de dollars. De quoi doubler largement les réserves des États-Unis, estime encore Donald Trump. Alors un nouveau groupe serait créé en association avec l'un des plus gros producteurs de pétrole privé du Venezuela, donnant naissance au deuxième plus grand détenteur de réserves prouvées au monde, juste derrière le géant saoudien Aramco. Cet accord vient donc consolider la domination des États-Unis sur le Venezuela sur le long terme et peut-être rassurer les Américains. C'est en tout cas ce qu'espère Donald Trump, qui promet déjà des baisses rapides des prix de l'essence. Problème, il va falloir convaincre les compagnies américaines de venir exploiter le pétrole vénézuélien, un pétrole lourd, difficile à raffiner, et de venir investir des milliards de dollars pendant des années. Jusqu'à présent, elles se sont montrées plutôt réticentes. En tout cas, le secrétaire américain à l'énergie, Chris White, est attendu cette semaine à Caracas.
1: Merci Elisabeth Guedel. Alors que les États-Unis ont frappé l'Iran dans la nuit, c'était la première fois depuis un mois, Annalisa Capellini, l'Iran qui a riposté dans la foulée.
3: Défense. Selon l'Iran, c'est une riposte à l'agression américaine, selon le régime de Téhéran, qui a visé des bases américaines en Jordanie et aux Émirats Arabes Unis. Un navire a aussi pris feu dans le détroit d'Ormuz. Il s'agissait d'un super pétrolier voyou qui tentait d'emprunter la route illégale au sud du détroit. Ce sont les mots de la marine des gardiens de la Révolution. Le navire aurait heurté des mines dans le détroit. Les Américains, eux, ils ont frappé deux lanceurs sur l'île de Larak. C'est une île située dans le détroit d'Ormuz, au point le plus étroit du détroit. C'est aussi une base militaire des gardiens de la Révolution. Et selon les Américains, c'est justement à partir de cette île que les Iraniens se préparaient à lancer des roquettes chargées de mines marines vers le détroit d'Ormuz. Rien ne permet en revanche d'affirmer que l'île de Karg, le cœur de l'exportation pétrolière iranienne, soit en miettes, comme l'a écrit dans la nuit le président américain Donald Trump sur son réseau social Truth.
1: Merci Annalisa Capellini. Et puis 8h34 en France, avant le budget 2027, c'est la mise en œuvre du budget 2026 qui continue avec ce nouveau tour de vis sur les arrêts maladie. Puisque demain entrent en vigueur de nouvelles règles bien plus strictes comme votées l'an passé. Alors le détail et les économies qui sont à la clé avec Astrid Olivier.
4: Désormais, les soignants autorisés à prescrire des arrêts de travail devront limiter leur première ordonnance à un mois maximum. Médecins, dentistes et sages-femmes pourront ensuite les renouveler pour deux mois, dans l'idée d'éviter de longues absences sans réévaluation. Ces nouveaux plafonds pourront néanmoins être assouplis dans des cas très spécifiques si l'état de santé des malades le nécessite. Les soignants seront également tenus d'inscrire le motif des arrêts prescrits à l'assurance maladie et dans le cas d'une téléconsultation, les arrêts seront eux limités à 3 jours maximum. Selon le projet de loi de finances 2026, ce plafonnement des arrêts maladie devrait conduire à plus d'1 million de journées d'arrêt de travail en moins chaque année, mais générer en revanche 30 millions d'euros de dépenses supplémentaires à cause de la hausse du nombre de consultations nécessaires pour prolonger ou non les arrêts. Résultat, l'assurance maladie prévoit seulement 10 millions d'euros d'économies en année pleine.
0: 8h35 sur BFM Business et RMC Live. C'était le journal de Léo Dumas. Dans un instant, un point sur les marchés actions avec Étienne Brack. Étienne, contre toute attente, Fitch a laissé la note de la France inchangée ce vendredi.
7: Et ça n'empêche pas le 10 ans français de progresser ce matin. Il prend plus de 2 points de base à 4,14, toujours sur des plus hauts de 2008. Avec quand même cette nouvelle étonnante, vendredi soir, Fitch a laissé la note inchangée et même la perspective stable. On aurait pu s'attendre à une perspective négative avec un déficit qui sera plus important qu'anticipé. Fitch voit quand même plus de 5,2% de déficit cette année, plus 5,5% l'année prochaine. Mais dans le même temps, cette agence de notation, on voit que l'économie française est vaste, diversifiée et surtout eh bien, qu'elle profite de l'euro une nouvelle fois. Très clairement, l'euro soutient la flexibilité du financement de la France et atténue la vulnérabilité extérieure. Ça n'empêche quand même que donc, les taux obligataires continuent d'être sur des niveaux soutenus, notamment en ce qui concerne les taux très longs. Le 30 ans français est à 4,92 pour la première fois depuis 2008, donc on frôle les 5%. Ce n'est pas neutre et pour cause ce matin, les cours du pétrole repartent de l'avant, plus de 2% de hausse que ce soit pour le Brent mais également le WTI avec donc un nouveau regain de tension ce week-end au Moyen-Orient et puis dans le même temps Kevin Warch qui n'a pas vraiment réussi à rassurer avec désormais un marché qui anticipe de plus en plus pourquoi pas une hausse de taux dès la prochaine réunion dans 15 jours et surtout d'ici à la fin de l'année. Quand vous regardez pour la réunion du 9 décembre, la probabilité que les taux restent auxquels ils sont aujourd'hui n'est que de 11%. Ça montre bien qu'aujourd'hui vous avez un marché qui doit intégrer tous ces paramètres et donc forcément ça a un impact sur nos taux souverains.
0: 7. Merci Étienne Brack. On vous retrouve à 9h pour le Morning Market. Dans un instant, l'international. C'était avec Annalisa Capellini. Tout de suite, la revue de presse.
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0: Et analyse du sujet qui fait la une de la presse internationale, c'est le non de l'Islande à l'Union européenne.
3: Oui, parce que les Islandais étaient appelés à s'exprimer avec un référendum sur l'Union européenne et donc leur réponse est claire. L'Islande ne doit pas relancer les négociations d'adhésion à l'Union. Alors, il y a plusieurs explications à cette réponse. Il y en a une principale, selon Bloomberg, c'est la pêche, oui, parce que en réalité, le camp européen, anti-européen, aurait travaillé sur la peur d'une atteinte à la souveraineté islandaise en cas de rapprochement avec l'Union européenne sur ce secteur qui est un des piliers de l'économie islandaise avec le tourisme, avec la production d'aluminium, avec l'innovation. Mais voilà, pour les Islandais, la pêche est vraiment absolument essentielle. Et donc, il y aurait eu, selon Bloomberg, cette peur de perdre le contrôle sur ce secteur. Le patronat islandais, en tout cas, ne veut pas vraiment s'éloigner de l'Europe, c'est ce qu'on lit aujourd'hui en majorité dans la presse islandaise et notamment dans les pages de Morgunblaðið, c'est le principal quotidien islandais qui reprend les déclarations du président de la Confédération des Industries qui dit que le résultat du vote finalement ne change pas vraiment grand-chose au fait que l'Europe est le marché le plus important pour l'industrie islandaise et que l'accord avec l'Union européenne reste l'accord commercial le plus important pour l'Islande qui ne peut pas vraiment se passer des Européens. Côté européen, en revanche, on note que le nom de l'Islande affaiblit l'Union face à Donald Trump et surtout face aux forces eurosceptiques. C'est la une de El País ce matin, le quotidien espagnol, qui souligne que le nom islandais est perçu en réalité comme un revers pour l'Union européenne et que ça risque même de créer des problèmes au sein de l'Union parce que les eurosceptiques vont y voir une validation de leurs idées et une victoire indirecte.
0: Alors, analyse, ce week-end, les États-Unis ont conclu un accord avec le Venezuela pour l'exploitation du pétrole. Il pourrait se passer quelque chose de similaire pour les ressources de l'Afghanistan.
3: Oui, et là, il s'agirait des ressources minières. C'est ce qu'on lit dans les pages du Financial Times qui raconte que les talibans sont en train de faire des ouvertures à l'administration Trump pour que les Américains aient un accès facilité aux ressources minières du pays. Ressources qui sont très importantes. Il y a à peu près 1 000 milliards de dollars de ressources dans les sols de l'Afghanistan. Il y a du cuivre, du fer, du cobalt, de l'or, du lithium. Des ressources qui sont inexploitées à cause des décennies de conflits. Il faut dire qu'en ce moment, le régime des talibans est en pleine offensive diplomatique pour obtenir plus de reconnaissance internationale 5 ans après son retour au pouvoir. Et donc, les talibans pourraient échanger cet accès facilité contre la levée des sanctions et contre le déblocage des avoirs gelés.
0: Merci Annalisa Capellini pour cette revue de presse. On passe tout de suite à Face à le Chypre. Avec Edwige Chevrillon, la crise financière menace-t-elle la France? C'est le débat.
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0: avec Edwige Chevrillon à 8h42 sur BFM Business et RMC Live. Vendredi soir, l'agence de notation Fitch a maintenu la notation de sa dette française à A+. Une bonne nouvelle à quelques semaines de la présentation du budget, mais qui n'enlève pas l'objectif de réduire le déficit. Un déficit que Sébastien Lecornu avait fixé à 5%. On regarde l'interview du Parisien ce week-end, ça semble difficilement faisable. Edwige Chevrillon, est-ce qu'il y a une menace financière en dépit du maintien de la note de Fitch?
2: Alors, moi, ce que je dis, c'est que le verre est dans le fruit, en fait. C'est-à-dire qu'en voulant foutre le feu à la dette française, Jean-Luc Mélenchon, il a braqué les projecteurs, en fait, des marchés financiers sur les débats de la présidentielle. Même Sébastien Lecornu, vous faisiez allusion à l'instant, dans son interview, il a eu des mots, je trouve, très justes et très forts. Il a dit « Le petit jeu financier commence là où commence que le risque financier. Pendant que les politiques font leurs calculs, les marchés financiers aussi, et le calendrier financier finit toujours par dévorer le calendrier politique. » Ou encore David Amiel, qui est le ministre en charge des comptes publics, qui a dit « Avec les taux qu'on a, c'est un coup de semonce, et puis on se retrouve dans un monde qui a complètement changé. » Alors, pour moi, la machine infernale de la dette, elle s'est mise en route. On le voit, donc il y a un réel risque. Alors, je ne dis pas qu'il y a une crise financière. Je dis qu'il y a un risque de crise financière. Lorsqu'on voit encore les taux à 30 ans ce matin qui sont à 4,92, on se dit, là, on rentre vraiment dans cette machine infernale. Donc, les signaux d'alerte, les taux en haut, je viens d'en parler. Une dette plus chère, évidemment. Le remboursement, vous en parlez tous les jours, Brigitte, avec Emmanuel. Ce montant, il dépassera bientôt les 100 milliards. Un déficit élevé, on voit bien qu'il n'a pas la... Malgré ça, quatrième voie, le Premier ministre n'a pas trouvé encore la martingale. Donc, les facteurs sont là, facteurs d'un risque d'une crise financière sont là, surtout avec une croissance aussi faible.
0: Alors après, Emmanuel, tout ça, c'est aussi de l'agitation politique. On est en campagne présidentielle, il y a le budget qui doit être présenté le 30 septembre et les oppositions, elles disent « nous, on va censurer ». Donc, est-ce que c'est un chiffon rouge là qu'on agite?
5: Alors, tous les éléments qu'a décrit Edwige sont inquiétants. En fait, le problème, c'est qu'ils sont là depuis 20 ans et que les marchés financiers...
2: Pas les taux, non ? Pas le montant de la dette ?
5: Alors, on est sur la mauvaise gestion des déficits, sur tout ça, sur la capacité de la France à tenir ses objectifs de finances publiques, qui est quand même... Il n'y a rien de strictement nouveau. Et ça fait 20 ans que, finalement, on n'est pas vraiment sanctionné, parce que la réalité, c'est que les marchés ne nous ont pas vraiment sanctionnés. Alors oui, on peut être extrêmement inquiet. Faut dire les choses comme elles sont. Les finances publiques sont hors de contrôle, au moins... jusqu'à la mi-2027. C'est-à-dire qu'en gros, on peut espérer qu'après la présidentielle de 2027, on aura un collectif budgétaire qui rectifiera la donne. Mais d'ici là, on voit bien que l'objectif 2026, vous pouvez le mettre aux oubliettes, puisque quand l'INSEE vous dit qu'il y aura deux fois moins de croissance que prévu, vous ne tiendrez pas l'objectif 2026. Et alors, la déclaration de Sébastien Lecornu dans Le Parisien ce week-end, elle est lunaire. Parce qu'il dit en fait, « bon, moi, je vais faire un budget réversible ».
0: Budget réversible, c'est la première fois qu'on entend ça.
5: Ah oui, le budget réversible, c'est
2: mais en même temps, il se passe quelque chose.
5: Oui,
2: il a raison. C'est-à-dire, rien de décisif. Il ne va pas se lancer dans une réforme des retraites. Il ne va pas se lancer dans des grandes réformes.
0: Il le dit lui-même, je n'ai pas les moyens de le faire.
2: Il faut mieux avoir des petites mesures.
5: Oui, Edwige, ça veut dire qu'il n'y aura aucune mesure. Je ne vois pas comment on va aller chercher, du coup, 30 milliards d'économies. Surtout qu'il dit en plus qu'il va s'en prendre à l'État. Or, c'est l'État qui a quand même déjà fait le plus d'efforts.
2: Et
5: on peut penser que les gros gisements d'économies, c'est plutôt les collectivités locales ou effectivement la santé. Mais une fois qu'on a dit ça, on peut être inquiet pour les 12 mois à venir.
2: Mais
5: en termes de perspective...
2: Je vous ai convaincu, Emmanuel.
0: Ça y est, c'est déjà convaincu.
5: En termes de dégradation des déficits, oui, mais pour autant, est-ce que on est sous la menace des marchés financiers? Est-ce qu'il y a un risque de crise? Non, pas du tout. La réalité, regardez Fitch vendredi soir. Ils ont maintenu.
2: Regardez les taux ce matin.
5: Il y a une petite prime. De là à parler
2: malgré Fitch.
5: De là à parler de crise financière ou même.
0: Risque de crise. C'est ce que nous dit Edwige.
5: Il n'y a aucun risque de crise financière. C'est pas parce que les taux remontent un peu. On voit bien que les agences de notation nous font toujours confiance. On voit
2: attendons
5: bien.
2: Attendons le 23 octobre et le 27 novembre.
5: Oui, mais on n'est pas du tout dans la même configuration.
0: Les deux grosses agences.
5: On n'est pas du tout dans la même configuration que des pays qui ont eu des graves crises, puisque quand vous regardez, d'après ce que nous dit France Trésor, la souscription de la dette française, il n'y a absolument aucun problème. La maturité. Et puis, il faut rappeler que, cette histoire de hausse des taux d'intérêt, d'accord, mais ça ne se répercute pas immédiatement sur la dette. Vous savez qu'on a beaucoup...
0: Non, mais les intérêts de la dette, quand même...
5: Avant. Mais la maturité de la dette française,
2: ça devient
5: aujourd'hui
2: le plus gros poste. Comment est-ce qu'on va faire pour rembourser tous ces milliards d'intérêts qu'on doit rembourser, sachant que en plus on doit investir massivement dans l'intelligence artificielle, ça dans des tas de domaines, dans l'éducation, dans la police, la justice.
5: Ça crée une espèce de nœud coulissant. Et moi, c'est la thèse à laquelle je crois plutôt, qui n'est pas la thèse d'une crise financière, surtout quand vous êtes protégé par l'euro et la BCE. Moi, ma crainte, c'est qu'en fait, ce soit beaucoup plus lent et beaucoup plus douloureux que ça, c'est-à-dire que ce soit une espèce d'asphyxie progressive sur plusieurs années qui fait qu'on n'a plus de marge de manœuvre du pas. Un peu le scénario qu'a connu l'Italie, c'est-à-dire pas de crise financière véritable, mais vraiment...
2: Parce qu'il y avait un Mario Draghi...
0: Mais si on prend un tout petit peu de recul, est-ce qu'on n'est pas un pays du Sud aujourd'hui ?
2: Ah mais complètement, mais du reste on nous compare maintenant à l'Italie. Mais même, regardez Jean-Luc Mélenchon ou d'autres...
0: Pire même, parce que l'Italie a réduit son déficit.
2: On est l'Italie, on est l'Espagne, on fait partie des pays du Sud. Hein. Puis il suffit de voir ce que disent les pays du Nord, et notamment les Allemands. Je cite toujours, parce que ça m'a tellement marqué quand j'ai interviewé le patron de la Bundesbank, qui dit, quand je lui demandais si les rachats des dettes, est-ce que c'est possible, parce qu'il y a beaucoup d'investissements à faire, il m'a regardé, il m'a dit, il en est hors de question. C'est niet. Bon, au moins, la réponse était claire.
5: Enfin, encore une fois, tout ça, c'est pas nouveau. Je veux dire, les buveurs de vin d'un côté, les buveurs de bière de l'autre, les pays laxistes et les pays rigoureux, les pays cigales et les pays zombies. Enfin, ça fait 20 ans que la France appartient au pays du Sud.
0: Croissance, ça vous inquiète pas ?
5: Ah bah si, bon, bien sûr. Ouais. Mais ça veut dire que l'objectif 2026 sera absolument pas tenu. Mais encore une fois, ça fait 30 ans que la France trahit, année après année, tous ses objectifs de réduction des déficits publics. La France est la plus grosse menteuse de tous les
0: Et comme elle n'est pas sanctionnée, elle continue.
5: De l'Union européenne. Et il n'y a aucune sanction.
2: Sur la trajectoire,
5: donc là-dessus, je
2: ne
5: vois pas l'élément déclencheur qui pourrait générer une crise financière.
0: Et puis Chevrillon.
2: Alors, si ce n'est que, si, il y a un peu des doutes sur l'euro et sur la Banque Centrale Européenne, si vous voulez, c'est à la force de taper dessus, il y a quand même un sentiment les marchés financiers vont dire quoi ? Ils vont aller se mettre sur le dollar, ils vont quitter l'euro, ils vont se mettre sur le dollar. Il y a quand même un risque d'éviction de la zone euro.
0: Mais est-ce qu'il y a un risque qu'on nous prête plus d'argent ?
2: Mais non, on nous prêtera quand même, parce qu'il n'y a pas 40 placements formidables, à part évidemment la tech ou Nvidia, mais on voit bien, c'est la question de taux, on trouvera toujours. Mais à combien ? Vous voyez ce que je veux dire ?
0: À quel prix ?
2: Mais à quel prix ? C'est ça l'enjeu, en fait. Donc, tout l'enjeu, il est sur le prix de la dette française.
0: Il faudrait détendre les taux.
5: Il faut rappeler que les pays qui ont connu des crises, ils étaient dans des situations bien plus graves que nous. Les pays qu'on a dû financer, si vous reprenez la Grèce, etc., c'était que eux, effectivement, ne pouvaient plus se financer. Mais on avait quand même des problèmes budgétaires qui étaient d'une toute autre ampleur. Ce qu'on a réalisé quand même, rappelez-vous, c'est que les comptes de la Grèce étaient honteusement truqués. C'est-à-dire qu'en gros, le déficit,
2: oui, mais on n'est pas du tout. Enfin, on n'est pas du tout.
0: On n'est pas la Grèce. Donc,
2: un peu, mais on n'est pas. Je pense qu'il faut arrêter de comparer avec la Grèce, parce que la Grèce n'est pas
5: sûr,
2: du tout la même situation. Après, la potion, elle a été d'une violence inouïe, et on ne se fait pas ça à notre pays. Donc ça, je pense qu'on n'est pas du tout dans ce scénario-là.
0: Mais on est quand même à l'aune d'une campagne présidentielle, Emmanuel Lechypre. On sait que ces 30 milliards qu'il faudrait faire, on ne les fera pas, parce qu'on n'aura pas la majorité non plus pour les faire. Et on va perdre un an, là.
5: Alors, c'est exactement ça. C'est-à-dire qu'en gros, finalement... Le prochain rendez-vous qui va compter, parce que là, grosso modo, c'est un budget pour rien. On est d'accord. Donc, le prochain rendez-vous...
2: Oui, on a un budget. Il faut quand même le faire.
5: Oui, il faut quand même le faire.
2: Si on a un budget. Oui, c'est ça. Il y aura une crise, une crise financière, en tous les cas, il y aura une secousse si on n'a pas de budget 2027.
5: Oui, mais Edwige, ça veut dire qu'on va avoir un budget qui va être un budget...
2: Oui, un minima.
5: Un minima. Et on sait très bien que, de toute façon, ce que Sébastien Lecornu entend par budget réversible, c'est qu'il y a un collectif budgétaire qui sera apporté par la nouvelle majorité et le nouveau président ou présidente
2: à l'été 2027.
5: Ce qui est tout à fait normal.
2: Quand même.
5: C'est là qu'on peut être inquiet. C'est-à-dire, là, ça va être le vrai signal en fonction de la politique économique qui sera annoncée et de qui seront les gagnants, de la trajectoire des finances publiques françaises. Moi, je suis désolé, si c'est LFI qui gagne la présidentielle, vu les montants de dépenses qui sont prévus, je suis assez inquiet pour nos finances publiques. Si c'est le RN, c'est aussi compliqué.
2: C'est pour ça
5: quand même les 125 milliards de baisse de dépenses qu'a sorti de son chapeau Marine Le Pen, c'est quand même extraordinaire. C'est
0: 125 milliards et 120 taxes et impôts.
5: C'est-à-dire que à la campagne présidentielle précédente, avec les trois mêmes mesures, c'est-à-dire grosso modo économie sur l'immigration, agence, etc., on était à 15 milliards d'économies. Là, paf, on passe à 125 milliards. Et puis, alors, les suppressions d'impôts, moi je veux bien, mais Jordan Bardella, il dit lui-même, c'est les impôts qui rapportent rien. Bon, donc ça ne va pas avoir beaucoup d'effet non plus. Donc, voilà. Donc,
2: pour en revenir,
0: et on s'arrêtera là
2: au risque financier, on va quand même avoir des mois qui vont être difficile. Moi, je suis d'accord avec le Premier ministre quand il dit qu'il ne va pas faire un budget, il faut qu'il trouve un compromis, il va faire des mesurettes, parce que la nouvelle majorité qui va arriver, quelle qu'elle soit, va appliquer son programme. Mmh. À mon avis, ils ne pourront pas complètement l'appliquer, parce que là, il y a un vrai risque de crise financière. Ouais. Et c'est là où, effectivement, il faudra qu'ils impriment ce qu'ils veulent faire, les mesures principales.
0: Ouais, et à condition que le nouveau président ait une majorité aussi pour faire voter. Voilà.
5: Alors, c'est quand même la seule règle qui continue à exister et qui est toujours valable en politique en France, c'est que quand vous avez un nouveau président, il a jusqu'à maintenant toujours eu une majorité. Ouais. Allez, rappelez-vous en 2017.
2: On a changé de monde.
5: Un nouveau président.
2: Ah oui, nouveau président. On a changé de monde. Moi, je considère qu'on a changé de monde. Ouais. On n'est plus dans ce schéma-là.
5: Ce sera un autre débat.
0: Enfin, pour Emmanuel Macron, ça a été compliqué
2: prochain
0: quand même
2: débat.
0: La deuxième
2: fois.
0: Merci, merci à tous les deux. Tout de suite, le plus.
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0: En Iran, l'annonce de nouvelles sanctions américaines ravive la peur de pénurie, alors que Washington cherche à isoler davantage le pays. Les ménages redoutent une nouvelle dégradation de leurs conditions de vie. Une inquiétude désormais visible dans les rues de Téhéran. Valentine Adbi.
15: Face au durcissement des sanctions américaines, la peur de manquer gagne la population. Des files d'attente devant les stations-service et des pénuries de riz et d'huile ont été constatées. À 19 ans, cet Ayesh redoute déjà la prochaine flambée des prix.
16: Le dollar atteint désormais 2 millions de rials. D'ici environ un mois, les principales conséquences se feront sentir sur le prix des produits. Je pense que nos conditions de vie vont fortement se dégrader.
15: À Bandar Abbas, dans son magasin d'électroménager, Kachem Shoja mesure lui aussi les conséquences de la chute de la monnaie.
17: Les sanctions portent forcément des coups. La hausse du taux de change affecte notre vie et nos pouvoirs d'achat. Mais les Iraniens savent très bien contourner les sanctions.
15: Dans les rayons, la hausse
17: affecte notre vie et nos pouvoirs d'achat. Mais les Iraniens savent très bien contourner les sanctions.
15: Dans les

0: Cela a aussi profondément affecté mes projets d'avenir et l'entreprise que je voulais créer.
1: Les loyers ont quant à eux grimpé de plus de 30% sur un an. À Téhéran, ils ont même pratiquement doublé par rapport à l'année dernière. Face à cette dégradation de leur niveau de vie, les dirigeants iraniens sont pointés du doigt. Omid Bagapour, commerçant iranien, leur reproche de ne pas suffisamment répondre aux difficultés de la population.
2: Avec la pression que nous subissons, nous sommes profondément éprouvés. Les jeunes ont beaucoup de griefs contre les responsables qui vraiment ne s'occupent pas de la souffrance de la population. Pour moi, être un responsable, ça veut dire ne pas se reposer. Il devrait être sur le terrain, aux côtés de la population.
1: Une crise qui va peser durablement sur l'économie iranienne. Le FMI prévoit une inflation moyenne de près de 69% sur l'année et une contraction de plus de 5% du PIB.
3: Et c'est la fin de Good Morning Business. On se retrouve demain dès 6h pour une nouvelle matinale de l'écho sur BFM Business et RMC Live, Canal 25. Très bonne journée à tous.
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10: 8h58, dans un instant il sera 9h, l'ouverture des marchés européens, le CAC 40 étant très légère hausse de 0,2% en pré-ouverture, avec Alexandre Baradez, DG et Florian Yelpo de Lombard Odier IM. À partir de 9h05, nous allons débriefer les annonces de Kevin Warch, qui a pris la parole vendredi depuis le symposium de Jackson Hole. Et puis nous reviendrons avec Pierre Laurent sur des idées de valeur pour vous accompagner. Il sera question de Deezer et de Sword. Et puis ensuite, à 9h30, vous retrouvez les experts avec Laure Closier. Bonjour, Laure.
11: Bonjour.
10: J'imagine que vous allez revenir sur cette décision.

0: de Fitch contre toute attente qui, alors, n'a pas dégradé la France. Bon, ça, il y avait une probabilité, mais surtout qui a laissé ses perspectives stables.
1: Oui, est-ce que nos experts auraient dégradé, eux, la note de la France? On leur posera la question. On parlera également de cette rentrée budgétaire avec les premiers arbitrages à venir. Le Premier ministre qui nous dit qu'il ne fera pas grand-chose, finalement, qu'il faut juste un budget d'ici la fin, la moitié de l'année. On parlera du Rassemblement national. Est-ce que c'est vraiment le parti du sérieux économique? Nos invités, Karine Rouvier, PDG d'Europe Amiante, Anne-Sophie Alsif de BDO France et Jean-Yves Duménil. Grand retour de Jean-Yves Duménil, fondateur de Duménil Advisor et bien sûr ancien de la CPME.
0: À tout à l'heure. Donc pour le programme des experts, 9h30, 10h30. Le 10 ans français, on le verra dans un instant à l'ouverture, est quand même toujours sur des plus hauts de 2008 puisque nous sommes à 4,13 quand le 30 ans français est à 4,91. Les détails de la séance dans un instant, juste avant il est 9h et donc c'est toute l'information économique du jour avec Léo Dumas.
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3: Et à la une, les États-Unis qui ont mené des frappes cette nuit sur l'Iran. Les premières depuis un mois, elles ont visé des lanceurs iraniens sur l'île de Larak, en plein détroit d'Ormuz, qui a provoqué une riposte immédiate de Téhéran. Là, contre des cibles militaires américaines en Jordanie et aux Émirats Arabes Unis, qui poussent aussi ce matin les cours du pétrole à la hausse, puisque le baril de Brent dépasse à nouveau le seuil des 90 dollars. En France, c'est la préparation du budget qui s'accélère. Sébastien Lecornu réunit ses ministres en séminaire ce matin pour plancher sur ce projet de loi finance. Mais avant la révélation de sa copie dans tout pile un mois, le chef du gouvernement a déjà donné quelques grandes pistes d'économie avec d'abord une vraie réforme des arrêts maladie, le déremboursement de certains médicaments anciens et dépassés et aussi une désindexation des retraites en dessous de l'inflation à l'exception des petites pensions. C'est ce qu'il a dit dans le Parisien ce week-end. Et puis Emmanuel Macron, lui, il est attendu à Stockholm. Aujourd'hui, le chef de l'État va graver dans le marbre une commande suédoise pour des frégates françaises, un marché à 4,3 milliards d'euros gagné par Naval Group, ce qui fait suite en fait à une commande par Paris de deux avions de surveillance suédois du groupe Saab. Le groupe Saab, cité également comme partenaire potentiel de Dassault Aviation pour un futur avion de combat européen.
0: Merci beaucoup Léo. Il est 9h02. Tout de suite, un point sur l'ouverture. Le CAC 40 est donc très légèrement dans le vert, mais c'est vraiment sensible. Plus 0,1% à l'ouverture, au-delà des 8400 points, 8408 points. L'Eurostock 50 de son côté est dans le rouge, mais là aussi c'est léger, moins 0,2%. Assez peu de valeur à suivre ce matin. Un mot quand même de Allianz qui baisse désormais de 0,2% à 452 euros avec des informations de Sky News samedi qui évoquait que Allianz s'intéressait au géant britannique de l'assurance routière AA, une opération à plus de 5 milliards de livres. Le groupe ne confirme pas, le titre étant très légère baisse donc ce matin. Du côté du marché obligataire, on est donc toujours sur des plus hauts de 2008 pour le 10 ans français à 4,14. Donc certes, Fitch a laissé sa note inchangée, mais il n'y a pas de ouf de soulagement. Loin de là, le 10 ans britannique de son côté est toujours au-delà des 4%. Le 10 ans allemand à 3,29 et donc les cours du pétrole qui sont en hausse après donc ce nouveau regain de tension ce week-end au Moyen-Orient. 90 dollars pour le baril de Brent quand le WTI s'échange à 85 dollars. Très courte pause, on se retrouve dans un instant avec Florian Yelpo de Lombard Odier IM et Alexandre Baradez d'IG pour revenir donc sur Kevin Warsh, le nouveau patron de la Fed qui a très clairement semé le brouillard vendredi du côté de Jackson Hole.
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0: En effet, nouvel horaire, 9h, 9h30 pour Good Morning Market, avec donc ce matin en plateau Alexandre Baradez. Bonjour Alexandre.
11: Bonjour Étienne.
0: Chef analyste d'IG et Florian Yelpo en charge de la macroéconomie chez Lombard Odier IM. Bonjour Florian, merci également de nous accompagner ce matin. Bon, on va prendre quelques minutes quand même pour revenir à froid sur l'intervention du patron de la Fed. C'était vendredi, c'était vraiment le rendez-vous de la semaine, on a attendu ça toute la semaine. Il a pris la parole vendredi soir. Bon, le moins qu'on puisse dire aujourd'hui, Florian Yelpo, c'est qu'il a un petit peu laissé les investisseurs dans le brouillard. C'est-à-dire qu'une nouvelle fois, fallait comprendre le warsh. C'était pas évident.
11: Alors, on a quand même eu droit à le breakdown, l'analyse de ce qu'on pourrait appeler la doctrine warsh. La grande question, c'était de savoir si est-ce qu'on allait se débarrasser de ce qu'on appelle la forward guidance, c'est-à-dire le fait que la banque centrale s'engage en avance à délivrer un certain nombre de décisions ou pas. Alors, clairement, c'est terminé. Ça doit être réservé à des conditions particulières. Et ensuite, il nous a quand même détaillé les éléments de discipline qui pourrait amener à des prises de position. Donc quelque part, c'est moins clair que quand son prédécesseur parlait à Jackson Hole, mais ça reste un peu plus clair que ce qui était prévu, c'est-à-dire en fait qu'on a eu la confirmation qu'ils sont relativement mal à l'aise vis-à-vis de l'inflation elle-même, du fait que les prix restent encore très élevés par rapport, enfin la dynamique des prix reste encore très élevée par rapport à la cible, et pas seulement. On sait également qu'ils regardent le pourcentage, vous savez, de données, enfin le pourcentage de biens du panier de biens et services qui croissent, dont les prix croissent encore trop vite. Et ça nous donne en fait du concret. Ça nous donne un chiffre à suivre pour le prochain rapport sur l'inflation qui sortira dans 2 semaines.
0: Il était également question d'emploi. On aura l'occasion d'en reparler dans un instant puisque comme chaque premier vendredi du mois, donc ce vendredi, nous aurons les données d'emploi. En tout cas, quand vous regardez le baromètre FedWatch, Alexandre Baradez, qui s'amuse un petit peu à calculer les anticipations de hausse de taux. Depuis qu'il a parlé, la hausse est plus probable. Elle n'est pas claire et nette, mais elle est plus probable. On est au-delà des 50%, 60%.
12: Oui, c'est ça. Il faut rappeler qu'avant l'intervention de Kevin Warsh vendredi, on était autour de 40% de probabilité d'avoir une hausse de taux en septembre. On est passé plus proche de 60%. Il faut rappeler que ce baromètre, c'est pas au doigt mouillé. C'est-à-dire c'est par rapport à l'évolution du prix de certains produits financiers que ces probabilités sont établies. Et donc, on voit que le marché, effectivement, d'ailleurs, les taux ont réagi. Le taux de référence, le taux de 10 ans américain, il s'est un petit peu redressé après l'intervention de Kevin Warsh. Parce qu'effectivement, il était quand même un peu plus clair, je dirais, que, effectivement, toujours pas de forward guidance, c'est absolument pas de projection au moyen terme de ce que la Fed veut faire, mais il a clairement dit qu'en gros l'inflation ne revenait pas si vite à l'objectif, qu'elle n'était pas sur la trajectoire pour l'instant qui était souhaitée par la Fed, et il a bien rappelé que le 2% ça restait l'objectif pour l'instant. Donc même si effectivement on peut penser que la Fed est un peu plus tolérante par rapport à l'inflation depuis quelques temps, bah, le fait de rappeler qu'elle doit revenir à 2%, que ça fait 5 ans que l'inflation n'est pas à la cible, bah, c'est un problème pour la Fed, c'est un problème aussi pour sa crédibilité. Et donc, on sent que Kevin Warsh a quand même voulu envoyer un message au marché. Et c'est vrai que pour l'instant, comme disait Florian, le marché n'est quand même pas très à l'aise parce que quand les taux se redressent comme ça, en Europe, c'est aussi un sujet, mais aux États-Unis, ça l'est encore un peu plus, je pense, à court terme. Les taux qui se redressent, au départ, les taux qui se redressent, c'est un signe que la croissance est bonne, que l'inflation est correcte. Mais à un moment donné, quand la hausse des taux, le taux 10 ans, 30 ans, se redresse trop fortement, c'est aussi un signe, comme on peut le voir au Japon par exemple, que le marché considère que la banque centrale n'est pas assez restrictive, n'a pas des taux placés au bon endroit pour juguler l'inflation. Et donc, on voit apparaître dans ces taux longs américains qui se redressent un peu plus, ben, les craintes que l'inflation s'installe plus durablement. Donc le marché teste aussi un peu la Fed comme ça, ou en tout cas envoie le message à la Fed que potentiellement, les taux ne sont pas assez restrictifs en l'état actuel.
0: En tout cas, il a donné 7 principes directeurs. Alors, on ne va pas tous les énumérer, Florian Yelpo. Qu'est-ce qu'il faut retenir aujourd'hui? Ça va être quoi l'année 2026 et surtout 2027 de Kevin Warsh à la tête de la Banque centrale américaine? Parce que c'est vrai que il est arrivé au mois de juin. Dans un premier temps, il a dit on va mettre en place des comités, on va revoir peut-être un petit peu la définition de principaux indicateurs, pourquoi pas revoir la définition de la Fed. In fine, ça va prendre du temps. C'est-à-dire que le marché attend toujours, bien sûr, des éléments à court terme. Mais là, l'impression que ça donne, c'est qu'il va falloir lui laisser des semaines, voire même des mois, avant d'avoir du concret, d'avoir du biscuit.
11: Alors, on a eu en fait deux Kevin Warsh. Hein. On a eu le Kevin Warsh de la première conférence de presse après le FOMC et la deuxième conférence de presse radicalement différente.
0: Fin juillet.
11: Exactement. Le premier extrêmement vindicatif, avec une position claire sur l'inflation, en mode Greenspan, et le deuxième, clairement une girouette, très difficile de comprendre entre les lignes, ce vers quoi on avançait. Le speech, le discours de Jackson Hole nous ramène plutôt au premier qu'au deuxième. C'est-à-dire qu'on a quand même gagné en clarté et le fait qu'il répète qu'il n'était pas question de changer l'objectif d'inflation de la réserve fédérale américaine, c'est un engagement fort. Ça consiste à dire, oui, on va redéfinir, oui, on va se poser des questions à la vérité. Les différentes commissions qui va superviser vont tenter de trouver des raisons, d'expliquer pourquoi est-ce qu'on aura une désinflation à moyen terme, mais que peut-être, entre-temps, on va devoir peut-être monter un petit peu les taux pour mieux contrôler. Mais on est quand même face à un gouverneur qui a l'air de prendre ses responsabilités, et ce principe de responsabilité, d'ailleurs, c'est le dernier des 7 principes auquel vous faisiez référence, Étienne, il consiste à dire notre crédibilité vient de notre action et de notre capacité à ramener l'inflation à 2%.
0: Alors, vous n'êtes pas responsable de la Fed, mais j'ai envie de vous dire, elle est où l'action pour l'instant? si je fais simple, pour l'instant, il y a beaucoup de blabla, beaucoup de postures, mais concrètement, qu'est-ce qui a changé depuis qu'il est là? Et dans ce qu'il dit, pour l'instant, il n'y a pas d'acte, il n'y a pas de promesse. Il dit, je suis capitaine du navire, vous inquiétez pas, je vais tenir la barque.
11: Alors, ne rien faire, parfois, c'est déjà faire quelque chose, en termes de politique monétaire. C'est-à-dire que maintenir les taux là où ils sont aujourd'hui, si le potentiel de croissance américain était plus bas que ce qu'il n'est aujourd'hui, serait déjà contraignant. La difficulté à laquelle doit faire face aujourd'hui le Conseil des gouverneurs et le Conseil des décideurs de la Fed, c'est est-ce que notre niveau de taux est adapté au fait de ralentir doucement l'économie pour terminer cette phase de désinflation qui dure depuis maintenant 5 ans. Ça, c'est la question à laquelle ils doivent répondre. Il faut des commissions, il faut réfléchir, il faut des prévisions, très clairement. Simplement, comme le dit Warsh lui-même, on doit décider aujourd'hui, il faut qu'il se passe quelque chose aujourd'hui. Donc c'est pour ça qu'aujourd'hui, le marché s'est mis à réévaluer les chances d'une hausse en septembre. Notre vue maison, c'est qu'on aura une hausse en septembre parce qu'on a, en fait, un conseil décisionnaire qui est plus ou moins adapté. Vous avez les 4 décideurs qui sont des présidents de Fed qui vont tourner d'ici la fin de l'année, qui sont plutôt orientés vers une hausse de taux. On va les perdre d'ici la fin de l'année et probablement ramener ce groupe-là vers un groupe plus mou, plus défensif vis-à-vis des hausses de taux.
0: Mais qu'est-ce qui fait que maintenant vous vous placez sur cette hausse de taux?
11: Ah, le speech de Jackson Hole, il est là-dessus, le message envoyé au marché, il est assez clair. Enfin, si les marchés sont passés de 40 à 60% de chances de hausse de taux, c'est-à-dire basculer d'une minorité à une majorité de chances,
0: oui,
11: c'est ça le message.
0: Net. Allez, regardez la BCE, là, dans 10 jours, c'est 98%.
11: Comme je le disais,
0: là, on est à 60%.
11: On est face à un gouverneur à 2 faces pour le moment. Encore une fois, on a vu premier meeting, deuxième meeting. On a revu premier meeting. On espère qu'en septembre, on ne verra pas deuxième meeting.
0: Alexandre Baradez, le 3 novembre, ça sera un mardi, résultat des midterms. Est-ce que Kevin Warsh peut remonter les taux avant ces élections de mi-mandat? Ça serait quand même jouer avec le feu.
12: Ça serait jouer avec le feu, mais c'est vrai que Kevin Warsh hérite aussi d'une situation dans laquelle... face à laquelle il n'a pas forcément toutes les cartes en main. On rappelle que l'inflation, c'est la somme de plusieurs choses. Il y a effectivement l'inflation qui arrive par la consommation, par les salaires, etc. Et puis il y a l'inflation qui est arrivée par les questions commerciales, les questions douanières. Et on voit que ces questions ne sont toujours pas réglées, c'est toujours instable. Regardez encore la reprise de feu entre les États-Unis et le Canada. Ça contribue à alimenter des hausses de prix qui participent aussi à l'inflation. Et il y a la question géopolitique. On voit, regardez encore après ce week-end, à nouveau des échanges militaires entre l'Iran et les États-Unis. Le pétrole qui prend 2-3% ce matin, et ça contribue aussi à l'inflation. Donc Kevin Warsh, il doit composer avec tout ça, à la fois une économie américaine qui est quand même solide, qui n'est pas non plus fulgurante, on n'a pas une croissance délirante aux États-Unis, mais elle est quand même résiliente, on a les questions commerciales et les questions géopolitiques, ça fait beaucoup de choses. Donc est-ce qu'effectivement, et là c'est un sujet effectivement très très sensible, est-ce qu'il bougera les taux ou pas, là-dessus je ne prononcerai pas comme Florian, mais disons que là où on peut penser quand même que, tout à l'heure Étienne vous disiez, mais il y a beaucoup de blabla, le blabla contribue quand même à orienter le marché, c'est-à-dire que regardez qui a beaucoup parlé entre les réunions. On a surtout beaucoup entendu les dissidents, plus que les... Vous savez, les dissidents sont ceux qui ont voté pour la hausse de taux en juillet, qui n'a pas eu lieu parce qu'ils étaient minoritaires. Il y en a eu 3 ou 4. Eh bien, on les a beaucoup entendus, plus que ceux qui étaient favorables à un statu quo. Et ça, c'est aussi une manière, quand ces gens parlent, de dire au marché, ils donnent des éléments de discussion un peu interne à la Fed et donnent leur avis aussi. Et ça façonne un peu l'esprit du marché. Donc moi, le fait qu'on ait entendu beaucoup de dissidents parler ces dernières semaines, c'est une volonté de la Fed aussi, peut-être d'envoyer des messages pour façonner un peu le marché obligataire, éviter que les taux ne se surdétendent.
0: Quand vous voyez un 30 ans américain à 5,21, le 10 ans à 4,70, Wall Street qui n'est pas sur des records, mais bon, on est vraiment sur le fil. Est-ce que le marché, aujourd'hui, à ces niveaux de prix-là, hein, je parle obligataire, action, anticipe cette hausse de taux? Est-ce que cette hausse de taux, si elle a lieu, hein, donc dans un peu plus de 15 jours, ça ne serait pas un petit peu l'étincelle pour une correction? Après, on en a déjà beaucoup parlé, hein, un parcours spectaculaire sur la partie action.
12: Mais c'est vrai que le marché action, il est quand même tiré avant tout par les résultats. On a encore des croissances bénéficiaires quasiment de l'ordre de 50% en rythme annuel, en variation annuelle au T2, donc c'est une sacrée bonne saison de résultats qui faisait suite à une première saison aussi, premier trimestre excellente également. Donc le marché est d'abord tiré par ça, mais c'est vrai qu'à un moment donné, quand vous intégrez déjà beaucoup de progression des bénéfices des entreprises et que finalement vos multiples de valorisation sont étendus parce que vous avez des attentes bénéficiaires futures qui sont absolument gigantesques, peut-être que le marché n'intègre pas effectivement assez à court terme les questions de coût du crédit, de coût d'endettement, le coût du crédit pour les ménages, pour les entreprises. On voit aussi tous ces grands groupes qui ont recours à différentes méthodes de financement pour financer l'IA via de la dette obligataire, via des émissions d'actions nouvelles. Donc cette partie, me semble-t-il, est un peu ignorée par le marché qui préfère y voir, lui pour l'instant, le passé, c'est-à-dire les excellentes croissances bénéficiaires. Mais toute la partie coût du crédit, l'impact que ça porte sur la rentabilité des entreprises, ça je pense que non, effectivement, pour prendre la question, je trouve que la volatilité à 14 ou 15 est trop basse actuellement sur le marché actions américain.
0: Est-ce qu'aujourd'hui, Florian Helpo, selon vous, cette hausse de taux est pricée, anticipée sur le marché obligataire, marché actions?
11: Pas complètement, comme on le disait, mais simplement, ce qui est intéressant de comprendre, c'est la mécanique. Pourquoi est-ce que ce qui s'est passé vendredi est plutôt rassurant, en fait? Ce qui s'est passé vendredi, c'est qu'effectivement, on va réévaluer la probable remontée de taux à court terme. Et ce à quoi on a observé, ce à quoi on a assisté, pardon, c'est que les taux 10 ans ont sous-réagi. Ce matin, les taux 10 ans baissent un petit peu. C'est-à-dire que ce qui est en train de se passer, c'est que aussi la réserve fédérale est en train de reconstituer un petit peu de crédibilité. On le lit également dans la progression du dollar, on le lit dans la baisse de l'or vendredi. Il y a des éléments qui sont des marqueurs, si vous voulez, de la crédibilité de la Fed qui sont là. Si elle redevient un peu plus crédible, on va mieux contrôler la prime de terme à long terme. C'est-à-dire qu'on va participer au fait de parvenir à calmer la remontée des taux longs. Le risque numéro un aujourd'hui sur le marché, ce n'est pas la progression du pétrole. C'est la progression des taux longs, parce qu'on est tous exposés aux taux longs. Donc, Scott Bessent fait ce qu'il peut, quelque part, et maintenant c'est à Warsh de faire ce qu'il peut, c'est-à-dire de rassurer les marchés quant au fait qu'il y a un pilote dans l'avion Fed.
0: Et on aura des éléments de réponse lors de la prochaine réunion des 15 et 7 septembre, avec donc une communication le mercredi 16 septembre. En attendant, vous l'avez souligné, l'once d'or est repassé sous les 4 500 $. Cette semaine, on aura les résultats de Broadcom, mercredi. Ça sera la dernière des grandes publications du segment des semi-conducteurs. La semaine dernière, on a eu Nvidia qui s'est envolée après la publication de ses résultats. Comment vous positionnez aujourd'hui sur ce marché action chez Lombard Odier, Florian Helpo?
11: On trouve que justement, post-Jackson Hole, on trouve des raisons de se rassurer vis-à-vis du fait que quelqu'un contrôle bien la situation en termes d'inflation, en tout cas, semble mieux contrôler la situation en termes d'inflation. En plus de ça, on n'est pas réellement inquiet vis-à-vis de la progression de l'IA. Et ce à quoi on s'attend maintenant, c'est plutôt en fait, à une progression du reste des valeurs. C'est-à-dire que le marché peut se tourner à la fois vers l'IA, mais aussi vers d'autres secteurs qui peuvent bénéficier directement ou indirectement via la productivité de l'intelligence artificielle. On pense qu'on n'est pas encore au bout du rallye cette année en 2026.
0: Et les indices européens qui ne sont pas en reste, quand on regarde le DAX à Francfort, vendredi, il a touché un record, Alexandre Baradez.
12: Oui, alors c'est vrai qu'on a des indices européens qui ont, beaucoup d'entre eux, même touché des records, des indices, par exemple, IBEX ou autre, il y a encore quelques jours, quelques semaines, touché des records. Après, on commence à voir, si je prends le cas de la France, par exemple, si on prend le cas du CAC 40, on a eu notre record il y a quelques semaines, et puis on voit qu'on a perdu un petit peu d'altitude, et je pense qu'il faut y voir là aussi un petit peu, pas seulement, hein, mais y voir là un petit peu les effets de taux également. C'est-à-dire qu'on sait que les taux de la France sont pas très bien positionnés à l'échelle européenne, on est grosso modo au-dessus de tous nos voisins européens sur les taux de référence. Les échéances politiques, évidemment, comptent par rapport à ce point de vue, et il faut se souvenir, je prends un cas très, très concret, mais regardez aujourd'hui l'écart entre le taux 10 ans français et le taux 10 ans allemand, le fameux spread OAD Bund. Ça fait plusieurs jours, plusieurs semaines qu'il est repassé au-delà de 80 points de base, entre 80 et 90. Cette zone-là, c'est la zone qu'on avait atteint post-dissolution de l'Assemblée nationale en 2024. Donc, c'est une zone qui n'est pas confortable pour les investisseurs. Les 100 points de base, qui sont un peu le marqueur un peu au-dessus de nos têtes, et pas très loin. Et ça, je pense que sur le CAC 40, ça joue aussi. On a vu d'ailleurs qu'à l'époque, hein, quand l'Assemblée avait été dissoute, le CAC 40 avait sous-performé pendant plusieurs mois par rapport au DAX, au MIB italien ou autre.
0: Et la semaine dernière, des banques ont perdu 4-5% à l'espace d'une séance jeudi. Donc, il y a à nouveau un risque France qui est revenu sur les marchés.
12: Risque France qui revient un petit peu. Et après, plus globalement, à l'échelle européenne quand même, le niveau des taux, vu que les taux américains sont assez tendus, s'étendue, les taux au Japon sont s'étendus. Le fait de taux élevé est aussi un phénomène quand même assez propre aux pays occidentaux, aux pays développés. Et ça, c'est un sujet même presque à l'échelle européenne désormais.
0: Et tout ça, bien sûr, ça pousse à la diversification encore et toujours. Avec leur Closier, hein, bien sûr, qui reviendra sur cette décision de vendredi soir de Fitch de laisser la note inchangée. Comment vous la qualifiez, cette note, chez Lombardi, IM, Florian, Yelpo? La perspective est restée à stable, elle n'a pas été abaissée à négative.
11: C'est peut-être mieux qu'attendu, simplement le grand juge de paix sera probablement interviendra plutôt l'an prochain avec les élections présidentielles. On n'en est pas là pour le moment, parce que l'idée c'est de repousser plutôt une potentielle variation de notes quand on aura encore une fois un peu plus de visibilité. Aujourd'hui, on est un peu en manque de visibilité et du côté politique et du côté politique monétaire, comme vous mentionniez en début d'émission. Cette incertitude-là, aujourd'hui, elle peut justement amener à repousser certaines de ces grandes décisions.
0: Et le marché obligataire ce matin est également drivé par les prix de l'énergie. 69 euros le mégawatt-heure pour le gaz européen, Alexandre Baradez, le pétrole qui prend un peu plus de 2%, Donald Trump qui menace à nouveau d'anéantir l'île de Karg. Bon, 2%, j'ai envie de dire, ça va. C'est vrai que le marché quand même reste beaucoup plus calme qu'auparavant.
12: Oui, c'est vrai qu'on n'est pas sur le niveau de tension de l'énergie qu'on avait au début de la guerre en Iran, au-delà de $100, donc on n'est plus dans ces zones-là. Mais on se souvient que le pétrole avait fait complètement marche arrière quand il y a eu ce MOU, ce mémorandum entre les États-Unis et l'Iran. On s'était pas mal détendu, mais on est revenu au niveau pré-guerre en Iran, et depuis on est quand même reparti à la hausse. Donc on est sur un niveau qui est suffisamment fort pour entretenir l'inflation aux États-Unis et en Europe, et vous l'avez dit, ça influence aussi un peu les cours du gaz. Et on voit d'ailleurs, effectivement, vous l'avez dit, la BCE va augmenter, va avoir levé ses taux. Moi, je suis quand même un peu plus inconfortable avec la hausse de taux de la BCE qu'avec une éventuelle hausse de taux de la Fed, parce qu'effectivement, la croissance quand même européenne est plus faible qu'aux États-Unis. Et c'est vrai qu'on a l'impression qu'on va répondre à une inflation qui arrive surtout par l'énergie en zone euro, par une hausse de taux. Alors qu'aux États-Unis, comme on l'a dit, il y a aussi une croissance assez soutenue qui fait qu'il y a de l'inflation. En Europe, c'est quand même moins le cas. Donc attention à ce que la BCE envoie aussi peut-être face une hausse de taux, peut-être un peu dovish quand même, c'est-à-dire si elle relève ses taux, qu'elle envoie un message derrière de on n'ira pas non plus à une fréquence régulière de hausse de taux, parce que ça pourrait casser la confiance sur la croissance européenne dans les mois qui viennent.
0: Et on aura bien sûr largement l'occasion dans ces prochains jours, dans ces prochaines émissions, de revenir donc sur la BCE, puisque ça sera le jeudi 10 septembre. Merci beaucoup à tous les deux de nous avoir accompagnés en plateau. Alexandre Baradez, chef analyste d'IG, et Florian Yelpo, en charge de la macroéconomie chez Lombard Odier IM. 9h22, tout de suite, on va vous donner des idées de valeur pour garnir vos portefeuilles.
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0: En effet, régulièrement dans cette émission, aux alentours de 9h20, on va parler de valeur avec des spécialistes qui vont vous apporter leurs convictions. Ce matin en plateau, c'est Pierre Laurent. Bonjour Pierre.
13: Bonjour.
0: Vous êtes responsable de la recherche de Euroland Corporate. Vous venez ce matin nous donner deux idées de valeur. Ce ne sont pas des conseils, mais c'est des valeurs que vous suivez aujourd'hui chez Euroland, que vous appréciez particulièrement. Deux valeurs françaises, deux small et mid cap. Il s'agit de Sword et de Deezer. Bon, commençons peut-être par Deezer. On va pas présenter cette société que tout le monde connaît. Introduction en bourse compliquée, hein, on se souvient. Et puis absolument, là, on voit que depuis 12-18 mois, bon, le cours tente de se stabiliser.
13: Voilà, exactement. Donc, introduction via un SPAC en 2022. Et depuis, le profil de la société a beaucoup évolué, puisque en 2025, Deezer a publié son premier résultat net positif en 18 ans d'existence, donc c'est une excellente chose. On a une vraie inflexion, de la rentabilité, et cette inflexion se poursuit, puisque en juillet, les résultats semestriels publiés par la société ont aussi été excellents. Le groupe a réalisé un EBITDA équivalent à l'ensemble de l'année dernière. Donc on a vraiment cette inflexion de la rentabilité, et en plus de ça, la société dispose d'un bilan qu'on peut décrire comme forteresse, puisque la trésorerie nette du groupe équivaut à près de 50% de sa capitalisation boursière. Donc c'est vraiment très intéressant. Ce sont deux éléments qui nous poussent à vraiment regarder ce dossier de près.
0: Il n'y a pas de dividende aujourd'hui. Hein.
13: Il n'y a pas de dividende. Il y a de la génération de cash normative, etc. Mais à ce stade, il n'y a pas encore de dividende. La société préfère réinvestir dans son business plutôt que distribuer aux actionnaires. En revanche, le corollaire de cette trésorerie nette, c'est celui de la valorisation, puisqu'on est sur une valorisation extrêmement décotée. Alors, je pense que le parallèle avec Spotify a ses limites. Les deux ne boxent pas dans la même catégorie, mais pour vous donner un ordre d'idée, Spotify se paye plus de 25 fois son EBITDA, son excédent brut d'exploitation. Quand Deezer se paye seulement 5 fois, je pense que ce rapport de 1 à 5 doit normalement se normaliser et on devrait voir Deezer finalement progresser dans les prochaines semaines.
0: Deezer qui doit faire ses preuves, hein. C'est vrai qu'on n'est pas du tout sur les mêmes ordres de grandeur, hein, par rapport à Spotify. Aujourd'hui, en termes de capitalisation boursière, Deezer, c'est 140 millions d'euros. C'est un groupe qui fait un peu plus de 550 millions de chiffre d'affaires. Comment aujourd'hui ce groupe peut essayer de se concurrencer encore et toujours face à une guerre des prix et puis aussi des habitudes? C'est pas simple de dire à un client, bah, vous allez désinstaller une appli et télécharger la nôtre.
13: Oui, exactement. Alors, je pense que la pénétration du marché n'est pas encore arrivée à son terme. Donc, Deezer peut continuer de gagner des parts de marché et de gagner des nouveaux clients. Et le deuxième élément, on parle beaucoup de l'IA dans plein de secteurs aujourd'hui, Deezer a été vraiment un précurseur en la matière, puisque sur l'application de Deezer, vous pouvez voir si le morceau que vous écoutez a été généré par l'IA ou pas. Là-dessus, ils ont vraiment une longueur d'avance et on voit que ça plaît aux utilisateurs, puisque le nombre d'abonnés de Deezer continue de croître de manière très régulière, pour atteindre aujourd'hui plus de 9 millions dans le monde.
0: Voilà donc pour Deezer, 140 millions de capitalisation boursière. Bon, un flottant assez réduit, hein, 35%. Donc, bon, ce sont des éléments à avoir en tête. 1,18€ pour ce titre ce matin. Et puis, un dernier mot de Sword. Là, on est sur une entreprise de services numériques. On est sur le segment du logiciel. Bon, alors, le groupe n'a pas échappé aux turbulences en ce qui concerne l'intelligence artificielle, hein, comme l'ensemble du segment des softwares. Là, quand on fait le bilan un petit peu des perspectives et des derniers résultats, qu'est-ce que vous en tirez aujourd'hui, Pierre-Laurent ?
13: Alors, comme vous dites, il y a vraiment une première vague d'inquiétude autour de l'IA pour les entreprises du logiciel et les ESN. Et depuis quelques semaines, bah, finalement, ces craintes sont en train de s'apaiser un petit peu. Et on voit que l'ensemble du secteur des ESN repart à la hausse, sauf Sword, alors que Sword est extrêmement bien protégé par rapport à l'IA. Ils ont un plan très défini en la matière, c'est un intégrateur plateforme. Et surtout, on a une activité qui est extrêmement diversifiée. Alors, Sword est coté en France, mais c'est sûrement l'ESN la moins franco-française, puisque l'ensemble de ses relais de croissance se situe à l'étranger. Sword travaille notamment avec des entreprises dans l'énergie en Grande-Bretagne, avec des institutions européennes, avec des organisations internationales en Suisse, au Moyen-Orient également. Donc, on a vraiment des perspectives de croissance qui sont très bonnes.
0: Ils ont publié la semaine dernière.
13: Hein. Ils ont publié, absolument. C'est une très bonne publication, puisque la croissance organique est ressortie à plus de 12%. La marge d'EBITDA également à plus de 12%. 12 est un peu le chiffre magique chez Sword, puisque l'année dernière, en 2025, ils avaient également réalisé 12% de croissance. Et pour les années à venir, ils ont un plan à horizon 2028 qui consiste en deux éléments. Le premier, c'est une croissance organique à deux chiffres qui devrait lui permettre de continuer de vraiment progresser. Et le deuxième élément, c'est cette fameuse marge d'EBITDA qui devrait, elle aussi, se maintenir à 12%. Donc, si on met tous ces éléments bout à bout, on a vraiment un dossier très intéressant, surtout que la valorisation de Sword aujourd'hui est un petit peu décotée par rapport à ses pairs. On se paye entre 10 et 11 fois le résultat net. Et si les choses vont dans le bon sens, il y aura forcément un effet de rattrapage.
0: Il y a du rendement, un peu plus de 6% de coupons.
13: Exactement.
0: Une dette qui se réduit. Hein, donc ça aussi, c'est un élément à avoir en tête. Pourquoi pas pour un dividende exceptionnel, une acquisition?
13: Exactement.
0: Est-ce que c'est un groupe qui réfléchit aujourd'hui à faire des opérations de croissance externe?
13: Alors,
0: c'est pas une priorité.
13: Alors, dans l'historique d'Osword, ça a toujours été le cas. Le dirigeant Jacques Mottard est quelqu'un de très actif. Il achète des BU, il les revend, etc. Et on a eu un dividende exceptionnel ces dernières années.
0: Les BU, c'est des business units, hein?
13: Oui, absolument, absolument, pardon, des business units. Et on a un dirigeant qui vraiment réfléchit très profondément et de manière très pertinente à son allocation du capital. Aujourd'hui, on a 60 millions d'euros de trésorerie dans les caisses de la société et on peut s'attendre à ce que de nouvelles acquisitions soient faites dans le futur.
0: Merci beaucoup, Pierre-Laurent, de nous avoir accompagnés ce matin pour nous faire une présentation de Deezer et donc de Sword. 31,55€ pour ce titre, un peu moins de 300 millions d'euros de capitalisation boursière. Le CAC 40 grappille 0,2% grâce à Total Energy. l'énergie, c'est de loin la plus forte hausse, plus 1,3%, avec donc les cours du pétrole qui repartent de l'avance ce matin, plus 1,8% pour le Brent à $89. Dans un instant, il sera 9h30, vous retrouvez Laure Closier, 9h30, 10h30. Séance à suivre cet après-midi, 15h30, USA Today avec Antoine Larigauderie. Nous, on se retrouve demain à partir de 9h pour Good Morning Market. Très bonne journée.
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1: Bonjour à tous, il est 9h30 sur BFM Business, une nouvelle semaine qui commence pour les experts. Fitch n'a pas dégradé la note de la France. Est-ce qu'ils auraient dû le faire au vu de l'évolution de la situation économique de la France? Depuis la dernière évaluation, c'était en mars, les taux ont grimpé, les prévisions de croissance ont été largement abaissées. Est-ce qu'ils auraient dû nous dégrader? Finalement, ils ne l'ont pas fait. Ils considèrent qu'on est une économie vaste, diversifiée, riche, avec un secteur bancaire solide et une base d'investisseurs diversifiée. Vous aurez la vie de nos experts. Une rentrée compliquée pour les PME, l'ensemble des entreprises, avec notamment la facturation électronique, avec des trésoreries à sec, avec des pressions sur les salaires et un contexte électoral incertain. Comment se passe la rentrée? On va voir ça dans un instant. Sébastien Lecornu qui, lui, baisse les bras sur le budget. 5 pages quand même. 5 pages d'interview dans Le Parisien pour dire qu'il ne fera pas grand-chose. Il considère qu'il ne faut pas faire de rabot aveugle. Il n'est pas Ponce Pilate, dit-il lui-même. Quelques ministères vont faire des efforts, des indexations des retraites les plus élevées sur la table, mais pas grand-chose d'autre à attendre. Il dit qu'il faut tenir, en gros, jusqu'aux élections. Il appelle ça la quatrième voie. Est-ce que c'est plutôt un trou de souris? On va voir ça dans un instant. Le Rassemblement National qui veut être le parti du sérieux économique. Jordan Bardella annonce une grande opération de nettoyage des finances publiques. 125 milliards d'économies d'ici à la fin du quinquennat. Alors dit comme ça, c'est vrai que ça fait beaucoup d'argent. Mais 125 milliards d'économies sans toucher aux dépenses sociales, sans toucher à la retraite, et en faisant des promesses de baisse d'impôts, va s'accrocher sur la règle d'or à 3% du déficit. Je vous présente nos experts dans un instant. On a de quoi faire. Nos experts du jour, c'est avec Karine Rouvier. Bonjour, vous êtes la PDG d'Europe Amiante et de Domaine LEO. C'est quoi parce qu'en Europe Amiante, le nom est dans le titre. LEO, ouais. Qu'est-ce que c'est?
15: Le domaine de LEO, c'est un domaine dans lequel on propose de l'art et de la culture sous toutes ses formes professionnelles. Voilà, restaurant, voilà, un peu de tout. Quoi.
1: En face de vous, une économiste, Anne-Sophie Alsif. Bonjour. Bonjour, chef économiste du cabinet d'audit BDO France. Vous êtes professeur à Paris 1, Panthéon, Sorbonne. Et à côté de vous, c'est le grand retour de Jean-Eudes Duménil sur l'antenne, fondateur de Duménil Advisor, bien connu évidemment pour toutes ces années passées à la CPME. Vous avez évidemment tous suivi les débats de la REF, j'imagine, la semaine dernière. C'était quand même l'événement. C'est quand même un succès, cette rentrée patronale où on avait 7 candidats qui sont venus discuter. Rentrée budgétaire compliquée. Quand vous regardez Anne-Sophie Fitch qui dit, bon, finalement, la note de la France, je la conserve telle qu'elle était, vous dites, il y a une erreur de jugement ou c'est normal?
16: Non, hein, déjà, il faut bien voir comment ça fonctionne, cette notation. Depuis la crise financière de 2008, il y a l'idée d'avoir de l'anticipation. Donc, jamais une agence de notation, parce que, par exemple, il y a eu la réforme des retraites, parce qu'il peut y avoir des conflits sociaux, va dire demain, en 2-3 jours, j'ai dégradé. Non, tout ça est vu en amont, avec les États, pour éviter justement qu'il y ait un effet marché comme on en a connu en 2010. Donc là, en effet, surtout quand il y a une échéance électorale importante comme l'année dernière, très souvent, ce qui se passe, c'est que l'agence de notation attend de voir les différents programmes et la personne qui va être élue pour voir s'il va y avoir du désendettement. Et puis, elle regarde aussi pas seulement l'endettement, mais également d'autres facteurs. Et c'est vrai que, là, c'est ce qui a été dit dans la note, hein, concernant les infrastructures, concernant les investissements, concernant le secteur bancaire, dans un contexte où on voit qu'il y a des fragilités, notamment dans d'autres pays, etc., il y a des bons points. Donc l'idée, en fait, de l'agence de notation, c'est de dire, de toute façon, sur la trajectoire de désendettement, on n'a pas de visibilité puisqu'il va attendre l'élection. Et sur d'autres éléments, on a quand même des facteurs positifs, et c'est bien de le dire parce qu'on l'entend très peu. Donc, on reste stable en attendant.
1: Une économie, je le redis, vaste, diversifiée et riche. Un secteur bancaire solide, une base d'investisseurs diversifiée. Est-ce que vous partagez le constat, Karine ?
15: Oui, je pense que pour le coup, je rejoins Anne-Sophie sur l'effet un peu positif de la France. On est toujours en train de faire du French bashing. On est quand même très diversifié. On a une économie qui, certes, aujourd'hui est un peu chaotique. Mais alors moi, j'ai pas du tout votre niveau d'analyse. Mais en tout cas, en tant que chef d'entreprise, oui, je pense qu'on peut se glorifier au moins d'avoir ça en France.
1: Mais ça vous fait peur, le contexte politique à venir cette année en tant que chef d'entreprise ?
15: Si on parle du contexte politique, là oui, je pense qu'il y a un débat à faire pour la journée entière, mais oui, on parle du budget qui risque de ne pas être voté ou d'être voté très tardivement, avec des budgets qui ne seront pas engagés, et à peine seront-ils engagés qu'on rentrera dans la présidentielle, avec une incertitude totale sur qui arrive derrière, est-ce que derrière ils rebattent les cartes ou pas ? Politiquement... la politique a une influence immédiate sur nos entreprises.
1: Et à quel 2027, point, justement, ça...
15: À 2027, on pense qu'une grande partie des appels d'offres publics, notamment, vont être sclérosés, puisque qui les sort, qui assume l'idée de signer un appel d'offres, alors que 3 mois plus tard, ils risquent d'être toqués. Donc ça va forcément ralentir déjà tout ce qui est économie publique, les marchés publics, et puis après, les investisseurs. Alors là, aujourd'hui... les investisseurs qui parient sur l'avenir, sur l'année prochaine, je ne sais pas comment ils font, quoi. C'est vraiment un sujet, ça. Donc oui, bien sûr, toutes les incertitudes politiques, aujourd'hui, viennent nous impacter. Ce dont on parle, le taux, là, effectivement, celui-ci ne nous impacte pas, le A+, il ne nous impacte pas aujourd'hui. Il risque de nous impacter sur du plus long terme, parce qu'on parlait tout à l'heure du coût de l'énergie, etc. Ça va encore arriver en 28-29, mais
1: si la France se dégrade sur les taux, après, ça finit par avoir un impact sur le financement global, quoi.
15: On risque d'avoir des impacts là-dessus, oui.
1: Jean-Yves Duménil, comment vous avez regardé la rentrée ?
17: Avec une véritable inquiétude du côté des entreprises. Tout ce qu'on entend, c'est qu'il y a moins de visibilité dans les carnets de commandes, il y a des trésoreries qui se tendent davantage, et donc d'une manière générale, une véritable inquiétude qui est d'ailleurs corroborée par les différentes études qui ont été faites récemment, en particulier par le MEDEF.
1: 82% des chefs d'entreprise sont pessimistes.
17: Exactement.
1: Et quand ils disent...
17: 50% d'entre eux disent même que leur entreprise connaît aujourd'hui une situation difficile.
1: Moi, ce que j'ai trouvé le plus déprimant, c'est que la majorité des chefs d'entreprise interrogés disent aux jeunes « créer des boîtes, mais ailleurs ».
17: Exactement.
1: Pas en France. Ça, c'est quand même désespérant, Jean-Yves.
17: Ça, c'est effectivement quelque chose de très inquiétant. Maintenant, quand on voit les chiffres de la création d'entreprises, il faut quand même relativiser, parce qu'ils n'ont jamais été aussi hauts. Mais là aussi, il faut relativiser tout de suite ce que je viens de dire, parce que dans ces chiffres de création d'entreprises, il y en a à peu près 60% qui sont des micro-entrepreneurs.
1: Ouais, donc, c'est des auto-entrepreneurs qui montent leur...
17: Exactement, c'est ça. Donc, il y a quand même un esprit entrepreneurial encore en France, heureusement. Ça, c'est quelque chose de positif. Mais après, il est impératif de donner de la visibilité aux entreprises et surtout de la stabilité. Et malheureusement, ce n'est pas ce qu'on ressent à l'heure actuelle et ce n'est pas ce qu'on risque de vivre au travers des épisodes budgétaires.
1: Anne-Sophie ?
16: Oui, en effet, il y a vraiment le sujet des défaillances d'entreprises, 70 000. Donc là, on voit qu'il y a quand même une explosion. Il y a eu un rattrapage post-Covid, là, qui est derrière nous. Et surtout, dans ces défaillances, ce qui est préoccupant, c'est que ça touche parfois des entreprises de taille intermédiaire dans le secteur industriel. Donc ça, c'est préoccupant parce que c'est très, très dur à recréer. Et ça a un impact sur l'emploi dans les services. On rappelle, un emploi dans l'industrie détruit, c'est 3 dans les services. Donc ça fait... quand même beaucoup d'emplois. Et donc, c'est pour ça, on le voit dans le chiffre du chômage qui augmente. Donc ça, c'est quand même l'élément qui est compliqué. En effet, pour les chefs d'entreprise, il faut aussi faire attention. Le grand problème, je pense, c'est la visibilité. C'est-à-dire que le défaut, comme Madame l'a très bien dit, c'est qu'on se dit, même après l'élection, on risque d'avoir une dichotomie entre le président et la présidente et le Parlement. et donc on risque de revenir dans une crise budgétaire. C'est beaucoup plus ça, on va dire, je pense, enfin, sous votre contrôle, qui inquiète que juste l'élection présidentielle, etc.
1: Aucune garantie de pouvoir avoir des lois votées.
16: C'est ça, et de redevenir dans une crise budgétaire. Et comme la France n'est pas un pays de coalition, parce que voilà, ce n'est pas notre histoire, ce n'est pas notre fonctionnement, il y a vraiment la préoccupation de se dire, ben voilà, on ne va pas être en état de mettre en place un programme de réforme robuste sur 5 ans. Ce qui a toujours été le cas, plus historiquement, hein, même si on a eu la majorité relative, etc.
1: Une chance de mouvement quand il y a une présidentielle.
16: Un nouveau président, une majorité. On se souvient, quand Emmanuel Macron a été élu, on dit, de toute façon, il n'aura jamais la majorité au Parlement. Bah, finalement, il l'a eu. Et donc, après, vous avez un programme qui existe. C'est ça, en fait, qui est, je pense, très compliqué pour les chefs d'entreprise.
17: Ce qui est aussi un sujet majeur, me semble-t-il, c'est de redonner confiance dans la parole publique. Parce qu'aujourd'hui, ce n'est plus le cas. C'est-à-dire qu'on a des gouvernements qui s'engagent dans la préparation d'un budget, et puis l'année suivante, on nous dit, bah non, finalement, la situation a changé, la promesse qu'on vous avait faite, on ne la tiendra pas. C'est le cas, par exemple, sur la surcontribution pour les grandes entreprises. C'est le cas
1: pour... Elle pourrait être revue à la baisse. C'était les infos de ce week-end.
17: Le lendemain, c'est noir. Ce dont on a besoin, c'est d'avoir une véritable orientation. Si on doit la maintenir, que les choses soient dites et qu'elles soient affirmées, mais que ça ne soit pas blanc, noir un jour et le lendemain, l'inverse, on ne comprend plus rien, très franchement. Donc ça, c'est vraiment quelque chose qui est essentiel, surtout dans la période actuelle.
1: Karine, vous ressentez ça ?
15: On a souvent aussi. Alors je reprends ce que vous dites, parce que il y a les grands discours, il y a effectivement cette surcotisation qui aujourd'hui risque de baisser, mais je pense qu'on va aussi, parce qu'aujourd'hui c'est pour les entreprises qui font plus d'un milliard et demi. J'imagine que gentiment, au lieu de faire un milliard et demi, ils vont baisser le truc, mais ils vont mettre un milliard, donc du coup on va mettre plus d'entreprises dedans. En fait, il y a tout un tas de petites techniques quand vous regardez. Le diable est dans le détail, en fait. Quand vous rentrez dans le détail de la façon dont on calcule, par exemple, les fiches de paye, etc., il y a des choses qui ont sauté, des toutes petites choses qui ne font pas la révolution dans les journaux, ni les journalistes, parce qu'en fait c'est des petites bricoles. On se dit, ouais, c'est pas grave, 0,2%. Là où avant on prenait la totalité du salaire, maintenant on prend un plafond, donc du coup, on en vient de perdre 0,2%. Et en fait, si vous additionnez petit à petit, vous vous rendez compte que, à tous les niveaux, techniquement, il y a des gens très intelligents qui font en sorte de récupérer plus d'argent sur le dos des entreprises. Il se trouve, je vous donne une anecdote, juste 2 secondes. Ce week-end, je rangeais un peu mes affaires d'il y a longtemps, et j'ai retrouvé une fiche de paye de 2005. Je l'ai comparée à celle d'aujourd'hui d'un des salariés qui gagne à peu près la même chose. Vraiment, c'est édifiant.
1: C'est pire en termes de...
15: Ah non, mais là, c'est édifiant. Enfin,
1: de
15: vous voyez,
1: complexité.
15: Bah, en termes déjà de coût, hein, voilà, le coût du salaire. Hein, donc, et à l'époque, c'était ma fiche de paye, donc je sais ce que je faisais comme travail. D'abord, il y a beaucoup moins de lignes. Maintenant, il y en a beaucoup plus. Et puis, en termes de coût, c'est juste incroyable. Et le terme de calcul, moi, je sais calculer paye. Donc, du coup, j'ai regardé les assiettes de calcul. Voilà, techniquement, on se retrouve vraiment avec la grenouille qui est dans son chaudron. Et petit à petit, on a monté la chaleur, quoi, en fait. Et là, aujourd'hui, vraiment... En dehors des grandes annonces, il y a toutes les petites qui arrivent gentiment. Vous voyez, c'est comme le contrat d'apprentissage. Moi, ça, c'est un vrai sujet qui me tient à cœur. Là, on est à la rentrée. Il y a des apprentis qui sont sur le carreau. Mais les jeunes, ils n'en peuvent plus. Ils n'en peuvent plus. Moi, j'ai beaucoup de réseaux professionnels. Les gamins, ils n'en peuvent plus. Tout le monde essaye de passer par le piston. Vous n'avez pas le choix. On nous a collé une surprime de 750 euros et on nous diminue les aides. Mais pourquoi on a cassé ce truc qui marchait bien ? On était enfin, on était bon en contrat d'apprentissage. Et on casse le jouet, là. Vraiment, c'est pas possible de faire ça.
1: Alors là-dessus, sur
17: la question de l'apprentissage, je partage en 100% ce qui vient d'être dit.
15: C'est
17: vrai que ça coûtait cher. C'est-à-dire que le mécanisme qui a été mis en place, les différentes aides, oui, ça coûtait de l'argent.
1: Avec la question, j'ose de se dire, est-ce que les grandes boîtes, elles le feraient pas si elles avaient pas d'aide ? Est-ce que finalement, c'est nécessaire pour les bac plus 3, bac plus 4, bac plus 5 ?
17: Peut-être qu'il y avait un effet d'aubaine dans certains cas. C'est tout à fait possible. En tout cas, le résultat était extrêmement positif. On est allé quasiment jusqu'à 1 million d'apprentis par an. Et on sait pertinemment que l'apprentissage, c'est la meilleure voie pour rentrer dans l'entreprise par la suite. Donc franchement, tout le monde était gagnant. C'est pas là-dessus qu'il fallait faire des économies. Et pour faire des économies, des voies, il y en a bien d'autres. Il y a un sujet qu'on aborde très peu ces derniers temps, ce sont les effectifs de la fonction publique.
1: Qui continue d'augmenter.
17: Mais tous les ans, ils augmentent. L'année dernière, c'était 50 000 de plus. Donc, on ne parle pas de l'épaisseur du trait. Et il y a une question d'effectif et une question de gestion aussi de la fonction publique. Je vais vous donner juste un exemple concret sur la fonction publique d'État. Il y a 2,7 millions de fonctionnaires qui sont concernés. Est-ce que vous savez combien il y a eu de licenciements en 2024 pour insuffisance professionnelle ?
1: 0.
17: 13.
1: Ouais.
17: Bon, c'est pas sérieux, c'est pas géré.
15: Ils sont juste tous bons.
1: C'est pas le même fonctionnement, Anne-Sophie.
16: Juste, il faut regarder un peu les chiffres de l'OCDE et les comparaisons internationales. Quand vous regardez le nombre de fonctionnaires par habitant, on est dans la moyenne des pays de l'OCDE. Et notamment, quand vous regardez les fonctionnaires d'État, quand vous regardez les courbes de la Cour des comptes, c'est très bien documenté, c'est la catégorie qui a le plus baissé Vous souriez, mais
17: je... Non, mais je souris, je suis d'accord avec vous, mais parce que vous parlez de la fonction publique d'État, mais regardez la fonction publique dans son ensemble.
16: Oui, mais là, vous parliez de l'État.
17: Oui,
16: vous répondez
17: à les 13 licenciements, c'est bien sur la fonction publique d'État.
16: Je vous parlais par rapport à ça, donc je vous invite à regarder ces chiffres-là. Donc, en tout cas, pour l'État, c'est là où il y a eu le plus d'efforts, si on peut dire, de réduction des effectifs. Là où ça a pu s'augmenter, c'est en effet dans les collectivités territoriales, mais dans les collectivités territoriales, c'est là aussi où il y a le plus d'investissements. Donc, je dis juste ça, qu'il faut peut-être faire attention en mettant tout dans le même panier, juste me laisser finir, et regarder aussi, par rapport aux comparaisons internationales, ce qui se passe. Par contre, la grande difficulté, on l'a dit, c'est dans ce nombre de fonctionnaires, combien il y a de personnes qui sont dans le fonctionnement, combien il y a de personnes qui sont en effet vraiment, on parle beaucoup par exemple dans le secteur de la santé, on dit toujours cette statistique, le nombre d'administratifs par rapport au nombre de médecins, etc. Là, il y a des choses à faire. Mais je pense qu'il faut faire attention de dire, là aussi, on est le pays où il y a le plus, il faut toujours regarder en relatif par rapport aux autres pays en benchmark et toujours par rapport au nombre d'habitants. Parce que c'est ça qui fait que vous pouvez dire qu'il y a une augmentation. Vous dites qu'il y a une augmentation si le nombre d'habitants explose. Bah oui, c'est tout à fait normal que vous n'ayez plus de fonctionnaires. Si par exemple, c'est exactement l'inverse, ça s'effondre.
1: Mais notre nombre d'habitants ne l'explose pas.
17: Mais j'entends ce que vous dites, mais je ne partage pas
16: votre avis. Après, c'est les données de l'OCDE que tout le monde peut considérer.
17: J'entends tout à fait sur la fonction publique d'État, mais vous ne pouvez pas passer sous silence les collectivités territoriales.
16: Non, mais écoutez ce que je vous ai dit.
17: Mais j'ai entendu ce que vous disiez.
16: D'une manière précise,
17: je vous ai bien entendu.
16: Par rapport au point d'État, c'est là où ça a le plus baissé. Et par contre, il y a une augmentation collectivement, qui est en effet plus sur les collectivités territoriales, mais la difficulté des collectivités territoriales, c'est les collectivités qui investissent le plus.
17: Alors, je vais peut-être aussi prendre la parole, si vous voulez.
1: Allez-y, bonjour, tout le monde à la place.
17: Très bien. Avec quand même quelque chose d'important, c'est qu'il y a un effet de transfert, c'est-à-dire qu'effectivement, il y a une limitation de la fonction publique d'État, mais il y a de plus en plus de missions qui sont dévolues aux collectivités territoriales. Donc, c'est beaucoup plus facile de diminuer le nombre de fonctionnaires d'État quand vous donnez derrière les responsabilités et les coûts aux collectivités territoriales.
1: Il y a une sorte de transfert de compétences et d'activités.
17: Et puis, au bout du compte,
16: oui, mais ça va pas. Augmentation.
17: Mais simplement, au bout du compte, quand vous regardez l'ensemble des fonctionnaires, que ce soit État ou collectivités territoriales, je ne pense pas que vous me contrediez.
1: Non, mais ils ont augmenté, c'est ça,
17: on est
1: au total.
17: À 5,7 millions au total, et là, c'est en augmentation. Et au bout du compte, pardonnez-moi, mais qui paye, c'est le citoyen et l'entreprise. Donc on a un problème.
1: Mais on n'était pas très différent des autres, c'est ce que disait Anne-Sophie.
17: Oui, mais c'est pas vrai quand vous prenez l'ensemble des effectifs de la fonction publique, y compris les collectivités territoriales. Alors, où là, on est dans les ratios plus importants au niveau européen.
1: Dernier mot de Sophie, après on passe aux alternants.
16: Alors, je ne suis pas d'accord avec vous. Encore une fois, je vous invite à regarder les chiffres de l'OCDE, puisque c'est très documenté. Quand vous regardez dans sa totalité et aussi en évolution, vous êtes dans la moyenne des pays européens. Même en Allemagne, parce que très souvent on fait la comparaison avec l'Allemagne. Pourquoi ? Parce que l'Allemagne, c'est un État fédéral. Donc, si vous voulez avoir le chiffre réel, vous devez prendre en effet l'État fédéral avec les différents Länder. Et quand vous voyez sur l'évolution, vous avez une trajectoire qui est à peu près identique. Par contre, en effet, dans l'organisation et dans les postes qui ont énormément augmenté, là, vous avez raison, les collectivités territoriales ont beaucoup plus segmenté. Mais ce que je dis dans le point de vigilance, c'est que c'est là aussi où il y a l'investissement public. Je ne dis pas que ça n'a pas augmenté, c'est pour ça. Je ne changeais pas mon propos.
1: Je clôt le débat sur la question des fonctionnaires.
11: Ça a augmenté.
1: Juste sur les alternants, Anne-Sophie, je voudrais vous entendre. Est-ce que vous considérez que là, il y a eu un effet d'aubaine et qu'on a bien fait de changer les règles, ou ça fonctionnait et on n'aurait pas dû toucher au système d'aide ? C'est quoi votre point de vue ?
16: Alors, en effet, ça fonctionnait puisqu'on avait un taux de chômage des jeunes qui était en effet très élevé. Là, on était supérieur à la moyenne des pays européens. Donc, en effet, je pense que c'est très bien d'avoir cette méthode, au moins pour avoir au début une augmentation des apprentis dans les entreprises. Après, ce qu'on a vu en effet sur le moyen long terme, c'est qu'il y avait des personnes, des jeunes qui pouvaient utiliser ce mécanisme, alors qu'en effet, ils auraient pu être embauchés, je pense surtout aux sciences, la data, etc., sans ce type de mécanisme. Mais c'est vrai qu'au lieu de le raboter, on aurait pu plutôt faire en sorte que, notamment dans les entreprises de taille intermédiaire, on l'a dit dans l'industrie, ou par exemple les PME, il y a des vraies difficultés, plutôt transférer ou mettre de la conditionnalité qui fasse que ces entreprises en profitent davantage. Mais c'est vrai qu'en termes d'économie, quand on voit notamment le taux de pauvreté des jeunes qui explose, c'est peut-être pas les personnes qu'il fallait le plus toucher, notamment en termes d'emploi.
1: Karine Rouvier, une entreprise comme Europe Amiante, c'est combien de salariés à peu près ?
15: 72.
1: C'est-à-dire aujourd'hui, il y a combien d'alternants que vous ne prenez pas
15: Alors, j'ai plein d'autres collègues, c'est à peu près 50% de moins. Moi, d'habitude, je tourne plutôt, parce que moi, j'ai foi dans la jeunesse et dans les apprentis. En général, j'ai entre entre 8 et 12 apprentis chaque année. J'en ai bien plus parce que j'ai eu plus de monde à un moment. Et là, j'en ai 5 et je vais. Il y en a un qui part et je le remplace pas parce qu'en plus les montants ont augmenté. On a les 750 €. Sans compter qu'il y a eu un effet d'aubaine, comme il y a eu beaucoup d'argent qui ont été donnés effectivement pour les aides. Il y a beaucoup de CFA, enfin de centres de formation des apprentis qui se sont ouverts, des organismes privés plus ou moins qualitatifs, et eux se mettent en plus à facturer du reste à charge aux entreprises. Donc on est pénalisé de tous les côtés. Donc moi, quand je prends des apprentis, je négocie, c'est zéro reste à charge, parce que moi, je ne discute pas là-dessus. Mais il y a eu cet effet d'aubaine qui s'est mis en place. Donc aujourd'hui, aujourd'hui, j'en prends 50% de moins. Là, je vais démarrer, je vais en avoir 4. Alors qu'habituellement, j'en ai plutôt 8. Et moi, je ne peux pas me permettre aujourd'hui, avec les 750 €, ce n'est pas possible.
1: Et sur votre activité, vous le voyez aussi, parce que bon, c'est quand même des gens qu'il fallait former. On a dit parfois que la productivité avait baissé parce qu'il y avait beaucoup d'apprentis.
15: Non, c'est pas vrai. En fait, c'est une courbe. En fait. Au départ, évidemment, vous avez quelqu'un qui est sur lui, sur l'apprenti. Puis l'apprenti, il est à ce niveau-là, mais petit à petit, ça s'inverse. L'investissement que vous faites au départ sur la formation du jeune, vous le récupérez au fil du temps, puisqu'il prend des compétences et au fur et à mesure, il devient rentable. Bien sûr, les 3 premiers mois, il n'est pas rentable. En même temps, ils ne sont pas là pour être rentables, ils sont là pour être formés. Mais nous, on n'est pas là pour être prof. Hein. Nous, on est là pour la rentabilité de l'entreprise. On crée de la richesse, hein, je rappelle. Ce n'est pas parce qu'on est riche, mais on crée de la richesse. Donc, du coup, le jeune, vous le récupérez sur la fin de son contrat où, effectivement, il est beaucoup plus rentable. Et moi, la plupart des apprentis, alors pas tous, mais une grande partie, moi, je leur propose de rester après. Hein. Moi, j'ai 3 personnes là, qui sont là depuis longtemps et qui étaient des anciens apprentis, qui sont des gens performants. Donc, moi, j'ai vraiment. Enfin, moi, l'avenir de ma boîte, je la vois toujours avec des apprentis. Ouais. Parce que les jeunes, on a besoin de les avoir avec nous. Ils nous amènent des choses nouvelles. Enfin, voilà. Donc là, vraiment, ils ont cassé le jouet. Je suis révoltée. Vraiment.
1: Vous me dites, ça n'a rien à voir, Anne-Sophie, que la productivité. Parce que moi, j'ai entendu ça largement sur ce plateau, parfois, que la baisse de la productivité en France était liée au fait qu'il y ait beaucoup d'apprentis, qu'à un moment donné, il faut les former au départ.
16: La baisse de la productivité est due juste à la désindustrialisation. Qu'est-ce qui se passe? Comme on n'a plus d'industrie et qu'on l'a dit, beaucoup d'entreprises qui ont fait faillite sont souvent des entreprises du secteur industriel, forcément, quand vous allez embaucher, vous en avez plus dans les services. Et en France, en effet, on est très bon dans les services et c'est quelque chose qui est positif. Et quand vous regardez les gains de productivité industrie versus service, en effet, il y a beaucoup plus de gains de productivité dans l'industrie. Donc forcément, quand vous êtes désindustrialisé et que beaucoup d'entreprises industrielles disparaissent, forcément, vous avez un impact sur la productivité. Mais ça n'a rien à voir avec nos pauvres apprentis. C'est dû à un positionnement de la France et à la désindustrialisation.
1: Jean-Eudes ? Je sens que vous n'allez encore pas être d'accord.
11: Non.
1: Mais ce n'est pas grave. J'aurais dû vous mettre l'un en face de l'autre. Mais ce n'est pas grave.
11: Non, mais je suis d'accord quand même sur ce que vous dites d'une manière générale.
16: Quand même,
11: bien sûr,
16: d'accord.
11: Je suis d'accord. Bon, non, mais je suis d'accord que ça contribue effectivement à la baisse de productivité.
16: Beaucoup.
11: Oui, beaucoup. Beaucoup. Mais beaucoup, ça ne veut pas dire totalement. Et effectivement, il y a d'autres facteurs. Non, mais on ne peut pas simplement raisonner sur le plan uniquement des indicateurs économiques. C'est bien, mais il y a aussi un ensemble. Oui, certes.
16: Je regarde ça.
11: Mais il y a effectivement, quand vous embauchez un apprenti, et ça a été dit tout à l'heure, par définition, vous le formez au départ. Il fait partie des effectifs de l'entreprise.
16: Oui, c'est le but de l'apprentissage.
11: Bien sûr, mais évidemment, il est moins productif au départ quand il arrive, ce qui est logique, ce qui est normal.
1: Oui. Vous récupérez sur la fin, c'est ce qu'on disait.
15: Vous allez retrouver après.
11: Il y a un autre point qu'on peut poser dans le débat, sur lequel on va probablement pas certainement être d'accord, c'est la question du télétravail. Est-ce que là aussi, ça a un impact sur la productivité? C'est pas exclu qu'il y ait une baisse, probablement, de la productivité qui soit liée à l'instauration du télétravail.
15: C'est assez étrange quand même parce que le télétravail, c'est pas les gens qui produisent en fait.
1: Parlez pas en même temps parce que
15: c'est étrange parce que les télétravail, c'est rarement les gens qui produisent. Alors faire quelques-uns quand même, mais quand on parle d'industrie, quand on parle de choses comme ça, c'est quand même.
11: C'est pas uniquement à l'industrie quand même.
15: Non, mais comme on était sur le thème de l'industrie, oui.
16: Le débat que l'on avait, c'est qu'on disait qu'il y avait plus de gains de productivité dans l'industrie que dans les services. Ouais. Et comme on s'est beaucoup désindustrialisé et que beaucoup d'entreprises industrielles ont maintenant été en défaillance, forcément, ça a un impact sur la productivité.
11: On est d'accord là-dessus. Ça.
15: Voilà, on est d'accord.
11: De la productivité d'une manière générale et pas uniquement dans l'industrie.
1: Anne-Sophie, est-ce qu'on a.
11: La productivité, c'est aussi dans les services, c'est aussi d'autres.
1: Mais est-ce qu'on a pu chiffrer l'impact du télétravail en matière de productivité?
16: Alors, justement, là aussi, je suis assez étonnée. Je n'ai pas les chiffres en France, mais beaucoup de pays, notamment nordiques, avaient beaucoup plus de télétravail que nous. Et bon, nous, ça s'est vraiment développé, en effet, avec le Covid. Et. Alors après, ça dépend du type d'emploi que vous faites, hein, bien sûr. Mais globalement, quand vous regardez les pays nordiques, vous avez plutôt une augmentation de la productivité. Pourquoi ? Parce que, déjà, vous avez les temps de trajet en moins. Et très souvent, ce qui a été vu, là, c'est plutôt les sociologues qui le disaient du travail, pas les économistes, donc je suis moins légitime et je répète ce que j'ai lu, c'est qu'en général, comme vous êtes en effet chez vous, que vous n'avez pas le temps de travail, vous avez tendance à enchaîner les fameuses réunions. C'est-à-dire que vous n'avez même plus le temps de prendre un café avec votre collègue, etc. Et donc, vous avez pu voir, et en tout cas dans les pays nordiques, c'est ce qu'on a pu voir, qu'il y avait une très forte augmentation de la productivité, notamment dans les emplois à tâches. c'est-à-dire les emplois où vous devez rendre un travail, par exemple, tel jour, telle heure, et finalement, vous organisez comme vous voulez, ça ne concerne pas le patron, etc. Et là, on voit, vous avez vraiment des augmentations de productivité. Par contre, en effet, dans d'autres métiers, en effet, en présentiel, etc., bon, bah là, il n'y a pas de sujet, puisque de toute façon, vous devez être là. Donc là encore, les chiffres que l'on a sur ça, dans les pays nordiques, qui ne sont pas des œuvres de charité, etc., vous montrent que vous avez plutôt eu une augmentation, et c'est pour ça aussi qu'ils l'ont mis en place, notamment sur les aspects de transport.
17: Une question pratique, mais juste une interrogation. Pourquoi est-ce que certaines entreprises aujourd'hui, notamment dans le secteur bancaire, reviennent en arrière sur le délai de travail?
16: Alors, sur le lien social, parce que qu'est-ce que l'on a vu? C'est que, un, vous avez beaucoup de personnes qui, socialement, bah, en allant jamais au travail, etc., se sentent désocialisées. Donc, il y avait aussi une demande des salariés de revenir. Et ce qui s'est passé après le Covid, c'est que très souvent, vous avez des jours, moi, je vois, on a dans notre entreprise, etc., un nombre de jours où vous devez être dans l'entreprise, mais ce n'était pas forcément les jours où vous avez votre équipe. Donc, vous pouviez arriver et vous ne voyez pas forcément vos collègues. Donc, en effet, ça a été beaucoup plus encadré pour que vous ayez quand même un véritable lien social. Et le lien social crée aussi de la richesse, parce que vous avez les informations de l'entreprise, voilà, etc. Voilà. Non, mais quand on dit télétravail, voilà, on ne dit pas 100%.
6: Et après, dans le secteur bancaire... La richesse,
17: c'est pas, le lien social, c'est aussi pouvoir échanger avec ses collègues.
16: Oui, tout à fait.
6: Mais dans le secteur bancaire, la Société Générale a touché aux règles de télétravail, ça s'est d'ailleurs pas très bien passé. La BNP a dit, moi, je ne touche pas, ça...
16: Tout à fait.
6: Mais dans le secteur bancaire, la Société Générale a touché aux règles de télétravail, ça s'est d'ailleurs pas très bien passé. La BNP a dit, moi, je ne touche pas, ça...

0: en fait, l'État nous oblige à mettre des choses en place. Alors, je comprends la transparence et tout. Alors après, si on parle de la sécurité des données, je pense que c'est un sujet informatique. On va peut-être pas le traiter aujourd'hui. Vous avez peut-être des experts
1: là-dessus.
0: C'est quand
1: même un gros sujet. Moi, je suis pas expert, stressé, mais est-ce que vous êtes stressé d'avoir toutes vos données?
0: Je me dis aujourd'hui, on s'est déjà fait pirater les impôts, on s'est fait pirater nos hôpitaux. Bon, on peut bien pirater nos données commerciales après tout. Puis, en plus, comme la plupart d'entre nous, nos process industriels, on les a pas mis dans un petit carnet qu'on a au fond de nos poches. Ils sont aussi dans nos PC. Donc, je pense qu'on va finir par les donner aussi à tout le monde. C'est un peu, j'exagère un peu.
1: C'est un peu inquiétant quand même.
0: Non, mais j'exagère un peu. Alors, sur la sécurité des données, c'est un vrai sujet. Mais là, on a encore une fois une contrainte qu'on nous rajoute. À chaque fois, on nous rajoute des contraintes, des contraintes, des contraintes. En échange, on n'a rien du tout, hein, parce qu'on ne nous rémunère pas pour le travail qu'on fait en plus pour l'État. Cela, on devient encore une fois. C'est comme quand on a mis les impôts à la source. Hein, on est devenu précepteur. Quand même. Enfin, où est-ce, à quel moment on nous paye pour faire le boulot de l'État? Et là, en plus, ça coûte de l'argent aux entreprises, même aux toutes petites entreprises. Là, on touche aux TPE quand même. On touche à, elles ont encore un an pour se mettre dedans.
1: Oui, ça coûte de l'argent.
0: Les plateformes, en fait, on nous oblige à faire quelque chose, mais les plateformes sont pas gratuites. Il y a, les plateformes sont en freemium, donc on nous oblige à faire quelque chose et l'État n'assume pas en fait. On a plein de sujets comme ça qui ont été repris par des entreprises privées. Alors c'est bien, ça fait du business, hein, mais encore une fois, on alourdit à chaque fois le coût des entrepreneurs. Et là, vraiment, ça devient incroyable. Alors là, faut discuter avec l'expert comptable qui vous facture, vous discutez avec le mec qui fait l'informatique qui vous facture, faut faire les formations des gens qui sont en train de faire les factures, on vous refacture, vous payez les salaires. Non, mais vraiment, à un moment, est-ce qu'on va se rendre compte qu'il faut arrêter ça? Vraiment, faut juste nous laisser travailler, en fait. Moi, je disais tout à l'heure en rigolant, je leur dis quand même, j'ai le droit de le dire, faut que les patrons se mettent en grève. Il faut juste qu'on décide demain matin de ne pas activer la... Mais je sais que ça n'existe pas. Mais de temps en temps, je vais dans un monde utopique et je me dis, allez, cap ou pas cap, les patrons, demain, on ne met pas en route la facturation électronique. Juste pour expliquer qu'à un moment donné, il y en a marre. Il y a une petite grève gentille. Vous voyez, on ne ferme pas nos entreprises, on ne se met pas sur les ronds-points. Juste, on arrête de faire ce qu'on nous demande parce que là, vraiment, c'est intenable. Parce que ça coûte beaucoup d'argent. Et là on n'attaque pas celle de plus d'un milliard et demi. On attaque même le boulanger du coin, quoi. Le boulanger du coin. Vous savez combien de temps il va lui falloir pour mettre la facturation électronique?
1: Enfin, ça va concerner tout le monde.
0: Non, mais je parle même des petits employeurs. Les auto-entrepreneurs, ils ont un peu de temps, j'imagine. Ils vont réussir à se débrouiller.
1: Oui, mais il faudra qu'ils facturent aussi à travers une plateforme.
0: Exactement, exactement. Mais vous prenez le boulanger du coin qui se lève déjà à 3 heures du mat pour faire le pain. Il a la vendeuse, le machin. Le recrutement, c'est compliqué. Tout coûte cher. Et maintenant, on lui dit, allez, vas-y. Démarre-toi la facturation électronique. Bah non, en fait, à un moment, il faut arrêter. Vraiment, je pense que là, je ne sais pas quel est le plat suivant qu'on va nous servir, mais là, il va falloir qu'on arrête, hein, quand même.
1: J'ai envie de vous garder tout le bien que vous avez envie de dire de la facturation électronique.
0: Tout le bien.
1: On va en reparler dans un instant. On va marquer une pause. Anne-Sophie Assy, vous restez également avec nous. Les experts, vous ne bougez pas, on revient.
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0: 6h pile sur BFM Business, les experts, on revient, on est avec Karine Rouvier, PDG d'Europe Amiante, avec Anne-Sophie Alsif, chef économiste du cabinet d'audit BDO France, et avec Jean-Eudes Duménil, fondateur de Dumélin Alvazor, et bien sûr connu pour son rôle à la CPME ces dernières années. Jean-Eudes, on parlait de la facturation électronique, j'imagine que les remontées que vous avez d'entreprise sont assez mauvaises.
1: Il y a une double dimension. Il y a une inquiétude. Ouais. Alors, il y a la question de la sécurité des données, il y a la question du coût et il y a la question de la complexité. Ça, c'est clair, c'est réel. Et puis, en même temps, vous regardez, il n'y a que 55% des entreprises qui ont aujourd'hui choisi une plateforme alors que ça rentre en vigueur à partir de demain.
0: Ah oui, 55% des entreprises. Mais alors, les autres, elles attendent quoi?
1: Elles attendent que ça rentre en vigueur, mais il va falloir qu'elles le fassent assez rapidement.
0: Parce qu'il y a des amendes quand même à la clé.
1: Oui, mais il a été dit qu'il n'y aurait pas d'amende en 2026. Donc voilà, d'accord. Ça leur donne une petite marge de manœuvre.
0: Ça laisse 3 mois.
1: Ça, c'est le côté inquiétude, si je puis dire. Et puis après, quand on regarde d'autres pays, il y a à peu près une soixantaine de pays qui ont mis en place la facturation électronique. Il y a notamment l'Italie, la Belgique. Ça n'a pas été la fin du monde. Et donc, probablement que c'est la phase transitoire, en fait, qui va poser problème. Et puis après, une fois que ça sera rentré dans les habitudes, ça fonctionnera probablement mieux. Mais quand on nous explique que ce qu'on vise, c'est la simplification pour les entreprises, je pense que ce qu'on vise avant tout, c'est les rentrées de TVA qui seront supérieures. Voilà, je pense qu'il faut dire.
0: Parce qu'on aura la vision globale sur toute la TVA.
1: Et puis, je parlais tout à l'heure de respect de la parole publique. Ce qu'on nous a vendu ces dernières années quand même, c'était le fait qu'il y aurait une plateforme qui serait une plateforme de l'État. Finalement, ouais. Il y en a 148 et que ça serait gratuit. Finalement, dans la plupart des cas, ça va être payant. Voilà. Ouais. Donc, si vous mettez tout ça bout à bout, est-ce que c'est positif, négatif? Je pense que dans l'immédiat, c'est plus compliqué pour les entreprises, notamment les plus petites. Les grandes, elles ont déjà mis les process et ça ne va pas changer les choses fondamentalement. Et puis après, ça rentrera en vigueur et on y sera. Regardez ce qui s'est passé sur le prélèvement à la source, par exemple, où effectivement, oui. On était vent debout initialement. Bon. Puis quand on regarde comment ça fonctionne, finalement,
2: mais
1: ça fonctionne.
2: Le prélèvement à la source, il n'y avait pas 148 possibilités d'y aller, quoi.
0: Vous avez là, fait un benchmark, 148, vous avez fait un audit, justement, des 100.
2: Ah bah nous, alors on n'a pas fait les 148, ouais. Mais on a regardé nos logiciels, on a regardé quelles étaient les habilitations, oui, on a changé quelques trucs, enfin voilà. Mais là, la différence, c'est vraiment, enfin, c'est ce que je disais tout à l'heure, l'État nous impose quelque chose et derrière, on refile ça à des privés, on se retrouve avec 148 acteurs. Enfin là, vraiment, c'est une blague, quoi. Rien que le temps du benchmark, déjà ça vous a pris du temps. C'est pour ça qu'il y aurait eu une seule plateforme comme Chorus. Chorus, aujourd'hui, c'est un truc qui fonctionne. Au début, c'était compliqué, maintenant
0: c'est quoi,
2: ça marche
0: Chorus
2: bien. C'est la plateforme qui permet quand vous avez des appels d'offres, quand vous répondez à des marchés publics, vous mettez vos factures dedans.
0: D'accord.
2: Du coup, vous savez où elles sont, etc. Ce qui n'était pas le cas il y a 10 ans.
1: Chorus, ça a laissé quand même beaucoup de mauvais souvenirs aux entreprises.
2: Je ne dis pas le contraire, mais on peut flécher. Alors voilà. Mais au moins, il n'y a qu'un seul endroit. Et là, aujourd'hui, 148 plateformes,
1: je ne suis pas expert en informatique, mais ce que j'ai vu à droite et à gauche, c'est que par contre, le fait d'avoir beaucoup de plateformes, ça limite l'exposition en termes de cybersécurité.
0: Oui, il y avait cette idée-là.
2: Oui.
0: C'est un des arguments utilisés. Bon, on fait ce qu'on. Vous avez Karine, sur les questions de cybersécurité, embauché récemment plus de gens pour vous protéger, regarder plus précisément le sujet.
2: Alors moi, depuis très longtemps, même quand j'avais que 50 salariés, j'avais déjà un DSI, ouais. Parce que je suis très très inquiète de me faire pirater. J'ai eu des tentatives d'arnaque, vous savez, on vous fait passer pour moi en disant que je suis à l'étranger. Voilà, les arnaques au président, j'en ai eu 3 qui n'ont pas marché.
0: Oui.
2: Non, j'ai des gens qui ont très confiance en moi.
0: On a essayé auprès de vos salariés de leur faire des chèques.
2: Donc voilà, moi je suis très très sensible à ça. Donc mon DSI, alors bon, il va sûrement m'écouter, mais tous les mois je lui dis, mais t'es sûr, t'as vérifié, t'as refait des tests, t'es sûr. Je passe mon temps à lui demander s'il est sûr que tout est fiable. Oui, moi c'est un vrai sujet.
0: Et vous testez vos salariés du coup?
2: Oui, on teste nos salariés, on leur envoie régulièrement des emails frauduleux et on fait de la formation derrière pour leur expliquer attention, etc. Alors sur on en a 35, une quarantaine qui ont des accès. Maintenant on en a plus que 2 ou 3 par mois. Pas compris. Donc on finit de leur expliquer au fur et à mesure. Voilà, nous on teste tout le temps.
0: Il
1: faut vraiment insister là-dessus.
2: Ah oui, nous on teste tout le temps.
1: Tout ce qui est cyber, tout ce qui est.
2: Ouais, c'est un sujet ça.
1: Phishing, etc. Ça concerne
0: mais
1: aussi.
0: Mais c'est l'enfer. Moi je me suis fait tester par l'entreprise, je me suis fait avoir. Ils m'ont envoyé un mail à 14h après ma sieste en me disant.
1: Plus vigilante par la suite.
0: Que le chef dit ceci, cela, je me suis fait avoir, mais complètement.
1: Mais vous serez plus vigilante par la suite. Et vraiment, il faut que toutes les boîtes prennent ça en compte, y compris les plus petites. Encore une fois, ça n'arrive pas qu'aux grandes entreprises.
2: Dans mes entreprises, j'ai une société d'informatique, on fait de l'infogérance, on le propose aussi à nos clients. On en renvoie des mails, des mails piégés, ouais, exactement.
1: Après, peut-être un petit clin d'œil là-dessus. Quand une entreprise se retrouve en difficulté parce que les procédures n'ont pas été respectées, parce qu'il y a eu une tentative, parce qu'elle doit faire saisir la CNIL, il y a des sanctions éventuelles qui peuvent être prises si les mesures n'ont pas été suffisantes de prévention. Ouais. quand il y a eu des fraudes de données au niveau de l'État, on n'a pas vu beaucoup de sanctions vers qui que ce soit quand même. Voilà.
0: Je pose ça. Vous posez ça là, on en fait ce qu'on veut.
1: Oui.
0: Alors, rentrée compliquée pour les entreprises, rentrée budgétaire pour Sébastien Lecornu qui a commencé à donner quelques arbitrages pour le budget 2027. Il dit, Anne-Sophie Alsif, qu'il faut évidemment un budget, que ça coûtera toujours moins cher que d'avoir une loi spéciale. Il n'a pas, dans les 5 pages, encore une fois, 5 pages dans le Parisien pour dire qu'il ne va quand même pas faire grand-chose. Il dit de lui-même qu'il ne va pas faire des coupes franches, il déteste ça, il trouve que ça ne sert à rien. C'est un budget d'attente qu'on va avoir, c'est quelques mois à tenir. Comment vous regardez ça ?
3: Oui, c'est un peu ce dont on a parlé au début de l'émission, hein, avec la note de l'agence de notation. Là, on est vraiment dans une situation d'attente. Donc, c'est vrai que ça va être très compliqué, encore une fois, vu la situation à l'Assemblée nationale, d'avoir un budget avec des réformes de fonds, etc. Donc, en effet, il va essayer déjà de le faire voter. Hein, vu le contexte, ça ne va pas être facile. Et ensuite, encore une fois, c'est vraiment à l'élection qu'on attendrait. Moi, je pense que ce qui est compliqué, c'est vraiment un élément, c'est vraiment la charge de la dette. Ça, c'est vraiment un élément qui est très préoccupant, hein, puisque là, on est à 60 milliards d'euros en 2025, c'est-à-dire le budget de l'éducation nationale. On est à des prévisions, selon la Cour des comptes, à 100 milliards hein, d'ici 2030. Donc là, c'est vraiment une capacité énorme pour l'État d'investissement en moins. Ces 100 milliards qu'on doit, bien sûr, régler hein, de charge de la dette. Donc ça,
0: avec
3: c'est quand
0: des taux d'intérêt, Anne-Sophie, qui montent.
3: Et avec des taux d'intérêt qui montent, c'est des taux d'intérêt qui montent partout, hein, on le voit. En Allemagne, ils sont à plus de 3%, bien sûr. Nous, on le voit au Japon, bien sûr, aux États-Unis, avec les problématiques de dette américaine. Donc là, c'est assez compliqué, parce que c'est vrai que depuis la crise de 2008, on était vraiment dans une situation où les taux étaient très bas, fort négatifs, on en a beaucoup parlé, et donc ça nous a permis de nous endetter à des coûts qui étaient vraiment moindres. Là, on est vraiment plus dans cette situation-là. Je pense que les taux vont rester assez hauts. En tout cas, on ne reconnaîtra plus les taux qu'on a connus précédemment, même si, bien sûr, on reste dans une situation où les politiques monétaires restent accommodantes, les banques centrales seront là s'il y a le moindre risque.
0: Et il y a toujours la liquidité, quand même.
3: Et il y a de la liquidité. Donc là, on n'est pas du tout dans les situations qu'on avait. Et même en Europe, on a beaucoup de mécanismes.
0: Et puis, on émet de la dette, on se finance un jeudi sur deux.
3: Tout à fait, le mécanisme européen de stabilité est là. On a beaucoup de mécanismes, la banque centrale regarde. Donc, on n'est pas du tout dans la situation qu'on a connue, mais on a un coût qui va être plus élevé. Et donc, à mon sens, ça ne va pas détruire demain, et c'est pour ça que c'est problématique, à mon sens, politiquement, parce que ça n'aura pas de conséquences court terme, mais c'est toutes nos capacités d'investissement qui sont obérées dans les fameux 3 secteurs, hein, la transition écologique, la transition démographique et l'investissement, l'intelligence artificielle. Et pendant que la Chine et les États-Unis investissent massivement, hein, on se souvient, hein, 500 milliards aux États-Unis d'ici 2030, eh bien nous, on continue d'avoir, on va dire, ce décrochage. Et ce décrochage, il est petit pas par petit pas, il ne se voit pas en quelques jours ou même l'année prochaine. Ce sera dans plusieurs années qu'on va vraiment le sentir sur notre économie. Et c'est ça qui est préoccupant à mon sens.
0: Oui, mais il faut baisser le déficit, il n'y a pas d'autre solution.
3: Alors on peut avoir de la croissance économique.
0: Oui, alors oui, c'est vrai, on peut avoir
3: voilà,
0: de la croissance
3: normalement,
0: économique.
3: C'est quand même ce qui
0: mais
3: est le plus efficace.
0: Mais les dernières données n'étaient pas terribles quand même.
3: Voilà, c'est ça la problématique. Mais voilà, si on avait 2% de croissance, ouais, ce ne serait pas pareil. Donc déjà, il faut avoir de la croissance. Je vous invite à regardez, hein, 2024, l'INSEE a revu à la hausse la perspective de croissance de la France de 0,3 points. Pourquoi ? Parce qu'on avait sous-évalué la production industrielle. On y revient. Et donc, on a gagné quand même 0,3 points de croissance.
0: En 2024
3: En 2024, si on avait une base productive, visiblement à 10%. Aujourd'hui, on pensait qu'on était à 9,4. On serait à 10% de l'industrie en France. Bon, je rappelle, l'Italie est à 16, l'Allemagne est à 20. Mais on voit que si, encore une fois, on a des politiques de long terme, notamment de réindustrialisation, de gains de productivité, on peut retrouver de la croissance. Et puis, l'autre élément, on a beaucoup parlé de l'État, de la dépense publique, etc. Là aussi, il faut le rappeler, la majorité de cette dépense publique est redistribuée. Et 60% de notre croissance économique, c'est de la consommation des ménages. Donc, la grande problématique pour la France, par rapport à un pays comme l'Allemagne, basé sur le commerce extérieur, c'est de se dire, bah, quand on continue, on commence à obérer dans les dépenses sociales, c'est de la redistribution en moins, et donc ça a un impact sur notre croissance économique. Et c'est pour ça que c'est un petit peu, pas le piège, mais en tout cas, ce poids de la consommation des ménages, c'est très compliqué de faire des réformes de fonds parce qu'il ne faut pas que ce soit récessif. Donc il faut vraiment trouver, à mon sens, mieux diversifier. Et ça, à mon sens, ça passe par plus d'investissements, notamment de l'investissement des entreprises, qui permet là aussi d'avoir plus de croissance. Mais aujourd'hui, hein, la majorité de notre croissance, ça reste la consommation des ménages.
0: Jean-Aude.
1: Je partage cette fois-ci totalement ce qu'il y a.
0: Ah, ben voilà.
1: Ben voilà. Et on y arrive.
0: Il nous reste un quart d'heure.
3: Mais très bien.
1: Mais
0: vous aussi, Karine.
1: Mais j'ai pas fini.
0: Mais c'est Karine qui est pas d'accord cette fois-ci.
3: Non,
2: non,
3: non,
2: mais
3: c'est
2: non, mais je me suis laissé jouer de finir.
1: Là-dessus,
2: ouais.
1: La difficulté qu'on a, c'est qu'effectivement, on a parlé du contexte politique tout à l'heure. Le gouvernement sera, on va dire les choses, dans l'incapacité, dans le budget qui se présente, de réformer. En fait.
0: Oui, c'est ce qu'il dit.
1: Hein. Et donc. Et le risque, c'est quoi? C'est que pour essayer tant bien que mal d'équilibrer les comptes, eh ben, à nouveau, on va augmenter la pression fiscale sur les ménages et sur les entreprises. Alors,
0: il a dit pas de hausse d'impôts. Hein.
1: Oui, pas de hausse d'impôts. Mais quand on va, par exemple, commencer à expliquer qu'on va limiter les remboursements sur l'assurance maladie et qu'on va plafonner à 1,8 SMIC...
0: Ça va sur les mutuelles.
1: Ben, ça veut dire que ça va coûter plus cher puisque c'est les mutuelles qui vont prendre le relais et ces entreprises qui paieront. Donc finalement, tout ça, ça se répercutera sur les entreprises. Mais, une bonne nouvelle, me semble-t-il, c'est que dans le débat public aujourd'hui, et on l'a vu quand il y a eu les 7 candidats au MEDEF, il y a un sujet qui commence à être aujourd'hui sur la table, qui est celui des règles d'or.
0: Oui. Enfin, vous savez ce qu'on en fait des règles d'or. Hein. Mmh. On s'assoit dessus. Hein. C'est ce qu'on fait avec l'Europe depuis des années.
1: Peut-être que si on avait des dispositifs un peu plus sérieux dans l'encadrement, ça ne s'irait pas dessus, comme vous dites. Peut-être qu'il y a une fenêtre de ce côté-là. En tout cas, je veux le croire, parce que sinon, je ne vois pas bien.
0: Vous, ça vous séduit quand on vous dit « je vais mettre une règle d'or dans la... » Vous dites
1: clairement, oui. Clairement, oui. Ben oui, parce que ça veut dire qu'on commence à rentrer effectivement du côté du Parlement dans une discipline budgétaire. Là, ce qu'on voit, c'est qu'à chaque fois qu'il y a un budget... Même quand il y a un effort de la part du gouvernement qu'il présente pour essayer de tendre vers l'équilibre, bah finalement, on rentre dans une cuisine électorale et puis je te prends une petite taxe. Là,
0: oui, mais c'est sauf éléments exceptionnels, donc sauf Covid, sauf énergie,
3: juste,
0: sauf... Oui, Anne-Sophie.
3: Juste pour réagir sur la règle d'or, comme vous savez, j'aime bien les benchmarks, oui. Donc nos amis allemands l'ont, donc comme ça on peut regarder. Là aussi, je pense qu'il faut faire attention, moi je pense que ça peut être une bonne chose, hors dépenses d'investissement. Donc déjà, ça pourrait être une bonne chose parce que ça permet vraiment de dire qu'est-ce qu'une dépense d'investissement, qu'est-ce qu'une dépense de fonctionnement, ce qui pose aussi des problématiques. Est-ce que l'éducation, c'est vraiment une dépense de fonctionnement? On voit aujourd'hui la formation, l'éducation, le fait que les gens aient accès en effet à des compétences importantes, c'est quand même un des leviers essentiels de la productivité de demain. Donc comment on calcule ça? Et aussi, ce qu'il faut faire attention, c'est qu'avec cette règle d'or, et c'est un petit peu ce qu'a eu l'Allemagne... aujourd'hui, hein, quand vous regardez l'investissement public depuis 10 ans, c'est catastrophique en Allemagne, eh bien, c'est en effet des potentiels aussi de croissance demain qui peuvent être baratés. On le voit, on a 3 transitions colossales à financer. Ben là, on voit, si on n'a pas de problématiques d'investissement et de marge de manœuvre pour investir, ça peut être très compliqué. Là, il faut revenir sur un principe qui est très clair. La dette, ce n'est pas un problème en soi. Si vous vous endettez pour 1 et que ça crée 2 ou 3, il n'y a pas de problème.
0: Si vous avez de la croissance...
3: Voilà. Donc, si ça crée de la richesse, ça ne pose pas de problème. Là, la difficulté, c'est vrai qu'en France, par rapport à d'autres pays européens, notamment en Allemagne, c'est qu'on s'est beaucoup endetté, déficit hein, depuis 1974, le budget a été voté en déficit en France, pour financer du fonctionnement ou de la redistribution. Et pas forcément de la création, on va dire, sur le long terme, des actifs de long terme. Donc, il faut juste les deux.
0: C'est la bonne et la mauvaise dette, quoi.
3: Voilà.
0: Et donc, attendez, je donne la parole à Karine.
3: Je dis juste que c'est très bien, mais il ne faut pas que ça obère les capacités d'investissement.
2: Ce qui est assez intéressant, c'est que... Alors, j'ai rarement l'occasion de débattre avec une vraie économiste, et merci pour ce discours, parce que c'est le discours qu'on tient exactement dans les entreprises. Et aujourd'hui, si je vais voir ma banque et je lui dis « Faites-moi un prêt juste pour payer les salaires de ce mois-ci », la réponse est non. Et c'est un non définitif, on est d'accord. Par contre, donnez-moi de l'argent pour acheter une machine qui va donc produire 2 à 3 fois, on est d'accord. Donc c'est assez étonnant que le socle en France qui produit de la richesse, parce que on est quand même, enfin les entrepreneurs, enfin les entreprises de manière générale produisent de la richesse. Nous on a compris ce principe. Oui, et comment ça se fait que le strat du dessus n'a pas compris ce principe en fait?
3: Vous produisez de la richesse, il n'y a pas de sujet. Mais par exemple, un professeur, est-ce qu'il crée de la richesse ou pas? Est-ce que l'infirmière crée de la richesse?
2: Non,
3: ou pas?
2: En fait, nous, on crée.
3: C'est ça qui est pas évident.
2: Alors, je suis d'accord avec vous. Ça, c'est pas créer de la richesse. Ça, c'est du service public. Donc, pour le coup, on est ok. Nous, on a besoin du service public, bah, pour nos enfants, pour etc. Donc, je ne dis pas qu'on est les seuls à faire quelque chose de bien. Pas du tout. C'est pas mon propos. Je dis juste qu'on crée la richesse. Mm-hmm. C'est-à-dire, on amène les charges, on paye les charges. Donc, à travers ça, on paye toutes les allocations, etc. Mm. Donc, on crée la richesse quand même. Et donc, quand on parle de budget, c'est toujours sans tenir compte de ce que les entreprises savent faire. Et ce que je trouve dommage aussi depuis déjà au moins 3-4 ans. C'est qu'on parle toujours de réduire. Et quand vous dites, la première chose, c'est peut-être d'augmenter, effectivement, d'avoir de la croissance, je vous rejoins complètement. La question, c'est ceux qui construisent de la richesse. Comment est-ce qu'on les amène dans un terrain favorables pour construire de la croissance. Et aujourd'hui, quand on entend, parce que tout à l'heure, on parlait des 70 000 entreprises en faillite, moi, je l'entends un peu partout autour de moi, on aide beaucoup les entreprises à se construire. On a beaucoup d'aide à la création d'entreprises. Mmh. Et il y a un vide sidéral sur comment est-ce qu'on accompagne les entreprises qui ont plus de 2 ans à continuer d'être là, à devenir employeurs, comment est-ce qu'on les aide à franchir les étapes. Voilà. Moi, je suis dans un club ETI, je suis pas ETI, mais je suis juste en dessous, et ils accompagnent en fait des entreprises à devenir des ETI. Il n'y a pas ce système-là en France. En fait, on ne vend pas du rêve en France. Hein. Vraiment, quand vous êtes entrepreneur, on ne vend pas du rêve. Alors qu'en fait, la France, c'est ce que je disais tout à l'heure, on n'est pas si moche que ça quand même. On a su faire des choses incroyables quand même, donc on a du savoir-faire. Et donc, comment, dans ce budget, à quel moment on se dit, OK, on vise vraiment la croissance et non pas toujours raboter, comment est-ce qu'on vise la croissance concrètement? Comment on aide les entreprises? Et là, il y a un vrai sujet.
0: On l'entend un peu hein, dans les discours politiques. Je l'ai entendu chez Philippe Brun au Parti Socialiste ces derniers jours. Il y a quand même quelque chose qui se passe. J'ai même entendu Raphaël Glucksmann en parler, vous voyez. Comme quoi, Jean-Eudes, qu'est-ce que vous voulez ajouter?
1: Je pense qu'il y a un éléphant dans la pièce quand on parle de budget, c'est la question des retraites.
0: Bien sûr.
1: Ok, mais les chiffres, 14% du PIB en France contre 11% en moyenne européenne.
3: Tout à fait.
1: Oui.
3: Tout à fait d'accord. Voilà.
0: Donc quand on touche pas aux retraites, on peut pas faire grand-chose.
1: Vous parliez de Philippe Brun, pour être tout de suite positif. Philippe Brun a un discours où il se met à parler de la capitalisation.
0: Une part obligatoire.
1: Donc ça veut dire que là aussi, petit à petit, il y a une prise de conscience que le système par répartition, de toute façon, il est condamné quand vous regardez la démographie, à plus ou moins long terme, et qu'il va falloir, tôt ou tard, basculer sur une fraction.
0: Il ne parle pas de travailler plus, hein. Il parle de capitalisation. Ce sont 30 candidats, il y en a 10 qui sont pour la capitalisation aujourd'hui.
1: Oui, c'est déjà pas si mal, hein, parce qu'il y a quelques années, il n'y en avait pas.
0: Un changement ailleurs. Mais est-ce qu'à un moment donné, il faut travailler plus, Anne-Sophie? Est-ce que ça reste quand même la clé?
3: Alors, c'est vrai que tout le monde l'a fait. Donc, en fait, pourquoi très, très souvent on dit qu'il faut travailler plus? Parce que dès que vous augmentez l'âge de départ à la retraite, tout d'un coup, vous avez un impact immédiat sur le taux d'emploi des seniors. C'est-à-dire que toute la structuration du marché du travail se refait sur le nouvel âge de départ. Donc, on peut le déplorer ou pas, mais c'est assez factuel. On le voit avec la réforme qu'on a eue hein, en France hein, de recul de l'âge à la retraite. À chaque fois, vous avez une augmentation du taux d'emploi des seniors mécanique. Vous pouvez voir les chiffres de l'INSEE. Vous avez 1,2 ans en plus. Parce que tout d'un coup, tout le système se décale. Donc après, vous pourrez me dire, il faudrait augmenter le taux d'emploi des seniors sans... On voit que dans les faits, ça ne marche pas, et c'est aussi pour ça que les autres pays l'ont fait.
2: Alors, ça ne marche pas. Ça ne marche pas parce que ça ne marchait pas aussi. Vous savez, les contrats d'apprentissage, pendant 20 ans, ça ne marchait pas. Et un jour, il y a quelqu'un qui a dit OK, on va mettre des moyens. Peut-être que l'emploi des seniors, il faut juste mettre des moyens.
3: Voilà. Donc,
0: vous voulez un CDI senior ou d'autres règles?
2: Non, mais je ne sais pas, mais il faut mettre quelque chose. Vous voyez qu'aujourd'hui, une femme.
3: Il y a beaucoup de contrats qui existent, beaucoup plus flexibles. Pas en France.
2: C'est pas des vrais. Ah oui, voilà.
0: De fin de carrière.
3: Exactement. Qui font que les gens peuvent rester en emploi beaucoup plus qu'on a en effet beaucoup moins en France. Donc il y a cet élément-là. Et sur le taux d'emploi, ça c'est vraiment un élément important. Hein. En France, on dit souvent on travaille moins, etc. En fait, on travaille moins, en effet, jeunes, les 18-25 ans, et on va dire même les seniors, les 55-64 ans. C'est vraiment sur ces tranches-là où on a un taux d'emploi qui est vraiment plus faible. Si on était au même niveau, par exemple, que l'Allemagne, on n'aurait plus, par exemple, le problème du déficit public, ou en partie réglé.
0: Jean-Eudes, Karine, vous vouliez ajouter quelque chose sur le taux d'emploi?
1: Sur le taux d'emploi, sur la question des seniors, je pense qu'aussi, il y a une question culturelle malgré tout. C'est-à-dire que pendant des années et des années, y compris du côté des mécanismes publics, on incitait au départ des seniors. Il y avait les fameux FNE, il y avait... Donc voilà, donc il faut aussi arriver à faire basculer dans l'esprit de l'ensemble de la société, y compris les chefs d'entreprise, sur le fait que c'est positif d'embaucher des gens qui ont de l'expérience. Et je pense que, de toute façon, mécaniquement, on va y arriver, puisque la main-d'œuvre disponible se réduit. Et donc, finalement, à un moment ou à un autre, on sera contraint, en quelque sorte, de faire travailler davantage les seniors. Vous voyez, c'est au moins le côté positif.
0: Vous ressentez ce sujet culturel? Parce que moi, j'ai eu des chefs d'entreprise, notamment femmes, sur ce plateau, qui disaient 56 ans, il y a une barrière, il faut vendre sa boîte. Après, en France, on ne vaut plus rien.
2: Ah, mais complètement, c'est ce que j'allais dire. Quand, en France, si vous êtes une femme et vous avez plus de 50 ans, alors si en plus vous êtes une femme de couleur et que vous habitez dans une ville où il ne faut pas habiter, là, c'est fini pour vous. Votre carrière, elle est terminée. Vraiment, c'est clair, c'est fini.
0: Je côtoie
2: beaucoup de femmes qui ont monté leur entreprise aux alentours de 50 ans, suite à un licenciement, changement de carrière, et elles ont monté leur entreprise. je ne vais pas dire faute de mieux, parce qu'elles avaient quand même une motivation pour le faire, mais c'est quand même ce qui a motivé la création de l'entreprise, c'est qu'elles ne trouvaient plus rien, en fait. Alors que j'en connais plein, c'est des femmes qui ont du talent. Elles avaient du talent à 48 ans, elles en ont toujours à 52, hein, ça ne change pas le problème. Hein. Elles en ont même plus, mais du coup, ce n'est pas reconnu.
0: On reste dans ce déni démographique global, Anne-Sophie.
2: Oui,
0: la France ne se voit pas vieillir, ne comprend pas son évolution de sa population active.
3: C'est une organisation du travail que l'on a eu. En fait, ce que l'on a fait dans les années précédentes, on avait en effet plus de croissance, une démographie qui tenait par rapport à nos partenaires européens, c'est-à-dire qu'en fait, on a un temps du travail très concentré. Donc, on a un taux d'activité très fort, 25 ans, 55 ans. Là, même la productivité horaire explose. Hein. On parle des autres pays, vous allez dans les pays nordiques, vous commencez tôt, mais à 16 heures, voilà, tout le monde va au sport et fait autre chose. Nous, on a vraiment concentré une productivité horaire très importante en France sur les 25 ans, 55 ans. Et avant et après, rien. Donc l'idée, c'était de travailler beaucoup sur un laps de temps, on va dire, un peu réduit. Et avant et après, bah voilà, vous sortez.
0: Ça, c'est le modèle, quoi.
3: Ouais. C'était vraiment le modèle dans ces années-là, parce qu'on avait la démographie, etc. Donc c'était pas... Le problème aujourd'hui, c'est que ce n'est plus possible, on l'a dit, pour les questions démographiques et aussi de production, parce que, encore une fois, on parle des retraites. Le système des retraites se base sur, un, la productivité, et donc, dans un contexte, dans les années 60, on avait une forte industrie, et deux, sur la natalité. Dans les années 60, on a fait une forte natalité. Donc on n'a plus d'industrie, enfin, on a beaucoup moins, et on n'a plus une natalité qui s'effondre. Donc c'est sûr que les deux sources de financement qui permettait de financer tout ça, aujourd'hui sont en difficulté.
0: Du coup, vous parliez de la règle d'or, Jean-Eudes, qui vous séduisait pour mettre dans la Constitution. Marine Le Pen a dit, je le ferai, si moi j'arrive, je mettrai la règle d'or à 3% du déficit. Ils ont annoncé au RN 125 milliards d'euros d'économies d'ici la fin du quinquennat. Bon, ça fait 25 par an, on est à peu près dans ce que cherchait Sébastien Lecornu. Mais ils ne veulent pas toucher aux retraites, voire abaisser la retraite à 60 ou 62 ans en fonction de quand est-ce que vous avez commencé. Et ils ne veulent pas toucher aux dépenses sociales. Là, on a un peu la quadrature du cercle. François Durville, conseiller économique, a claqué la porte. Il y a un truc qui ne rentre pas.
1: C'est un peu l'impression que ça donne. On va être fixé relativement rapidement, puisque si j'ai bien compris, avant la présentation du budget, le RN envisage d'expliquer comment il pourrait faire ces 125 ouais. milliards d'euros d'économies. Donc, on va être fixé. Mais s'imaginer que c'est simplement réduisant le budget européen...
0: L'AME, c'est 1 milliard. Et, bon.
1: Oui, mais ça fait pas... On n'arrivera pas à 125 ouais. milliards. Donc, ça serait intéressant de voir effectivement comment ils vont y arriver. Après, juste pour revenir un quart de seconde sur cette question de l'âge et par rapport à la retraite, je trouve que là aussi, il y a un sujet qui est rentré dans le débat public, qui est de dire, est-ce qu'on ne pourrait pas réfléchir à un alignement de l'âge de départ à la retraite par rapport à l'espérance de vie, précisément ?
0: Ça, ils l'ont fait en Italie. Ouais. Ça allait tellement vite vers les 67, 68, 69 qu'ils ont arrêté.
1: Il y a peut-être moyen de faire des pondérations. Mais en tout cas, ça veut, si on fait ça, ça veut dire que là aussi, on prend en compte la réalité. On n'est plus simplement dans le déni en disant non, on continue. Bon, bah, c'est peut-être une idée, pourquoi pas.
0: Anne-Sophie, sur la quadrature du cercle, hein, du côté du Rassemblement National.
3: Je trouve assez intéressant, mais c'est un peu tout programme. Il y a beaucoup moins de vision long terme, des perspectives de croissance. Parce que, voilà, on pourrait dire l'objectif, c'est peut-être de viser le 1,5, 2% de croissance. Ça pourrait être aussi un objectif économique entendable et en plus qu'il y aurait des résultats quand même assez forts. Donc là, c'est vrai que ce qui est intéressant, c'est qu'on a tous ces programmes, mais je rappelle que tous ces programmes et tous les chiffrages, hein, tels qu'ils soient, c'est toujours la croissance économique, hein, l'évolution du PIB qui explique l'impact qu'il y a sur les finances publiques, sur les déficits, etc. Donc, sans la perspective de croissance, c'est assez dur de savoir si les projections vont être robustes ou pas.
0: Mais c'est vraiment pas ça parce qu'ils partent du principe qu'on sera entre 0 et 0,5, quoi.
3: Alors voilà, c'est un acquis, mais c'est vrai que moi, j'invite peut-être à questionner cet acquis sur la perspective de croissance et de se dire, on l'a déjà eu, on peut avoir 1,5, 2% de croissance, c'est tout à fait possible. On se souvient de l'Espagne, il y a encore dans les années 2010, après la crise qu'ils ont eue. Aujourd'hui, c'est la locomotive de croissance en termes d'Europe, de croissance, pardon. Ils ont plus de 3% de croissance, ils ont moins de 3% de déficit, ils ont réduit de moitié le chômage, notamment des jeunes. Donc, c'est possible d'avoir plus de croissance économique. Et je trouve que c'est assez étonnant de commencer le débat en disant, de toute façon, on n'a pas de croissance, donc qu'est-ce qu'on peut faire ? Ben non, je pense qu'on peut avoir de la croissance économique, et notamment si on stimule encore une fois l'investissement.
0: Carrément.
2: Vous êtes en train de dire qu'aucun programme ne prévoit de mettre quelque chose pour la croissance.
0: Il y a de la libération pour les entreprises, type j'enlève les impôts de production ou des choses comme ça.
3: On a des trajectoires à chaque fois de baisse des dépenses.
2: Oui, voilà, mais rien sur la croissance.
3: Quels que soient les programmes, c'est que l'élément le plus important, c'est la croissance. C'est ça qui va faire
2: que
3: vous allez avoir un impact sur le déficit, vos charges, etc. Et comme on n'a pas de prévision, C'est, alors bien sûr, on ne peut pas en avoir à 10 ans, mais en tout cas, sur les prochaines années, on pourrait dire, bah voilà, des objectifs, et certains autres pays l'ont fait, c'est de revenir à une croissance de 2%, 2,5% en faisant ce genre de...
2: C'est vrai que les entrepreneurs, on travaille beaucoup avec une vision, on travaille toujours avec des temporalités un peu différentes, celle du terrain de tous les jours, celle du mois, du trimestre, et puis surtout la vision à long terme, les investissements, etc. Ce serait tellement satisfaisant, cette compétence qu'on a, cette vision qu'on a, elle serait tellement satisfaisante à mettre au service d'une croissance, de projets de croissance, plutôt que de projets de réduction à chaque fois, enfin d'alourdissement des charges. Parce qu'aujourd'hui, toute notre ingéniosité, elle est comment est-ce qu'on va s'en sortir, où est-ce qu'on gratte un peu, là il y a ça en plus, comment on fait pour faire moins, comment on fait pour pas bouffer nos marges. Alors qu'en fait, si demain matin on me disait, il va y avoir ça et ça pour soutenir la croissance, la même ingéniosité qu'on met, on la met pour la croissance, ce serait juste incroyable en fait. Vraiment, je pense que les entrepreneurs en France ont cette force en fait, vraiment.
0: Ah oui. Mot croissance, politiquement même, on le prononçait plus.
1: Non, mais je suis complètement d'accord que ça serait un objectif en soi. Ceci étant dit, pour obtenir de la croissance, probablement il faut faire en sorte que les entreprises soient moins étouffées par les prélèvements fiscaux d'une part, le poids des charges sociales, c'est ce que disent les enquêtes sur les préoccupations des chefs d'entreprise. Et puis il y a un sujet qu'on n'a pas abordé qui est celui des normes aussi.
2: Ça, on n'en peut plus, là, vraiment, c'est pas possible ça.
1: Juste un petit chiffre.
0: Il m'a
1: amusé. Pour planter une haie en France, il y a 14 textes qui régissent la plantation d'une haie. Voilà, tout est dit.
0: Dont la moitié qui disent le contraire
1: Vous voyez.
0: De l'autre. Karine Rouvier, merci beaucoup d'être venue ce matin dans les experts PDG d'Europe Amiante. Anne-Sophie Alsif, chef économiste du cabinet d'audit BDO France et Jeux Duménil, fondateur de Duménil Advisor. Dans un instant, sur BFM Business, vous retrouvez, je crois, Marie-Cœur de Roy, qui vous parle immobilier. Et puis nous, on se retrouve demain pour une nouvelle session des experts. Bonne journée, à demain.
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8: Bonjour à tous. Des températures encore contrastées pour cet après-midi entre les régions situées en bordure de Manche et le pourtour méditerranéen, avec parfois près de 15 degrés d'écart. Des averses également qui circulent sur l'extrême nord du territoire en lien avec le passage d'une dépression sur les îles britanniques, avec à la clé un bon coup de vent, des rafales à près de 70, voire 80 km par heure, et puis des averses parfois orageuses et assez soutenues qui circulent sur le nord et le Pas-de-Calais. Des averses qui vont glisser pour cet après-midi près des frontières du nord-est. Un ciel encore assez variable dans le nord-est avec quelques ondées possibles, mais partout ailleurs dans l'ensemble, les éclaircies vont s'imposer, elles vont finir par s'imposer d'ailleurs dans le sud-ouest du territoire et puis près de la Méditerranée, là, pas de changement, la journée s'annonce très ensoleillée avec du vent, d'où un risque d'incendie très élevé près de la Méditerranée. Les températures donc pour cet après-midi de 21 degrés à Brest, 24 pour Paris, jusqu'à 34 pour Montpellier. Demain donc des conditions ensoleillées, cette fois-ci sur presque tout le territoire avec un ciel parfois assez voilées entre le sud-ouest et les régions centrales. Mercredi, donc, du soleil presque partout. Un ciel plus voilé pour la partie nord. Les températures déjà très chaudes dans le sud. La hausse des températures qui va se poursuivre en deuxième partie de semaine avec dès vendredi des pointes à plus de 35 degrés dans le sud-ouest. Samedi, les températures pourraient localement approcher les 35 à 40 degrés dans le sud-ouest de la France. Soleil et une chaleur plus raisonnable pour la partie nord et pour dimanche. Des conditions ensoleillées presque partout. Un risque orageux dans le sud de la France et des températures toujours très élevées pour la saison. Passez une très belle journée.
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0: Et il est 10h30 et les experts de l'IMO font leur rentrée désormais à 10h30. Mais avant cela, un rappel des principaux titres de l'actualité. La reprise des frappes américaines sur l'Iran la nuit dernière, les premières depuis un mois. Elles ont visé des lanceurs iraniens sur l'île de Larak en plein détroit d'Ormuz, ce qui a provoqué une riposte immédiate de Téhéran contre des cibles militaires américaines en Jordanie et aux Émirats Arabes Unis. Conséquence sur les prix du pétrole qui repartent à la hausse. Le baril de Brent aussi de nouveau ces dernières heures autour des 80 $. Et puis l'actualité économique en France, c'est la préparation du budget qui s'accélère. Sébastien Lecornu réunit ses ministres en séminaire toute la journée pour plancher sur le projet de loi de finances. Le Premier ministre a déjà insisté sur des baisses de dépenses sociales. Au programme notamment une réforme des arrêts maladie, le déremboursement de certains médicaments et une désindexation des retraites à l'exception des petites pensions. Allez, c'est l'heure des experts de l'IMO.
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0: Et je le disais, c'est la rentrée des experts de l'IMO. Nouvelle saison, nouvel horaire, 10h30 désormais. C'est plus à l'heure de votre déjeuner, mais c'est pour digérer votre petit déjeuner. Et on aura toujours autant de sujets à aborder pour cette saison. Et ça démarrera toujours par le pro de l'IMO. Ces quelques minutes qui vous concernent, amis professionnels de ce secteur, et qui nous concernent, usagers de l'immobilier et des logements. Aujourd'hui, pour bien démarrer la saison, on va acheter, mais pas n'importe quoi, on va acheter une toiture, la toiture de notre immeuble pour en faire un toit terrasse, c'est possible et on verra ça dans quelques instants. Ensuite, retour en plateau pour le débat du jour et qui dit rentrée dit forcément les meilleurs experts pour débattre de cette rentrée immobilière. Et qui dit meilleurs experts dit les patrons des plus grands réseaux qu'on a en France, le patron de Century 21, le patron des rails. Et on abordera toutes les questions qui nous concernent, le marché de l'achat, le marché de la location, les prix, les taux. Tout ce qui nous attend dans le cadre de nos débats politico-budgétaires. Et puis on a une élection présidentielle qui se prépare. Est-ce qu'il vaut mieux pas acheter maintenant tout de suite avant l'année prochaine? Bref, beaucoup de sujets abordés, mais d'abord c'est l'heure du Pro de l'IMO.
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0: Et on est en ligne avec César Saint-Ouen, architecte paysagiste et fondateur de Terrasses et Jardins de Paris. Bonjour César.
10: Bonjour Marie-Claire Leroy.
0: Alors, je le disais, vous allez nous permettre d'acheter le toit de notre immeuble. Oui, oui, c'est possible. Mais je fais comment pour acheter le toit de mon immeuble, César?
10: Déjà, je vais vous dire qu'il ne faut pas l'acheter.
0: Ah, d'accord. Bon, alors, merci César. C'est-à-dire
10: que nous, quand on fait un aménagement de toit-terrasse sur une copro où il y a une terrasse existante, il faut... négocier l'usufruit.
0: Donc pourquoi? L'usage, en gros, je ne deviens pas l'usage, propriétaire, voilà. Mais je peux l'utiliser.
10: Voilà, et à usage exclusif. Pourquoi? Parce que, comme tous les balcons et tout, enfin 99% des balcons et des terrasses, les gens ne sont pas propriétaires. Ils en ont l'usufruit. Pourquoi? Parce que si demain vous avez un gros problème d'étanchéité ou de structure, peut-être que la personne qui a cette terrasse n'a pas les moyens de faire ses travaux. Donc, vous mettez en danger l'immeuble. D'accord?
0: Mais donc, ça appartient à qui, César? C'est-à-dire que l'idée, c'est que ça appartient à la copro, mais que moi, toute seule Marie, je vais pouvoir, moi, en avoir l'usage exclusif.
10: Exactement. Comme les terrasses et comme les balcons, aujourd'hui, qui existent dans 99% des cas, les gens, ils en ont l'usage exclusif. C'est une belle chose, je trouve, parce que ça permet, à partir du moment où l'étanchéité, l'usufruit et l'entretien arrivent après l'étanchéité. Donc, toute la partie structure. Et puis, je ne vous cache pas que pour faire passer les dossiers en copropriété, le fait de dire qu'en copropriété, on ne vous rachète pas votre toit de l'immeuble, mais on demande juste l'usufruit, c'est quand même, ça change beaucoup les choses.
9: Mais parce que j'imagine qu'effectivement, ça doit être accepté en Assemblée Générale, tout ça.
10: Oui. Donc nous, ce qu'on fait, parce qu'en Assemblée Générale, la difficulté pour faire passer ça, c'est de leur montrer qu'on fait les choses dans les règles de l'art. Donc nous, chez Terrasses et Jardins de Paris, on a des vrais architectes, tout court, et des architectes paysagistes. Mais ces vrais architectes, dans notre bureau d'études, il va faire l'étude de poids, il va faire comment on va créer peut-être une trémie, parce que l'appartement est en dessous, peut-être qu'on va créer un escalier, donc faut faire un trou dans le toit. Et tout ça, faut rassurer la copropriété pour dire, voilà, on va faire comme ça, on va faire des reprises d'étanchéité, on va s'engager de faire les choses avec l'autorisation de la mairie aussi, puisque parfois, ils nous demandent sur un toit-terrasse une pergola, une véranda, une piscine, là, on voit une piscine à l'image. Parfois, ils nous demandent un sauna ou tout ça. Donc, pour que tout ça soit accepté, ça rassure énormément la copropriété.
9: Mais quand même, César, moi j'ai une question, c'est que si le dernier étage, il est occupé par, c'est ce que me disait Alban, notre réalisateur en régie, puisqu'il est toujours passionné par nos sujets, il me dit s'il y a 6 copropriétaires qui sont au dernier étage, quels intérêts ils auraient, eux, à valider qu'un d'entre eux seulement ait l'usage exclusif de ce toit-terrasse?
10: C'est une très bonne question. Alors d'abord, peut-être qu'on va prendre le toit-terrasse qui est au-dessus du propriétaire. Si on fait un précédent, les autres copropriétaires qui sont à côté se disent « Demain, si j'ai les moyens, je vais pouvoir faire la demande, on va pas pouvoir me la refuser puisqu'on l'a déjà acceptée pour mon voisin de droite. » Vous voyez ce que je veux dire ? Et ensuite, après, c'est dans la négociation. Par exemple, on a un cas où ils ont en contrepartie refait les peintures et un peu l'entrée de l'immeuble. Les choses qui ont un impact direct tous les jours dans la copropriété. Vous voyez ce que je veux dire ?
9: Mais ils récupèrent pas des petits sous par hasard ? Je pose la question, je dis, enfin, voilà, je...
10: Oui, ça arrive.
9: C'est peut-être ça le principal argument, non ?
10: Oui, mais le problème, c'est qu'on rentre, vous savez, dans une copropriété, vous avez tout type de personnes. On rentre, si on commence à rentrer au prix du mètre carré, ça peut très vite partir en vrille et que les personnes commencent à sortir des prix trop élevés. Moi, je préfère soit, par exemple, j'ai un autre exemple où il y avait l'étanchéité à faire. Le propriétaire a demandé à financer toute l'étanchéité du toit. Et donc, c'est vraiment une charge pour l'ensemble des copropriétaires en moins, hein, puisque c'est une des charges les plus élevées avec les ascenseurs. Et donc, ça incite les gens à se dire, l'année prochaine, j'avais prévu de sortir telle somme.
9: Oui, ça c'est gagnant-gagnant finalement, même pour ceux qui n'en auront pas à l'usage. Bon, j'aurais aimé qu'on passe plus de temps à en parler, mais on est tenu par le temps et c'était toujours très intéressant. Et puis les images, formidables quand même, effectivement, si c'est pour faire de nos toits qui sont franchement pas sexy aujourd'hui, des magnifiques toits-terrasses. Merci à vous, César. César Saint-Ouen, architecte paysagiste et fondateur de Terrasses et Jardins de Paris. Je suis désolée, je vous coupe la chic, mais malheureusement, on est tenu par le temps. La prochaine fois, je réclamerai 2 heures des experts de l'IMO. Et vous viendrez en plateau, César. Si, comme César, vous avez des témoignages terrain à nous apporter dans le cadre de ce Pro l'IMO, n'hésitez pas à nous écrire. Notre adresse mail continue de fonctionner, lesexpertsdelimo@bfmbusiness.fr. Allez, on passe au débat.
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11: Original, hein ?
9: Oui, voilà. Et ben voilà, il a adoré le sujet. C'est Charles Marinakis, président de Century 21, qui est avec nous. Bonjour, Charles.
11: Bonjour, Marie.
9: Et à vos côtés, Eric Alouche, directeur exécutif du réseau ERA Immobilier. Bonjour, Eric.
12: Bonjour, Marie.
9: Ouh, quelle rentrée, messieurs. Hein. Alors, pour ceux qui étaient là au cœur de l'été, ils ont vécu pas mal de choses, de tensions de marché qui ont un impact direct sur notre marché dont on va parler aujourd'hui, celui de l'immobilier. On va démarrer par ça. On regarde les taux obligataires, donc la dette de l'État français à 10 ans qui, ça y est, s'installe durablement au-dessus des 4%. On n'avait pas connu ça depuis les précédentes crises. On avait eu la crise financière de 2008, on avait eu la crise des dettes souveraines. Et on sait que quand les taux de l'État français grimpent, ce sont les taux de nos petits crédits immobiliers qui grimpent aussi. Alors comment vous abordez cette rentrée, messieurs? Je ne sais pas lequel de vous deux veut commencer, mais par rapport à ce contexte taux crédit financier, est-ce que vous êtes plutôt inquiet? Dites-moi un peu votre état d'esprit de cette rentrée.
12: Tout le monde est tendu en ce moment. C'est sûr qu'avec l'été qu'on a passé, ça ne s'arrange pas. On voit la guerre qui est à nos portes, en Ukraine.
9: Ouais.
12: Et puis on voit que ça repart en Iran. Donc tout ça, c'est des facteurs de tension qui vont, concernant le détroit d'Hormuz, augmenter l'inflation. Donc tout ça, ça va effectivement avoir un impact sur tout ce qui est monétaire. Ceci dit, le logement, l'immobilier plus exactement, va pas si mal que ça. Et je crois que le message aujourd'hui à passer, c'est que ceux qui peuvent acheter, il faut qu'ils achètent, parce que les taux vont monter. Donc il faut en profiter.
9: Vous voulez dire, tiens, vaut mieux que deux, tu l'auras.
12: Oui, il faut en profiter aujourd'hui. D'une part, l'acheteur, il aura des taux moins importants. Le vendeur, il aura plus de chances de vendre, puisqu'il aura plus d'acheteurs. Donc je dirais, il ne faut pas être trop gourmand concernant son bien immobilier, ce qui est souvent le problème qu'on rencontre au quotidien concernant les professionnels de l'immobilier. Il faut écouter le professionnel de l'immobilier qui remet une estimation, qui est effectivement argumentée, etc., etc. Il faut l'écouter et puis il faut en profiter, il faut vendre parce que demain, effectivement, ça risque d'être plus compliqué.
9: Donc la promesse de hausse de taux, finalement, Charles, c'est peut-être finalement quelque chose qui pourrait encourager les Français à passer à l'acte aujourd'hui ?
11: C'est le régulateur majeur de nos marchés, c'est le principal régulateur, c'est vraiment un indicateur qu'on surveille comme le lait sur le feu. Et c'est vrai que les tendances actuelles, qu'elles soient politiques, économiques, sociales, internationales, nous laissent à penser, convergent vers une augmentation des taux. Voilà. Donc là, on a encore des taux à 3,20. Pour l'instant, l'impact, c'est 0,20 depuis le mois de juin.
9: Ouais.
11: Donc on est passé de 3,20 à 3,30, 3,40. Donc ça reste quelque chose qui est encore digeste. Mais il ne faudrait pas effectivement que la Banque Centrale Européenne remonte le taux directeur de 0,25 parce que, je le redis de manière aussi simple, tout ce qu'on donne à la banque, on ne peut pas le donner aux vendeurs. Voilà. Ouais. La difficulté, si vous voulez...
9: Je vous interromps, Charles, mais est-ce que c'est pas mieux? Parce qu'à chaque fois, je refais le sketch depuis quelques années, mais est-ce que c'est pas mieux aujourd'hui d'acheter moins cher à des taux plus élevés que je pourrais potentiellement renégocier plutôt que tous ceux qui ont acheté à 1% d'intérêt à des prix stratosphériques? Est-ce qu'aujourd'hui, il n'y a pas de meilleurs affaires à faire?
11: Je pense pas. Encore une fois, je pense que ce marché, vous le savez, il s'auto-équilibre. Voilà. Et donc, typiquement, on voit que les volumes de transactions ont baissé. Je pense que Eric confirmera mon propos. Et donc, s'ils baissent, c'est parce qu'il y a une inertie, il y a un délai, si vous voulez, entre le moment où les taux augmentent et les prix baissent. C'est ce que rappelait Eric sur le travail de l'agent immobilier que nous faisons tous les jours dans nos agences respectives. Et cet ajustement-là, si vous voulez, il prend beaucoup de temps. Alors que le taux d'intérêt claque. D'un coup de baguette magique, vous relevez un matin et puis le taux directeur a augmenté de 0,25. Donc, au lieu d'emprunter à 3,20, vous allez emprunter à 3,50. Voilà. C'est pas le cas des prix. Et donc, les prix mettent du temps. C'est ce qui fait, en fait, que la volumétrie des transactions baisse. Donc, vous voyez, cette compensation de l'augmentation des taux par la baisse des prix, en fait, elle n'est pas immédiate. Et c'est ce décalage qui crée le frottement, si vous voulez, de ce marché-là. Voilà.
9: Et vous me permettez d'embrayer sur le vrai sujet, les prix, alors? Ça y est, ça commence à corriger, alors, ou pas?
11: Peu, très peu, très pas peu. Assez. Pas assez.
9: Moi, j'avais le sentiment, quand même, que dans les grandes villes...
11: À part Paris.
9: Paris, alors, ça commence à corriger. Paris.
12: Alors, ce qu'on voit beaucoup aujourd'hui, c'est l'impact de la qualité du logement, la qualité entre guillemets au sens large, c'est-à-dire en fait les logements peu énergivores avec un bon diagnostic de performance. On voit vraiment qu'ils ont un plus et parfois on voit vraiment des disparités en fonction même d'un endroit qui est équivalent. On voit des différences de prix qui sont absolument énormes, parfois même dans la même rue, en fonction du type de bien, de sa qualité. Et ça, c'est quelque chose qu'on voyait moins avant.
9: Mais est-ce que c'est pas typique, Eric, de chaque crise? Moi, j'ai toujours l'impression qu'à chaque crise, ça revalorise les biens de qualité. Et puis, tous ceux qui se vendaient un peu n'importe quand, n'importe comment, en un claquement de doigts...
12: Oui, sauf que là, il y a quand même un effet supplémentaire. On entend tous les jours le GIEC, on entend tous les jours les problèmes de performance énergétique. Il y a du stress sur l'énergie.
9: Les canicules qu'on vient de vivre.
12: Ça a un effet sur les gens, sur tout le monde, d'une manière générale, et effectivement, et qui se reproduit, même un conditionnement qui se reproduit aussi dans l'acte d'achat.
9: Mais du coup, à vous écouter sur cette tendance prix qui bouge très peu, à l'exception de peut-être Paris et quelques grandes villes, est-ce que finalement, quand vous dites, Eric, il faut acheter avant que les taux remontent, est-ce que j'aurais pas plutôt Allez, le bon conseil, ce serait peut-être de me dire d'attendre un tout petit peu, justement, que les taux montent, mais que les prix baissent.
11: Il n'y a pas de vérité sur ce sujet-là. D'abord, on n'est pas devin. C'est des tendances. Donc, malheureusement, on n'est pas à la place de Christine Lagarde. Donc, on ne décidera pas de l'évolution des taux ou pas. Après, il y a des facteurs de convergence qui laissent effectivement à penser que les taux vont augmenter. Donc, si tel est le cas, effectivement, ceux qui ont des projets immobiliers, je partage ce que dit Eric, ils ont intérêt à réaliser leurs projets maintenant. Mais vous savez, c'est toujours une question d'équilibre entre ce que vous voulez acheter et ce que vous pouvez acheter. Et c'est cette équation-là, le bon moment, c'est quand vous êtes au milieu de cette équation entre vos desiderata, votre projet de vie. Parce que moi, je reviens sur la philosophie originelle et essentielle de l'acquisition de la résidence principale, qui est que l'énorme majorité du marché aujourd'hui, d'accord, c'est la résidence principale, c'est un investissement patrimonial et familial. Voilà, c'est pas un instrument de plus-value, d'accord, on crée pas de la plus-value, c'est pas quelque chose qui est fait pour être revendu, c'est quelque chose qui est fait pour capitaliser dans le temps. Donc c'est un projet de vie personnel, familial, etc.
9: D'ailleurs, on se rend compte qu'on les garde de plus en plus longtemps, nos biens immobiliers.
11: Voilà, c'est parce qu'on n'a pas le choix.
12: Ça a augmenté, effectivement, parce qu'on n'a pas le choix, et il y a même beaucoup de locataires qui restent locataires. Parce
9: mais on va en parler, vous voulez faire l'émission tout seul sans moi, mais on va en parler.
11: Non, moi, je partage ce que vous avez dit, Marie, sur le fait qu'aujourd'hui, les biens qui sont des biens de qualité, c'est vrai, trouvent plus facilement des acquéreurs que ceux qui étaient achetés par dépit parce qu'on ne trouvait pas à l'époque. Voilà. Et c'est très important. La norme énergétique, c'est devenu un critère d'arbitrage qui était assez peu significatif il y a encore quelques années, qui est un vrai critère d'arbitrage aujourd'hui. Les critères d'exposition, l'entretien aussi. On va revenir très, très vite aussi sur des sujets de pathologie du bâtiment pour les maisons. Voilà. Donc là,
9: c'est je vous le dis, je le dis d'un mot parce qu'on ne va pas en parler là, mais il y a un moment donné, je vais vous demander justement d'aller regarder dans vos agences, parce que c'est un sujet qui m'intéresse terriblement. Pendant les épisodes caniculaires de l'été dernier, il y a beaucoup de gens qui m'ont dit « Attention, parce que tout ce qui était exposé plein sud, machin, bah, peut-être que ça va perdre de la valeur typiquement dans les grandes villes et qu'on va revaloriser le rez-de-jardin sur cours parce qu'on va être à l'ombre et qu'il fera plus frais. »
11: Marie, le soleil, ça n'a jamais fait perdre de la valeur. Jamais.
12: Non, puis on n'en est pas là.
9: Ça serait intéressant Non, mais vraiment.
11: Ça n'a jamais fait perdre de la valeur ça ne fera jamais perdre de la valeur.
9: Sauf si on a des logements qui ne sont pas assez isolés ou qui sont trop isolés.
12: Non, parce que les gens, ça est récent. Il faut voir comment tout ça va s'installer.
9: Dans le temps, bien sûr. Non, mais ça sera un vrai sujet sur qu'est-ce qui donne de la valeur au bien si, par exemple, on suffoque tous les étés, tous les printemps et tout début d'automne. Enfin, ça va être un sujet quand même. Le réchauffement climatique a un impact aussi sur la valeur de notre patrimoine en fonction. Il me regarde avec un grand sourire, l'air de dire mais elle dit n'importe quoi.
11: Je dis pas que vous dites. Je m'inscris en faux en ça. Je pense que historiquement, depuis la nuit des temps, le soleil rend les choses attractives et pas déceptives.
9: Voilà. Ouais, alors après, encore une fois, je le dis d'un mot, mais moi j'ai regardé les agences immobilières aux abords de l'été, il y a quelques semaines, et vous voyez comment les agents immobiliers eux-mêmes jouent sur la fraîcheur des logements pour pouvoir mieux vendre en période caniculaire, sur les annonces. Enfin, c'était des poètes, les gars, et à nous expliquer que parce qu'il y a de l'ombre, il y a la piscine qui est même à l'ombre de l'arbre, de machin, de truc. Enfin, voilà, ils en ont fait un argument de vente aussi, la fraîcheur.
12: Oui, mais on est d'accord sur le soleil, ça, il n'y a pas de souci là-dessus. Ceci dit, c'est vrai que tous les facteurs qui permettent d'avoir un logement plus vivable, entre guillemets, par rapport à cette inquiétude qui est en train de s'installer, on va voir ce que ça donne. C'est vrai qu'effectivement, c'est des facteurs qui valorisent un bien immobilier.
9: Ouais. Ça, et puis on va avoir les mots-clés, pompe à chaleur réversible, il y en avait partout.
11: Non mais c'est d'accord, mais ce que je veux dire, c'est un sujet énergétique. On est passé des passoires thermiques aux bouilloires thermiques.
9: Ouais, voilà,
11: c'est marrant, ça m'a fait beaucoup rire, parce qu'on trouve une appellation pour chaque difficulté. Mais donc très bien, on va traiter ce problème des bouilloires thermiques. Je suis pas du tout convaincu qu'on va acheter une maison avec ou sans piscine parce qu'elle est à l'ombre d'un olivier. C'est pas vrai. Voilà, c'est pas un facteur de décision. Non, mais qu'en revanche, on renonce à acheter une maison parce que c'est une bouilloire thermique, c'est un autre sujet.
9: Voilà. C'est le même à peu près,
11: Non, c'est pas tout à fait le même parce que les bouilloires thermiques, ça se contrôle au même titre d'ailleurs qu'on peut contrôler les passoires thermiques en les aménagements de. C'est le sujet du moment, l'aménagement énergétique des logements, si vous voulez. Voilà. Mais très sincèrement, attendons d'avoir 10 ans de canicule pour dire que les choses ont changé fondamentalement.
9: Oui, on va laisser passer le temps, mais effectivement, je pense qu'il y a un argument aussi avec ou sans clim. Enfin, c'est ce que me dit Alban.
11: Ah, mais ça, c'est un problème.
9: Et ça fait partie.
11: Ça fait partie, si vous voulez, de l'aménagement technique et énergétique.
9: Mais on en reparlera. J'adore ce sujet. Bref. Bon, on a parlé de l'acquisition d'une résidence principale. Après, le gros sujet de cette rentrée, on pense à nos chers étudiants. Et pas que. Bon, c'est la rentrée, c'est le marché de la location. Et alors là, si effectivement ça ralentit un peu sur le marché de l'acquisition de la résidence principale, on va pas se mentir, pour le coup, celui de la location... Chaque année, c'est de pire en pire. Ben oui,
12: c'est très compliqué, effectivement, mais c'est tous les ans, c'est pareil. Et le problème, c'est que l'immobilier, c'est du temps long. Et les mesures qui ne sont pas prises, les mesures d'incitation, puisqu'on ne fait pas la manche, les gens ne font pas la manche, les professionnels ne font pas la manche, personne ne fait la manche, mais il faut bien voir que le logement, je ne parle même pas d'immobilier, l'immobilier évidemment, mais le logement, ça concerne tout le monde, ça concerne tous les Français. Et ce qui est triste, c'est de voir qu'il n'y a rien qui est fait, à part de la com, il n'y a rien du tout. Donc on espère, on va voir
9: on
12: là, ce
9: qui va se
12: passer dans le programme.
9: On a eu le dispositif Jeanbrun quand même, est-ce que c'est tout pourri le dispositif Jeanbrun ?
12: Ça ne suffit pas, on nous parle toujours de choc, de choc administratif.
9: Ouais, choc
12: il faut un vrai choc, mais il ne faut pas uniquement des mots, il faut des réalités. Il faut redynamiser ce secteur en mettant en place des mesures d'incitation et non pas de coercition, puisque la taxe a ses limites. Si on taxe les gens, évidemment, c'est un répulsif. Mais ce qu'il faut, c'est donner envie aux gens. Donner envie aux gens de logement.
9: Mais vous faites comment pour leur donner envie si ce n'est pas avec ce dispositif ?
12: Il faut des mesures incitatives. Surtout dans un monde qu'on a aujourd'hui, un monde d'inquiétude, un monde virtuel. Qu'est-ce qui est solide ? Qu'est-ce qui est solide à part l'immobilier ?
9: Non, mais on est d'accord. Mais ce que je veux dire, c'est quel type de mesures incitatives ? Je vous dis, là, on nous a sorti du chapeau le dispositif Jeanbrun. Bon, c'est pas efficace. Il faudrait faire quoi alors ?
12: C'est pas suffisant. Il faut des réductions d'impôts, certainement. Alors évidemment, ça se traduit certainement par des pertes de recettes entre guillemets pour l'État. Ceci dit, s'il y a rien qui est fait, il n'y a pas de recette. Donc, entre une perte de recette et pas de recette du tout, je préfère la perte de recette. Et puis après, il y a des actions aussi sur le logement vacant qui pourraient être mises en œuvre.
9: Il y a plein de pistes.
12: Et là, il faut consulter les professionnels. Il faut consulter ceux qui savent, ceux qui vivent au quotidien l'immobilier. C'est important.
11: Il n'y a pas de baguette magique, malheureusement, pour le logement. Et ce que je retiens de ce qu'a dit Eric, c'est que le retard, si vous voulez, il s'est empilé depuis des années. Voilà, c'est ça la vraie difficulté.
12: Oui,
11: et donc aujourd'hui, on nous demande de résoudre des problèmes que personne n'a résolus pendant 20 ans ou 30 ans. Malgré tout, on ne peut pas dire que rien n'ait été fait. Typiquement, la modification des DPE, des calculs de DPE...
9: Il y a eu un petit allègement quand même.
11: Il y a un allègement, il y a un nouvel allègement avec une publication du mois d'août qui va encore alléger les coefficients énergétiques pour l'électricité en passant de 1,9 à 1,7.
9: Donc on va avoir des logements qui étaient plus louables
11: Donc là, on va remettre sur le marché locatif environ 300 000 logements qui n'étaient plus éligibles à la location. Donc ça va déjà soulager un petit peu le parc locatif. Le dispositif Jeanbrun, même s'il n'est pas parfait, malgré tout, il a le mérite d'exister. Je vous rappelle qu'on est resté 3 ans
9: sans rien.
11: Donc, c'est mieux que rien. Voilà, c'est les petits ruisseaux font les grandes rivières. Il reste encore beaucoup à faire, mais il n'y aura pas d'opération de baguette magique. Mais ce qui dit, la vraie difficulté, si vous voulez, c'est que là, on est des plaques tectoniques, si vous voulez, qui s'entrechoquent. D'abord, vous avez effectivement les locataires qui ont du mal à acheter et qui donc ne sortent plus des logements, puisqu'en fait les conditions d'accès au crédit en particulier, même si, je le répète, et encore ça s'est vérifié sur les derniers mois, aujourd'hui c'est les primo-accédants qui tirent le marché vers le haut. C'est 54% des transactions, c'est les primo-accédants. Donc heureusement qu'on a ces primo-accédants et le prêt à taux zéro. Ça aussi c'est un accompagnement qui a été fait. Voilà. Donc ça c'est la première des choses. Après vous avez le problème de ceux qui sont les secondo-accédants mais qui sont dans une prison dorée parce qu'ils ont acheté à 1%.
9: C'est ce que je disais.
11: Voilà. Et eux, si vous voulez, mécaniquement, ils ne peuvent plus sortir de leur logement pendant un certain temps.
9: Ils ne veulent pas. Bien sûr, parce que sinon, ils lâchent à taux à 1% pour 1 à 3,5% et en plus, ils revendent à perte.
11: Vous avez tout compris. Voilà. Et donc, eux, ils sont dans une prison dorée. Donc, c'est compliqué, si vous voulez. Et après, c'est vrai que l'investissement locatif, quand vous êtes sur des taux à 3 ou 3,5%, rend les choses aussi plus compliquées. Donc, vous voyez, tout ça, ça se télescope. Et il y a un dernier élément, c'est que, malheureusement pour mes confrères promoteurs, l'immobilier neuf, ça fait plus rêver personne. Pourquoi ? D'abord, là, vous avez vu, les réservations sont en chute systématiquement. Il y a un stock de 125 000 logements neufs non vendus à date. Parce que le problème de l'immobilier neuf, c'est que pendant la frénésie des 10-15 dernières années, ça se vendait comme des petits pains, notamment par l'accompagnement fiscal. Mais eux, ils ont un prix de revient qui est trop cher. Nous avons un prix de marché qui s'autorégule. Et eux, ils ont un prix de revient.
9: Parce qu'ils ont des coûts incompressibles aussi. Exactement. Et puis c'est lié aussi à la flambée des coûts des matériaux. Enfin, il y a quand même un sujet.
11: Mais je ne conteste pas. Mais à la finale, si vous voulez, aujourd'hui, un appartement neuf, c'est quasiment 25 ou 30% plus cher qu'un appartement dans l'ancien. Donc, quand vous
9: Après, il y a une performance énergétique.
11: Incontestablement, pour les primo-accédants, etc.
12: Voilà. Oui.
11: mais c'était ce parc-là était à destination du parc locatif pour 50% réservé aux investisseurs, ouais. Et ils ont perdu cette clientèle-là. Donc quand vous agrégez l'ensemble des paramètres qui sont devenus des paramètres négatifs, vous arrivez à la pénurie de logements sur le marché locatif tel qu'il est décrit, et c'est une catastrophe, il faut se le dire.
9: Vous en avez là des biens à louer dans votre réseau? Je vous pose la question.
11: Non,
9: parce
11: on n'en a pas.
12: Et bah on en a, mais part tout de suite.
11: Oui.
12: Ça part tout de suite. Et puis le problème qu'il y a, c'est que beaucoup, à Paris notamment, il y a des gens qui l'ont en direct. Donc ils l'ont en direct. Est-ce qu'ils respectent la loi? Pas évident. Voilà, je dis pas que c'est toujours le cas,
9: ouais, respecte
12: pas. Mais quand on a un professionnel est tenu de respecter la loi, il est sanctionné s'il le fait pas. C'est-à-dire qu'effectivement, il y a une garantie pour un professionnel. Donc quelque part, c'est un avantage qui est donné aux gens qui font des choses pas tout à fait correctes.
9: Ça crée une espèce de marché gris finalement.
12: Oui, et puis ça aide le Airbnb, oui, que, etc. Toutes ces tendances qu'on a vues mûrir et qu'on va continuer de voir mûrir, puisque la nature ayant horreur du vide, quand vous avez besoin de vous loger, vous trouvez pas, il faut absolument vous loger.
9: Mais donc, je regardais les dernières statistiques que nous fournissent notre partenaire bien ici, là, assez régulièrement, sur les prix, les loyers moyens des studios à Paris. À fin août, on était autour de 1 200 €. 1 200 € pour un studio. Enfin, est-ce qu'on mesure? Et d'ailleurs, c'est toujours assez flippant parce qu'on se dit, ben oui, mais l'encadrement des loyers, il est où? Mais en fait, c'est des gens qui ne mettent pas en location nue et donc avec la nécessité de respecter l'encadrement des loyers, qui arrivent à détourner, à utiliser les baux spécifiques type bail code civil. Et c'est ça qui est dramatique. C'est-à-dire que les quelques biens qui existent, ils sont hors de prix aussi à la location aujourd'hui.
12: Oui, donc il faut plus d'offres.
11: Quand vous avez une contraction du marché, vous savez, quand les Français commencent à contourner la loi, c'est que la loi est mal faite. Voilà. Et donc, il faut le dire, aujourd'hui, la loi, elle est mal faite. Et le plafonnement des loyers, ça n'a fait que... Moi, je trouve que j'ai un rendez-vous demain après-midi à la mairie de Paris avec Jacques Baudrier, que je vais voir sur ce sujet.
9: Embrassez-le de notre part.
11: Je ne sais pas si j'irai jusque-là, mais on va avoir une conversation intéressante sur ce sujet-là de l'immobilier parisien. Moi, je ne suis pas très en phase sur l'encadrement des loyers. Je sais

0: peu près n'importe quoi. Vous acceptez à peu près n'importe quoi. Et c'est vrai que le fait de transiter par des professionnels, ça vous garantit, si vous voulez, un cadre législatif.
1: Mais j'essaie pas de faire un contre-quems ou quoi, hein, mais les mêmes qui nous disent qu'il y a de plus en plus d'impayés sont les mêmes aussi qui facturent à des prix stratosphériques et qui aussi obligent, parce qu'on parle logement, et c'est ce que vous disiez, parfois beaucoup de candidats locataires à aller prétendre à des logements sur lesquels ils n'ont pas les moyens, en fait. Hein,
0: Oui, alors ça, ils sont assez vite éliminés parce qu'ils ne sont pas éligibles. Vous savez, aujourd'hui, quasiment tous les logements à la location sont pris sous couvert d'une garantie des loyers impayés.
2: C'est
0: soit une assurance privée de garantie loyer impayé. Donc, il n'y a pas de débat autour de ça. Il n'y a pas plus d'impayés que ça. Faut pas généraliser cette problématique-là. Je crois qu'on... Voilà. Le problème, si vous voulez, c'est que quand il y a des impayés, c'est l'éviction qui est un problème.
1: Ouais, bien sûr.
0: Il y a deux problèmes majeurs qui ont été partiellement traités. Et je crois qu'il faut rendre aussi à César ce qui est à César. J'ai le sentiment que Vincent Jeanbrun est quand même très, très mobilisé sur ces sujets-là. Sans doute qu'il y a encore plein de choses à faire, mais il a quand même fait aboutir plein de textes, peut-être pas tout ce qu'on aurait voulu, mais c'est quand même mieux que rien. Et le sujet, si vous voulez, du non-paiement des loyers, du squat et de l'éviction reste des sujets. Et si vous regardez la dernière enquête récente, c'est ce qui fait peur aux Français aujourd'hui.
1: Oui, alors que statistiquement, et vous aviez raison de le rappeler, c'est quand même...
0: Très faible.
1: Très faible, par rapport à des locataires qui se trouvent dans des difficultés intersidérales pour trouver aussi des logements à la location. Messieurs, il nous reste moins de 20 secondes. Alban va me fâcher dès la rentrée parce que je vais dépasser, parce que je vais vous demander un dernier mot chacun, me dire, selon vous, on finit comment l'année sur le marché de la transaction? Quel volume au global en France et quelle tendance prix, s'il vous plaît, très rapidement, Eric?
2: On va finir sur la continuité de ce qu'on a vécu au cours de cette année. Si les taux remontent un peu, on sera peut-être un petit peu en dessous de ce qui est prévu, mais de toute façon, on devrait être au-dessus des 900 000 transactions, a priori. Et là, il y a toujours, on ne peut pas lire dans les boules de cristal et puis le marc de café, mais on a une année qui n'est quand même pas si mauvaise que ça, et l'immobilier reste un domaine dans lequel il faut aller. Il ne faut pas hésiter à y aller aujourd'hui. Si on a les moyens d'acheter, il faut le faire pour tout ce qui a été évoqué.
1: Un peu plus de 900 000 et des prix qui sont plutôt dans le rouge.
2: Des prix qui sont stables. Des prix qui sont stables parce qu'on n'a pas, en fait, il devrait y avoir une baisse des prix,
1: mais pour l'instant, elle n'est pas palpable.
2: Ce qu'il y a, c'est compte tenu de la tonie du neuf, compte tenu de la demande qui est importante, les prix ne vont pas baisser, effectivement.
1: Charles, rapidement, parce qu'Alban, il me fâche déjà.
0: Oui, je ne vais pas fâcher Alban, mais moi, je suis un peu moins optimiste que mon camarade Eric. Je pense qu'on sera en dessous des 900 000 transactions.
1: Ouais.
0: Je pense que malheureusement, les taux vont monter parce que c'est inéluctable. Les prix ne baisseront pas suffisamment rapidement. Déjà, le marché a pris un petit coup de chaud cet été, un petit coup de canicule. Il faut qu'il retrouve un peu de l'oxygène sur les derniers mois de l'année. Je pense que ce sera le cas. Et puis, surtout, le message, c'est celles et ceux qui ont des projets de résidence principale, ne les différez pas sous prétexte qu'il y a une élection présidentielle parce que vous ne savez pas à quelle sauce vous allez être mangé.
1: Voilà. Exactement. Merci à tous les deux. Oui, ça ne sert à rien d'attendre et surtout pas l'élection présidentielle. Charles Marinakis, président de Century 21 France. Eric Allouche, directeur exécutif du réseau ERA Immobilier. Je vous reverrai évidemment tout au long de l'année et je vous retrouve dès demain. Donc, alors, exceptionnellement, à midi, depuis le salon de l'immobilier bas carbone, vous allez voir encore une émission spéciale formidable. Les experts de l'IMO demain sur BFM Business.
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4: Bonjour à toutes et tous, bienvenue pour cette nouvelle édition de TPI, tout pour investir. 30 minutes, montre en main pour vous donner alors toutes les clés, toutes les recettes pour dynamiser vos finances personnelles. Une bonne dose de pratico-pratique pour cette rentrée pratico-pratique technique. Et salutaire aussi, un petit point sur le notariat, un maillon essentiel quand même de la gestion de vos finances personnelles, avec plusieurs questions essentielles en cette rentrée qui va être marquée par alors, le grand congrès des notaires. Fin septembre, on va faire le point sur quelques notions essentielles à une bonne gestion de vos actifs. Et on va voir qu'on a des enjeux principaux à garder à l'esprit. Ce sont les droits de mutation à titre gratuit. Vous allez voir, c'est précis, c'est technique, mais c'est quand même essentiel. Et pour en parler, on sera avec Maître Bernicoli, qui sera avec nous dans un instant dans la boîte à outils. On va parler immobilier avec un autre grand rendez-vous de cette rentrée, à pas manquer. On croule sous les rendez-vous en ce moment. C'est à la fois au cœur de vos préoccupations patrimoniales, mais aussi au cœur des grands enjeux mondiaux du moment, à savoir les enjeux climatiques. Avec au milieu de tout ça, l'immobilier, la réflexion autour de l'immobilier bas carbone. Avec le salon SIBCA qui a lieu dans quelques jours, on parlera de tout ça avec Stéphane Carpier d'Enco Conseil, mais au milieu des considérations autour du changement climatique, de la canicule, des incendies, dernièrement des tornades du côté de Carcassonne, il y a tout un tas de questions qui se posent sur cet immobilier bas carbone et on en parlera tout à l'heure. Enfin, on va faire un petit package de rentrée là, c'est le petit cartable du parfait investisseur. On sera avec Marion Chapelle-Massot de Carillon, comme régulièrement, qui vient nous rejoindre. Comment vous fignolez le meilleur portefeuille, la meilleure allocation d'actifs pour cette rentrée? Elle nous donnera des pistes et elle sera à la fin de l'émission dans la rubrique Coffre-fort. Marion Chapelle-Massot, en fin d'émission. Vous pouvez nous joindre par email direct à bfmbusiness.fr, SMS au 732-16, tapez le mot-clé business avant, suivi de votre question. Et sinon, vous pouvez me joindre directement sur mes comptes Twitter et LinkedIn. Tout de suite, on ouvre la boîte à outils.
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4: Maître Bernicoli, bonjour.
5: Bonjour.
4: Merci d'être avec nous. Vous êtes membre du 122e congrès des notaires de France. Ce congrès, il aura lieu à Lille du 30 septembre prochain au 2 octobre. Et c'est un rendez-vous évidemment très regardé par tous ceux qui ont un patrimoine, tous ceux qui travaillent évidemment le patrimoine des particuliers et les finances personnelles. Il y a un enjeu qui va revenir et qui est sans doute essentiel et qui constitue un petit peu l'ossature d'un certain nombre de dynamiques en matière d'investissement, en matière de patrimoine, ce sont les droits de mutation à titre gratuit. On appelle ça les DMTG. Alors, je dois vous dire que même si je travaille la matière patrimoniale depuis pas longtemps, c'est une notion, moi, que je découvre, vraiment, honnêtement. Je vais faire un petit peu le candide. De quoi s'agit-il et en quoi c'est important et même essentiel?
5: Très bien. Alors, les droits de mutation à titre gratuit, c'est attaché surtout au droit de propriété, en fait. Mmh. Pour comprendre le droit de propriété, il y a deux façons d'être propriétaire. Soit vous achetez un bien, soit vous le recevez par donation ou succession. Et c'est au moment du transfert de propriété par donation ou par succession que s'appliquent les droits de mutation à titre gratuit. C'est donc un impôt qui frappe la transmission à titre gratuit, soit par donation, soit par succession.
4: Bon, ça c'est à bien se mettre en tête quand on est propriétaire immobilier et quand l'immobilier fait partie de votre patrimoine. Alors, on va parler de ce congrès des notaires à la fin du mois de septembre. Quels sont les grands angles et les grandes dynamiques sur lesquelles vous avez travaillé cette année? Je crois d'ailleurs que vous avez en avant-première le rapport. Alors, c'est une bible, c'est archi-complet, vous pouvez le montrer à la caméra. Voilà, on le voit, il est bien épais, bien consistant. Qu'est-ce qu'il y a dedans et quel a été votre souci en préparant ce gros document et ce congrès qui marque évidemment le début de l'année quand on parle de considération patrimoniale?
5: Oui. Alors, le thème de cette année, c'est le notaire et l'impôt. L'impôt, ça concerne tout le monde. Tout le monde paye des impôts. certains plus que d'autres, mais tout le monde en paye. Déjà sur le Congrès, en fait, c'est une équipe de notaires qui travaille pendant 2 ans, en fait. Vous avez 1 an pour la rédaction de ce rapport que vous avez ici, je vous remets, et ensuite vous avez 1 an de travail pour élaborer des propositions qui seront débattues pendant ce congrès et qui seront votés par les notaires pour ensuite le remettre au pouvoir public qui, éventuellement, ça permettra de voter des lois.
0: Alors, j'allais vous dire, ça tombe évidemment à pic en ce moment parce que s'est ouverte la campagne présidentielle. Et j'allais vous dire, quand on lit un petit peu les grandes lignes de votre rapport, la qualité de vos travaux, etc., est-ce que vous pensez pas que, quand vous ouvrez votre télé et que vous regardez un petit peu les infos, on marche totalement sur la tête et justement on est bien loin du concret, de ce qui se passe réellement, des notions de richesse, des notions d'impôts, des notions du caractère confiscatoire de certaines initiatives. Est-ce que vous pensez qu'on est vraiment très, voire trop éloigné de ce concret dont vous allez parler à ce congrès?
5: Oui, alors, nous, on a une vision de technicien, en fait.
0: C'est bien ça qui est intéressant, justement.
5: Oui, le but d'un rapport comme celui-ci, c'est de faire remonter, si vous voulez, de sourcer tous les notaires de France, de remonter toutes les problématiques et d'apporter de la sécurité à nos concitoyens. Bon, c'est pas un rapport politique. On n'est pas en train de défendre le plus
0: ou moins d'impôts. On est bien d'accord.
5: C'est un rapport technique pour apporter des solutions. Et notre souci, c'est la sécurité. C'est vraiment notre enjeu.
0: Alors, quelles sont les principales choses sur lesquelles vous avez travaillé dans ce rapport et quelles sont les principales problématiques sur lesquelles vous allez travailler lors de ce congrès?
5: Pour rebondir sur vos propos, c'est, je pense, quelque part la méconnaissance des DMTG, en fait, si on se rend bien compte. Et c'est important.
0: Je me mets dans le lot aussi, mais c'est vrai que
5: c'est vrai que c'est un point clé parce que les DMTG, donc les droits de mutation à titre gratuit. C'est important d'avoir quelques chiffres en tête et même un petit peu d'histoire presque. En fait, si on fait un tout petit peu d'histoire, 1791, c'est la création de c'est le premier impôt qui a été créé, 1%. 1901, il devient progressif, mais la tranche marginale est à 2,5%. Post-guerre, il passe à 40%. À 59, il revient à 20%, en fait. Et ensuite, c'est 83, la bascule, il monte à 40%, puis 45% aujourd'hui. Aujourd'hui, les droits de mutation à titre gratuit, en fonction du lien de parenté, varient de 5 à 60%. Maintenant, il y a aussi une question de poids économique dans le pays.
0: Bah oui.
5: Et ça, c'est même considérable. Ouais. C'est un peu plus de 20 milliards. Qui sont collectés chaque année. Et c'est là où beaucoup d'idées circulent. Sur les 20 milliards, il faut avoir conscience que c'est à peu près 16 milliards de droits de succession, le reste c'est des droits de donation. Et la dynamique est importante à comprendre, c'est-à-dire que si je compare par rapport à 2011, les droits de succession ont rapporté plus de 2 fois plus. Donc c'est quand même quelque chose de très important.
0: Ouais, c'est considérable, oui.
5: C'est considérable. Autre point, il faut apprendre à se comparer aussi.
0: Oui.
5: Le droit international est très intéressant. On est l'un des pays où la taxation est le plus élevée. C'est un secret pour personne. La majorité des pays de l'OCDE ne taxent pas les droits de succession. Et depuis 1945, on a plutôt constaté, si vous voulez, une baisse soit des droits de succession, soit carrément la suppression. Et y compris des pays qui ont un souci de la justice fiscale et sociale, comme la Suède, l'Autriche et tant d'autres.
0: C'est amusant comme ça repart véritablement dans l'actualité la plus immédiate. On voit aussi ces propositions, on entendait la CFDT dernièrement nous dire il faut taxer les héritages au premier euro.
5: Oui.
0: Dans un souci de justice, moi je veux bien, c'est un petit peu contre-intuitif dans le sens où on a un système fiscal en France qui est déjà passablement déséquilibré et qui est plein d'aberrations. Si en plus on vient alourdir le droit de la succession, est-ce qu'on risque pas de provoquer des déséquilibres qui vont sortir de toutes les bornes?
5: Oui, alors la question que vous soulevez, c'est est-ce qu'il faut changer? Et si on change, comment on change? Alors, avant de changer un impôt, en tant que technicien, la question, elle est verticale et horizontale.
0: Ouais.
5: Verticale, c'est le rapport État-concitoyen. Est-ce que l'État dit qu'il faut taxer plus les droits de succession?
0: Bien sûr.
5: Bon, si on se compare à l'international, je vous ai dit, il n'y a pas photo, on est déjà dans les pays les plus taxés. Une fois qu'on a décidé verticalement si on doit augmenter les droits de succession, on regarde qui doit les payer. Et là, il y aura des gagnants et des perdants.
0: Ouais.
5: Mais le paradoxe des droits de succession, c'est que c'est un impôt qui crispe tout le monde. Pourquoi? Parce que si on épargne, on a du patrimoine, et en plus, c'est l'impôt dit sur la mort, en fait. Donc c'est vraiment un enjeu clé. Et surtout, une succession sur deux fait l'objet d'une déclaration de succession. et seulement une déclaration de succession sur deux n'est réellement taxable.
0: Ouais, comme quoi il y a des progrès à faire et des réflexions vraiment à retenir de ce 122e congrès des notaires de France qui aura lieu du 30 septembre au 2 octobre prochain. Jérôme Bernécoli, merci d'avoir été avec nous, maître,
5: merci à vous.
0: Et d'avoir vraiment mis en exergue toutes ces problématiques qui sont techniques mais qui sont absolument essentielles de votre point de vue d'épargnant, de simple épargnant, que du point de vue politique évidemment. Tout de suite, on va passer à l'immobilier.
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0: Et je le disais en début d'émission, on est vraiment au cœur des préoccupations du moment. Déjà, on va parler immobilier, il est au cœur de vos préoccupations en tant que citoyen, en tant qu'investisseur aussi. Mais on est en plein dans les problématiques du moment. On a passé un été entre incendies, canicules, dernièrement des tornades du côté de l'Aude, du côté de Carcassonne. Et au milieu de tout ça, voilà, il y a les considérations immobilières. Je suis très content qu'on puisse en parler parce que vraiment, encore une fois, on est au cœur de l'actualité. Stéphane Carpier, d'Enco Conseil. Bonjour.
6: Bonjour Antoine.
0: Donc, alors, dans quelques jours se tient le CIBCA. C'est le salon de l'immobilier bas carbone. Et ça, c'est un rendez-vous très important. C'est le cinquième, d'ailleurs.
6: Ça, on va fêter les 5 ans du salon de l'immobilier bas carbone, CIBCA.
0: Et quand vous sortez d'un été comme ça, est-ce que vous ne vous dites pas, mais vraiment, c'est le cœur du truc. Il faut construire bas carbone, il faut préserver l'environnement, on ne va jamais s'en sortir.
6: Ça fait effectivement, pour ma part et pour la société que je co-dirige avec mon associé Aurélie Rebaudot-Dulberti, ça fait quand même un certain nombre d'années que l'on, ma barbe blanche parle pour moi, que l'on fait cette activité. On ne découvre pas le sujet de l'immobilier bas carbone. Il est vrai que ce salon du CIBCA depuis 5 ans a quand même amené toute la profession à se focaliser sur ce sujet. Et quand on dit se focaliser, c'est pas juste pour faire du greenwashing, pour faire bien dans la littérature, c'est aussi et avant tout pour traiter les sujets d'ampleur. Le GIEC alerte depuis un certain nombre d'années déjà sur le risque, les risques climatiques. On a commencé à bien traiter le sujet des émissions de CO2 qui sont les déterminants du changement climatique aujourd'hui. Pas mal de gens dans la profession se sont aujourd'hui emparés du sujet, ont compris l'intérêt de travailler la réduction des consommations d'énergie avec les actions nécessaires pour amener cette baisse des émissions de CO2, puisque quand chaque kilowattheure d'énergie consommée, quel que soit le vecteur, même si on a une énergie qui est très peu carbonée en France avec l'électricité, émet quand même du CO2. Donc réduire ces émissions de CO2 pour réduire l'emportement vers le changement climatique, il n'en reste pas moins que les effets sont là aujourd'hui, comme vous le disiez en présentation. Les effets sont là aujourd'hui, on les a constatés cet été, on les constate depuis un certain nombre d'années. La canicule, certes, est de plus en plus forte, de plus en plus accélérée. On en est à 4 ou 5 épisodes cet été, successifs. On ne sait pas ce que l'avenir va nous réserver.
0: Il y a eu tout le débat autour de la clim, évidemment.
6: Exactement. Alors, tout le débat sur la clim, c'est effectivement une bonne porte ouverte. Est-ce que la clim va tout résoudre ?
0: Commençons déjà par bien construire les immeubles et les logements individuels. J'ai juste un truc, moi, qui me... Tous les gisements de logements individuels dans les banlieues, dans les périphéries qui sont nés des projets de ministres, la loi machin, la loi truc, on se rend compte généralement que c'est né bien après la mise en place d'un certain nombre de normes HQE, etc., de qualité de fabrication et tout. Et de quoi on s'aperçoit ? C'est que ces logements ont été construits n'importe comment, mais vraiment n'importe comment.
6: Voilà. Les labels sont quand même là pour aider à mieux construire.
0: Mais j'exagère un petit peu, mais que globalement, 5 ans après, il faut tout rénover. Et on n'a pas trouvé le niveau de qualité qu'on espérait et qu'on est en droit d'attendre dans un monde qui a vraiment besoin qu'on s'y attelle pour changer la situation.
6: Il y a plusieurs études qui aboutissent à ces chiffres-là, mais il y en a une qui est notamment faite par I4CE, qui démontre qu'aujourd'hui, le parc urbain, pour 96%, va être soumis à des risques de forte chaleur.
0: Ouais, ben ça,
6: 96%. C'est-à-dire que même ce qu'on a construit dans les dernières années aujourd'hui a été, de ce point de vue-là, mal construit.
0: C'est ça.
6: 53% va être soumis aux inondations. C'est quand même des chiffres qui font un peu peur. Et si on revient sur le sujet de l'émission qui est tout pour investir,
0: bien sûr.
6: La question aujourd'hui qui se pose, c'est, moi je suis investisseur, quel regard j'ai sur ces produits qu'on me propose, quel risque j'ai à moyen ou long terme, mais même à court terme, parce qu'on voit très bien aujourd'hui que vous parliez hier de tornades, des choses comme ça, c'est des travaux potentiels pour remettre en route l'immeuble.
0: La difficulté que l'on rencontre,
6: c'est vous avez de nombreux exemples aujourd'hui. Par exemple, ce qui s'est passé là dans les derniers épisodes de canicule, on a très bien vu que je suis investisseur, je vais acheter des rooftops, je vais acheter des derniers étages parce que c'est bien, on a des belles vues.
0: Ouais,
6: sauf que c'est invivable.
0: Bah oui.
6: Donc quid
0: totalement
6: de ma location à long terme si effectivement j'ai un locataire qui paye bien son loyer parce qu'il a une belle vue, etc. Mais à court terme, peut-être qu'il va partir de là. J'ai des exemples très concrets d'amis, même de connaissances qui se posent réellement la question aujourd'hui. Et puis dans le secteur tertiaire, je sais pas si vous avez suivi, mais on a vécu un épisode à La Défense où le réseau de froid n'arrivait plus potentiellement à fournir la puissance nécessaire pour rafraîchir les immeubles.
0: Et pourtant, donc,
6: tous ces
0: il
6: beaux
0: est
6: immeubles
0: costaud,
6: complètement vitrés qu'on a créés dans les belles années, en se disant bah c'est bien, on a de la lumière, on a des belles vues, etc.
0: Ouais.
6: Oui, mais la réalité aujourd'hui, c'est que des immeubles qui ont été conçus dans ce qu'on appelle une approche bioclimatique, avec des brise-soleil, avec des façades orientées intelligemment et pas forcément plein pot, plein sud, qui capent la chaleur toute la journée, ceux-là ont réussi à passer avec des moyens techniques a priori conséquents.
0: Pas
6: conséquents, mais en tout cas adaptés.
0: On parle aussi, et c'est une problématique, de la valeur, du paramètre valeur des biens. On parle aussi de l'assurance. Il y en a qui disent, c'est bon, on arrête de vous assurer, là, ça devient vivable.
6: Arrêter d'assurer, je ne sais pas, mais en tout cas, les primes d'assurance vont augmenter.
0: Oui.
6: Et alors, il y a un sujet, d'ailleurs, il y a une loi qui vient de passer, le sujet de l'assurance, c'est qu'on doit reconstruire à l'identique pour ne pas faire d'enrichissement.
0: Oui, voilà.
6: Le problème, c'est quand on reconstruit à l'identique, même cause, même conséquence.
0: Exactement.
6: Donc forcément, on va refaire le sujet et les investissements. Et donc, il y a une loi qui est passée pour permettre de réfléchir à reconstruire plus intelligemment, fort heureusement. Mais il n'en reste pas moins que tout ce qui existe aujourd'hui.
0: Ouais.
6: Moi, je suis investisseur demain. Je me pose la question de la capacité de mon actif à évoluer, de la capacité de mon actif, évidemment, à répondre à des réglementations que sont le décret tertiaire, parce qu'aujourd'hui, on a ça à respecter. Donc ça, aujourd'hui, c'est rentré dans les lieux communs. Tout le monde regarde ces sujets-là. Mais quid des travaux que je vais engager pour l'adapter au décret tertiaire? Si aujourd'hui, je remplace mes fenêtres, par exemple, sans réfléchir à la protection de mes fenêtres contre la chaleur, je passe à côté de quelque chose. Ça, c'est tout le métier que l'on exerce aujourd'hui au sein de notre cabinet pour aider justement les investisseurs, non seulement à prévoir les plans d'action qui sont suffisamment bien dimensionnés et les passer aux fourches codines de effectivement la performance énergétique, mais pas que. Vous parliez du poids carbone aujourd'hui, mais il y a le poids carbone des solutions techniques qui sont créées. Et puis il y a l'adaptation au changement climatique, bien évidemment. Et puis il y a plein d'autres problématiques qui se gèrent aujourd'hui. La question de mon investissement, c'est très historiquement, on disait l'immobilier c'est facile, c'est localisation. C'est les trois grands critères qu'il faut avoir en tête. Bon, sauf qu'aujourd'hui, la localisation en centre-ville pose question. On a pas mal de gens qui partent des centres-villes en se disant c'est invivable. C'est invivable parce que c'est sur il y a beaucoup trop de personnes. On a les risques de chaleur urbaine. On a les sujets de qualité de l'air, la pollution. Qu'est-ce que je fais de tout ça? Et on commence à voir apparaître des nouveaux lieux d'investissement où on va investir dans des lieux peut-être moins prisés avant, mais qui eux auront une pérennité dans le temps et vont pouvoir continuer de ramener le rendement.
0: Allez au CIBCA, le salon de l'immobilier bas carbone, c'est là.
6: Et venez au sommet des investisseurs, vous en apprendrez beaucoup plus.
0: Absolument.
6: Le sommet des investisseurs, c'est le premier jour.
0: Ouais.
6: Ça commence à 11h jusqu'à midi et demi. On fait ça en partenariat avec l'IEIF et avec le CIBCA, et merci à Feriel de Riche, qui est la directrice générale du CIBCA, d'offrir cette tribune pour pouvoir parler de tous ces sujets d'ampleur et faire les bons investissements demain.
0: Merci infiniment Stéphane Carpier. Enco Conseil, on passe au coffre-fort.
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0: Marion Chapelle-Massot est avec nous, Société de Carillon. Comme régulièrement, on est content de faire la rentrée avec vous, Marion, je dois dire.
7: Ah oui, bonne rentrée.
0: Voilà. C'est précisément la thématique un peu de ce coffre-fort. Ça va être pas le coffre-fort, mais le cartable. On prépare la rentrée patrimoniale. C'est vrai que c'est toujours l'occasion d'arbitrer, de faire le ménage, de prendre un petit peu le pouls d'un certain nombre d'actifs. Mieux de tout ça, on a une inflation qui repart, on a des taux qui repartent, on a des banques centrales qui ne savent plus trop où elles vont, on a l'or qui est en train de reprendre une sacrée valeur, même le bitcoin en profite. ben, on a l'impression de faire une rentrée où le paradigme a encore une fois complètement changé. Est-ce que c'est ça que vous ressentez dans l'état d'esprit des investisseurs qui doivent commencer un petit peu à venir vous voir là, pour la rentrée, pour savoir ce qu'ils font un petit peu de leur argent? Est-ce qu'il y a un certain nombre de sujets d'inquiétude qui se posent plus que les autres?
7: Ben alors là, c'est encore un peu tôt pour témoigner de la rentrée officielle.
0: Ils ne sont pas encore tous rentrés.
7: Il y a encore beaucoup de personnes qui sont en vacances et puis concentrées sur la rentrée, notamment des enfants. Mais c'est vrai qu'on constate en cette période de mois de septembre, hein, généralement les mois de septembre de toute façon sur les marchés sont toujours un peu houleux. Hein. Ouais. On craint beaucoup de choses quand on arrive en un mois d'août qui a été plutôt clément sur certains plans et pas sur d'autres. Ouais. Et c'est vrai qu'on constate qu'on accumule beaucoup de placements au fil des années, mais qu'on oublie de vérifier s'ils correspondent encore à nos projets. Et en fait, on se retrouve notamment avec des allocations d'actifs qui, en fonction des versements programmés qu'on a pu effectuer sur les contrats et donc investir ces versements programmés, comme on le préconise assez souvent sur cette antenne, sur des actions, on se retrouve avec un placement qui est très risqué alors qu'on avait par exemple un profil équilibré. Et donc, un des premiers conseils de rentrée, c'est faire le point sur les allocations des portefeuilles, des contrats d'assurance vie qui sont en compte. Est-ce qu'ils sont toujours adaptés à notre profil investisseur? Et ensuite, il faut faire le point sur les projets. Qu'est-ce qu'on a eu? Parce que souvent, l'été, Antoine, on a des nouvelles idées. On se dit, tiens, on va changer de résidence principale. On se dit, ben, on a des enfants qui entrent faire des études et on a un peu plus de clarté au mois d'août sur combien ça va nous coûter en fonction des choix de chacun. Et donc, c'est vrai que c'est le moment vraiment de refaire un point sur son budget. Et je crois que le premier conseil, en fait, j'en avais quatre sur cette rentrée. Le premier, c'est de faire le point sur ses liquidités, en fait. Et de se dire, on va regarder l'argent qui dort. On va.
0: Parce qu'il roupille cet argent, mais il roupillait sans rien rapporter il y a quelques mois. Ben, là, avec la montée naturelle des taux, c'est pas la même chose. Donc il faut être précis, là, sans doute.
7: Non, mais bien sûr, parce que d'abord, on a de l'inflation qui remonte.
0: Bien
7: sûr. De l'argent qui dort, évidemment, par phénomène inflationniste, on en perd. Mmh. Et c'est vrai que je reviens souvent sur la pédagogie de l'investissement. Mmh. À l'école, on nous apprend à travailler à l'école pour gagner un salaire, d'accord ? Mais on nous apprend jamais à ce que l'argent travaille pour nous.
0: Oui,
7: c'est un phénomène qui est assez important de comprendre. Et donc les liquidités, là, il est temps. Les fonds euros redeviennent un peu cléments. On n'a pas encore eu réellement d'offres de nos partenaires assureurs, mais je pense qu'ils vont se mobiliser sur la rentrée. Vous en parliez avec Christian Fontaine, je crois, récemment. Il va y avoir aussi évidemment les taux des rendements bancaires qui vont donc on place les liquidités dont on n'a pas besoin, et même celles dont on a besoin, peut-être que c'est à 3 mois, à horizon 2 mois.
0: Voilà.
7: Mais on essaie de. Voilà. Et puis peut-être, évidemment, qu'un conseil peut nous aider, conseil en gestion de patrimoine, en gestion privée, peut nous aider à
0: y
7: à
0: voir
7: faire
0: plus
7: le point.
0: Clair. Ouais. Alors c'est vrai, d'autant plus que. Et c'est vrai que pas mal de gestionnaires, et même le bon sens veut que c'est toujours bien de retrouver des vieilles choses qui ont beaucoup rapporté. C'est le secret de la bourse. Et on regarde son PEA, on fait « Waouh !» On ne l'a pas regardé depuis 6 mois, on voit que ça... Même si, à la radio, on entend parler de crise, de problèmes, de doutes, etc. C'est pas le cas de tous les vieux placements. Il y en a qu'on a dans un coin, qui ont peut-être perdu de la valeur, qui sont peut-être pas très performants, alors qu'ils pourraient l'être beaucoup plus. Et là aussi, c'est l'occasion de regarder un petit peu, de soulever le capot.
7: Eh bien oui, parce que un placement ancien ne veut pas dire un bon placement systématiquement, mais d'ailleurs ni un mauvais. Il faut absolument faire le point sur ces vieux contrats, et notamment ça concerne l'assurance vie. Pourquoi ? Parce que il y a un critère d'antériorité fiscale quand on ouvre un contrat d'assurance vie. En fonction du moment où on l'a ouvert, on a une fiscalité qui en découle. Et donc, une fiscalité à l'impôt sur le revenu en cas de retrait et une fiscalité successorale en cas de décès. Et donc, cette partie-là sur l'assurance vie est importante. Donc, on pense que parce qu'on a une antériorité fiscale antérieure ou ancienne, notre placement est top. Sauf que il faut quand même checker, vérifier les frais qui peuvent être importants parce que les vieux contrats étaient plus chargés que ceux de désormais, et surtout que ces contrats-là peuvent offrir une gamme financière dépassée et donc sur lesquels on ne peut pas ajouter, par exemple, d'ETF ou d'actions nouvelles ou diversifiées comme on pourrait le faire. Et donc, c'est des contrats qui, finalement, végètent et sont peut-être ponctionnés par les frais sous prétexte de conserver une antériorité fiscale.
0: À l'intérieur de votre méthode, il y a aussi l'allocation des contrats et compte-titres. Là, il s'agit de quoi ? Parce que le compte-titre, c'est vrai que ça faisait un moment qu'on n'en avait pas parlé.
7: Oui.
0: Et là, on vérifie quoi exactement ?
7: Ben là, on vérifie encore une fois, c'est ce que je disais en préambule, que l'allocation est bien investie. Parce qu'en fait, le compte-titre, on a pu investir, prendre des positions au moment où on l'a ouvert, par exemple, en disant je prends 2-3 actions parce que...
0: Je me les mets de côté.
7: Ben, je me mets de côté, puis c'est souvent... Enfin, c'est aussi un réflexe, et j'en parle assez sereinement. En septembre, on a le même réflexe en janvier. On s'est souvent retrouvé en famille au mois d'août. Mmh. Et... y a l'oncle, le cousin, tout le monde a donné son avis sur ce qu'il faisait, etc. Vous avez ouvert un compte-titre en rentrant en septembre, vous avez investi sur ce qu'on vous avait dit, mais vous l'avez oublié. Mmh. Et là, en réalité, c'est gare au placement tiroir. Gare au placement tiroir.
0: Ça, c'est votre dernier conseil. C'est quoi un placement tiroir ?
7: Le placement tiroir, c'est-à-dire, c'est j'ouvre un compte-titre parce qu'on m'a dit qu'il fallait le faire, j'ouvre un PEA parce que mon banquier m'a appelé, c'est super, j'ouvre un PER parce que je veux épargner pour ma retraite, et je me retrouve avec pléthore de contrats, de solutions.
0: Mais il n'y a pas de stratégie derrière.
7: Sans fil rouge, sans stratégie patrimoniale, sans horizon de placement, sachant que, évidemment, dans une vie d'investisseur, on a des moments où on a besoin de plus de liquidités que d'autres. On a une partie de notre épargne qui doit être attribuée à du long terme pour notamment une organisation de retraite, etc. etc. Et donc, en planifiant et en ayant une stratégie patrimoniale, ça permet aussi de contrôler un peu tous ces placements tiroirs qu'on a ouverts à droite à gauche et de remettre un peu, dépoussiérer tout ça, on va dire.
0: Autour d'une vraie stratégie, on le dira jamais assez, et toujours utile, évidemment, de faire le point avec votre professionnel, que ce soit votre banquier, votre conseiller en gestion de patrimoine, votre notaire aussi. On a parlé de tout le monde, il y a eu tous les métiers dans cette émission. Marion Chapelle-Massot, merci infiniment d'avoir été avec nous, Société de Carillon. On se retrouve demain pour une prochaine édition de TPI, et d'ici là, je vous retrouve à 16h pour BFM Bourse, aux côtés de Guillaume Sombrère tout à l'heure.
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10: Bonjour à tous, bienvenue dans BFM Entreprise, consacré comme tous les lundis au leadership. Une demi-heure avec un leader, un patron qui va nous expliquer comment il dirige, son parcours, sa méthode, les clés de sa réussite, les épreuves qui l'ont forgé. Quel meneur est-il ? BFM Entreprise, le leadership aujourd'hui, c'est avec Pierre Dantin.
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10: Bonjour Pierre Dantin.
11: Bonjour Sandra.
10: Je suis ravie de vous retrouver dans cette émission BFM Entreprise sur le leadership. C'est difficile, Pierre Dantin, de vous donner un rôle unique. Vous en avez plein. Vous êtes professeur des universités. Vous êtes vice-doyen de la Faculté des sciences du sport d'Aix-Marseille Université. Vous êtes co-créateur de l'Académie des coachs. Vous êtes co-directeur du laboratoire Management Sport Cancer. Vous conseillez aussi les grands patrons. Est-ce qu'il est possible de vous présenter en seulement quelques mots, Pierre ?
11: C'est l'exercice toujours difficile parce que, pour ne rien vous cacher, même quand on me présente, j'ai toujours du mal à le croire et à accepter cette réalité en fait. Parce que d'où je viens dans mon histoire, c'était pas prévu. Et je pense que la meilleure façon de me présenter, c'est peut-être de dire tout simplement les valeurs qui ont guidé mon action. À partir du moment où c'est impossible et on ne t'a pas prévu pour, ben, fais-le, démontre, évalue-toi et sois toujours exemplaire dans ce que tu fais. Voilà à peu près les valeurs qui ont guidé mes actions. Alors, ce que j'ai fait, bien évidemment, un petit côté spectaculaire quand on le regarde, mais sachez que c'est un éternel insatisfait qui les a fait aussi.
10: À la fois un éternel insatisfait et on va y revenir, quelqu'un qui met un point d'honneur à finalement combler ses désirs.
11: Oui. Ben, pour ne rien vous cacher, dans mon parcours original, j'étais absolument nul à l'école. En tout cas, c'est comme ça qu'on me catégorisait.
10: On a du mal à le croire.
11: Et c'était pourtant vrai. C'était pourtant vrai. Et j'ai été sauvé à la fois par le sport et par un lycée agricole, qu'on prenne qui peut, qui m'a dit que finalement, j'étais peut-être pas tout à fait nul, mais j'étais d'abord guidé par mes rêves. Puisque rien d'autre m'était possible, puisque j'étais pas dans les standards, puisque je ne ressemblais à personne d'autre, visiblement, en tout cas au rang de ce que me disaient mes professeurs, ben, il était devenu pour moi important de rêver. Donc j'ai rêvé d'aller aux Jeux Olympiques, parce que j'avais qu'un seul endroit où je pouvais avoir quelques compétences à ces époques-là, c'était le sport. Je rêvais d'être quelqu'un d'important à l'Olympique de Marseille, enfant des quartiers nord, de la campagne Lévesque, vous imaginez. Et je rêvais aussi, et surtout finalement, avec un petit sentiment de revanche, là, sans être cabotin ni poseur, je rêvais d'être le prof que j'aurais aimé avoir à ces époques-là.
10: C'est le fait de rêver et d'avoir dans son environnement un environnement qui dit non, tu n'y arriveras pas, parce que tu es parti de trop bas, qui fait que justement, c'est ça qui donne l'envie, c'est ça qui donne l'énergie, et c'est ça qui ne donne pas de limite.
11: Alors, ça fait partie des carburants, oui, mais c'est aussi très limitant, parce que si on fait tout par revanche, on ne se développe pas, on ne s'étonne pas de soi-même, on doit toujours ce que l'on réalise à une voix d'opposition qui tend à dire que tu n'y arriveras pas, c'est pas possible, on ne construit rien dans le conflit. Mais le moteur initial, c'est, puisque ce n'est pas possible, faisons-le.
10: Exactement, pas de limite à ce niveau-là. On est dans une émission leadership, moi j'aimerais savoir ce que c'est dans votre idée à vous, le leadership, et savoir si finalement vous vous êtes assez vite senti leader.
11: J'ai senti une différence. Alors vous savez, après, c'est toujours très difficile de parler de soi. Mais j'avais une aspiration à ne pas regarder comme les autres les situations, à ne pas interpréter comme les autres les interactions humaines, et avoir une vision assez claire finalement des chemins, et des chemins des possibles. Et donc, je me suis alors rendu compte que finalement, le leader était peut-être celui qui crée de l'adhésion, de l'énergie, et qui objectivait des choses que les autres ou n'osent pas voir, ou s'interdisent, ou par normes et comportements standards. Il y a peut-être une part d'anticonformisme en moi qui, de toute façon, est caractérisée par mon récit personnel, je peux difficilement le nier, qui m'a mené ni plus ni moins qu'à se dire si j'objective un rêve, il a peut-être une chance de devenir une profession autoréalisatrice et je vais peut-être m'en rapprocher. Et en ce sens, suis-je un leader ? Je ne sais pas. Mais en tout cas, suis-je quelqu'un d'assez déterminé quand il est porté par ce en quoi il croit, oui, ça c'est certain. Oui.
10: On a vraiment l'impression que vous avez façonné votre parcours, votre vie, non pas forcément en la pensant à l'avance, mais en faisant de toute façon, par rapport à votre personnalité, il n'y avait pas le choix. Vous êtes très présent, évidemment, dans le sport de haut niveau. Vous avez travaillé pour des clubs. Vous travaillez aussi, vous êtes celui un peu qui murmure à l'oreille des grands patrons. Vous avez bossé à l'Olympique de Marseille, on l'a dit. En fait, votre job, c'est quoi ? C'est de régler les problèmes des autres, régler les problèmes des patrons aujourd'hui ?
11: C'est aider. Voilà, je crois que, en fait, si je devais me caractériser, c'est aider. Et ce qu'aider veut dire, c'est tout simplement être là, non pas pour donner des réponses, non pas pour donner des orientations, mais pour poser des bonnes questions. Je crois qu'en fait, quand on veut aider quelqu'un dans la vie de tous les jours, y compris ses proches et ou autres, l'enjeu n'est pas de leur dire ce que vous pensez qu'ils doivent faire. L'enjeu, c'est de les amener à avoir plusieurs points de vue sur une même réalité par le questionnement. Et ensuite, à chacun son récit, à chacun son histoire et à chacun ses choix. Et je crois qu'en fait, il y a rêve et liberté dans ce qui me caractérise. Et aussi et surtout, rien ne peut être impossible à partir du moment où on a la conviction que c'est ce qu'on a choisi, que c'est ce que l'on veut et qu'on sait évaluer systématiquement le parcours et le chemin vers l'accès à ses rêves. Donc, voilà ma définition de la relation d'aide. Et voilà pourquoi, en fait, si vous acceptez cette idée, je suis finalement quelqu'un de très ordinaire qui a peut-être fait, au dire de certains, mais pas à mes yeux en tout cas, des choses assez extraordinaires en étant au soutien et dans une relation nourrissante, avec une réciprocité. Et en fait, c'est le rapport de confiance qui caractérise davantage ce que je fais. Alors, mes évaluations, je me les fais tous les jours. Mes évaluations, je me les fais tous les jours pour ne rien vous cacher. Et je considère que ce qui est fait, c'est fait. Mais le plus important est demain. Donc en fait, je suis à la fois exalté et en même temps, je me découvre une forme de sagesse que j'ignorais dans mon parcours intérieur parce que, quelque part, ma boulimie de vie et je voulais absolument, quelque part, vivre des situations assez extraordinaires pour me rendre compte que tout ce qu'on m'avait raconté était faux.
10: Boulimie de vie, boulimie de travail aussi, vous travaillez énormément. Moi, ce qui m'intéresse aussi, c'est de savoir, déjà que les patrons ont des faiblesses, est-ce qu'ils sont aptes à dire qu'ils en ont? Et quand ils ont fait ce pas-là, qu'est-ce qu'ils vous demandent, par exemple?
11: Mais les patrons ou les femmes chefs d'entreprise sont des êtres humains.
10: Ça veut dire qu'il y a des questions qui reviennent tout le temps?
11: Il y a certaines questions qui reviennent tout le temps. Est-ce que je suis toujours à ma place? Est-ce que j'ai toujours envie, déjà? Déjà, parce que vous savez, être une femme ou un homme seul qui décide dans un univers de contraintes, avec en plus la connotation très péjorative de la réussite en France, toute réussite est suspecte chez nous. Toute réussite contrevient au standard. Toute réussite contrevient à la norme. Fait d'eux des gens qui ont systématiquement une cible collée dans le dos aussi. C'est-à-dire, non seulement ils doivent amener leurs troupes, prendre tous les risques, hein, tous les risques, un patron, c'est-à-dire quelqu'un qui est propriétaire de sa propre entité, prend tous les risques, fiscaux, pénaux, juridiques, sociaux, et aussi et surtout, dès lors qu'il réussit, on lui accole systématiquement une cible dans le dos. Mmh. Donc, c'est à la fois... les aider, c'est tout simplement écouter ce qui fait toujours sens pour eux et ce qui leur permet de reconstruire leur propre empowerment, c'est-à-dire cette capacité, l'incapacitation à se sentir toujours capable de ce que l'on veut, de ce que l'on est, de ce que l'on souhaite et de ce à quoi on aspire.
10: La réussite, c'est suspect, vous l'avez dit. Il y a aussi en France cette notion d'échec qui ne passe pas, alors que on apprend énormément de ces échecs. Est-ce qu'il faut apprendre ça au patron? C'est-à-dire que les échecs, finalement, sont des opportunités et qu'il faut en profiter.
11: Mais l'échec n'est qu'un point de vue moral sur une situation ou philosophique. Une non-réussite est source de progrès extraordinaire. Si on ne va que de réussite en réussite, on ne progresse jamais. On ne devient jamais, en fait. C'est très Nietzschean, ce que je vous dis. Mais comment devenir autrement que par la confrontation à ce qu'on ne sait pas au moment où on le... Où on pensait le savoir, on réalise qu'ensuite, mais il y a des axes de progrès. Alors très souvent, vous savez, le management regorge de citations toutes prêtes et de lieux communs, c'est-à-dire tu échoues, tu apprends, tomber 10 fois, se relever 11 fois. Non, l'enjeu c'est, puisque c'est mon chemin, en fait, je l'ai choisi. Mais ça devient donc une histoire toute simple, c'est pas le chemin qui est difficile. C'est le difficile qui devient mon chemin. J'accepte ça. Et donc, il n'y a pas de logique d'échec. Il y a une non-réussite qui va même pas affecter mon ego, qui va remobiliser mes facteurs de motivation intrinsèques, ce que je suis, mais qui aussi et surtout va me raconter l'histoire de mieux et demain.
10: J'ai lu que vous aviez dit « Le patron, quand tout va bien, il s'emmerde ». On a l'impression, quand on vous écoute, que vous aussi, c'est-à-dire qu'il faut constamment être dans l'action. Est-ce que c'est ça un leader? Quelqu'un qui est tout le temps dans le mouvement, quelqu'un qui cherche toujours à apprendre et à régler des situations?
11: Oui, mais c'est aussi quelqu'un qui, de temps en temps, a besoin de se mettre sur pause. Parce que celui qui vous parle, de temps en temps, ses petits moments de faiblesse, il va se réfugier en Corse pour essayer de tempérer ses crises existentielles à son tour. Quoi de plus naturel ? Donc, en fait, oui, c'est pas l'hyperactivité, en fait. C'est mobiliser ses ressources cognitives, ses schémas mentaux et sa volonté d'être dans la réalisation de ce que l'on espère que sera sa vie. En fait, un leader, un entrepreneur, dans chaque entrepreneur existe un leader. Et quelqu'un qui s'offre le luxe de se choisir son destin en entraînant les autres. Et donc, ça nécessite beaucoup d'énergie, mais aussi et surtout un rapport à soi qui est clairement établi. Parce que très souvent, on entreprend ou pour se trouver ou pour se fuir. Et à un certain moment, c'est pour s'accomplir. Et donc, l'échec ne prend alors que la définition de problème à régler à venir et de non-réussite.
10: Votre moteur, c'est l'humain. Vous aidez tous ceux qui le demandent, qui vous le demandent, ou parfois vous refusez certains profils.
11: Ah, d'abord, j'ai mes têtes. j'ai mes valeurs. Et je ne ferai pas n'importe quoi, n'importe comment, et avec n'importe qui. J'ai tendance à toujours écouter. J'ai tendance à aider à une seule condition, c'est que je sois en communauté de valeurs. Si je suis en communauté de valeurs, je rentre en communauté de destin.
10: Ça, c'est la condition.
11: C'est la seule.
10: Vous mettez ce savoir-faire et c'est ça qui est intéressant aussi. On a parlé tout à l'heure des dirigeants de clubs de sport, de ce monde du sport, de coacher les coachs, les grands patrons. Mais cette façon de parler aux gens, de retrouver la confiance, vous le mettez aussi au service de la santé, et notamment des malades du cancer, des soignants du cancer. Comment on passe de cet univers de puissant, j'ai envie de dire, à un univers de la santé de tout le monde?
11: Merci de cette question. Parce que c'est une question qui m'a permis à mon tour de retrouver d'autres moteurs de réaccomplissement. Quand on accompagne des grands patrons, des belles aventures choisies, des grands coachs, Claude Onesta, j'ai tout gagné, plus d'une fois, je passe sur son palmarès, et plein d'autres. Le principe ici, c'est pas me faire l'inventaire, mais c'est un jour d'avoir été capable tous ensemble de se poser une question, que ce soit avec certains grands patrons comme avec les grands coachs, gagner ou réussir, mais pourquoi faire finalement ? Gagner, pourquoi faire ? Avoir je ne sais quel EBITDA, pourquoi faire ? Et le sens profond qui est alors apparu avec les coachs sportifs et certains grands patrons, c'est se dire mais l'utilité aux autres. Et dans l'utilité aux autres, on s'est alors rendu compte qu'effectivement, les gens qui ont un fort leadership, les grands coachs sportifs aussi, développent des aptitudes à non pas motiver, mais à veiller et à surveiller ce qui peut démotiver les gens qui ont choisi. Et un enseignant chercheur que je suis, je me suis dit, mais, et si on prenait tout ça à l'envers, en fait ? Et si on allait auprès de gens qui sont dans des situations subies, le patient, en oncologie, et essayer de transférer ces stratégies d'action qui obéissent à l'empowerment, j'en parlais, qui obéissent aux facteurs de motivation intrinsèques, pour essayer de leur apporter une aide qui soit non médicale, mais extraordinairement support. C'était il y a 10 ans, une belle rencontre avec le professeur Vience, le professeur Blaise, qui m'ont dit « pourquoi pas ?» Le doyen de la faculté de médecine Georges Lonetti qui m'a dit « c'est une bonne idée ». Mais comme cette idée me paraît très bonne, il va falloir qu'on l'encadre de robustesse scientifique. Donc on a décidé de créer une unité de recherche et où on a mis le patient au cœur de cette unité de recherche. Quels sont ses besoins pendant son parcours de soins ou au moment de sa rémission ? Et donc est né le principe d'onco-coaching.
10: Et c'est le programme Rebond dont on parle ici. Il y a ce livre aussi que vous avez coécrit avec Patrice Vience. Rebond, s'entraîner à revivre. Vous aidez donc les patients en rémission de cancer. Qu'est-ce qu'on leur redonne dans cette situation où ils ont connu le gouffre, l'arrêt de leur vie pendant un certain temps ? On leur redonne le contrôle, la confiance, la projection à nouveau vers l'avenir ?
11: Surtout, retrouver son identité. Vous n'êtes pas un cancéreux. Vous êtes une personne qui a subi l'épreuve du cancer et votre identité, c'est pas cancéreux, même si la société vous le rappelle en permanence. Et donc, la question la plus puissante et magique, c'est dans un cadre idéal, dans un mois, vous faites quoi ? Et le préalable le plus important, c'est de leur dire « Votre cancer n'a pas sa place entre nous. Ce qui m'intéresse, c'est vous. » Et c'est paradoxal, tout ce qu'on peut se dire, mais ce sont les phrases réputées magiques auprès d'eux, qu'il nous a fallu 10 ans pour comprendre, par la recherche. Je suis tout seul ici, mais je suis entouré de beaucoup de gens, et c'est un peu au nom de tous ces gens que je parle. Vous savez, diriger un programme de recherche, c'est être tout petit dans un univers de gens très grands, mais leur permettre d'être les plus efficaces possibles. Peut-être un peu de management aussi, qui sait. Mais c'est aussi et surtout donner, redonner le droit par un questionnement adapté à la personne qui a subi un cancer de choisir. Choisir. Quand on ne fait que subir, rechoisir est un exercice extraordinairement complexe.
10: On va passer à la suite, à la photo tout de suite.
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10: Dans cette émission, on vous propose une photo de vous. J'ai choisi cette photo-là, elle va apparaître juste ici. Est-ce que vous pouvez la commenter, Pierre Dantin ?
11: Ah oui, oui, oui, c'est une photo dans un endroit que j'aime beaucoup. C'est le Cercle des Nageurs de Marseille. Derrière, on voit le Frioul. Il a échappé à personne que mon authenticité s'entende toujours, pique un peu les yeux, mon accent c'est un peu l'ail. Mais en fait, c'est d'où je viens, c'est mon histoire en fait.
10: Les Marseille, quartiers nord, les Marseille.
11: C'est mon histoire et merci d'avoir choisi cette photo parce qu'elle avait été faite pour un article qui reconnaissait je ne sais trop quoi que nous avions fait. Mais elle me permet surtout de mesurer ce qui était fait à cette époque-là et tout ce qu'il nous reste à faire demain. Et avec une volonté d'être assez marquée quand même. C'est-à-dire que quand on regarde la mer derrière et qu'on voit ma tronche là, je me dis, puisse un jour, à ceux et celles qui m'écoutent, pouvoir être inspirés par une partie de mes propos en choisissant à leur tour leur destin. Donc cette photo raconte une partie d'un chemin parcouru, elle a 3 ou 4 ans je pense, et elle me dit à moi tout ce qu'il me reste à faire, qui est davantage à la transmission et puis aussi dans la capacité de conviction de pouvoir dire dans un moment un peu de société où tout est un peu pourri là, qu'il reste encore plein de chemin d'espoir. Et si vous ne me croyez pas, il suffit de regarder ce que l'on fait, ce que l'on dit et surtout ce que l'on prouve en fait. Voilà. Parce que la surmédiatisation de l'univers dans lequel nous sommes amène les gens à se couper de toute forme de réalité, de toute forme de nuance, de toute forme d'évaluation. Et donc, une émotion chasse à une autre, le propos, l'invective, la non-présence d'œuvres réelles amène chacun à croire qu'il existe et qu'il est important parce qu'il est suivi par des followers ou parce qu'il a raconté que des salades qui ont eu pour but de peut-être d'être cru par des gens qui étaient en situation de souffrance ou des gens qui cherchaient un sens à leur propre réalité. Donc, quand je vois cette photo... Je vois le chemin parcouru et je me dis, zut alors, ne regardez pas la photo, écoutez peut-être, mais devenez un peu ce que vous êtes, sans l'ultra nécessité de vouloir ressembler à quelqu'un si ce n'est vous, quoi. Et clairement, j'aurais envie de dire qu'une chose, l'immense courage des entrepreneurs, l'immense courage des patrons, dans un univers où le standard et la norme, leur donne des ancres à peu près partout, quoi. On est un peu attaché à peu près partout.
10: Ouais.
11: Donc, cette liberté d'être, en fait, moi, je la suggère à tous ceux qui suivent aussi sur les réseaux sociaux. Il y a peut-être d'autres moyens de devenir que de vouloir ressembler à ce que l'on n'est pas. Parce que sinon, quelle frustration et quel refoulement dans la vie.
10: Allez, on va conclure tout de suite.
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10: C'est quoi votre plus belle réussite, justement, Pierre?
11: Écoutez, comme vous le savez, j'aime pas trop parler de moi. Mais ma plus belle réussite, c'est peut-être le regard de gens que j'ai aidés qui me permettent de repérer que l'enfant que je fus n'était pas si nul. La relation au patient m'inspire beaucoup. Beaucoup, beaucoup, beaucoup, beaucoup. Et ensuite, les réussites, l'accompagner des réussites sportives, mais j'aime mal fou à évaluer quelle est ma contribution réelle. Mais le rapport de confiance avec des gens qui sont importants pour moi, pas tous les gens que je conseille sont mes amis, mais quelques-uns d'entre eux, et l'un d'entre eux plus particulièrement, m'amène à me dire que je ne sais pas si j'ai réussi, mais je suis devenu ce que j'espérais être.
10: Vous m'avez dit aussi que travailler avec les patients, travailler avec les soignants et puis les aidants aussi. Vous auriez aimé y penser plus tôt ?
11: Oui. Oui. J'aurais aimé y penser plus tôt parce que quand on accompagne des aventures extraordinaires, on peut se couper des réalités. Et en fait, la réalité, se cogner au réel, comme le disait Lacan, le réel c'est quand on se cogne, me renvoie systématiquement à me dire « Waouh, la vie est belle, et plus qu'elle est belle pour toi, rends-la un peu meilleure pour les autres. » Sans être très judéo-chrétien, mais mon éthique à moi, c'est on n'est rien sans les autres. Mmh. Et j'ai toujours été construit comme ça, parce qu'un jour, un professeur de sport a vu en moi ce que j'étais finalement, mais que je ne croyais pas. Des patrons ont vu en moi pleine de qualités que je me soupçonnais pas. Et s'il s'agit pour moi maintenant de rendre, j'en suis le plus heureux et ça contribue à mon accomplissement personnel, oui.
10: Quand on regarde la route, quel a été le plus gros échec ? Pas forcément une déception ou quelque chose de négatif, mais finalement celui qui a peut-être fait aussi le plus rebondir derrière.
11: Alors, c'est pas un échec qui m'a fait rebondir, c'est un sentiment de totale incompétence et de absolument pas être à ma place en tant que secrétaire général de l'Olympique de Marseille, où je suivais mon ami Pape Diouf, qui lui était fait pour ça. Donc, mon rêve, finalement, une fois que j'ai pu le réaliser, je me suis rendu compte qu'il était bien plus chimérique qu'imaginaire institué, nourrissant, et je me suis donc, entre guillemets, réorienté vers ce que je pensais qu'était la réalité de ma fonction.
10: Ça a pris du temps de se faire cette réflexion, de se dire non là, tu te trompes.
11: Non, ça a pris peu de temps. Parce que je me revois à discuter avec Pape, en lui disant « Pape, je ne suis pas fait pour ce que je fais ». À me parler à Robert Louis-Dreyfus, en lui disant « Robert, je t'ai suivi parce que j'avais refusé 4 fois de venir au club, t'as fini par me convaincre, mais je me déclare incompétent ». Je pense que ma compétence, elle est davantage destinée à aider les individus et à aussi et surtout vivre de belles aventures avec des défis, une mise en risque que j'avais à l'Olympique de Marseille, mais je ne comprenais pas le système dans lequel j'étais. Et je suis absolument pas fait pour faire de la politique. Et être président d'un club de football, c'est d'abord faire de la politique.
10: Oui, c'est bien de le savoir. Vous m'avez dit, pour terminer, je suis quelqu'un qui a réalisé ses rêves. Quand on a réalisé ses rêves, c'est quoi la suite ?
11: Alors, tout cela est très prétentieux, je trouve, que d'avoir dit ça de ma part. Mais oui, non, mes rêves d'enfant, oui. Maintenant, mes rêves d'adulte, c'est transmettre, permettre à mes étudiants, entre guillemets, de découvrir à la fac ce qu'ils ne devraient pas découvrir à la fac, aider les patients, continuer à être au soutien des gens qui m'accordent leur confiance dès lors qu'il s'agit de transformer leur vision en projet. Mais je crois que l'exercice majeur, c'est à la fois l'exercice de transmission et permettre aux autres sans ne vouloir qu'il vous ressemble. Voilà. Donc, en fait, c'est essayer de libérer la liberté d'entreprise et d'entreprendre.
10: C'était le leadership selon Pierre Dantin. Merci Pierre Dantin d'être venu dans cette émission. 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Passez une très bonne journée.
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0: Des averses également qui circulent sur l'extrême nord du territoire en lien avec le passage d'une dépression sur les îles britanniques avec à la clé un bon coup de vent, des rafales à près de 70 voire 80 km par heure et puis des averses parfois orageuses et assez soutenues qui circulent sur le nord et le Pas-de-Calais. Des averses qui vont glisser pour cet après-midi près des frontières du nord-est, un ciel encore assez variable dans le nord-est avec quelques ondées possibles mais partout ailleurs dans l'ensemble les éclaircies vont s'imposer, elles vont finir par s'imposer d'ailleurs dans le sud ouest du territoire et puis près de la Méditerranée. Là, pas de changement. La journée s'annonce très ensoleillée avec du vent, d'où un risque d'incendie très élevé près de la Méditerranée. Les températures donc pour cet après-midi de 21 degrés à Brest, 24 pour Paris, jusqu'à 34 pour Montpellier. Demain, donc, des conditions ensoleillées, cette fois-ci sur presque tout le territoire avec un ciel parfois assez voilé entre le sud-ouest et les régions centrales. Mercredi, donc, du soleil presque partout. Un ciel plus voilé pour la partie nord. Les températures déjà très chaudes dans le sud. La hausse des températures qui va se poursuivre en deuxième partie de semaine avec dès vendredi des pointes à plus de 35 degrés dans le sud-ouest. Samedi, les températures pourraient localement approcher les 35 à 40 degrés dans le sud-ouest de la France. Soleil et une chaleur plus raisonnable pour la partie nord et pour dimanche. Des conditions ensoleillées presque partout. Un risque orageux dans le sud de la France et des températures toujours très élevées pour la saison. Passez une très belle journée.
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4: Oui, je sais, on s'est dit, gérer son argent en 2026, franchement, c'était pas très simple. Alors, ce qui m'amuse beaucoup, c'est qu'en début d'année, toutes les prévisionnistes vous avaient dit, ça va être une année normale. Vous allez voir, il va rien se passer, ça va être comme l'année 2025. Bon, avec quelques petites différences, vous avez vu que c'était quand même très différent. Mais moi, j'ai trois bonnes nouvelles pour vous. C'est votre argent, c'est votre week-end et c'est une émission non pas exceptionnelle, mais une émission spéciale et très spéciale même. Une émission spécial placement pendant laquelle nous allons nous efforcer de vous donner tous les bons tuyaux sur les principaux placements. Nous allons parler diversification, allocation d'actifs, profil de risque, enveloppe fiscale, actions, obligations, non cotées, produits structurés. Vous allez tous savoir sur le placement car les Français ont le droit de savoir la vérité. Mais vous le savez maintenant, pour une émission spéciale, il faut des invités très spéciaux. J'ai donc le plaisir de vous présenter notre Jedi de l'allocation d'actifs et des placements. C'est le fondateur d'une des plus belles success stories de la gestion en France, gestion privée. Meyer Azoghi, vous êtes président du groupe Cyrus. D'abord, merci d'être venu.
5: Bonjour Marc.
4: Vous nous rappelez ce que fait Cyrus ?
5: Cyrus fait de la gestion privée, de la gestion de fortune pour des familles, des cas dirigeants avec, comme on dit en français, un one-stop shop, une approche globale. Aussi bien l'aspect placement, mais également juridique, fiscal. La gestion de patrimoine, c'est pas simplement être le plus riche du cimetière, c'est mettre en adéquation son patrimoine avec ce que l'on.
4: Vous l'aviez préparé, celle-là. C'est pas non, celle-là, vous avez dû la sortir 40 fois.
5: Exactement.
4: Non. Meyer, ici, vous pouvez pas nous ressortir les trucs que vous sortez à chaque fois dans les présentations avec votre équipe pour les motiver.
5: Non,
4: on n'est pas dans les trucs
5: vient,
4: là.
5: Ça vient spontanément. Quand on est là, on se sent tellement bien.
4: Voilà, on est entre amis là.
5: C'est comme la confiture, voilà, on l'étale ou c'est ce qui reste quand on a tout oublié. En tout cas, voilà, nous faisons de la gestion de fortune depuis 37 ans avec un modèle où les collaborateurs sont associés au capital et un alignement d'intérêts entre les collaborateurs, les clients, les investisseurs, pourvu que ça dure.
4: Il n'y a pas de raison. J'ai aussi le plaisir d'accueillir le directeur général adjoint stratégie et développement corporate de Wendel, Cyril Marie. Bonjour.
6: Bonjour.
4: Merci d'être venu. Vous allez nous parler beaucoup du non-coté, votre spécialité.

0: spécialité, bah, vous nous expliquez Vindel. On connaît le nom, voilà, est tellement
1: le
0: connu,
1: nom de la famille Vindel.
0: Mais vous avez beaucoup changé la maison depuis quelques temps.
1: Ouais, c'est une, il y a 300 ans d'histoire, mais plus récemment,
0: Vindel. Vous faites plus jeune en tout cas.
1: C'est vrai, non, on essaye. Non, de plus la maison a une histoire d'investissement principal, comme on dit. L'argent de la famille était investi, et plus récemment, il était décidé aussi d'investir en compte de tiers. Et on a développé une plateforme de gestion d'actifs dans le non-coté. Et c'est pour ça qu'on va en parler ensemble.
0: Aujourd'hui. Avec plusieurs marques, hein, puisque avec vous avez la marque Vindel, vous avez ICA, vous avez acheté un groupe aux États-Unis qui s'appelle Monroe.
1: En Europe et aux États-Unis, dans le private equity, dans la dette privée et aussi dans le secondaire avec Committed Advisor.
0: Et on rappelle que vous êtes coté.
1: Et c'est une société cotée, une des plus anciennes sociétés cotées d'Europe. Voilà. Vindel, sur le marché français.
0: Donc on peut acheter soit vos produits, soit acheter
1: on
0: votre action.
1: On peut acheter, et je vous recommande d'acheter les actions Vindel, bien sûr.
0: Et vos produits.
1: Et
0: allez,
1: nos produits.
0: Le spécial libre, lui, vous le connaissez. Puis alors aujourd'hui, je ne sais pas ce qu'il a eu là, je ne sais pas ce qui lui est arrivé. On pensait qu'il avait un mariage, mais il a mis une cravate. D'habitude, il vient avec des pulls un peu crades. Hein.
1: Oui, c'est
0: Alain,
1: vrai.
0: Mais c'est vrai.
1: Ouais, c'est vrai.
0: Et puis on peut vous charrier, puis là d'un coup, on ne peut plus vous charrier. Et
1: oui, enfin, il faudra trouver autre chose.
0: Voilà. Bon, vous êtes devenu le spécialiste allocation d'actifs de C'est Votre Argent. Vous êtes fier de ça ou pas?
1: Ah oui, très fier.
0: Alors, parce qu'Alain vient régulièrement à l'émission, il nous donne ses grilles d'allocation, et puis surtout, il continue à les publier sur les réseaux, et puis il les modifie en fonction des événements. Quand il y a un événement important, il modifie son allocation d'actifs. Et moi, je le suis, et c'est vraiment très utile. Vous êtes senior advisor chez AI for Alpha, AI IA. L'IA dans la gestion, est-ce que c'est important? Est-ce que c'est en train de bouleverser la gestion? Est-ce qu'avec l'IA, par exemple, on n'aura plus besoin de Meyer dans quelques temps?
2: Alors ça, je crois pas. Par contre, je pense que ça va beaucoup vous aider tous. Les uns pour gérer votre portefeuille tout seul, parce qu'on peut le gérer tout seul avec l'IA, c'est tout à fait possible. Et puis, on peut aussi mieux comprendre et mieux interpréter les documents qui sont fournis par les sociétés de gestion, quelles qu'elles soient, et puis améliorer comme ça la connaissance des marchés. Alors, AI for Alpha, c'est pas seulement ça. AI for Alpha, c'est deux choses, c'est des signaux. C'est-à-dire qu'on regarde ce qui se passe sur les marchés et on interprète avec l'IA ce qui pourrait se passer. En comprenant bien ce qui s'est passé, c'est extrêmement important. Et puis la deuxième chose, ça nous permet de construire des portefeuilles en fonction d'un objectif. On l'optimise et je l'utilise beaucoup, justement, de plus en plus pour le portefeuille que je suis pour...
0: Vous l'utilisez de plus en plus?
2: Ouais,
0: pour
2: je l'utilise
0: ça
2: de plus en plus.
0: Ah, donc c'est pas vous, en fait. C'est un moteur.
2: Je mets ma patte, mais je pense que c'est mieux. Et c'est, ce qui est intéressant, c'est que ça permet d'être totalement froid par rapport aux événements, alors qu'on a tous des biais de comportement, en fait.
0: Ah ouais, et c'est sûr que là, depuis le début de l'année, on a été servi. Il fallait réagir tranquillement. Allez, on passe tout de suite au mode spécial de l'émission spéciale, c'est la martingale. Voilà, j'ai osé, je le dis et je le répète. Eh bien oui, il y a une martingale sur le placement. Alors, ce n'est pas un placement miracle qui rapporte 15% sans risque. Ça n'existe pas. Alors, on vous le dit, ça n'existe pas. Si on vous propose un produit à 15% sans risque, déjà, voilà, l'émission vous aura servi à quelque chose, à ne pas vous faire arnaquer. C'est déjà pas mal parce que je suis fasciné par le nombre de gens qui continuent à se faire arnaquer avec des promesses délirantes. Mais c'est une méthode simple, une méthode évidente. C'est la diversification. Mais hier, est-ce que vous êtes d'accord avec moi pour dire... Vous pouvez ne pas être d'accord, hein. Vous avez le droit. Est-ce que vous êtes d'accord avec moi pour dire que la martingale du placement, moi, c'est après 40 ans, j'ai vraiment l'impression que c'est la diversification?
3: Absolument. Ça a l'air d'être une notion simple,
0: oui. Ben oui.
3: Mais elle est de plus en plus nécessaire, quelle que soit la taille de son patrimoine. La diversification, c'est... On a l'habitude de dire ne pas mettre tous ses œufs dans le même panier, mais le problème, c'est que parfois, il y a des œufs dans des aliments qu'on ne connaît pas, qu'on ne voit pas. Et donc, c'est d'avoir plusieurs classes d'actifs qui sont décorrélées, c'est-à-dire qui ne vont pas dans le même sens, qui font en sorte que si les taux d'intérêt remontent, on ne se retrouve pas pris de tous les côtés. Et derrière la diversification, il y a ce que nous appelons chez Cyrus l'allocation stratégique.
0: D'accord.
3: L'allocation stratégique, quand on calcule la performance, l'attribution de performance, elle vient à plus de 80% de l'allocation stratégique.
0: D'accord.
3: On a tendance à penser que le market timing, de dire est-ce que je suis au bon moment, le market timing, c'est 10% de la performance.
0: Alors, attendez, je vous arrête deux secondes.
3: Oui.
0: Donc, on a l'idée, le concept, c'est de dire il faut diversifier. D'accord ? Diversifier, c'est donc on va allouer une partie de son patrimoine à une classe d'actifs. C'est ce que vous appelez l'allocation d'actifs stratégique.
3: Absolument.
0: D'accord ? Et ensuite, ce que vous appelez le market timing, parce que c'est vrai que les gens viennent toujours nous voir, vous, j'imagine tous, pour dire est-ce qu'il faut acheter la bourse maintenant ? Est-ce qu'il faut vendre l'or ? Et j'ai envie de leur dire, si vous posez cette question, c'est que vous n'avez pas la bonne gestion, parce qu'il faut faire une gestion qui permette de ne pas se poser cette question-là. C'est ça que vous appelez.
3: Absolument. Et dans l'allocation stratégique, il y a plusieurs classes d'actifs les actifs cotés, non cotés, l'immobilier, le crédit, qui sont en soi des classes d'actifs. Mais il y a aussi la diversification des dépositaires. Et j'ai envie de dire, plus on est riche, plus on a un autre souci qui est le problème politique. Mmh. Et donc, ne pas avoir son argent uniquement, parfois dans le même pays, dans la même devise.
0: Il y a un message subliminal avant 2027, là,
3: Non, c'est un message naturel. D'accord. De diversification, okay. De bon sens. Ouais. Bien évidemment, on vit en France, donc on consomme en euros, il faut avoir de l'euro. Mais pourquoi avoir que de l'euro ? D'accord. Avoir d'autres devises. Et puis les dépositaires, ne pas avoir un seul, ni deux, ni trois dépositaires. Encore une fois, plus le patrimoine est important, plus on va avoir dépositaires différents en France, mais également à l'étranger, bien évidemment en toute transparence fiscale. Et donc cette diversification va permettre d'appliquer une méthodologie. Moi, s'il y avait une martingale, c'est la méthodologie de ne pas penser qu'il y a effectivement de placements miracles. Et dans la vie, il y a un trouble. C'est un couple à trois qui ne divorce jamais. C'est
0: Vous connaissez ça, moi.
3: La liquidité.
0: On va en apprendre. C'est...
3: Oui, mais souvent on voit le risque.
0: Il y a des enfants qui nous regardent, Meyer.
3: Mais c'est très. Ça peut être dit à tout le.
0: À toute heure.
3: On peut raconter ça à toute heure de la journée. Et on parle également pendant le déjeuner du dimanche avec sa belle famille. Donc il y a ce triptyque qui est le risque, la rentabilité, la liquidité. Okay. Je ne peux pas avoir tous les trois en même temps. Si je veux de la liquidité, je dois renoncer à une partie de rentabilité. Si je veux de la sécurité, je dois renoncer à une partie de rentabilité. Mmh. Donc l'allocation stratégique, c'est mettre en adéquation son patrimoine avec ce que l'on est. Si c'est prendre des risques et ne pas endormir la nuit,
0: ça sert à rien.
3: Ça sert à rien.
0: Ouais, donc ça, c'est le profil de risque. Bien définir son profil de risque. Et ça, ne pas se dire je suis audacieux alors qu'en fait on est trouillard. Absolument. C'est pas grave d'être trouillard.
3: C'est pas un jugement de valeur.
0: C'est pas un jugement de valeur.
3: Il y a des moments où on peut se permettre.
0: Voilà. Et puis il y a des monsieur, exactement.
3: Et d'autres, on peut pas se le permettre en fonction de la structure de son patrimoine. Si j'ai besoin de revenus immédiats, je peux pas prendre de risque.
0: Bien sûr.
3: C'est pour ça que dans notre allocation stratégique, on a trois strates. Ce qui va nous servir aux revenus de liquidité, je veux dire la réserve de liquidité en cas de coup dur. Ouais. Les revenus différés. Il y a une partie dont on n'a pas besoin, en fait, en réalité. Quand on a un patrimoine important, on n'en a pas besoin.
0: Quel que soit le patrimoine, souvent, même dans des patrimoines de taille moyenne, parce que les gens qui nous regardent n'ont pas tous des patrimoines importants, mais même dans un patrimoine, on s'aperçoit qu'en fait, il y a un fonds de cuve.
3: Et bien, celui-là, c'est celui qui va être investi de façon risquée. D'accord. Parce qu'on va avoir du temps devant soi. Ouais. Encore une fois, ce sont des banalités, des banalités,
0: mais moi, je
3: elles sont essentielles.
0: Mais je suis d'accord. C'est pour ça que je voulais revenir là-dessus.
3: La structuration de la méthodologie. Et la diversification, si vous voyez une formule, c'est une assurance gratuite.
0: Ouais, je suis d'accord.
3: C'est une option gratuite. En finance, on appelle ça une option. Ouais, d'habitude, quand on prend une assurance, elle coûte de l'argent. Là, ça ne me coûte rien. Je diversifie sur plusieurs classes d'actifs, géographiques, etc. Donc,
0: Cyril, avant de venir vers vous tout à l'heure pour parler du non-coté, je pense que vous n'êtes pas d'accord avec ce que vient de dire Meyer. Non, mais sur la notion que parce qu'on sacrifie, on est illiquide, on sacrifie une partie du rendement. Ce n'est pas vrai pour le private equity.
1: Non, je pense que si on est illiquide, on doit avoir une prime de rendement supplémentaire. Ça fait partie des risques qui justifient un rendement supplémentaire. Après, tout ne peut pas être liquide tout le temps. L'économie, elle n'est pas liquide et fongible à tout moment.
0: C'est ça que...
1: Et pourtant, on y reviendra tout à l'heure, mais toute l'économie n'est pas adaptée à la bourse. Hein. Pour quelques centaines d'entreprises cotées, il y a des milliers qui ne le sont pas. Vous avez des projets d'infrastructure, par exemple, qui sont très importants. Donc, tout ne peut pas être liquide. Mais ce qui est très important, c'est la diversification. Et je rajouterais, si je peux me permettre, c'est aussi l'horizon de temps. C'est-à-dire que si on épargne pour sa retraite, c'est pas la même chose que l'épargne de précaution pour la retraite, on doit être capable d'avoir une stratégie beaucoup plus long terme. Et là, les actifs un petit peu moins liquides peuvent être adaptés.
0: Alors, on va rentrer dans les détails maintenant des différentes classes d'actifs. On va se tourner vers notre ami Alain Pitou pour lui poser la question. Quelles sont, parce que ça a beaucoup changé. Meyer, vous êtes d'accord avec nous, ça a beaucoup changé depuis quelques années. Avant, Wendel, on pouvait avoir l'action Wendel, mais avoir accès au fonds Wendel, pour le grand public, c'était compliqué. Oui. Aujourd'hui, il y a une panoplie de produits qui sont, on appelle ça, retailisés. Oui. Quelles sont les différentes classes d'actifs disponibles pour les particuliers? Et ma question, c'est même, est-ce qu'il y a des classes d'actifs aujourd'hui qui ne sont pas disponibles pour les particuliers ou est-ce qu'ils ont accès à tout?
2: Je pense que c'est comme ça qu'il faut prendre la question.
0: Merci, c'est gentil.
2: Parce qu'en fait, on a accès à tout. C'est-à-dire que Si on se rappelle, c'est pas si vieux, il y a une dizaine d'années, on n'avait pas forcément accès, même à des obligations, à des portefeuilles obligataires gérés d'une certaine manière. Je parle même pas du private equity qui était très peu accessible. Même la gestion de fortune était vraiment réservée à une clientèle extrêmement fortunée. Là, maintenant, on a des services qui sont offerts à des clients qui sont pas forcément extrêmement fortunés. Donc c'est, et au sein de ça, il y a la possibilité d'avoir accès à énormément de choses. Donc ça, c'est le gros changement. Je pense que la seule chose, la seule classe d'actifs, le seul type de produit qui est assez difficile à accéder pour les clients privés, c'est vraiment les hedge funds stars, qui sont la plupart du temps fermés.
0: Ce sont ce qu'on appelle les fonds spéculatifs, mais c'est pas le bon terme.
2: Bah, c'est pas vraiment le bon terme.
0: Il y a des fonds d'arbitrage,
2: des techniques de gestion assez particulières qui sont réservées à des grandes fortunes ou à des.
0: C'est peut-être la dernière classe d'actifs qui n'est pas accessible.
2: Et il y a deux raisons, c'est que souvent ils sont avec des montants minimums extrêmement importants, ou bien ils sont carrément fermés parce que le gérant ne veut plus diluer sa performance avec des actifs trop importants. Donc ça, c'est la première chose. Après, l'autre chose qui je trouve a énormément changé, c'est que au sein des produits, on a même accès à des choses auxquelles on n'avait pas accès avant.
0: C'est-à-dire
2: qu'avant, dans le PEA, avant, vous aviez accès qu'à des actions. Mmh. C'était même difficile
0: d'avoir... Des actions européennes. Maintenant, PEA, on a accès à des actions japonaises, qui est quand même un peu
2: ça
0: un contournement
2: un peu,
0: du truc.
2: Mais on peut même avoir accès à du monétaire. Il y a ça. L'assurance vie, avant, on avait accès à quelques fonds agréés par la compagnie d'assurance vie, et c'était tout, et un peu d'euros. Maintenant, il y a tout un tas de contrats qui offrent des perspectives tout à fait différentes. Donc ça, c'est la deuxième chose. La troisième chose, c'est qu'il y a une concurrence qui s'est mise en place. Alors, je ne parle même pas des ETF qui, maintenant, sont quand même vraiment accessibles par tout le monde, mais avant, c'était quelques sociétés de bourse, on appelait ça les agents de change, dans
0: absolument.
2: Le temps, qui offraient des prestations de gestion sur des titres. Il fallait vraiment avoir une fortune, il fallait vraiment être spécialiste pratiquement pour y aller. Et puis des banques privées, voire quelquefois des banques de réseau qui offraient des services de banques privées. Maintenant, on a accès, il y a des Cirrus, il y a tout un tas de boîtes comme ça qui sont arrivées sur le marché. Et puis, il y a des fintechs. Alors au début, c'était un peu sulfureux, c'était des petites boîtes qui offraient des services un peu marginaux. Et puis ça s'est extrêmement développé. Vous avez des eToro, des Revolut, etc., qui offrent des services maintenant qui sont totalement différents que ce qu'on avait avant. Et puis la dernière chose qui a extrêmement changé aussi, je trouve, c'est le niveau d'information. C'est-à-dire que aujourd'hui,
0: il y en a peut-être trop.
2: J'ai
0: envie de dire qu'il y en a trop, il y a beaucoup de bruit.
2: En fait, c'est un peu, je reprendrai l'histoire de la diversification de tout à l'heure, c'est-à-dire qu'en fait, vous pouvez avoir accès à tout un tas de choses, mais après, il faut se connaître. Même chose sur l'information, c'est-à-dire qu'il y a des choses qui n'ont pas d'intérêt pour vous, mais vous pouvez avoir accès à toute l'information disponible, et vous pouvez gérer vous-même, parce que vous avez de la pédagogie, c'est-à-dire que toutes les sociétés en question offrent une pédagogie qui vous permet d'accéder tranquillement au marché.
0: Mais qu'aujourd'hui, on a perdu la notion de placement dans le temps. Et c'est-à-dire qu'il y a une sorte d'agitation permanente avec comment je peux trouver un rapport.
2: Ça rebondit un peu sur ce qui a été dit tout à l'heure.
3: Sur l'accès à l'information, c'est effectivement un changement majeur. Simplement, on est parti d'une période où il n'y avait pas d'information. Voilà. Aujourd'hui, il y en a beaucoup.
0: Ouais.
3: Et le problème, ce n'est pas qu'il y en ait beaucoup, il commence à y avoir de la fausse information.
0: C'est ça, je suis d'accord.
3: Et donc, on a un effet de balancier, on va trop loin. Il va falloir faire le tri. Et l'une des inégalités en termes de connaissances, elle vient de la connaissance. Parce qu'aujourd'hui, vous allez interroger une IA peut avoir un bug, qui va vous raconter une énorme bêtise que vous allez suivre, même en partant d'une information qui est juste.
0: Mais c'est un peu votre rôle, en fait.
3: Absolument.
0: C'est pour ça que vous intervenez.
3: Tout à fait.
0: On va passer tout de suite, évidemment, parce qu'on parle d'allocation d'actifs, on parle de toutes les classes d'actifs, on va parler du non-coté. Ça, c'est vraiment une illustration d'une classe d'actifs qui était ouverte aux grandes fortunes et aux institutionnels il y a quelques années, que vous avez ouvert toutes vos sociétés équivalentes de gestion. Cyril, c'est quoi d'abord le non-coté ?
1: Alors, le non-coté ou les actifs privés, par opposition aux actifs publics ou aux actifs cotés, c'est l'ensemble des titres d'investissement dans des sociétés qui ne sont pas négociées en bourse, qui ne sont pas
0: liées. C'est aussi simple que ça, c'est ce qui n'est pas coté.
1: Exactement. Et donc, c'est la grande majorité des entreprises, la grande majorité des projets ne sont pas cotés en bourse. Ce que je disais tout à l'heure, pour quelques milliers d'entreprises cotées, vous avez des centaines de milliers d'entreprises dans tous les grands pays du monde qui ne sont pas cotées. En revanche, il ne faut pas opposer côté et non côté.
0: Okay.
1: Une économie forte, elle a besoin de financement côté et non côté, ça ne répond pas aux mêmes besoins. Et je pense qu'un portefeuille d'épargne, d'avoir du côté et du non côté, on pourra parler des proportions, je pense que c'est aussi très utile. Hein.
0: Est-ce que c'est donc aujourd'hui, maintenant, on peut dire que c'est accessible pour les particuliers ?
1: L'accessibilité aujourd'hui, elle s'est renforcée. Déjà, il faut bien voir qu'en France, ça fait très longtemps qu'on fait du non côté. On a parlé de la pierre papier tout à l'heure, on a financé de l'innovation avec les FCPI pendant des années, c'était du non-côté. C'était très marginal.
0: C'est vrai.
1: Aujourd'hui, il y a eu une augmentation de l'accessibilité. Tout le monde a fait le travail, les sociétés de gestion, les sociétés de conseil, les assureurs, le régulateur. Vous avez des labels aujourd'hui, des produits, qui pour des tickets de 1000 euros, vous pouvez construire un portefeuille d'actifs non-cotés, diversifiés, qui vont vous amener un supplément de rendement, de diversification. Je trouve aussi de sens, parce que l'économie réelle associée au non-coté, ça peut faire du sens si c'est intéressant pour l'investisseur.
0: Meilleur, dans vos clients, ils ont tous... Enfin, je veux dire, à partir d'un certain niveau de patrimoine, il y a toujours du non-coté, non ?
3: Très clairement, c'est la classe d'actifs qui a émergé, sachant que dans le non-coté, on parle trop souvent uniquement de l'equity que des actions. Mais il y a également les infra, il y a la dette. Et donc, on doit pouvoir proposer... aujourd'hui, de l'allocation d'actifs en non-coté, comme on propose de l'allocation d'actifs en côté. Où on va dire, on prend des actions américaines, des obligations japonaises, ben c'est pareil, dans une classe d'actifs non-coté, on doit pouvoir prendre de la dette, de l'equity, du secondaire, de l'infra, pourquoi pas du géographique en fonction, ou même du sectoriel, en fonction de la taille du patrimoine, c'est véritablement...
0: Et de l'horizon de temps, on rappelle que ce ne sont pas des placements liquides, ce sont des placements à 10 ans, à 12 ans, et je pense qu'il ne faut pas se tromper là-dessus. Cyril, justement, quelles sont les erreurs à ne pas faire, et quels sont les moyens de sélectionner un bon fonds ? Est-ce qu'il faut sélectionner à la fois une bonne société de gestion ? Quel type de produit ? Donnez-nous les règles d'usage... du private
1: equity. En introduction, je vais reprendre ce qui a été dit, c'est qu'aujourd'hui, il y a tout un tas d'outils, de plateformes, de conseils de qualité pour être accompagné pour construire ce genre de portefeuille. La première règle, c'est de se dire, je choisis mon enveloppe et ensuite, j'ai un horizon de temps long et je suis capable de définir quel est le pourcentage. Faut pas que ce soit trop faible. Si c'est 2%, honnêtement, ça n'a aucun impact sur le portefeuille. Entre 5, 10%, peut-être 15 pour certains, on définit ça. Ensuite, le deuxième sujet, c'est de bien choisir les fonds. Et moi, je recommande d'utiliser les conseils des distributeurs parce qu'ils font un travail de due diligence. Il faut en prendre plusieurs. Il ne faut pas se mettre uniquement dans les mains d'une société de gestion. Je pense qu'il est bien de choisir des sociétés de gestion qui ont eu du succès avec des clients institutionnels pendant des années elles ont un niveau d'expertise, d'expérience plus fort. Et le dernier point, c'est la diversification aussi dans le non-coté. Il faut investir progressivement. Il y a des vintage, des millésimes dans le non-coté. Il ne faut pas hésiter à pas monter à 10% d'un seul coup, peut-être le faire en 2 ans, en 3 ans, parce qu'on épargne pour sa retraite. Là. Mmh. Donc, et puis diversifier par classe d'actifs, pas faire que des actions, faire de la dette, faire de l'infrastructure, peut-être un peu de diversification géographique aussi.
0: Et rappeler que c'est un investissement de long terme.
1: Ah, c'est un investissement de long terme.
0: Même si on l'a parfois en unité de compte dans l'assurance vie,
1: bien sûr.
0: Il faut se dire qu'on rentre dedans. On peut avoir besoin d'argent, bon, ok, on n'est pas à l'abri d'un accident, mais ce n'est pas l'esprit.
1: L'objectif, c'est d'avoir un surplus. Si on investit dedans, pourquoi on investit dans le non-côté ? C'est pour avoir un surplus de performance. Je pense qu'il y a trois éléments qui, dans le non-côté, apportent de la surperformance. Le premier, c'est cet horizon de temps. C'est plus long, c'est liquide, donc on va vous rémunérer pour ça. Le deuxième, c'est souvent... notamment pour le private equity, des entreprises qui sont en plus forte croissance, mais qui ont aussi plus de levier, il y a plus de risques. Donc on est sur un positionnement, du coup, prendre mon risque, un peu plus élevé qu'une action large cap qui va avoir moins de levier et qui est plus mature. Donc plus de risques, plus de levier, ça donne plus de rendement. Mais si vous n'avez pas cet besoin d'argent à court terme, à long terme, ça viendra améliorer la performance de votre portefeuille.
0: C'est très clair. Alors là, je vais vous demander un peu le tuyau spécial, votre conseil, votre tuyau. Voilà, Enrico Macias nous le dit, il faut donner de l'argent. Alors, Meyer.
3: La barrière est trop haute, je ne sais pas ce que je peux dire après.
0: Alors, votre conseil, votre tuyau pour bien placer son argent en une phrase, pour nous donner.
3: Ben, peut-être que je l'ai déjà dite, y compris sur BFM. N'investissez que dans ce que vous comprenez. Si vous ne comprenez pas, n'investissez pas. Sinon, vous faites appel à Warren Buffett qui dit « Si vous ne connaissez pas les bijoux, connaissez le bijoutier ». Et comme j'ai l'habitude de dire, je connais un très beau bijoutier dans la durée qui s'appelle Cyrus.
0: Très bien. Cyril, aujourd'hui, votre tuyau, voilà, pour répondre à Enrico Macias qui vous demande de lui donner de l'argent.
1: Non, je pense que c'est la diversification et l'intégration du non-côté qui commence juste au niveau des particuliers. Chez Wendel, on pense que c'est un axe de croissance fort.
0: L'économie. À quelle hauteur, juste, vous avez des idées de proportion, vous diriez.
1: Dans un portefeuille?
0: Ouais, dans un portefeuille. Dire, de taille moyenne, je veux dire, on ne parle pas de très grosses fortunes.
1: Je pense qu'il faut dire, on avait historiquement.
0: Parce que Meyer, il ne parle qu'à des milliardaires.
1: Portefeuille type 60-40.
0: J'ai essayé d'aller chez lui. Ils m'ont jeté. J'ai même pas passé la porte.
1: Moi, je pense entre 5 et 10% pour commencer, maximum, c'est très bien. Avec le niveau de diversification que j'ai précisé tout à l'heure, ça me semble être suffisant. Moins.
0: Ça vous va, ça? Meilleur, 5 à 10%?
3: Absolument, pour des clients en gestion privée qui peuvent avoir quelques centaines de milliers d'euros s'ils ont du temps devant eux.
0: Bien sûr.
3: S'ils n'ont pas de temps devant eux, zéro. Ouais.
0: Alain, votre tuyau? Moi,
2: j'en ai deux. Je dirais, le premier, c'est, je reprends sur le sujet des vintage. Je pense que c'est pour rentrer dans le private equity quand on est client privé. Mettre 10% le premier jour, je pense que c'est un peu risqué.
0: C'est ce qu'a dit Cyril. Vous l'avez écouté?
2: Oui, oui, c'est, mais c'est le très bon point parce qu'il faut y aller. Mais alors, peut-être par coup de 2%, c'est-à-dire que
1: un peu de temps, 3, ouais.
2: Mais en faisant comme ça, on est...
0: En diversifiant
2: et en y allant par petits coups. Ça, c'est la première chose. Et la deuxième chose, c'est être extrêmement strict sur les frais.
0: Ah oui,
2: 1% d'écart de frais sur 10 ans, c'est 10% d'écart à performance identique.
0: C'est vrai qu'on l'oublie complètement.
2: Oui, on l'oublie, mais
0: vous avez
2: aujourd'hui,
0: raison.
2: Avec la transparence qu'il y a, on sait... Ouais. Des frais de tout le monde, on sait pourquoi on paye. Donc, il ne faut absolument pas payer pour quelque chose qui n'a
0: pourtant,
2: pas de valeur.
0: Et pourtant, les gens continuent à acheter des contrats d'assurance vie des droits d'entrée, avec des frais de gestion délirants, alors qu'ils ont...
2: Excusez-moi Marc, c'est générationnel, parce que je questionne des gens, des gamins de 30 ans...
0: Vous me traitez de vieux, là?
2: Oui, un peu.
0: Un peu,
2: mais,
0: d'accord.
2: Oui, un peu. Mais les gamins de 30 ans, ils payent
0: ils
2: pas...
0: Ils ne plus avoir.
2: Ah non, pas du tout. Alors là, c'est même un peu caricatural dans l'autre sens. C'est-à-dire qu'il ne faut pas non plus...
3: Ouais.
2: Il faut
3: gratuit.
2: Pas non plus...
3: C'est gratuit,
2: c'est ça. Et puis, il faut parce que c'est pas parce que c'est pas cher que c'est bon, quoi. Enfin, voilà, il faut mettre le prix, le bon prix, mais pas surpayer, mettre des droits d'entrée sur l'assurance vie, enfin, c'est absurde. Donc,
0: vous êtes d'accord,
2: c'est la règle
0: quasiment un peu partout.
2: Il y a plein d'endroits où vous pouvez j'en vois qui opinent, parce que je pense qu'ils font pas payer de droits d'entrée.
0: Merci beaucoup, messieurs. Alain, vous restez avec nous. On va parler en deuxième partie de l'émission des enveloppes fiscales. On va parler actions, on va parler obligations, on va parler surtout produits structurés. Vous connaissez bien ça, Meyer aussi. Merci à tous d'être venus.
1: Merci.
0: À tout de suite.
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0: Oui, spécial placement parce qu'on s'est dit que depuis le début de l'année, c'était quand même très, très compliqué de gérer son argent avec les événements qui se sont produits. Je vous rappelle qu'on nous avait annoncé que l'année allait être calme en début d'année. Bon, on n'avait pas tout à fait prévu la guerre en Iran et puis tout ce qui s'est passé derrière. Donc on s'est dit, si on faisait une émission pour vous expliquer un peu ce qu'il faut faire sur vos placements, prendre un tout petit peu de recul et évidemment, vous le savez, pour une émission spéciale, qu'est-ce qu'il faut ? Pas un animateur, on s'en fout de ça. Il faut des invités spéciaux. J'ai donc le plaisir de vous présenter notre Jedi de l'allocation d'actifs et des placements. Marine Abiad, d'abord, bonjour.
7: Bonjour Marc.
0: Merci d'être venu. Vous êtes partenaire chez Goldman Sachs et spécialiste des produits structurés. Alors qu'est-ce que vous faites là-bas en fait ?
7: Je suis responsable de la division action pour Goldman en France, donc côté salle des marchés.
0: C'est-à-dire ? Pratiquement, vous faites quoi ?
7: Les équipes qui parlent aux gérants actions, les équipes qui créent des produits structurés et qui aident à les distribuer. Je gère les équipes qui parlent aux hedge funds.
0: On va parler produits structurés avec vous. Okay. Très à la mode, ça.
7: Très à la mode, c'est le produit phare de ces 5 dernières années. Rien qu'en assurance vie, c'est plus de 20% de la collecte encore l'année dernière. Donc...
0: Ah, c'est 20% de la collecte ?
7: Oui, en assurance vie.
0: Ah oui, c'est dingue. Justement, on va parler assurance. Loïc Le Foll, merci d'être venu. Vous êtes directeur de l'épargne patrimoniale d'AG2R La Mondiale et directeur général de La Mondiale Euro Partner. Vous avez une carte de visite, elle doit faire 12 mètres. Non, oui, il va falloir raccourcir tout ça. Qu'est-ce que vous faites ? Alors, qu'est-ce que c'est que tout ça ? Alors, AG2R La Mondiale, on connaît La Mondiale Euro Partner, racontez-nous.
8: Donc, c'est La Mondiale Partner, La Mondiale Euro Partner, donc deux compagnies qui sont sœurs. qui sont les deux entités qui distribuent les produits d'assurance patrimoniale du groupe AG2R La Mondiale.
0: Donc, assurance vie.
8: Assurance vie, aujourd'hui c'est 57 milliards d'encours et 6 milliards de collectes.
0: Assurance vie française, mais aussi assurance vie luxembourgeoise.
8: Absolument.
0: C'est ça dont on va parler, parce que vous imaginez bien qu'à l'approche de 2027, vos oreilles doivent siffler.
8: Tout à fait.
0: On reçoit la grande prêtresse de l'allocation d'actifs en France, qui s'est faite désirer, Adina Grigoriou. Vous êtes présidente et fondatrice d'Actif Asset Allocation. Merci d'être venue. Alors, qu'est-ce que vous faites, vous, dans la vie?
7: Alors, dans la vie, je fais de l'allocation d'actifs.
0: Je fais du speed dating. Alors, qu'est-ce que vous faites, vous, dans la vie? Alors, moi, je suis dans la finance et puis je présente une émission de temps en temps. Et vous, alors?
7: Et moi, je fais de l'allocation d'actifs depuis tellement longtemps que j'ose plus le dire.
0: Ça veut dire quoi, je fais de l'allocation d'actifs? C'est-à-dire, vous avez des clients aujourd'hui particuliers, des comptes de clients particuliers? Non, c'est pas ça.
7: Non, ce sont des institutions.
0: Oui.
7: Pour leurs propres comptes, mais aussi pour leurs comptes de leurs clients.
0: Donc des distributeurs, par exemple, ou des compagnies d'assurance.
7: Exactement.
0: Qui ont
7: Exactement.
0: Eux-mêmes des clients, qui ont besoin d'être accompagnés dans l'allocation d'actifs, viennent vous voir et vous avez développé énormément de logiciels, plein de
7: C'est
0: choses
7: ça.
0: Très, très pointues.
7: Exactement. Donc on a commencé vraiment par l'allocation d'actifs, par tout le côté algorithmique. Et aujourd'hui, on a mis en place toute une infrastructure de marché qui permet de faire du calcul et de la décision en épargne pour tous les acteurs de ce marché.
0: Et on a gardé, parce qu'il avait mis une cravate, je me suis dit quand même, le gars, il a mis une cravate, je peux pas le faire partir, venir pour une seule émission. Et donc, je vous ai gardé en deuxième
2: oui,
0: plateau.
2: C'est
0: vous,
2: gentil.
0: Vous êtes devenu le spécialiste de l'allocation d'actifs de C'est Votre Argent, avec, je le rappelle, son allocation d'actifs que vous pouvez suivre sur les réseaux sociaux. Vous savez, Adina, c'est notre spécialiste allocation, donc il nous donne ses allocations, il les remet à jour. C'est très sympa et c'est disponible sur les réseaux sociaux et les gens aiment beaucoup. Alors, on va démarrer tout de suite avec vous, Alain et Loïc. On va parler des enveloppes. S'il te plaît, dis-moi où. Dis-moi où, Loïc. Les enveloppes fiscales sont essentielles dans la gestion des placements en France. Je vais d'abord me tourner vers Alain. C'est quoi les principales enveloppes fiscales? Parce qu'en France, la fiscalité, ça fait tout. Hein. Ça fait le succès de l'assurance vie, c'est quand même oui. le placement préféré des oui. Français. Bon.
2: Alors l'assurance vie, je laisserai Loïc en parler.
0: Mais les grandes enveloppes,
2: c'est les grandes enveloppes, il y a le PEA. Mmh. Il y a déjà les comptes titres ordinaires déjà. C'est ce qu'on avait dans le temps, qui n'a pas changé, qui n'est pas limité. Alors avec des
0: inconvénients fiscaux. Mais c'est pas fiscal ça.
2: C'est fiscalement, c'est pas très intéressant. Enfin,
0: c'est
2: ça
0: même
2: peut servir quand même.
0: Oui. Enfin, non, on n'a rien d'autre quoi.
2: Mais quand ça, enfin, si vous avez vraiment des capitaux, ça peut permettre d'avoir de la disponibilité tout de suite. Il y a le PEA. Donc, qui est limité en encours, qui est limité également en support d'investissement dans lequel on peut investir.
0: De moins en moins.
2: De moins en moins, mais enfin quand même encore un peu, malgré tout. Il y a l'assurance vie, donc je laisserai Loïc en parler. Il y a le PER, c'est le petit frère de l'assurance vie, mais avec un objet de retraite.
0: Énorme carton. Hein.
2: Voilà, énorme carton, parce que les gens se rendent bien compte que c'est intéressant de placer de l'argent avec un avantage fiscal à l'entrée, et puis de se retrouver avec un placement potentiellement intéressant, puisqu'en fait, vous pouvez, là aussi, c'est un peu comme l'assurance vie, vous pouvez investir dans quand même pas mal de supports. Et on l'oublie beaucoup, et je trouve ça dommage, c'est les plans d'épargne entreprise et les PERCO, en fait. C'est deux supports d'investissement.
0: Ça se développe
2: énormément. Il y a grosso modo 200 milliards dedans.
0: Vous dites on en parle peu, on en parle quand même. Enfin, ça se développe quand même.
2: Oui, ça se développe, mais si vous voulez, si on prend 80% des émissions ou des...
0: C'est vrai.
2: Ouais,
0: nous, on n'en parle jamais.
2: Bah, c'est vrai, pas tellement.
0: Ouais,
2: alors qu'en fait,
0: d'accord.
2: C'est un avantage fiscal à l'entrée. Il y a votre employeur qui peut abonder, c'est-à-dire qui peut mettre un peu au-dessus de ce que vous avez mis vous-même, et ça peut aller jusqu'à pratiquement tripler ce que vous avez mis sur des petits montants. Donc c'est quand même intéressant. Pendant très longtemps, c'était investi dans les titres de l'entreprise, et puis en fait maintenant, pareil, vous pouvez avoir accès à un panier de fonds qui est quand même intéressant. Les grands fournisseurs, que ce soit BPCE ou Amundi, fournissent un accès à énormément de fonds. Donc vous pouvez faire une allocation d'actifs. Un peu de la même façon que ce que vous faites en assurance vie, ça se complète. Alors après,
0: l'idée, vous dites qu'il faut avoir tout en fait.
2: Bah, il faut avoir de tout. Alors je pense que bien souvent, pour commencer sur les actions, vous commencez avec un PEA, parce que vous pouvez faire de l'épargne programmée, des choses comme ça. Quand vous avez un peu plus de capitaux, vous passez dans l'assurance vie. Quand vous êtes beaucoup fiscalisé, vous allez placer dans un PER. Et puis quand vous avez la chance d'être dans une entreprise, que toutes les entreprises ne l'offrent pas, hein, les petites entreprises souvent n'offrent pas de plan d'épargne salariale, mais quand vous êtes dans une grande entreprise, vous pouvez avoir accès à de l'épargne salariale. Et je trouve que c'est une manière de compléter son épargne.
0: Adina, quand vous conseillez sur l'allocation d'actifs, est-ce que vous tenez compte de l'enveloppe fiscale?
7: Alors l'enveloppe fiscale n'a pas d'incidence en fait sur l'allocation d'actifs. L'allocation d'actifs, c'est
0: à l'intérieur. En fait, c'est dans l'enveloppe. C'est dans l'enveloppe. Une fois que les gens ont choisi leur enveloppe en fonction de leur situation, que vous intervenez.
7: C'est ça.
0: Et aujourd'hui, très récemment, est-ce que vous dites, vous faites de l'allocation d'actifs depuis très longtemps. Est-ce que vous avez l'impression qu'il y a quelque chose qui a changé sur l'allocation d'actifs? Tout ce qu'on a dit en début en première partie de l'émission, c'est qu'il y avait un accès aujourd'hui pour les clients particuliers à toutes les classes d'actifs. On va parler des produits structurés. C'était quand même un truc, franchement, pour des institutionnels. On a parlé du private equity avec Cyril en première partie, qui n'était pas disponible. On a parlé du crédit privé, on parle d'autres classes d'actifs. Du coup, votre métier, il a complètement changé, non ?
7: Alors, mon métier n'a pas changé dans le sens où une allocation d'actifs, c'est une allocation d'actifs. Mais ce qui a changé, c'est le fait qu'effectivement, elle soit accessible à partir de 1 euro. En fait. Et donc là où... Et donc tout ça grâce aussi, notamment à tout le développement du digital, de l'IA, etc. Ce qu'on mettait des semaines à faire avant pour des instits aux petits oignons, maintenant on est capable de le faire en quelques secondes, complètement individualisé, pour un épargnant à partir de 1 euro. Et après, ce qui a changé, par contre, c'est le fait que tout le monde s'y intéresse, tout le monde a envie d'investir. Je pense que tout le monde a compris que...
0: Vous sentez ça ?
7: Ah, moi, je sens ça. Ouais. Je sens qu'il y a un intérêt de la part de tout le monde pour les investissements. Et l'autre chose que je sens aussi, c'est que les gens ont compris, par exemple, qu'investir dans un ETF, c'est... Alors, je vous dis ça sans aucun intérêt commercial, bien sûr, mais que les ETF sont des représentations du marché.
0: C'est ça.
7: Et que donc, c'est une façon simple de commencer à investir quand on ne sait pas quoi faire et qu'on n'a pas accès à...
2: Avec des frais moindres aussi.
7: Avec des frais plus faibles, etc.
9: Je pense que plus la gamme s'élargit, plus c'est important, en revanche, d'être accompagné. Il faut beaucoup de pédagogie pour comprendre tous les produits. Et donc, aujourd'hui, il y a une palette extrêmement large qui est proposée aux investisseurs retail. Mais c'est dur de décortiquer tout ça.
0: Je suis d'accord, c'est ce qu'on disait en première. Vous avez raison, parce que ce qu'on disait en première partie de l'émission, c'était que, bon, par exemple, il y a une mauvaise compréhension sur le private equity. Ouais. Mauvaise compréhension sur le crédit privé, c'est-à-dire que les gens cherchent de la liquidité sur des produits qui ne le sont pas.
9: Bien sûr.
0: Alors, les assureurs ont la gentillesse d'assurer une partie de la liquidité, mais finalement, finalement, ça rend service, mais ça donne une fausse impression de liquidité, alors qu'il ne devrait pas y avoir de liquidité. Loïc, je me retourne vers vous. Vos oreilles sifflent, là, j'imagine, depuis quelques mois. On entend un peu partout dans la presse que les Français se précipitent vers les contrats d'assurance vie luxembourgeois. D'abord, est-ce que c'est vrai ? Est-ce que la collecte a explosé ? Évidemment, il y a le risque sur la dette française, il y a le risque sur la France, il y a le risque des élections. C'est quoi les avantages des contrats d'assurance vie luxembourgeois ? Pourquoi cet attrait ?
8: Alors, peut-être, Marc, pour revenir à la première question, est-ce que c'est vrai ? Alors, effectivement, il y a un engouement plus marqué depuis 2024, depuis la dissolution de l'Assemblée nationale.
0: De triste mémoire.
8: Voilà. Donc ça, c'est quelque chose de vrai. Par contre, maintenant, je vais peut-être tuer un mythe, parce que donc effectivement, on parle de l'assurance luxembourgeoise comme si c'était au même niveau que l'assurance française. Il faut voir que l'année dernière, si je prends les chiffres de France Assureur, les cotisations représentaient, je crois que c'est un peu plus de 190 milliards en France, contre au Luxembourg, pour les résidents français, à peu près 17 milliards. Donc on parle quand même de 8%. Donc, c'est pour ça que j'ai vu aussi les articles récemment.
0: Ah oui.
8: Mais donc voilà, donc on parle de 8%. Ça reste quand même marginal. Et donc, il faut tout remettre en perspective.
0: Alors, 8%, oui, vous avez raison, ça reste marginal. Mais même moi, le chiffre me surprend. C'est-à-dire, je trouve que c'est beaucoup, 8%, parce qu'on parle, comme vous l'avez dit, quasiment de 20 milliards. C'est quoi l'attrait du produit ?
8: Alors, je pense que l'attrait vient d'un côté d'un monde où on a besoin de plus de sécurité et aussi plus d'internationalisation. Donc ça, c'est ce qu'on voit, c'est l'évolution aujourd'hui. Plus de sécurité, pourquoi ? Parce que dans le monde du patrimonial, quand on cherche de la diversification, on va chercher la diversification en termes d'enveloppe, en termes de produits, en termes de sous-jacents, mais il va y avoir aussi la diversification géographique. Et donc, quelque part, l'assurance vie luxembourgeoise permet cette, contribue à apporter une diversification géographique. Donc ça, c'est le premier élément. Il y a aussi le fait que Luxembourg fait partie des rares États aujourd'hui qui est encore triple A. Donc il y a une certaine sécurité, stabilité du gouvernement. Et puis après, vous avez aussi, j'allais dire, plus de flexibilité qui est offerte par le produit.
9: Très net sur les produits structurés. Il y a beaucoup plus de facilité à référencer un produit structuré en assurance vie luxembourgeoise qu'en assurance vie française.
0: Ouais, mais d'un autre côté, j'ai l'impression, moi, qu'il y a quand même... À la fois, il y a plus de flexibilité, mais parfois, on a l'impression qu'il y a un peu de lourdeur, quoi. C'est-à-dire parce que l'assurance vie française, c'est quand même... Il y a plus de fluide, quoi.
8: C'est ça. Mais il faut imaginer que le produit à la base est plus complexe. Donc ça, c'est vrai. Il faut imaginer un produit qui peut être multi-devise, ce qui n'existe pas en France, multi-banque dépositaire, multi-gestionnaire. Donc c'est quand même quelque chose. C'est plus, je dirais, qu'un. C'est pour moi, c'est plus qu'un produit. C'est une espèce de brique patrimoniale. Et effectivement, donc c'est plus difficile, mettre en place.
0: Alors, est-ce que vous diriez que c'est pour des gens qui ont déjà un patrimoine significatif? Parce que moi, je vois autour de moi, il y a pas mal de gens qui ont des petits patrimoines et qui se posent la question en disant on va pas arrêter de répéter ça 2027. Ah là là, tout ça va être la catastrophe. Est-ce qu'il faut que j'aille au Luxembourg? Est-ce que vous diriez que en dessous d'un certain seuil, il faut pas y aller? Alors, pas grave, hein.
8: Non, j'irai pas ça, Marc. J'irai ça. Alors, ça dépend des besoins de tout un chacun, puisque donc, comme disait Marine, pour des personnes peut-être d'un certain patrimoine, la recherche va être d'aller chercher justement des types de sous-jacents qui ne peuvent pas peut-être trouver dans l'assurance vie classique. Mais vous pouvez avoir des personnes avec des patrimoines, j'allais dire, tout à fait normaux, qui vont chercher ce côté international. C'est-à-dire que...
0: D'accord. Donc vous dites pas, il n'y a pas une barrière à l'entrée en termes de...
8: Non. Et d'ailleurs, on assiste aujourd'hui à une démocratisation. Non. C'est-à-dire que la digitalisation permet d'aider ce à quoi donc tu faisais référence, tout à l'heure. C'est-à-dire cette lourdeur administrative. La digitalisation permet de la simplifier petit à petit et aujourd'hui, on assiste à une démocratisation de l'assurance luxembourgeoise.
0: Adina, vous qui faites conseiller dans l'allocation d'actifs, est-ce que dans les enveloppes luxembourgeoises, il y a autant de flexibilité que dans les enveloppes françaises et vous pouvez exprimer votre allocation d'actifs de la même façon?
7: Il y a plus de flexibilité.
0: Il y a plus de flexibilité.
7: Il y a moins de règles.
0: Il y a moins de règles.
7: Exactement.
2: Et puis accès à plus d'instruments.
7: Accès à plus d'instruments, exactement.
0: D'accord. Justement, alors on va parler des instruments auxquels on a accès dans l'assurance vie luxembourgeoise, c'est les produits structurés. Alors Marine, vous allez nous expliquer ce que sont les produits. J'ai mis Rich Girl, mais c'est pas par rapport à vous. Ne le prenez pas personnellement, c'était juste, je mets de l'animation musicale. Donc expliquez-nous ce que sont les produits structurés, expliquez-nous comment ça fonctionne. Voilà. Professeur Abiad, à vous.
9: Donc on le disait, le produit structuré, pour moi, c'est le produit phare de ces 5 dernières années. Et rien qu'en assurance vie, c'est plus de 20% de la collecte, mais c'est aussi disponible dans le PER, c'est disponible en compte-titre. Le produit structuré, c'est une idée simple, c'est apporter une solution sur mesure, capable de répondre en toutes circonstances à des objectifs précis. Donc concrètement, par rapport à un investissement traditionnel type un ETF ou un fonds action, qu'est-ce qu'on fait? On vient ajouter une barrière de protection. On vient ajouter de la protection, une barrière qui te permet de limiter ton exposition à la baisse. Et ça, tu le finances en acceptant de plafonner ton gain potentiel.
0: Ok.
9: Donc concrètement,
0: ça.
9: Voilà, donc tu passes d'un profil c'est d'investissement bon linéaire avec un ETF ou un fonds action à un profil d'investissement asymétrique.
0: C'est-à-dire que globalement, au lieu de se dire, si le CAC monte, je prends 20%, et s'il baisse, je perds 20%. Là, je me dis, s'il baisse de 20%, j'ai pas de perte. Mais par contre, s'il monte de 20%, je vais peut-être prendre que 5%. C'est ça, j'ai compris ou pas?
9: Exactement. C'est ça l'approche.
0: Tu es bon, Alain, ou pas?
2: Pas mal.
0: Ouais, pas mal.
9: Techniquement, ça se passe comment? C'est l'assemblage de deux instruments. Une composante obligataire qui permet d'apporter la sécurité sur le capital et une composante optionnelle des dérivés qui permet de générer de la performance. Et cette performance, elle peut être générée par plusieurs moteurs. Ça peut être une action, un panier d'actions. La seule contrainte, c'est qu'elle soit suffisamment liquide. Ça peut être un indice benchmark ou un indice sectoriel pour jouer une thématique. Ça peut être plus ou moins diversifié géographiquement. Ça peut être une matière première. On peut jouer le pétrole, on peut jouer l'or ou ça peut être même les taux d'intérêt. Donc, c'est une classe d'actifs.
0: Récemment, il y a eu beaucoup de produits structurés sur les taux d'intérêt, justement. On a réussi, parce que vous avez réussi à sortir des produits structurés qui permettaient.
9: Depuis 2022, la remontée des taux d'intérêt.
0: Voilà, qui permettait d'avoir à la fois un capital garanti et puis un coupon si les taux baissaient, c'est ça?
9: Exactement.
0: Ouais. Parce qu'il y a aussi des produits structurés à capital garanti.
9: Bien sûr. Et c'est ça qui a permis d'ailleurs de faire doubler le marché entre 2021 et 2023. C'est la capacité à s'adresser à une audience beaucoup plus large parce qu'on avait de la garantie en capital.
7: Donc, c'est vraiment une classe d'actifs extrêmement riche qui peut s'adresser à toute typologie de clients et où tu peux faire vraiment du chirurgical. C'est ça qui est très intéressant. Ça ne s'adresse pas à une élite ou à des experts. Tu n'as pas besoin d'avoir une vue, une conviction sur les marchés, puisqu'en fait, tu peux générer du rendement dans des marchés qui montent, qui stagnent, voire qui baissent. En fait, la seule priorité, c'est d'avoir un objectif précis, un horizon d'investissement, un seuil de tolérance de risque et un objectif de rendement.
0: Et justement, dans la période qu'on a pu connaître il y a quelques semaines avec la guerre en Iran, qui était au plus excité, avec une volatilité qui était forte, est-ce que c'est juste au moment où il y a, par exemple, le plus de volatilité, je sais que c'est important dans le prix d'un produit structuré, qu'il faut faire du structuré, ce qui peut paraître contre-intuitif, parce qu'on peut se dire, c'est là que c'est le plus agité, j'ai pas envie d'y aller.
7: Non, c'est ça qui est génial, c'est que le produit structuré, ça s'adapte à tous les profils et à toutes les configurations de marché.
0: Calme maintenant, ou agité?
7: Exactement.
0: Marché volatile, pas volatile?
7: Tu me demandes en ce moment, ce que je vois,
0: c'est que... On se tutoie maintenant avec Marine. Vous avez vu qu'on est en...
7: La deuxième fois que je fuis.
0: Ouais, donc maintenant il faut... Vas-y. Alors vas-y Marine.
7: Écoute, on fait face à un choc inflationniste qui génère énormément de volatilité sur les taux d'intérêt et à une grosse incertitude. Personne n'a la prétention de savoir ce que Trump va faire demain. Donc moi, je ne prendrais pas du tout un pari directionnel. Je ferais un produit qui tire profit du niveau élevé des taux d'intérêt, du besoin d'appétit de funding des banques. Et donc, je ferais tout simplement une note 10 ans, capital garantie, qui verse un taux fixe, qui est rappelable tous les ans par un émetteur.
0: Et on peut avoir quel type de...
7: Entre 5 et 6.
0: En l'occurrence, Goldman Sachs.
7: En ce moment, entre 5 et 6.
0: T'as passé un petit peu de pub, là. T'as profité, t'as bien fait. 5 à 6%, c'est ça?
7: Exactement.
0: Très bien, allez, on va passer. Je voudrais garder un peu de temps et je voudrais que vous preniez du temps. On en a gardé un petit peu. Merci beaucoup, Marie. C'était très clair. Sur vos tuyaux, et j'ai un message d'Enrico Mathias. Alors, je vais commencer par Loïc. Loïc, si... Alors, on va se tutoyer maintenant, parce que Marine a décidé que c'était comme ça. Donc, on va se tutoyer. Loïc, si tu avais un tuyau à donner à des gens qui nous écoutent, qui sont épargnants aujourd'hui, ça serait quoi le tuyau de Loïc pour l'année 2026? Pas forcément un placement, mais peut-être un truc, une erreur à ne pas faire, ou au contraire, quelque chose dont il faut se...
10: Alors, je dirais, pour moi, effectivement, ce ne serait pas tant sur le produit, ce serait au niveau du conseil. Parce que je pense qu'au-delà du produit, hein, on parle de structuré, on parle de private equity. Tout à l'heure, tu parlais donc d'assurance luxembourgeoise. Je pense que le plus important, c'est la qualité du conseil et la qualité de l'accompagnement après. Puisque donc, on est sur du patrimonial, on est sur du moyen terme, du long terme, on est sur des structurés. Et donc, pour moi, c'est vraiment ça. Mon conseil, c'est vraiment choisissez bien.
0: Je comprends, mais je comprends. Hein, tu as tout à fait raison et je ne peux pas dire le contraire compte tenu d'une partie de mon métier. Mais d'un autre côté, c'est pas facile de trouver des conseils. Et puis il y a beaucoup, on en parlait en première partie d'émission, il y a beaucoup de conneries qui se racontent sur les réseaux, de vidéos, de machins. Donc,
7: le régulateur, il a fait un énorme travail sur le devoir de transparence qui a permis vraiment de renforcer la confiance.
0: Et
7: pour les produits structurés, en tout cas, c'est beaucoup mieux encadré, c'est beaucoup mieux distribué. C'est des produits complexes, oui, mais ce n'est pas des black box et ça nécessite de la pédagogie. Et c'est sur ces 10 dernières années, les intermédiaires, les distributeurs, ils ont permis une énorme montée en compétences des clients.
0: Oui. Et bien, puisque tu as la parole, tu vas la garder. Marine, c'est quoi ton tuyau?
7: Écoute, pour moi, ce serait de dire qu'il faut commencer à investir le plus tôt possible, puisque l'élément le plus puissant dans l'épargne, c'est la capitalisation. C'est l'idée que tu vas créer des profits, non pas seulement sur le capital que tu as investi initialement, mais sur les gains que tu commences à accumuler au cours du temps.
0: C'est du Warren Buffett, ça.
7: Oui, donc c'est de le dire que ta croissance, elle n'est pas linéaire, mais elle est exponentielle. Il ne faut pas rompre la chaîne des intérêts composés, donc il ne faut pas vendre, tu vends en sortant. Et en ce moment, j'ai beaucoup de questions qui me sont posées pour dire, OK, dans le contexte actuel, est-ce qu'il ne faut pas vendre? Je trouve ça très difficile de savoir quand on est à la veille d'un bear market. En revanche, ce que tu peux savoir, c'est bien lisser tes points d'entrée. Et quand tu as des corrections intéressantes, comme c'est le cas actuellement, c'est bien de rentrer.
0: Adina, on se tourne vers toi. Tu as du temps. Tu vas nous parler de l'allocation d'actifs que tu connais par cœur. Est-ce que tu peux nous donner un tuyau en matière d'allocation d'actifs?
11: Ouais, j'ai envie de donner plein de tuyaux en matière d'allocation d'actifs.
0: Vas-y.
11: Donc déjà, bien sûr, tenir compte de son horizon d'investissement. Mettre toujours le...
0: Non mais alors juste, je t'interromps, parce que je pense que les gens qui regardent vont se dire « Ah, mais ça, c'est des banalités et tout, mais et en non, première non, partie, c'est... on a parlé. » En fait, En fait, et ce que tu as dit aussi, et Loïc aussi, c'est-à-dire c'est des trucs les plus simples que les gens oublient.
11: Exactement. Oui. Et je pense qu'il y a un point, je ne sais pas si ça s'est dit tout à l'heure, mais en fait, le risque qu'on prend sur un investissement dépend de son horizon d'investissement. C'est-à-dire que, par exemple, on peut se dire un investissement en fonds en euros, c'est sans risque. Oui, jusqu'à un certain temps d'investissement. C'est-à-dire que sur très longue période, on prend moins de risques à investir sur les actions que sur le fonds en euros. Donc, en fait, il y a
0: Alain,
11: un lien très fort là-dessus.
0: On se tutoie. Et tu dis si tu trouves ça nul ou pas.
11: Oui, tu pourras. Tu pourras.
2: Pas mal, c'est pas mal. Hein, pour le moment, continue.
11: Voilà. Et après, il y a un autre.
0: Il valide.
11: Il y a un autre. Merci, Alain. Je savais que je pouvais compter sur toi. Il y a un autre point qui est important. Nous, on fait de l'IA depuis plus de 10 ans, d'accord, dans l'allocation d'actifs. L'IA, tout le côté quantitatif, tout ça. Il faut, c'est pas du tout la martingale. C'est-à-dire qu'il ne faut pas croire que parce que c'est facile et que ChatGPT l'a dit, ou Claude, ou, enfin, qu'il faut absolument suivre, que c'est un bon conseil financier. Je pense qu'il faut faire très attention aujourd'hui à ceux qui utilisent directement ou s'improvisent allocataires grâce à l'IA, etc. C'est un vrai métier, c'est pas pour rien.
0: Adina, on profite de ta présence dans la période, on va pas revenir sur les événements actuels, mais dans une période comme celle qu'on vient de connaître, en début d'année, est-ce que tu pourrais, et Alain peut-être très rapidement aussi, nous dire à quoi ça ressemble un portefeuille, les portefeuilles que tu vois, un portefeuille équilibré aujourd'hui, c'est quel type d'allocation ?
11: Mais encore une fois, je suis désolée, mais ça dépend de ton horizon.
0: D'accord.
11: Donc si tu as un horizon retraite et si tu as un horizon acheter ta maison dans 3 ans, ton allocation ne doit pas être
0: la même.
11: Alors
0: vas-y, si tu as un horizon retraite... tu vois, tu as essayé de t'en sortir, mais, non, mais je le connais ce coup-là, je l'ai fait 10 fois sur des plateaux quand j'étais pas prêt.
11: Mais la question aussi, c'est est-ce que tu mets tout ton argent tout de suite ou est-ce que tu vas mettre de l'argent tous les mois ?
0: Ce qui
11: d'ailleurs est une meilleure idée. Non, c'est que en fait, il y a autant d'allocations optimales que de profils, que de gens, que d'objectifs, etc. Et la magie, c'est qu'on peut prendre tout ça en compte aujourd'hui et faire vraiment des allocations sur mesure. Pour chaque personne.
0: Alain, très rapidement.
2: Moi, je dirais deux choses. La première, je reprends ce que disait Loïc tout à l'heure, c'est le conseil. Donc, et passer un peu de temps sur définir son allocation stratégique. Ça, c'est le premier conseil. Il faut y passer du temps. Vaut mieux parfois retarder un investissement de quelques semaines, mais avoir bien défini son allocation. Mais par contre, après, le conseil important, c'est de ne pas trop s'éloigner de cette allocation stratégique. C'est-à-dire que on peut s'amuser à faire du market timing sur son PEA, faire un petit peu d'arbitrage.
0: Mais quand on n'est pas trader, vaut mieux pas.
2: Oui, vaut mieux pas, oui. Mais sur sa allocation stratégique, je pense que le mieux à faire, c'est grosso modo, tous les 6 mois, revenir sur l'allocation stratégique. C'est-à-dire que, par exemple, les marchés actions ont baissé. Bah, au bout de 6 mois, on réalloue un peu, en revendant un peu d'allocation actions pour revenir un peu sur les obligues, etc. Mais jamais s'éloigner trop de cette allocation stratégique. Je pense que c'est le meilleur conseil à donner.
0: Merci à tous.
2: D'accord.
11: Pas tout à fait, mais on pourra en discuter une autre fois.
0: Ah bon, on fera une autre émission. Merci de nous avoir suivis, merci à tous nos invités. On se retrouve la semaine prochaine pour une émission dont je peux déjà vous dire qu'elle sera exceptionnelle. Surtout, n'oubliez pas, vous pouvez nous écouter, nous réécouter, nous revoir et nous réécouter. Surtout cette émission qui est faite pour durer, puisqu'on a donné des conseils qui sont des conseils qui dépassent les périodes. Donc, n'hésitez pas à le faire pour combattre tous les records en matière de podcast.
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14: Bonjour Grégoire Détilly. C'est une place de marché, donc Encore Store B2B, qui connecte plus de 300 000 commerçants à 30 000 marques à travers 30 pays d'Europe. Vous venez de succéder à Nicolas Daudifray. Quelle est votre feuille de route ?
15: La feuille de route, c'est de revenir à la mission d'Encore Store. Encore Store, on a une mission qui est vraiment très simple, c'est que d'un côté, on a des commerçants qui doivent se différencier, et c'est clé aujourd'hui qu'on voit quelque part l'avalanche de produits qui viennent en particulier des plateformes type Shine, Temu et ainsi de suite. Et puis de l'autre côté, on a des marques qui là encore, elles aussi doivent se différencier. Donc nous, notre mission est assez simple, c'est de réussir à faire le matching entre les deux en offrant à la fois aux marques et à la fois aux commerçants des services à valeur ajoutée.
14: Comment on se différencie avec des marques indépendantes, originales ?
15: Alors, on se différencie, j'allais dire, il y a les deux côtés. Il y a côté commerçant et j'allais dire, il y a côté marque. Côté commerçant, on va effectivement se différencier avec des marques différenciantes. Nous, on accompagne des marques historiques. Typiquement, moi, en particulier, je m'occupe d'une marque, par exemple, qui s'appelle Martin Pourret, qui est une vieille marque, un vieux vinaigrier, j'allais dire, originaire d'Orléans. Je m'occupe de marques aussi plus récentes, comme Le Coq Toqué. Je m'occupe aussi de marques comme Inbag, comme Jimber, je ne sais pas si vous connaissez, qui fait des boissons au gingembre. Donc ça, c'est une façon de se différencier. L'autre façon de se différencier, c'est d'offrir des services à valeur ajoutée, nous, en tant que plateforme. Typiquement, pour en citer un, on permet à la marque d'être payée à la livraison, alors que le commerçant, lui, va payer à 60 ou 90 jours. Je vais dire, ça, c'est des conditions auxquelles vous n'avez pas forcément accès quand vous êtes un commerce de proximité. Donc, au final, c'est ça qui va permettre de se différencier.
16: La promesse est belle, et surtout pour être concurrentiel effectivement face aux marques de l'ultra fast fashion. Alors après, l'éléphant dans la pièce, c'est que pour l'instant, ça n'a pas toujours marché. C'est-à-dire que vous avez été une des licornes les plus en vue de la French Tech. Vous avez une très belle valorisation. Et puis, à un moment, il y a eu les licenciements, il y a eu une forte chute de la valorisation. Est-ce que vous êtes encore une licorne déjà ? Et qu'est-ce qui n'a pas fonctionné et qui doit fonctionner à nouveau ?
15: Alors, en fait, moi, dans ce que vous dites, je questionnerais ça n'a pas toujours marché. C'est sûr que post-2019, j'allais dire, il y a eu une vraie bulle avec, quelque part, des concepts qui sont apparus, comme, je ne sais pas si on se souvient même de ça, comme le fast commerce, avec des boîtes comme Gorilla et ainsi de suite, qui ont levé des milliards, qui ont dépensé beaucoup d'argent, qui ensuite ont rapidement fait faillite. Je dirais, nous, dans le cas d'Encore Store, c'est un peu différent. C'est-à-dire que, d'une part, on est une marketplace, et donc, quand vous êtes une marketplace, vous êtes obligé d'atteindre, j'allais dire, un certain seuil critique. Donc, pour atteindre ce seuil critique, vous êtes obligé d'avoir des investissements qui sont des investissements massifs au départ, parce que typiquement, comme on l'a expliqué, nous on met en relation d'un côté des marques indépendantes, de l'autre côté des commerçants locaux. Si on n'arrive pas à faire émerger en même temps les deux, ça ne va pas marcher. Donc c'est pour ça effectivement que vous êtes obligé d'investir massivement dans ces premières phases. Et moi je pense que c'est là qu'est tout le génie des fondateurs d'Encore Store. Juste quand même pour mémoire, Encore Store a levé 250 millions d'euros. Ouais. Ils ont fait la levée en moins de 10 jours sans intermédiaire. Et j'allais dire, cet argent-là, ça nous a permis de faire croître la marketplace. Et c'est ce qui fait qu'aujourd'hui, on le voit bien, comme on est sur une mission, d'une part, qui a du sens, j'allais dire comme une boîte qui a du sens, mais aussi qui a du sens économique. Ouais. C'est ce qui fait qu'Encore Store est toujours là.
16: Mais c'est encore suffisant face à, parce qu'on parlait de Temu, ouais, de Chine. C'est vrai que ces marques, elles n'existaient pas il y a encore quelques années, ou en tout cas pas dans le grand public. Il y a plein de boutiques aujourd'hui qui sont tentées d'acheter parce que ça va coûter moins cher d'acheter sur ces plateformes-là que d'acheter, y compris en gros, en fait, sur des plateformes B2B comme la vôtre. Est-ce que la partie, elle n'est pas déjà perdue ? Ou est-ce qu'il y a vraiment une demande pour des produits peut-être un peu plus qualitatifs, made in France, etc.
15: En fait, si vous faites ça, si vous faites ce que vous décrivez, que vous achetez sur des plateformes, j'allais dire à bas prix, si je les qualifie comme ça.
16: Je ne recommande pas, hein, mais
15: vous n'allez pas vous différencier. Après, moi, ce que je trouve intéressant justement chez Encore Store, c'est qu'on touche à la problématique de comment est-ce que le commerce de proximité se réinvente. Et c'est une histoire quelque part qui est vieille comme le monde. En fait, avec l'apparition des grands magasins, avec ensuite l'apparition des grands magasins, de la grande distribution, d'Internet, maintenant des plateformes, j'allais dire, avec des produits à bas prix. En fait, ce qu'on voit sur le commerce de proximité, c'est qu'il n'y a pas de fatalité. Mm-hmm. Moi, je dirais, la première chose déjà, c'est que c'est multifactoriel. Il y a plein de choses qui comptent.
14: Sauf qu'il y a une vraie problématique de pouvoir d'achat. Est-ce que vous êtes suffisamment compétitif niveau prix ?
15: Après, j'allais dire sur tout ce qui est pouvoir d'achat, oui, je suis bien placé pour en parler parce que avant j'étais CEO de la Russe qui dit oui, on a exactement la même problématique. En fait, c'est toujours pareil, c'est-à-dire que si vous prenez des produits qui sont des produits à forte valeur ajoutée, avec de la durabilité, là je ne prends pas des produits food, hein, qui sont capables de se distinguer, vous êtes capable au final, j'allais dire, d'avoir un produit qui va être intéressant pour le consommateur. Et ensuite, si je prends les produits food plus spécifiquement, vous avez un vrai différentiel qui est fait sur la partie transport. Et là, il y a bien sûr une épingle à jouer.
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0: candidature est officielle depuis hier. Alors, je crois qu'il faut dépasser, d'une certaine manière, les apparences du papier, bien entendu. Cette candidature permet de préparer la présidentielle, de tenter d'unir différentes sensibilités, de créer une dynamique. Mais au-delà de ça, il s'agit surtout de recréer, au fond, un espoir à gauche. On se souvient de l'échec d'Anne Hidalgo avec son 1,75% en 2022. Avec quand même un scénario qui apparaît particulièrement singulier, puisque Olivier Faure, comme Raphaël Glucksmann, envisage de réinventer le socialisme de manière nouvelle. Donc c'est peut-être là-dessus qu'il y a des choses à creuser. Et puis une difficulté quand même majeure, puisqu'on a aujourd'hui un socialisme qui est confronté à un déclassement majeur. Aujourd'hui, 60% des Français s'estiment en déclassement. Et puis une difficulté au fond à imaginer des avenirs communs et donc à faire prévaloir des idéaux.
1: Sur le papier, pourquoi Olivier Faure est-il challenger ?
0: Bien, écoutez, il le dit lui-même. Hein. Il dit « je suis challenger », c'est-à-dire au fond, je ne suis pas celui qui est le mieux placé pour gagner. Alors, on voit les intentions de vote qui se situent pour Olivier Faure autour de 3,5%. Donc, pour des électeurs qui seraient tentés par un vote tactique, c'est un peu faible. Deuxièmement, parce que l'image d'LFI, et c'est le point probablement le plus important, l'image d'LFI a considérablement évolué, y compris auprès des électeurs socialistes et des sympathisants socialistes. Aujourd'hui, 73% des sympathisants socialistes estiment que LFI attise la violence. 64% d'entre eux estiment qu'LFI est dangereux pour la démocratie. C'était 20 points de moins il y a 4 ou 5 ans. On se souvient que Olivier Faure était l'artisan de la NUPES avec des alliances électorales avec... Donc, la France insoumise, ça peut en effet susciter des tensions. Et puis enfin, le mode de scrutin, on ne va peut-être pas entrer dans le détail ici, mais apparaît globalement aujourd'hui plutôt défavorable pour Olivier Faure, puisque au fond, il est à une courte majorité responsable du Parti Socialiste, mais nous n'oublions pas que Nicolas Meyer-Rossignol avait obtenu 40% des voix lors du dernier congrès. Et puis bien entendu, le vote étant ouvert à place publique, les adhérents et les ralliés à la place publique peuvent également participer à ce scrutin.
1: Alors, vous dites sur le papier, Raphaël Glucksmann a ses chances, mais est-ce que le papier a-t-il toujours raison ?
0: Eh bien, voilà. Alors, c'est la grande question. Alors, en politique, il est rare que le papier ait raison. On sait que cette équation est à multiples paramètres. Il y a d'autres candidats, bien entendu. Ségolène Royal, Jérôme Guedj, Philippe Brun. Ils ont jusqu'au 15 septembre pour déclarer officiellement leur candidature. La machine Parti Socialiste peut aussi mobiliser, hein, puisque ce vote est ouvert à celles et ceux qui le souhaitent, moyennant un règlement de 15 euros. Et puis surtout, et je crois que c'est le point essentiel, on est dans une période, au fond, de recomposition programmatique, doctrinale et peut-être même intellectuelle. Olivier Faure publie dans quelques jours un livre qui s'appelle « La loi du plus juste », qui est très inspiré, bien entendu, du projet socialiste qui a été diffusé en avril dernier. C'est au fond une tentative pour repenser la notion de liberté. Ce livre et le projet socialiste mettent en avant la notion de liberté reposant sur la nécessité de donner aux uns et aux autres les moyens de cette liberté, c'est-à-dire au fond des capacités. On voit qu'on est très loin, même si ça ne l'exclut pas, on est très loin des débats sur la gauche sociale, la gauche sociétale, etc. Et au-delà de la personne et de la candidature d'Olivier Faure, c'est au fond une contribution au débat. D'autres ont déjà eu lieu, d'autres auront lieu hein, d'ici la présidentielle, pour se dire est-ce qu'il est possible de repenser les fondamentaux de nos visions politiques. Au fond, articuler liberté et égalité, justice sociale, c'est un projet ancien pour la gauche, mais qui est rénové aujourd'hui et qui peut aussi appeler à rassembler au-delà du seul parti socialiste. Donc on voit que ce qui se joue aujourd'hui derrière cette candidature d'Olivier Faure, c'est une véritable tentative de déplacer les lignes, peut-être de déplacer des clivages, pour essayer de refonder le champ politique. On se souvient qu'en 1977, Raymond Aron disait « notre pluralité de visions politiques, de sensibilité en France, est très corseté par la dualité gauche-droite. Aujourd'hui, c'est ça qu'il faut faire bouger. On est dans un champ qui est essentiellement tripartisan. La question, c'est de savoir comment véritablement faire bouger les lignes. Alors, il n'est pas certain que le livre d'Olivier Faure suffise à faire bouger toutes les lignes, mais néanmoins, c'est une tentative. Cette présidentielle aura peut-être davantage d'idées et de réflexions qu'on ne pouvait l'imaginer.
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1: Bonjour à tous. Des températures encore contrastées pour cet après-midi entre les régions situées en bordure de Manche et le pourtour méditerranéen, avec parfois près de 15 degrés d'écart. Des averses également qui circulent sur l'extrême nord du territoire en lien avec le passage d'une dépression sur les îles britanniques, avec à la clé un bon coup de vent, des rafales à près de 70, voire 80 km par heure, et puis des averses parfois orageuses et assez soutenues qui circulent sur le nord et le Pas-de-Calais. Des averses qui vont glisser pour cet après-midi près des frontières du nord-est, un ciel encore assez variable dans le nord-est avec quelques ondées possibles, mais partout ailleurs dans l'ensemble, les éclaircies vont s'imposer, elles vont finir par s'imposer d'ailleurs dans le sud-ouest du territoire et puis près de la Méditerranée, là, pas de changement, la journée s'annonce très ensoleillée avec du vent, d'où un risque d'incendie très élevé près de la Méditerranée. Les températures donc pour cet après-midi de 21 degrés à Brest, 24 pour Paris, jusqu'à 34 pour Montpellier. Demain donc des conditions ensoleillées, cette fois-ci sur presque tout le territoire avec un ciel parfois assez voilé entre le sud-ouest et les régions centrales. Mercredi donc du soleil presque partout, un ciel plus voilé pour la partie nord, les températures déjà très chaudes dans le sud, la hausse des températures qui va se poursuivre en deuxième partie de semaine avec dès vendredi des pointes à plus de 35 degrés dans le sud-ouest. Samedi, les températures pourraient localement approcher les 35 à 40 degrés dans le sud-ouest de la France. Soleil et une chaleur plus raisonnable pour la partie nord et pour dimanche, des conditions ensoleillées presque partout, un risque orageux dans le sud de la France et des températures toujours très élevées pour la saison. Passez une très belle journée.
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3: Bonjour à tous, il est 9h30 sur BFM Business, une nouvelle semaine qui commence pour les experts. Fitch n'a pas dégradé la note de la France. Est-ce qu'ils auraient dû le faire au vu de l'évolution de la situation économique de la France depuis la dernière évaluation? C'était en mars, les taux ont grimpé, les prévisions de croissance ont été largement abaissées. Est-ce qu'ils auraient dû nous dégrader? Finalement, ils ne l'ont pas fait. Ils considèrent qu'on est une économie vaste, diversifiée, riche, avec un secteur bancaire solide et une base d'investisseurs diversifiée. Vous aurez l'avis de nos experts. Une rentrée compliquée pour les PME, l'ensemble des entreprises, avec notamment la facturation électronique, avec des trésoreries à sec, avec des pressions sur les salaires et un contexte électoral incertain. Comment se passe la rentrée? On va voir ça dans un instant. Sébastien Lecornu qui, lui, baisse les bras sur le budget. 5 pages quand même. 5 pages d'interview dans Le Parisien pour dire qu'il ne fera pas grand-chose. Il considère qu'il ne faut pas faire de rabot aveugle. Il n'est pas Ponce Pilate, dit-il lui-même. Quelques ministères vont faire des efforts, des indexations des retraites les plus élevées sur la table, mais pas grand-chose d'autre à attendre. Il dit qu'il faut tenir, en gros, jusqu'aux élections. Il appelle ça la quatrième voie. Est-ce que c'est plutôt un trou de souris? On va voir ça dans un instant. Le Rassemblement National qui veut être le parti du sérieux économique. Jordan Bardella annonce une grande opération de nettoyage des finances publiques. 125 milliards d'économies d'ici à la fin du quinquennat. Alors dit comme ça, c'est vrai que ça fait beaucoup d'argent. Mais 125 milliards d'économies sans toucher aux dépenses sociales, sans toucher à la retraite et en faisant des promesses de baisse d'impôts. Il va falloir s'accrocher sur la règle d'or à 3% du déficit. Je vous présente nos experts dans un instant. On a de quoi faire. Nos experts du jour, c'est avec Karine Rouvier. Bonjour, vous êtes bonjour. La PDG d'Europe Amiante et de Domaine LEO. C'est quoi parce qu'en Europe Amiante, le nom est dans le titre. LEO, mais qu'est-ce que c'est?
4: Le domaine de LEO, c'est un domaine dans lequel on propose de l'art et de la culture sous toutes ses formes professionnelles. Voilà, restaurant, voilà, un peu de tout. Quoi.
3: En face de vous, une économiste, Anne-Sophie Alsif. Bonjour, chef économiste du cabinet d'audit BDO France. Vous êtes professeur à Paris 1, Panthéon, Sorbonne. Et à côté de vous, c'est le grand retour de Jean-Eudes Duménil sur l'antenne, fondateur de Duménil Advisor, bien connu évidemment pour toutes ces années passées à la CPME. Vous avez évidemment tous suivi les débats de la REF, j'imagine, la semaine dernière. C'était quand même l'événement. C'est quand même un succès, cette rentrée patronale où on avait 7 candidats qui sont venus discuter. Rentrée budgétaire compliquée. Quand vous regardez Anne-Sophie Fitch qui dit « Bon, finalement, la note de la France, je la conserve telle qu'elle était », vous dites « Il y a une erreur de jugement ou c'est normal ?»
5: Non, hein, déjà, il faut bien voir comment ça fonctionne, cette notation. Depuis la crise financière de 2008, il y a l'idée d'avoir de l'anticipation. Donc jamais une agence de notation, parce que, par exemple, il y a eu la réforme des retraites, parce qu'il peut y avoir des conflits sociaux, va dire « demain, en 2-3 jours, j'ai dégradé ». Non, tout ça est vu en amont, avec les États, pour éviter justement qu'il y ait un effet marché comme on en a connu en 2010. Donc là, en effet, surtout quand il y a une échéance électorale importante comme l'année dernière, très souvent, ce qui se passe, c'est que l'agence de notation attend de voir les différents programmes et la personne qui va être élue pour voir s'il va y avoir du désendettement. Et puis, elle regarde aussi pas seulement l'endettement, mais également d'autres facteurs. Et c'est vrai que, là, c'est ce qui a été dit dans la note, hein, concernant les infrastructures, concernant les investissements, concernant le secteur bancaire, dans un contexte où on voit il y a des fragilités, notamment dans d'autres pays, etc., il y a des bons points. Donc l'idée, en fait, de l'agence de notation, c'est de dire, de toute façon, sur la trajectoire de désendettement, on n'a pas de visibilité puisqu'il va attendre l'élection. Et sur d'autres éléments, on a quand même des facteurs positifs, et c'est bien de le dire parce qu'on l'entend très peu. Donc on reste stable en attendant.
3: Une économie, je le redis, vaste, diversifiée et riche. Un secteur bancaire solide, une base d'investisseurs diversifiée. Est-ce que vous partagez le constat, Karine ?
4: Oui, je pense que pour le coup, je rejoins Anne-Sophie sur l'effet un peu positif de la France. On est toujours en train de faire du French bashing. On est quand même très diversifié. On a une économie qui, certes, aujourd'hui est un peu chaotique. Mais alors moi, j'ai pas du tout votre niveau d'analyse. Mais en tout cas, en tant que chef d'entreprise, oui, je pense que on peut se glorifier au moins d'avoir ça en France.
3: Mais ça vous fait peur, le contexte politique à venir cette année en tant que chef d'entreprise ?
4: Si on parle du contexte politique, là oui, je pense qu'il y a un débat à faire pour la journée entière, mais oui, on parle du budget qui risque de ne pas être voté ou d'être voté très tardivement, avec des budgets qui ne seront pas engagés, et à peine seront-ils engagés qu'on rentrera dans la présidentielle, avec une incertitude totale sur qui arrive derrière, est-ce que derrière ils rebattent les cartes ou pas, politiquement... la politique a une influence immédiate sur nos entreprises.
3: Et à 2027, quel point, justement, ça...
4: À 2027, on pense qu'une grande partie des appels d'offres publics, notamment, vont être sclérosés, puisque qui les sort, qui assume l'idée de signer un appel d'offres, alors que 3 mois plus tard, ils risquent d'être retoqués. Donc ça va forcément ralentir déjà tout ce qui est économie publique, les marchés publics, et puis après, les investisseurs. Alors là, aujourd'hui... les investisseurs qui parient sur l'avenir, sur l'année prochaine, je ne sais pas comment ils font, quoi. C'est vraiment un sujet, ça. Donc oui, bien sûr, toutes les incertitudes politiques aujourd'hui viennent nous impacter. Ce dont on parle, le taux, là, effectivement, celui-ci ne nous impacte pas, le A+, il ne nous impacte pas aujourd'hui. Il risque de nous impacter sur du plus long terme, parce qu'on parlait tout à l'heure du coût de l'énergie, etc. Ça va encore arriver en 28-29, mais
3: si aujourd'hui... Si la France se dégrade sur les taux, après, voilà, ça finit par avoir un impact sur le financement global, quoi.
4: On risque d'avoir des impacts là-dessus, oui.
3: Jean-Yves Duménil, comment vous avez regardé la rentrée ?
6: Avec une véritable inquiétude du côté des entreprises. Tout ce qu'on entend, c'est qu'il y a moins de visibilité dans les carnets de commandes, il y a des trésoreries qui se tendent davantage, et donc d'une manière générale, une véritable inquiétude qui est d'ailleurs corroborée par les différentes études qui ont été faites récemment, en particulier par le MEDEF.
3: 82% des chefs d'entreprise sont pessimistes.
6: Exactement.
3: Et quand ils disent...
6: 50% d'entre eux disent même que leur entreprise connaît aujourd'hui une situation difficile.
3: Moi, ce que j'ai trouvé le plus déprimant, c'est que la majorité des chefs d'entreprise interrogés disent aux jeunes « créer des boîtes, mais ailleurs ».
6: Exactement.
3: Pas en France. Ça, c'est quand même désespérant, Jean-Yves.
6: Ça, c'est effectivement quelque chose de très inquiétant. Maintenant, quand on voit les chiffres de la création d'entreprises, il faut quand même relativiser, parce qu'ils n'ont jamais été aussi hauts. Mais là aussi, il faut relativiser tout de suite ce que je viens de dire, parce que dans ces chiffres de création d'entreprises, il y en a à peu près 60% qui sont des micro-entrepreneurs.
3: Ouais, donc, c'est des auto-entrepreneurs qui montent
6: exactement,
3: leur...
6: Exactement, c'est ça. Donc, il y a quand même un esprit entrepreneurial encore en France, heureusement. Ça, c'est quelque chose de positif. Mais après, il est impératif de donner de la visibilité aux entreprises et surtout de la stabilité. Et malheureusement, ce n'est pas ce qu'on ressent à l'heure actuelle et ce n'est pas ce qu'on risque de vivre au travers des épisodes budgétaires.
3: Anne-Sophie ?
5: Oui, en effet, il y a vraiment le sujet des défaillances d'entreprises, 70 000. Donc là, on voit qu'il y a quand même une explosion. Il y a eu un rattrapage post-Covid là, qui est derrière nous. Et surtout, dans ces défaillances, ce qui est préoccupant, c'est que ça touche parfois des entreprises de taille intermédiaire dans le secteur industriel. Donc ça, c'est préoccupant parce que c'est très, très dur à recréer. Et ça a un impact sur l'emploi dans les services. On rappelle, un emploi dans l'industrie détruit, c'est 3 dans les services. Donc ça fait quand même beaucoup d'emplois, et donc c'est pour ça on le voit dans le chiffre du chômage qui augmente. Donc ça, c'est quand même l'élément qui est compliqué. En effet, pour les chefs d'entreprise, il faut aussi faire attention. Le grand problème, je pense, c'est la visibilité. C'est-à-dire que le défaut, comme Madame l'a très bien dit, c'est qu'on se dit, même après l'élection, on risque d'avoir une dichotomie entre le président et la présidente et le Parlement. Et donc, on risque de revenir dans une crise budgétaire. C'est beaucoup plus ça, on va dire, je pense, sous votre contrôle, qui inquiète que juste l'élection présidentielle, etc.
3: Aucune garantie de pouvoir avoir des lois votées.
5: C'est ça, et de redevenir dans une crise budgétaire. Et comme la France n'est pas un pays de coalition, parce que voilà, ce n'est pas notre histoire, ce n'est pas notre fonctionnement, il y a vraiment la préoccupation de se dire, on ne va pas être en état de mettre en place un programme de réforme robuste sur 5 ans, ce qui a toujours été le cas, plus historiquement, même si on a eu la majorité relative, etc. Un nouveau président, une majorité. On se souvient, quand Emmanuel Macron a été élu, on dit, de toute façon, il n'aura jamais la majorité au Parlement. Finalement, il l'a eu. Et donc, après, vous avez un programme qui existe. C'est ça, en fait, qui est, je pense, très compliqué pour les chefs d'entreprise.
6: Ce qui est aussi un sujet majeur, me semble-t-il, c'est de redonner confiance dans la parole publique. Parce qu'aujourd'hui, ce n'est plus le cas. C'est-à-dire qu'on a des gouvernements qui s'engagent dans la préparation d'un budget, et puis l'année suivante, on nous dit « finalement, la situation a changé, la promesse qu'on vous avait faite, on ne la tiendra pas ». C'est le cas, par exemple, sur la surcontribution pour les grandes entreprises. C'est le cas pour
3: Elle pourrait être revue à la baisse, c'était les infos de ce week-end.
6: Le lendemain, c'est noir. Ce dont on a besoin, c'est d'avoir une véritable orientation. Si on doit la maintenir, que les choses soient dites et qu'elles soient affirmées, mais que ça ne soit pas blanc-noir un jour et le lendemain l'inverse, on ne comprend plus rien, très franchement. Donc ça, c'est vraiment quelque chose qui est essentiel, surtout dans la période actuelle.
3: Karine, vous ressentez ça ?
4: On a souvent, aussi. Alors, je reprends ce que vous dites parce que il y a les grands discours. Il y a effectivement cette surcotisation qui aujourd'hui risque de baisser, mais je pense qu'on va aussi, parce qu'aujourd'hui c'est pour les entreprises qui font plus d'1,5 milliard. J'imagine que gentiment, au lieu de faire 1,5 milliard, ils vont baisser le truc, mais ils vont mettre 1 milliard, donc du coup on va mettre plus d'entreprises dedans. En fait, il y a tout un tas de petites techniques quand vous regardez. Le diable est dans le détail, en fait. Quand vous rentrez dans le détail de la façon dont on calcule, par exemple, les fiches de paye, etc., il y a des choses qui ont sauté, des toutes petites choses qui ne font pas la révolution dans les journaux, ni les journalistes, parce qu'en fait, c'est des petites bricoles. On se dit, ouais, c'est pas grave, 0,2%. Là où avant on prenait la totalité du salaire, maintenant on prend un plafond, donc du coup, on en vient de perdre 0,2%. Et en fait, si vous additionnez petit à petit, vous vous rendez compte que, à tous les niveaux, techniquement, il y a des gens très intelligents qui font en sorte de récupérer plus d'argent sur le dos des entreprises. Il se trouve, je vous donne une anecdote, juste 2 secondes. Ce week-end, je rangeais un peu mes affaires d'il y a longtemps et j'ai retrouvé une fiche de paye de 2005. Je l'ai comparée à celle d'aujourd'hui d'un des salariés qui gagne à peu près la même chose. Vraiment, c'est édifiant.
3: C'est pire en termes de.
4: Ah non, mais là, c'est édifiant. Enfin,
3: de
4: vous voyez,
3: complexité.
4: En termes déjà de coût, le coût du salaire. Et à l'époque, c'était ma fiche de paye, donc je sais ce que je faisais comme travail. D'abord, il y a beaucoup moins de lignes. Maintenant, il y en a beaucoup plus. Et puis, en termes de coût, c'est juste incroyable. Et le terme de calcul, moi, j'ai calculé les payes. Donc, du coup, j'ai regardé les assiettes de calcul. Techniquement, on se retrouve vraiment avec la grenouille qui est dans son chaudron. Et petit à petit, on a monté la chaleur, quoi, en fait. Et là, aujourd'hui, en dehors des grandes annonces, il y a toutes les petites qui arrivent gentiment. Vous voyez, c'est comme le contrat d'apprentissage. Moi, ça, c'est un vrai sujet qui me tient à cœur. Là, on est à la rentrée. Il y a des apprentis qui sont sur le carreau. Mais les jeunes, ils n'en peuvent plus. Mais vraiment, ils n'en peuvent plus. Moi, j'ai beaucoup de réseaux professionnels. Les gamins, ils n'en peuvent plus. Tout le monde essaye de passer par le piston. Vous n'avez pas le choix. On nous a collé une surprime de 750 euros et on nous diminue les aides. Mais pourquoi on a cassé ce truc qui marchait bien ? On était enfin, on était bon en contrat d'apprentissage. Et on casse le jouet, là. Vraiment, c'est pas possible de faire ça.
3: Alors là-dessus, sur
6: la question de l'apprentissage,
3: je
6: partage en 100% ce qui vient d'être dit. C'est vrai que ça coûtait cher. C'est-à-dire que le mécanisme qui a été mis en place, les différentes aides, oui, ça coûtait de l'argent.
3: Avec la question, j'ai hâte de se dire, est-ce que les grandes boîtes, elles le feraient pas si elles n'avaient pas d'aide ? Est-ce que finalement, c'est nécessaire pour les bac plus 3, bac plus 4, bac plus 5 ?
6: Peut-être qu'il y avait un effet d'aubaine dans certains cas. C'est tout à fait possible. En tout cas, le résultat était extrêmement positif. On est allé quasiment jusqu'à 1 million d'apprentis par an. Et on sait pertinemment que l'apprentissage, c'est la meilleure voie pour rentrer dans l'entreprise par la suite. Donc franchement, tout le monde était gagnant. C'est pas là-dessus qu'il fallait faire des économies. Et pour faire des économies, des voies, il y en a bien d'autres. Il y a un sujet qu'on aborde très peu ces derniers temps, ce sont les effectifs de la fonction publique.
3: Qui ont augmenté. qui continue d'augmenter.
6: Mais tous les ans, ils augmentent. L'année dernière, c'était 50 000 de plus. Donc, c'est pas, on ne parle pas de l'épaisseur du trait. Et il y a une question d'effectif et une question de gestion aussi de la fonction publique. Je vais vous donner juste un exemple concret sur la fonction publique d'État. Il y a 2,7 millions de fonctionnaires qui sont concernés. Est-ce que vous savez combien il y a eu de licenciements en 2024 pour insuffisance professionnelle ?
3: Zéro.
6: 13.
3: Ouais.
6: Bon, bah, c'est pas sérieux, c'est pas géré. C'est pas...
4: Non, ils sont juste tous.
3: Mais c'est pas le même fonctionnement, Anne-Sophie.
5: Juste, il faut regarder un peu les chiffres de l'OCDE et les comparaisons internationales. Quand vous regardez le nombre de fonctionnaires par habitant, on est dans la moyenne des pays de l'OCDE. Et notamment, quand vous regardez les fonctionnaires d'État, quand vous regardez les courbes de la Cour des comptes, c'est très bien documenté. C'est la catégorie qui a le plus baissé. Vous souriez, mais...
6: Je suis d'accord avec vous, mais parce que vous parlez de la fonction publique d'État. Oui, mais regardez la fonction publique dans son ensemble.
5: Oui, mais là, vous parliez de l'État.
6: Oui,
5: vous répondez
6: les 13
5: point.
6: Licenciements, c'est bien oui, sur la fonction publique
5: mais
6: d'État.
5: Je vous parlais par rapport à ça, donc je vous invite à regarder ces chiffres-là. Donc, en tout cas, pour l'État, c'est là où il y a eu le plus d'efforts, si on peut dire, de réduction des effectifs. Là où ça a plus augmenté, c'est en effet dans les collectivités territoriales, mais dans les collectivités territoriales, c'est là aussi où il y a le plus d'investissement. Donc, je dis juste ça, qu'il faut peut-être faire attention en mettant tout dans le même panier, juste me laisser finir, et regarder aussi, par rapport aux comparaisons internationales, ce qui se passe. Par contre, la grande difficulté, on l'a dit, c'est dans ce nombre de fonctionnaires, combien il y a de personnes qui sont dans le fonctionnement, combien il y a de personnes qui sont en effet vraiment, bon, on passe beaucoup par exemple dans le secteur de la santé, hein, on dit toujours cette statistique, le nombre d'administratifs par rapport au nombre de médecins, etc. Là, il y a des choses à faire. Mais je pense qu'il faut faire attention de dire, là aussi, on est le pays où il y a le plus, il faut toujours regarder en relatif par rapport aux autres pays en benchmark et toujours par rapport au nombre d'habitants. Parce que c'est ça qui fait que vous pouvez dire qu'il y a une augmentation. Vous dites qu'il y a une augmentation si le nombre d'habitants explose. Bah oui, c'est tout à fait normal que vous ayez plus de fonctionnaires. Si par exemple, c'est exactement l'inverse, ça s'effondre.
3: Oui, mais notre nombre d'habitants ne l'explose pas.
6: Avis, mais j'entends ce que vous dites, mais je ne partage
5: après,
6: pas votre avis.
5: Après, c'est les données de l'OCDE
6: j'entends.
5: Que tout le monde peut consulter.
6: J'entends tout à fait sur la fonction publique d'État, mais vous ne pouvez pas passer sous silence les collectivités territoriales.
5: Non, mais écoutez ce que je vous ai dit.
6: Mais j'ai entendu ce que vous disiez.
5: D'une manière précise,
6: je vous ai bien entendu.
5: Par rapport à votre point d'État, c'est là où ça le plus baisser. Et par contre, il y a une augmentation collectivement, qui est en effet plus sur les collectivités territoriales, mais la difficulté des collectivités territoriales, c'est les collectivités qui investissent le plus.
6: Alors, je vais peut-être aussi prendre la parole, si vous voulez.
3: Allez-y, bonjour, tout le monde à la place.
6: Non, très bien. Avec quand même quelque chose d'important, c'est qu'il y a un effet de transfert, c'est-à-dire qu'effectivement, il y a une limitation de la fonction publique d'État, mais il y a de plus en plus de missions qui sont dévolues aux collectivités territoriales. Donc, c'est beaucoup plus facile de diminuer le nombre de fonctionnaires d'État quand vous donnez derrière la responsabilité et les coûts aux collectivités territoriales.
3: Il y a une sorte de transfert de compétences et d'activités.
6: Au bout du compte, mais simplement, au bout du compte, quand vous regardez l'ensemble des fonctionnaires, que ce soit État ou collectivités territoriales, je ne pense pas que vous me contrediez.
3: Non, mais ils ont augmenté, c'est ça,
6: on est
3: au total.
6: 5,7 millions au total, et là, c'est en augmentation. Et au bout du compte, pardonnez-moi, mais qui paye, c'est le citoyen et l'entreprise. Donc on a un problème.
3: Oui, mais on n'était pas très différent des autres, c'est ce que disait Anne-Sophie.
6: Oui, mais c'est pas vrai quand vous prenez l'ensemble des effectifs de la fonction publique, y compris les collectivités territoriales. Alors où là, on est dans les ratios plus importants au niveau européen.
3: Dernier mot de Sophie, après on passe aux alternants.
5: Alors, je ne suis pas d'accord avec vous. Encore une fois, je vous invite à regarder les chiffres de l'OCDE, puisque c'est très documenté. Quand vous regardez dans sa totalité et aussi en évolution, vous êtes dans la moyenne des pays européens. Même en Allemagne, parce que très souvent on fait la comparaison avec l'Allemagne. Pourquoi ? Parce que l'Allemagne, c'est un État fédéral. Donc si vous voulez avoir le chiffre réel, vous devez prendre en effet l'État fédéral avec les différents Länder. Et quand vous voyez sur l'évolution, vous avez une trajectoire qui est à peu près identique. Par contre, en effet, dans l'organisation et dans les postes qui ont énormément augmenté, là vous avez raison, les collectivités territoriales ont beaucoup plus segmenté. Mais ce que je dis dans le point de vigilance, c'est que c'est là aussi où il y a l'investissement public. Je ne dis pas que ça n'a pas augmenté, c'est pour ça. Je ne changeais pas mon propos.
3: Je clôt le débat sur la question des fonctionnaires.
7: Ça a augmenté.
3: Juste sur les alternants, Anne-Sophie, je voudrais vous entendre. Est-ce que vous considérez que là, il y a eu un effet d'aubaine et qu'on a bien fait de changer les règles, ou ça fonctionnait et on n'aurait pas dû toucher au système d'aide ? C'est quoi votre point de vue ?
5: Alors, en effet, ça fonctionnait puisqu'on avait un taux de chômage des jeunes qui était en effet très élevé. Là, on était supérieur à la moyenne des pays européens. Donc, en effet, je pense que c'est très, très, très bien d'avoir cette méthode, au moins pour avoir au début une augmentation des apprentis dans les entreprises. Après, ce qu'on a vu en effet sur le moyen long terme, c'est qu'il y avait des personnes, des jeunes qui pouvaient utiliser ce mécanisme, alors qu'en effet, ils auraient pu être embauchés, je pense surtout aux sciences, la data, etc., sans ce type de mécanisme. Mais c'est vrai qu'au lieu de le raboter, on aurait pu plutôt faire en sorte que, notamment dans les entreprises de taille intermédiaire, on l'a dit dans l'industrie, ou par exemple les PME, il y a des vraies difficultés, plutôt transférer ou mettre de la conditionnalité qui fasse que ces entreprises en profitent davantage. Mais c'est vrai qu'en termes d'économie, quand on voit notamment le taux de pauvreté des jeunes qui explose, c'est peut-être pas les personnes qu'il fallait le plus toucher, notamment en termes d'emploi.
3: Karine Rouvier, une entreprise comme Europe Amiante, c'est combien de salariés à peu près ?
4: 72.
3: C'est-à-dire aujourd'hui, il y a combien d'alternants que vous ne prenez pas en France ?
4: Et puis, j'ai plein d'autres collègues. C'est à peu près 50% de moins. Moi, d'habitude, je tends plutôt, parce que moi, j'ai foi dans la jeunesse et dans les apprentis. En général, j'ai entre 8 et 12 apprentis chaque année. J'en ai bien plus, parce que j'ai eu plus de monde à un moment. Et là, j'en ai 5 et il y en a un qui part et je le remplace pas, parce qu'en plus, les montants ont augmenté. On a les 750 €. Sans compter qu'il y a eu un effet d'aubaine, comme il y a eu beaucoup d'argent qui ont été donnés, effectivement, pour les aides. Il y a beaucoup de CFA, enfin, de centres de formation des apprentis qui se sont ouverts, des organismes privés, plus ou moins qualitatifs. Et eux se mettent en plus à facturer du reste à charge aux entreprises. Donc, on est pénalisé de tous les côtés. Donc, moi, quand je prends des apprentis, je négocie, c'est zéro reste à charge, parce que moi, je discute pas là-dessus. Mais il y a eu cet effet d'aubaine qui s'est mis en place. Donc, aujourd'hui, j'en prends 50% de moins. Là, je vais démarrer, je vais en avoir 4. Alors qu'habituellement, j'en ai plutôt 8. Et moi, je peux pas me permettre aujourd'hui, avec les 750 €, c'est pas possible.
3: Et sur votre activité, vous le voyez aussi, parce que, bon, c'est quand même des gens qu'il fallait former. On a dit parfois que la productivité avait baissé parce qu'il y avait beaucoup d'apprentis.
4: Non, c'est pas vrai. En fait, c'est une courbe, en fait. Au départ, évidemment, vous avez quelqu'un qui est sur lui, enfin, sur l'apprenti. Puis l'apprenti, il a ce niveau-là, mais petit à petit, ça s'inverse. L'investissement que vous faites au départ sur la formation du jeune, vous le récupérez au fil du temps, puisqu'il prend des compétences et au fur et à mesure, il devient rentable. Bien sûr, les 3 premiers mois, il est pas rentable. En même temps, ils ne sont pas là pour être rentables, ils sont là pour être formés. Mais nous, on n'est pas là pour être prof. Hein. Nous, on est là pour la rentabilité de l'entreprise. On crée de la richesse, hein, je rappelle. Ce n'est pas parce qu'on est riche, mais on crée de la richesse. Donc, du coup, le jeune, vous le récupérez sur la fin de son contrat où, effectivement, il est beaucoup plus rentable. Et moi, la plupart des apprentis, alors pas tous, mais une grande partie, moi, je leur propose de rester après. Hein. Moi, j'ai 3 personnes là, qui sont là depuis longtemps et qui étaient des anciens apprentis, qui sont des gens performants. Donc, moi, j'ai vraiment. Enfin, moi, l'avenir de ma boîte, je la vois toujours avec des apprentis. Ouais. Parce que les jeunes, on a besoin de les avoir avec nous. Ils nous des choses nouvelles. Enfin voilà. Donc là, vraiment, ils ont cassé le jouet. Je suis révoltée, vraiment.
3: Vous me dites, ça n'a rien à voir, Anne-Sophie, que la productivité. Parce que moi, j'ai entendu ça largement sur ce plateau, parfois, que la baisse de la productivité en France était liée au fait qu'il y ait beaucoup d'apprentis, qu'à un moment donné, il faut les former au départ.
5: La baisse de la productivité est due juste à la désindustrialisation. Qu'est-ce qui se passe ? Comme on n'a plus d'industrie et qu'on l'a dit, beaucoup d'entreprises qui ont fait faillite sont souvent des entreprises du secteur industriel, forcément, quand vous allez embaucher, vous en avez plus dans les services. Et en France, en effet, on est très bon dans les services et c'est quelque chose qui est positif. Et quand vous regardez les gains de productivité industrie versus service, en effet, il y a beaucoup plus de gains de productivité dans l'industrie. Donc forcément, quand vous êtes désindustrialisé et que beaucoup d'entreprises industrielles disparaissent, forcément, vous avez un impact sur la productivité. Mais ça n'a rien à voir avec nos pauvres apprentis. C'est dû à un positionnement de la France et à la désindustrialisation.
3: Jean-Ed ? Je sens que vous n'allez encore pas être d'accord.
6: Non.
3: Mais c'est pas grave. J'aurais dû vous mettre l'un en face de l'autre. Mais c'est pas grave.
6: Non, mais je suis d'accord quand même sur ce que vous dites d'une manière générale.
5: Quand même,
6: bien sûr, je suis d'accord. Bon, non, mais je suis d'accord que ça contribue effectivement à la baisse de productivité.
5: Beaucoup.
6: Oui, beaucoup. Beaucoup. Mais beaucoup, ça ne veut pas dire totalement. Et effectivement, il y a d'autres facteurs. Non, mais on ne peut pas simplement raisonner sur le plan uniquement des indicateurs économiques. C'est bien, mais il y a aussi un ensemble.
5: Oui, certes. Bon, je regarde ça.
6: Mais il y a effectivement, quand vous embauchez un apprenti, et ça a été dit tout à l'heure, par définition, vous le formez au départ. Il fait partie des effectifs de l'entreprise.
5: Oui. Le but de l'apprentissage.
6: Bien sûr, mais évidemment, il est moins productif au départ quand il arrive, ce qui est logique, ce qui est normal.
3: Vous récupérez sur la fin, c'est ce qu'on disait.
4: Il y a un autre
6: point qu'on peut poser dans le débat, sur lequel on va probablement pas certainement être d'accord, c'est la question du télétravail. Est-ce que là aussi, ça a un impact sur la productivité ? C'est pas exclu qu'il y ait une baisse, probablement, de la productivité qui soit liée à l'instauration du télétravail.
4: C'est assez étrange quand même parce que le télétravail, c'est pas les gens qui produisent en fait.
3: Parlez pas en même temps parce que
4: c'est étrange parce que les télétravail, c'est rarement les gens qui produisent. Alors faire quelques-uns quand même. Mais quand on parle d'industrie, quand on parle de choses comme ça, c'est quand même.
6: C'est pas uniquement à l'industrie quand même.
4: Non, mais comme on était sur le thème de l'industrie,
5: le débat que l'on avait, c'est qu'on disait qu'il y avait plus de gains de productivité dans l'industrie que dans les services. Ouais. Et comme on s'est beaucoup désindustrialisé et que beaucoup d'entreprises industrielles ont maintenant été en défaillance, forcément, ça a un impact sur la productivité.
6: On est d'accord là-dessus.
4: C'est voilà, on est d'accord.
6: Parler de la productivité d'une manière générale et pas uniquement dans l'industrie.
3: Anne-Sophie, est-ce qu'on a...
6: La productivité, c'est aussi dans les services, c'est aussi d'autres...
3: Mais est-ce qu'on a pu chiffrer l'impact du télétravail en matière de productivité?
5: Alors, justement, là aussi, je suis assez étonnée. Je n'ai pas les chiffres en France, mais beaucoup de pays, notamment nordiques, avaient beaucoup plus de télétravail que nous. Et bon, nous, ça s'est vraiment développé, en effet, avec le Covid. Et... Alors après, ça dépend du type d'emploi que vous faites, hein, bien sûr. Mais globalement, quand vous regardez les pays nordiques, vous avez plutôt une augmentation de la productivité. Pourquoi ? Parce que, déjà, vous avez les temps de trajet en moins. Et très souvent, ce qui a été vu, là, c'est plutôt les sociologues qui le disaient du travail, pas les économistes, donc je suis moins légitime et je répète ce que j'ai lu, c'est qu'en général, comme vous êtes en effet chez vous, que vous n'avez pas le temps de travail, vous avez tendance à enchaîner les fameuses réunions. C'est-à-dire que vous n'avez même plus le temps de prendre un café avec votre collègue, etc. Et donc, vous avez pu voir, et en tout cas dans les pays nordiques, c'est ce qu'on a pu voir, qu'il y avait une très forte augmentation de la productivité, notamment dans les emplois à tâches. Les emplois où vous devez rendre un travail, par exemple, tel jour, telle heure, et finalement, vous organisez comme vous voulez, ça ne concerne pas le patron, etc. Et là, on voit, vous avez vraiment des augmentations de productivité. Par contre, en effet, dans d'autres métiers, en effet, en présentiel, etc., bon, bah là, il n'y a pas de sujet, puisque de toute façon, vous devez être là. Donc là encore, les chiffres que l'on a sur ça dans les pays nordiques, qui ne sont pas des œuvres de charité, etc., vous montrent que vous avez plutôt eu une augmentation, et c'est pour ça aussi qu'ils l'ont mis en place, notamment sur les aspects de transport.
6: Une question pratique, mais juste une interrogation. Pourquoi est-ce que certaines entreprises aujourd'hui, notamment dans le secteur bancaire, reviennent en arrière sur le télétravail ?
5: Alors, sur le lien social, parce que qu'est-ce que l'on a vu ? C'est que, vous avez beaucoup de personnes qui, socialement, en allant jamais au travail, etc., se sentent désocialisées. Donc, il y avait aussi une demande des salariés de revenir. Et ce qui s'est passé après le Covid, c'est que très souvent, vous avez des jours, moi, je vois, on a dans notre entreprise, etc., un nombre de jours où vous devez être dans l'entreprise, mais ce n'était pas forcément les jours où vous avez votre équipe. Donc, vous pouviez arriver et vous ne voyez pas forcément vos collègues. Donc, en effet, ça a été beaucoup plus encadré pour que vous ayez quand même un véritable lien social. Et le lien social crée aussi de la richesse, parce que vous avez les informations de l'entreprise, etc.
6: Voilà.
5: Non, mais quand on dit télétravail, on ne dit pas 100%.
3: Et après, dans le secteur bancaire...
6: Aussi de la richesse. Pas, le lien social, c'est aussi pouvoir échanger avec ses collègues.
5: Oui, tout à fait.
3: Donc, mais dans le secteur bancaire, la Société Générale a touché aux règles de télétravail, ça s'est d'ailleurs pas très bien passé. La BNP a dit, moi, je ne touche pas, ça, c'est beaucoup trop compliqué. Donc, ce n'est pas immuable de dire qu'il faut que le secteur bancaire revienne sur l'attractivité
5: pour les jeunes qui demandent souvent du télétravail.
3: Karine, et après, je vais trouver un autre sujet de discussion, la facturation électronique.
4: J'allais vous dire, est-ce qu'on parle de la facturation électronique? C'était justement le sujet.
3: Non, parce que ça, c'est quand même un
4: truc de fou.
3: Ouais, ça vous empêche de dormir ou pas?
4: Est-ce que ça m'empêche de dormir? Non, ça m'empêche pas de dormir. Mais une fois encore, on nous recolle des contraintes, on nous recolle encore du travail administratif, parce qu'il n'y a pas assez de gens dans les bureaux. C'est vrai qu'en France, on n'a pas assez d'administratifs. Donc, ça nous donne encore... En fait, l'État nous oblige à mettre des choses en place. Alors, je comprends la transparence et tout. Alors après, si on parle de la sécurité des données, je pense que c'est un sujet informatique. On va peut-être pas le traiter aujourd'hui. Vous avez peut-être des experts là-dessus.
3: C'est quand même un gros sujet. Est-ce que vous êtes stressé d'avoir tous vos données?
4: Je me dis aujourd'hui, on s'est déjà fait pirater les impôts, on s'est fait pirater nos hôpitaux. Bon, on peut bien pirater nos données commerciales après tout. Puis en plus, comme la plupart d'entre nous, nos process industriels, on les a pas mis dans un petit carnet qu'on a au fond de nos poches. Ils sont aussi dans nos PC. Donc je pense qu'on va finir par les donner aussi à tout le monde. C'est un peu, j'exagère
3: un peu.
4: C'est
3: un peu inquiétant quand même.
4: Non, mais j'exagère un peu. Alors sur la sécurité des données, c'est un vrai sujet. Mais là, on a encore une fois une contrainte qu'on nous rajoute. À chaque fois, on nous rajoute des contraintes. En échange, on n'a rien du tout, parce qu'on nous rémunère pas pour le travail qu'on fait en plus pour l'État. Cela, on devient encore une fois, c'est comme quand on a mis les impôts à la source, on est devenu précepteur quand même. Enfin, où est-ce, à quel moment on nous paye pour faire le boulot de l'État? Et là, en plus, ça coûte de l'argent aux entreprises, même aux toutes petites entreprises. Là, on touche aux TPE quand même. On touche elles ont encore un an pour se mettre dedans.
3: Ça coûte de l'argent.
4: Les plateformes, en fait, on nous oblige à faire quelque chose, mais les plateformes sont pas gratuites. Il y a les plateformes sont en freemium, donc on nous oblige à faire quelque chose et l'État n'assume pas en fait. On a plein de sujets comme ça qui ont été repris par des entreprises privées. Alors c'est bien, ça fait du business, mais encore une fois, on alourdit à chaque fois le coût des entrepreneurs. Et là, vraiment, ça devient incroyable. Alors là, faut discuter avec l'expert comptable qui vous facture, vous discutez avec le mec qui fait l'informatique qui vous facture, faut faire les formations des gens qui sont en train de faire les factures, on vous refacture, vous payez les salaires. Non, mais vraiment, à un moment, est-ce qu'on va se rendre compte qu'il faut arrêter ça? Vraiment, faut nous laisser travailler, en fait. Moi, je disais tout à l'heure en rigolant, je leur dis quand même, j'ai le droit de le dire, faut que les patrons se mettent en grève. Il faut juste qu'on décide demain matin de ne pas activer la... Mais je sais que ça n'existe pas. Mais de temps en temps, je vais dans un monde utopique et je me dis, allez, cap ou pas cap, les patrons, demain, on ne met pas en route la facturation électronique. Juste pour expliquer qu'à un moment donné, il y en a marre. Et une petite grève gentille. Vous voyez, on ne ferme pas nos entreprises, on ne se met pas sur les ronds-points. Juste, on arrête de faire ce qu'on nous demande parce que là, vraiment, c'est intenable. parce que ça coûte beaucoup d'argent. Et là on n'attaque pas celle de plus d'un milliard et demi, on attaque même le boulanger du coin, quoi. Le boulanger du coin, vous savez combien de temps il va lui falloir pour mettre la facturation électronique,
3: enfin, ça va concerner tout le monde.
4: Non, mais je parle même des petits employeurs. Les auto-entrepreneurs, ils ont un peu de temps, j'imagine, ils vont réussir à se débrouiller.
3: Oui, mais il faudra qu'ils facturent aussi à travers une plateforme.
4: Exactement. Mais vous prenez le boulanger du coin qui se lève déjà à 3 heures du mat pour faire le pain, il a la vendeuse, le machin, le recrutement c'est compliqué, tout coûte cher. Et maintenant, on lui dit, allez, vas-y, démarre-toi la facturation électronique. Bah non, en fait, à un moment, il faut arrêter. Vraiment, je pense que là, je ne sais pas quel est le plat suivant qu'on va nous servir, mais là, il va falloir qu'on arrête quand même.
3: J'ai envie de vous garder tout le bien que vous avez envie de dire de la facturation électronique.
4: Tout le bien.
3: On va en reparler dans un instant. On va marquer une pause. Anne-Sophie Assis, vous restez également avec nous. Les experts, vous ne bougez pas, on revient.
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3: Il est 10h pile sur BFM Business, les experts, on revient, on est avec Karine Rouvier, PDG d'Europe Amiante, avec Anne-Sophie Alsif, chef économiste du cabinet d'audit BDO France, et avec Jean-Eudes Duménil, fondateur de Dumélin Alvazor, et bien sûr connu pour son rôle à la CPME ces dernières années. Jean-Eudes, on parlait de la facturation électronique, j'imagine que les remontées que vous avez d'entreprises sont assez mauvaises.
6: Il y a une double dimension. Il y a une inquiétude. Ouais. Alors, il y a la question de la sécurité des données, il y a la question du coût et il y a la question de la complexité. Ça, c'est clair, c'est réel. Et puis, en même temps, vous regardez, il n'y a que 55% des entreprises qui ont aujourd'hui choisi une plateforme alors que ça rentre en vigueur à partir de demain.
3: Ah oui, 55% des entreprises. Mais alors, les autres, elles attendent quoi?
6: Bah, elles attendent que ça rentre en vigueur, mais il va falloir qu'elles le fassent assez rapidement.
3: Parce qu'il y a des amendes quand même à la clé.
6: Oui, mais il a été dit qu'il n'y aurait pas d'amende en 2026. Donc voilà, d'accord. Ça leur donne une petite marge de manœuvre.
3: Ça laisse 3 mois.
6: Ça, c'est le côté inquiétude, si je puis dire. Et puis après, quand on regarde d'autres pays, il y a à peu près une soixantaine de pays qui ont mis en place la facturation électronique. Il y a notamment l'Italie, la Belgique. Ça n'a pas été la fin du monde. Et donc, probablement que c'est la phase transitoire, en fait, qui va poser problème. Et puis après, une fois que ça sera rentré dans les habitudes, ça fonctionnera probablement mieux. Mais quand on nous explique que ce qu'on vise, c'est la simplification pour les entreprises, je pense que ce qu'on vise avant tout, c'est les rentrées de TVA qui seront supérieures. Voilà, je pense qu'il faut dire.
3: Parce qu'on aura la vision globale sur toute la TVA.
6: Et puis, je parlais tout à l'heure de respect de la parole publique. Ce qu'on nous a vendu ces dernières années quand même, c'était le fait qu'il y aurait une plateforme qui serait une plateforme de l'État. Finalement, ouais. Il y en a 148. Et que ça serait gratuit. Finalement, dans la plupart des cas, ça va être payant. Voilà. Ouais. Donc, si vous mettez tout ça bout à bout, est-ce que c'est positif, négatif? Je pense que dans l'immédiat, c'est plus compliqué pour les entreprises, notamment les plus petites. Les grandes, elles ont déjà mis les process et ça ne va pas changer les choses fondamentalement. Et puis après, ça rentrera en vigueur et on y sera. Regardez ce qui s'est passé sur le prélèvement à la source, par exemple, où effectivement, oui. On était vent debout initialement. Bon, Puis quand on regarde comment ça fonctionne, finalement, mais ça fonctionne.
4: Le prélèvement à la source, il n'y avait pas 148 possibilités d'y aller, quoi.
3: Et vous avez fait un benchmark, vous avez fait un audit, justement, des 148.
4: Ah, bah nous, alors on n'a pas fait les 148, mais on a regardé nos logiciels, on a regardé quelles étaient les habilitations, on a changé quelques trucs, enfin voilà. Mais là, la différence, c'est vraiment, enfin, c'est ce que je disais tout à l'heure, l'État nous impose quelque chose, et d'ailleurs, on refile ça à des privés, on se retrouve avec 148 acteurs. Enfin là, vraiment, c'est une blague, quoi. Rien que le temps du benchmark, déjà ça, ça vous a pris du temps. C'est pour ça qu'il y aurait eu une seule plateforme comme Chorus. Chorus, aujourd'hui, c'est un truc qui fonctionne. Au début, c'était compliqué, maintenant,
3: c'est quoi,
4: ça marche
3: Chorus
4: bien. C'est la plateforme qui permet quand vous avez des appels d'offres, quand vous répondez à des marchés publics, vous mettez vos factures dedans.
3: D'accord.
4: Du coup, vous savez où elles sont, etc. Ce qui n'était pas le cas il y a 10 ans.
6: Chorus, ça a laissé quand même beaucoup de mauvais souvenirs aux entreprises.
4: Je ne dis pas le contraire, mais on peut flécher. Alors voilà. Mais au moins, il n'y a qu'un seul endroit. Et là, aujourd'hui, 148 plateformes, bah, alors
6: mais
4: là, je ne
6: suis pas expert en informatique, mais ce que j'ai vu à droite et à gauche, c'est que par contre, le fait d'avoir beaucoup de plateformes, ça limite l'exposition en termes de cybersécurité.
3: Oui, il y avait cette idée-là. C'est un des arguments utilisés. Bon, on fait ce qu'on. Vous avez du coup, Karine, sur les questions de cybersécurité, là, embauché récemment plus de gens pour vous protéger, regarder plus précisément le sujet.
4: Alors moi, depuis très longtemps, même quand j'avais que 50 salariés, j'avais déjà un DSI parce que je suis très très inquiète de me faire pirater. J'ai eu des tentatives d'arnaque, vous savez, on vous fait passer pour moi en disant que je suis à l'étranger. Voilà, les arnaques au président, j'en ai eu 3 qui n'ont pas marché. Non, j'ai des gens qui ont très
3: confiance en moi. On a essayé auprès de vos salariés de leur faire des chèques.
4: Donc voilà, moi je suis très très sensible à ça. Donc mon DSI, alors bon, il va sûrement m'écouter, mais tous les mois je lui dis, mais t'es sûr, t'as vérifié, t'as refait des tests, t'es sûr. Je passe mon temps à lui demander s'il est sûr que tout est fiable. Oui, moi c'est un vrai sujet.
3: Et vous testez vos salariés du coup?
4: Oui, on teste nos salariés, on leur envoie régulièrement des emails frauduleux et on fait de la formation derrière pour leur expliquer attention, etc. Alors sur je sais pas, on en a 35, une quarantaine qui ont des accès. Maintenant on en a plus que 2 ou 3 par mois. Qu'on n'a pas compris. Donc, on finit de leur expliquer au fur et à mesure. Voilà. Nous, on teste tout le temps.
3: Le risque reste humain.
6: Il faut vraiment insister là-dessus.
4: Ah oui, nous, on teste tout le temps.
6: Tout ce qui est cyber, tout ce qui est.
4: Ah, c'est un sujet, ça.
6: Phishing, etc. Ça concerne aussi.
3: Mais c'est l'enfer. Moi, je me suis fait tester par l'entreprise, je me suis fait avoir. Ils m'ont envoyé un mail à 14h après ma sieste en me disant.
6: Plus vigilante par la suite.
3: Que le chef dit ceci, cela. Je me suis fait avoir, mais complètement.
6: Mais vous serez plus vigilante par la suite. Donc, vraiment, il faut que toutes les boîtes prennent ça en compte, y compris les plus petites. Encore une fois, ça n'arrive pas qu'aux grandes entreprises.
4: Dans mes entreprises, j'ai une société d'informatique, on fait de l'infogérance, on le propose aussi à nos clients. On en renvoie des mails piégés, ouais, exactement.
6: Après, peut-être un petit clin d'œil là-dessus. Quand une entreprise se retrouve en difficulté parce que les procédures n'ont pas été respectées, parce qu'il y a eu une tentative, parce qu'elle doit faire saisir la CNIL, il y a des sanctions éventuelles qui peuvent être prises si les mesures n'ont pas été suffisantes de prévention. Ouais. Quand il y a eu des fraudes de données au niveau de l'État, pas vu beaucoup de sanctions vers qui que ce soit, quand même. Voilà.
3: Je pose ça là. Vous posez ça là, on en fait ce qu'on veut.
6: Oui.
3: Alors, rentrée compliquée pour les entreprises, rentrée budgétaire pour Sébastien Lecornu qui a commencé à donner quelques arbitrages pour le budget 2027. Il dit, Anne-Sophie Alsif, qu'il faut évidemment un budget, que ça coûtera toujours moins cher que d'avoir une loi spéciale. Il n'a pas, dans les 5 pages, encore une fois, 5 pages dans le Parisien pour dire qu'il ne va quand même pas faire grand-chose. Il dit de lui-même qu'il ne va pas faire des coupes franches, il déteste ça, il trouve que ça ne sert à rien. C'est un budget d'attente qu'on va avoir, c'est quelques mois à tenir. Comment vous regardez ça?
5: Oui, c'est un peu ce dont on a parlé au début de l'émission, avec la note d'agence de notation. Là, on est vraiment dans une situation d'attente. Donc, c'est vrai que ça va être très compliqué, encore une fois, vu la situation à l'Assemblée nationale, d'avoir un budget avec des réformes de fonds, etc. Donc, en effet, il va essayer déjà de le faire voter. Vu le contexte, ça ne va pas être facile. Et ensuite, encore une fois, c'est vraiment à l'élection qu'on attendrait. Moi, je pense que ce qui est compliqué, c'est vraiment un élément, c'est vraiment la charge de la dette. Ça, c'est vraiment un élément qui est très préoccupant, puisque là, on est à 60 milliards d'euros en 2025, c'est-à-dire le budget de l'éducation nationale. On est à des prévisions, selon la Cour des comptes, à 100 milliards d'ici 2030. Donc là, c'est vraiment une capacité énorme pour l'État d'investissement en moins. Ces 100 milliards qu'on doit, bien sûr, régler de charge de la dette. Donc, ça,
3: avec
5: c'est quand
3: des
5: même...
3: taux d'intérêt, Anne-Sophie, qui montent.
5: Et avec des taux d'intérêt qui montent, c'est des taux d'intérêt qui montent partout, on le voit. En Allemagne, ils sont à plus de 3%. Bien sûr, nous, on le voit au Japon, bien sûr, aux États-Unis, avec les problématiques de dette américaine. Donc là, c'est assez compliqué parce que c'est vrai que depuis la crise de 2008, on était vraiment dans une situation où les taux étaient très bas, voire négatifs, on en a beaucoup parlé. Et donc, ça nous a permis de nous endetter à des coûts qui étaient vraiment moindres. Là, on est vraiment plus dans cette situation-là. Je pense que les taux vont rester assez hauts. En tout cas, on ne reconnaîtra plus les taux qu'on a connus précédemment, même si, bien sûr, on reste dans une situation où les politiques monétaires restent accommodantes, les banques centrales seront là s'il y a le moindre risque.
3: Et il y a toujours la liquidité quand même.
5: Et il y a de la liquidité. Donc là, on n'est pas du tout dans les situations qu'on avait. Et même en Europe, on a beaucoup de mécanismes.
3: Et puis, on émet de la dette, on se finance un jeudi sur deux.
5: Le mécanisme européen de stabilité est là. On a beaucoup de mécanismes, la banque centrale regarde. Donc, on n'est pas du tout dans la situation qu'on a connue. Mais on a un coût qui va être plus élevé. Et donc, à mon sens, ça ne va pas détruire demain, et c'est pour ça que c'est problématique, à mon sens, politiquement, parce que ça n'aura pas de conséquences court terme, mais c'est toutes nos capacités d'investissement qui sont obérées dans les fameux trois secteurs, la transition écologique, la transition démographique et l'investissement, l'intelligence artificielle. Et pendant que la Chine et les États-Unis investissent massivement, on se souvient, 500 milliards aux États-Unis d'ici 2030, eh bien nous, on continue d'avoir, on va dire, ce décrochage. Et ce décrochage, il est petit pas par petit pas, il ne se voit pas en quelques jours ou même l'année prochaine. Ce sera dans plusieurs années qu'on va vraiment le sentir sur notre économie. Et c'est ça qui est préoccupant à mon sens.
3: Oui, mais il faut baisser le déficit, il n'y a pas d'autre solution.
5: Alors on peut avoir la croissance économique.
3: Oui, alors oui, c'est vrai, on peut avoir
5: voilà,
3: la croissance
5: normalement,
3: économique.
5: C'est quand même ce qui
3: mais
5: est
3: plus
5: efficace.
3: Mais les dernières années n'étaient pas terribles quand même.
5: Voilà, c'est ça la problématique. Mais voilà, si on avait 2% de croissance, ouais, ce ne serait pas pareil. Donc déjà, il faut avoir la croissance. Je vous invite à regarder, 2024, l'INSEE a revu à la hausse la perspective de croissance de la France de 0,3 points. Pourquoi ? Parce qu'on avait sous-évalué la production industrielle. On y revient. Et donc, on a gagné quand même 0,3 points de croissance.
3: En 2024
5: En 2024, si on avait une base productive visiblement à 10%, aujourd'hui on pensait qu'on était à 9,4%, on serait à 10% de l'industrie en France. Bon, je rappelle, l'Italie est à 16%, l'Allemagne est à 20%. Mais on voit que si, encore une fois, on a des politiques de long terme, notamment de réindustrialisation, de gains de productivité, on peut retrouver de la croissance. Et puis, l'autre élément, on a beaucoup parlé de l'État, de la dépense publique, etc. Là aussi, il faut le rappeler, la majorité de cette dépense publique est redistribuée. Et 60% de notre croissance économique, c'est de la consommation des ménages. Donc, la grande problématique pour la France, par rapport à un pays comme l'Allemagne, basé sur le commerce extérieur, c'est de se dire, quand on continue, on commence à obérer dans les dépenses sociales, c'est de la redistribution en moins, et donc ça a un impact sur notre croissance économique. Et c'est pour ça que c'est un petit peu le piège, mais en tout cas, ce poids de la consommation des ménages, c'est très compliqué de faire des réformes de fond parce qu'il ne faut pas que ce soit récessif. Donc, il faut vraiment trouver, à mon sens, mieux diversifier. Et ça, à mon sens, ça passe par plus d'investissements, notamment de l'investissement des entreprises, qui permet là aussi d'avoir plus de croissance. Mais aujourd'hui, la majorité de notre croissance, ça reste la consommation des ménages.
6: Je partage cette fois-ci totalement ce qu'il y a.
3: Voilà.
6: Et on y arrive.
3: Il nous reste un quart d'heure. Vous aussi, Karine.
10: Mais j'ai pas fini.
3: Mais c'est Karine qui est pas d'accord cette fois-ci.
6: Je vais laisser Jean-Luc finir là-dessus. La difficulté qu'on a, c'est qu'effectivement, on a parlé du contexte politique tout à l'heure. Le gouvernement sera, on va dire les choses, dans l'incapacité dans le budget qui se présente de réformer. En fait.
3: Oui, c'est ce qu'il dit.
6: Et donc, le risque, c'est quoi ? C'est que pour essayer tant bien que mal d'équilibrer les comptes, à nouveau, on va augmenter la pression fiscale sur les ménages et sur les entreprises. Alors,
3: il a dit pas de hausse d'impôts.
6: Pas de hausse d'impôts. Mais quand on va, par exemple, commencer à expliquer qu'on va limiter les remboursements sur l'assurance maladie et qu'on va plafonner à 1,8 SMIC...
3: Sur les mutuelles.
6: Ça veut dire que ça va coûter plus cher puisque c'est les mutuelles qui vont prendre le relais et c'est les entreprises qui paieront. Donc finalement, tout ça, ça se répercutera sur les entreprises. Mais une bonne nouvelle, me semble-t-il, c'est que dans le débat public aujourd'hui, et on l'a vu quand il y a eu les 7 candidats au MEDEF, il y a un sujet qui commence à être aujourd'hui sur la table, qui est celui des règles d'or.
3: Oui. Enfin, vous savez ce qu'on en fait des règles d'or. On s'assoit dessus. C'est ce qu'on fait avec l'Europe depuis des années.
6: Peut-être que si on avait des dispositifs un peu plus sérieux dans l'encadrement, ça ne s'irait pas dessus, comme vous dites. Peut-être qu'il y a une fenêtre de ce côté-là. En tout cas, je veux le croire, parce que sinon, je ne vois pas bien.
3: Vous, ça vous séduit quand on vous dit « je mets une règle d'or dans la... » Vous dites oui.
6: Clairement, oui. Ben oui, parce que ça veut dire qu'on commence à rentrer effectivement du côté du Parlement dans une discipline budgétaire. Là, ce qu'on voit, c'est qu'à chaque fois qu'il y a un budget, même quand il y a un effort de la part du gouvernement qu'il présente pour essayer de tendre vers l'équilibre, finalement, on rentre dans une cuisine électorale et puis je te prends une petite taxe.
3: Oui, mais c'est sauf éléments exceptionnels, donc sauf Covid, sauf énergie, Oui, Anne-Sophie.
5: Juste pour réagir sur la règle d'or, comme vous savez, j'aime bien les benchmarks, donc nos amis allemands l'ont. Donc comme ça, on peut regarder. Là aussi, je pense qu'il faut faire attention. Moi, je pense que ça peut être une bonne chose hors dépenses d'investissement. Donc déjà, ça pourrait être une bonne chose parce que ça permet vraiment de dire qu'est-ce qu'une dépense d'investissement, qu'est-ce qu'une dépense de fonctionnement, ce qui pose aussi des problématiques. Est-ce que l'éducation, c'est vraiment une dépense de fonctionnement ? On voit aujourd'hui la formation, l'éducation, le fait que les gens aient accès en effet à des compétences importantes, c'est quand même un des leviers essentiels de la productivité de demain. Donc comment on calcule ça ? Et aussi, ce qu'il faut faire attention, c'est qu'avec cette règle d'or, et c'est un petit peu ce qu'a eu l'Allemagne aujourd'hui, quand vous regardez l'investissement public depuis 10 ans, c'est catastrophique en Allemagne, eh bien, c'est en effet des potentiels aussi de croissance demain qui peuvent être baratés. On le voit, on a trois transitions colossales à financer. Ben là, on voit, si on n'a pas deux problématiques d'investissement et de marge de manœuvre pour investir, ça peut être très compliqué. Là, il faut revenir sur un principe qui est très clair. La dette, ce n'est pas un problème en soi. Si vous vous endettez pour un et que ça crée deux ou trois, il n'y a pas
3: de
5: problème.
3: Si vous avez de la
5: dette.
3: Croissance...
5: Voilà. Donc, si ça crée de la richesse, ça ne pose pas de problème. Là, la difficulté, c'est vrai qu'en France, par rapport à d'autres pays européens, notamment en Allemagne, c'est qu'on s'est beaucoup endetté, déficit depuis 1974, où le budget a été voté en déficit en France, pour financer du fonctionnement ou de la redistribution. Et pas forcément de la création, on va dire, sur le long terme, des actifs de long terme. Donc, il faut juste les deux.
3: C'est la bonne et la mauvaise dette, quoi.
5: Voilà.
3: Et donc, attendez, je donne la parole à Karine.
5: Je dis juste que c'est très bien, mais il ne faut pas que ça obère les capacités d'investissement.
4: Ce qui est assez intéressant, c'est que... Alors, j'ai rarement l'occasion de débattre avec une vraie économiste, et merci pour ce discours, parce que c'est le discours qu'on tient exactement dans les entreprises. Et aujourd'hui, si je vais voir ma banque et je lui dis « faites-moi un prêt juste pour payer les salaires de ce mois-ci », la réponse est non. Et c'est un non définitif, on est d'accord. Par contre, donnez-moi de l'argent pour acheter une machine qui va donc produire deux à trois fois, on est d'accord. Donc c'est assez étonnant que le socle en France qui produit de la richesse, parce qu'on est quand même, enfin les entrepreneurs, enfin les entreprises de manière générale produisent de la richesse. Nous on a compris ce principe, oui, et comment ça se fait que le strat du dessus n'a pas compris ce principe en fait ?
5: Vous produisez de la richesse, il n'y a pas de sujet, mais par exemple un professeur, est-ce qu'il crée de la richesse ou pas ? Est-ce que l'infirmière crée de la richesse ?
4: Non, en fait, nous, on crée.
5: C'est ça, c'est pas évident.
4: Alors, je suis d'accord avec vous, ça, c'est pas créer de la richesse, ça, c'est du service public. Donc, pour le coup, on est OK. Nous, on a besoin du service public pour nos enfants, pour etc. Donc, je ne dis pas qu'on est les seuls à faire quelque chose de bien, pas du tout, c'est pas mon propos. Je dis juste qu'on crée la richesse. C'est-à-dire, on amène les charges, on paye les charges, donc à travers ça, on paye toutes les allocations, etc. Donc, on crée la richesse quand même. Et donc, quand on parle de budget, c'est toujours sans tenir compte de ce que les entreprises savent faire. Et ce que je trouve dommage aussi depuis déjà au moins 3-4 ans, c'est qu'on parle toujours de réduire. Et quand vous dites, la première chose, c'est peut-être d'augmenter, effectivement, d'avoir de la croissance, je vous rejoins complètement. La question, c'est ceux qui construisent de la richesse. Comment est-ce qu'on les amène dans un terrain favorable pour construire de la croissance. Et aujourd'hui, quand on entend, parce que tout à l'heure, on parlait des 70 000 entreprises en faillite, moi, je l'entends un peu partout autour de moi, on aide beaucoup les entreprises à se construire, on a beaucoup d'aide à la création d'entreprises. Et il y a un vide sidéral sur comment est-ce qu'on accompagne les entreprises qui ont plus de 2 ans à continuer d'être là, à devenir employeurs, comment est-ce qu'on les aide à franchir les étapes. Voilà. Moi, je suis dans un club ETI, je ne suis pas ETI, mais je suis juste en dessous, et ils accompagnent en fait des entreprises à devenir des ETI. Il n'y a pas ce système-là en France. On ne vend pas du rêve en France. Vraiment, quand vous êtes entrepreneur, on ne vend pas du rêve. Alors qu'en fait, la France, c'est ce que je disais tout à l'heure, on n'est pas si moche que ça quand même. On a su faire des choses incroyables quand même, donc on a du savoir-faire. Et donc, comment, dans ce budget, à quel moment on se dit, OK, on vise vraiment la croissance et non pas toujours raboter, comment est-ce qu'on vise la croissance concrètement ? Comment on aide les entreprises ? Là, il y a un vrai sujet.
3: On l'entend un peu dans les discours politiques, je l'ai entendu chez Philippe Brun au Parti Socialiste ces derniers jours, il y a quand même quelque chose qui se passe. J'ai même entendu Raphaël Glucksmann en parler, vous voyez, comme quoi, Jean-Eudes, qu'est-ce que vous voulez ajouter ?
6: Je pense qu'il y a un éléphant dans la pièce quand on parle de budget, c'est la question des retraites.
3: Bien sûr.
6: Ok, mais les chiffres, 14% du PIB en France contre 11% en moyenne européenne.
5: Tout à fait d'accord.
3: Voilà. Donc quand on ne touche pas aux retraites, on ne peut pas faire grand-chose.
6: Vous parliez de Philippe Brun, pour être tout de suite positif. Philippe Brun a un discours où il se met à parler de la capitalisation.
3: Une part obligatoire.
6: Donc ça veut dire que là aussi, petit à petit, il y a une prise de conscience que le système par répartition, de toute façon, il est condamné quand vous regardez la démographie, à plus ou moins long terme, et qu'il va falloir, tôt ou tard, basculer sur une fraction.
3: Il ne parle pas de travailler plus, il parle de capitalisation. Ce sont 30 candidats, il y en a 10 qui sont pour la capitalisation aujourd'hui.
6: Oui, c'est déjà pas si mal, parce qu'il y a quelques années, il n'y en avait pas.
3: Un changement ailleurs. Mais est-ce qu'à un moment donné, il faut travailler plus, Anne-Sophie ? Est-ce que ça reste quand même la clé ?
5: Alors, c'est vrai que tout le monde l'a fait. Donc, en fait, pourquoi très, très souvent on dit qu'il faut travailler plus ? Parce que dès que vous augmentez l'âge de départ à la retraite, tout d'un coup, vous avez un impact immédiat sur le taux d'emploi des seniors. C'est-à-dire que toute la structuration du marché du travail se refait sur le nouvel âge au départ. Donc on peut le déplorer ou pas, mais c'est assez factuel. On le voit avec la réforme qu'on a eue en France de recul de l'âge à la retraite. À chaque fois, vous avez une augmentation du taux d'emploi des seniors mécanique. Vous pouvez voir les chiffres de l'INSEE, vous avez 1,2 ans en plus. Parce que tout d'un coup, tout le système se décale. Donc après, vous pourrez me dire, il faudrait augmenter le taux d'emploi des seniors sans... On voit que dans les faits, ça ne marche pas, et c'est aussi pour ça que les autres pays l'ont fait.
4: Alors, ça ne marche pas. Ça ne marche pas parce que ça ne marchait pas aussi. Vous savez, les contrats d'apprentissage, pendant 20 ans, ça ne marchait pas. Et un jour, il y a quelqu'un qui a dit OK, on va mettre des moyens. Peut-être que l'emploi des seniors, il faut juste mettre des moyens.
5: Voilà.
3: Donc, oui, un CDI senior ou d'autres.
4: Il faut mettre quelque chose. Vous voyez qu'aujourd'hui,
5: on a beaucoup de femmes qui existent, beaucoup plus flexibles. Pas en France.
4: C'est pas des vrais.
5: Ah oui, voilà.
3: De fin de carrière.
5: Exactement. Qui font que les gens peuvent rester en emploi beaucoup plus qu'on a en effet beaucoup moins en France. Donc il y a cet élément-là. Et sur le taux d'emploi, ça c'est vraiment un élément important. En France, on dit souvent on travaille moins, etc. En fait, on travaille moins, en effet, jeunes, les 18-25 ans, et on va dire même les seniors, les 55-64 ans. C'est vraiment sur cette tranche-là où on a un taux d'emploi qui est vraiment plus faible. Si on était au même niveau, par exemple, que l'Allemagne, on aurait plus, par exemple, le problème du déficit public, ou en partie réglé.
3: Jean-Eudes, Karine, vous vouliez ajouter quelque chose sur le taux d'emploi ?
6: Sur le taux d'emploi, sur la question des seniors, je pense qu'aussi, il y a une question culturelle malgré tout. C'est-à-dire que pendant des années, y compris du côté des mécanismes publics, on incitait au départ des seniors. Il y avait les fameux FNE, il y avait... Donc il faut aussi arriver à faire basculer dans l'esprit de l'ensemble de la société, y compris les chefs d'entreprise, sur le fait que c'est positif d'embaucher des gens qui ont de l'expérience. Et je pense que, de toute façon, mécaniquement, on va y arriver, puisque la main-d'œuvre disponible se réduit. Et donc, finalement, à un moment ou à un autre, on sera contraint, en quelque sorte, de faire travailler davantage les seniors. Vous voyez, c'est au moins le côté positif.
3: Vous ressentez ce sujet culturel ? Parce que moi, j'ai eu des chefs d'entreprise, notamment femmes, sur ce plateau, qui disaient 56 ans, il y a une barrière, il faut vendre sa boîte. Après, en France, on ne vaut plus rien.
4: Ah, mais complètement, c'est ce que j'allais dire. Quand, en France, si vous êtes une femme et vous avez plus de 50 ans, alors si en plus vous êtes une femme de couleur et que vous habitez dans une ville où il ne faut pas habiter, là c'est fini pour vous. Votre carrière elle est terminée. Vraiment, c'est clair, c'est fini. Je côtoie beaucoup de femmes qui ont monté leur entreprise aux alentours de 50 ans, suite à un licenciement, changement de carrière, et elles ont monté leur entreprise, je ne vais pas dire faute de mieux, parce qu'elles avaient quand même une motivation pour le faire, mais c'est quand même ce qui a motivé la création de l'entreprise, c'est qu'elles ne trouvaient plus rien en fait. Alors que j'en connais plein, c'est des femmes qui ont du talent. Elles avaient du talent à 48 ans, elles ont toujours à 52, ça ne change pas le problème. Elles ont même plus, mais du coup, c'est pas reconnu.
3: On reste dans ce déni démographique global, Anne-Sophie. La France ne se voit pas vieillir, ne comprend pas son évolution de sa population active.
5: C'est une organisation du travail que l'on a eue. En fait, ce que l'on a fait dans les années précédentes, on avait en effet plus de croissance, une démographie qui tenait par rapport à nos partenaires européens, de se dire qu'en fait, on a un temps du travail très concentré. Donc, on a un taux d'activité très fort, 25 ans, 55 ans. Là, même la productivité horaire explose. On parle des autres pays, vous allez dans les pays nordiques, vous commencez tôt, mais à 16 heures, tout le monde va au sport et fait autre chose. Nous, on a vraiment concentré une productivité horaire très importante en France sur les 25 ans, 55 ans. Et avant et après, rien. Donc l'idée, c'était de travailler beaucoup sur un laps de temps, on va dire, un peu réduit. Et avant et après, vous sortez.
3: Ça, c'est le modèle,
5: C'était vraiment le modèle dans ces années-là, parce qu'on avait la démographie, etc. Donc c'était pas... Le problème aujourd'hui, c'est que ce n'est plus possible, on l'a dit, pour les questions démographiques et aussi de production, parce que, encore une fois, on parle des retraites. Le système des retraites se base sur, un, la productivité, et donc, dans un contexte, dans les années 60, on avait une forte industrie, et deux, sur la natalité. Dans les années 60, on a fait une forte natalité. Donc on n'a plus d'industrie, enfin, on a beaucoup moins, et on n'a plus une natalité qui s'effondre. Donc c'est sûr que les deux sources de financement qui permettait de financer tout ça, aujourd'hui sont en difficulté.
3: Du coup, vous parliez de la règle d'or, Jean-Eudes, qui vous séduisait pour mettre dans la Constitution. Marine Le Pen a dit, je le ferai, si moi j'arrive, je mettrai la règle d'or à 3% du déficit. Ils ont annoncé au RN 125 milliards d'euros d'économies d'ici la fin du quinquennat. Bon, ça fait 25 par an, on est à peu près dans ce que cherchait Sébastien Lecornu. Mais ils ne veulent pas toucher aux retraites, voire abaisser la retraite à 60 ou 62 ans en fonction de quand est-ce que vous avez commencé. Et ils ne veulent pas toucher aux dépenses sociale. Là, on a un peu la quadrature du cercle. François Durville, conseiller économique, a claqué la porte. Il y a un truc qui ne rentre pas.
6: C'est un peu l'impression que ça donne. On va être fixé relativement rapidement, puisque si j'ai bien compris, avant la présentation du budget, le RN envisage d'expliquer comment il pourrait faire ces 125 milliards d'euros d'économies. Donc, on va être fixé. Mais s'imaginer que c'est simplement réduisant le budget européen...
3: L'AME, c'est 1 milliard.
6: Oui, mais ça
3: nous fait pas.
6: On n'arrivera pas à 125 milliards. Donc, ça sera intéressant de voir effectivement comment ils vont y arriver. Après, juste pour revenir un quart de seconde sur cette question de l'âge et par rapport à la retraite, je trouve que là aussi, il y a un sujet qui est rentré dans le débat public, qui est de dire, est-ce qu'on pourrait pas réfléchir à un alignement de l'âge de départ à la retraite par rapport à l'espérance de vie, précisément ?
3: Ça, ils l'ont fait en Italie. Ouais. Ça allait tellement vite vers les 67, 68, 69 qu'ils ont arrêté.
6: Il y a peut-être moyen de faire des pondérations. Et des... Mais en tout cas, ça veut... si on fait ça,
3: leur propose...
6: ça veut dire que là aussi, on prend en compte la réalité. On n'est plus simplement dans le déni en disant non, on continue. Bon, bah, c'est peut-être une idée, pourquoi pas.
3: Anne-Sophie, sur la quadrature du cercle, hein, du côté du Rassemblement National.
5: Ce que je trouve assez intéressant, mais c'est un peu tout programme, il y a beaucoup moins de vision long terme, des perspectives de croissance. Parce que, voilà, on pourrait dire l'objectif, c'est peut-être de viser le 1,5, 2% de croissance. Ça pourrait être aussi un objectif économique entendable et en plus qu'il y aurait des résultats quand même assez forts. Donc là, c'est vrai que ce qui est intéressant, c'est qu'on a tous ces programmes, mais je rappelle que tous ces programmes et tous les chiffrages, hein, tels qu'ils soient, c'est toujours la croissance économique, hein, l'évolution du PIB qui explique l'impact qu'il y a sur les finances publiques, sur les déficits, etc. Donc, sans la perspective de croissance, c'est assez dur de savoir si les projections vont être robustes ou pas.
3: Mais c'est vraiment pas ça parce qu'ils partent du principe qu'on sera entre 0 et 0,5, quoi.
5: Alors voilà, c'est un acquis. Mais c'est vrai que moi, j'invite peut-être à questionner cet acquis sur la perspective de croissance et de se dire, on l'a déjà eu, on peut avoir 1,5, 2% de croissance, c'est tout à fait possible. On se souvient de l'Espagne, il y a encore dans les années 2010, après la crise qu'ils ont eue. Aujourd'hui, c'est la locomotive de croissance en termes d'Europe, de croissance, pardon, ils ont plus de 3% de croissance, ils ont moins de 3% de déficit, ils ont réduit de moitié le chômage, notamment des jeunes. Donc, c'est possible d'avoir plus de croissance économique. Et je trouve que c'est assez étonnant de commencer le débat en disant, de toute façon, on n'a pas de croissance, donc qu'est-ce qu'on peut faire ? Ben non, je pense qu'on peut avoir de la croissance économique, et notamment si on stimule encore une fois l'investissement.
3: Carrément.
4: Vous êtes en train de dire
5: Ben non, je pense qu'on peut avoir de la croissance économique et notamment si on stimule encore une fois l'investissement.
3: Carrément.
4: Vous êtes en train de dire

0: prochaines années, on pourrait dire, bah voilà, des objectifs, et certains autres pays l'ont fait, c'est de revenir à une croissance de 2%, 2,5% en faisant ce genre
1: de... C'est vrai que les entrepreneurs, on travaille beaucoup avec une vision, on travaille toujours avec des temporalités un peu différentes, celle du terrain de tous les jours, celle du mois, du trimestre, et puis surtout la vision à long terme, les investissements, etc. Ce serait tellement satisfaisant, cette compétence qu'on a, cette vision qu'on a, elle serait tellement satisfaisante à mettre au service d'une croissance, de projets de croissance, plutôt que de projets de réduction à chaque fois, enfin d'alourdissement des charges. Parce qu'aujourd'hui, toute notre ingéniosité, elle est comment est-ce qu'on va s'en sortir, où est-ce qu'on gratte un peu, là il y a ça en plus, comment on fait pour faire moins, comment on fait pour pas bouffer nos marges. Alors qu'en fait, si demain matin on me disait, il va y avoir ça et ça pour soutenir la croissance, la même ingéniosité qu'on met, on la met pour la croissance, ce serait juste incroyable en fait. Vraiment, je pense que les entrepreneurs en France ont cette force en fait, vraiment.
2: Ah oui. Mot croissance, politiquement même, on le prononçait plus.
3: Non, mais je suis complètement d'accord, ça serait un objectif en soi. Ceci étant dit, pour obtenir de la croissance, probablement il faut faire en sorte que les entreprises soient moins étouffées par les prélèvements fiscaux d'une part, le poids des charges sociales, c'est ce que disent les enquêtes sur les préoccupations des chefs d'entreprise. Et puis il y a un sujet qu'on n'a pas abordé, qui est celui des normes aussi.
1: Ça, on n'en peut plus, là, vraiment, c'est pas possible ça.
3: Juste un petit chiffre.
2: Il m'a
3: amusé. Pour planter une haie en France, il y a 14 textes qui régissent la plantation d'une haie. Tout est dit.
2: Dont la moitié qui disent le contraire
3: Vous voyez.
2: De l'autre. Karine Rouvier, merci beaucoup d'être venue ce matin dans les experts PDG d'Europe Amiante. Anne-Sophie Alsif, chef économiste du cabinet d'audit BDO France et Jeux Duménil, fondateur de Duménil Advisor. Dans un instant, sur BFM Business, vous retrouvez, je crois, Marie-Cœur de Roy, qui vous parle immobilier. Et puis nous, on se retrouve demain pour une nouvelle session des experts. Bonne journée, à demain.
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7: Air et Défense est en vadrouille cette semaine. Nous sommes au salon Eurosatory. Nous avons un invité exceptionnel, général d'armée Pierre Schill. Bonjour.
8: Bonjour.
7: Merci beaucoup d'être avec nous. Vous êtes le chef d'état-major de l'armée de terre. Merci de nous consacrer un petit peu de temps à l'occasion de cette émission. On est avec vous durant une petite demi-heure. Michel Cabirol, qui m'accompagne comme chaque semaine, un rédacteur en chef à la Tribune, en charge des transports, de la défense, de l'aérospatiale. Bonjour Michel.
9: Bonjour Jean-Baptiste.
7: Alors on a un micro pour deux, on va se prêter le micro durant cette interview. Général, l'actualité immédiate cette semaine, à l'occasion du salon Eurosatory, c'est la fin de ce suspense autour du lance-roquette unitaire. On connaît enfin le vainqueur, alors ce sera un mélange, un alliage de Safran et puis de MBDA. Un lance-roquette unitaire qu'on a bien cru un moment, américain ou coréen. Est-ce que vous êtes satisfait de ce choix ?
10: Oui, évidemment, je suis satisfait du choix. D'abord, je suis satisfait qu'il y ait eu un choix. Maintenant, ce choix, c'est aussi un point de départ. Voilà, il y a eu des expérimentations, il y a eu des appels d'offres, des différents prestataires ont répondu, dont deux prestataires français. Le choix a été fait. Maintenant, il faut que ça produise. Moi, ce que j'attends, c'est que ces lance-roquettes unitaires et surtout leurs munitions arrivent dans l'armée de terre, arrivent dans les régiments, et de façon à ce que j'ai des régiments qui soit capable de délivrer ces feux à longue portée, c'est-à-dire entre 50 et 150, 200, 300 km

0: au-delà ultérieurement. J'ai besoin à terme d'avoir 3 régiments capables de tirer dans cette profondeur.
1: Avec ces lance-roquettes unitaires, on a des roquettes qui peuvent aller, des projectiles qui peuvent aller jusqu'à plus de 150 km de profondeur. Très concrètement, qu'est-ce que ça change sur le champ de bataille ?
0: Alors, de manière très concrète, il faut bien voir, et j'affirme que cette capacité de feu dite longue portée, c'est-à-dire 50 à 150 km, 200, 300, 400, dans la profondeur tactique, est l'arme du futur pour toutes les armées sérieuses. C'est-à-dire que quand on fait des exercices aujourd'hui, quand on regarde les combats tels qu'ils ont lieu en Ukraine ou ailleurs, les trois quarts des neutralisations, des destructions effectuées par une unité, une force, sont délivrées dans cette profondeur. À l'inverse, l'adversaire a des capacités à peu près similaires et donc il est important de pouvoir mener une forme de duel, c'est-à-dire se protéger, c'est aussi pouvoir détruire les lanceurs adverses dans cette profondeur de 50 à 150 km, ses radars, ses systèmes de guerre électronique, ses postes de commandement, ses plots logistiques. C'est absolument essentiel.
2: Bon, général, à quelle échéance vont-ils être les armées vont entrer, l'armée de terre va être dotée de ce nouveau système?
0: Alors, ce nouveau système, aujourd'hui, il est attendu avant la fin de l'année 2030. Donc, d'ici avant la fin de l'année 2030, nous aurons un régiment, l'équivalent d'un régiment, une vingtaine de lanceurs, un peu plus, un certain nombre de centaines de munitions de ce nouveau système. Entre-temps, actuellement, nous avons un régiment, c'est le 1er régiment d'artillerie de Bourgogne, qui est doté de lance-roquettes unitaires. Nous avons une dizaine de lance-roquettes unitaires. Il va falloir qu'on les fasse durer jusqu'à cette échéance. Et nous sommes en train d'acheter des munitions pour ce système. Donc, avant 2030, fin 2030, un régiment du nouveau système. Et d'ici là, de façon à faire perdurer le système que nous avons en cours, de façon à effectuer un tuilage entre les deux.
2: Donc il n'y aura pas de rupture temporaire de capacité ?
0: Il n'y aura pas de rupture temporaire de capacité. En tout cas, tout est fait aujourd'hui, tout est prévu aujourd'hui, et les ressources sont prévues, les industriels sont en principe mobilisés pour que nous puissions faire ce tuilage.
1: Général, il y a un autre sujet qui agite l'industrie de l'armement et les militaires et en fait tout le monde, c'est ce fameux MGCS, ce char de combat qu'on nous promet depuis maintenant une bonne dizaine d'années, voire un petit peu plus pour le coup. On a bien compris que c'était compliqué, c'est un doux euphémisme, et on a aujourd'hui par exemple Nexter, KNDS, qui propose une version intermédiaire. Déjà, sur ce char de combat du futur qui n'arrive toujours pas, quel est votre sentiment, quel est votre regard ?
0: Cette question du char du futur, elle est très importante. De toute façon, dans les armées et dans l'armée de terre française, nous aurons besoin dans le futur d'un char. Qu'est-ce qu'un char ? C'est un engin de combat capable de gagner un duel face à des engins équivalents, de percer le dispositif adverse et d'exploiter dans la profondeur, c'est-à-dire sur plusieurs dizaines, voire centaines de kilomètres, pour aller dans la profondeur du dispositif ennemi et le bousculer. Ça restera une capacité que nous avons besoin d'avoir. Aujourd'hui, elle est occupée, elle est remplie par nos Leclerc. Nous avons 200 Leclerc, de façon à pouvoir en aligner au combat à peu près 150. Dans l'avenir, j'aurai besoin de cet équivalent-là. Ce qui est la réalité également, c'est que probablement, dans les 10 années à venir, 15 années à venir, les progrès de la robotique vont permettre d'avoir cette capacité ou ce système organisé non pas en un seul char qui aurait tout, canon, missile, système d'armes à effet dirigé, etc., et capable de se protéger face à tout, drones, guerre électronique et que sais-je, mais de distribuer ces capacités sur différentes plateformes, d'avoir des ailiers robotisés. Entre mon Leclerc d'aujourd'hui qui est en cours de rénovation et ce nouveau système, comment allons-nous faire ? À quelle vitesse la technologie va évoluer ? À quelle vitesse nous allons être capables de les industrialiser ? C'est ça qui est la question. Donc, moi, je me réjouis qu'il y ait des solutions intérimaires envisagées, éventuellement avec KNDS, de façon à, là aussi, j'emploierai le mot tuilage, effectuer un tuilage entre nos Leclerc actuels et ce système complètement nouveau qui sera un système de système, même si c'est un mot un peu administratif qu'on emploie là.
2: Bon, général, mais est-ce que vous ne craignez pas qu'une solution intérimaire entrave le futur MGSS, même si c'est un démonstrateur ? Est-ce que vous ne craignez pas, finalement, qu'en 2060, vous n'avez pas le char que vous souhaitez ?
0: Il y a un risque. Il y a un risque et il est clair qu'il faut que nous luttions contre ce risque. Ce risque, il est à deux niveaux. Un niveau de ressources, c'est-à-dire à enveloppe de ressources données, s'acheter une capacité intérimaire, surtout si elle est chère et que, en fait, si elle n'était pas la première marche de la nouvelle capacité, il y a un risque de manque de ressources. Et puis le deuxième risque, c'est finalement de se concentrer sur ce qu'on sait faire, c'est-à-dire un char avec un canon, et de ne pas prendre le virage, de ne pas mobiliser les chercheurs, la recherche et développement sur ce qui va vraiment faire la différence. Ce qui va vraiment faire la différence, c'est robotique, cloud de combat, c'est-à-dire en fait l'interconnexion entre ces systèmes. C'est sur ce point précisément qu'il faut que nous avancions. Moi, j'ai bon espoir qu'on arrive à le faire simultanément, c'est-à-dire à avoir un char un peu classique, même s'il aura beaucoup de potentialités supplémentaires, mais que surtout on se concentre sur cette question du cloud de combat.
1: Vous avez parlé de moyens, général, le nerf de la guerre. La loi de programmation militaire, et c'est 436 milliards d'euros. Bon, c'est un record pour le coup. On a eu beaucoup de débats à l'Assemblée, au Sénat sur cette question. Vous y avez largement participé. Quel est votre sentiment général sur cette loi de programmation militaire? Est-ce qu'elle va tenir ses promesses?
0: Alors la loi de programmation militaire, elle tient déjà ses promesses. Cette loi de programmation militaire, c'est une loi de programmation militaire 2024-2030. Vous l'avez dit, déjà il était programmé 400 milliards de ressources sur cette période 2024-2030, 413 milliards si en ajoutant un certain nombre de ressources extérieures. On va augmenter de 36 milliards. Jusqu'à présent, les ressources ont été présentes dans les projets de loi de finances. Ça, c'est le premier point. Deuxième point, chacun d'entre nous connaît l'état des finances de notre pays. Aujourd'hui, il est objectif que les armées, la défense, fait l'objet d'un effort relatif important par rapport aux autres politiques publiques. Par rapport à cette question des ressources, moi j'ai un peu deux positions. J'ai une position finalement de chef d'état-major de l'armée de terre. Ma question, elle n'est pas est-ce qu'il en faut plus, etc. La question, elle est comment, avec ces 400 milliards, maintenant 436 milliards, je fais le maximum pour avoir une armée de terre qui soit capable de rendre tous les jours les services attendus sur le plan stratégique, une armée de terre qui soit capable d'innover et d'évoluer en permanence au rythme de la technologie et de l'évolution de la bataille, et une armée de terre qui reste et qui soit soudée, parce que au bout du bout, même s'il y a la technologie, le cœur de notre armée de terre, ce sont les hommes et les femmes, en quantité, en qualité, dans leur formation, etc. Maintenant, est-ce que en tant que chef militaire, je suis conscient de la menace et je me dis qu'il est important que notre pays fasse un effort de défense et que pourquoi pas avoir l'ambition ou la perspective d'un effort supplémentaire qui donnerait encore davantage de ressources? Oui, mais là c'est une autre question et je pense que c'est une question qui aura sa place ou aurait sa place plutôt dans le débat de la présidentielle à venir l'an prochain ou d'un nouveau livre blanc postérieurement à l'élection du président de la République.
2: L'actualisation de la loi de programmation militaire n'aborde pas la question du format des armées. Il n'y a pas plus de chars, il n'y a pas plus d'hélicoptères. Voilà. Donc, est-ce que, quelque part, ça vous contraint d'une façon capacitaire à mener des opérations aujourd'hui ?
0: Alors, je ne suis pas tout à fait d'accord avec vous sur la question du format des armées. Oui, dans la quantité, le volume global, et si on compte en hommes, 275 000 postes pour les armées, c'est une enveloppe constante dans le cadre de la loi de programmation militaire. Mais ce qui est clair, et en particulier pour l'armée de terre, c'est que cet étal quantitatif, en fait, couvre une réforme très profonde. Et en gros, pendant la durée de la loi de programmation militaire 2024-2030, il y a 10 000 postes, 10 000 soldats qui changent de métier dans l'armée de terre, dans l'idée générale de acquérir les capacités différenciantes, c'est-à-dire les capacités les plus hauts du spectre, les questions de renseignement, de commandement, de létalité, c'est-à-dire de feu dans la profondeur, de protection, de logistique. Et donc, il y a une vraie transformation de l'armée de terre. Alors, cette transformation, elle se fait à volume d'hommes constant. Maintenant, les équipements sont en croissance dans un certain nombre de domaines. Est-ce qu'à l'avenir, il serait utile et important que ce format soit adapté? C'est possible. Et je reviens à mon sujet du volume général de ressources allouées aux armées. S'il y avait un accroissement important encore supplémentaire des ressources à l'avenir, oui, la question d'avoir une dizaine de régiments supplémentaires se poserait. Aujourd'hui, concrètement, ces 10 régiments d'appui, de soutien, de génie, etc., je les paye par de la transformation de l'infanterie de cavalerie. Idéalement, ils seraient acquis et conçus grâce à des ressources supplémentaires en équipement, en hommes, en entraînement.
1: Dans la loi de programmation militaire, il y a un volet qui est fondamental, qui est celui des munitions. D'ailleurs, il y a eu, on a rajouté au pot, si j'ose dire, pour les munitions. Comment ça se passe aujourd'hui très concrètement sur le terrain? Est-ce que vous avez suffisamment de munitions, bien entendu pour le combat, mais surtout pour l'entraînement?
0: Alors ça, il y a là une question fondamentale et qui est au cœur de cette loi de programmation militaire. On a souvent dit que cette loi de programmation militaire devait être une loi de cohérence. Et je l'assume en particulier pour l'armée de terre. C'est-à-dire que ce que nous avons, ça doit être pour de vrai, ça doit être pour le combat. Il ne s'agit pas d'avoir une armée pour défiler. Et donc une armée pour de vrai, qu'est-ce que c'est? C'est une armée qui a des équipements, c'est une armée qui a les armes qui vont sur les équipements, qui a les additifs qui vont sur les équipements, c'est-à-dire les systèmes de protection, les systèmes d'aveuglement pour cacher les véhicules, qui a le carburant, qui a les hommes, qui a l'entraînement, qui a les munitions d'entraînement. Donc aujourd'hui, clairement, notre objectif, c'est pas d'avoir en soute tout ce qu'il faut pour le grand soir et au prix de ne pas s'entraîner, c'est que nos soldats, dans nos unités, soient entraînés. Est-ce que nous avons suffisamment de munitions? Chacun sait que cette question des munitions, c'est souvent une des questions qui est un peu sacrifiée ou sur laquelle finalement on pense pouvoir en rabattre. La loi de programmation militaire met davantage de ressources, donc de toute façon, ça va améliorer nos stocks et nos capacités d'entraînement. Et puis, de toute façon, je dirais au-delà, j'ai des stocks et j'ai des stocks importants, et de toute façon, j'agirai en fonction de ces stocks et nous apporterons la réponse qui est adaptée à nos moyens et nous engagerons le combat le cas échéant dans les conditions qui nous sont permises. Et aujourd'hui, objectivement, nous avons des stocks.
2: Vous avez parlé beaucoup de transformation. Alors il y a un système d'armes qui transforme beaucoup toutes les armées et en particulier l'armée de terre, c'est les drones et la lutte anti-drones. Aujourd'hui, qu'est-ce que vous pouvez dire par rapport à ce qui se passe évidemment en Ukraine? On ne saura jamais pour l'instant sur le champ de bataille de l'Ukraine, mais est-ce que vous avez tous les drones que vous souhaitez dans l'armée de terre?
0: Alors, vous avez raison de souligner cette question des drones parce qu'elle est à la fois très importante et on voit que dans les différents combats, et pas seulement en Ukraine, mais aujourd'hui au sud Liban, même dans le golfe arabo-persique, ces drones sont omniprésents et sont un des éléments importants du combat. C'est une réalité qu'il faut prendre en compte et donc il y a la question de l'évolution technologique et technique et du nombre des drones. C'est un combat qu'il faut mener et que nous avons à mener. Nous avons la chance pour l'instant de ne pas être en guerre. Nous sommes un pays en paix. Donc il n'est pas question pour nous d'acheter des millions de drones, comme l'achète l'Ukraine. Il est question pour nous d'être à l'état de l'art sur le plan de la technologie, c'est-à-dire d'être capable d'être au meilleur niveau, au moins pour certains de nos drones, de les avoir pour nous entraîner. Et la question, c'est comment passerions-nous à une échelle de production beaucoup plus élevée si c'était nécessaire? Je ne vais pas stocker les drones. Si j'avais stocké des drones dans mes hangars il y a un an, il serait moins utile aujourd'hui parce qu'aujourd'hui, on est passé au drone filaire. Donc la technique est là et il faut absolument évoluer. Derrière, moi j'ai un impératif que les doctrines, l'organisation évolue. Comment dans l'armée de terre, tout soldat devient un pilote de drone? Comment dans tout véhicule, dans tout groupe de combat, une dizaine de soldats, il y a 1, 2, 3 drones pour faire le métier de cette unité? Et comment en parallèle, et ça n'est pas exclusif, je crée des unités de drones, c'est ce que nous sommes en train de faire avec des escadrons de chasse qui vont avoir plusieurs centaines de drones et qui vont non pas faire en mieux ce que faisait une unité d'hommes, mais qui vont faire autre chose. Je mets une parenthèse sur ce sujet, dans le sens où j'ouvre une parenthèse sur la question des drones terrestres, des robots. De même que les drones aériens se sont développés de manière exponentielle au cours des dernières années, les robots terrestres vont se développer dans les prochaines années et on a à suivre ce mouvement aussi. Donc, une évolution technique, une évolution de notre doctrine et un esprit drone. J'utilise, j'assume que les drones soient pour l'armée de terre un élément de transformation. Je donne injonction aux unités de voler, de bricoler, d'inventer leurs drones, de ne pas attendre que les drones viennent d'en haut. C'est les questions de l'esprit pionnier, c'est la question de l'innovation. Et le drone est utile pour le combat, mais il est aussi utile pour cet esprit d'innovation à inoculer et à développer dans l'armée de terre.
1: Est-ce que justement le drone terrestre est plus complexe que le drone aérien ou que le drone naval à créer, à fabriquer et puis après à opérer ?
0: C'est clair. En fait, c'est une question de milieu. Le milieu aérien est un milieu homogène, le milieu naval est un milieu homogène, en tout cas il y a une surface qui définit l'interface. Le milieu terrestre est éminemment complexe. Un robot ou une caméra qui observe à distance a du mal à distinguer une nappe de feuilles d'une mare dans laquelle le robot va se noyer. Donc la complexité de la circulation et de l'interaction avec le milieu terrestre est bien plus importante que celle de l'air ou de l'eau. Donc, très concrètement, et chacun l'observe, probablement les drones terrestres ont 5, 10 ans de retard par rapport aux drones aériens. D'ailleurs, on le voit, on a aujourd'hui encore pas de véhicules complètement automatisés en Europe. Alors, c'est aussi une question d'assurance. Et aux États-Unis, à Los Angeles ou à San Francisco, plus de 50% des taxis sont déjà automatisés. Mais il y a là comme un retard parce que la technologie est plus dur à mettre au point, mais je suis persuadé que ça va maintenant exploser. L'Ukraine nous annonce avoir commandé pour cette année 2026 autant de drones que ce qu'il avait déjà en stock et va multiplier cet emploi. Le président Zelensky a annoncé que pour la première fois, une unité de drones avait conquis une position adverse. Il y a là un potentiel d'évolution énorme.
2: Alors quand on parle de drones, on parle aussi de combat collaboratif. Est-ce que l'armée de terre est-elle prête à ce combat collaboratif et notamment l'aérocombat ?
0: Le combat collaboratif est probablement l'innovation de la décennie 20-30. Nous l'avions vu puisque le programme Scorpion, qui est en fait le programme de modernisation de l'armée de terre sur la décennie 20-30, c'est des engins, les Griffons, les Serval, les Jaguars, mais c'est surtout un système d'information pour faire ce combat collaboratif, c'est-à-dire l'échange des données automatisées entre les différentes unités et la possibilité pour une unité qui est attaquée d'être soutenue en direct et quasiment automatiquement par une autre unité, etc. Cette réalité, elle est déployée dans nos forces. Est-ce qu'elle est de manière suffisante, suffisamment fluide, etc. Pas encore. Il faut que nous progressions. Et aujourd'hui, les évolutions du numérique qui sont là aussi en croissance exponentielle nous offrent de nouvelles opportunités. Il y aura une nouvelle marche à franchir, ou une nouvelle marche franchie probablement dans les prochaines années, qu'on pourrait appeler plutôt cloud de combat, c'est-à-dire une fluidité encore accrue dans ce combat collaboratif. Et ce sera le moment de la véritable ouverture vers l'interarmée, c'est-à-dire on peut rêver à un système complètement intégré et fluide, basé sur la donnée, etc., entre les moyens aériens, terrestres, navals, de façon à vraiment passer dans cette nouvelle génération du combat cloud et de la robotique qui sera un corollaire.
1: On parle depuis tout à l'heure de technologies qui sont au centre de tout. J'ai en mémoire, comme vous sans doute, ce que disait le président de la République il y a maintenant 4, 5 ou 6 ans lors de ses vœux aux armées. Arrêtons de chercher à tout prix la sophistication. Il faut savoir revenir vers des équipements qui sont plus simples, qui sont plus faciles d'utilisation, notamment pour les hommes et les femmes qui sont sur le terrain. Est-ce que vous êtes satisfait aujourd'hui, quand vous regardez l'armée de terre, de l'équilibre entre les armements de technologie, entre la technologie et la rusticité ?
0: Alors, je pense que fondamentalement, c'est un équilibre dynamique. C'est-à-dire qu'il ne s'agit pas de trouver l'équilibre, il s'agit de tenir l'équilibre. Cet équilibre, il est apparemment, ou il peut être au premier ordre, entre la masse et la sophistication, entre la technologie et la rusticité. Mais en fait, ça n'est aussi qu'apparent. On le sait très bien, il y a un certain nombre d'équipements qui sont pour lesquels la technologie permet de simplifier l'emploi, et c'est exactement ce qu'on vise dorénavant pour les drones, avec une espèce d'automatisation des drones plutôt que d'avoir à les piloter. Donc cette question, une partie appartient aux armées, une partie dépend des industries. En France, nous avons une industrie qui est plutôt une industrie du haut du spectre, et donc il est assez logique que les équipements dans l'armée de terre française soient plutôt des équipements un peu du haut du spectre, élaborés. Nous avons une armée professionnalisée qui est donc capable d'employer de la meilleure des façons ces équipements. Oui, nous devons probablement faire un effort pour avoir aussi des équipements un peu plus simples, un peu plus rustiques. Et c'est peut-être une des dimensions que je compte pouvoir déployer ou développer avec l'extension des réserves du service national, avec peut-être des soldats qui soient moins des soldats à temps plein, peut-être avec des menaces moins importantes, moins haut du spectre sur le territoire national, et comment dès lors avoir des équipements qui soient bénéficient des avancées du civil. C'est très simple d'utiliser un smartphone, pourtant c'est extrêmement élaboré. Et donc comment avoir des équipements qui exploitent cette facilité d'emploi pour faire par exemple un système de radio sans avoir quelque chose qui soit forcément obligé de qui puisse résister à une immersion dans 1,50 m d'eau et de résister au brouillage, etc., dans les environnements les plus complexes.
2: Juste avant d'aborder la question sur le service national, on va poursuivre sur le débat rusticité, sophistication, et notamment sur l'hélicoptère. Aujourd'hui, est-ce que vous considérez que l'hélicoptère est essentiel sur un combat de haute intensité ou pas ?
0: Alors, ma réponse, elle est oui. C'est clair, même si, évidemment, il y a peut-être besoin d'élaborer un peu plus. D'abord, l'armée de terre française est une des armées qui possède une aviation légère de l'armée de terre, une brigade d'aérocombat, aux meilleurs standards internationaux. Il y a peu de pays qui ont ce savoir-faire général ou qui ont ce volume d'hélicoptères. J'ai une brigade de combat aéroportée, à peu près 300 hélicoptères. C'est donc une force. Est-ce que, parce que c'est une de nos forces, il faut s'aveugler et considérer qu'elle est ad vitam aeternam qualifiée ? Non, évidemment, il faut s'interroger. Nous avons deux types d'hélicoptères. Nous avons les hélicoptères de manœuvre, c'est-à-dire en gros des hélicoptères capables de faire du transport, et des hélicoptères d'attaque. Je crois que la question pour les hélicoptères de transport, l'hélicoptère de manœuvre, elle est tranchée. Nous en avons besoin. Ça permet le soutien logistique, ça permet le transport rapide de forces sur le terrain, la bascule d'efforts, ça permet les forces spéciales. Et nous avons vu, même si ce n'est pas la France, combien une opération spéciale telle que celle qui a été menée par les États-Unis au Venezuela à reposer sur ces hélicoptères, comment le sauvetage par les États-Unis de leurs pilotes éjectés en Iran a reposé sur ces hélicoptères de manœuvre. Non, la question qui se pose est probablement pour les hélicoptères d'attaque, qui sont en fait des engins de combat hélicoptères, et pour lesquels la dronisation, c'est-à-dire le fait que des ailiers, éventuellement des munitions, etc., pourraient être suffisamment efficaces pour qu'on puisse acheter des hélicoptères moins chers, moins armés, qui emploie des drones. Bon, la question est ouverte. Moi, je crois qu'aujourd'hui, en tout cas, nos tigres, qui sont nos hélicoptères d'attaque, d'abord sont les hélicoptères qui ont fait le plus de destruction chez nos adversaires au cours des dernières années. C'est les hélicoptères qui ont sauvé nos soldats à de multiples reprises. Et il se trouve que ces hélicoptères viennent d'être employés et adaptés pour la lutte contre les drones, en étant déployés au Proche et Moyen-Orient, en relation avec la Direction Générale pour l'Armement. Nous avons adapté leur armement, réarmé avec des missiles solaires, mis des roquettes, et il y a là un champ d'utilisation qui est assez prometteur, même si, évidemment, il faut qu'on adapte l'emploi de ces hélicoptères à l'évolution du combat.
1: Vous avez prononcé, Général, le mot indispensable, logistique, qui est absolument fondamental, bien sûr, dans le monde militaire. On a aujourd'hui des véhicules sur le champ de bataille qui consomment toujours plus d'électricité, avec des capteurs, ils sont connectés, ce sont des data centers sur eau pour certains. Ça implique de faire tourner les moteurs plus longtemps, donc de consommer plus de pétrole, d'accroître notre dépendance au pétrole. Est-ce qu'on verra arriver bientôt, c'est le cas d'ailleurs, mais des véhicules hybrides ou à hydrogène, comment vous regardez cette question souveraine ?
0: Alors, cette question de l'énergie, je la regarde avec beaucoup d'attention, parce que la question de l'énergie au sens large et ses implications géopolitiques est une question centrale. Mais vous posez en particulier la question de l'emploi de l'énergie pour l'outil militaire. Il me semble que à court terme et à moyen terme, nous n'avons pas trouvé mieux que le moteur thermique aujourd'hui, et qu'on continuera à reposer sur ces moteurs thermiques, et pour produire de l'électricité, soit par le moteur de l'engin, soit, et c'est ce que nous développons, par des groupes électrogènes qui permettent de ne pas faire tourner l'engin principal tout en alimentant en électricité. Et vous avez eu raison de souligner qu'on a des besoins d'électricité croissants. Néanmoins, les opportunités offertes par la recherche et bien souvent par le développement, bien souvent par les moyens civils, pour des applications civiles, seront très importants pour nous. Vous avez parlé de l'hybride ou de l'électrique. C'est pas de gaieté de cœur qu'au départ j'ai envisagé d'avoir un griffon électrique, mais il se trouve que finalement c'est silencieux. Finalement, ça permet de donner de la puissance aux différentes roues sans forcément avoir une puissance centralisée, et ça c'est très bien pour circuler en tout terrain. Et donc c'est finalement une solution qu'il faut que nous étudions, même si le danger de l'explosion des batteries, etc., demeure. Eh bien, je pense que les questions d'utilisation de l'énergie solaire par un certain nombre de panneaux, les questions d'énergie alternative, hydrogène, éventuellement de petits systèmes modulaires nucléaires, d'énergie nucléaire, etc., sont clairement des solutions qui seront étudiées à l'avenir de façon à ne pas ou à réduire l'empreinte logistique et notamment ce besoin en carburant qui crée des vulnérabilités quand on est déployé.
1: Merci beaucoup, Général. Merci beaucoup d'avoir été avec nous. C'était le Général d'armée Pierre Schill, le chef d'état-major des armées de l'armée de terre, qui était avec nous sur BFM Business dans Air Défense. Merci, Général.
0: Merci à vous.
1: Merci beaucoup.
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6: Avec Christopher Dembic. Bonjour et merci d'être avec nous. Vous êtes conseiller en stratégie d'investissement chez Pictet AM. Le prix du bœuf peut-il faire basculer les élections de mi-mandat américaines ?
7: Oui, et c'est assez symbolique. Si on regarde en fait le focus aujourd'hui des Américains, on a eu plusieurs enquêtes qui ont été réalisées ces dernières semaines, notamment une enquête d'Ipsos Reuters qui a été menée du 28 juillet au 3 août. C'est très très clair. 48% des Américains estiment que le coût de la vie va être le facteur déterminant dans le cadre de l'élection, des élections qui vont avoir lieu le 3 novembre. Donc c'est effectivement en hausse notamment par rapport à janvier, puisqu'on était à 9 points de base légèrement en dessous.
6: Ouais, et le prix du bœuf, il cristallise toutes les crispations, on peut dire.
7: Complètement. Depuis le retour de Donald Trump à la Maison-Blanche, on a eu une hausse du prix du bœuf haché de 25%. Alors, qu'est-ce qui s'est passé? Il y a une myriade de facteurs. Vous avez bien sûr notamment la sécheresse aux États-Unis qui ont été là pendant plusieurs années. Le fait que vous avez le coût de l'alimentation pour les animaux qui a augmenté. Résultat, les fermiers, qu'est-ce qu'ils ont fait? Ils ont moins gardé leurs vaches. Ils sont allés à l'abattoir alors que la demande de prix a continué d'augmenter. Mais ce qui est assez intéressant, c'est que ce qu'on constate, c'est que l'administration Trump a pris à bras-le-corps ce sujet. C'est pas juste épisodique et c'est vraiment symbolique de la hausse des prix alimentaires aux États-Unis. Il y a juste une semaine de cela, l'administration Trump a annoncé tout simplement la mise en place d'importations spécifiques de bœuf haché. 300 000 tonnes vont être importées aux États-Unis à taxes réduites parce que bien sûr, le bœuf, comme de nombreux produits alimentaires aux États-Unis, lorsqu'on l'importe, va être très fortement taxé. Et bien évidemment, ces importations, elles vont avoir lieu jusqu'à quand ? Jusqu'aux élections de mi-mandat. Donc c'est vraiment symbolique de la situation aujourd'hui aux États-Unis et ça montre qu'il y a un vrai sujet politique au niveau des produits de base.
6: Le problème dépasse toutefois la stricte question de l'alimentation.
7: Complètement. En fait, c'est vraiment tous les produits de base qui sont concernés. L'alimentation au sens large, vous avez même Bloomberg qui a publié un indicateur du petit déjeuner qui montre que le jus d'orange, le café n'ont cessé d'augmenter ces derniers mois. Vous avez également les l'électricité, ou vous avez encore tout simplement les assurances maladie qui ont très très fortement augmenté. Il y a un autre point de crispation qui commence à monter, qui est un sujet dans la campagne, c'est tout simplement le coût de l'électricité, la facture électrique. Et bien sûr, on en parle beaucoup dans cette antenne, c'est lié à l'intelligence artificielle, les data centers entraînent une hausse de la consommation électrique et derrière cela, des conséquences potentielles sur les prix électriques. Et on le voit dans un indicateur, une enquête qui a été menée par l'université de Pennsylvanie, 61% d'opposition au niveau des Américains contre les data centers et surtout ces transpartisans, démocrates, républicains et derrière cela, indépendants. Bien évidemment, c'est une épine dans le pied pour les candidats républicains. En un mot, si on regarde les derniers sondages, Ned Silver, qui est le meilleur pour surveiller ce qui se passe aux États-Unis, nous dit que si on avait l'élection qui se passait aujourd'hui et pas le 3 novembre, ce seraient les démocrates qui remporteraient les deux chambres, Sénat et Chambre des représentants.
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8: Bonjour à tous, et c'est la rentrée pour De quoi je mêle. Quel plaisir de vous retrouver. Et bien voilà, on vous l'avait dit juste avant les vacances, comme promis pour cette dernière semaine d'août, nous sommes présents. De quoi je mêle, vous le savez, votre rendez-vous tech du week-end. On est ravis de vous retrouver. Bien sûr, l'actualité, elle ne s'est pas arrêtée durant cet été. On va en profiter justement pour faire un gros club de la presse IT pour revenir sur toutes les annonces plus ou moins récentes dans le domaine de la tech. Je vous rappelle aussi le hashtag DQJMM si vous voulez réagir à ce qu'on raconte et nous écrire, notamment sur X. Encore une fois, bienvenue à vous toutes et à vous tous. C'est parti pour le premier De quoi je me mêle de cette saison.
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8: Et autant vous dire qu'on a quand même pas mal de choses à vous raconter dans le domaine de la tech. Et puis surtout, vous nous avez manqué beaucoup, beaucoup. Anthony Morel est avec nous. Salut Anthony.
9: Salut François, salut tout le monde.
8: Et bien voilà, il est de retour Anthony.
9: Bah oui, bien sûr, vous nous avez manqué. Ben voilà. Vous en plateau et puis vous qui nous écoutez, qui nous regardez.
8: Exactement, on a la chance de se dire que finalement on fait un métier. Quand on revient, on est content de revenir.
9: Ouais, ça va. Ça, c'est
8: Et je souhaite vraiment à tout le monde d'avoir ce petit
9: plaisir. T'as raison. On ne mesure pas toujours ce bonheur.
8: Exactement. Anthony, que vous retrouvez le matin sur BFM Business et la mi-journée aussi chez Estelle. Ouais. Hein, Estelle Denis, ça n'a pas bougé pour cette nouvelle saison. Gonzague d'Ambricourt est avec nous. Salut Gonzague.
10: Messieurs.
8: Voilà, Gonzague qui est blogueur, passionné de nouvelles technologies, youtubeur aussi, et puis qui est entrepreneur, avec évidemment une boîte spécialisée dans les réseaux. Et à tes côtés, c'est Nicolas Guyot. Salut Nico.
11: Salut François, bonjour tout le monde.
8: Le grand baroudeur de la tech. Il était déjà tout petit qu'il commentait les premiers iPhones.
11: Ah bah oui, on les a connus tous les deux.
8: Exactement.
11: Et, on les a découverts. Exactement.
8: Nicolas,
11: on a dit beaucoup de conneries aussi.
8: Je vais retrouver évidiment sur Clubic. Tu en es le rédacteur en chef. On va commencer par les pixels. Et oui, parce que en catimini, enfin j'ai dit en catimini, mais c'est vrai que en dehors des grands moments de la tech, Google a annoncé ses Pixel 11.
9: Oui.
8: C'est toujours un événement parce que nous journalistes, on aime beaucoup les pixels en général, parce que ce sont des téléphones déjà fabriqués, conçus par Google, donc avec un Android pur. On sait que côté photo, on sera vraiment dans le haut du panier. Il y a quand même pas mal aussi d'innovations liées à Android qui sont présentés en avant-première sur ces téléphones. Et donc, on attendait avec impatience, Anthony, ces nouveaux Pixel 11.
9: Oui, c'est ça, avec impatience. Et moi, je dois dire que c'est ma première petite déception de l'année. Et d'autant plus que, comme tu le disais...
8: Oui.
9: Et je le dis en tant que fan de Pixel, parce que moi, je l'utilise, je le dis régulièrement dans l'émission, mais c'est mon téléphone de la vie de tous les jours. Ça fait plusieurs années, depuis le Pixel 4. Alors, je n'ai pas eu tous les Pixels, mais en tout cas, assez régulièrement, parce qu'on en teste beaucoup des téléphones. Mais moi, ceux que j'utilise au quotidien, c'est vraiment les Pixels, donc je connais assez bien cette gamme. Et quand je dis déception, c'est pas tant l'appareil lui-même qui est tout à fait qualitatif, il y a un très bon appareil photo, il y a, enfin, tout est bien, si tu veux, c'est un bon appareil. Mais pour moi, l'amélioration par rapport au 10 est tellement minimale, si tu veux, j'allais dire même microscopique, que du coup, on se dit, pourquoi avoir sorti des Pixel 11, quoi? Fallait rester au 10 à ce moment-là. Parce que, alors, on peut jouer au jeu des 7 erreurs, tu sais. Et franchement, je te mets un 10 et un 11 côte à côte.
8: C'est pas gagné.
9: À part un ingénieur de Google, si tu veux.
8: Et même lui.
9: J'exagère un tout petit peu, vous imaginez bien. Mais quand même, c'est-à-dire que si tu regardes un peu dans le détail, les différences, c'est quoi? C'est le même design, c'est le même poids à 5 grammes près. Tu as, alors si tu as une nouvelle puce quand même, tu as le Tensor G6, alors ça c'est vrai, oui, que c'est une amélioration. Avec notamment,
8: encore heureux, monsieur.
9: Oui, voilà, non, mais avec un TPU qui est plus puissant, donc pour les fonctionnalités IA, c'est beaucoup mieux. Très bien. Écran un peu plus lumineux, ok. Photo, amélioration à la marge, mais on est déjà tellement bien sur les photos des pixels que forcément on peut pas non plus avoir des innovations extraordinaires. La recharge un peu mieux. La fonctionnalité dont on a beaucoup parlé est complètement gadget, c'est Highlight. C'est un truc, en fait, c'est une petite loupiote qui va s'allumer de couleurs différentes en fonction des gens qui t'appellent et qui va te montrer aussi que Gemini est en train de réfléchir. Bon, génial.
8: C'est-à-dire que tu vas pouvoir savoir quel type de notification tu reçois,
9: oui, voilà,
8: de par la couleur, en fait, de la LED qui est à l'envers du téléphone,
11: l'extérieur
8: du téléphone. Donc
9: pour moi, ça,
8: c'est Phenosing d'ailleurs depuis quelques temps. D'ailleurs.
11: Oui, oui, bah oui, il y en a plusieurs qui font déjà ça. Alors moi, en tant que propriétaire de Nexus et de,
8: même sur les BlackBerry, Léa, qui est notre productrice, nous dit qu'il y avait ça. Moi, je m'en souviens pas.
11: Non, mais le problème, c'est qu'effectivement, c'est là où Anthony a totalement raison. Cette version 11, en fait, on se demande pourquoi elle est là, quoi. Parce que à part augmenter de 100 balles à peu près tout, parce que ils augmentent de prix, hein, là aussi on n'en a pas parlé, hein, mais il y a une petite inflation à cause de la RAM, mais il n'y a rien, même tu soulèves le capot, le nouveau processeur, on a fait des tests, sincèrement, ça apporte pas énorme.
9: Ouais.
11: Alors oui, par contre, effectivement, le processeur, visiblement, il a bien été conçu pour faire tourner de l'IA en local, là-dessus il est assez balèze, mais à part les fonctions Android 17, alors par contre oui, effectivement, c'est la vitrine Android 17. Hein,
8: je dirais même que à certains égards, il y a une régression, parce que d'après ce que j'ai compris, sur ce Pixel 11, il y a moins de mémoire vive que sur le Pixel 10.
9: Oui, c'est ça.
8: Je sais pas si vous avez suivi ce truc-là.
9: Ouais.
8: On est dans une surenchère du coût de la mémoire.
9: La shrinkflation technologique, c'est ça.
8: Google s'est dit, vous savez quoi, on va enlever quelques gigas de RAM. Personne va le voir. Hein, on va faire ça tranquillou bilou.
9: On l'avait prédit, hein, parce qu'on a parlé assez souvent de ce Ramageddon ou l'apocalypse de la RAM un peu là, et on avait dit l'une des modalités pour ne pas avoir à faire exploser les prix, ce sera de nous proposer le même produit avec un petit peu moins de mémoire vive, en ne disant rien, ou en tout cas en partant du principe que 90% des gens vont pas forcément regarder cette caractéristique là et ils vont payer le prix. Et c'est exactement ce qui se passe. Et moi, je pense que là, Google le fait, mais en fait, tout le monde va le faire. Enfin, beaucoup de fabricants.
11: Alors, ils compensent avec plus de capacité de stockage.
9: Ça, c'est vrai. Voilà. Non, il faut le dire aussi, il faut être honnête.
8: Voilà, parce que d'après ce que j'ai compris sur le 10, il y avait 16 gigas de RAM. Là, on passe à 12. 12.
11: Ouais.
8: Alors, c'est confortable, certes. Mais enlever ces 4 gigas, est-ce que dans certains usages assez intensifs du téléphone, tu ne vas pas commencer à avoir des ralentissements, tu vois? C'est la question que tu peux te poser. S'il y a un an, ils avaient estimé qu'il fallait 16. Comment ils peuvent expliquer aujourd'hui que 12 suffit?
11: Ouais, mais on passe d'un monde où la RAM coûtait que dalle, où tu pouvais en mettre, sincèrement, même nous, on rigolait de temps en temps, t'avais des configs où t'avais beaucoup de RAM et elle était pas utilisée, à un monde où tout coûte cher. Donc en fait, il faut vraiment, le moindre giga, il est mesuré, et je pense qu'ils ont été plutôt intelligents. S'ils sont descendus à 12, ils auraient pu descendre encore plus, hein, ils auraient pu descendre à 10 ou à 8. Hein.
8: Mais là, ça aurait fait quand même du bruit.
11: Regarde Apple. Apple qui a toujours été chiche sur la mémoire vive, donc c'est compliqué. Et par contre, je trouve que c'est bien, c'est qu'ils ont augmenté la capacité de stockage.
8: Ouais, à 256.
11: Voilà. Les capteurs photo, pareil, c'est pas la folie non plus. Hein. On est toujours sur à peu près les mêmes capteurs. Alors par contre, le savoir-faire logiciel, c'est magistral. Là, on est sur une vitrine technologique. En fait, si vous avez un Pixel 10, ça n'a rien de passer au 11. Là-dessus, on est clair. Par contre, si vous avez un vieux smartphone Android ou un vieil iPhone et que quand vous allez voir les nouveaux tarifs du mois de septembre, peut-être vous allez vous dire, je vais peut-être essayer un Pixel. Et voilà.
9: Mais c'est vrai, mais il faut être juste dans notre appréciation, c'est-à-dire que le reproche qu'on fait là, on le fait régulièrement à Apple. Quand on dit, ah bah, le nouvel iPhone, par rapport à la version de l'année d'avant, il n'y a pas grand-chose qui s'améliore, et ils nous vendent un nouveau modèle tous les ans. Donc quand c'est des fabricants comme Google qui le font, il faut aussi le dire. Moi, c'est vrai que jusqu'ici, j'avais trouvé qu'ils étaient assez disruptifs, même si c'est un mot que j'aime pas trop, d'une année sur l'autre. Là, c'est la première fois que, tu vois, je reste un peu sur ma faim. Donc dommage. Et on se demande, et c'est la question qu'on se pose aussi souvent, hein, mais c'est à quoi ça sert? Est-ce qu'on a vraiment besoin d'avoir un cycle de smartphone tous les ans? Est-ce que juste tu peux pas sortir un téléphone tous les deux ans avec des vraies nouveautés quand tu fais ton annonce? Parce que là, pour le coup, il y a vraiment pas grand-chose.
11: Et le problème, c'est qu'il y a beaucoup de fonctions dont on n'aura pas accès en France, parce qu'en fait, c'est beaucoup d'IA.
9: Ah oui,
11: et voilà, et donc il y a beaucoup de fonctions qu'on ne pourra pas voir en France pour l'instant à cause de l'Union européenne et la réglementation. Donc voilà. Mais par contre, il y a deux trois trucs pas mal. Il y a Rambler notamment qui est une dictée vocale. En fait, au lieu de saisir avec le clavier vos messages, vous parlez à votre téléphone. Bon, ça, vous allez me dire, tous les téléphones le font. Sauf qu'en fait, il corrige à la volée. Il vous envoie des textes nickel. Sincèrement, c'est assez bluffant. C'est vraiment bluffant. Il y a le téléprompteur.
8: Tu t'en sers pour quoi? Pour envoyer des SMS, des mails?
11: C'est pas sur ça.
10: C'est ça, ça enlève les hésitations.
8: Ouais. Ah oui.
10: Tu dis, j'aimerais manger une... Non, un. Donc ça va reprendre ça, alors que si tu dis dans Siri, j'aimerais manger une, non, un burger,
8: merde, zut,
10: ça va écrire ça.
8: Il a écrit,
10: Envoyez patron. Effectivement, pas une innovation majeure
11: non plus.
10: Et les innovations principales en IA, elles sont dispo que dans 7 pays et pas nous.
8: Et alors, c'est quoi les innovations qu'on n'aura pas? Il y a des trucs bien ou pas?
10: C'est vraiment l'essentiel des sujets de prédiction, d'IA embarqués, comme avec Apple.
11: Voilà, comme par exemple, tu échanges avec un ami en disant j'aimerais bien aller à la pizzeria, machin, ce soir, etc. Aux États-Unis, il va pouvoir te proposer
8: de réserver des places directement. Envoyer une invite à Compost.
11: En mode agent IA, quoi.
10: Voilà. La partie assistant qui nous manque.
8: Et là, cela dit, nous, comme on n'a pas d'amis pour les invités à manger des pizzas,
11: il n'y a pas de pizzeria en France. Non mais voilà, après il y a téléprompteur qui est pas mal. Il y a deux trucs que j'ai bien aimé aussi, téléprompteur, vous pouvez vous filmer.
8: Téléprompteur, ça nous parle
11: Vous vous filmez, c'est pour les influenceurs et pour les créateurs de contenu. Vous vous filmez et vous avez une petite bande en bas où vous pouvez lire le contenu que vous avez écrit avant.
8: En surimpression.
11: Voilà, en surimpression directement le téléphone. Et il y a les styles photographiques, on en a pas parlé, mais ça c'est un peu inspiré d'Apple aussi qui avait lancé la mode. C'est en fait vous définissez un style photographique pour votre téléphone. Alors c'est pas un filtre, c'est appliqué vraiment en amont de la photo et ça donne des photos
8: un peu personnalisées.
11: Personnalisées avec le style que vous voulez.
8: Tu peux un peu augmenter le contraste.
11: Voilà.
8: Voilà. Les tarifs, parce que évidemment, on va rigoler un peu.
9: 1200 euros, c'est ça?
8: Le premier Pixel 11 est à 999.
11: C'est ça, 1000 euros.
9: Ensuite, tu as le Pro qui est à 1200.
11: 1200, voilà. 1400.
9: C'est 1400.
11: 1400 et après 2000 pour le pliant.
8: Voilà.
11: Le pliant qui, pareil, c'est même que l'année dernière, un peu plus fin.
8: N'évolue pas énormément et qui va avoir du mal, à mon avis, face à la concurrence. On en parlera tout à l'heure parce que là, on voit que on arrive avec un nouveau form factor, que ce soit chez Apple, qui devrait annoncer son pliant, mais aussi chez Samsung. J'ai cru comprendre que le nouveau Samsung Fold qui vient de sortir cartonne, en fait. Ouais. Le format.
11: Le form factor, vraiment, c'est
8: dingue, dingue. Ouais,
11: ça va changer beaucoup de choses.
8: Ouais. C'est assez intéressant.
11: Mais c'est vrai, c'est marrant parce qu'on en parlait ça justement de ce format où on est premier à en avoir utilisé. On se disait mais c'est bizarre, ces bandes noires là, quand on regarde une vidéo en haut en bas. Ben là en fait ils ont à peu près réglé le problème.
8: Bon ben voilà pour ce Pixel 11. On enchaîne avec les lunettes Meta. On en avait parlé, je pense, dans cette émission il y a quelques mois de cela. On avait détecté que Meta travaillait en fait sur un système de reconnaissance faciale dans les lunettes. Visiblement, Tony, ça avance.
9: Oui, ça avance. Alors, on en avait parlé parce qu'il y avait eu des fuites dans la presse à l'époque. C'était le New York Times qui avait fait une enquête et qui avait sorti des mémos, des notes internes chez Meta qui expliquaient de manière très très claire que la prochaine brique technologique qu'ils allaient installer dans leurs lunettes, donc les lunettes IA, les Meta Ray-Ban, etc., eh bien, ce serait une brique de reconnaissance faciale. Reconnaissance faciale, qu'est-ce que ça veut dire concrètement? Ça veut dire que les caméras qui sont intégrées dans les lunettes, on leur ajouterait un petit algorithme qui permettrait d'identifier potentiellement n'importe qui. Vous croisez quelqu'un dans la rue, vous scannez la foule du regard et vous allez pouvoir savoir que j'ai croisé François Soir. Bon, on se reconnaît, dans la rue. Mais les gens, on va pouvoir les reconnaître grâce à leur visage et on peut imaginer ensuite avoir leur profil sur les réseaux sociaux, t'as directement l'Instagram de la personne. Alors, Bon, et donc là, alors pourquoi on en parle aujourd'hui ? Parce que ça semble se confirmer. Meta a déposé un brevet pour une caméra intelligente qui permettrait d'identifier des personnes et de les taguer sur des vidéos. On n'a pas énormément plus d'informations, mais en tout cas, ça semble confirmer que la prochaine phase pour ces lunettes connectées, ce sera l'intégration de la reconnaissance.
10: Ouais, un peu plus que ça. En fait, il y a des chercheurs qui ont trouvé les composants logiciels dans les applications de Meta AI, des références à ce système. Donc en fait,
9: c'est vrai.
8: Au-delà, c'est déjà implémenté, mais pas mis en route.
10: Exactement.
8: En fait.
10: Exactement.
11: C'est NameTag.
10: Et l'idée, c'est qu'apparemment, Meta profite un peu du bordel qui se passe ambiant aux États-Unis pour faire passer des trucs un peu zoom-zoom de ce genre en disant non, mais c'est que pour faire une expérimentation. Mais c'est quand même dans l'appli qui est distribuée à des millions d'utilisateurs.
9: Mais moi, c'est ça que je comprends pas, parce que tu as raison, tu dis ils essayent de le faire un peu en douce et tout, mais en fait, je comprends pas leur état d'esprit. C'est-à-dire, moi, à chaque fois que j'en ai discuté avec des gens de cette fonctionnalité-là, alors peut-être qu'après on a des biais de confirmation parce qu'on fréquente des gens qui pensent un peu comme nous et tout, mais à chaque fois on m'a fait la réflexion, mais c'est horrible, enfin, personne n'a envie d'avoir ça. Je ne sais pas si vous connaissez, vous identifiez des gens autour de vous qui auraient envie d'avoir des lunettes qui leur permettent de savoir qui se trouve autour d'eux. Et donc je me dis, Meta, bon, ils ne sont pas débiles, hein, évidemment, ils doivent faire des benchmarks, des études de marché, des trucs. Est-ce qu'il y a un marché pour ça ? Est-ce que vraiment cette fonctionnalité, elle n'est pas plus répulsive qu'attractive pour le consommateur? Pour moi, une fonctionnalité reconnaissance faciale, enfin, c'est le repoussoir ultime dans le genre de truc qui fait vraiment flipper, si tu veux. Et je me dis, il y a peut-être un décalage entre les ingénieurs de la Silicon Valley, tu sais, ce qu'on dit, on appelle les techno-bros, un peu, qui sont vraiment dans leur monde, un peu. Oh, génial, on va pouvoir se reconnaître dans la rue et tout, et puis je vais pouvoir t'ajouter sur les réseaux sociaux.
8: Oh, Mike, regarde, on est en train de tester, ça marche, c'est génial.
9: Eh, regarde, je t'invite à manger une pizza avec mon agent IA grâce aux lunettes et tout. Enfin, tu vois, de peu connecter tout ça.
8: On revient encore aux pizzas.
9: Bah voilà, c'est
10: pour
9: ça que j'en parle. Et puis le grand public, où 90% des gens vont dire, mais attends, mais c'est quoi ce truc? C'est-à-dire que n'importe qui dans la rue va pouvoir m'identifier. Donc je suis dans le métro, par exemple, je pense une jeune femme, par exemple, et on va pouvoir l'identifier en deux secondes et pouvoir ensuite ajouter son Insta. Enfin, ça n'a aucun sens, tu vois, personne veut d'un monde comme ça. Et effectivement, ils ont essayé de le faire en douce. Et l'autre truc qui était dans les notes internes aussi révélées par le New York Times, c'était qu'ils le disaient de manière assez claire, hein, ils voulaient aussi mettre en avant les fonctionnalités médicales pour faire passer la pilule en disant, bah si, pour les personnes non-voyantes ou malvoyantes, c'est génial parce que tu vas pouvoir identifier les personnes autour de toi, les personnes que tu connais, etc. Donc la reconnaissance faciale, c'est intéressant. Mais une fois que tu sors du médical et que tu arrives dans le grand public, ah, c'est un peu plus inquiétant, quoi.
8: Après, je trouve ça hyper puissant.
9: Bon, ah oui,
8: c'est vraiment un truc hyper puissant. Est-ce que nous, finalement, notre génération qui est assez réticente sur ces trucs-là, n'est pas un peu en décalage? Est-ce que finalement, tu vois, peut-être que la prochaine génération dira ok, cool, savoir que je peux ajouter Gonzague parce que je l'ai croisé quelque part, j'ai vu qu'il avait, bah, il faisait des vidéos, je sais pas, peut-être on peut imaginer plein de trucs et tout, tu vois.
10: Moi, je pense que leur marché, c'est pas forcément le grand public, c'est eux. En fait, c'est ça qu'on oublie, c'est
11: que
10: le marché, c'est Meta.
11: Ouais.
10: Meta, Facebook, en douce, pendant des années, et qu'ils le font encore, bien sûr, ils ont créé ce carnet d'adresses de l'ombre qui permettait pour eux de savoir à qui tu étais connecté, qui étaient tes amis, parce que tu déversais le carnet d'adresses de ton téléphone dans leur app. Et même si tu n'ajoutais pas quelqu'un sur Facebook, bah, ils savaient que tu étais connecté à cette personne, tu avais son numéro. Et ils ont construit avec ça une gigantesque base de données. Il faut se rappeler aussi qu'ils ont quand même acheté une société de VPN pour observer le trafic et les applications qui étaient très utilisées. Donc, leur intérêt, c'est plutôt souvent le leur, hein, que le nôtre.
9: Ouais, tu penses qu'en fait, c'est lié à leur modèle économique de base, qui est de vendre de la pub. Et donc, en gros, ils veulent en savoir toujours plus sur toi. Et là, le fait de pouvoir savoir qui tu croises, à quel moment et à quel endroit, finalement, ça va être une base de données qui est
10: Meta, c'est vrai aussi. Meta, c'est une des plus grosses bases de données sur les gens au monde.
11: Tu n'as pas besoin d'avoir de caméra pour ça, en fait. En fait, c'est ça que moi, je ne comprends pas. Parce qu'en fait, la caméra, tu as un côté surveillance. T'as un côté, j'ai vu. Alors, si tu fais du géofencing, si tu fais du, tu peux faire la détection, hein, par géolocalisation. Hein. Tu passes à côté d'un ami, les deux téléphones, hop, ça match. Tu sais que la personne est là. Je vois pas l'intérêt, effectivement, de filmer pour filmer, quoi. Sachant que c'est un truc, c'est quand même un gros frein, quoi. Il y a des enjeux en plus derrière, bon, en termes de vie privée, mais aussi après les points de vue techniques. Les lunettes, elles peuvent pas filmer 24/24. Donc voilà. Donc en fait, un moment. Je sais pas, à part servir en Chine ou...
9: La Chine, moi, je me souviens, on fait une chronique il y a 10 ans ça, où la police testait des lunettes avec la reconnaissance faciale intégrée. Donc, ouais, peut-être...
8: Mais je crois que toutes les caméras publiques en Chine...
9: Ah, les caméras, oui.
11: Totalement, oui.
8: Enfin, ont un logiciel de reconnaissance
9: faciale. Oui, absolument.
8: C'est clair, on sait que t'es passé à tel endroit, on sait qui tu es, d'où tu viens, et ce que tu vas faire, plus ou moins.
10: Et ça arrive dans pas si longtemps chez nous, hein, parce que les Jeux Olympiques, etc.
8: Oui, il y a eu des dérogations.
10: Oui, des dérogations qui sont prolongées.
9: Oui, mais c'est pas de la reconnaissance faciale.
10: Non,
9: c'est de la détection algorithmique. Voilà, c'est
10: la détection de scène.
9: Pas pareil.
10: Ouais.
8: Non, alors je me demande pendant les JO s'il n'y avait pas certaines caméras qui, justement, en termes de sécurité, pour essayer de combattre le terrorisme, il n'y avait pas de la reconnaissance faciale.
9: Je crois pas. Moi, de ce que j'avais compris, mais c'était, comme le disait Gonzague, c'était la détection de certains comportements anormaux d'une foule ou alors un bagage abandonné ou ce genre de choses. Ça, les caméras sont capables de le faire. Et effectivement, les expérimentations se sont multipliées. Mais la barrière avec la reconnaissance faciale, qui est complètement interdite dans l'espace public en France.
8: Peut-être qu'ils avaient activé ça et qu'ils ne nous l'ont pas dit. Peut-être qu'à certains moments.
9: Ça, après.
8: Spécifique, parce que c'est au point depuis de très nombreuses années.
9: Après, on peut avoir le débat. Moi, ça ne me choque pas plus que ça.
8: Non, moi non plus, ça ne choque pas.
9: Après, ça dépend du cadre, mais tu vois, la reconnaissance faciale pour détecter des personnes qui sont recherchées par la police, par exemple, ce serait pas complètement délirant de se dire que quand tu as un événement sportif, tu puisses détecter des gens qui sont potentiellement dangereux. Bon, après, ça, c'est un autre débat.
8: Oui, c'est un autre débat.
9: Ce qui est sûr, c'est que la CNIL, quand elle va entendre parler de ses lunettes, si ça doit arriver en France, je pense que les mecs vont faire une crise cardiaque. Jamais ça sort en France.
11: Mais il y a déjà des États aux États-Unis où les gars, en fait, ils commencent à porter plainte là-dessus, sur le port de lunettes dans l'espace public. Sans l'aide. Alors maintenant, la l'aide est obligatoire. D'ailleurs, je crois que même Meta a fait le nécessaire pour que. Il y a pas mal de bidouilleurs qui
8: désactivent. Tu pouvais hacker le truc, péter la.
9: Mais bon. Maintenant, dès que tu essayes d'y toucher un petit peu, ça se.
8: Ça désactive la caméra.
11: Et après, moi, je trouve que ce qui est dommage, c'est qu'en fait, tout ça, ça va vers des lunettes plus compliquées à gérer. Moi, ce que j'ai adoré sur ces Ray-Ban, sur les premières Meta, en fait, c'est la simplicité. La simplicité de ces lunettes qui se mettent à jour fréquemment, on a plein de nouvelles fonctions qui arrivent, etc. Mais c'est simple, j'ai juste des écouteurs, j'ai une caméra, je peux prendre des photos, t'es en vacances, t'as pas besoin de sortir ton téléphone, prends des photos, tu veux filmer un petit truc, filme un petit truc. Point barre. Là, ils commencent à nous rajouter des couches, et là, sincèrement, est-ce que t'as envie d'avoir des lunettes usine à gaz sur le nez, quoi? Ce qui était génial de ces lunettes, c'est la simplicité.
8: Ouais, mais tu sais, c'est un peu le sens de toutes ces boîtes-là qui veulent toujours ajouter de l'innovation, toujours essayer Et puis, il y a le business, comme tu le disais, derrière ça.
10: Le business, t'as le côté portable, enfin wearable devices qui embarque. C'est ce que fait Apple avec le Vision Pro. C'est pas le même produit, tout ça, ça converge.
11: Et puis, il faut pas que ce soit repoussoir, quoi, en fait. C'est ça.
8: Et puis, je vous rappelle que toutes ces données qu'on capte, qui vous dit que Meta ne s'en sert pas aussi pour améliorer ses LLM, toute son IA.
9: Data filmée par les lunettes.
8: Bien sûr, je vous rappelle que l'ère de la robotique va bientôt arriver. Imaginez un peu la valeur qu'ont toutes ces données quand on marche, quand on manipule des choses, quand on photographie, etc.
9: Je rappelle qu'aux États-Unis, aujourd'hui, tu as quand même des boîtes d'IA qui te proposent de venir faire le ménage chez toi. Avec et la femme de ménage
11: oui, oui,
9: avec des lunettes connectées ou avec une petite caméra
11: et tu dois bien montrer ce que tu fais
9: pour bien filmer ce que tu fais et en fait du coup pour entraîner les robots ensuite qui serviront à faire le ménage parce que la valeur de ces data a plus de valeur que le prix horaire de la femme de ménage.
8: C'est bizarre parce que moi je sais pas ce que vous en pensez mais ça me dérange ça parce que je me dis finalement ces gens-là sont en train d'enterrer leur métier. Finalement,
9: oui, tu contribues à ta propre disparition.
8: Tu contribues à ta propre disparition.
9: Je suis pas sûr qu'ils aient beaucoup le choix, en fait.
8: Certes, je suis d'accord, mais malgré tout, je trouve qu'il y a un côté cynique dans ce truc-là qui est effrayant.
11: Alors, mais il faut falloir des millions d'heures d'enregistrement avant d'arriver à un truc à peu près potable aussi. Donc,
8: tu mets 10 000 personnes qui font ça, tes millions d'heures, tu vas les avoir.
11: Mais ils disent que justement, il y aura une petite dizaine d'années quand même avant d'arriver à un résultat potable.
9: Pour les robots,
11: pour les robots.
9: Mais tu sais que pour le fait de scier la branche sur laquelle on est assis, si on peut dire, c'est vrai dans tous les métiers, et y compris les journalistes. T'as maintenant des applis d'IA qui te proposent, toi, en tant que journaliste, de relire plein d'articles générés par l'intelligence artificielle et de dire qu'est-ce qui pourrait être amélioré, est-ce que le titre ça va, du point de vue d'un lecteur humain, est-ce que tu mettrais ça plutôt avant ça, et t'es payé à l'heure et c'est assez bien payé. J'avais regardé, je sais plus le nom du site, et ils proposaient en fait pour tous les métiers à partir du moment où t'as une expertise particulière, et bien d'aider à entraîner les modèles.
8: Tu fais de l'apprentissage sur
9: tout à fait.
8: Waouh. Allez, on enchaîne avec cette polémique qui dure concernant les gamers et les possesseurs de PS5 avec le PS Blackout qui a fait couler beaucoup d'encre cet été, Anthony.
9: Oui, c'est ça. Alors, on rappelle hein, le contexte général, mais enfin, je pense que ceux qui nous écoutent et qui nous regardent sont un peu au courant que Sony a balancé un énorme pavé dans la mare en disant « on arrête ». Les jeux physiques, on passe au tout dématérialisé. Donc, il y a évidemment une énorme levée de bouclier de la
8: et
9: part
8: des joueurs. Et tout ça rapidement, hein, dès 2027, très vite. Je crois que ça y est, c'est fini. Il n'y a plus absolument. De galette.
11: Hein. 1er janvier 2028.
8: Mais ils vont commencer déjà
10: avec
8: à réduire...
10: GTA est annoncé sans support physique, etc.
8: Donc GTA n'existera pas en support physique.
10: Ça fait partie du chantage qu'opère le mec qui publie des leaks du jeu en disant « moi j'ai envie qu'on puisse l'avoir en physique ».
8: Oui.
9: Ce qui est peut-être plus efficace, alors parce que du coup il y a eu des appels au boycott, dont le fameux PS Blackout, donc qui consiste à ne plus se connecter en ligne. Et
11: à quitter le PSN même, carrément.
9: À quitter le PSN. Ouais. Bon, ça a fait flop, hein, pour l'instant. Mais, en tout cas, ça fonctionne. Voilà, oui. C'était évident que ça n'allait pas fonctionner. Enfin, pour moi c'était une évidence, même
11: tu,
9: si...
11: Tu n'es plus connecté, tu ne joues plus. Hein, donc,
8: bah, c'est ça. Ceux qui sont les plus mécontents, c'est ceux qui jouent sans doute le plus. Ouais. Donc, ça doit être dans la tête un truc.
9: Mais surtout, en fait, le truc. Alors moi, c'est pareil. Je suis un peu désolé du fait qu'on arrête parce que je suis un collectionneur de boîtes physiques. J'adore, etc. Je prends acte du fait que le dématérialisé maintenant c'est le gros du marché et que d'un point de vue économique, ça. Ça a du sens pour Sony en tout cas d'aller vers le tout dématérialisé. En revanche, ce qu'on peut vraiment leur reprocher, c'est leur sens du timing, puisque en plein milieu de ce blackout PlayStation et de cette bronca des joueurs, ils se sont fendus d'un mail que vous avez peut-être reçu, hein, qu'ont reçu tous les joueurs de Play, qui rappelle, mais vraiment noir sur blanc et de manière assez peu ambiguë, que en gros, quand vous avez des jeux dématérialisés, vous ne possédez rien. Alors c'est à vous. Enfin, je sais pas. Tu veux peut-être en parler, Nicolas.
11: Oui, non, mais ils ont reçu. Comme quoi, ils ont rappelé qu'en fait, on avait des licences pour.
9: Alors c'est à vous. Enfin, je sais pas. Tu veux peut-être en parler, Nicolas.
11: Oui, non, mais ils ont reçu. Comme quoi, ils ont rappelé qu'en fait, on avait des licences pour

0: une valeur à la revente. Là, en gros, tu as une licence d'utilisation qui
1: n'est pas cessible.
0: Ah ben non, ouais. Et puis surtout qui peut sauter pour tout et n'importe quoi. Ils écrivent, hein, vous ne possédez pas le produit numérique. Quand on achète ou télécharge un jeu, on peut l'utiliser, mais on n'en est pas propriétaire. On ne peut ni le revendre, ni le prêter, ni le léguer. Et ils expliquent également que, bah, par exemple, ton compte peut sauter pour n'importe quelle raison, et à ce moment-là, tu perds tous tes jeux. Que s'il y a un bug de leur système à eux, pour une raison ou pour une autre, bah, en fait, tu perds tout. Alors, s'ils font une énorme erreur, ils peuvent te rembourser, mais au maximum, je crois, c'est une centaine d'euros. Donc toi, tu as monté une bibliothèque de jeux,
1: tu as payé 2000 balles. 10 000 euros de jeux, tu vas avoir 100 balles.
0: Et tu récupères 100 euros. Et en fait, à la limite, j'allais dire, on le sait, si tu veux. On sait, on est au courant globalement de ce truc-là. Personne ne lit les conditions générales d'utilisation, mais on est au courant. Simplement,
2: c'est le timing.
0: Sens du timing. Quoi. Ouais, juste, tu te dis, est-ce que les équipes de communication discutent avec les équipes juridiques pour, en plein milieu, alors que vraiment tout le monde est vraiment à vif
1: oui,
0: sur cette question, envoyer le mail en disant, au fait, les gars, les jeux là, vous les possédez pas. Non, mais c'est terrible, c'est vraiment.
2: Non, mais t'as l'impression d'avoir un pion, tu sais, qui a une classe dissipée qui arrive et qui tape du poing sur la table en disant c'est moi le boss. Bah, ok, d'accord, on a compris, mais le problème, voilà.
1: Et là, il commence à se prendre des bouts de craie, le gars.
2: Je pense que ça continue comme ça, ouais. Mais effectivement, en fait, ils veulent aussi se dédouaner s'il y a des problèmes, même avec leur partenaires. Hein. Il suffit qu'un éditeur coupe un serveur et que le jeu soit plus accessible en réseau, par exemple. Ouais. Mais avant, ils pouvaient se prendre des procès, des trucs comme ça. Là, le but, c'est de dire que globalement, voilà, ça, c'est propre. Vous avez le droit juste d'utiliser. On est dans notre. C'est des CGU, c'est comme ça. Mais il y a beaucoup de choses hein, comme ça, hein, pareil sur votre voiture. Hein.
3: En fait, on est quand même dans un monde de l'abonnement. Spotify, Netflix, vous payez un abonnement et quand il s'arrête. Tout le contenu auquel vous aviez accès s'arrête.
1: Ouais, sauf que c'est pas pareil là.
3: Ah mais je suis d'accord avec toi.
1: Tu t'achètes un GTA, ça va te coûter entre 80 et 100 balles.
3: Ah non mais on est d'accord. Et surtout il est marqué.
1: Et là tu t'abonnes pas.
3: Voilà. Il est marqué acheté sur le site, donc c'est vrai
1: acheté. C'est ça, tu vois. Autant moi je peux comprendre, tu t'abonnes, je sais pas moi, un service d'abonnement de jeu sur Xbox ou sur PlayStation. Tu t'arrêtes de payer, ça fait partie du jeu.
3: Bien sûr, là, tu payes un prix unitaire pour un jeu versus... Et on est tous d'accord. Et en fait, ce problème existe depuis longtemps, comme vous l'avez dit, puisque sur des plateformes comme l'App Store, etc., parfois, tu peux avoir acheté une app, ne plus pouvoir la retélécharger, ou d'ailleurs, même si elle est juste plus mise à jour, tu ne pourras pas en bénéficier sur ton nouvel appareil. Si on te ferme ton compte, tu perds tout.
0: Ah, t'avais eu même à l'époque, je me souviens, des MP3 de l'iPod où il y avait eu des histoires de gens qui voulaient léguer leur discothèque MP3 et qui n'avaient pas pu le faire, par exemple. Donc, en fait, dès que t'achètes un produit numérique, en réalité, c'est ça. En fait, il faudrait même pas utiliser le mot acheter parce que là, on sort de la définition. Tu n'es plus
1: propriétaire.
3: Et si on y pense, en France, on se fait vraiment triplement avoir parce qu'on paye quand même le droit à la copie privée dont on ne peut pas du tout bénéficier.
1: C'est clair. Ouais. Bon ben voilà pour cette petite anecdote PlayStation. Et puis je vous rappelle qu'il y a la PS6 qui devrait arriver. Alors je sais pas quand, mais
2: retardée.
1: Ça va pas arranger tout ça à mon avis.
2: Ouais, en fait, ouais, normalement de arriver vers 2028-2029, mais vu le prix de la mémoire vive, là en fait les gars, on fait tous des simulations. On se retrouve avec des consoles de salon à 1000 balles minimum.
1: Ouais, mais ça veut dire que la PS5 aura 10 ans en fait.
2: Ouais.
1: Elle aura une durée de vie de 10 ans, ce qui est quand même incroyable. Hein.
0: Inédit, ouais.
2: Ouais, après,
0: c'est
2: après,
0: un cycle de vie très long.
1: Voilà, normalement,
0: c'est des cycles de vie 7 ans. Ouais,
1: c'est 7 ans, je crois.
2: Alors après, ils sortent des PlayStation. La PlayStation 5 Pro. Il y a des nouvelles techno comme le DLSS qui permettent d'avoir plus d'images par seconde ou une meilleure définition sans faire trop travailler le processeur graphique. Il y a le cloud qui va pouvoir aider. En fait, il y a plein de choses. C'est-à-dire qu'en fait, si cette crise de la mémoire vive continue.
1: Ils ont de quoi encore remettre en...
2: Bah, ils peuvent mettre plus ou créer peut-être une console avec peut-être moins de mémoire vive. Ils vont faire peut-être comme Google.
1: Ils peuvent appeler Google. Hein.
2: Voilà, mais avec des composants qui vont permettre d'avoir des performances grâce à l'IA, notamment.
1: OK. Voilà. On va revenir dans un instant, les amis. On a encore plein de choses à vous raconter. Vous savez qu'il y a un robot Aspie en ce moment qui cartonne aux États-Unis, qui paraît-il est au top du top. On va en parler dans un instant. Et puis, bien sûr, les rumeurs concernant les nouveautés Apple qui vont pas tarder à arriver. Et on parlera aussi robots avec Unitri qui a fait sensation quand même lors de ces Jeux Olympiques des robots. Anthony en parlait et on en a aussi parlé dans Tech & Co. A tout de suite pour la deuxième partie de ce De quoi je mêle. Un grand merci d'être là.
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3: Voilà, deuxième partie de ce De quoi je mêle. Un grand merci de nous écouter, de nous regarder. Je vous rappelle que De quoi je mêle en exclu et en avant-première dès le vendredi midi sur la chaîne YouTube de Tech & Co et aussi en podcast audio. Et évidemment, on ne change pas nos habitudes. Vous aurez quelques minutes supplémentaires si vous nous écoutez sur le podcast. Et puis après, le week-end, bien sûr, le vendredi soir sur BFM Business à la radio, à la télé, puis rediffusé aussi le samedi et le dimanche. Anthony Morel est toujours avec nous. Gonzague d'Ambricourt, Nicolas Guyot pour cette deuxième partie. Et Anthony, on va parler maintenant de robots aspirateurs. Il faut savoir que c'est un marché qui est, verrouillé par les Chinois depuis pas mal de temps. Aujourd'hui, tous les robots aspirateurs que vous achetez viennent de Chine.
4: 70% du marché.
3: Ouais, c'est monstrueux. Sauf que, eh bien là, il y a une nouveauté qui vient de la Silicon Valley.
4: Oui, c'est ça. Alors, c'est un aspirateur américain, mais qui enflamme la presse tech aux États-Unis. Il n'est pas encore sorti en France, mais c'est aussi pour ça qu'on voulait vous en parler, parce que c'est un petit bijou de technologie, on va y revenir. Et pour la petite anecdote, et c'est ça qui m'a titillé, et c'est pour ça qu'on en parle, il a obtenu, alors vous connaissez le site Wired, évidemment, qui est un site tech de référence depuis des années, des décennies, donc il teste tous les produits possibles et imaginables, et ce robot aspirateur qui s'appelle le Matic, ils lui ont donné la note de 10 sur 10. Et chez Wired, le 10 sur 10, c'est genre une fois tous les 5 ans.
3: Ouais, c'est rarissime,
4: Vraiment, d'accord. Ça n'arrive quasi jamais. Okay. Je me dis, mais quand même, c'est complètement incroyable. Alors, qu'est-ce qu'il a de particulier? C'est un robot qui a été conçu par des anciens ingénieurs de chez Google. Ils se sont dit, on va révolutionner l'aspirateur robot. Alors, ils y ont intégré une couche d'intelligence supplémentaire. Ce petit robot aspirateur, on va lui parler, on va lui donner des ordres. C'est-à-dire que tu vas en fait le commander et lui dire, voilà, va nettoyer les plantes du salon. Tu vas lui dire, tu peux lui montrer
3: Passe-moi l'aspi sur le tapis, quoi.
4: Passe-moi l'aspi sur le tapis. Ah là, sur le tapis, il reste une tâche. Et tu lui montres en fait du doigt. Il va aller nettoyer là où tu lui montres.
3: Parce Nico a fait tomber un morceau de pizza sur le parquet.
4: Par exemple, la fameuse. Et donc, du coup, il va venir récupérer la pizza. Parce qu'en fait, la plupart des robots aspirateurs sont équipés de télémètres. Lui est équipé de caméras, donc 6 caméras intelligentes qui sont capables d'analyser tout ce qui se passe et de le rendre un peu plus malin, entre guillemets. C'est-à-dire qu'il ne va pas faire, vous savez, bêtement des allers-retours, et vous allez avoir le message aspirateur bloqué, il faut venir le débloquer. Lui, en fait, il va voir et comprendre ce qui se passe chez vous et donc il va pouvoir zigzaguer, se faufiler un petit peu partout, comprendre vos habitudes aussi, c'est-à-dire il voit que par exemple après les repas, vous mangez souvent, vous êtes autour de la table de la cuisine, il y a des miettes de pizza, il y a des croûtes par terre, parce que Nico mange comme un cochon et donc l'aspirateur il vient récupérer les croûtes de pizza.
3: Bon, Nico il a rien demandé,
4: il prend des balles perdues. Donc voilà, en gros c'est ça. L'idée c'est ils ont ajouté finalement une brique d'intelligence. Alors tout ça vous allez me dire peut-être c'est un peu gadget, mais ça permet sur un marché qui est très concurrentiel, celui des aspirateurs robots, d'avoir un petit peu de nouveauté. Et en tout cas, les journalistes tech qui ont testé ce robot, on n'a pas pu le tester encore, il est sorti aux États-Unis seulement, le trouvent absolument, absolument incroyable.
3: Alors, si vous êtes avec nous en vidéo, vous voyez les petites vidéos de présentation qui sont quand même... C'est assez rigolo parce qu'on dirait une imprimante scanner à roulettes. Mais il est tout mignon, c'est clair. Visiblement, on jette le sac quand il est vide, au lieu de le garder, tu le jettes.
5: Il n'y a pas de base. Il n'y a pas de base qui...
3: Il n'y a pas de base.
5: En fait, c'est quand même incroyable, parce que donc il est très populaire, mais il est quand même assez cher. Il est vendu actuellement 1 250 $ et il revient en septembre à 1 500, qui est le prix de lancement. Il n'a pas de base. Quand il aspire du liquide, ils le font sécher avec un gel assez particulier. Donc, c'est des sacs jetables qu'il faut jeter toutes les semaines et qui a un prix de composants quand même de consommables assez élevé.
3: Donc tu as les sacs, tu as le gel, j'imagine.
5: Exactement. Après, dans les trucs rigolos sur le produit, il a cartonné sur X. Il y a plein de, de gens un peu riches qui se sont mis à montrer des vidéos qu'il avait à la maison. La fonctionnalité de commande vocale est récente. Et normalement, je gère 70 langues. Donc, marrant. Et il est un peu...
4: Il peut lui demander de ramasser les pizzas en, en ourdou, en bengali.
3: Ça marche.
5: Mais il est un peu contrarié dans sa politique. C'est-à-dire qu'à la base, ils ont quand même lancé ce robot qui est capable de fonctionner sans Internet, en Bluetooth, parce qu'il embarque une carte Nvidia Jensen Nano. Donc, assez dingue.
3: Donc, mais il a de l'intelligence, on va
5: dire. Il a de l'intelligence, c'est ça qui fait fonctionner ses caméras. Donc, lui, le plan de la maison qu'il fait, il n'est pas uploadé à l'extérieur.
3: OK.
5: Donc, par exemple, Amazon, qui voulait racheter iRobot, c'était beaucoup pour avoir aussi accès au plan des maisons.
3: Et on sait que la plupart des robots chinois, eux, envoient toutes ces datas, totalement, toutes ces données.
5: Et on a vu beaucoup, là, l'été dernier, les piratages qu'un chercheur français a mis en exergue sur DJI, sur tous les trucs-là.
3: Ouais.
5: Donc, ça, c'est local. Mais le truc con, c'est que la reconnaissance et le contrôle vocal, ça passe par Google. Donc ça, c'est pas local. Donc c'est fou parce qu'il a eu cette note incroyable et en même temps, il a plein de trucs un peu basiques ou pas très pratiques. Devoir jeter des sacs, ça coûte cher. Et à la base, cette boîte, elle voulait le louer, ce robot. Ils voulaient le louer $125 par mois. Et ils ont finalement basculé sur le modèle de la vente. Et ils n'en ont pas vendu énormément non plus. C'est un produit qui s'est vendu à 16 000 exemplaires, je crois. Donc, c'est pas encore menaçant pour les Chinois. Ce qui les menace, c'est que le gouvernement américain est en train de durcir toutes les lois autour du fait d'acheter américain. Il faut que ça soit construit aux États-Unis avec 65%
3: de composants américains.
5: Ce qui est quasi impossible.
3: Donc, oui, parce que même sur ce produit-là, je suis persuadé qu'il y a des composants chinois.
5: Bien sûr.
3: C'est obligé.
5: Il est fabriqué et assemblé aux États-Unis, mais c'est bardé de composants asiatiques. Ouais.
3: C'est-à-dire qu'il bénéficie aussi de toute cette dynamique, on va dire, géopolitique actuelle. Ouais, voilà, c'est ça. Hein. Et puis, je vous rappelle une dernière chose, c'est que le seul constructeur de robots américain, iRobot, a mis la clé sous la porte et a été racheté par des Chinois, je crois.
5: Oui, ça devait être racheté par Amazon et ça s'est fait bloquer par l'autorité de la concurrence américaine.
3: Et en fait, ils n'ont pas tenu le coup, ils n'avaient pas assez de cash. Et je crois que c'est l'un des fournisseurs d'iRobot chinois qui a racheté en fait la marque iRobot.
4: Non, mais c'est marrant, moi ça me fait penser aussi, parce que tu te dis sur un marché qui est aussi concurrentiel, parce que mine de rien, alors il y a des acteurs trustés par les Chinois, mais il y a beaucoup de concurrence quand même entre les différents acteurs. Et donc, c'est à qui ajoutera finalement ce que tu dis à un moment, robot aspirateur, qu'est-ce qu'il peut faire de plus quoi. Il aspire bien, ok, super. Et donc, il y a plein de trucs qu'on voit, notamment sur les grands salons au CES. Tu te souviens, là, ce qu'on avait vu, le robot avec la pince qui ramasse la chaussette qui traîne, ou cette année, le truc encore plus dingue et encore plus débile, c'était le robot aspirateur avec un drone. Tu te souviens de celui-là?
3: Tu avais
4: le drone qui venait se poser sur le robot aspirateur et qui le faisait aller à l'étage supérieur pour qu'il puisse faire deux étages.
5: Et le robot qui fait monter le robot.
6: Le robot dans le robot maintenant.
4: Non mais c'était cool. Et franchement le truc c'était ridicule parce que ça faisait un boucan d'enfer. Ça va être hyper dangereux. T'es dessous, le drone lâche l'aspirateur.
3: Tu prends l'aspirateur sur la figure. Ça n'a aucun sens.
6: Dans la torpeur de l'été, en fait, c'est nos collègues américains, en fait, ils ont vu un truc qui changeait en fait. C'est que là, les robots aspirateurs, ça fait 5 ans. On les voit, nous. Alors ils sont de plus en plus performants, mais ils viennent tous du même endroit. Ils ont tous la même gueule. Ils sont tous le même concept. Alors effectivement, ils essayent d'ajouter une pince, un machin, un truc, etc. Mais au final, ils se ressemblent tous. C'est-à-dire que dès qu'il y a un truc qui fonctionne, tous les Chinois adoptent la même chose. Donc ils ont tous la même gueule et le même fonctionnement. Là, on a un robot, il est carré, donc il est un peu quoi, même.
3: Il n'a pas de base, comme
6: il n'a pas de base. Zag. On communique avec lui d'une autre façon. Je pense que le truc, c'est ça qui a fait tilt.
3: Après, il y a plein de robots chinois avec lesquels
5: avec
3: on peut discuter.
5: Commande vocale,
6: mais là, ils vont quand même un peu plus.
5: C'est rigolo, mais les gens qui l'essayent, ils disent s'ils passent le pied d'une table, ils se perdent. Les jambes des gens avec les pieds des chaises.
6: Je pense que comme c'est un produit américain, il y a eu aussi
5: encore,
6: ça.
5: Je pense qu'il y a ce côté, on l'a fait, il est mignon, ça change, mais... Ils sont dingues. DJI qui a sorti son modèle.
3: DJI qui vient de sortir le Romo 2, visiblement. Il a un truc rigolo, c'est que, je ne sais pas si vous avez vu, lorsqu'il détecte les plaintes ou alors des angles, il sort. Il a comme un truc qui se déclenche, un petit bras qui nettoie en fait les angles morts finalement d'un robot traditionnel. C'est quand même assez impressionnant.
6: Surtout, là, il y a une innovation. Mais j'attends de voir les Chinois là dans 6 mois là.
3: Bien sûr,
6: les gars, ils ont la même version.
3: Et peut-être encore mieux.
6: Avec l'efficacité de leur base habituelle.
5: Surtout que les robots chinois et asiatiques sont beaucoup faits au même endroit. Donc en fait, toutes les, il y a une partie des marques qui manufacturent dans
3: évidemment,
5: les mêmes usines.
3: Évidemment. Et oui, mais c'est cette bataille des robots Aspi. Et d'ailleurs, c'est dingue, hein, parce qu'aujourd'hui, vous allez dans les Fnac, les Darty, les trucs comme ça, il y a des rayons entiers de ces robots-là.
5: Et à tous les prix.
3: Et ça marche. Ouais. Ça marche parce que les gens se disent, OK, bah, si ça m'évite de passer l'Aspi de temps en temps, etc., etc.
6: Le taux de renouvellement est supérieur même aux aspirateurs.
4: Hein, oui, une fois que tu y as goûté. Ouais. Mais en fait, il y a un énorme marché à conquérir parce que je crois que c'est 15% des foyers qui sont équipés en France. Donc tu vois, il y a encore beaucoup de foyers.
6: Et surtout, si vous avez déjà un robot aspirateur à la maison qui date d'il y a 4-5 ans, oubliez-le, hein, vous voyez ce que font les nouveaux.
3: Ouais. C'est notamment la puissance d'aspiration.
6: La puissance d'aspiration, le lavage.
3: Ouais.
6: Les bases qui permettent, vous n'avez plus besoin de mettre d'ouvrir ou enlever des sacs ou des machins, etc. Et tout, ils se nettoient tout seuls. Et maintenant, ça va être la LIFA. Hein, ils vont monter les escaliers tout seuls.
5: Parfois, tu as des promos avec des Xiaomi à 100 euros. Enfin, je veux dire, à un moment, tu réfléchis même plus. Si tu as des enfants ou des animaux, etc.
4: Le truc, c'est avoir une maison ou un appartement bien rangé, quoi, parce que sinon,
6: il commence
4: un peu bordélique.
3: Si t'as des chaussettes et des partout, c'est pas bon.
5: Et surtout des morceaux de pizza.
3: Mais ça, bon, chez Nico, il y en a pas. Hein.
6: J'ai vu dans une pizzeria.
3: On reste dans les robots, on reste en Chine avec Unitree, cette boîte incroyable qui nous bluffe à chaque fois avec des nouvelles vidéos postées, alors soit de boxe, soit de... Tu en sais quelque chose, Anthony.
4: Je me suis pris quelques pains,
3: Il s'est pris un uppercut dans le ventre en janvier dernier, là, c'était quand même assez impressionnant. Ouais. Les danses, enfin, les trucs comme ça. Et alors, ce qu'il y a de fou, c'est que la Chine, pour apporter encore plus de ludique dans cette compétition technologique qui est incroyable, a organisé des jeux olympiques un peu.
4: Oui, c'est ça, des Olympiades robotiques.
3: Voilà, des Olympiades robotiques.
4: C'est exactement ça. En fait, il y avait deux événements quasiment au même moment. Pour vraiment montrer leurs muscles technologiques, c'était la World Robot Conference, donc qui est vraiment la grande conférence mondiale selon son nom de la robotique, mais qui est une conférence chinoise qui est organisée chaque année en Chine. Et puis quelques jours plus tard, il y avait donc ces Olympiades robotiques qui étaient organisées en grande pompe à Pékin avec vraiment tous les codes des JO, c'est-à-dire qu'il y avait une cérémonie d'ouverture, c'était dans un stade, vous aviez donc du public, vous aviez un défilé, le défilé des athlètes le premier jour.
3: Parce que là, il y avait tous les pays, il y avait beaucoup de pays, il y avait pas que la Chine.
4: En fait, il y avait 16 pays, mais en réalité, quand tu regardais, tu avais 95% de robots, c'est des robots chinois en fait. Donc ils étaient vraiment ultra surreprésentés, c'était des laboratoires universitaires, des labos de recherche, des grandes entreprises qui venaient présenter leurs modèles. Et donc ces modèles s'affrontaient dans une cinquantaine de disciplines. Alors beaucoup de disciplines sportives, il y a aussi des trucs non sportifs, mais c'était beaucoup. Donc tu avais du sprint, de l'haltérophilie, du saut en longueur, du tennis
3: saut en hauteur.
4: Il y avait vraiment plein de trucs. Et c'est vrai, alors déjà le défilé des athlètes, c'est vraiment les Stormtroopers dans Star Wars, c'est presque un peu, un peu inquiétant, tu vois. Et après, quand tu vois les images des robots sportifs, je dois dire que c'est de plus en plus impressionnant puisqu'il y a un certain nombre de records humains qui ont été battus.
6: Pulvérisés même, carrément.
4: Donc tu as notamment le record du 100 mètres mythique du Usain Bolt, évidemment, qui a été battu par un robot qui s'appelle Lightning. Donc Lightning, c'est la foudre. Et il a fait donc le 100 mètres en 9 secondes 39. Donc 9 secondes 39, c'est vraiment explosé le record du Usain Bolt. Et alors, on va dire, c'est facile, c'est un robot. Mais en fait, non, c'est extrêmement, extrêmement compliqué d'avoir la coordination, l'agilité et la puissance pour pouvoir battre Usain Bolt au sprint. Ça se fait pas comme ça. Et ça fait des années et des années que les fabricants de robots travaillent.
6: Je sais pas si vous avez vu la course, le 100 mètres, ça se finit.
4: Oui.
6: Le truc, il finit dans les bâches et le robot, il prend feu.
3: Ouais.
6: Tellement le truc, il a donné.
5: C'est assez drôle.
4: Il allait au bout de son effort.
5: Des gens qui se sont mis à dire, si vous êtes poursuivi par un robot, courez vers un mur. Il va aller dedans. Mais moi, ça me rappelle, vous vous souvenez, ça fait des années qu'on voit les combats de robots, donc des écoles d'ingénieurs et tout, qui font les robots qui se retournent avec
4: les émissions même.
5: Mais oui, c'est extraordinaire. Et qui aurait pensé voir, là, sur un track comme ça, des robots courir plus vite
6: Gonzague, l'année dernière, rappelle-toi, il y avait eu déjà les premiers JO, les gars, ils faisaient juste le petit marathon, quoi. Il y avait un truc, les robots, ils avançaient pas, c'était catastrophique, etc. Et là, maintenant, c'est incroyable.
5: Et si vous rappelez aussi, en fait, ça fait des années qu'on parle de Boston Dynamics, qui nous a toujours impressionnés avec ces robots qui sautent, le robot chien, le machin, qui étaient d'ailleurs tous très flippants. Et là, c'est le marché asiatique a complètement pris le devant de la scène médiatique.
4: Et en fait, ce qui est intéressant, c'est de voir la vitesse de la progression de ces robots. Parce que, alors tu le disais, nous, on a l'occasion d'en voir et d'en tester assez régulièrement. Et en fait, quand tu vois où on en est aujourd'hui versus où on en était il y a un an ou deux ans, c'est quand même très, très spectaculaire. Moi, par exemple, pour prendre un autre exemple que la boxe où je me suis fait laminer par un robot, c'était...
3: D'ailleurs, je pense qu'il faut que comme tu vas aller sans doute au CES l'année prochaine, que tu t'entraînes.
4: Oui, bah, c'est,
3: avant d'arriver bien. Là-bas.
4: Ouais, c'est ça.
6: Tu formes un robot.
3: Pour que tu puisses te battre à armes égales.
4: À armes égales, ce serait bien. Mais tu vois, par exemple, j'avais affronté, au CES, mais... je crois que c'était l'année d'avant, un robot au tennis de table. Et moi, j'ai un niveau camping, quoi, au tennis de table, donc je joue, mais voilà.
3: Oui,
4: quoi.
3: Oui.
4: Et j'arrivais à tenir tête au robot. Aujourd'hui, tu as des robots comme celui de Sony qui avait été présenté il y a quelques mois et qui s'appelle Ace, qui bat aujourd'hui des professionnels humains. Qui n'est pas encore au niveau des frères Lebrun, mais qui est au niveau des professionnels humains. Donc, c'est te dire, si tu veux, l'évolution, c'est-à-dire dans la capacité à analyser la vitesse de la balle, à positionner la raquette de manière presque parfaite. Et donc, là encore, on se dit, ça va très, très, très vite. Et évidemment, les applications derrière, parce que ça sert, enfin, dans l'absolu, ça ne sert pas à grand-chose de faire courir un robot comme ça. Mais c'est que tu vas avoir des robots qui vont pouvoir être utilisés dans des usines, dans des entrepôts, dans la défense. Aussi dans l'armée pour je sais pas faire de la patrouiller dans des zones dangereuses, tu peux les utiliser pour faire de la surveillance industrielle, enfin on peut imaginer plein de cas d'usage pour des robots médicaux aussi, concevoir des nouveaux types d'exosquelettes. En fait, toutes les avancées qu'on voit ici dans le domaine de la motricité, de la souplesse, de l'agilité, et qui sont, c'est vrai, très spectaculaires, on va les retrouver d'une manière ou d'une autre dans nos vies dans les années qui viennent. Donc faut pas se dire juste ça sert à rien, c'est complètement débile. Non, en réalité c'est une démonstration technologique, mais derrière il y a des cas d'usage qui sont bien réels
6: là. Et faut pas croire qu'il n'y a que la Chine en fait derrière tout ça, parce que Nvidia est vachement impliqué. Le moteur d'intelligence artificielle à l'intérieur, c'est du Nvidia. Unitree là, qui a été introduit en bourse récemment, là ça fait un carton, et ils ont présenté ils sont un peu tombés ouais. Mais ils ont présenté un robot qui s'appelle Superman, qui courait plus vite, encore plus vite que celui qui a gagné, qui fait des sauts de 2 mètres, etc. Ils ont aussi un nouveau robot qui s'appelle le H2+, c'est la plateforme de référence Nvidia, c'est Isaac Groot à l'intérieur. Et en fait, c'est ce qui va servir à tous les fabricants de robots.
3: Oui, c'est un peu le cerveau du robot. Mais
6: c'est ce que Nvidia a déjà fait avec l'IA. L'IA, ils ont filé les kits de développement, les machins, vous avez toutes les briques. Développez votre IA. Nous, on a le matos et l'interface avec le matos.
4: Ouais.
6: Pareil pour les robots.
5: Et en fait, c'est intéressant parce qu'effectivement, il y a eu cette D'ailleurs, si tu fais le parallèle entre la progression des robots et la progression de l'IA, je pense qu'on est sur les mêmes vitesses de oh waouh, comme c'est choquant. Et Nvidia, en fait, bosse depuis longtemps sur des moteurs de simulation du réel qui permettent d'entraîner des robots sans avoir à ce qu'ils existent physiquement. Et donc, c'est ça qui permet aussi ce genre de progrès.
6: Ouais,
5: donc, ils sont très forts.
6: Et là, ça va très vite, en fait.
5: Ouais.
6: Je pense qu'on ne pensait pas que les robots iraient aussi vite. Et je pense que là, l'arrivée de l'IA et tout ça...
3: Moi, ça me fait penser, il y a 20 ans, avec Deep Blue, finalement,
4: oui.
3: Où on commençait à avoir des robots qui tenaient tête aux meilleurs joueurs d'échecs. Et puis, un jour, Gasparov s'est fait battre. On vit la même chose, maintenant, dans un autre domaine, qui est plus l'électromobilité, finalement. C'est du calcul, mais c'est un autre type de calcul. Et voilà, et la logique veut que dans quelques années, on se fasse battre par la technologie, par la mécanique, par l'IA dans tous les domaines humains.
4: C'est une nouvelle blessure narcissique pour le.
3: C'est une nouvelle blessure narcissique.
4: C'est vrai. Hein.
6: Et la différence.
3: Dont on enfante.
4: Ah oui,
3: ça.
4: Bien sûr.
3: C'est ça qui est
4: créé par l'humain.
3: Créé par l'humain.
6: Et à la différence d'un Deep Blue où il y avait je sais pas combien d'ingénieurs derrière cachés pour lancer la bécane, pour que ça fonctionne, etc. Les robots, vous pouvez même commencer à les acheter. Hein, ça coûte 30 000 balles. Hein, vous pouvez avoir une Unitree à la maison. Hein, bon, faut le faire venir.
3: Pour l'instant, ils sont un peu abrutis. Ils peuvent pas trop faire de choses.
4: Mais s'ils peuvent courir, moi ça m'intéresse. Moi.
6: Mais ça va aller vite. Ah
3: ouais, t'imagines.
4: Attends, trop bien. Un robot
3: derrière toi, comme ça.
4: Qui court avec toi.
6: Voilà, maintenant c'est le grand public peut avoir ces robots.
3: Ouais, c'est clair.
6: Les entreprises.
3: Oui, oui, oui.
6: C'est-à-dire qu'en fait, demain.
3: Alors, Deep Blue, c'était pas possible, quoi.
6: À Deep Blue, il fallait
3: un hangar.
6: Voilà, il fallait un hangar pour mettre la bécane.
4: Mais Deep Blue, c'est le cas maintenant. Maintenant, t'as des IA, tu joues aux échecs. Enfin, c'est dans ton téléphone, t'as 10 fois la puissance de Deep Blue. Hein. Tu joues à Stockfish, les programmes d'échecs qui sont infiniment plus forts que le meilleur joueur humain.
6: Mais
4: on reviendra jamais en arrière.
6: C'est grâce à cette miniaturisation aujourd'hui qu'on arrive à faire tout ça, quoi.
3: On termine, il nous reste quelques minutes. J'aimerais qu'on évoque quand même l'actualité d'Apple, parce que ça bouge du côté de chez Apple. Vous le savez, le 9 septembre prochain, ça a été annoncé il y a quelques heures, Apple présentera ses nouveaux iPhones. Un rendez-vous à suivre, bien évidemment, chez nous, hein, dans Tech & Co. Le 9 au soir, on sera en direct dès 19h sur BFM Business, à la radio, à la télé, pour vivre tout ça. BFM Tech, tu en parleras aussi, bien évidemment, Anthony, sur Clubic. Forcément, ça sera toute l'actu. Mais ce que je veux dire par là, c'est qu'on a déjà... Alors, Apple a déjà communiqué sur un produit qui est sorti, là. C'est leur nouveau processeur, en fait, qui est le M6. Alors, c'est décliné, il y a le M5 Max, M5 Ultra, ouais. Enfin, voilà, tout ça. Qui ont une particularité, c'est qu'ils sont d'une puissance Bah, incroyable.
6: C'est en fait c'est le nouveau Mac Mini hein, qui va intégrer cette puce M6 et en fait c'est devenu le Mac Mini est devenu chouchou des férus d'IA parce qu'en fait c'est la machine parfaite pour faire tourner des agents IA. Donc vous avez une mémoire unifiée, plein de puissance de calcul, et aujourd'hui c'est ce que utilisent les devs et même les passionnés, hein, parce que vous n'avez pas besoin d'être dev hein, pour faire tourner des agents IA. Et voilà, donc Apple a sorti ça, 40% de puissance en plus, le prix. Par contre, il augmente. Hein, on était avant le Mac Mini, oubliez le Mac Mini à 600 euros. Là, c'est fini, hein, cette histoire. Maintenant, on est à plus de 1000 euros pour une bécane en 16 gigas avec 256 gigas de stockage.
5: Et le Mac Studio qui va, qui n'est pas encore disponible avec le max de mémoire vive. Tu pourras le configurer bientôt avec 512 gigas. Ça coûtera, je pense, 30 000 euros. Donc, voilà.
4: Et ça marche vraiment, là, le truc, ce que tu disais. Moi, j'en ai vu plein, là, passer sur les réseaux sociaux, des messages de mecs qui disent oh, j'ai acheté 5 ou 10 Mac Mini, je l'ai fait tourner. Et en fait, c'est mon entreprise, quoi. Et genre, ils ont une entreprise qui tourne toute seule.
3: Ils ont leur propre IA.
4: Ouais. Et du coup, ils génèrent des revenus comme ça. Enfin, j'ai toujours l'impression que c'est une arnaque. Ils
6: utilisent OpenClaw. On a fait des dossiers, nous, sur Clubic. Hein,
5: Hermès, qui est le remplaçant.
6: Ouais. Voilà. Et vous utilisez, en fait, c'est un gestionnaire d'IA, d'agent IA.
5: Moi, je ne suis pas d'accord avec ce
6: truc. Ça fonctionne plutôt bien.
5: Mais oui, ça fonctionne. Et effectivement, tu peux faire tourner des modèles en local. Mais le progrès et la puissance des puces fait que et le progrès des modèles fait que par exemple les modèles qu'on appelle de frontières c'est les plus récents les plus puissants comme Sol et Fable chez OpenAI et chez Anthropic ne peuvent pas tourner sur un Mac Mini et en fait
3: pourquoi parce que c'est pas assez puissant
5: parce qu'il faut une RAM folle
6: il faut encore plus
5: ça tourne dans des fermes de serveurs
6: mais est-ce que t'as besoin de toute cette puissance l'ordinateur agentique en fait ce qui est bien c'est que tu peux faire des trucs assez basiques
5: bien sûr.
6: Avant qui nécessitaient des serveurs le faire dans le cloud
5: bien
6: là
5: sûr,
6: avec
5: un
6: Mac
5: Mini il faut quand même pas mal de RAM si voilà. Tu veux
6: il faut de la RAM de toute façon c'est la RAM
5: un modèle comme Quen etc il faut 20 gigas de RAM donc il faut un Mac qui a déjà 20 gigas et en fait la configuration
3: mais après c'est une équation économique
5: oui mais
3: par exemple, tu investis 10 000 balles dans un Mac avec 20 gigas de RAM.
5: Ça fait une belle somme déjà.
3: Ouais, mais est-ce que ça va pas te faire économiser des tokens
5: Ça dépend.
3: Que tu vas payer chez Claude.
5: Je trouve le calcul assez complexe parce que pour 20$ jusqu'à 200$ chez OpenAI et Anthropic, tu peux avoir des forfaits qui te donnent accès au modèle frontière, donc à la toute puissance. Au tout petit modèle qui coûte beaucoup moins cher.
3: Non, mais pas en illimité.
6: Ils ont recoupé, t'as vu, à tout moment, ils peuvent couper le nombre
5: de calculs par jour. J'ai un abonnement à 200$, donc versus investir 10 000.
6: Contre, tes données, tu maîtrises, pas forcément tout.
5: Bien sûr, mais la puissance du truc, est folle. Ça marche de partout, t'as pas besoin de maintenir un data center chez toi, et il n'y a pas un coût upfront de 10 000. Et surtout, s'il y a un éditeur qui sort demain quelque chose de mieux, j'arrête mon abonnement à 200 chez celui-là, j'en change. Une fois que ta machine, tu l'as achetée, si le processeur...
3: Ça peut avoir un intérêt.
5: Et là, par exemple, OpenAI, ils viennent d'annoncer leur propre puce, comme les TensorFlow de chez Google, etc., qui ont l'air d'augmenter les capacités et la vitesse de leur système d'une magnitude qu'on n'aura pas avant un bout de temps sur nos machines. Donc,
6: Mais c'est quand même une grosse tendance, parce que tu vois, par exemple, en Chine, la grande tendance, c'est tu prends les cartes graphiques Nvidia d'il y a 2-3 ans, t'augmentes la mémoire vidéo et ça te fait des super ordinateurs pour faire ordinateur agent.
3: Oui, c'est clair.
6: Ça te permet de faire tourner des trucs en local et pas forcément. Tu cherches pas forcément le truc le plus puissant, mais pour aller pour envoyer un bot pour aller faire une revue de presse. Est-ce que tu as besoin d'aller forcément prendre un abonnement à 200 balles?
3: Bon, écoutez, voilà. On va terminer de quoi je mène sur cette question de Nicolas Guyot. Merci à tous les trois. Merci Anthony.
5: Merci François, merci à tous.
3: Anthony Morel sur BFM Business. Gonzague d'Ambricourt, merci mon Gonzague, à très vite. Merci. Et puis Nicolas Guyot, rédacteur en chef de Clubic. Si vous voulez évidemment avoir toute l'actu, Clubic est là pour ça. Le petit module bonus vous attend si vous êtes avec nous en audio. On vous offre quelques minutes supplémentaires avec Anthony, Gonzague et Nicolas tout de suite. Et puis pour vous, pour tous les autres, on se retrouve évidemment la semaine prochaine. Merci de nous écouter et de nous regarder. À très vite.
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8: Et oui, déjà une semaine, mais c'est ce qu'on vous propose précisément. Un rendez-vous quotidien avec l'ouverture de Wall Street, dès l'ouverture des marchés américains. C'est USA Today. On est en direct avec tous nos experts, nos spécialistes pour commenter en temps réel l'évolution des marchés américains dès leur ouverture. Une ouverture qui s'annonce indécise. A priori, les futurs étaient en légère baisse il y a encore quelques minutes. Il ne va être question que d'affrontement au sommet aujourd'hui dans ce USA Today. On va confronter les points de vue, mais aussi confronter les gens, les idées et les concepts. Déjà, il y a quand même un après Jackson Hole à gérer. Et ça, ça va être un petit peu compliqué pour l'ensemble des marchés, notamment du côté de la question obligataire, de la question des taux. Il y aura un affrontement entre Chine et États-Unis également, et puis un affrontement entre Sam Altman et Elon Musk. Rien que ça. Vous le voyez, l'ouverture du côté de Wall Street, elle est en baisse, comme je vous le disais. Très léger repli pour le Dow Jones, moins 0,02%, 53 559 points. Du côté des autres indices, le Nasdaq est en repli de 0,16%, 26 360 et moins 0,25% pour le S&P 500. Voilà donc pour l'ouverture des marchés américains, légère baisse. USA Today, ça commence tout de suite.
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8: Alors, je voulais... Alors, je voulais donc... Oui, voilà, c'est bon, j'ai sélectionné le bon micro. Salut Gustave. Nous, bonjour Gustave, bonjour Mathias Bacchino de Trade Republic, ravi de vous accueillir, et puis Emmanuel Salle, financière de la Cité.
10: Bonjour Antoine.
8: Bonjour, et puis un grand bonjour évidemment, il nous accompagne au quotidien, John Plassard, Cité Gestion, bonjour John.
11: Bonjour Antoine.
8: Alors, on va commencer avec vous cette nouvelle semaine d'USA Today par un rendez-vous un petit peu structurant qui a eu lieu en fin de semaine dernière. Jackson Hole, hein, le symposium des grands banquiers centraux. Donc, discours qui était très très attendu de Kevin Warsh, hein, le patron de la Fed, qui était un petit peu plus offensif que ce qu'on a pu attendre. C'était pas non plus hawkish, comme on dit, à souhait, mais ça a provoqué une hausse des rendements obligataires, hein, du côté américain. De quoi encore rendre cette rentrée un petit peu plus complexe, on va dire.
11: Ouais, une hausse des anticipations de hausse de taux en septembre. Maintenant, on est entre 60 et 65% de chances que la Réserve fédérale remonte ses taux en septembre. Alors, j'ai entendu plusieurs commentaires tout au long du week-end sur la réunion de Jackson Hole, où on avait plusieurs personnes qui disaient « mais non, mais il ne s'est rien passé », etc. Mais ce n'est pas vrai, ce n'est pas vrai du tout. On a vu que Kevin Warsh voulait être beaucoup plus claire parce que le marché attendait de la clarté. Il a remis l'inflation au milieu du village. C'est l'inflation qui importe. On n'est pas encore aux 2% qui sont le mandat. Et donc, il va falloir subir les conséquences. Voilà en quelques mots ce qu'il a dit. Et son discours, qui n'était qu'une répétition de ce qu'il avait dit avant, mais qui peut-être avait mal été compris par le consensus, bah, ça a poussé plusieurs économistes à changer leur fusil d'épaule. Barclays attend 2 hausses de taux avant la fin de l'année, en septembre et en décembre, alors que juste avant la réunion de Jackson Hole, eh bien, la banque n'attendait rien du tout en termes de hausse de taux. Alors, évidemment, Warsh n'a pas donné de calendrier. Il a refusé de fournir une guideline, vous savez, la forward guidance, expliquer ce qu'on va faire. Il ne l'a pas fait. Mais on est dans une situation où, effectivement, si on pense que Barclays a raison en pariant sur 2 hausses de taux, eh bien, il faut peut-être se poser la question de l'autre côté. Alors, si on a 2 hausses de taux, qu'est-ce que ça veut dire? Ben, ça veut dire que l'inflation va continuer à progresser, qu'elle ne va pas assez décélérer et qu'on aura une économie extrêmement résiliente. Et c'est ça. Tout le paradoxe, c'est qu'on est maintenant totalement accroché aux prochaines statistiques économiques, alors qu'avant, c'était la Réserve fédérale américaine qui faisait d'une manière le travail.
8: Un coup d'œil sur le marché obligataire, on est à 4,75 hein, sur le 10 ans américain, 4,16 pour le 10 ans français. On va se passer de tout commentaire, nous sommes dans USA Today, on parlera un petit peu plus tard dans BFM Bourse aux côtés de Guillaume Sommerer. Et 3,33 pour le 10 ans allemand, donc 4,75 pour le 10 ans américain. Gustav Sanden, qu'est-ce que ça vous évoque justement? C'est vrai qu'il y a eu pas mal de commentaires un petit peu contradictoires, déjà avec des investisseurs qui n'attendaient pas grand-chose. Finalement, ils se retrouvent avec un ton un tout petit peu plus offensif, et beaucoup qui disent « ouais, mais en fait, c'est pas vraiment du vrai ton offensif ». Le résultat, il est sur les courbes de taux et il se voit. Hein.
10: Les éléments de langage les plus offensifs qu'on a vus, c'est « il va peut-être y avoir du travail ». Et deux, un constat, il y a eu 65 mois d'inflation un peu plus élevée que prévu.
8: Ouais.
10: Ça ne contredit pas une tendance de 10 ans. Et d'ailleurs, il y a une autre banque, il n'y a pas que Barclays qui donne ses pronostics. Petite banque américaine qui s'appelle Goldman Sachs, qui, elle, a plutôt confirmé en fait, son pronostic. Effectivement, malgré la hausse des prévisions CME de 30 à 65%, Goldman Sachs, eux, stabent toujours sur un maintien plutôt des taux sur l'année. Donc, effectivement, ça crée de la variation. C'est plutôt un point de vue, je dirais, à contre-pied. Du coup, c'est pour ça que je voulais relever ici. Mais je trouve ça assez intéressant, effectivement, d'être peut-être un tout petit peu attentif à ce qui finalement ferait cette hausse des taux, c'est-à-dire les résultats de l'inflation, CPI notamment, qu'on attend, et qui, eux, seraient beaucoup plus, à mon sens, un catalyste ou un justificatif suffisant pour que Warsh vienne à relever ses taux. Mais ce que je pense qu'il faut plutôt relever dans son commentaire d'ensemble, c'est effectivement quelque chose de très, très nuancé. Il souhaite, je pense, garder cette poker face qui lui est désormais caractéristique.
8: Emmanuel Salle, votre commentaire là-dessus, c'est vrai qu'on a un contexte qui change quand même un petit peu par rapport au début de l'année, c'est cette pontification continue de la courbe des taux. On avait un Kevin Warsh qui, quelques semaines avant Jackson Hole, disait « Ouais, on va laisser faire les taux, ça va s'ajuster de soi-même, etc. » Bon, on voit que le ton a un petit peu changé. Et puis, voilà, surtout concernant les retombées éventuelles sur la santé du marché action, la qualité de la dette, notamment de la foisonnante dette IA, ça va changer pas mal de choses au paradigme.
12: Oui, je crois que ça va changer pas mal de choses. Ce qui me paraît important, c'est qu'il est revenu finalement à un discours assez classique, assez normatif. Il a repris la ligne centrale qui est celle de John Williams. Grosso modo, on va avoir 0,2% d'inflation par mois. C'est ce à quoi on s'attendait. Donc, ça a rassuré l'ensemble des marchés. Maintenant, je crois que l'équation aux États-Unis est beaucoup plus compliquée parce que il faut voir qu'aux États-Unis, on a 6,5% de croissance nominale. Donc, c'est un niveau de croissance qui pourrait justifier effectivement une remontée des taux d'intérêt de la Banque centrale. Le problème, c'est que la croissance, elle est est très déséquilibré. Vous avez l'IA qui, grosso modo, croît à 15% en réel, et le reste qui fait quasiment rien. Donc, si vous remontez les taux d'intérêt, vous allez casser la croissance réelle, sachant qu'on est à la veille des mi-termes et qu'en outre, on a une croissance de la population active extrêmement limitée, hein, du fait de la politique d'immigration. Ouais. Donc, tout ça, ça limite quand même les marges, surtout que si vous remontez les taux d'intérêt, vous allez casser la dynamique des marchés actions. J'avoue que je serais moins certain que d'autres sur la perspective de remontée des taux directeurs. Surtout que, on voit bien que du côté de la Maison-Blanche, les attentes ne sont pas de ce côté, hein, puisque la politique de refinancement du Trésor américain consiste à échanger des obligations de long terme contre du court terme. Donc, si on fait remonter les taux courts au moment où on cherche à échanger des obligations à long terme contre les bons du Trésor, la stratégie ne paraît pas d'une totale cohérence. Donc, nous verrons bien.
8: Mathias Bacino, votre sentiment là-dessus ?
13: Le successeur de Tom Cruise pour le prochain Mission Impossible s'appelle Kevin Warsh. C'est complètement ingérable. Et j'aimerais vraiment, vraiment pas être à sa place. J'ai eu une pensée pour son prédécesseur, qui a dû quand même bien sourire en le voyant faire des contorsions vendredi. Donc, les USA sont pris entre le marteau et l'enclume. Le marteau, d'un côté, c'est cette dette immense qui leur coûte de plus en plus cher. On est à 1 000 milliards de dollars d'intérêts de la dette à payer cette année pour les États-Unis. Donc, c'est absolument colossal. Et ça plaide évidemment pour une baisse des taux. Et de l'autre, cette inflation qui ne veut pas baisser et qui est probablement liée en partie aux errements internationaux de Donald Trump. Donc là, on va se retrouver dans une situation où celui qui devrait payer cette addition de cette situation-là et qui devrait encaisser une hausse des taux pour faire baisser cette inflation qui fait mal aux consommateurs américains, celui qui devrait payer l'addition, c'est Donald Trump. Et Donald Trump, les additions, il préfère les émettre plutôt que de les payer d'habitude. Oui. Donc moi, ce qui m'inquiète beaucoup en ce moment, c'est à l'approche des midterms, des élections de mi-mandat aux USA, quel bouc émissaire Donald Trump va pouvoir trouver à la situation extrêmement difficile dans laquelle il va être dans les semaines qui viennent. Ça ne pourra plus être la Fed, puisqu'elle a un nouveau président qui est réputé sérieux et qui se comporte de manière sérieuse. Et donc, je pense, moi, que lui va augmenter les taux, parce qu'il n'aura pas le choix. Sinon, effectivement, la situation n'irait que de mal en pis et le dollar perdra encore plus de crédibilité, ce qui serait très mauvais après ce qu'on a vu depuis 18 mois. Donc, il va falloir trouver d'autres gens. En général, quand Donald Trump ne sait plus sur qui taper et que ça ne va pas être sur Poutine à la veille d'un regain de tension dans le conflit avec l'Ukraine après les législatives russes, on a deux options. Ça va être soit la Chine, et là, ça n'arrange pas les marchés financiers non plus et ça n'arrange pas l'Europe.
8: On va y venir dans quelques minutes.
13: Soit l'Europe, très directement. En général, il nous sort du chapeau un Groenland ou un droit de douane calculé sur base de notre TVA. Voilà, en général, il sort quelque chose de son chapeau. Et donc, ma grande peur, c'est qui va payer la note des errements de Donald Trump ? Est-ce que ce sera l'Europe ? Est-ce que ce sera la Chine ? Pour l'instant, ce sont les consommateurs américains qui payent, et ceux de la classe moyenne, des classes populaires, qui sont en grande difficulté. On connaît les encours de cartes. Et cette dette qui est complètement hors contrôle aux USA. La situation est très dure. Ils sont vraiment coincés.
8: En termes de bouc émissaire, c'est assez intéressant parce que dans la somme des posts que Donald Trump balance toute la journée sur Truth Social ou sur les autres plateformes, j'ai revu, ça faisait quelques semaines que ce n'était pas arrivé, j'ai revu qu'il s'en prenait à Sleepy Joe, à Joe Biden.
13: Le fameux.
8: Oui, le fameux. Donc, c'est pas de ma faute, c'est encore ceux d'avant. Ou alors les cheveux bleus, allez savoir. Mathias Bacino, j'aimerais juste qu'on revienne sur un truc qui a marqué la semaine dernière concernant les PEA en France. Parce que ça concerne un petit peu les marchés américains quand même. Il était possible, et il est toujours possible.
13: Et il sera toujours
8: possible. Et il sera toujours possible d'inclure dans son PEA des ETF, donc des trackers synthétiques, donc qui prennent en compte la tendance des marchés américains. Il y avait eu une réflexion gouvernementale comme quoi il fallait les exclure pour allez, plutôt privilégier les instruments du même type français et européens. Bon, tout ça, il n'en est plus du tout question, nous a dit le ministre du budget en fin de semaine dernière. Comme quoi, le coup de gueule qu'on a eu à cette antenne, avec vous, avec Christian Fontaine du magazine Le Revenu, a été fécond. Le projet a été remis dans la boîte.
13: Alors, c'est vrai que d'un point de vue purement de la législation fiscale, ces ETF synthétiques éligibles au PEA et qui bénéficient donc de l'avantage fiscal du PEA peuvent poser question. Et c'est une question qui revient dans le débat dans les ministères, dans le débat au sein de la direction de la législation fiscale.
8: On le redit.
13: Tous les six mois, tous les ans, etc.
8: On le redit, c'est pas illégal du tout.
13: Au contraire.
8: C'est juste que ça correspond pas vraiment à l'esprit de la loi.
13: Bon. Sauf que l'esprit de cette loi est basé sur la détention des fonds. Donc les fonds, ces fonds-là détiennent bien des actifs européens et non pas sur l'exposition économique. Donc bref, ce qu'il faut retenir, c'est que depuis trois ans, on voit une dynamique très nouvelle et très puissante de jeunes Françaises et Français de la classe moyenne qui investissent dans des ETF très larges, dans un PEA, parce que c'est l'un des rares endroits où on peut avoir des frais faibles, des impôts faibles et une forte diversification. Et cette dynamique-là avait échappé à certains conseillers ministériels qui se concentraient, eux, sur la dimension de d'avantage fiscal. Et, voilà. Et donc, on a réussi, avec quelques autres, à convaincre les politiques que casser cette dynamique actuellement était une très mauvaise idée, que c'était l'une des rares choses qui marchait dans l'épargne du grand public actuellement et que ça serait dommage de la casser. Est-ce que plus tard, il faudra y revenir ? Est-ce que plus tard, il faudra réformer le PEA ? Est-ce que plus tard, il faudra réformer l'assurance vie, elle aussi ? Sans doute, parce que l'épargne des Français mérite effectivement un coup de jeûne. Néanmoins, là, tout de suite, le but du jeûne était d'éviter que cette dynamique soit cassée. Et je dois dire que, et c'est très différent d'il y a 3 ou 4 ans, nous avons eu cette fois-ci une oreille très attentive, aussi bien de la part du Premier ministre que du ministre de l'Économie. Donc c'est une bonne nouvelle, évidemment, qu'on puisse continuer à faire ça le temps qu'une vraie grande réforme de l'épargne soit proposée par les politiques. Mais juste venir interdire et casser la dynamique, c'est un problème quand même.
8: Gustave Sanden, une réaction à ce niveau-là ?
10: Oui, c'est très positif, d'autant plus qu'effectivement, je pense que les investisseurs cités par Mathias sont pas des grands optimisateurs fiscaux et cherchent pas l'évasion fiscale. Il y a d'ailleurs des manières d'utiliser le PEA avec des actifs français qui est nettement plus opportune fiscalement. Et donc, si on veut effectivement fiscaliser davantage une certaine tranche de la population, à mon sens, c'était complètement contre-intuitif, parce que les riches n'échappent évidemment pas à l'impôt par le PEA, en tout cas certainement pas avec ce type de placement, qu'à mon sens, c'était assez anecdotique. Et à part casser une belle dynamique, ça n'aurait pas été très efficace.
8: On ferme le banc, on suivra ça de toute manière, parce qu'il risque d'y avoir aussi des intérêts gouvernementaux, des intérêts fiscaux, en particulier sur un certain nombre de supports d'épargne et de finances personnelles. On en parle évidemment tous les jours sur BFM Business, dans Tout pour investir. C'est de 11h à 11h30, et j'ai la chance de présenter cette émission diablement intéressante. John Plassard, on revient à vous. Qu'est-ce qu'il faut anticiper de cette semaine ? Quelles sont les principales données macroéconomiques qui sont attendues ?
11: Grosse semaine. Bon, évidemment, tous les yeux sont rivés vers l'emploi américain de vendredi. Ce sera le test principal. On a un consensus qui attend d'environ 50 000 créations d'emplois. On se souvient que la grosse surprise en juillet, c'était moins 23 000 emplois. Donc, le gap sans les révisions entre juillet et août pourrait être de près de 75 000 créations d'emplois. Alors, tout le monde essaye de chercher, après Jackson Hole, dont on vient de parler, le scénario idéal. Alors, scénario idéal, si on atteint, c'est un ralentissement ordonné, c'est-à-dire un emploi un tout petit peu moins dynamique, sans hausse brutale, bien évidemment, du chômage, ni accélération des salaires. Et si on devait avoir ça, eh bien, les anticipations dont on vient de parler de hausse de taux en septembre, eh bien, pourraient changer aussi. Sinon, on a pas mal de données. On a le fameux rapport de l'emploi, JOLTS, qui est très suivi aussi sur la Fed. On a l'ADP, on a les indices manufacturiers et des services. Et on a le Beigebook. Le Beigebook, qu'est-ce que c'est ? C'est le livre préparatoire de plusieurs régions 2 semaines avant la réunion de la Fed. On va voir si l'économie américaine ralentit ou pas, ou plus que attendu. Mais si tout le monde pensait que tous les résultats des entreprises étaient derrière nous, eh bien non, on aura Broadcom, Dell, Palo Alto, et puis Snowflake qui nous diront si le message, on a l'impression qu'on l'a oublié, vous vous souvenez Antoine, du message de Nvidia la semaine passée, était extraordinaire, avec une croissance revue nettement à la hausse pour 2028, 2027, mais 2028 aussi. Donc on est vraiment dans une semaine, qu'on le veuille ou non, qui sera extrêmement important sur plusieurs données. Et là, je vous parle que des États-Unis parce qu'on rappelle quand même, on ne va pas revenir là-dessus parce qu'on ne va pas en parler aujourd'hui, mais qu'en Europe, on aura aussi l'inflation européenne.
5: Et puis, on regardera aussi la BCE, hein, bien entendu. Gustave Sanden, je vous ai vu acquiescer quand il était question des derniers gros résultats de la tech américaine. On a souvent tendance à regarder vraiment les Google, Microsoft. Non, là, on a quand même quelques noms qui teintent à l'oreille et qu'il ne faudra pas oublier et sur lesquels il faudra même être très, très attentif.
10: On espère surfer sur la vague Nvidia, comme le disait John Placer à l'instant. Clairement, comme chaque résultat d'Nvidia... Tout le monde s'attend finalement à une déroute. Donc, il y a effectivement les résultats de l'instant, mais il y a aussi ces fameuses prévisions, parce que tous ces différents scénarios sont bâtis sur des investissements colossaux et qu'on est censé rentabiliser. Et effectivement, en donnant de la visibilité jusqu'en 2028, c'est là qu'on a une vraie vague, un vrai mouvement. Donc, Broadcom, je pense, sera principalement scruté cette semaine. Je crois que c'est mercredi. De l'autre côté, on a aussi quand même un peu d'IPO, et notamment celle de Chine, qui devrait arriver mardi, que je trouve assez intéressante à suivre cette semaine, voir si effectivement ce qu'on a pu voir aux États-Unis peut se traduire également à Hong Kong et en Chine. Ce serait intéressant, parce qu'en tout cas, pour l'instant, très clairement, il y a une vraie dissonance entre les marchés asiatiques et les marchés américains depuis le début de l'année, y compris sur les méga capitalisations technologiques, qui pourtant pourraient bénéficier de vents similaires, en tout cas si on parle de fondamentaux économiques. Donc, intéressant effectivement de suivre cette vague Nvidia et ses compatriotes américains, mais également de voir si la dynamique de marché qu'on a pu voir sur les IPO depuis le début de l'année, je pense à SpaceX évidemment, mais il y en a eu d'autres, peut se traduire aussi côté asiatique.
5: Emmanuel Salle, activité des entreprises, emploi américain, et puis les minutes de la Fed, le Beige Book plus précisément. On va avoir une semaine vraiment complète, hein, un panorama complet pour l'Amérique.
12: Alors on a un panorama complet pour l'Amérique. Je crois qu'il y a un sujet quand même dont on n'a peut-être pas suffisamment parlé, c'est celui de la hausse du prix des matières premières, hausse du prix du pétrole.
5: Oui, du blé aussi.
12: Hausse du blé, hausse du prix du gaz. Alors bien sûr, les États-Unis sont moins concernés que nous-mêmes pour la hausse du prix du gaz. Néanmoins, on a un environnement qui est extrêmement complexe du côté de l'inflation, qui effectivement rend les choses extrêmement délicates pour M. Warsh, mais qui, au-delà, conduit aussi à s'interroger sur les moteurs véritables de l'économie américaine. Et on voit qu'il y a de plus en plus de préoccupations sur le caractère circulaire ou auto-entretenu de la valorisation des grandes sociétés de liées à l'intelligence artificielle. Comment dire, c'est un sujet que l'on doit quand même étudier, hein, avec différents schémas qui permettent de localiser la dette dans des véhicules spécialisés prévus à cet effet, et donc de faire sortir en quelque sorte la dette du bilan, pour bien l'expliquer à vos téléspectateurs. Donc tout ça conduit, à mon sens, à regarder tout ce, l'environnement avec une certaine prudence, une certaine circonspection. Et ce que je retiens, moi, des dernières semaines, c'est notamment l'envolée du prix de l'or, le retour de l'or qui est sur les marchés, traduit, à mon avis, en partie les craintes à la fois sur l'inflation, les taux d'intérêt et puis les valorisations globales des actifs financiers traditionnels.
5: Oui, sans compter ce dont vous parliez, hein, Mathias, à savoir un déficit de crédibilité vis-à-vis du dollar. On a vu que le Bitcoin en avait profité aussi d'une certaine manière. Et on se posait la question, hein, dans Tout pour investir ce matin aussi, est-ce que c'est le moment de revenir un petit peu sur l'or après plusieurs mois de correction? On sait que de toute manière, ces phénomènes de court terme sont auto-entretenus, c'est-à-dire pourquoi j'ai envie d'un actif? Parce que je vois qu'il monte. Voilà, il y a pas de beaucoup de la montée de l'or ces deux dernières années était principalement due à ça. Est-ce que c'est un des trucs que vous regardez aussi cette semaine, le fait que la baisse de crédibilité du dollar provoque des ajustements sur l'or, sur le Bitcoin, sur d'autres actifs?
13: En fait, la question, c'est celle du caractère durable du rebond auquel on assiste sur l'or et sur le Bitcoin. Pour ça, on peut partir du principe que si les taux directeurs aux États-Unis augmentent, il est peu probable, et que c'est contrôlé par la Fed et que c'est géré, entre guillemets, il est peu probable que le rebond du Bitcoin et de l'or se poursuive, puisque les obligations d'État américaines rapporteraient davantage, et un retour de crédibilité par une action de Kevin Warsh pourrait paradoxalement calmer justement les investisseurs mondiaux. Après, je pense qu'il y a beaucoup d'investisseurs particuliers qui ont été vaccinés par le pic de l'or et du Bitcoin à la fin de l'année dernière et la baisse assez rapide qu'il y a eu ensuite dessus. J'observe sur l'or que les banques centrales ont repris leurs achats après un moment de pause au début de l'année autour du déclenchement du conflit avec l'Iran. Et donc, en théorie, il n'y a rien qui s'oppose au fait de dire que l'or a vocation à continuer de monter dans les mois et les années qui viennent. Est-ce qu'on reverra un pic de l'or qui explose à la hausse comme ça a été le cas après une envolée spéculative clairement en fin d'année 2025? Je ne crois pas qu'on ait des raisons particulières de le penser. Bien sûr, si jamais il y a une bonne surprise, entre guillemets, qui serait une mauvaise nouvelle, bien sûr, à savoir des destructions d'emplois plus importantes que prévues dans les chiffres qu'on aura vendredi, là, ça pourrait remettre un petit peu en question le scénario autour de la Fed, et là, on verra comment les autres actifs réagissent. Ouais. Mais cette semaine, c'est pour moi les chiffres de l'emploi américain
14: oui,
13: qui vont permettre d'avoir une vision de plus en plus claire de est-ce qu'ils vont monter les taux début septembre ou pas, quoi.
14: Ouais. 4 487 $ pour l'once d'or fin. La remontée vers les 5 000 pour l'instant est stoppée. Gustave Sanden voulait ajouter quelque chose là-dessus.
10: Je trouve assez intéressant justement ce pic pétrolier du jour. On voit tout de suite effectivement l'or qui décroche après effectivement un très très bon mois. On retrouve en fait ce qu'on a observé avec la crise iranienne à son début, où on était tous partis pour un rallye prolongé sur l'or avec ces tendances acheteuses de long terme des banques centrales. On ne parle pas des petits porteurs. Et je pense qu'une partie de l'explication se trouve quand même dans la liquidité aussi de l'or. C'est-à-dire qu'au-delà de la conviction qu'on peut avoir à long terme, parfois il y a aussi des arbitrages de court terme, simplement parce que c'est un actif extrêmement liquide et cessible. On l'avait vu sur la Turquie, qui avait été un vendeur forcé en début d'année aussi. Ça, c'est des comportements que les marchés ont retenus. Et donc, effectivement, il y a une espèce de lien maintenant qui s'est fait, je trouve. En tout cas, c'est ce que je me suis dit ce matin en regardant les prix à l'ouverture. Un petit peu contrariant entre l'or et le pétrole. À mon sens, c'est à regarder et ça vaut effectivement aussi dans une moindre mesure pour l'instant pour le Bitcoin qui, j'en suis pas sûr, répond exactement au même cycle.
14: Ouais, c'est différent. John Plassard, Cité Gestion, Scott Bessent a annoncé qu'il allait demander au G20 de revoir les conditions commerciales avec la Chine. On a l'impression que, encore une fois, c'est Mathias qui en parlait, il va nous sortir du chapeau quelque chose, Donald Trump, et là, c'est à nouveau la Chine qui est au centre des velléités commerciales américaines.
11: Oui, et puis c'est assez paradoxal. Hein. On se souvient que Donald Trump voulait aller tout seul en Iran. Après, il avait demandé l'appui militaire du reste du monde. Personne ne l'avait suivi. Après, il avait demandé des sanctions envers l'Iran. Personne ne l'avait suivi. Et là, il demande des sanctions, d'une certaine manière, des changements de relations commerciales avec la Chine aux membres du G20. Bah, évidemment, avec un excédent commercial chinois de 1 200 milliards de dollars, ça commence à faire un peu mal. Vous avez Washington, comme à chaque fois, hein, comme ce qui vient d'être dit, qui estime que Pékin cherche à exporter sa surcapacité pour compenser la faiblesse qu'on a. On a vu les derniers chiffres, que ce soit sur les PMI des services ou que ce soit sur les ventes au détail. La croissance chinoise est en train de décélérer. Pas grave pour l'instant, mais c'est en train de décélérer. Donc, ce qui est assez intéressant, c'est que ce message, il arrive aussi avant une potentielle rencontre à Washington entre le président Xi et le président Trump. Donc, comme à chaque fois, comme il l'a toujours fait, le président Trump met la pression sur le gouvernement chinois, met la pression sur ses alliés avant une rencontre qui potentiellement peut être stratégique, que ce soit sur les relations commerciales, mais aussi que ce soit avec les relations avec l'Iran. Donc, on connaît cette rhétorique et elle n'est, c'est pas une surprise, je dirais, mais c'est une pression de plus qui est mise, pas sûr que les membres du G20 le suivent.
14: Emmanuel Sol, un petit commentaire sur cette nouvelle passe
12: d'armes. La pression sur la Chine, c'est l'Iran qui est en cause, puisque la Chine absorbe à peu près 90% à 95% du pétrole iranien. Mmh. Le président Trump a mis en avant Bessent, ce qui est assez curieux d'ailleurs, sur la politique iranienne. Vous avez vu que la semaine dernière, Bessent était intervenu très vivement sur le comportement des alliés des Américains concernant l'Iran. Il me semble que cette pression exercée sur la Chine s'intègre dans cette logique-là. Le second point évoqué, c'est effectivement l'attitude des partenaires. Pour ma part, je regrette que l'Europe ne se soit pas dotée des outils lui permettant de protéger nos industries, nos emplois, nos PME de la Chine. Mais apparemment, on suit un chemin différent, aussi bien du point de vue des autorités monétaires qui contractent la demande interne que du côté des grandes entreprises qui ont choisi la voie du partenariat avec la Chine.
14: John Plassard, il nous reste 30 secondes pour parler de ce duel au sommet dans l'IA entre Sam Altman et Elon Musk.
11: Ouais, alors on ne va pas le refaire, hein. Les deux ne sont pas les meilleurs amis. Ils étaient, mais ils ne sont pas les meilleurs amis. Et vous avez OpenAI de Sam Altman qui a prévu de retirer à Cursor, qui est un éditeur de paix à l'intelligence artificielle, qui est détenu par SpaceX, eh bien, de ne plus les fournir en données. Et donc, ici, c'est un combat qui va au-delà des rivalités personnelles, mais le point très important et très drôle, en fait, c'est qu'immédiatement, vous avez une autre entreprise qui n'est autre que Anthropic, qui a immédiatement proposé de renforcer les capacités de Claude dans Cursor. Donc, on voit ici qu'il y a un combat. Il y a un combat personnel entre les deux hommes, mais aussi, dès qu'il y a une opportunité de mettre le pied dans une entreprise telle que SpaceX, eh bien, Anthropic est bien présente.
14: C'est à se taper la tête contre les murs. Mathias, Gustave, ça vous évoque quoi ? Il nous reste 20 secondes.
13: Ah très simplement que l'associé qui gérait avec Warren Buffett, Berkshire Hathaway, Charlie Munger, a dit un jour, je ne parie jamais contre Elon Musk. Je ne parie jamais avec lui non plus, mais je ne parie jamais contre lui. Sam Altman, qui est en difficulté très clairement avec OpenAI actuellement, ferait bien de s'en rappeler plus, mais je ne parie jamais contre lui. Sam Altman, qui est en difficulté très clairement avec OpenAI actuellement,

0: Là, les sanctions, elles deviennent concrètes pour les entreprises. Donc, c'est une guerre économique concrète. Mmh. Maintenant, si on zoome un tout petit peu, je crois que ChatGPT, c'est 5% des requêtes de curseur. Donc, je pense qu'ils vont s'en remettre. D'autant plus que Anthropic, effectivement, je crois, sur le code, a quelques arguments à faire valoir. Donc,
1: Gustave Sanden de Colbert, merci infiniment. Mathias Bacino, Trade Republic. Emmanuel Salle, financière de la Cité. Et John Plassard, bien sûr, de Cité Gestion. Merci infiniment d'avoir animé avec moi ce USA Today. Place à BFM Bourse avec Guillaume Sommerer dans quelques secondes. À tout de suite.
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6: Bienvenue à tous, votre argent écoute déjà BFM Bourse, rejoignez-le, bienvenue à tous. Jusqu'à 18h, on vous met au diapason de tous vos intérêts financiers. Avec Antoine, il est là en fil rouge. Rebonjour Antoine.
7: Rebonjour Guillaume.
6: On a suivi l'ouverture de Wall Street avec vous il y a un instant et vos experts. Votre mot du jour sur les marchés aujourd'hui Antoine?
7: Bof. C'est simple et ça exprime bien ce qui se passe sur les marchés en ce moment. Bof. Si on regarde le CAC 40, moins 0,09%, on est à 3993 points. Le Nasdaq, moins 0,38%. 26 300, moins 0,64 pour le Dow Jones, 53 217, le S&P 500, moins 0,44, 7 677 points. À noter que bon, les nouvelles tensions entre Amérique et États-Unis ont tendu à nouveau les prix du brut. On repasse les 90 dollars sur le Brent de mer du Nord à 91,15. Que l'once d'or fin a grimpé un petit peu du côté des 4 474 dollars. Et enfin, du côté de l'euro-dollar, on est à 1,15,98. Le dollar a repris un tout petit peu de vigueur, mais voilà, on est dans un marché qui est encore qui montre des signes de réaction à des tensions géopolitiques de manière très très nette.
6: La prudence donc qui reprend le dessus, c'est vrai, et Kevin Warsh qui s'est montré très faucon en plus vendredi, au point que Barclays anticipe deux hausses de taux d'ici la fin de l'année aux États-Unis. Deux hausses de taux, on va challenger ce scénario de Barclays. On va suivre aussi à Apple parce que Tim Cook va céder les rênes opérationnelles d'Apple, ce sera là demain. John Ternus va succéder à Tim Cook, le choix de la continuité, John Ternus dirigeait jusqu'ici la division matérielle, mais c'est un vrai tournant qui avait été annoncé avant l'été, donc il n'y a pas de surprise, mais voilà, ce sera aussi un marqueur important de ce début de mois de septembre sur les marchés. Tim Cook qui va céder les rênes d'Apple donc à John Ternus, même si Tim Cook restera président exécutif, donc un peu moins les mains dans le cambouis, mais quand même encore présent malgré tout. Et puis les taux français quand même, le 30 ans français sur un sommet de 2008 aujourd'hui, plus haut de septembre 2008, notre 30 ans français. Pourtant Fitch a été sympa, Fitch n'a pas abaissé la note de la France, Fitch n'a pas non plus dégradé notre perspective, elle reste stable. Fitch a-t-il été complaisant avec la France? À cette question, on va la poser aussi à nos experts. Bienvenue à tous, on vous accompagne sur toutes ces batailles de marché et bien sûr au cœur de toutes les actualités à suivre aussi aujourd'hui. La reconduction des aides sectorielles,

0: pour l'énergie. C'est ce que souhaite le gouvernement, qui doit détailler dans les jours à venir l'ampleur et la durée de cette prolongation. De son côté, le PDG de Total Energy promet que les prix de l'essence dans ses stations-service resteront plafonnés tant que le conflit durera au Moyen-Orient. Un budget record pour la défense au Japon, 48 milliards d'euros. L'objectif est d'investir fortement dans l'intelligence artificielle, les drones et les missiles longue portée pour faire face aux tensions croissantes avec ses voisins, la Chine, la Corée du Nord ou encore la Russie. Et puis dans l'actu aussi ChatGPT, mais aussi la plateforme de jeux en ligne Roblox et le réseau Reddit qui rejoignent tous les trois les entreprises soumises au règlement européen sur les services numériques. Ils ont franchi en effet tous les trois le seuil des 45 millions d'utilisateurs au sein de l'Union européenne. Ils vont donc devoir se plier à un cadre et des contrôles plus contraignants en matière de protection. Plus de détails aussi tout à l'heure dans le 18h Echo de Stéphanie Collot. Le 18h Echo, il sera aussi question de l'intro attendue demain de Chine. Oui, c'est demain que la plateforme de fast fashion chinoise donc va s'introduire sur le marché à Hong Kong. On est ensemble, BFM Bourse, on joue dans votre camp. Bienvenue à tous.
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0: Alors la semaine sera intéressante, demain on aura les chiffres d'inflation du mois d'août ici en zone euro, ce sera intéressant avant la BCE de la semaine prochaine. Le rapport sur l'emploi lui sera présenté, ce sera vendredi. En attendant Antoine, votre mot du jour qui résume bien ce début de semaine sur les marchés, bof.
2: Oui, bof, pour un CAC 40 qui ne fait pas grand chose. On était en légère hausse avant l'ouverture de Wall Street qui est quand même significativement à la baisse, -0,4 pour le Nasdaq, -0,6 pour le Dow Jones. Le CAC 40 qui était en petite hausse depuis le début de journée finalement s'oriente en légère baisse, -0,08%, 8394. Au chapitre des baisses du CAC 40, c'est véritablement tout ce qui est aéronautique qui est vendu, à -1,57 pour Safran, -1,57 à 338,80 euros, Airbus -1,40 à 200,20 euros. Sinon, Legrand, -0,9%, 138,35 euros. On a Dassault Systèmes, -0,8 à 22,84 euros. En revanche, à la hausse, on retrouve encore le secteur automobile, alors singulièrement Renault, qui a connu une semaine absolument éclatante la semaine dernière, oui, qui continue à la hausse, plus 1,5% à 29,87 euros. Cette fois, c'est avec Stellantis qui gagne 1,58% à 4,76 €. La hausse des prix du brut, on en a parlé, le Brent à nouveau au-delà des 91 $, 91,09 €, ça pousse Total Energy en hausse de quasiment 2% à 76,13 €. Et la plus forte hausse du CAC 40, elle est pour Pernod Ricard qui gagne 2% à 64,52 €.
0: Et hors CAC 40, une valeur gagne aujourd'hui plus de 8%. On va la découvrir si vous êtes avec nous ensemble. Si vous êtes avec nous à la radio, je la refais, vous savez qu'on est aussi à la télé. Et cette valeur qui gagne 8%, elle est en train de s'afficher là. Ceux qui nous suivent à la télé prennent de l'avance sur nos auditeurs, mais on vous rassure, on va vous dire de qui il s'agit, c'est Soitec. Plus 8% là, ce titre Soitec, effectivement, qui était au plus haut du jour il y a une petite demi-heure, 8% de hausse, 116,75 €. Bertrand Lamiel est avec nous, bonjour Bertrand. On vous retrouve chez Ports en Part Gestion. En fait, Soitec réagit aux propos du directeur général qui assure que les revenus de la photonique vont largement dépasser les attentes initiales. Il indique engager désormais les clients de Soitec dans des accords d'approvisionnement pluriannuels. Est-ce que ça mérite ce plus 8 aujourd'hui?
3: Alors probablement, c'est-à-dire que ça redonne de la visibilité et la marque de confiance du patron. Donc on est sur une société qui va avoir une croissance de son chiffre d'affaires à deux chiffres en très largement supérieur à 20%. Pour autant, on voit qu'il y a quand même encore un peu de défiance de la part des analystes. Il y en a quand même 5 sur les 18 qui la suivent qui ont dégradé la valeur dernièrement. Et on est sur des niveaux de valorisation qui sont très élevés. En fait, on est à 50 fois 2027. Donc, objectivement, ça fait un peu cher. Donc, sur la photonique, par contre, le message, il est clair. Il est donné par d'autres acteurs. Et pour nous, c'est un investissement qui est relativement intéressant. Alors, on y va avec deux voies différentes. Soit on prend plutôt de la Nokia avec un peu moins de croissance, mais plus de visibilité. Nokia, dont je vous rappelle, qui avait fait une acquisition l'an dernier, il y a Nvidia qui rentre au capital, donc ça nous paraît intéressant. Ou l'autre société, c'est Lumentum, donc ça, c'est pas éligible au PEA. Mais là, on est sur de l'hypercroissance. Hein, elle va multiplier par 4 son chiffre d'affaires à horizon 2029 pour seulement, entre guillemets, 40 fois les bénéfices de cette année. Et pareil, là aussi, Nvidia a mis 2 milliards de co-investissement avec Lumentum. Donc, sur la photonique, l'optronique, on pense effectivement c'est bien de la valeur à aller chercher. Soitec, c'est probablement un petit peu cher pour nous.
0: Oui, cette valeur qui est en... Alors, est-ce qu'il y a mieux à faire? Quelle valeur verriez-vous justement présenter un meilleur potentiel que Soitec avec cette promesse de la photonique qui est en train véritablement d'émerger?
3: Je vous dis photonique, optronique, on a Nokia et Lumentum, ça c'est les deux dossiers qu'on met en avant régulièrement pour nos clients.
0: Et voilà. Airbus aussi qu'on suit de très près parce que d'après le Financial Times, Airbus envisage de céder ses activités spatiales aux États-Unis. Airbus perd 1,5% là, Bertrand.
3: Oui, alors je ne suis pas sûr que ce soit la cession des activités spatiales aux États-Unis, parce qu'en fait, globalement, c'est un recentrage. L'idée, hein, il y a eu des nouvelles qui sont tombées la semaine dernière, c'était de refaire, enfin, de continuer, de rester dans le spatial, d'y aller avec Leonardo et Thales, donc de faire une co-entreprise européenne. Et donc, c'est plutôt un recentrage sur l'Europe. Je pense que ce qui inquiète, sur Airbus, on connaît un carnet de commandes extraordinaire, donc là, il n'y a pas de problème. Mais les questions qui sont régulièrement posées à Airbus ces dernières années, c'est est-ce que vous allez être capable de livrer les avions dont pour en phase des carnets de commandes. Et là, on a une grève en Espagne qui commence à durer. Et je pense qu'il y a un peu des craintes que ça dépasse simplement les sites espagnols. C'est probablement plus de ce côté-là que j'irai chercher la faiblesse, qui est pas seulement une faiblesse du jour. Hein. Ça fait quelques temps qu'Airbus est sous-performant sur le marché. C'est probablement plutôt de ce côté-là que viennent les difficultés d'Airbus en ce moment.
0: Airbus perd 1,5% aujourd'hui. On a Safran aussi qui recule d'1,6%. Les autres replis. Alors Legrand qui a vécu, qui vient de vivre une très très belle semaine. Legrand avec beaucoup de relèvements d'opinion sur cette valeur. C'était un des cartons du CAC la semaine dernière. Bah, aujourd'hui, Legrand repère un petit peu de terrain, moins 1%. Et puis on a cette question d'un auditeur sur le Félix BFM Bourse. Il s'appelle Ubald. Bonjour l'équipe BFM Bourse. Pouvez-vous faire un petit focus sur Engie qui a baissé ces derniers temps alors que les prix du gaz grimpent et que tout semble bien se passer pour cette entreprise? Engie, quel potentiel pour vous, Bertrand?
3: Alors, Engie, nous, c'est un dossier qu'on avait dans nos portefeuilles il y a encore quelques temps, mais sur lesquels on est revenu en arrière parce que, en fait, la sensibilité, c'est pas tant au gaz, c'est surtout au taux long. Donc, on a des taux longs qui sont en train de monter à une vitesse folle. On se retrouve quand même en France avec des taux longs qui sont plus chers que le Portugal, l'Irlande, l'Italie, la Grèce. Enfin, en gros, les mauvais élèves de 2011-2012, maintenant, ils sont devant nous. On a un écartement des taux avec l'Allemagne qui est au plus haut, pareil, sur 2011-2012. Et en fait, Engie, comme pas mal d'acteurs à duration longue, sont très sensibles, à ces taux longs qui sont tendus. Donc on aime bien le business, on aime bien le business model, la façon dont c'est exécuté. Mais là, pour le coup, la faiblesse, elle vient plutôt de ça. Et puis, en plus de tout ça, la semaine dernière, on a quand même vu des brokers américains mettre à la vente des paniers français. Donc en fait, appeler leurs clients en leur disant, tiens, j'ai des paniers France à vendre. Et donc, forcément, Engie en faisait partie. Ça explique aussi le parcours désastreux qu'on a connu sur nos banques cotées en France, alors que sur les banques européennes, ça se passait bien. Donc il y a deux phénomènes qui se mettent en place, la tension sur les taux longs et la défiance des investisseurs étrangers sur tout ce qui porte à l'impôt français.
0: Alors c'est là que toute la valeur et la saveur de BFM Bourse vraiment explose. C'est que vous êtes plutôt méfiant sur le titre Engie, alors que tout à l'heure, Eric Lewin, à la clôture des marchés tout à l'heure, il sera avec nous à 17h35, au contraire, et boule, il nous l'a envoyé, je suis boule, en grosse majuscule, du Donald Trump, avec trois points d'exclamation, je suis archi boule. Pourquoi? Il nous exposera, il nous annoncera ses arguments, sera à la clôture 17h35 sur Engie, alors que vous êtes, vous, c'est vrai, Bertrand, plus prudent. Merci de nous avoir accompagné, Bertrand Lamiel, pour Ports en Part, gestion, le CAC perd 0,15%, et une idée en plus pour vos portefeuilles, il nous l'apporte, cette idée supplémentaire, valeur ajoutée. Léo Mansour, depuis Demicap. Bonjour Léo.
4: Bonjour.
0: Vous avez, Léo, 2 minutes 30 pour nous présenter une valeur dans laquelle vous croyez. Et cette valeur, cette semaine, c'est ID Logistique, qui a publié la semaine dernière. Est-ce que vous pouvez d'abord nous décrire ce que fait dans la vie ID Logistique?
4: Oui, ID Logistique est un des leaders européens de la logistique contractuelle, c'est-à-dire tout simplement la gestion des entrepôts pour le compte des entreprises. Le groupe a débuté en France, puis s'est progressivement développé en Europe, et puis récemment, il s'est implanté aux États-Unis avec la signature de contrats importants avec Amazon. Monsieur Eric Hénard, le fondateur du groupe, détient environ 60% du capital et donc ça constitue un fort alignement d'intérêt avec les actionnaires.
0: Comment les activités d'ID Logistique, d'un point de vue historique, ont évolué pour continuer de dresser le portrait?
4: Tout simplement, on peut dire qu'historiquement, ID Logistique a doublé son chiffre d'affaires tous les 5 ans. Cette croissance a été portée à la fois par l'externalisation croissante de ses services de gestion d'entrepôt, et aussi parce qu'elle a gagné des parts de marché aux acteurs historiques. La marge opérationnelle, elle est plutôt faible, autour de 4,5% du chiffre d'affaires. Cependant, le retour sur capitaux investis, ils sont plutôt autour de 40% grâce à un modèle économique qui est très peu capitalistique.
0: Ils ont publié donc leurs résultats, c'était en fin de semaine dernière, pas forcément applaudi par le marché. Vous, en revanche, vous vous estimez satisfait par ce qu'ils ont annoncé?
4: Oui, parce que le groupe a réussi à augmenter son chiffre d'affaires de 20% en organique. Donc aux États-Unis, leur activité, ils se développent très bien parce qu'ils ont augmenté de 37%. En Europe aussi, hors de France, la dynamique, elle reste assez forte avec une croissance de 19%. La marge opérationnelle a plutôt augmenté de 20 points de base à 3,9. Et ça, grâce à la montée de productivité des dossiers qu'ils ont démarré au cours de l'année précédente. Donc le résultat opérationnel a plutôt augmenté de 23%, le résultat net plus 17%. Et puis ils ont généré 46 millions de free cash flow, alors que l'année dernière ils ont généré moins 43 millions de free cash. Mais cette année ils ont mieux géré leur BFR. Et en plus, le groupe est très faiblement endetté, il a un levier de 0,6 fois, et donc ça lui permet d'être serein pour aborder des opérations de croissance externe quand l'opportunité se présentera.
0: Ce titre, il a perdu quand même 18% depuis le début de l'année. Quel est votre objectif de cours? Quel est le potentiel de rebond pour vous?
4: Idée Logistique, aujourd'hui, elle se traite à un price earning de 19 fois, alors qu'historiquement, entre 2015 et 2025, le price earning moyen était plutôt de 40 fois, donc 2 fois d'aujourd'hui. Nous, on a un objectif de cours à 520 euros, donc un potentiel de 56%. Et donc, on est à l'achat, puisque le développement il est assez fort dans leurs activités.
0: Léo Mansour, donc sur Idée Logistique. Merci beaucoup, Léo, de nous avoir accompagné cet après-midi. Votre idée pour ceux qui veulent diversifier leur portefeuille. Il y a une rubrique de BFM Bourse qui marche très, très bien, là, depuis vendredi et tout au long du week-end, la Data Room de vendredi. Figurez-vous que les premiers émetteurs d'obligations d'entreprise en euros, ce ne sont plus les Européens, ce sont les Américains. En fait, les Américains, avant c'était la France en fait, dont les entreprises émettaient le plus de dettes en euros. Désormais, ce sont les États-Unis qui viennent de passer devant la France et c'est une première. Olivier de Béranger nous en a parlé, nous a tout expliqué et c'est tout un symbole quand même. On voit cette concurrence accrue, y compris sur notre marché de la dette en euros. La Data Room de vendredi qui cartonne et qui reste bien sûr disponible. Vous pouvez la retrouver toujours en replay sur l'application BFM Business.
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0: Le 10 ans français monte encore. On est à 4,17 désormais sur ce 10 ans français. On était, il y a 3 semaines, quand on a franchi la barre des 4%, c'était un événement. On a pris depuis déjà 17 points de base. On est à 4,17 et le 30 ans français sur un nouveau plus haut de 2008 aujourd'hui. Juliette Cohen nous rejoint pour CPRM. Bonjour Juliette. Les taux continuent de se tendre un peu partout, il faut le dire. Même si Fitch a maintenu notre note et notre perspective. Fitch s'est montré finalement relativement bienveillant, alors que la croissance française est inférieure aux attentes. Est-ce que la France bénéficie auprès des agences de notation d'un traitement de faveur, là, Juliette?
5: Alors, en tout cas, Fitch a intégré le redressement des finances publiques sera compliqué et elle intègre aussi la fragmentation politique qui peut être durable en France dans son jugement. Mais ce qui contrebalance un peu cette dette élevée et en augmentation et ce contexte politique qui est un peu compliqué, c'est le fait qu'elle bénéficie quand même d'atouts structurels. Elle a une économie vaste, diversifiée et un secteur bancaire solide et une base surtout d'investisseurs assez diversifiée. Donc, c'est ça qu'elle met en avant dans son rapport pour justifier donc le maintien de la notation de la France.
2: Juliette, on attend la réunion de la BCE la semaine prochaine. Alors, évidemment, très, très regardée. Hein, et on en est à se demander, qu'est-ce qui serait le pire pour les marchés, finalement? Quel serait le pire scénario? Que la BCE fasse grimper ses taux, comme il semble que ce soit devoir être le cas, ou qu'elle ne fasse rien?
5: Alors, je crois que les marchés ont clairement intégré le fait que la BCE va augmenter ses taux la semaine prochaine. Et puis, il y a plusieurs arguments qui poussent pour cette décision, notamment la croissance qui a été résiliente au deuxième trimestre. On voit aussi que les enquêtes de conjoncture se redressent. Et puis, finalement, on a quand même des prix d'énergie qui sont plus élevés que dans le scénario de référence. Et là, on voit aujourd'hui que ça accélère. Et puis, les données de crédit aussi qui sont sorties la semaine dernière, qui montre finalement que le crédit continue à accélérer, notamment le crédit aux entreprises. Donc ça, c'est plutôt un élément rassurant pour la BCE. Donc je ne vois pas pourquoi elle n'agirait pas. Et quand on regarde aussi les minutes du dernier Conseil des gouverneurs, on sent qu'il y avait vraiment la volonté d'agir de certains. Et ils ont juste marqué une pause en juillet. Mais là, tout plaide pour que la hausse soit faite.
0: Oui, le marché l'anticipe clairement, cette hausse. La semaine prochaine, des taux de la Banque Centrale Européenne, puis aux États-Unis aussi, désormais, le marché probabilise à 60% une hausse de taux dès le mois de septembre, après les propos assez faucons quand même. Très ferme contre l'inflation, vendredi, de Kevin Warsh à Jackson Hole. C'est vrai qu'il a été plus ferme dans le ton que ce qu'on aurait pu imaginer. Et donc, désormais, le marché, vous voyez, il parie plutôt sur une hausse de taux dès le mois de septembre, même si on n'est pas loin de, voilà, 50%. On est à 60% de proba. Merci beaucoup, Juliette, de nous avoir accompagnés. Juliette Cohen pour CPR Asset Management. Le CAC 40 baisse toujours parce que les taux obligataires, du coup, avec la Fed et le Discours Faucon de Kevin Warsh, eh bien, les marchés obligataires se retendent. On a 10 ans américains aussi qui remontent à 4,76. En ce moment, ça pèse un petit peu. Donc, à noter aux États-Unis, les valeurs pétrolières. Intéressant parce que vous savez que les Américains vont faire main basse sur une partie du pétrole vénézuélien. Un quart des réserves vénézuéliennes, bah, désormais, seront offertes aux Américains, pour résumer les choses. Chevron et ExxonMobil progresse fortement, plus que le reste du marché aujourd'hui. Exxon gagne 2,5%, Chevron aussi progresse de 2%, avec en plus une remontée des cours du pétrole alimentée par la reprise des bombardements entre Américains et Iraniens, hein, reprise des bombardements inédite en un mois là-bas au Moyen-Orient. On y reviendra dans la suite de BFM Bourse, bien évidemment.
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0: Il est là, l'un de nos trois co-gérants du portefeuille BFM Responsable. Cette semaine, Guillaume Chaloin nous rejoint. Bonjour Guillaume.
6: Bonjour Guillaume.
0: Welcome back, votre rentrée sur BFM Business. Directeur de gestion action de Lubac Asset Management. Notre portefeuille qui sort d'une petite semaine. Hein. Il a baissé un petit peu la semaine dernière de quasiment 0,1%. Bon, comment vous le sentez? Portefeuille dans lequel il y a pas mal de valeurs françaises aussi, alors qu'on s'approche de la présidentielle et qu'on sent une pression spécifique sur la France. Est-ce que c'est un point d'alerte pour ce portefeuille?
6: Oui, effectivement, la sous-performance vient essentiellement de nos valeurs françaises, enfin de certaines valeurs françaises, on va le voir. Alors, première alerte, j'ai envie de dire, pour la cote parisienne, hein, en amont des prochaines présidentielles. Donc, on voit tout de suite l'impact, c'est très direct. Donc, suite effectivement à la réunion du MEDEF qui a eu lieu jeudi dernier, où les candidats pouvaient pour une première fois présenter leur programme économique au sens large du terme, ou en tout cas leurs actions sur un plan entreprise, dette, etc. Ça a pu un petit peu déraper ou faire peur à la cote parisienne, certains investisseurs. Et donc, on a eu un impact sur des valeurs. Alors, les valeurs, il y a deux types, j'ai envie de dire, de valeurs françaises. Les valeurs françaises qu'on a dans le portefeuille, il y en a qui sont exposées à l'international, qui cotent effectivement à Paris, mais qui sont exposées à l'international, qui n'ont peu ou pas été impactées. Et puis, il y a celles comme Saint-Gobain, comme Veolia, par exemple, qui ont été directement impactées parce que tout de suite vues comme étant soit possédant des actifs français en France, soit étant des titres qui peuvent être sous contrainte en fait de décisions du futur pouvoir de l'État. Et donc, c'est au sens plus large du terme, c'est la construction, les concessions autoroutières. Oui. Et puis, un autre effet qui a été souligné là précédemment par un de nos intervenants, c'est le sujet des taux. Vous en avez parlé.
0: Les taux montent.
6: Les taux montent, oui. Évidemment. C'est une conséquence directe, cette défiance, en fait. Écartement des spreads, les taux qui montent. Et tous les titres qui font des investissements capitalistiques assez importants, qui ont besoin de se financer avec le levier, et ça c'est l'exemple d'un Veolia par exemple, dans les utilities, vont se retrouver avec un coup de la tête qui mécaniquement augmente.
0: Double peine.
6: Et double peine, voilà. Donc j'ai des actifs en France, et j'ai un effet sur mon endettement.
0: Mais alors attendez, ce portefeuille BFM Responsable, bien sûr, il porte des engagements ESG, on va en parler dans un instant. Toutes ces valeurs, elles ont leur raison d'être ESG dans ce portefeuille, mais ça ne nous empêche pas du tout d'être pragmatique. Est-ce qu'à l'approche de cette présidentielle, avec des groupes donc, dans ce portefeuille très exposés aux conséquences et à la remontée des taux, vous vous dites qu'il va falloir arbitrer peut-être retirer certaines de ces valeurs françaises?
6: Oui, alors justement, c'est l'occasion de cette rentrée. On va désensibiliser une partie du portefeuille. En tout cas, on va commencer parce qu'on va subir, à notre sens, on va subir cet impact en fait d'effet de décote sur le long terme, ou en tout cas d'ici aux élections. Il y avait d'ailleurs une enquête de BOFA qui indiquait, de Bank of America, qui indiquait que la cote parisienne était devenue le marché le plus impopulaire pour les investisseurs, y compris anglo-saxons, en Europe. Donc, cette décote, on va la supporter. Donc, on a décidé, effectivement, de sortir Veolia. Parce qu'à la fois, il y a l'expo française, et à la fois, on a, je le disais tout à l'heure, utilities, et on l'a vu, en fait, la semaine dernière, sensibilité au taux qui progresse. C'est une forme de mécanique qui se met un petit peu en place.
0: Oui. Donc vous choisissez de retirer Veolia plutôt que Saint-Gobain, par exemple.
6: Voilà, plutôt qu'un Saint-Gobain, où on avait parlé aussi un peu d'un SPI. Il y a une exposition aussi, mais il y a peut-être moins cette sensibilité. Si on doit en choisir une sur les trois, et voilà, c'est l'occasion de faire le
0: choix. Et donc, ce retrait du portefeuille BFM Responsable aura lieu demain matin pour vous permettre à vous tous d'agir en même temps que ce portefeuille. Alors, juste puisqu'on est sur la présidentielle et qu'on est dans un portefeuille ESG, Olivier Faure propose, donc qui est désormais candidat lui aussi à la présidentielle, il propose d'interdire les dividendes dans les entreprises qui ne font pas leur transition écologique. En tant que gérant ESG, vous validez ça?
6: Non, je crois pas. Je crois pas que ce soit une solution. Une solution, ça serait une fois de plus une solution de contrainte. Déjà, le premier point, ça serait l'État qui déciderait selon quels critères, en fait, vous êtes dans la bonne granularité de cette transition. En tout cas, que l'entreprise applique cette transition. Alors, c'est quoi? C'est la trajectoire décarbonation. C'est quel niveau sur scope 1, scope 2, scope 3. Donc, tout ça, c'est très compliqué à mettre en place. Ça, c'est un premier point. Et le second point, qui là est plus sur un plan financier, c'est le sujet de l'allocation du capital. Et là, on se rapproche de la théorie financière, qui est quand même un fondement pour l'actionnaire. Cette entreprise qui, effectivement, supporte ce risque de transition, si elle alloue correctement son capital, et ça, c'est à l'actionnaire de le reconnaître, normalement, elle doit pouvoir passer à côté de ce risque-là et, à terme, produire ce dividende de façon plus soutenable, parce que c'est la conséquence d'un risque qu'elle gère, tout simplement.
2: Autre valeur qui pose question, Sanofi, moins 2% hein, la semaine passée, moins 24% depuis le début de l'année, alors que le secteur de la santé est pourtant très très prometteur ou réputé comme tel. Qu'est-ce qui se passe? Qu'est-ce qu'on fait?
6: Ouais, c'est vrai que le secteur de la santé, en particulier les pharma, ont pas mal rebondi au cours de l'été. Secteur sans doute refuge, sous-valorisé. Et puis là-dedans, on a un Sanofi qui doit se payer aller 8 fois le PE 2027 face à un secteur qui doit être à 15 fois, qui est complètement décoté, qui est en bas de range, hein, ça vaut dans les 70-75, ça vient de 100. Effectivement, le sujet, il est sur la falaise brevetaire de Dupixent. On en a déjà parlé ici, c'est le blockbuster Sanofi. Problème, échéance en 2030. Et pour l'instant, les investisseurs ne voient pas la suite, ou en tout cas ne payent pas pour voir la suite, parce que le pipeline de Sanofi, ça on le sait, et la nouvelle CEO en mai dernier l'a souligné, il est pauvre. Or, une pharma, en fait, elle se valorise à son pipe, ce qu'il y a dans le pipe. Et donc, il faut que Sanofi fasse des acquisitions pour remplacer, en fait, cette molécule et pour pouvoir passer, en fait, ce gap. Ça, c'est le premier point. Le deuxième point, c'est le partenariat avec Regeneron, qui est un peu au point mort, sujet des biosimilaires, donc ça, c'est un autre sujet. Donc, tous ces éléments-là, mis bout à bout, font que, oui, il y a une décote. Nous, ce qu'on pense, on est plutôt... On conserve plutôt le titre dans le portefeuille.
7: On garde Sanofi en portefeuille,
6: oui, alors
7: qu'il nous déçoit à chaque fois. D'accord.
6: Non. Parce qu'on pense que sur ces niveaux-là de valorisation, c'est vraiment extrêmement faible. Hein. Faut quand même voir que les cash flows sont assez abondants. Il y a une croissance malgré tout. Il y a une croissance qui est là, de l'activité. Donc on conserve pour l'instant Sanofi. Il va falloir voir ce que va mettre en place effectivement la nouvelle CEO dans le prochain semestre pour aller de l'avant et essayer de combler cette décote.
7: Vous lui laissez le bénéfice du doute. Et pourquoi pas des bonnes surprises, alors que vous choisissez de sortir Veolia de ce portefeuille BFM responsable, parce que Veolia risque de subir un destin dont il n'a pas les clés ni les ficelles.
6: Voilà, contraint par l'environnement externe.
7: Ouais. On peut terminer sur donc, ce portefeuille BFM responsable, qui sur la semaine écoulée est resté à peu près stable. Alors vous avez le choix, soit sur Allianz, qui est l'une des nombreuses composantes de ce portefeuille, il y a 20 lignes dans ce portefeuille, soit sur Allianz, soit sur Eaton, qui a perdu 3%. Qu'est-ce que vous choisissez?
6: Eaton peut-être, parce que Eaton subit, on peut peut-être la parler de façon un peu plus large, comme d'autres titres.
7: Alors, juste Eaton depuis le début de l'année, même si le titre perd 3%, il gagne 27% depuis
6: la très belle performance. Eaton a un comparable, on va dire à peu près, de Schneider aux États-Unis, c'est américain, et qui effectivement a bénéficié énormément de l'IA, d'où présence dans les data centers, etc., d'où la performance que vous avez évoquée. Là, un petit peu de retrait, c'est dû à cet environnement de taux qui, y compris aux États-Unis, pose problème. On le voit, on parle de la France, mais aussi aux États-Unis. Et donc, qui a subi, comme toutes ces valeurs qui, quand même, sont sur des niveaux de valorisation élevés, ce retrait, on l'a vu dans la tech. Et puis, le deuxième point sur Eaton, c'est qu'il y a quand même une partie, au-delà de l'IA, il y a une partie résidentielle. Donc, qui est contrainte par la construction et qui fait qu'en fait, la hausse des taux est un élément qui ne va pas dans le bon sens pour tout ce qui est construction, rénovation, immobilier. Et donc, le titre a un peu reflué. Maintenant, il faut voir qu'il vient de ses plus hauts et que la publication, début août, publication du T2, était bien supérieure aux attentes.
7: On garde Eaton dans ce portefeuille BFM Responsable. Merci beaucoup. Donc l'arbitrage de la semaine, c'est que Veolia va sortir du portefeuille demain matin en raison du contexte franco-français et de remonter tôt. C'est un groupe qui dépend énormément des évolutions obligataires. Merci beaucoup Guillaume Chaloin, co-responsable avec Frédéric Rosier pour Mirabeau et Stanislas de Bayancourt pour Sycomore AM. Je vais quand même citer aussi votre maison de gestion puisque vous êtes là quand même. De Lubac Asset Management, c'est Guillaume. Merci beaucoup de nous avoir accompagnés. Le CAC 40 est en petite baisse de 0,3%. Dans un instant, on va essayer de mesurer les forces en présence dans le marché avec la famille BFM Bourse réunie. Et alors, un nouveau rendez-vous aussi dans BFM Bourse, ce sera à 17h30 désormais chaque jour, juste avant la clôture, le test d'assiduité. Sur les réseaux sociaux, BFM Bourse va vous offrir un moyen de participer vous aussi à l'émission et les plus assidus d'entre vous seront régulièrement récompensés. Mais d'abord, vous devrez répondre à une question chaque jour désormais à partir de 17h30, un test d'assiduité. Vous regarderez nos réseaux sociaux et vous pourrez donc apporter vos réponses à cette question qu'on vous posera tout à l'heure en commentaire. Nous, on se retrouve dans un instant. À tout de suite.
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7: C'est la famille BFM Bourse, le seul endroit au monde où vous choisissez vraiment et pour de vrai votre famille. Bienvenue à tous, on est ravis de vous accompagner jusqu'à 17h. Elle nous rejoint, Sabrina Salgui, BFMBourse.com. Bonjour Sabrina.
17: Et bonjour Guillaume.
7: Et Antoine Larigauderi en fil rouge. Re Antoine.
2: Re Guillaume.
17: Bonjour, et bonjour Sabrina. Antoine.
7: C'est le début de la semaine, mais la fin du mois. Oui, et c'est la dernière séance du mois. Et cette dernière séance, un peu triste à suivre.
17: Elle est un peu tristoune. Hein. Il faut dire que le contexte géopolitique, c'est un peu tendu au cours du week-end entre des échanges de frappes entre les États-Unis et l'Iran. Ce qui pousse les cours du pétrole à la hausse et qui pousse aussi les taux parce que crainte inflationniste, surtout que le discours un peu restrictif de Kevin Warsh a un peu alimenté le débat sur la future politique monétaire de la Fed. Et maintenant, les opérateurs ont nettement réévalué leurs attentes en matière de hausse de taux. On est à 60%, on était à 40% la semaine dernière.
7: Effectivement, ça pèse sur ce marché obligataire qui se tend avec aussi les cours effectivement du pétrole et les indices, que ce soit en Europe ou aux États-Unis, Antoine, sont dans le rouge aujourd'hui.
2: Oui, on plie. Du côté de Paris, on a quand même bien tenu jusqu'à l'ouverture de Wall Street, puis on a basculé dans le rouge et là, moins 0,32%, 8374. Tiens, la tech qui est un petit peu plus attaquée d'ailleurs en Europe avec du moins 1 pour l'Euronext Tech Leaders, le Nasdaq moins 0,5, le Dow Jones moins 0,8. Alors, ce qui est assez curieux, c'est qu'on a deux secteurs industriels En bas de tableau et en haut de tableau sur le CAC 40, il y a l'aéronautique qui est en baisse marquée, hein, moins 2 pour Safran, moins 2 aussi quasiment pour Airbus, alors qu'on a un secteur auto qui surperforme largement. On a vu que Renault avait signé une performance absolument spectaculaire toute la semaine dernière, d'ailleurs, on va en reparler dans quelques instants avec Romain Daubry qui va nous parler de l'aspect technique. Mais Renault se défend bien encore aujourd'hui, plus 1,9% à 30 euros et plus 2% pour Stellantis, 4,78.
7: Effectivement, on n'oublie pas Pascal, vous savez, notre champion pépite française du quantique qui s'est introduit vendredi à Wall Street. Le titre a pris 95% vendredi. Là, il recule un petit peu. Mais un petit peu.
2: La poire et le fromage. Ouais.
17: Voilà,
2: on est bien.
7: Ouais, moins 5%, ça va, c'est juste pour s'essuyer un peu le bord de la lèvre. Moins 5% aujourd'hui pour ce titre. Pascal, on suit aussi Apple qui va perdre demain son patron Tim Cook, ça avait été annoncé hein, bien sûr. Apple qui recule un petit peu, mais c'était annoncé, c'est pas une surprise, donc c'est pas forcément lié. D'1,3%, petite baisse d'Apple cet après-midi, qui sera donc remplacé de Tim Cook à partir de demain au poste de direction générale par John Ternus qui est chez Apple depuis déjà bien longtemps. Il nous accompagne, il nous rejoint lui aussi, Romain Daubry depuis Bourse Direct. Bonjour Romain.
12: Bonjour Guillaume.
7: On est content de vous retrouver Romain. Comment sentez-vous les forces en présence dans le marché aujourd'hui ?
12: Malheureusement, comme on l'évoque ensemble depuis une dizaine de jours maintenant, très faibles les forces en présence, notamment en Europe. Hein. On a d'une part des opérateurs qui sont complaisants, on sait qu'on a un risque de ce côté-là, et puis on a un scénario baissier qui s'est matérialisé en partie la semaine dernière sur l'indice parisien, qui a été contré ponctuellement sur le DAX grâce à l'effet Nvidia la semaine dernière, mais pas uniquement, on va le voir, il y a un secteur aussi qui surperforme, et vous l'évoquiez il y a quelques instants, qui a permis aussi au DAX de mieux tenir jeudi dernier. Malheureusement, l'indice qui est surperformé un peu la semaine dernière est pour l'instant en baisse de plus d'1%. Donc, on est sur des niveaux charnières avec, à mon sens, un risque baissier plus important qu'un risque de rebond à court terme.
7: On suivra demain l'inflation zone euro du mois d'août. Ce sera important avant la prochaine BCE. Quels sont les prochains seuils techniques à suivre, Romain ?
12: Alors, à Paris, on a rompu le niveau d'alerte. C'était 8435 points. On a tenté depuis deux séances, un vendredi et aujourd'hui, de rallier ce niveau. Mais on a encore une fois buté un petit peu avant ce niveau de prix. Le prochain support clé, c'est 8335. Mais pour moi, cette séquence, elle doit mener l'indice CAC 40 aux alentours des 8080 points. Autre élément important sur l'indice parisien, c'est la dernière séance du mois. Et la bougie du mois en cours est peut-être en train d'englober celle du mois précédent. On a ouvert plus haut au mois d'août qu'au mois de juillet, mais on est en train peut-être de clôturer plus bas. Il faudrait absolument réintégrer 8391 points pour neutraliser ce signal qui est quand même assez baissier sur l'indice parisien. Sur le DAX, on surveille toujours ce niveau de support dont on s'est éloigné la semaine dernière, c'est 25890 points, mais attention, on n'a pas réussi à déborder cette zone qui est située autour des 26500 points. Donc on a un indice DAX qui est à mon sens sous ce niveau des 25900 points, un risque baissier marqué. Quant au S&P, on est toujours calé dans notre grand range, le S&P 500, 7640, 7793, mais on est sous la médiane à 7720 points. Donc un risque baissier modéré pour l'instant, mais plus à privilégier.
2: Romain, une vedette de la semaine dernière, c'est Renault, pourtant un secteur de l'automobile qui est vraiment soumis à de très fortes pressions en ce moment. Renault a gagné quasiment 5% alors que le CAC 40 n'a pas fait grand-chose. Est-ce que la configuration technique nous dit un petit peu plus de choses positives autour du titre Renault ?
12: Mais oui, effectivement, on n'en a pas assez parlé la semaine dernière parce que voyant le DAX rebondir, on a parlé d'Infineon et SAP qui ont porté le DAX, mais à l'intérieur du DAX, il y avait quand même BMW ou encore Volkswagen qui avait repayé ce jour-là aussi. Et Renault, en France, cette fois-ci, faisait partie des titres qui surperformaient. Et effectivement, dans un marché qui n'a pas fait grand-chose, cette valeur qui surperforme et qui est inscrite au sein d'une structure de retournement haussière de long terme, Renault. On aime bien aussi, par exemple, Michelin, qui est proche de ses sommets. Donc, il se passe quelque chose, à mon sens, dans le secteur automobile, pas de façon uniforme, hein, mais en tout cas, sur Renault et sur Michelin, avec un potentiel haussier, Renault ayant le potentiel le plus intéressant. On a des cibles techniques qui, au débordement de 30-40, on est juste en dessous, 30,40, permettraient de rallier une cible qui est située entre 36 et 38 environ. Donc, une structure de retournement haussière qui se matérialise et qui se confirme, un titre qui paye systématiquement, alors que les indices baissent pour l'instant.
7: Romain Daubry, on vous retrouvera tout à l'heure à la clôture des marchés à 17h35. On aura des publications d'entreprises intéressantes aux États-Unis dans la tech cette semaine. Broadcom, ce sera mercredi soir, Broadcom. À suivre aussi cette semaine Snowflake, MongoDB, et puis Dell aussi. Dell va annoncer ses résultats. Là, pour le coup, ce sera demain et ce sera passionnant. Bien sûr, encore une semaine assez tech sur le marché américain. Et Sabrina, ici, en Europe et à Paris, vous avez repéré une biotech à suivre aujourd'hui. Malheureusement, elle fait la grimace, cette biotech.
17: Elle fait plus que la grimace. Hein. Là, c'est vraiment très compliqué pour... le nom de cette biotech, c'est Advicen. En fait, c'est un spécialiste des médicaments sur des maladies rares rénales. Et là, Advicen, en fait, a annoncé avoir pris la lourde décision de retirer sa demande d'autorisation sur le marché pour un médicament destiné à une maladie rare rénale aux États-Unis. Bon, ce médicament est déjà commercialisé en Europe et aussi au Moyen-Orient, mais là... elle se prive quand même d'un important catalyseur et donc la réaction est sans appel, elle perd 40%. Elle a préféré retirer donc cette demande à quelques jours de l'examen à la FDA, de se dire, ouais. Je vais me faire refuser peut-être parce qu'il y a des éléments qui sont pas au goût de la FDA. Elle a pris donc cette décision-là au lieu de se faire retoquer.
7: Oui, une biotech qui décroche lourdement aujourd'hui sur ce marché parisien. On rappelle son nom.
17: Advicen,
7: tout simplement. Et notre question du jour, parce que vous faites tous partie de cette famille BFM Bourse, la voici. On vous interroge chaque jour, vous savez, sur les réseaux sociaux, X et LinkedIn. La France a été préservée vendredi. Fitch maintient la note de la France. Fitch maintient la perspective aussi de la dette française à stable, malgré une croissance inférieure aux attentes au deuxième trimestre. Et donc, notre question, c'est la suivante. Est-ce que notre pays bénéficie d'un traitement de faveur de Fitch, là? Parce que franchement, les indicateurs se dégradent, mais même la perspective est maintenant stable. Est-ce qu'il y a un traitement de faveur sur la France? Oui ou non? Sabrina.
17: Ouais, pour l'instant, on va dire que la France, elle a signé un match nul. Ça veut dire, pour l'instant, Fitch ne s'est pas prononcé pour une dégradation de la note. Et pourtant, les indicateurs ne sont pas au beau fixe, et vous l'avez dit, Guillaume. Mais il y a un match retour. Ce sera cet automne avec Standard & Poor's et Moody's qui vont se prononcer eux aussi. Et en automne, on sera en plein débat sur le budget, sur ces considérations-là. On sera plus qu'à quelques mois de la présidentielle. Donc, chaque candidat va affiner ses propositions. Donc, je pense que ça va rentrer dans la balance. Donc, pour l'instant, la France, alors traitement de faveur, ce serait un grand mot, mais en tout cas, match nul pour la France.
7: Ils disent Fitch, l'économie est diversifiée. Voilà. Non, mais c'est vrai, l'économie est diversifiée, les banques françaises sont solides, etc. etc. Enfin, il n'empêche, perspective stable, alors que la croissance est bien inférieure à ce qui avait été estimé initialement. Est-ce que la France bénéficie d'un traitement de faveur de la part de Fitch, d'après vous?
14: Oui, je pense que le mot n'est pas trop faible, mais il est même institutionnalisé, parce que à travers tous les paramètres que retient Fitch pour nous conserver notre note, comme pour composer la note de n'importe lequel des émetteurs souverains, il y a tout un tas de choses, la capacité à lever l'impôt, le déficit, il y a aussi le track record. Ça explique que la France soit mieux notée que l'Italie, qui a des taux inférieurs aux nôtres, mais qui a connu une énorme période de tension très très forte sur ses finances publiques. C'est plus le cas. Maintenant, ce track record, il court depuis plus longtemps en notre faveur. Donc, c'est logique qu'on bénéficie effectivement d'un traitement de faveur. Maintenant, il n'est pas très, très significatif, ça ne trompe personne. Mmh. Et on sait que nos finances sont dans un état déplorable.
7: Oui, et le marché, lui, ne donne aucun traitement de faveur, puisque le 10 ans français continue de monter, même si Fitch maintient la note et la perspective. Le 10 ans est à 4,17 et le 30 ans français est sur un plus haut de septembre 2008 aujourd'hui. Un plus haut de septembre 2008, donc le marché continue d'agir, de travailler, la poutre travaille, comme disait l'autre. Bon, on aura l'occasion d'y revenir, bien sûr, dans la suite de BFM Bourse. Sabrina, une valeur retient aujourd'hui votre attention. Et là, ça va faire plaisir à beaucoup d'auditeurs qui la détiennent en portefeuille. Ceux qui la détiennent pas, peut-être vont le regretter. Il s'agit cette valeur de Soitec, plus 9% après les déclarations du patron de sortie de Soitec à Reuters.
17: Oui, de Soitec à Reuters, oui. Des déclarations qui montrent que Soitec est pleinement investi et capte pleinement le développement des infrastructures d'intelligence artificielle. Alors Soitec, pour la faire courte, fournit des composants qui servent à la quasi-totalité des puces de photonique sur silicium et en fait qui sont utilisées dans quoi? Dans les infrastructures de data center IA. Et donc, Soitec, en fait, elle va imposer une nouvelle politique à ses clients. Mmh. Pour être servi en composants, le groupe français va exiger à ses clients de s'engager sur un volume, sur un prix, et en contrepartie, les clients vont verser un dépôt de garantie. Les clients qui ne respectent pas ces conditions, en fait, vont donc perdre cette somme, tandis que ceux qui vont être jouer le jeu, bien finalement, ils vont récupérer cette somme. Alors, le moindre volume aussi commandé au-delà du niveau prévu, eh bien, ça va déclencher une renégociation tarifaire. Donc, Soitec impose un peu son jeu, ses règles du jeu, pour se fournir dans ses composants.
7: Exactement, avec des engagements pluriannuels de ses clients désormais. Soitec gagne 9% en bourse parce que pour répondre à cette demande, le groupe aura besoin d'augmenter ses capacités de production par ailleurs.
17: Alors, pour l'instant, Soitec, il estime être en mesure de répondre à cette demande sans avoir besoin de construire une nouvelle usine d'ici 2029, mais va actionner plusieurs leviers, trois, pour pouvoir répondre à cette demande.
7: En juillet, Soitec avait déjà revu à la hausse ses prévisions pour le trimestre en cours. Parce qu'à l'époque déjà, donc c'était il y a un peu plus d'un mois, Soitec avait constaté une explosion de la demande dans la photonique. Et c'est bien là que jaillit ce nouveau potentiel pour Soitec.
17: Et tout à fait, c'était la très bonne surprise de cette saison estivale des résultats. Soitec avait annoncé en amont, une semaine en avant, ses résultats. Et donc, ils ont relevé leurs perspectives sur le trimestre en cours. Parce qu'ils avaient observé quoi ? Une super demande, une explosion des ventes dans la photonique sur les trois premiers mois de son exercice, parce qu'ils sont en exercice décalé.
7: Soitec gagne en ce moment 9%. Ce titre Soitec déjà passé un bel été, contrairement à ses microélectroniques qui a davantage souffert. On voit que dans un même secteur, on peut avoir deux salles, deux ambiances. Et pour l'été, là, ça a été flagrant.
17: Oui. Et il gagne 381% depuis le début de l'année. Et je crois 160 sur trois mois.
7: Oui, c'est beaucoup.
17: C'est beaucoup.
7: Le CAC 40 recule légèrement pour cette dernière séance du mois d'août. Alors, on peut d'ailleurs faire le bilan de ce mois d'août. Notre CAC sur le mois d'août recule un peu, moins 0,2% en tenant compte de la séance du jour, moins 0,2%. Alors que le DAX gagne 2,5%. Le S&P gagne 5% au mois d'août. Le Nasdaq gagne 8% au mois d'août. Mais le CAC lui recule un petit peu. Ah, on sent qu'il y a un poids mort là sur ce CAC 40 et cet indice parisien. Tiens, cette information qui va peut-être vous intéresser. Alors, si vous êtes bien sûr investisseur, mais sans doute professionnel aussi de l'investissement et que vous travaillez dans la gestion d'actifs. La concentration s'accélère dans la gestion d'actifs. Le volume mondial des fusions acquisitions en gestion d'actifs atteint depuis le début de l'année quasiment 54 milliards de dollars. C'est le niveau le plus élevé jamais enregistré depuis qu'on a des données, depuis 1995. Le niveau de concentration et les montants de fusion acquisition entre acteurs de la gestion d'actifs. Face aux ETF, évidemment, il faut se concentrer, regrouper les forces et en plus maintenant face à l'IA, il y a la pression sur les frais qui étrangle les gestionnaires les plus modestes, ce qui rend la course à la taille de plus en plus importante, la course aussi à la taille mondiale pour rester compétitif. L'industrie se consolide à un rythme historique. Donc, je vous rappelle ce chiffre, le volume mondial de fusion-acquisition dans la gestion d'actifs atteint quasiment 54 milliards de dollars depuis le début de l'année. Voilà une industrie qui est en train vraiment de se concentrer très fortement. 16h44, on vous accompagne et chaque jour, vous le savez, un expert de marché nous rejoint pour déconstruire les idées reçues. Il s'y engage, il nous rejoint, Jean-Benoît Gambet, cofondateur de Moonshot Patrimoine. Il est avec nous. Bonjour Jean-Benoît.
18: Bonjour Guillaume.
7: Bienvenue. Bonjour. Alors on va parler d'Nvidia. Nvidia qui a publié la semaine prochaine, qui vient de publier le meilleur trimestre de son histoire. Le titre s'est envolé, on l'a suivi ici aussi. La très grande majorité des analystes, encore plus depuis cette publication, sont à l'achat sur Nvidia. Mais alors, pas forcément vous, vous dites même gros mytho. Ah oui. Vous foudroyez ceux qui croient dur comme fer dans Nvidia.
18: Oui, tout à fait, Guillaume. En fait, si on regarde certains chiffres, effectivement, Nvidia peut paraître excellent. En revanche, moi, Nvidia m'inquiète un petit peu. Donc, avant, je voudrais juste un petit peu rappeler le business model de Nvidia. Nvidia ne produit pas des puces, ils sont designers de puces. Je pense qu'il faut voir Nvidia un petit peu comme un architecte qui design un immeuble. Eh bien, Nvidia, c'est pareil, ils vont designer des puces, ils vont les faire construire par quelqu'un d'autre et ils vont aussi les vendre directement. D'ailleurs, aujourd'hui, ils ne vendent plus que des puces. Hein. Ils vendent des racks entiers, ils vendent comme des gros grosse armoire remplie d'ordinateurs. Ces grosses armoires valent quand même à peu près plus de 6 millions. On les met directement dans les data centers et c'est du plug and play. Les produits sont excellents, ils ont une vraie avance technologique, ça c'est indéniable. Et leur dernier produit, il est 10 fois plus puissant que le précédent. Pour la même consommation d'énergie, le produit qui vient juste de sortir. Ça c'était pour le business model. Maintenant regardons les chiffres. Quand Nvidia paie par exemple 100 € pour produire ces grosses armoires, ils arrivent à les revendre directement 400 €. Donc ils ont une marge brute de 75%, c'est excellent. Et ils ont également un chiffre d'affaires qui a doublé en tout cas sur l'année.
7: Et ils génèrent désormais Nvidia 1 milliard de dollars de chiffre d'affaires par jour. C'est quand même, loin d'être stressant, c'est même excellent en réalité.
18: Alors, ces chiffres-là sont excellents, mais moi, ce qui m'inquiète, c'est un petit peu la structuration financière qui est en train de mettre en place Nvidia avec ses clients. Et j'ai le sentiment que Nvidia pousse ses clients à acheter toujours plus de puces et qu'il les aide. Je vous donne juste un petit exemple. Aujourd'hui, Nvidia, ils deviennent actionnaires de OpenAI, par exemple, qui fait ChatGPT, de Anthropic, qui fait Claude, etc. Et donc, quand ils injectent comme ça 50 milliards pour ces sociétés, eh bien, c'est finalement 50 milliards qu'ils récupèrent directement parce qu'ils ont besoin d'acheter des puces. Mais le problème avec ces acteurs, c'est qu'ils ne sont pas du tout rentables, ils n'ont pas de clients et donc ils sont constamment en train d'essayer de lever de l'argent pour acheter des puces et donc c'est pas très soutenable quand même quand vous êtes cet acteur.
7: C'est le moins qu'on puisse dire. Sabrina.
17: C'est le moins qu'on puisse dire, mais pour l'instant, les levées de fonds dans la tech sont un succès. On voit que SpaceX, ça complètement explosé les compteurs avec une intro en bourse historique, 86 milliards de dollars, bon, avant Anthropic, hein, peut-être, hein, qui va peut-être battre le record. Donc, pour l'instant, on est sur un succès hein, concernant ces levées de fonds.
18: Non, vous avez raison, pour le moment, tant que la musique joue, tout va bien, mais je voudrais aussi parler d'une autre typologie de clients qui, elle, n'a pas forcément besoin de lever d'actions ou de capital en bourse. C'est plutôt l'autre typologie de clients, ça va être des data centers. Donc comment ça marche, eux, les autres gros clients d'NVIDIA, ce sont des data centers. Donc eux, ils achètent un terrain, ils font un grand bâtiment, ils le connectent au réseau, etc. Et tout ça, et évidemment, ils achètent des grosses armoires de NVIDIA. Et tout ça, ça coûte très cher et qu'ils ont besoin de capital. Et donc, ils vont avoir des prêteurs. Et à votre avis, les prêteurs, ils demandent une certaine compensation. En tout cas, ils demandent des garantie pour être certain que le data center qui va être créé, eh bien, il va y avoir forcément des clients qui va être dedans et qui vont acheter cette puissance de calcul. Et qui garantit qu'il va bien y avoir des clients? Eh bien, c'est Nvidia qui dit, si jamais vous n'avez pas de clients, moi, je serai votre client et je financerai 25% de vos data centers. Donc, en fait, c'est Nvidia qui devient le client de ses clients en garantissant la dette.
7: Et un côté omniscient à part lui, avec lui et en lui. Quoi. Nvidia est partout, Antoine.
18: Ouais. Et aujourd'hui, Nvidia, c'est 110 milliards d'engagement quand même, de garantie crédit.
14: C'est peut-être aussi l'argument que voient les brokers pour relever leur objectif de cours. Alors, ça devient absolument spectaculaire, ça n'arrête pas. Souvent même, il y en a qui prévoient un upside de 50%. Tout cela est-il bien raisonnable?
18: C'est exactement mon point. Tant que la musique continue et tant que tout le monde achète des puces, c'est raisonnable, d'accord? Mais un autre problème, c'est que Nvidia se fragilise en faisant ça. Si vous regardez, par exemple, le délai moyen de paiement de ses clients, en un trimestre, on est passé de 45 jours de délai de paiement moyen à 60 jours. Donc, pour une entreprise de la taille de Nvidia, avoir 15 jours comme ça en un trimestre, c'est juste énorme. Si vous prenez les créances clients au total, elles sont passées de à peu près 40 milliards à 63 milliards.
7: En un trimestre.
18: Ouais. Donc c'est vraiment énorme. En fait, Nvidia.
7: Plus 58% en un trimestre des clients.
18: Tout à fait. Que fait Nvidia? Elle dit achetez mes puces, mais ne les payez pas tout de suite, ne vous inquiétez pas, je vous les paierai plus tard. Et donc, sur ces créances clients, sur les 63 milliards, ce qui m'inquiète également, c'est qu'il y en a 25% de ce montant qui n'est dû que par un seul client.
7: Oui, mais enfin, c'est pas n'importe quel client. Parmi les clients d'NVIDIA, il y a aussi les hyperscalers, il y a les Meta, les Amazon, les Microsoft, les Google. Enfin, en plus, ils ont besoin de plus en plus de puissance de calcul, ils ont beaucoup de cash, donc de ce point de vue, c'est plutôt rassurant quand même.
18: Oui, mais pour moi, c'est également un point d'attention. Ouais. C'est un point d'attention parce que les 5 plus gros clients de NVIDIA, ça représente 70% de son chiffre d'affaires. Donc, quand vous avez 70% de votre chiffre d'affaires sur 5 clients, qui sont tous dans le même secteur, si ça commence un petit peu à tousser, ça peut être un problème. Et autre chose, leurs propres clients commencent à devenir des concurrents car eux-mêmes se mettent à développer des puces. Donc, qu'est-ce qui se passerait si jamais le marché commençait un petit peu à se calmer? Je suppose que Google, Microsoft et Amazon commenceront à plus utiliser peut-être les puces qu'ils développent eux-mêmes, même si c'est pour un usage interne, que utiliser les puces de Nvidia. Moi, ma petite crainte, c'est qu'est-ce qui se passe si OpenAI n'arrive pas à faire son introduction en bourse? Qu'est-ce qui va se passer des 105 milliards de dettes que OpenAI ou les filiales d'OpenAI ont que Nvidia garantit?
7: Oui. Mais est-ce que ce n'est pas un peu facile tout ça, de prévoir le pire, d'agiter les risques? Dans trois mois, Nvidia publiera à nouveau, Nvidia annoncera à nouveau des résultats records, c'est quasiment écrit à l'avance, et Jean-Benoît, vous aurez eu tort.
18: Oui, alors j'ai peut-être le mauvais rôle, mais regardez quand même, moi mon message, c'est regardez votre exposition à l'intelligence artificielle en sens large et à la tech aujourd'hui. Et si vous avez 15% ou 20% de votre portefeuille en lien avec la tech, c'est probablement beaucoup trop et il faut probablement diminuer. Et pour savoir si j'ai raison ou si j'ai tort, ce qu'il faudrait suivre, à mon avis, le prochain trimestre, c'est deux KPI. Le premier, c'est effectivement le délai de paiement là, qui a augmenté de 45 jours à 60 jours. S'il continue encore à augmenter, si Nvidia continue à financer ses clients comme ça, je pense qu'il faudra suivre un petit peu. Et puis ensuite, c'est les engagements financiers, extra-financiers. C'est pareil, si Nvidia continue à garantir les dettes de chacun de ses clients, il y a un moment où ça sera pas soutenable. Voilà. Donc si ces deux chiffres-là augmentent plus vite que le chiffre d'affaires, je pense qu'on a des questions à se poser.
7: Oui, et c'est peut-être des raisons pour lesquelles Nvidia en bourse, alors oui, c'est la première capi mondiale, mais en PE, en valorisation, n'est pas la plus chère des techs, hein, loin de là. On est à quoi Alors ça dépend de façon de calculer, 14 ou 17
18: sur PE. Ça a très fortement baissé, et d'ailleurs, quand on regarde ça, on a envie de se dire, mais en fait, c'est pas cher, il faut que j'achète.
7: Oui, et ça peut être au contraire un piège. Voilà, ouais. On verra. Vous nous alertez. À suivre, effectivement, et vous prenez le courage de vos convictions, effectivement, sur ce plateau. Vous lâchez les chevaux. Jean-Benoît Gombet avec nous régulièrement. On vous retrouvera dans deux semaines, d'ailleurs. Jean-Benoît Gombet. Vous restez avec nous, d'ailleurs, si ça vous dit, parce qu'on a encore 4-5 minutes à passer ensemble en conseil de famille. 4-5 minutes comme ça.
18: Avec
7: on est ensemble, voilà, entre cousins, entre demi-frères, demi-sœurs, frères et sœurs. Sœur Sabrina est avec nous, BFMBourse.com, toujours. Beaucoup d'articles sur notre site BFMBourse.com, encore aujourd'hui. Et notamment Soitec, vous nous en parliez, c'est l'un des cartons du jour aujourd'hui, à plus 9%. Et dans cette famille BFM Bourse, il y a vous qui nous suivez à la radio, à la télé, en direct ou peut-être en podcast et replay. Vous faites partie de ce grand ensemble, de cet orchestre que l'on fait jouer chaque après-midi. Et tous les jours d'ailleurs, on vous met vous aussi au défi. Sur les réseaux sociaux, on essaie de détecter vos posts, vos publications à forte valeur ajoutée. C'est le challenge quotidien, le facteur X. Et alors cette semaine, pour ce début de semaine en tout cas, la rédaction BFM Bourse a sélectionné ce poste de Barchart. À propos d'un titre que vous suivez, que vous aimez bien, Antoine, c'est un peu votre univers, Nike. On va parler de Nike, très sport toujours, Antoine. Nike qui en bourse, pour le coup, s'enlise, ne s'en sort décidément pas. Sabrina, en bourse, Nike signe une de ses pires années ever. Là.
17: Ever et ever depuis la 93 et la retraite de l'iconique Michael Jackson. Michael Jordan.
7: On les salue.
17: Dis donc, c'est compliqué alors, le début de semaine.
14: On se rappelle qu'il a interrompu sa carrière de basketteur, justement. Il sortait de 3 titres consécutifs NBA.
17: C'est ça.
14: Il a arrêté pour se dire « Ouais, bon, j'ai fait le tour du basket, je vais faire du baseball ». C'était une catastrophe.
7: On est en 1993, là.
14: Il est resté à Chicago, il était aux White Sox, il a fait une demi-saison, enfin, c'était une catastrophe. Et puis, il y a eu le fameux « I'm back ». Et il est revenu en 96, et là, 3 titres consécutifs à nouveau. Mais il y a eu ce coup de mou. On espère que, historiquement et techniquement, ça va être l'éclipse pour Nike, et qu'ils vont quand même en sortir côté soleil, parce que là, la situation n'est vraiment pas rutilante.
17: 40% depuis le début de l'année, 50% sur un an. Bon, sur le plan purement sportif, c'est Adidas qui avait gagné la Coupe du Monde, avec les deux équipes finalistes qui étaient équipées par Adidas. Nike aussi, c'est assez compliqué depuis quelques années, puisqu'ils ont pris le parti de se séparer de tous les distributeurs et de tout distribuer en propre, ce qui a fonctionné pendant la période Covid, où la moindre paire était revendue 3 à 4 fois le prix retail. Mais maintenant, Nike s'enlise. C'est compliqué pour eux. Depuis, ils ont lancé une nouvelle phase de développement d'air de renouveau en 2024, mais ça fonctionne pas. Et là, leur principal distributeur, c'est Dick's Sporting Goods, qui est en difficulté, qui avait annoncé justement abaisser leurs perspectives la semaine dernière. Donc Nike, là, c'est compliqué pour eux.
7: Oui, ils portent mal leur nom, la victoire. Parfois, il y a la défaite. Cette année en bourse, effectivement, on est à moins 40%, vous nous disiez, depuis le 1er janvier.
17: Presque, oui, à 37-38, oui.
7: Sa pire année depuis 1993, le titre Nike, depuis 1993, quand Michael Jordan, à l'époque, annonce sa première retraite.
17: Jordan, non.
7: Oui, Michael Jordan. Oui. Et voilà. triste. Voilà, vous suivez tout ça
18: Alors moi, je ne suis pas particulièrement Nike. Je suis un grand sportif, mais je n'ai pas de Nike au pied. Mais en vous entendant parler, je reste quand même persuadé que Nike est une marque extrêmement, extrêmement forte encore. Je ne sais pas si les plus jeunes suivent encore cette marque, mais il y a encore beaucoup de personnes quand même qui ont cette marque en tête.
7: Je suis d'accord, ce n'est pas du tout ringard encore Nike. C'est ça qui est dingue, c'est qu'entre le profil boursier, ce qu'on décrit de Nike, qui serait largué par Adidas, etc. Enfin, je suis désolé, il y a autant de gens qui portent du Nike que du Adidas. Enfin, ça paraît pas ringard encore.
14: Enfin, il y a deux, trois problèmes. On a beaucoup parlé de leurs circuits commerciaux qui pèsent beaucoup, qui constituent un vrai problème sur le fait qu'ils ne savent plus sortir que des Air Force One, des Dunk, qu'il n'y a plus trop d'autres modèles. Voilà, on se limite à faire des séries limitées de tel ou tel Air Force One ou de tel Dunk, et une certaine lassitude de la part du consommateur sans doute aussi.
7: Si vous voulez être certain qu'une marque est devenue ringarde, regardez comment Antoine s'habille. Si vous voyez cette marque sur Antoine, c'est qu'elle est passée du côté vintage. Non, mais je dis ça en rigolant, Antoine. Parce que, non, mais il y a un petit côté vintage.
18: J'ai que du Jordan et des Nike.
7: Ah ben voilà, alors. Ah, c'est vrai.
17: Bah oui. Bah, oui.
7: Ah, vous n'avez pas fait gaffe.
18: Voilà. Ce que j'ai aujourd'hui, je me rappelle même plus.
17: Bon. Des Reebok, non?
14: Non, j'ai Adidas.
7: Tu vois. Ouais. C'est le conseil de famille et c'est chaque jour, 16h30. Vous pouvez bien sûr y prendre part. Et chaque jour, dans ce Factor X, on met en avant aussi vos postes à forte valeur ajoutée. On salue Jean-Benoît Gambet, donc, pour Alors, ça s'appelle plus le bullshitomètre cette saison, ça s'appelle le mythomètre. Et on l'avait expliqué il y a une semaine pourquoi, c'est qu'il se trouve que sur YouTube, bullshito, c'est vu comme un peu vulgaire. Alors, YouTube nous référençait très mal sur le bullshitomètre, donc on s'est dit mythomètre, là, ça va mal. Voilà, donc, du coup, gros mytho, tout ça.
18: On va voir si ça,
7: on va voir si ça marche
18: ça
7: mieux. C'est vous, le pro des réseaux sociaux. Bon, Jean-Benoît Gambet, donc, cofondateur Moonshot Patrimoine. Salut, Jean-Benoît. Merci beaucoup. Nous avoir accompagnés. Et on se retrouve dans deux semaines. Le CAC 40 est en baisse de 0,47%. Dans un instant, c'est la dernière ligne droite, la dernière demi-heure de cette séance et du mois sur les marchés financiers. On va la vivre ensemble. A tout de suite.
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4: Et votre argent, il écoute déjà depuis bien longtemps BFM Bourse. Rejoignez-le, bienvenue à tous. Et jusqu'à 18h, on vous en offre l'occasion de vous mettre au diapason de vos intérêts financiers. Et en fil rouge, il est là pour vous aider, lui aussi, Antoine Larigauderi. Rebonsoir Antoine.
5: Rebonsoir Guillaume.
4: Votre mot du soir.
5: Bof, toujours avec cette tendance, pas très agréable sur les marchés en ce moment. -0,48% pour le CAC, 8361 points. On a bien résisté jusqu'à l'ouverture de Wall Street. On était en petite hausse en matinée. Et puis finalement, c'est un peu craqué. Le Nasdaq, -0,34%. Surtout les valeurs industrielles qui prennent un petit choc, -0,59%. Alors, rien de dramatique, mais enfin, on réagit avant tout à une nouvelle forte tension géopolitique entre les États-Unis et l'Iran. Le Brent de mer du Nord est bien remonté. On était au-delà des $91 tout à l'heure. Là, on descend à $90,43. $85,38 pour le baril de brut léger américain. C'est tendu sur les taux aussi. Et du côté de Total Energy, on peut parler de seul titre qui en profite véritablement. +1,39 sur le CAC 40, on est à 75,71 €.
4: La prudence reprend le dessus effectivement sur les marchés financiers avec un pétrole en hausse, des taux obligataires encore en hausse après les propos assez faucons quand même de Kevin Warsh. C'était vendredi, le 10 ans américain est en hausse à 4,75. On viendra en détail sur tout cela. On regardera aussi Apple. Ah oui, parce que Apple demain tourne une page importante. Tim Cook sur le départ, John Ternus va l'y succéder. Ça avait été annoncé il y a déjà maintenant plusieurs semaines, mais c'est un vrai tournant pour Apple. Le titre est en... Alors, est en baisse, hein, mais c'est pas sur cette info qui avait déjà été anticipée depuis bien longtemps. Apple est en baisse aujourd'hui d'1,3%. Notez notre titre du Quantique, notre champion français du Quantique, Pascal, qui est aussi coté à Wall Street désormais, qui, alors vendredi, pour sa première séance, a gagné 95%. Pascal, notre champion français, même les chaînes américaines CNBC en parlaient, le +95%. Alors aujourd'hui, c'est une petite baisse, toute petite, -4%. Et puis la France qui, au contraire, sur le marché obligataire, alors pour le coup, n'est pas à la fête, Antoine en parlait, tension obligataire, mais surtout sur le 30 ans français, il est à un plus haut de 2008, un plus haut de septembre 2008, aujourd'hui à quasiment 4,93. Et pourtant, Fitch s'est montré clément en maintenant notre note, en maintenant notre perspective de dette stable également. Fitch a-t-il été complaisant avec la France cette fois-ci? On va poser cette question à nos experts. BFM Bourse sur toutes les batailles de marché et BFM Business sur l'ensemble des grandes actualités. On suit aussi la reconduction des aides sectorielles en France pour l'énergie. C'est ce que souhaite en tout cas le gouvernement, reconduire les aides sectorielles pour l'énergie. Le gouvernement doit détailler dans les jours à venir l'ampleur et la durée de cette prolongation. Un budget record pour la défense au Japon, 48 milliards d'euros consacrés donc à la défense. L'objectif est d'investir fortement dans l'IA, les drones et les missiles longue portée. Le Japon veut ainsi mieux affronter les tensions croissantes avec ses voisins, la Chine, la Corée du Nord ou encore la Russie. Également dans l'actualité, ChatGPT, mais aussi la plateforme de jeux en ligne Roblox ou encore le réseau Reddit, tous les trois rejoignent en fait les entreprises soumises au règlement européen sur les services numériques. Ils ont en effet franchi tous les trois le seuil des 45 millions d'utilisateurs au sein de l'Union européenne. ChatGPT, Roblox et Reddit vont donc devoir à leur tour se plier à un cadre et des contrôles plus contraignants en matière de protection. Il en sera aussi question tout à l'heure dans le 18h écho de Stéphanie Collot. Stéphanie reviendra aussi sur l'introduction en bourse demain, oui. Ce sera demain matin, donc la nuit prochaine à Hong Kong, de Chine, le géant, la plateforme chinoise de fast fashion. Chine va faire ses premiers pas sur le marché, une valorisation bien inférieure.

0: inférieur à ce qu'on aurait pu imaginer il y a encore quelques mois. BFM Bourse, on est à vos côtés, bienvenue à tous, on joue dans votre camp.
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0: Nos experts du club, ils viennent de nous rejoindre. Alexandre Baradez, chef analyste d'IG. Bonjour Alexandre.
2: Bonjour.
0: Ravi de vous retrouver. Raphaël Thuin, bonjour Raphaël.
3: Bonjour.
0: Ravi aussi de vous retrouver, directeur des stratégies de marché de capitaux chez Tikeo Capital. C'est la dernière, là, la dernière séance du mois d'août, la dernière demi-heure du mois d'août sur les marchés. Il va nous manquer ou pas ce mois d'août? Ben, ça dépend où on se place. Si on est américain, il va nous manquer. Le Nasdaq a gagné 8% au mois d'août. Si on est allemand, il va nous manquer le mois d'août. On gagne 3% à Francfort depuis le début du mois. Si on est français, on perd 0,5% là depuis le début du mois d'août. Donc il y a une petite exception française qui se manifeste. Alexandre.
4: Oui, c'est quand même, il y a un sujet qui est quand même commun à plusieurs marchés, il y a plusieurs pays dans le monde, c'est quand même le sujet obligataire. C'était le sujet qu'on surveillait quand même depuis le début de l'été et qui s'est renforcé tout au long de l'été, avec des conséquences pas forcément encore très visibles, à part dans certains segments du marché actions, mais on rappelle que le marché obligataire, c'est le plus gros marché au monde, hein, de la partie corporate et la partie souveraine, c'est le plus gros marché au monde. Ça dépasse la taille des marchés actions mondiaux cumulés. Donc ce marché nous indique quoi quand on regarde au Japon, quand on regarde aux États-Unis, quand on regarde en Europe, eh bien qu'on a des tensions sur les taux souverains et qui commencent à être un peu surveillé par le marché actions. Ce mois-ci, vous allez avoir des hausses de taux très probables de la part de la Banque du Japon. Vous allez avoir une hausse de taux très probable de la part de la BCE. Et une interrogation se pose pour la Fed. Et Kevin Warsh a eu un ton un peu plus faucon la semaine dernière, qui a fait un peu remonter les probabilités de hausse de taux de 40 à 60% pour une hausse de taux à la réunion de septembre. Mais le marché obligataire ne semble pas encore, c'est mon sentiment, convaincu que ce que les banquiers centraux vont faire va pouvoir juguler l'inflation. Et il y a aussi en sous-jacent des questions sur la soutenabilité des dettes, parce qu'on voit bien que ces taux souverains qui grimpent un peu partout, et on l'a vu sur les dernières adjudications du Trésor américain, c'est-à-dire la dernière levée de dettes sur les marchés mondiaux du Trésor américain, ça s'est fait à des coûts nettement supérieurs à ce qu'on observait il y a plusieurs mois, conséquence donc directe, hein, de cette hausse de ce maintien de l'inflation assez élevé, de ces taux qui restent élevés, ça renchérit le coût de financement des États. Et on voit au sein de la zone euro, hein, le taux 10 ans français qui s'écarte un peu plus du taux 10 ans allemand, c'est pas un très bon signe. Le taux 10 ans français qui a la traîne de ses homologues européens. Donc il y a un sujet obligataire, c'est pas encore une panique obligataire, il n'y a pas une volatilité délirante sur ce marché, mais pour l'instant, on ne voit pas encore le bout de cette tension qu'on a sur les taux. Et vous l'avez dit, le nouvel épisode de tension géopolitique de ce week-end entre les États-Unis et l'Iran, ça crée une hausse du pétrole en ce début de semaine.
0: Oui.
4: Et donc, les taux, forcément, qui traduisent ça en crainte d'inflation, les taux souverains se sont un peu plus tendus aujourd'hui.
0: Oui, Scott Bessent, justement, secrétaire au Trésor américain, s'exprime aujourd'hui et il explique sur le marché obligataire aussi qu'un certain nombre de directeurs de hedge funds veulent aller sur le marché plus vite que la musique. Voilà, et que le marché veut, sur les taux, parfois aller aussi plus vite que la musique et forcer les choses.
4: Oui, mais le marché obligataire, ce que Scott Bessent a fait, on l'a tous vu il y a quelques jours, cette volonté de limiter la hausse forte sur les taux longs, ce qu'on disait, ça renchérit les coûts d'emprunt pour le Trésor américain, mais ça se fait par un petit peu un principe un peu de vase communicant, c'est-à-dire on va aller chercher à la liquidité sur le court terme pour acheter des maturités plus longues, mais ce qui fait que les taux montent, notamment aux États-Unis, c'est qu'on a toujours, et c'est ce que Kevin Warsh a dit vendredi, on a toujours pas le sentiment que l'inflation est de retour sur une trajectoire tenable vers les 2%. Et c'est ça que le marché obligataire traduit. Donc je pense que Bessent peut bricoler autant qu'il veut sur les taux. Il faut un changement structurel au niveau de l'inflation. Il faut qu'on ait un changement de tendance observable sur l'inflation et où l'on soit persuadé que cette fois-ci, c'est la bonne, qu'on va aller vers les 2%. Et selon moi, il n'y a qu'à ce prix-là qu'on aura des taux longs américains qui vont se détendre.
0: Et les hausses de taux de la Fed que désormais le marché price. Barclays voit même cette année, d'ici la fin de l'année, 2 hausses de taux désormais. Même ça, ce ne serait pas suffisant du point de vue des marchés pour enrayer le cycle inflationniste. C'est ce que nous dit le marché en pressant toujours plus haut les taux américains.
4: Moi, je ne suis pas convaincu, je ne vais pas faire trop long, je ne sais pas, Raphaël, mon sentiment, c'est que justement, je pense que le marché attend un signal fort de la part d'une banque centrale. Parce que
0: celui-là ne suffirait pas, les hausses de taux de la Fed, ça ne suffirait pas.
4: Si, je pense que la Fed remonter.
0: Mais 25 points, il faudrait 50 d'un coup, il faudrait quoi?
4: On n'a pas non plus d'inflation sur les niveaux de ce qu'on avait post-Covid aux États-Unis, donc je pense que.
0: Il n'y a pas de boucle prix salaire très marquée.
4: Non, ce n'est pas le sentiment qu'on a, donc je pense que ça peut casser. Mais c'est justement peut-être ça le signal que le marché obligataire attend pour se dire ça y est, il y a enfin une prise en main du risque d'inflation. Et tant qu'on n'a pas ce signal-là, le marché va effectivement tester les banques centrales.
0: Je voulais vous faire démarrer sur le cas français, mais très bien, on va en parler tout à l'heure. Je me rattraperai, ne vous inquiétez pas. Raphaël, comment casser les craintes inflationnistes du marché, là? Scott Bessent, alors il a été fidèle à sa promesse, il n'a pas dit ce que la Fed allait faire, mais enfin son ton sur l'inflation était très très clair. On ne va pas se cacher derrière notre petit doigt, il a été faucon et le marché anticipe désormais une hausse de taux dès le mois de septembre, là, dès la semaine prochaine. Est-ce que ça suffira ?
2: Alors, sur l'inflation, effectivement, aujourd'hui, on voit des dynamiques d'inflation qui ne sont pas satisfaisantes, qui inquiètent les banquiers centraux. Les banquiers centraux aussi bons au jeu d'en remettre une couche pour faire face à une problématique de crédibilité. On sait que ces banquiers centraux ont souffert en 2022 d'avoir été un peu en retard, ne pas avoir communiqué convenablement vis-à-vis des marchés. Et dans ces conditions, on sent la détermination de Kevin Warsh, entre autres. Quand on soulève le capot et qu'on regarde la réalité de l'inflation, alors oui, elle est très au-dessus des objectifs de 2%, aux États-Unis en particulier, mais en Europe aussi. Elle est aussi due au fait qu'on a un choc énergétique qui est important. Quelle va être la durée de ce choc? On ne sait pas très bien. On est en train de se faire à l'idée que oui, probablement que le pétrole à des niveaux élevés, c'est probablement une possibilité sur la durée et que ça va nourrir l'inflation long terme. En revanche, et ça c'est important, on n'a pas encore vu vraiment d'effet de second tour, de boucle prix-salaire, des prix du service qui repartiraient très franchement à la hausse. Et c'est vraiment là-dessus que les banquiers centraux vont se concentrer. Dans quelle mesure pourrait-on avoir des effets de ruissellement à partir de l'énergie sur d'autres segments de l'économie qui, là, dans ces cas-là, justifierait une intervention beaucoup plus musclée. Donc, pour répondre à votre question, effectivement, aujourd'hui, peut-être que la politique n'est pas encore assez restrictive. Une, deux hausses de taux d'intérêt semblent justifiées. Mais après, il sera urgent d'attendre et de regarder comment cette inflation évolue en fonction de la donnée.
0: Les prix du pétrole sont encore notés à la hausse donc aujourd'hui, puisqu'Américains et Iraniens ont repris une phase la nuit dernière de bombardement. C'était la première série de bombardements en un mois. Oui, les cours montent, mais on aurait pu se dire, oui, mais en face, il y a quand même le deal au Venezuela, les Américains qui vont faire main basse sur un quart du pétrole vénézuélien, ça pourrait justement permettre d'exploiter enfin davantage ce pétrole et d'amener beaucoup d'offres. Donc voilà, tout ça pourrait finalement participer à rassurer le marché, limiter la hausse des cours du pétrole. C'est pas vraiment le cas. Comment ça vous l'expliquez que ce deal important quand même annoncé entre Washington et le Venezuela ne soulage pas, n'aide pas davantage les cours du pétrole à ne pas progresser?
2: Alors, vous regardez l'histoire avec la vue peut-être plus négative. Ce qu'on peut constater quand même, c'est qu'il y a une forme de résilience du marché de l'énergie et du pétrole qui est impressionnante. On a une guerre au Moyen-Orient, le détroit d'Ormuz est fermé depuis 6 mois. On nous parlait il y a quelques mois d'un pétrole à 150-200 $, et on oscille gentiment entre 80 et 90 $. Donc finalement, on peut quand même aussi se satisfaire du fait que le marché est peut-être mieux approvisionné que ce qu'on ne croit. Et ça a été d'ailleurs quelque chose qu'on a beaucoup entendu ces derniers jours. Il y a du pétrole qui sort du Moyen-Orient, qui sort du détroit d'Hormuz. Il y a une forme de capacité d'adaptation des pays du Golfe aussi à la fermeture du détroit en ouvrant d'autres oléoducs et d'autres capacités d'exportation.
0: Donc, et puis il y a du pétrole américain désormais aussi, etc.
2: Pétrole américain aussi. Et dans ces conditions, il y a une vraie résilience de ce marché qui a impressionné. Alors après, c'est vrai que la nouvelle du Venezuela a été accueillie avec une forme d'indifférence générale.
0: Oui, complète.
2: Ce qu'on lit entre les lignes, mais je ne suis pas un expert, c'est qu'effectivement, on parle d'un deal très long terme. Il va falloir des années pour mettre en ligne, effectivement, une gigantesque quantité de pétrole, certes, mais encore une fois, dans un horizon très lointain, et un pétrole de mauvaise qualité, qui va demander beaucoup de capacité de raffinage. Donc finalement, oui, un facteur positif, mais plutôt long terme, et aujourd'hui qui intéresse que modérément le marché.
0: Oui, alors en plus, pour ce pétrole très lourd, effectivement, difficile à raffiner, il faudrait énormément d'investissements. Il faudrait que les Exxon, les Chevron, etc., effectivement, choisissent d'y aller. Et pour y aller, compte tenu de l'ampleur des investissements nécessaires, il faut que le pétrole reste rentable. Autrement dit, est-ce qu'ils iraient si le pétrole redescendait à 40-50 $? Est-ce qu'il vaut mieux pas, justement, pour espérer un jour, enfin, espérer pour le marché mondial, voir ce pétrole vénézuélien venir abonder, abreuver l'économie mondiale, il ne faudrait pas espérer justement que d'ici là, le pétrole reste assez élevé sur les cours actuels pour que les investisseurs américains se disent c'est rentable d'y aller.
4: Oui, c'est vrai qu'avant la guerre en Iran, le prix du WTI était redescendu dans une des 60, même quelques incursions sous les 60 $. Et c'est des niveaux limite de rentabilité pour les producteurs américains. Donc c'est sûr qu'ils sont plus confortables aujourd'hui avec du 80-90 que du 60 il y a quelques temps.
0: Est-ce qu'on peut imaginer le pétrole vénézuélien véritablement être exploité si le pétrole repasse à 60? $60. La réponse est sans doute non. Enfin, ce serait plus compliqué.
4: Non, ce serait plus compliqué. Ouais. Et on voit, il faut aussi regarder du côté du consommateur américain, parce que oui, les producteurs seraient contents effectivement d'avoir des 90, mais on voit qu'au niveau des consommateurs américains, à la pompe, le compte n'y est pas, et l'impact pour le consommateur américain est important. Donc, c'est une équation quand même compliquée. Mais c'est vrai que je rejoins ce que Raphaël disait, c'est que pour l'instant, effectivement, ces annonces n'ont pas fait bouger les cours du pétrole, parce que le marché reste focalisé sur les éléments de court terme, sur la partie qui circule, la partie la plus liquide, ouais. Alors que le pétrole vénézuélien va nécessiter des années d'investissement avant d'être pleinement exploité.
0: Et alors, puisqu'on est dans la thématique de l'inflation, la hausse des taux d'intérêt viendra aussi, d'après JP Morgan, dans quelques mois à peine, une crise alimentaire mondiale à grande échelle. D'ici un an, JP Morgan prévoit que l'inflation alimentaire globale, à l'échelle du monde, on ne parle pas de 2-3 pays, là, double presque, passant l'inflation alimentaire de 2,8% actuellement à 5% d'ici le début de l'année 2027. Le facteur direct, c'est l'engrais. Un tiers des engrais azotés de la planète transitent par Hormuz, que l'Iran maintient à peu près fermé depuis février. Et contrairement au pétrole, il n'existe pas de réserve stratégique d'engrais et rien à remettre sur le marché. Et donc, tout cela se verrait dans les prix alimentaires aussi. Donc là, on a peut-être une surcouche d'inflation à venir pour le coup.
4: Oui, ça rejoint un peu le... ce qu'on dit de Kevin Warsh, qui confrontait une inflation qui est quand même de multiples natures. C'est-à-dire que il n'y a pas seulement l'inflation, on va dire, habituelle. Il y a une demande qui peut être forte ou autre. Il y a une économie américaine qui est résiliente, donc une demande qui est bien présente, dans les services qui est toujours assez dynamique. Donc ça, c'est la couche de base d'inflation, on va dire, mais qui elle-même n'était pas encore venue à 2%. Mm-hmm. C'est greffé là-dessus depuis le retour de Trump, depuis 2 ans, des conflits commerciaux répétitifs, parfois qui montent en intensité, parfois qui retombent, mais récemment, c'est un nouveau feu qui a été ouvert, un nouveau front qui a été ouvert avec le Canada, donc c'est venu se greffer à ça, plus la géopolitique qui ramène aussi une couche d'inflation, et plus effectivement, peut-être les questions liées aux commodities, à la partie agricole. Donc en fait, on voit que c'est une inflation qui est multiple, et c'est ça que doit gérer la Fed aussi. Quand on parle de la problématique de la Fed, c'est ça qu'elle doit arriver à compiler en temps réel, et à estimer une trajectoire, et ce n'est pas une inflation, je veux dire, habituelle. Elle est la résultante de tous ces facteurs qui sont justement très difficiles à anticiper.
0: Et alors, on parle beaucoup de la Fed, la semaine prochaine, la BCE devrait aussi relever ses taux. Il y aura plus d'effets négatifs que positifs, ou quand même plus d'effets positifs que négatifs à relever les taux?
4: Quand on voit les taux souverains...
0: Parce qu'on n'a pas la croissance américaine ici, ouais, en Europe.
4: Mais c'est ça qui est un peu problématique, je trouve. Parce que quand on regarde les taux souverains en Europe, bon, ok, la France, il y a d'autres problèmes budgétaires, il y a l'élection en ligne de mire, donc ça crée un écartement des taux avec l'Allemagne. Mais vous avez l'Italie, alors qu'elle a eu un parcours économique plutôt satisfaisant ces dernières années, avec un déficit qui s'est réduit d'ailleurs à 3% du PIB, donc ce que la France n'a pas encore réussi à faire, par exemple. Certes, un stock de dette historique plus élevé, mais une meilleure trajectoire ratio dette-PIB depuis quelques temps maintenant. Eh bien, on a des taux pour l'Italie aussi qui repassent la zone des 4%. Donc, on voit que, regardez un graphique, j'en poste souvent sur les réseaux, regardez les taux européens à 10 ans avant la guerre en Iran et où ils sont maintenant. Donc on voit les effets très très liés à la guerre en Iran. Oui. Et moi, ce qui m'embête un peu, c'est que la hausse de taux, effectivement, la BCE ne peut pas trop avoir de discours différents, parce qu'effectivement, l'inflation a quand même rebondi ces derniers temps. Mais je rappelle que l'inflation, regardez un graphique d'inflation, l'inflation globale en zone euro, les 3 mois qui ont précédé le début de la guerre en Iran, vous avez une inflation qui était soit à 2%, soit en dessous de 2%. Donc, on voit bien que le rebond de l'inflation en zone euro est principalement lié aux questions géopolitiques. Donc, on ne peut pas lutter contre une hausse du pétrole par des hausses de taux, à moins de ralentir une croissance, de ralentir une demande. Et je ne pense pas, et j'espère pas que ce soit le calcul de la BCE, mais faire des hausses de taux pour juguler l'inflation qui arrive principalement par l'énergie en Europe, ça soulève quand même des questions.
0: Oui, mais les raisons de l'inflation sont les mêmes qu'aux États-Unis quelque part, et vous disiez c'est normal que la Fed relève ses taux, en revanche la BCE c'est pas normal.
4: Parce que ce que je disais tout à l'heure, la couche de croissance aux États-Unis de base est quand même plus importante,
0: d'accord,
4: que la
0: part absorber,
4: économique, ouais, quand même plus dynamique, donc leur problématique est différente aux États-Unis.
0: Raphaël, on se projette dans 10 jours, la BCE a relevé ses taux de 25 points de base supplémentaires, nouvelle hausse de taux. Est-ce que la croissance européenne sera d'autant plus plombée?
2: Alors, c'est un risque, effectivement, peut-être pas à l'horizon de 25 points de base. Si le message consiste à dire qu'on est à peu près revenu à un niveau d'équilibre et qu'a priori, sauf effet de ruissellement sur d'autres segments de l'inflation, la BCE en a terminé, ça sera un soulagement. Ça pourra justifier une forme de rebond sur les actifs financiers, mais aussi sur l'économie. Avoir une forme de visibilité aussi sur les taux d'intérêt, c'est important et c'est vrai qu'on en a manqué en Europe et pas que. Si par ailleurs l'attitude de la BCE est beaucoup plus prudente, qui consiste à dire que ça y est, elle commence à voir des signes d'effet de second tour, que que le risque existe que l'inflation puisse être rampante à la suite des hausses de prix de l'énergie. Alors là, on est dans un cadre totalement différent où on combinerait une croissance très molle en Europe et des risques inflationnistes importants. Et ça, ça serait une très mauvaise nouvelle, mais a priori, on n'en est pas encore là.
0: Demain, on aura un indicateur important, justement, l'inflation zone euro du mois d'août. Elle sera publiée demain matin, cette inflation zone euro du mois d'août. Et puis aux États-Unis, des statistiques sur l'emploi cette semaine. Et notamment, ça, ce sera le point d'orgue vendredi, le rapport sur l'emploi américain. Côté entreprise, Broadcom publiera ses résultats cette semaine, ce sera mercredi, donc toujours la tech en force. Il y aura aussi dans la tech Dell dès demain, Snowflake également, mercredi. On est à 17 minutes de la clôture. On est ensemble dans la dernière ligne droite de cette séance. Et le CAC recule d'un peu plus de 0,5%. Alors Airbus est lanterne rouge à moins de 2,6%. Airbus qui poursuit son recentrage sur l'Europe, hein, puisque d'après le FT, Airbus va céder ses activités spatiales aux États-Unis. Moins de 6, Airbus, Safran aussi recule de 2,5%. Legrand, la semaine dernière, avait cartonné. Aujourd'hui, c'est l'inverse. Petite prise de bénéfice, moins 1,9%. Et puis à la hausse, toujours le secteur automobile. Ça fait quelques séances que Renault se porte très très bien, plus 1,3% encore en ce moment. Stellantis, plus 1,6%. Et puis Soitec, hein, le patron de Soitec qui se dit très optimiste sur le potentiel de la Photonique qui va surprendre, battre le consensus des marchés. Soitec gagne en ce moment 7%, 115,90 €. On en reparlera tout à l'heure après la clôture avec Eric Lewin, tiens, qui fera sa rentrée. Est-ce que la France fait l'objet de passe-droit quoi, auprès des agences de notation désormais ? Fitch a maintenu la note de la France vendredi. Même la perspective est maintenue à stable, alors que notre croissance est inférieure aux attentes, qu'on ne tiendra pas les objectifs de baisse des déficits, que le budget qui sera voté cet automne sera sans doute extrêmement médiocre, compte tenu de la campagne présidentielle qui démarre. Fitch maintient quand même la perspective à stable. Est-ce que la France fait l'objet de passe-droit de la part des agences de notation, là, désormais ?
2: On peut se poser la question. Effectivement, il y a une forme de semi-surprise de voir qu'il n'y a pas eu un discours plus agressif que ça vis-à-vis de la situation de la France. Et d'ailleurs, pour aller dans votre sens, quand on regarde à valeur faciale les taux italiens et les taux d'emprunt français, les taux italiens sont plus avantageux, alors que la note de l'Italie est plus basse. Donc, il y a une forme de complexité là qui est difficile à résoudre. Et effectivement, on peut imaginer que dans les mois qui viennent, la situation, en tout cas, ne va pas s'améliorer, va rester très floue, va être anxiogène. Tout ça justifierait potentiellement effectivement une révision au moins des perspectives, ce qui n'a pas été le cas. Après, quand on dézoome au-delà des discours très anxiogènes qu'on entend, on voit déjà qu'en 2026, les choses se sont globalement un peu stabilisées en France. A été beaucoup moins problématique cette année en termes de budget que 2025 ne l'a été. En tout cas, il y a une stabilité politique et une forme de stabilisation du déficit aussi. On était parti, souvenez-vous, sur un début d'année où on s'attendait à peut-être atteindre 6% de déficit. On n'y sera pas, et Dieu merci. Ça, c'est une première chose. Et puis, deuxième chose politiquement, alors là, c'est très difficile de se projeter, mais il y a quand même une forme de consensus au Parlement pour une baisse des déficits. Il y a des scénarios extrêmes. On sait que, en fonction des résultats des élections, on pourrait avoir des déceptions. Mais globalement, lorsqu'on regarde l'état des forces en présence, il y a des désaccords. On n'est pas d'accord sur comment y arriver, mais globalement, on est tous plus ou moins d'accord.
0: C'est vrai qu'une majorité, pas la totalité, mais cette fois, une majorité de candidats à la présidentielle partagent le diagnostic. Ça n'a pas toujours été le cas. Là, alors il y a toujours des exceptions, Jean-Luc Mélenchon. Mais globalement, quand même, on a trois quarts des candidats qui partagent le même diagnostic sur l'état des finances françaises malgré tout.
2: Absolument. Et d'ailleurs, très récemment, ils ont été interviewés dans le cadre du MEDEF, tous ces candidats, sur leur politique économique. Et à quelques exceptions près, le consensus a fait état d'une volonté forte.
0: Même à gauche, on entend parler d'une dose de capitalisation pour les retraites. Même à gauche, même cette idée commence à infuser de plus en plus de façon transversale. Non, mais c'est vrai, on n'arrête pas de dire attention quand même, parce que les candidats là nous sortent leur boîte à mauvaises idées, effacer, brûler la dette, ça c'est Jean-Luc Mélenchon. Mais on voit beaucoup de candidats, mais y compris à gauche aussi, désormais adopter des postures qu'auparavant ils n'auraient jamais osé adopter, notamment sur la retraite par capitalisation et l'état des finances publiques, Alexandre.
4: Oui, parce que je pense qu'il y a aussi pas mal de rapports économiques qui ont été publiés par des Rexecode ou d'autres par exemple qui montrent la situation réelle et ces gens sont des gens objectifs, donc quand ils présentent aux politiques des rapports qui montrent que la réalité c'est celle-ci, qu'on peut la nier, elle est bien celle-ci, eh bien il y a une forme de réel politique, de réalité politique qui commence à s'imposer un peu transparti et ça tant mieux, mais c'est vrai que Fitch effectivement, est-ce qu'il faut regarder les agences en ce moment, il faut les écouter toujours, évidemment, mais le baromètre, comme souvent, c'est le marché. Et ce que nous dit le marché, notamment, c'est le marché obligataire qui reste la boussole. On a un écart entre le 10 ans français et le 10 ans allemand qui remontait ces dernières semaines entre 80 et 90 points de base. Donc, pour les gens qui écoutent, ça veut dire 0,8 à 0,9% d'écart entre le taux à 10 ans de la France et le taux à 10 ans de l'Allemagne. Dit comme ça, c'est pas énorme, mais la dernière fois qu'on était dans ces zones-là, c'était quelques mois après la dissolution de l'Assemblée nationale en 2024. Alors qu'avant cette dissolution, on était plutôt à 50 ou 40 points de
0: base. Donc, si Fitch est peut-être un peu complaisant ou laisse ce bénéfice du doute, c'est moins le cas des marchés aujourd'hui.
4: Voilà, le marché obligataire, lui, il dit non. Nous,
0: le 30 ans français sur un plot de 2008 aujourd'hui, d'ailleurs.
4: Oui, exactement. Et donc, le risque un peu de la période actuelle, effectivement, ce que disait Raphaël, c'est qu'il y a quand même un long tunnel avant l'élection et on ne voit pas dans cette phase-là comment les choses pourraient drastiquement s'améliorer. Est-ce que le marché va vouloir tester un peu les 100 points de base, voire... Ça, c'est un peu le trigger, ça. C'est la zone de déclenchement. Le 100 points de base, c'est la zone rouge à ne pas franchir. On n'est pas très loin et il faut se souvenir. Encore une fois, je ne vais pas faire les cassantes parce que ce n'est pas le but. Moi, je reste assez confiant pour la zone euro à moyen terme. Mais il faut quand même se souvenir que la dernière fois qu'on a un épisode comme ça sur les taux, les écarts de taux entre la France et l'Allemagne, le CAC 40 en avait souffert. Il avait sous-performé. Alors, c'est assez inhabituel. Normalement, les actions mènent un peu leur vie parce qu'on a des groupes français mais internationaux qui exportent un peu partout. Bah, la dernière fois, vu que c'est des sujets de fiscalité, c'était imposé dans le débat et ça va être le cas encore cette fois-ci, bah, vous allez beau être en Total ou autre, vous allez être aussi concerné par les débats politiques qui auront lieu, notamment sur la fiscalité. Et c'est là qu'on peut voir le CAC finalement un peu rattrapé par ces questions politiques et par ces questions qu'on voit sur le marché obligataire.
0: Et donc on en revient là à ma toute première question que vous avez soigneusement évité et contourné tout à l'heure. Non, mais Alexandre, effectivement, le CAC depuis le début du mois d'août sous-performe, il recule un petit peu, moins 0,3, moins 0,4% en août, alors que le DAX, même avec la baisse du jour, le DAX gagne 2% au mois d'août, le Nasdaq aux États-Unis gagne 8%. Enfin bref, ça a été un bon mois d'août, sauf pour le CAC 40. Est-ce que pour la suite, vous estimez qu'il va falloir alléger davantage le marché français, du coup, compte tenu de ce qu'on est en train de se dire?
4: Enfin, alléger...
0: Ou la sous-performance est déjà dans les cours?
4: Oui, je pense qu'il y a une sous-performance dans les cours, puis il y a aussi quelques composantes. On sait que le luxe, par exemple, souffre toujours un peu de la situation en Asie, qui a une croissance qui n'est pas extraordinaire en Chine, des stats, production industrielle ou autres qui ne sont pas extraordinaires. Donc il y a aussi des composantes sectorielles qui font qu'on performe un peu moins bien, mais je pense quand même qu'il y a une petite partie. Regardez par exemple un IBEX en Espagne ou un MIB en Italie, ils ont quand même mieux tenu que le CAC 40 ces derniers jours. Donc je pense que le sujet politique et le sujet taux français a créé un petit peu de sous-performance par rapport aux autres indices actions en
0: Europe. Oui, est-ce que ça va durer?
4: Ben, si le spread se tend, pour moi, d'accord, je pense que ici, on a un spread qui se tend encore et c'est un risque. Oui, il y a tout à fait un risque que le CAC aille un peu plus bas.
0: Donc attention aussi au secteur bancaire. On l'a vu, je crois que c'était sur la séance de jeudi, où d'un coup le CAC 40 a sous-performé avec une tension obligataire sur la France. Le secteur bancaire est ce jour-là le secteur qui a le plus souffert. Donc, est-ce que ce sont autant de signes annonciateurs de l'automne qui arrivent en bourse, d'après vous, Raphaël?
2: Oui, il y a du stress sur la France. Ça se voit évidemment sur la sous-performance. Alors c'est intéressant parce qu'effectivement, les valeurs du CAC 40, elles ne sont pas très impactées par les taux souverains. Elles émettent très peu de dettes. Elles n'ont pas l'État, d'ailleurs, comme contrepartie majeure, ces grands groupes français, des grands groupes exportateurs qui sont finalement pas trop concernés par ces problèmes. Il y a quand même un vrai sujet de contagion pour ces entreprises du CAC 40 vis-à-vis du risque politique. C'est si cette taxe qui devait être exceptionnelle sur les grands groupes était amenée à être reconduite, et ça, on le saura bientôt, bien avant les perspectives des élections, pour le budget de l'année prochaine. Là, auquel cas, il faudrait voir les perspectives de bénéfices par action à la baisse. C'était un exercice qu'on avait fait, souvenez-vous, l'année dernière, en pensant, en espérant qu'elle était exceptionnelle, cette taxe. Il semblerait qu'elle ne le soit pas totalement. Ça, c'est peut-être un petit facteur à suivre. Est-ce qu'un soulagement pourrait venir si cette taxe était soit pas reconduite, soit moins importante qu'attendue? En tout cas, ça, c'est un vrai facteur de marché pour le CAC dans les semaines qui viennent.
0: Oui, avec en plus en plus de concurrence sur le marché obligataire, les Allemands qui émettent de plus en plus de dettes, les acteurs privés américains. C'est Olivier de Béranger, vendredi, qui nous donnait cette information. Les États-Unis, cette année, sont les premiers émetteurs de dettes d'entreprises en euros. Avant, c'était la France, figurez-vous. C'est la France qui avait, avec ses multinationales, qui occupait la première place des émissions d'entreprises en euros. 20% des émissions d'entreprises en euros auparavant venaient d'entreprises françaises. Là, cette année, depuis début d'année, 22% viennent d'entreprises américaines sur la dette en euros. C'est fou. Alors évidemment, c'est les acteurs de l'IA. C'est la tech.
4: Oui, c'est une donne intéressante, mais ça, pour rester sur le secteur bancaire,
0: c'est de la concurrence.
4: Oublier d'où vient d'où on vient sur le secteur bancaire en Europe, boursièrement en parlant. Pendant des années, ça a été, on achetait les banques que pour le dividende, c'était de la value, presque dit value, pas loin. Et depuis 3 ans, j'ai regardé depuis le creux de 2022, qui était lié à la guerre en Ukraine ou autre, le secteur boursier en Europe bancaire, secteur bancaire, donc l'Eurostoxx 600 banque, c'est 260% de hausse. Donc ça a été, il a surperformé ce secteur. Tous les autres secteurs en Europe en 2025, En 2024 également. Et cette année, il est encore un bon 20% en year to date. Donc, c'est quand même une sacrée perf. Donc, à un moment donné, et effectivement, il y a parfois un peu d'alibi aussi pour prendre un peu les gains. Là, typiquement, dans une période où, si on cherche quelques arguments pour alléger un peu, on peut. Mais je pense pas qu'on soit sur un sommet en revanche qui ressemble à ce qu'on a vu, par exemple, en 2006-2007, avant les subprimes ou autres. Il y a aucune de ces caractéristiques-là en termes de solidité de bilan, de diversification.
0: Ouais. Voilà. Donc. Elles sont hyper solides, les banques, là. Ouais. Pour moi, d'ailleurs, Fitch le dit, les banques françaises, par exemple, restent extrêmement solides malgré ce qu'on est en train de décrire. Quels sont les secteurs prometteurs, du coup, là? Qu'est-ce que vous sentez devoir être privilégié dans les portefeuilles, Alexandre ?
4: À très court terme, il y a toujours les secteurs dont on parlait qui me semblent toujours bons, c'est tout ce qui est ressources de base, tout ce qui est pétrole, gaz, pas forcément, mais le basic resource en Europe, donc tout ce qui est lié à, je pense, on va dire, première agricole, oui. les métaux ou autres, ça me semble toujours assez.
0: Tout ce qui prend l'inflation.
4: Ça, mais après, il y a aussi des secteurs, les télécoms, par exemple, je suis toujours assez optimiste sur les télécoms, les banques, ça peut consolider un petit peu, mais je reste optimiste dessus.
0: Dividendes.
4: Voilà, j'ai pas de secteur qui me semble, encore une fois, je suis pas stock picker ou je fais pas de gestion en ce moment-là non plus, mais j'ai l'impression qu'aujourd'hui on est dans quelque chose de beaucoup plus global. C'est-à-dire que si le marché doit corriger, il me semble que ça n'aura pas de un secteur en particulier. Si les taux continuent de grimper, c'est non toute la partie action qui peut en souffrir. Donc pour moi, c'est plus les interactions entre ce qu'on a sur l'obligataire et l'ensemble des marchés d'action qui font aider plus que certains secteurs en particulier en ce moment.
0: Raphaël, vous privilégiez quoi pour la rentrée là?
2: Alors, on aime bien l'Europe, toujours. L'Europe, elle performe plutôt bien, en particulier compte tenu du contexte. Et l'Europe, elle permet de se diversifier vis-à-vis de l'IA. Ça, c'est un premier facteur intéressant. On a vu une rotation plus récemment sur le marché, un élargissement du leadership de performance qui bénéficie à l'Europe, qui est plus cyclique, plus industrielle. Et aller chercher des noms, effectivement, industriels, des grands champions européens, dans cet univers, c'est intéressant. Et puis, on citera aussi les banques. Alors, on est un petit peu plus prudent sur les banques françaises à court terme, malgré tout, parce que ça va être le premier facteur de contagion si on a des soubresauts politiques en fonction des sondages, etc., dans les mois qui viennent. Mais globalement, le secteur bancaire, même après 260%, nous semble attractif. Donc voilà, on aime bien l'Europe en ce moment.
0: Et est-ce que vous sortez de l'été plutôt rassuré sur la tech après leur publication, celle encore d'NVIDIA la semaine dernière? On aura Broadcom cette semaine, entre autres. Est-ce que vous en sortez plutôt plus rassuré qu'avant l'été de l'état de la tech?
2: On va dire que la tech a bien passé l'été, malgré un mois de juillet qui a été très compliqué. Les derniers jours ont eu plusieurs bonnes nouvelles en plus pour l'investisseur tech. On a eu évidemment Nvidia, on a tous beaucoup parlé. On a eu aussi Salesforce, qui a été une surprise. Le fait que, malgré le fait qu'elle soit très impactée par l'arrivée de l'IA, on est en train de voir une forme de business model pour ces entreprises de logiciels autour de l'IA qui bénéficieraient de l'IA et qui seraient capables de renchérir ses services grâce à l'IA. Ça, c'est une nouveauté.
0: Et Salesforce est encore en hausse aujourd'hui, d'ailleurs. Plus 1,5, ça n'arrête pas.
2: Donc ça a été aussi une très bonne nouvelle pour le secteur. Et même dans le logiciel, autour des logiciels de sécurité, là aussi, la table s'est un peu tournée. On a vu les logiciels de sécurité bénéficier de l'IA du fait de la capacité de ces langages et de certaines de ces entreprises IA à disrupter vis-à-vis du piratage informatique. On a beaucoup de ces entreprises de logiciels de sécurité qui bénéficient de ça. Donc là encore, plusieurs bonnes nouvelles sur la tech. Alors, il y a encore beaucoup d'incertitudes. Les valorisations sont exigeantes, des problématiques de marge, de coûts, autour de la mémoire en particulier. Tout ça va rester avec nous, mais on a envie de dire que la trajectoire long terme sur l'IA reste positive et donc on reste investi.
0: Alexandre, cette fois c'est la bonne, vous êtes rassuré sur la tech ou décidément pas?
4: Non, mais ce qui est intéressant de constater, c'est que par exemple, des indices qui avaient très largement sectoriels, comme le SOX par exemple, qui regroupe tous les gros du secteur des semi-conducteurs, il a corrigé un peu plus de 20%, il a un peu rebondi ces dernières semaines, et c'est un petit peu retassé, mais malgré, et ça je trouve ça plutôt sain du coup, mais il y a une correction qui s'est opérée en fait sur le secteur des semi-conducteurs en bourse, alors même que les croissances bénéficiaires, on a vu même pour l'ensemble du SP500, on est sur du quasiment 50% au T2 par rapport à l'année dernière, donc ce qui est absolument...
0: Il leur arrive, ce qui est arrivé ces deux dernières années aux hyperscalers, quoi. Malgré les super pertes, désormais ils corrigent.
4: Voilà, donc on a une phase de correction qui a commencé, sur les Max 7, c'est très consolidant depuis plusieurs mois, donc là aussi c'est plutôt pas mal, c'est-à-dire qu'on évite les surchauffes et ça a commencé à gonfler plus violemment par contre sur la Corée. Donc moi je suis assez à l'aise de voir justement, malgré de très bons résultats, des investisseurs qui actuellement sont un peu attentistes, regardent, ils ont déjà bien performé pendant des semestres à la hausse sur les semi-conducteurs, et on est dans une phase de correction et je me pose la question, est-ce que cette phase est réellement terminée? Voilà, c'est ça, parce que si, encore une fois je reviens à cette question des taux, mais si vous avez un segment obligataire des taux qui se tendent encore, on voit que ces groupes et ce secteur tech a beaucoup plus recours au financement, notamment pour développer l'IA, ces derniers trimestres. Et du coup, ça veut dire qu'ils sont plus sensibles aux conditions de financement. Même les très gros, parce qu'ils ont des benchmarks par rapport aux taux souverains ou autres, sont plus sensibles à ça. Donc, il me semble que c'est c'est bien de voir ce secteur faire une pause, oui. Et je ne suis pas convaincu qu'il faille tout de suite payer le dip sur les semi-conducteurs et un petit 15-20% de correction là, sur les derniers mois. Je ne suis pas convaincu qu'on ait réellement tout vu en termes de, un peu d'assainissement, des effets de levier, de la surexposition, du monothème, etc. Ce qu'on est en Corée du Sud, c'est un extrême très violent, mais pour moi, on n'a pas encore ça aux États-Unis. Le deleveraging un peu sur certains ETF ou autres, certains produits financiers qui ont été très achetés par le retail américain, on n'a pas encore eu cette phase de dégonflement, selon moi en tout cas, aux États-Unis.
0: Oui, avec toujours des goulots d'étranglement, c'est SK Hynix en fin de semaine dernière qui a encore rallongé ses estimations de pénurie. PIMCO, de son côté, alerte sur l'augmentation trop importante et trop rapide de la dette liée à l'IA, c'est ce que vous disiez. Oui, mais les acteurs de l'IA vont souffrir si les taux continuent de monter parce qu'ils s'endettent de plus en plus, donc à des taux de plus en plus élevés, c'est vrai, mais du coup, les rendements obligataires vont devenir concurrentiels face aux actions, donc peut-être de plus en plus d'acheteurs d'obligations, justement, de ces acteurs de la tech, au détriment des actions. On peut aussi imaginer ça, plus d'acheteurs obligataires que dans le marché actions désormais.
4: À un moment donné, ceux qui ont beaucoup performé sur le marché actions vont se dire, bah tiens, sur l'obligataire, il y a quand même des rendements particulièrement attractifs. Et si on constate qu'effectivement, si on fait l'estimation que l'inflation américaine va retomber dans quelques mois, c'est pas idiot effectivement d'aller chercher un peu d'obligations.
0: En 20 secondes, vous avez le choix entre une obligation et une action d'un hyperscaler. Vous choisissez quoi, l'obligation désormais ou l'action?
2: D'un hyperscaler spécifiquement?
0: Ouais, je sais pas.
2: D'un hyperscaler, ça sera l'action.
0: Ce sera encore l'action.
2: L'action.
0: D'accord.
2: Le crédit vous capte sur la potentielle de hausse, là où l'action vous l'offre à long terme.
0: Dans un instant, la clôture. Mais d'abord, Raphaël, Alexandre, c'est la tradition. On entre dans la data room. Ah, ah non, bah c'est pas du tout le jingle habituel. Ah oui, c'est mieux. C'est le sous-marin. Oui, la data room, c'est notre plongée en eau profonde. Ça n'empêche pas les orages de foudroyer tout au-dessus, à la surface. Mais voilà, les data valent de l'or. Les marchés ouvrent donc chaque soir avant la clôture. Leur plus grande boîte à bijoux, c'est la boîte à data, la data room. Vous avez de belles data en poche, hein, y a pas de problème pour nos auditeurs et téléspectateurs. D'accord. Raphaël, on va démarrer avec votre chiffre ce soir, votre data, 12,5%. De quoi s'agit-il?
2: Alors, c'est la performance du S&P sur l'année lorsqu'on enlève les valeurs liées à l'IA. 12%, c'est une belle performance, c'est globalement en ligne avec le S&P en général, et ça montre que finalement, il y a eu une forme de rotation qui a eu lieu au-delà de l'IA. On est obnubilé par l'IA à juste titre, ça a été un gros facteur de performance, mais aujourd'hui, on voit un relais, et ça, c'est important. Ça sera une thématique des mois qui viennent. Comment diversifier? On comprend que l'IA va y avoir de la volatilité, va y avoir des déceptions. On est globalement très exposé naturellement à l'IA. Et aujourd'hui, on peut diversifier sur les cycliques, sur les européennes, sur les actifs privés, sur l'or, sans abandonner de la performance. Et ça, ça va être une thématique à suivre pour les mois.
0: Oui, oui, la performance dividende réinvestie du S&P en retirant l'IA, 12,5%. Il y a une vie en dehors de l'IA, ou alors il y a de l'IA de plus en plus dans tous les secteurs. Mais voilà. Et l'été nous aura appris effectivement qu'on peut avoir un élargissement des performances. On espère qu'il va durer, ce serait au bénéfice de l'Europe. Raphaël, belle data. À vous, Alexandre, votre chiffre ce soir, 1000 milliards de dollars.
4: 1000 milliards de dollars et plus. Ces estimations compilées par Bloomberg des dépenses, on parle des hyperscalaires, donc les Amazon, Apple ou autres, de ces dépenses d'investissement entre 2027 et 2030. Donc sur 4 années, les estimations sont de plus de 1000 milliards d'investissements par an de la part de ces hyperscalaires. Pour donner un ordre d'idée, entre 2020 et 2023, on était sur des niveaux de CAPEX pour ces mêmes groupes entre 100 et 200 milliards. Ce qui est déjà pas mal. Hein. Donc là, ça montre, sans parler de ce qui s'est passé ces dernières années où on avait déjà des 500, 600 milliards. Donc, si ces estimations sont concrètes, est-ce qu'elles le seront? Est-ce qu'elles sont tenables déjà 1000 milliards? Oui. Quand on voit que les réserves de cash ont fondu comme neige au soleil chez les mastodontes qui ont désormais aussi recours à la dette obligataire pour se financer, à l'émission d'actions nouvelles pour se financer. Donc, je trouve ça assez, assez énorme. Et puis, il y a le sujet de la rentabilité de tous ces investissements. Parce que quand on voit que Nvidia annonce, et c'est là qu'il faut voir qui a raison, qui a tort, Nvidia dit d'ici 2027 ou 28
0: ouais.
4: 70% de plus.
0: Ouais.
4: Du chiffre d'affaires. Donc ça veut dire que si ces prévisions sont bonnes, les hyperscalers vont effectivement continuer à dépenser massivement, notamment auprès de Nvidia. Et est-ce que la rentabilité sera au rendez-vous? Pour moi, c'est une question.
0: Eux, ils disent que oui. Hein. Ils attendent une hausse de leurs revenus de 70%. Vous avez Nvidia. La réponse, Alexandre.
4: Nvidia. Mais est-ce que la rentabilité du côté de ceux qui dépensent, qui achètent les semi-conducteurs sera là? C'est une vraie question.
0: Ouais. Et oui, ce qu'il faudra qu'Nvidia vienne à la rescousse en investissant leur capital, etc. Bon, c'est la circularité, elle est toujours posée. Merci à nos deux experts ce soir, Alexandre Baradès pour IG, Raphaël Thuin pour Tikeo Capital. Dans un instant, la clôture, la première de la semaine, mais la dernière du mois, avec Antoine et Eric Lewin, bien sûr, pour refaire la séance. À tout de suite.
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0: Avec Antoine, rebonsoir Antoine.
8: Bonsoir Guy.
0: Comment termine-t-on aujourd'hui ?
8: C'est assez spectaculaire. Déjà, on lâche un petit peu tôt en clôture. On est en baisse de 0,79%, 8334 points pour le CAC 40. Bon, une manière un peu négative de commencer la semaine, mais aussi de finir le mois, puisque c'était la dernière journée du mois d'août. Et ça, ça sent sur les volumes d'échanges qui sont très importants, 6,9 milliards. Donc il y avait du monde pour solder les positions de ce mois d'août. Donc moins 0,79 en définitive pour le CAC, 8334 points. L'Eurostox 50 a terminé en baisse d'1%, moins 1,17 pour le DAX à Francfort. Madrid limite la casse, moins 0,26%. Puis à noter une baisse assez franche de l'Euronext Tech Leaders, moins 1,35%. À la baisse, on l'a dit, ce sont les valeurs industrielles, notamment l'aéronautique avec Airbus qui baisse de 2,9% à 197,24 €. On a nos cadors de l'intelligence électrique qui était en difficulté aussi. Schneider Electric, moins 2,37, 294,60 €. Legrand, moins 2,22, 136,55 €. Puis à noter pêle-mêle, Safran, moins 2%, 337 €. Capgemini, moins 2 à 107,25. À la hausse, en revanche, cette hausse étonnante du secteur auto avec Renault qui a largement surperformé la semaine dernière et qui continue de grimper. Renault plus 0,99%, 29,72 € en clôture. Stellantis plus 1,70 à 4,76. Et puis ça n'a pas bougé, la tête du CAC 40 est trustée par Pernod Ricard. C'était la vedette du jour qui a gagné 2% à 64,50 €. L'euro 1,1620 $. Un petit mot des taux d'intérêt parce que c'est là que ça se passe aussi. 4,17 pour la dette française, 10 ans, malgré le statu quo de Fitch sur notre note de crédit souveraine. On a le 10 ans allemand qui est à 3,33, 4,76 pour le 10 ans américain. Autant vous dire que ça pique. Et puis le pétrole, plus 2,8% pour le Brent sur cette séance. On est à 90,60 $. Et Total en profite pour gagner 1,15% à 75.
0: Antoine, vous avez failli vous faire manger par Eric Lewin. Là. Il vous dévorait du regard parce que vous êtes en train de lui manger du temps.
9: Mais c'est normal.
0: Mordez du regard. Là.
9: Non. Bon, allez, on va mordra sur Romain Daubry. Là.
0: Promis, il vous restera
8: 13 minutes. Là,
0: il vous reste 13 minutes, Eric, c'est bon. Romain, on vous retrouve chez Bourse Direct. Romain, soyez court, s'il vous plaît. Bon, quel signal envoie cette clôture ce soir ?
10: Évidemment, il y a un mauvais message qu'on pressent, qu'on commente ensemble depuis une dizaine de jours maintenant. La rupture des 8435 points a validé une structure de retournement baissière. La cible les situe aux alentours des 8080 points. Le mauvais message aussi, c'est que l'effet qu'on craignait, qu'on pressentait la semaine dernière, l'effet Nvidia avait porté un temps le DAX, mais le DAX il baisse plus fort que l'indice parisien aujourd'hui. Et il y a, à mon avis, aussi un risque baissier assez marqué sur l'indice allemand. Donc attention, des structures de retournement baissière qui sont validées, un manque de momentum. Et puis un dernier élément, l'indice CAC 40 a formé pour clôturer ce mois d'août un avalement baissier en mensuel. La bougie du mois d'août a englobé celle du mois de juillet. Ce n'est pas un bon message en haut de marché. Donc prudence dans les heures qui viennent. Le message reste évidemment baissier tant qu'on est au moins sous 8435 points.
0: Romain, avec nous demain, l'inflation zone euro du mois d'août qui sera intéressante avant la BCE de la semaine prochaine. On va refaire la séance tout de suite. On est à vos côtés, BFM Bourse, pour encore, il a 12 minutes 15 secondes pour lui, Eric Lewin, jusqu'à 18h. C'est parti.
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0: Bonsoir Eric.
9: J'ai l'impression que je suis un tyran avec vous.
0: Ça fait deux mois que vous êtes sevré d'antenne, vous avez choisi de partir en vacances deux mois Eric.
9: C'est pas vrai, j'ai fait en juillet, j'ai fait fin juillet, j'ai commenté les résultats, c'était un vendredi. C'est pas vrai, vous voyez?
0: Ah oui, c'est vrai?
9: Ouais, j'avais fait une demi-heure, c'était après les semestriels.
0: J'ai raté, d'accord.
9: C'était avec Erwan Maurice.
0: D'accord, enfin, d'accord. Vendredi soir. On salue Erwan d'ailleurs.
9: On salue d'ailleurs.
0: Eric Lewin, donc stratégiste action pour Bourse Direct, ça n'a pas changé. Eric, d'abord, un petit mot sur le marché global. Vous les sentez comment pour cette rentrée, les marchés, le CAC 40?
9: Bah, je pense que la grande problématique, c'est plus du tout les résultats des entreprises qui ont été plutôt bons, aussi bien aux US qu'en Europe. C'est la problématique des taux d'intérêt. On a le sentiment quand même que ça pousse sur les taux, qu'il y a un problème sur les États, qu'il y a un problème sur la dette US, qu'il y a des incertitudes sur l'élection française. Et donc, je voyais que le spread OAT Bund était à 85 points de base actuellement. Donc, moi, mon inquiétude est que les taux peuvent faire dérailler tout ça, avec en plus le pétrole qui monte, avec un Kevin Arch qui est très offensif contre l'inflation, ce qui veut peut-être dire encore deux hausses des taux cette année. Donc, c'est une situation un peu compliquée. Je rejoins d'un point de vue fondamental ce que disait Romain. Je ne serais pas surpris qu'on se mette quand même à consolider parce que je vois plus tellement de catalyseurs à la hausse. On a le sentiment que dans la guerre États-Unis-Iran, ça ne s'arrête pas. Et puis les taux, on sent très bien qu'avec le Japon qui devrait en plus augmenter ses taux, hein, vous savez que la dette américaine est détenue à 11% par les Japonais. On parle de taux japonais à 2%. Si on avait des taux japonais à 2% dans les trois prochains mois, ça voudrait dire que l'épargne pourrait partir des États-Unis et revenir faire le Japon. Alors c'est pas un paysage apocalyptique, mais c'est pas terrible sur les taux d'intérêt.
0: Les valeurs qui se distinguent ce soir quand même. Soitec gagne 6%. Son directeur général assure que les revenus de la photonique vont dépasser largement les attentes initiales. Soitec a plus 6. Il faut encore acheter?
9: Bah écoutez, moi j'ai bien regardé ce dossier. Alors, on attendait 100 millions sur la photonique. C'est un exercice décalé. Il pourrait faire plus de 200 millions. Mais Soitec, c'est quand même... Il devrait faire 725 millions d'euros de chiffre d'affaires sur l'année. Donc, en fait, la photonique, ça ne fait que 25 à 30% du chiffre d'affaires. Il faut bien comprendre ça. L'automobile, c'est à peu près 8% et la communication, c'est 34%. Ah oui. La communication, c'est la téléphonie. Ces deux branches ne vont pas si bien que ça. D'ailleurs, on a vu que l'an dernier, le chiffre d'affaires avait baissé 34% à 592 millions d'euros. Ils avaient perdu 220 millions d'euros. Donc moi, j'ai envie de dire, dans le discours de ce matin, ce qui est intéressant, c'est qu'il dit, nous, on fera pas d'usine avant 2029. Ça veut dire que les capex, les dépenses d'investissement seront réduites. C'est plutôt une bonne nouvelle. Maintenant, il faut prier que ça continue à exploser dans l'intelligence artificielle parce que sinon le dossier a l'air quand même bien valorisé. Je regardais, il y a 4 milliards de capi, il y a 400% de hausse depuis le début de l'année.
0: Oui, mais s'il n'y a pas de problème dans l'IA, c'est pas survalorisé. C'est ça qui est compliqué.
9: Les investisseurs se disent c'est peut-être le véhicule à jouer pour jouer l'IA. Parce que dans le silicium pour photonique, on en a besoin pour l'explosion des besoins en data center et pour les infrastructures IA. Donc on est en plein dans le cœur business. Mais il ne faut pas oublier que les deux autres activités, il faudrait vite compenser les deux autres activités automobiles et communication qui sont en forte baisse.
0: Alors ils annoncent par ailleurs engager leurs clients dans des accords d'approvisionnement pluriannuels désormais. C'est malin ça.
9: Oui, c'est malin. Vous savez, c'est l'histoire de dépôt de garantie. Grosso modo, moi je vous commande tant. Si je respecte ma commande, le dépôt de garantie n'est pas piqué. Et si par contre je ne respecte pas ma commande, le dépôt de garantie. Donc, ouais, c'est pas mal. Après, je veux voir comment les industriels et les clients vont réagir à tout ça. Mais c'est plutôt une bonne idée. Mais beaucoup de boîtes aux US font ça. Hein. Donc, c'est quand même pas une nouveauté d'un point de vue business.
0: Oui, oui. Soitec ce soir gagné un peu plus de 6% après un très bel été quand même. Soitec comparé à STM, surtout, c'est vraiment l'été Soitec. 114,90 € en ce moment pour ce titre.
9: La publication, juste une seconde, oui. La dernière publication. A quand même été très bonne, hein, puisque le T1 était en hausse de 23%. Ils ont dit qu'ils feraient une croissance organique supérieure à 30% sur l'année. Donc la dernière publication, je crois que c'était vers la mi-juillet, a quand même vraiment rassuré les investisseurs.
0: Pour vous d'ailleurs, là, cet été, parce qu'on n'a pas eu l'occasion de vous entendre depuis la fin juillet, donc quelle a été la meilleure surprise côté publication ou annonce d'entreprise?
9: Dassault Systèmes. Dassault Systèmes et les éditeurs de logiciels. Rappelons-nous qu'en février, avec notre ami Antoine, tout le monde parlait de la SaaS Apocalypse. On était les deux, Antoine et moi, à dire que c'était des balivernes, tout ça. Antoine, On peut en parler ?
8: On peut en parler, parce que moi, mon chouchou, c'est Salesforce.
9: Voilà.
8: Un paradigme qui change.
9: Et la semaine dernière, Salesforce, avec tout ce qu'ils ont fait avec Anthropic, les accords, Salesforce est l'une des plus fortes hausses de l'été. Je crois que ça gagne 35% durant l'été. Donc moi, je trouve que cette SaaS apocalypse n'a pas de sens. C'est sûr que les petits éditeurs de logiciels, où il n'y a pas tellement de barrières à l'entrée, peuvent être contraints. Du côté de Dassault Systèmes, moi, j'ai bien aimé l'acquisition quand même d'Aris Global, dans les essais cliniques, 2 milliards de chiffre d'affaires, même si c'est un peu cher, 10 fois le chiffre d'affaires. Et ça reste quand même Dassault Systèmes en termes de croissance, c'est faiblard, mais c'est que ça tient quand même la route, c'est très rentable, il y a beaucoup de cash et ça vaut encore 18 fois les bénéfices. Donc le passage de 18 à 23 euros me satisfait sur Dassault Systèmes, mais plus globalement, SAP ça a été bon pendant l'été, Salesforce ça a été bon, il y a eu la publication de 74 Software qui est un petit éditeur de logiciels, également la bonne publication, donc je pense que tout le monde s'est un petit peu planté en disant que ça allait tous les éditeurs de logiciels allaient faire faillite et qu'il fallait jeter les éditeurs de logiciels avec l'eau du bain.
0: Nouveau rendez-vous. Le test d'assiduité dans BFM Bourse. Sur les réseaux sociaux, BFM Bourse vous offre désormais un moyen de participer à l'émission. Les plus assidus d'entre vous, auditeurs, téléspectateurs, seront récompensés désormais. Mais d'abord, vous devez répondre à cette question qu'on vous pose là, depuis 17h30, tout à l'heure, sur le Filix et le Feeling d'In BFM Bourse. La voici la question. C'était dans la rubrique Valeur ajoutée aujourd'hui. Je vous la livre et vous pouvez donc répondre en commentaire sur nos réseaux sociaux. Dans Valeur ajoutée aujourd'hui, quel objectif de cours notre expert a-t-il fixé pour le titre ID Logistics ? Dans Valeur ajoutée aujourd'hui, quel objectif de cours notre expert a-t-il fixé sur ID Logistics ? Vous pouvez donc répondre sur nos réseaux sociaux. Et chose promise, chose due, les plus assidus d'entre vous seront désormais récompensés comment ? En prenant la parole également dans l'émission très bientôt. Allez top, c'est parti, n'hésitez pas à participer. Le test d'assiduité, Eric.
9: C'est un beau dossier.
0: On n'arrête pas d'innover. Oui, vous aimez bien cette valeur.
9: J'aime beaucoup cette valeur. Ça a très mal réagi à la publication. Alors, il y a peut-être une inquiétude sur les taux d'intérêt parce qu'on est quand même sur la logistique. Ça vaut également 30 fois les bénéfices. Mais c'est pas très cher quand même. C'est pas très cher.
0: D'accord. Ben voilà, l'objectif de cours donc, de nos experts dans valeur ajoutée que vous pourrez trouver en podcast et replay, bien sûr, pour répondre correctement. Airbus, compliqué cette séance, le titre a reculé d'un peu plus d'1%. Ils envisagent de céder des activités supplémentaires aux États-Unis. Désormais, les activités spatiales, c'est ce que nous dit le FT.
9: Oui, mais c'est normal, ils veulent se concentrer sur un champion européen des satellites avec Leonardo et Thales. Donc, exit les activités US. Ça n'a pas fait grand-chose. Ce qu'on peut dire sur la boîte, il y a eu un bon S1 avec 870 livraisons d'avions attendues, 7,5 milliards. Bon, mais ça vaut quand même 30 fois les bénéfices. Donc, je pense qu'il faut un petit peu attendre sur Airbus, d'autant plus que si la conjoncture économique se met à patiner, parce qu'on n'a pas parlé de ça, mais il y a un chiffre important à attendre. Aux US vendredi, c'est le chiffre du chômage, on attend 55 000 créations d'emplois. Il ne vous a pas échappé que ça commence quand même à ralentir du côté des US. Je crois qu'on est passé d'un train de 2,2, 2,3, je crois que c'était 1,5 la semaine dernière. Donc il ne faudrait pas également qu'on se tape un pain dans la conjoncture économique mondiale. Ce chiffre est vraiment important et moi je pense donc que Airbus, bon, les investisseurs, après quand même une très belle performance depuis quelques années.
0: Ça fait un peu moins bien là, ouais.
9: Ça fait un peu moins bien, il n'y a rien de dramatique.
0: Le CAC perd 0,75% ce soir en clôture. On a une question d'auditeur là qui nous arrive. Oubald nous écrit sur le Filix BFM Bourse. Bonjour l'équipe BFM Bourse, pouvez-vous faire un petit focus sur Engie qui a baissé ces derniers temps alors que les prix du gaz grimpent et que tout semble bien se passer pour cette entreprise ? Engie.
9: Prise de bénéfices. Okay. La publication a été plus que correcte. C'est une boîte qui a fait quand même plus 63% en l'espace de 3 ans. Personne n'y pensait à Engie. Et finalement ils ont bien réussi quand ils ont acheté Yuka Power Networks. Vous savez, c'était en février dernier dans les réseaux électriques. Moi, je pense que c'est simplement des simples prises de bénéfices. En termes de ratio, c'est pas cher. Ça vaut 12 fois les bénéfices. Ça offre un rendement de 6%. Donc, aucune inquiétude. C'est peut-être un petit peu moins tendance pour le moment. Comme Schneider, c'est un peu moins tendance. Comme Le Grand, c'est un petit peu moins tendance. C'est des titres qui avaient tellement progressé que c'est normal qu'il y ait des prises de bénéfices. Mais structurellement, ça reste un très beau dossier.
0: Et ce n'est pas du tout l'avis de Bertrand Lamienne. Il nous l'a expliqué avec beaucoup d'arguments. C'était à 16h. Oui, il a dit l'inverse de ce que vous venez de dire.
9: Tant mieux. C'est bien qu'il y ait de la contradiction. Voilà,
0: vous vous ferez votre avis, à retrouver en podcast et replay, du coup. Hugues aussi nous écrit sur le Filix BFM Bourse. Alors, sur une valeur que vous suivez très près, vous nous en parlez souvent, Eric, sur Ipsos. Hugues a repéré des volumes importants sur Ipsos. Qu'en pensez-vous ?
9: Alors, moi, je n'ai pas vu les volumes. Ouais. Aussi important. Ipsos, il y a un peu un mois de doute meurtrier, ça perd 9%. Pourquoi ? Parce que le directeur général, qui était un garçon qui avait fait X, enfin ça veut rien dire, hein, c'est pas parce que vous faites X que vous êtes un génie, a été débarqué.
0: Bon, généralement, c'est bon signe quand même.
9: C'est quand même bon signe. Oui. Alors, il voulait axer Ipsos sur l'intelligence artificielle. C'est le quatrième départ d'un dirigeant en l'espace de 5 ans. Et donc, même si le groupe avait relevé ses objectifs fin juillet, ça... ça amène à s'interroger sur ce dossier. Alors, il y a la nouvelle patronne qui a été nommée, je crois qu'elle venait du Royaume-Uni, qui était chez Ipsos Royaume-Uni. Le 14 septembre, il devrait y avoir une communication. Quand on regarde PER28, c'est pas très cher. C'est très atomisé, le capital. Il y a Jean-Marc Lesch qui était aux manettes, qui s'est retiré pour raison de santé. Il y a 80% de flottants. C'est pas très cher. Maintenant, moi, ce qui m'embête sur ce genre de dossier, c'est qu'en value pure, c'est pas cher, mais que la valse des dirigeants, ça fait pas bonne figure dans un secteur, les sondages d'opinion, les panels, qui peuvent être extrêmement, extrêmement disrupté. C'est l'un des secteurs qui peut être le plus disrupté. Vous avez aussi une boîte qui s'appelle Bilindi dans les panels, qui connaît une année aussi compliquée, alors que c'est pourtant un beau dossier. Donc moi, sur Ipsos, j'aime pas tellement ce genre de changement de dirigeant. Je pense que la meilleure porte de sortie maintenant, ça serait un adossement. Est-ce que Jean-Marc Lesch a envie de vendre? Et il y a 80% de photons. Donc, a priori, c'est une boîte qui pourrait être vraiment opérable.
0: Ipsos, donc, sur laquelle on a régulièrement des questions d'auditeurs et téléspectateurs. Il est 11h53 à New York, Wall Street en direct. Le S&P 500 recule gentiment, -0,4. Le Nasdaq, -0,3. Avec les perspectives peut-être de hausse de taux de la Fed, hein, à 60%. Le marché probabilise à 60% la probabilité d'une hausse là-bas aux États-Unis. Plus de détails. D'ailleurs, Antoine, tous les jours, USA Today, une demi-heure complète, 100% consacrée au marché américain. Mais vous avez repéré?
8: Mais oui, on y
9: J'espère
8: est.
9: Qu'il m'invitera une fois de temps en temps.
0: Vous pouvez pas être partout. Enfin, vous savez ce qu'on m'apprenait en école de journalisme? Spécialiste de tout, spécialiste de rien du tout.
9: Je fais jamais les experts, c'est pas vrai. Je fais jamais les experts, je fais jamais Tech & Co. Non, vous pouvez pas dire ça.
8: Il fait une OPA sur tout.
0: Oui, c'est clair. Donc USA Today, l'épisode du jour, bien sûr, est disponible en podcast série
8: Play. Absolument.
0: Et en chouchou, là, pour terminer,
9: bah, 10h.
0: Le titre 10h.
9: 10h, streaming. Alors, premier semestre de qualité, chiffre d'affaires en hausse de 0,4%, 268 millions d'euros, mais je ne vais pas regarder ça, retour à la rentabilité. Ils avaient perdu 7 millions sur le premier semestre de l'exercice 2025. Là, ils ont gagné 6 millions d'euros. Ce qui est intéressant dans ce dossier, Capi 147 millions, ils ont 97 millions d'euros de trésorerie nette. De trésorerie nette dans les comptes.
0: Ça n'a pas quoi en faire.
9: Donc ça veut dire que la boîte en elle-même est valorisée quasiment 50 millions d'euros. Les ratios sont dérisoires. PER de 8, VE sur EBE de 2, moins 40% en 3 ans. Et je pense que c'est le bon moment pour revenir sur ce dossier qui a été complètement oublié des investisseurs. Je crois qu'au cours des dernières années, on a un plus haut à 3,20 ou 3,25 alors que l'action se traîne à 1,20. C'est une petite penny stock, mais on a le sentiment qu'il y a le volume qui revient sur ce dossier. Et pour moi, c'est un dossier injustement oublié, avec également peut-être une dimension actionnariale, puisqu'il y a un capital qui est assez atomisé. Je crois qu'il y a un groupe qui s'appelle Access qui a 33% du capital, sinon il y a 33% de flottants, pas mal de fonds. Ça pourrait être une belle histoire, Deezer, sur laquelle il pourrait se passer quelque chose.
0: Ben voilà, il se mouille, hein, il s'engage.
9: Et j'ai pas d'information, hein, je tiens à préciser, parce que quand je dis, je veux pas non plus qu'on pense que j'ai de l'information sur Deezer, je n'ai aucune information. Mais quand je vois les volumes, quand je vois l'évolution de la rentabilité, du chiffre d'affaires, de l'actionnariat, je me dis que c'est un dossier sur lequel, à mon avis, il y a une revalorisation qui s'impose.
0: Eric Lewin, il est stratégiste action pour Bourse Direct et il a l'air en pleine forme pour ce nouveau début de saison. Ce sera votre combienième saison sur BFM, Eric?
9: Et comme j'ai commencé en 99 avec l'ami Antoine.
0: Non.
9: Bah, non, en 2000, moi j'avais commencé. En... Non, 2000, ça fait 26 ans.
8: Moi, 2001, donc.
9: Non, ouais, 26 ans.
0: Ouais. Ah oui, comme. Ah, quand même. Ah,
9: bah, attendez, oui, mais il y a des moments où j'étais plus sur BFM Business. Donc
0: on quand même, oui, d'accord.
9: En fait, la première fois qu'on m'a entendu sur BFM Business, c'était en 99. Ouais. Je faisais déjà des chroniques.
0: Ouais.
9: À l'époque, j'étais déjà chez Bourse Direct.
0: D'accord.
9: Et maintenant, 2026. Bon. Mais il y a eu, voilà.
0: D'accord. On est en train de perdre l'audience, là. Donc, on va arrêter. Merci beaucoup, Eric, de nous avoir accompagnés. On est content de vous retrouver, voilà, pour cette nouvelle saison. Et c'est tous les lundis. Dans un instant, le 18h écho avec Stéphanie Collot, où il sera aussi question de Chine. Demain, premier pas de Chine à Hong Kong. On y consacre aussi un article, d'ailleurs, sur notre site bfmbourse.com. Le CAC recule ce soir de 0,75%. Bonne soirée à tous.
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15: Soyez les bienvenus dans le 18h écho, une heure d'information économique, d'analyse et de débat. À la une de ce lundi 31 août, c'est cette reprise des hostilités au Moyen-Orient. Après un mois d'accalmie, Téhéran riposte après les frappes américaines la nuit dernière. Washington se réserve le droit de répliquer. Est-on à la veille d'une nouvelle escalade dans la région? On va aller à Washington dans un instant et Fabrice Ravel, le professeur de géopolitique à l'ESCE, sera sur ce plateau. Faire passer un budget avant la présidentielle, c'est l'objectif que se fixe Sébastien Lecornu, alors que l'équation se complique politiquement avec les menaces de censure à gauche et économiquement avec un taux à 10 ans qui remonte dangereusement. Le Premier ministre peut-il faire de nouvelles concessions? On en débat avec Wilfried Galland, directeur général adjoint de Montpensier Arbevel, et Ludovic de Sautet, directeur délégué de la rédaction de La Tribune. Ce sera dans un quart d'heure. À 18h30, gros plan sur les défis du nouveau patron d'Apple, directeur délégué de la rédaction de La Tribune. Ce sera dans un quart d'heure. À 18h30, gros plan sur les défis du nouveau patron d'Apple.

0: Les États-Unis ont donc mené des frappes sur l'île iranienne de Larak, située dans le détroit d'Ormuz. Une frappe qui a fait 2 morts selon Téhéran. Comment l'armée américaine justifie ces nouveaux bombardements? On retrouve notre correspondant à Washington, Antoine Lard.
1: Oui, alors il faut rappeler que ce sont les Américains qui ont d'abord frappé, des frappes limitées et précises, nous dit le commandement militaire américain, pour empêcher les gardiens de la Révolution de déposer de nouvelles mines dans le détroit d'Ormuz. À la suite de ça, il y a eu une riposte iranienne, 8 missiles tirés en direction de bases américaines, notamment situées en Jordanie. Ces missiles n'ont pas fait de dégâts, ils ont été interceptés, mais ce matin, Donald Trump promet que ces tirs iraniens ne resteront pas sans réponse. Nous allons les frapper durement. Voilà ce qu'il répond à un journaliste de Fox News. Alors on est peut-être au début d'une nouvelle escalade dans la région. Ce serait alors un nouveau changement de cap pour Donald Trump, parce que ces dernières semaines, ici même à la Maison-Blanche, on nous expliquait que le président américain avait changé de stratégie et que désormais il misait sur les sanctions économiques pour faire capituler l'Iran. Donald Trump qui veut mener une guerre économique pour asphyxier le régime et le faire tomber. Seulement voilà, cette guerre économique, c'est une guerre sur le temps long. Or, Donald Trump est quelqu'un de très impatient, quelqu'un d'impulsif, qui veut des résultats immédiats, et c'est peut-être pour cette raison qu'aujourd'hui il remet l'option militaire sur le tapis. Alors que va faire exactement Donald Trump? On ne le sait pas, mais la nuit dernière il a posté une vidéo très menaçante sur son réseau social, vidéo générée par intelligence artificielle sur laquelle on voit l'île de Kharg en feu à la suite d'une série de bombardements. L'île de Kharg, c'est là où il y a tous les dépôts pétroliers iraniens, et il y a ce commentaire de Donald Trump: l'île de Kharg est pulvérisée. Alors pas sûr que ce soit l'option privilégiée par Donald Trump, pas sûr du tout même, parce que bombarder l'île de Kharg, ça voudrait dire faire exploser les prix du pétrole, et ça, à 2 mois des élections de mi-mandat, c'est quelque chose que Donald Trump ne peut pas se permettre.
0: On va y revenir, Antoine Lard, à Washington. Bonsoir Fabrice Ravel. Vous êtes professeur de géopolitique à l'ESCE, spécialiste en géostratégie et défense, auteur du podcast Les rendez-vous de la géopolitique. D'abord, une première question: pourquoi, à votre avis, les États-Unis visent l'île de Larak?
2: C'est une île stratégique qui a tendance à contrôler plutôt la route au nord de ces routes maritimes. Mais en plus, elle est relativement proche des côtes iraniennes, ce qui veut dire que ça rend toute intervention pour envahir cette île ou pour contrôler cette île assez difficile, parce que les côtes iraniennes surplombent avec des reliefs cette île, qui de surcroît, c'est ça le sens des frappes américaines telles qu'elles ont été faites dans la nuit de dimanche à lundi, permet de surveiller la route principale sur le détroit. Donc en fait, c'est la raison première des frappes américaines, et c'est ce qui fait que cette île a une dimension stratégique particulière.
0: Mmh. Alors il y a Washington qui veut rétablir la libre circulation des navires de commerce dans la zone. C'est comme ça qu'ils ont en tout cas légitimé ces frappes. C'est aussi ce qu'attend le secteur. Écoutez la réaction des Emmanuel Chalard, le secrétaire général de la Fédération des officiers de la marine marchande affiliée à la CGT. Il était l'invité de BFM TV tout à l'heure. Écoutez.
3: Tout le monde y croit, et surtout je pense que les assureurs y croient, et donc refusent dans ces conditions de passer sur des trajets qui ne sont pas sécurisés, ou par les autorités iraniennes en vertu d'un accord, ou par les autorités omanaises. Mais on a vu que le couloir côté omanais, donc au sud du détroit, avait été l'objet de nombreuses attaques de navires civils. Je rappelle qu'il y a quand même 27 marins qui sont décédés depuis le début du conflit.
0: Voilà, Emmanuel Chalard, secrétaire général de la Fédération CGT des officiers de la marine marchande. Fabrice Ravel, l'objectif, c'est de rétablir la libre circulation des navires commerciaux dans ce détroit. Pour autant, attaquer l'île de Larak, c'est à nouveau insécuriser la zone.
2: Oui, ou alors c'est aussi chercher à la sécuriser à nouveau. Je pense que c'est une terminologie qui est très importante, parce que finalement, quand on voit l'état des relations entre les États-Unis et l'Iran, qu'est-ce qu'on constate? Il y avait 2 défis anciens, et il y a un nouveau défi. Les 2 défis anciens, c'était bien sûr les questions qui étaient liées au nucléaire et les sanctions économiques. Et finalement, depuis l'attaque américaine du 28 février 2026, on se rend compte qu'on vient de mettre en évidence, peut-être au détriment des Américains eux-mêmes d'ailleurs, l'aspect ô combien stratégique qui était bien connu de cette zone, mais qui a été d'autant plus magnifié qu'effectivement, il y a des risques de blocus et des risques de blocage. Moi, je crois qu'il faut faire très très attention à poser cette question selon 2 angles différents. Il y a un angle peut-être plus conjoncturel ou plus tactique. Je crois que c'est vraiment sous cet angle-là qu'on peut comprendre la démarche américaine telle qu'elle vient d'être faite il y a 1 ou 2 jours. Je rappelle qu'il n'y avait pas eu de bombardement, donc on était dans un calme relatif depuis le 29 juillet.

0: 2026, on est dans l'alternance, en fait. C'est-à-dire que depuis le 15 juin, on a cherché à mettre en place un cessez-le-feu de 60 jours qui n'a jamais été opérant, puisqu'il a été dénoncé par Donald Trump le 8 juillet 2026. On est dans une alternance de bombardement et de calme relatif. Mais je pense que ce qui est intéressant, c'est de l'interpréter ou de l'appréhender sous un angle stratégique.
1: Pour rétablir la navigation dans le Détroit, il y avait des discussions, des négociations entre Oman et Téhéran et l'Iran qui était convenu de l'ouverture d'un couloir temporaire de navigation et l'accord prévoyait un partage des revenus liés au passage dans ce détroit. Est-ce que ces bombardements auxquels on assiste depuis hier, c'est une façon pour les États-Unis de reprendre la main? Est-ce que c'est parce que ces négociations, donc, en quelque sorte, échappaient aux mains des États-Unis?
0: Alors ça, c'est une remarque totalement opportune et très juste que vous êtes en train de faire, et notamment la terminologie qui consiste à dire que les États-Unis cherchent à reprendre la main, parce que ce qu'on peut constater, c'est qu'en fait, on est face à une situation de blocage, peut-être même voire à une impasse. Et si vous le voulez bien, je vais peut-être m'en expliquer davantage. Mm-hmm. Cette impasse, on peut la qualifier, ou on peut considérer qu'elle est même de trois ordres, d'ordre diplomatique. Parce qu'on voit bien qu'en réalité, depuis que les Américains ont cherché à sortir du conflit et plutôt à trouver une issue diplomatique avec l'Iran, il n'y a pas finalement de négociation véritablement qui nous permette d'envisager une cessation des hostilités. On est face à une impasse économique, car comme l'a bien dit le journaliste
1: Antoine Allard
0: de notre chaîne, en fait, tout ce qui est lié aux sanctions est un phénomène excessivement long, donc on n'aura absolument aucun résultat sur une période relativement courte ou même de moyenne durée. Je rappelle qu'en plus, les sanctions que subissent l'Iran, c'est déjà depuis la première décennie du XXIe siècle. Donc, je vous laisse imaginer à quel point c'est un processus qui est très très long. À titre de comparaison, je rappelle que les sanctions face à la Russie lancées depuis le 24 février 2022 peinent aussi à montrer leur efficience.
1: On va revenir sur les sanctions, oui, effectivement, dans un instant.
0: Il y a un dernier point, il y a l'impasse militaire. Et là, je me souviens bien que votre première question et que la question qui est soulevée et finalement qui est sous-jacente à cette action américaine, c'est est-on sur un risque d'embrasement ?
1: C'est ça, d'escalade.
0: Et sur ce risque d'embrasement ou d'escalade, je pense qu'il y a trois paramètres qu'il faut impérativement avoir à l'esprit si on se met du côté américain. D'abord, il y a effectivement les midterms, c'est-à-dire les élections de mi-mandat. Et là, la question me paraît fondamentale parce que, en fait, Donald Trump, pour l'instant, est assez prisonnier de ces élections. D'une part, parce qu'on sait que, pour l'instant, la tendance lourde l'amènerait plutôt à les perdre. Et d'autant plus qu'on sait que tous les présidents des États-Unis, pratiquement, sont amenés à perdre les élections intermédiaires. Et qu'en plus, il a une frange de son électorat qui est très défavorable à toute intervention extérieure. Seulement, la question qui se pose, c'est est-ce qu'une fois ces élections finies, il serait libéré dans ses choix ? Où il serait finalement limité dans son pouvoir. Si vous me permettez, peut-être qu'on sera amené à repriser deux aspects. D'abord, il y a l'aspect des dépenses financières américaines.
1: Alors justement, c'est la question que j'allais vous poser. Est-ce que Donald Trump a les moyens de relancer une opération militaire en Iran ?
0: Alors ça, c'est la question essentielle. Et pour répondre à votre question, il y a deux perspectives qu'il convient de mettre en avant. Et qui me semble très différente. On a l'habitude, généralement, pour pouvoir avaliser ou considérer, à contrario, que cette opération n'est pas possible, à prioriser l'angle financier. Je rappelle que selon les études des parlements américains, l'intervention américaine telle qu'elle aurait été déclenchée sur les phases de bombardement aurait coûté 1 à 2 milliards de dollars par jour aux États-Unis d'Amérique. Ça, c'est un premier point. Le deuxième point, c'est que le budget militaire américain hors intervention en Iran est déjà plus de 1000 milliards et qu'en mars 2026, il a été demandé aux parlementaires américains de faire une rallonge de 200 milliards. Mais ce sur quoi j'aimerais attirer l'attention de nos auditeurs, c'est sur le fait que c'est peut-être pas la question essentielle. Parce que si on regarde les résultats des chiffres de 2024, le budget américain de la défense, c'est à peu près 3,4% du PIB. Celui de 2025, c'est à peu près 3%. Il y a un aspect qui est beaucoup plus important, Stéphanie, si vous le voulez bien, qu'on puisse l'aborder ensemble.
1: Ouais.
0: C'est les questions de productivité, de niveau d'opérationnalité de la flotte américaine et de stock de munitions.
1: De stock de munitions, voilà.
0: Parce que je rappelle que les Tomahawk ou les Patriot sont des missiles sophistiqués pour lesquels il faut 2 ans C'est-à-dire, du début de la construction du missile à l'achèvement du missile, il faut 2 ans. Donc, en fait, la question qui est posée aux Américains, me semble-t-il, est beaucoup plus une question de productivité qu'une question de financement. D'ailleurs, au mois d'août, il y a un immense contrat qui a été passé, parce que pour l'année 2026, normalement, sur l'année fiscale, l'armée américaine ne devait disposer que de 70 à 100 Tomahawks supplémentaires. On considère qu'ils en ont tiré pratiquement 800 sur les 5 premières semaines de la guerre en Iran. Donc la vraie question de pouvoir mener une opération militaire, c'est la capacité en termes de stock de munitions et d'opérationnalité de la flotte d'autre part. C'est la raison pour laquelle il est question d'ouvrir un 5e chantier naval aux États-Unis, parce qu'on sait bien quels sont les problèmes d'entretien des porte-avions, par exemple, sur des opérations à long terme.
1: Fabrice Ravel, le G20 Finance se réunit en ce moment même et jusqu'à demain en Caroline du Nord aux États-Unis. Le secrétaire au Trésor Scott Bessent va tenter de convaincre ses homologues pour qu'il rallie son combat contre l'Iran, son combat pour instaurer des sanctions économiques contre les partenaires commerciaux et financiers de Téhéran. Est-ce que selon vous, cette démarche a une chance d'aboutir ?
0: Je crois qu'on pourrait dire de façon laconique, en tout cas, que en termes de diplomatie ou de géopolitique, les Américains peuvent toujours essayer. Ils s'y sont déjà efforcés les mois précédents. Le moins qu'on puisse dire, c'est que ça n'a pas été ponctué par beaucoup de succès, d'autant plus que les interlocuteurs du G20 que vous évoquez peuvent avoir des intérêts qui sont très différents.
1: C'est ça.
0: Et d'un point de vue financier, et d'un point de vue géopolitique. Moi, me semble-t-il, il y a une autre réunion qui est assez importante.
1: Et pardon, mais on imagine difficilement Pékin lâcher Téhéran.
0: C'est là où je voulais en venir.
1: Pardon.
0: Merci beaucoup. Parce qu'en fait, l'organisation de la coopération de Shanghai est en train de se réunir aujourd'hui et demain. Et il y a 3 interlocuteurs principaux qui sont non seulement la Chine et la Russie, qui sont d'ailleurs les initiateurs de cette organisation, mais l'Iran les rejoint. Et on voit bien qu'en plus, la dynamique telle qu'on est en train de la décrire ensemble donne des éléments supplémentaires pour ces 3 pays de se rapprocher, puisque bien sûr la Russie est en guerre en Ukraine, et bien sûr les Chinois savent parfaitement bien que les Américains, en réalité, derrière toutes ces actions, il faut jamais l'oublier, les Américains ont comme obsession, comme ligne de mire, ce qui se passe à Taïwan et la concurrence avec Pékin. Donc en réalité, tous ces aspects-là, ça on le dira jamais assez, sont d'abord soumis à une grille de lecture aux États-Unis qui consiste à en voir en Pékin le rival principal sur les prochaines années.
1: Dernière question, Fabrice Ravel. Quelle issue à ce conflit ? Est-ce que les États-Unis et l'Iran peuvent sortir de cette guerre ?
0: C'est toujours beaucoup plus difficile d'arrêter une guerre que de la commencer. Ça, c'est la palissade. Mais a fortiori, le problème, c'est que pour déclencher une guerre, on peut le faire tout seul. Pour arrêter une guerre, il faut être 2.
1: Ouais.
0: Or, la question qu'on peut se poser là, c'est finalement, est-ce que les 2 interlocuteurs qu'on est en train d'évoquer, les États-Unis et l'Iran, ont-ils un intérêt semblable et, on va dire, systématique et dans une même chronologie, à arrêter la guerre ? Je ne suis pas totalement convaincu de ça, parce que si on y réfléchit bien, à travers vos questions et les informations très justes que vous apportiez, on voit bien que d'ailleurs, l'Iran a presque renforcé son rôle, notamment dans le Détroit. Dans la région, en ayant la capacité d'ailleurs de faire financer le passage des navires, ce qui n'était pas le cas auparavant. Donc on pourrait dire que, peut-être en guise de conclusion, l'immense paradoxe de cette opération, c'est que comme pour l'instant l'Iran n'a pas été ni vaincu, ni ramené à raison, ça a plutôt renforcé paradoxalement le pouvoir iranien que ça l'a affaibli, et il n'y a pas de possibilité de fin de conflit tant qu'on ne sera pas vers une évolution de la politique en Iran, parce que, comme je l'évoquais tout à l'heure, non seulement il y a les questions qui sont liées au pétrole et au détroit d'Ormuz, mais il y a quand même la question du nucléaire, et puis il y a la question aussi des alliances avec la Russie et la Chine. Donc, je crois que c'est à l'aune de toutes ces problématiques-là qu'il faut analyser la situation actuelle.
1: Merci beaucoup, Fabrice Ravel. Je rappelle que vous êtes professeur de géopolitique à l'ESCE, professeur spécialiste en géostratégie et défense, auteur du podcast Les Rendez-vous de la géopolitique. Restez avec nous dans un instant. Le débat, Sébastien Lecornu veut faire passer un budget avant la présidentielle, mais l'opération est périlleuse politiquement et économiquement. Le Premier ministre peut-il faire des concessions ? Débat dans un instant, à tout de suite.
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1: C'est l'heure du débat dans le 18h écho. Faire passer un budget avant la présidentielle, c'est l'objectif que s'est fixé Sébastien Lecornu. Mais l'équation se complique politiquement avec Jean-Luc Mélenchon qui annonce d'ores et déjà censurer le prochain budget. Le PS attend de voir, le RN n'exclut rien. L'équation se complique aussi économiquement avec une croissance atone et un taux à 10 ans qui atteint désormais les 4,17%. Sébastien Lecornu peut-il encore faire des concessions? On va en débattre avec Wilfried Galland. Bonsoir.
10: Bonsoir.
1: Vous
10: bonsoir,
1: êtes
10: Stéphanie.
1: Directeur général adjoint de Montpensier Arbevel et Ludovic de Sautet. Bonsoir.
11: Bonsoir.
1: Directeur délégué de la rédaction de La Tribune. Ludovic, je commence avec vous. Sébastien Lecornu veut faire passer un budget réversible, valable au moins pour le premier semestre. Est-ce que réversible est le bon adjectif?
11: Moi, je ne suis absolument pas fan de cet adjectif. Je pense que ça y est, c'est malheureusement, on a aimé le budget 2026, vous allez adorer le budget 2027. Clairement, le gouvernement d'ores et déjà prépare pas le budget d'un pays, il prépare le budget d'une transition politique. Mmh. Et plutôt que réversible, la question qui est posée aujourd'hui de façon féroce, tant par les marchés que par les agences de notation, c'est la notion de crédible. C'est-à-dire, la France a besoin d'une trajectoire, pas d'un bricolage, pas de quelque chose auquel on a assisté lourdement pendant des mois l'année dernière, c'est-à-dire de la mesurette, avec en plus un côté démontable qui permettrait à une nouvelle majorité de revenir. On a besoin que la France s'engage et la France soit lisible, et sûrement pas réversible.
1: Ça sera un budget pour rien, Wilfried Galland?
10: Il ne faudrait pas qu'on ait un budget en kit, effectivement. Mmh. Toute la question, c'est... La question de la crédibilité est effectivement majeure, en particulier vis-à-vis des marchés financiers. C'est aussi la question de la responsabilité. Ce qu'on disait avec Ludovic tout à l'heure, c'est est-ce qu'on va enfin parler économie? Est-ce qu'on va enfin, dans ce budget, parler des grands équilibres économiques de la nation? De qu'est-ce qu'on veut faire à la fois des comptes publics et de l'argent des contribuables pour emmener le pays vers un horizon qui soit pas un horizon effectivement extrêmement lointain, mais qui nous permette de nous projeter dans l'avenir.
1: Alors,
10: aujourd'hui,
1: priori,
10: on ne se projette pas du tout.
1: C'est pas prévu. Lecornu ne prévoit pas de grande réforme sur l'assurance maladie, sur les retraites, pas de hausse d'impôts, quelques économies dans certains ministères, une désindexation des retraites les plus élevées, ça c'est encore à l'étude. Le déremboursement de certains médicaments, c'est quoi? C'est un budget à minima, histoire de tenir quelques mois?
10: L'idée, je pense, derrière, c'est de donner au moins quelques gages à nos créanciers pour dire nous sommes conscients de la gravité de la situation dans laquelle nous sommes et nous ne souhaitons pas nous engager dans une trajectoire qui soit une trajectoire véritablement d'irresponsabilité. Donc, véritablement, effectivement, à minima. La question maintenant, c'est est-ce que cette trajectoire-là sera une trajectoire équilibrée ? Pour les marchés, cette espèce de budget à la godille qui tend complètement vers la gauche a tendance à les inquiéter plus qu'autre chose. Et je ne suis pas sûr que la perspective de ne pas avoir de budget soit beaucoup plus négative que d'avoir un budget qui soit tellement négocié avec des forces qui sont considérées comme étant anti-créanciers de la France, d'une certaine manière, que nous soyons véritablement sanctionnés encore plus qu'on l'est aujourd'hui. Tout le monde est sanctionné aujourd'hui sur les marchés. La hausse des taux donc, que vous mentionnez concerne tout le monde, mais nous, encore davantage.
1: On est à 4,17 pour l'OAT français, je le rappelle. Le vrai interlocuteur de Sébastien Lecornu aujourd'hui, c'est le PS, Ludovic de Sautet ?
11: J'allais dire oui, probablement au sens lecture politique. C'est-à-dire qu'on est reparti pour cette valse à deux temps auquel on a assisté déjà l'automne dernier entre le Parti socialiste et le gouvernement. Maintenant, il y a un changement de perspective qui rajoute la notion de réversibilité, c'est qu'on rentre dans le circuit de la présidentielle. Et donc, cette perspective fait que maintenant, j'allais dire, quelque part, le chapitre final n'est pas connu. Mais c'est, à mon sens, et je vais le dire ce soir, je pense que c'est une erreur technique de la part de Sébastien Lecornu de n'avoir qu'une lecture politique une fois de plus, parce que la présidentielle n'est pas une fin en soi. Rien ne garantit qu'après la présidentielle, par ailleurs, le président ou la présidente élue est une majorité à l'Assemblée. Et donc, on peut retomber encore dans un pataquès politique. C'est-à-dire, il serait temps à la France de se prendre en charge. Et Sébastien Lecornu avait, presque une chance, une fenêtre de tir d'avoir celui qui aurait le courage politique d'exposer finalement l'équation française qui est compliquée, qui est une équation à multiples inconnus, mais sur lequel tous les paramètres dont vous venez de parler, on n'y touchera pas. Pendant ce temps-là, le pays vieillit, la croissance est atone, vous le disiez tout à l'heure Stéphanie, il y a un problème d'emploi qu'on voit poindre, on est en train de décrocher sur la recherche, on n'est pas en pointe sur certaines technologies qui sont majeures pour la décennie qui vient. Tout ça s'est mis sous le tapis et on est parti malheureusement pour une séquence parlementaire qu'on va commenter en étant navré au plan économique.
1: Et pourtant, l'agence Fitch, Wilfried, vendredi, n'a pas dégradé la note de la France, même pas les perspectives de la note de la France.
10: Oui, pour moi, c'est quand même une surprise, le fait de ne pas dégrader au moins la perspective. L'argumentation de Fitch est effectivement, comme toujours, sur la résilience de l'économie, la capacité de la France à lever l'impôt, donc toutes les effets structures qu'on connaît. Mais c'est vrai que lorsqu'on regarde,
1: il y a quand même une différence avec le discours des politiques qui nous disent c'est la catastrophe.
10: En fait, quand on regarde les indicateurs avancés de la France par rapport aux autres économies européennes, on a quand même un écart qui est très important. Nous, on est toujours largement en contraction, en particulier sur la partie service, c'est moins vrai sur la partie manufacturière, sur la partie service, alors que nos grands partenaires, l'Allemagne, les pays du Sud, sont en expansion relativement forte. Donc, effectivement, à l'heure où la Banque Centrale Européenne nous dit « je vais peut-être encore remonter les taux », ça rend la situation économique française, qui est à part des autres, encore plus compliquée. Et donc, il est important, effectivement, d'avoir un budget qui repose sur des bases économiques. Et effectivement, on a l'impression que seules les bases politiques sont aujourd'hui considérées. Et en plus, en s'adressant à un parti qui rentre dans une phase de primaire. Ouais. C'est-à-dire qu'on sait qu'aujourd'hui, là, le Parti Socialiste...
1: Les
10: autres, on n'est pas sûr, mais là, au moins, on est certain qu'effectivement, en octobre, il y aura la primaire socialiste. Ouais. C'est le moment où il va essayer de négocier avec cet ensemble-là dont on ne sait pas exactement qui pilote, en plus. On ne sait pas exactement quelle est la voie qui va prédominer au sein de cet ensemble assez disparate, quand même.
1: Et justement, Ludovic, que peut offrir Sébastien Lecornu au PS ? Quel gage peut-il apporter ?
11: Des gages, malheureusement, ça va être des gages surtout de type surtaxe, qui vont viser plutôt les hauts revenus. Je rebondis juste quand même sur ce que dit Fitch, parce que d'abord, Fitch est en train quand même de poindre du doigt dans sa note que l'instabilité politique est vraiment un point récurrent et une grande fragilité de la France. Après, ça n'engage que moi ce que je vais dire. Je pense que malheureusement, la situation de la France est arrivée à un point où d'abord, les agences de notation sont relativement responsables. Elles connaissent la séquence politique aussi d'un pays. Elles savent à quel point un mouvement de notation peut être exploité, peut devenir un élément politique. Et d'autre part, on va le dire, qu'il commence à avoir autour de la France ne tirait pas son ambulance. C'est-à-dire qu'il y a quand même un phénomène de château de cartes sur, on parlait tout à l'heure des taux, il y a quelque chose de très fragile. On a eu peur il y a quelques années que la crise arrive par la Grèce, par d'autres trucs. Aujourd'hui, la peur, c'est que la France est le début de le début du virus. Et il y a une notion de responsabilité dans les agences de notation. En revanche, si le budget se passe mal et qu'on tombe sur un budget Frankenstein, vous savez, avec des grosses coutures et plein de concessions au Parti Socialiste ou autre, s'il n'y a pas de lisibilité politique avec absolument pas de majorité parlementaire à l'issue de la séquence qu'on va vivre collectivement, alors là, la sanction risque d'être très lourde pour la France.
1: Mais alors justement, Wilfried, jusqu'où les investisseurs, jusqu'où les marchés vont-ils tolérer les concessions que le gouvernement peut faire au PS ou aux autres partis ?
10: Ce qu'il faut voir, c'est que les marchés obligataires sont des marchés extrêmement résistants. Les investisseurs obligataires sont des investisseurs très longs, qui ne vendent pas. En fait, ce qui se passe aujourd'hui, pourquoi est-ce que la France voit son taux monter ? C'est parce que vous avez moins d'appétit pour les nouvelles émissions que vous en aviez avant. Mais aujourd'hui, vous n'avez pas de vente massive des investisseurs qui détiennent de la dette. Il faudrait pour ça qu'on ait un événement. Je ne suis pas sûr que ce soit aujourd'hui encore un événement politique qui le déclenche. Et c'est pour ça que les agences de notation font attention, parce que si jamais à un moment donné on dégrade trop la dette française et qu'on la fait passer dans une catégorie qui ne sera plus la catégorie la plus élevée, la catégorie d'investissement, alors les investisseurs sont obligés de vendre. Donc la clé pour les investisseurs, c'est est-ce qu'effectivement ils vont pouvoir encore attendre, parce que l'impact sur une masse de dette telle serait très forte sur la zone euro si on avait un mouvement de panique. Donc, tant qu'il n'y a pas de vente forcée, il ne se passera probablement pas grand-chose. L'enjeu pour Sébastien Lecornu, c'est de ne pas déclencher cet événement qui forcerait les investisseurs d'une certaine manière à vendre. Si on est lentement étouffé, après tout, ce sera le rôle de son successeur de dire comment est-ce que je desserre le nœud. Ce qu'il ne faut pas, c'est qu'on ait le coup direct qui nous fasse
1: le coup du lapin. Et le déclencheur en question, ça pourrait être quoi ? Une mesure dans le budget 2027 qui serait catastrophique pour les marchés ?
10: Par exemple, le fait de n'avoir quasiment aucune mesure d'économie et d'avoir
1: des nouvelles taxes sur les entreprises, une surtaxe, une reconduction
10: des surtaxes, et puis surtout des perspectives économiques qui fassent tenir le budget de façon totalement artificielle, avec par exemple des taux de croissance qui soient totalement irréalistes par rapport à ce que pensent les marchés financiers. Là, effectivement, il y aurait un risque. Je pense qu'aujourd'hui, le risque, il est quand même éloigné.
11: La chance de la France là-dedans, c'est-à-dire dans les paramètres, il y a les paramètres de non-gestion de la situation budgétaire de la France, c'est que sur les paramètres extérieurs, ils sont subis par tous, hein, que ce soit l'Ukraine, le Covid ou récemment l'Iran. La question qui est soulevée, c'est si c'est un paramètre spécifique qui intervient.
10: Exactement.
11: C'est-à-dire qu'on est dans un monde relativement instable, donc ça, dans 6 mois, ça se trouve, on commentera une autre crise qui touchera des matières premières ou des flux ou autres. On est rentré dans ce monde-là. Tant que c'est une maladie, j'allais dire, universelle, ça va. Mais si la France se retrouve dans une zone de fragilité avec un particularisme en termes de fragilité, alors là, attention, là, ça devient beaucoup plus compliqué. Et aujourd'hui, nos marges de manœuvre, d'année en année, vous parlez de nœuds coulants tout à l'heure, nos marges de manœuvre sont réduites sur notre capacité aujourd'hui, ne serait-ce que vis-à-vis d'un choc énergétique. On voit que la réponse n'est pas la même vis-à-vis de l'Iran que de l'Ukraine il y a quelques années sur le gaz.
1: Merci beaucoup à tous les deux. Wilfried Galland, directeur stratégiste de la stratégie de Montpensier Arbevel, et Ludovic de Sautet, directeur délégué de la rédaction de La Tribune. Restez avec nous dans un instant, justement, on va faire un point sur les marchés.
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1: Le 18h écho se poursuit. On fait tout de suite un point sur la séance du jour, sur les marchés, tout ce qu'il faut retenir de cette journée avec Guillaume Sommerer. Bonsoir.
23: Bonsoir.
1: On commence avec le CAC qui termine en baisse.
23: Oui, pour terminer le mois d'août, on termine en baisse, c'est vrai, de moins 0,8% le CAC 40, 8334 points ce soir. Alors, il y a pire en Europe. Le DAX à Francfort a perdu un peu plus d'1%. La différence, c'est que sur le mois d'août, le DAX, malgré la baisse aujourd'hui, le DAX a perdu sur le mois d'août, a gagné. Sur le mois d'août, 2%, là où le CAC 40, lui, perd 0,6%. Et on a un CAC 40 qui, sur le mois d'août, donc, affiche une sous-performance, que ce soit face au DAX ou encore face aux indices américains qui progressent également comme le DAX. Voilà, le CAC 40 en retard, et ce soir, donc, nouvelle baisse avec cette pression toujours sur les taux obligataires. Alors, pas que français, mais français aussi, on y reviendra. Le 10 ans français est en ce moment à 4,17%, hein, ça va très très vite. Et le 30 ans français, aujourd'hui, a touché un nouveau plus haut de septembre 2008. Donc, toujours cette pression sur les obligations françaises. Demain, intéressant, l'inflation du mois d'août en zone euro. Elle sera publiée demain matin à une semaine de la décision sur les taux directeurs de la Banque Centrale Européenne. Qu'est-ce qui explique cette baisse quand même aujourd'hui sur les marchés? Les cours du pétrole qui sont orientés à la hausse avec, vous l'avez suivi la nuit dernière, la reprise des bombardements entre l'Iran et les États-Unis. C'est quand même inédit en un mois. Résultat, le baril de Brent renoue avec les 90 dollars. Et les valeurs qui distinguent, alors qui se distinguent quand même des rescapés. On pense à Soitec qui gagne ce soir un peu plus de 6,5% parce que le directeur général de Soitec explique que la photonique a un potentiel encore plus important que ce qu'anticipent les marchés. Et sur ce thème, Soitec a noué des engagements pluriannuels désormais avec ses clients pour les engager encore davantage. Le titre Soitec, qui a déjà vécu un bel été, gagne à nouveau 6% ce soir. En revanche, Airbus recule. Airbus qui poursuit son recentrage sur l'Europe et qui, d'après le FT, pourrait vendre ses activités spatiales aux États-Unis. Bien, Airbus ce soir perd à nouveau 2,8%. C'est l'une des valeurs entourées dans le rouge. Legrand aussi, qui vient de vivre une belle semaine la semaine dernière. Aujourd'hui, Legrand repère 2,2%, Stéphanie.
1: Et du côté de Wall Street, on évolue dans le rouge actuellement.
23: On est également dans le rouge, effectivement, avec cette hausse des cours du pétrole. Donc, un Kevin Warsh aussi qui s'est montré, on l'a vécu vendredi, on en a parlé ensemble, plus faucon qu'attendu, quand même, sur les taux, au point que désormais le marché attend, probabilise à 60% une hausse de taux au mois de septembre. Avant le discours de Kevin Warsh à Jackson Hole, le marché ne pensait pas qu'on aurait une hausse de taux en septembre. Là, le marché y croit. Et Barclays pense même qu'on aura deux hausses de taux de la Fed d'ici la fin de l'année. Donc on voit qu'il y a un vrai chamboulement des anticipations de marché sur les taux de la Fed qui peut-être les relèvera, alors que Kevin Warsh était parti pour les baisser. En tout cas, c'était le souhait de Donald Trump. Donc les marchés actions sont sous pression. On suivra cette semaine le rapport sur l'emploi américain. Ça, ce sera vendredi. Et quelques publications d'entreprises intéressantes, notamment dans la tech à nouveau, Broadcom, ce sera mercredi soir, ou encore Snowflake. Un tout petit mot quand même de SpaceX sur le marché américain qu'on suit aussi aujourd'hui parce qu'il y a une bataille avec OpenAI. OpenAI annonce en effet bientôt cesser de fournir ses modèles d'IA à Cursor, la propriété SpaceX. Le titre SpaceX du coup sous pression à Wall Street, et puis les majors pétrolières américaines qui progressent avec, vous savez, l'accord avec le Venezuela. Les États-Unis vont faire main basse sur un quart des réserves pétrolières du Venezuela. Exxon terminant hausse d'1,5% ce soir. Chevron gagne également 1,5%. Et puis Nike, un petit, tout petit peu de Nike quand même, qui depuis le début d'année perd 40%. Nike est en train de vivre sa pire année en bourse depuis 1993, quand Michael Jordan a pour la première fois annoncé sa retraite. Stéphanie, ouais, c'était en 93. Il annonçait sa retraite avant d'aller jouer au baseball, puis de revenir au NBA. Mais voilà, sur cette première annonce de retraite en 93, le titre Nike s'était effondré. Et bien cette année est la pire pour le titre depuis 1993.
1: Et puis alors Guillaume, demain il y a un événement à Hong Kong, c'est l'IPO de Shein qui espère lever un peu plus d'1,5 milliard d'euros.
23: Oui, on s'oriente vers une valorisation un peu décevante. quand même, à 26 ouais. milliards et demi de dollars. C'est 4 fois inférieur à ce que valait Chine en 2022. Alors pourquoi cette décote brutale? Parce qu'on a un modèle de la fast fashion qui révèle ses fragilités en ce moment. D'abord, le groupe perd son élan de croissance. Son chiffre d'affaires a progressé de seulement 8% en 2025 contre 20% de hausse de chiffre d'affaires un an plus tôt. On commence à avoir une arrivée à maturité du marché avec les concurrents chinois, genre Temu par exemple, qui font pression. Aux États-Unis, les droits de douane aussi. Chine a déjà annoncé avoir répercuté la majeure partie de la charge tarifaire liée aux droits de douane, ce qui augmente le prix de ses produits. Et puis l'Europe, qui reste le principal marché de Chine. Oui, l'Europe, plus de 33% des ventes de Chine. Eh bien, l'Europe aussi muscle son jeu en matière réglementaire face à Chine. L'Europe a introduit au 1er juillet une taxe de 3 euros sur les colis dont le prix est inférieur à 150 euros. Bref, c'est un autre vent de face pour Chine. Alors, Chine, du coup, sera valorisée bien moins qu'espéré demain à Hong Kong pour ses premiers pas sur les marchés. Ceci dit, Chine tente de s'adapter. Et quitte à s'adapter, Chine commence à faire l'inverse de sa promesse. Le groupe, désormais, commence à stocker, à immobiliser du capital, à alourdir sa chaîne logistique en construisant de grands entrepôts, par exemple ici en Pologne, en Europe, donc en Pologne. Oui. C'est tout l'inverse de la légèreté qui faisait sa rentabilité. Ouais. Mais c'est le prix à payer.
1: Merci beaucoup, Guillaume. Sommerer, c'est la deuxième capitalisation mondiale et Apple change de tête demain. Après 15 ans à la tête du géant américain, Tim Cook cède les commandes à John Ternus dans une période décisive pour le groupe qui doit faire face à des retards dans l'IA, aux tensions sur le marché des puces et qui doit aussi relancer l'innovation produit. Bonjour Frédéric Simotel.
0: Bonsoir Céline.
1: D'abord un mot sur le profil de John Ternus. C'est pas un petit nouveau au sein d'Apple. Hein. Ça fait 25 ans qu'il est dans la boîte.
0: Oui, il est biberonné depuis ses 20-25 ans à Apple. Il a 51 ans, donc jeune, hein, quand on compare à Tim Cook. Qui s'en va sur 64-65 ans. Ingénieur pur jus, hein, vraiment, il a fait toutes ses études ingénieur. Il est entré chez Apple en 2001, il est passé par toutes les divisions. Vraiment, il a commencé à travailler sur l'iPhone, puis il a été sur la partie ingénierie matérielle, sur les AirPods, les Mac, les iPods, l'Apple Watch. Donc vraiment, on voit qu'il a fait toute la gamme de produits. Donc 25 ans au cœur du hardware. C'est quelqu'un que l'on dit plutôt charismatique, hein. C'était le plus jeune membre aussi du comité de direction. Il incarne la continuité technique, il va avec cette culture hardware. La transition, elle n'est pas faite du jour au lendemain, ça se prépare quand même.
1: Bien sûr, en amont.
0: 18 mois qu'il est déjà en train de poser ses pions. Donc un choix logique assez rassurant pour les investisseurs. On voit que c'est pas un inconnu qui arrive à la tête d'Apple.
1: Et il va avoir pas mal de défis à relever, je le disais, le retard de Apple dans l'intelligence artificielle, l'enjeu des semi-conducteurs, il y a aussi l'enjeu de la relance de l'innovation produit.
0: Oui, plusieurs choses. La première, évidemment, l'intelligence artificielle, on n'arrête pas de le dire, Apple est en retard sur l'intelligence artificielle. Alors, retard qu'il comble un peu à peu avec des composants, en signant avec Google, mais enfin, et puis Siri, le modèle Siri qu'on en attend. Alors, peut-être qu'on en saura plus, vous savez, le 9 septembre, il y aura la grande keynote Apple de rentrée. La première de John Ternus.
1: Hein, ça sera à suivre dans Tech & Co.
0: Évidemment, qu'on suivra en live dans Tech & Co. Donc là, il y a quand même beaucoup de choses à suivre sur cette IA, parce que cette IA, elle est importante. Elle n'est pas juste pour faire sa recherche documentaire. Elle va équiper des lunettes, elle va équiper les AirPods aussi. Enfin voilà, elle est vraiment importante.
1: Il va y avoir une dose IA un peu partout dans tous les devices Apple.
0: La deuxième chose, vous l'avez dit, ce sont les semi-conducteurs. On y reviendra, parce que c'est un homme des semi-conducteurs. Autre chose aussi, il va falloir... L'ADN de Tim Cook, c'était aussi d'avoir réussi... Tim Cook avait poussé son ADN de la logistique, c'est un homme de la logistique, vraiment, en poussant Apple avec une excellence logistique. Hein, ça, on était sur la Chine, là, il se développe sur le Vietnam. Il y a un peu aujourd'hui, on rapatrie un peu certaines lignes de production aux États-Unis, avec l'effet Donald Trump. Quand on annonçait un nouvel iPhone, il était disponible partout. Enfin, vraiment,
1: c'était immédiat. Logistique
0: en amont, en aval. Donc, ça, c'est quelque chose qu'il va falloir continuer. Surtout qu'aujourd'hui, on entre quand même dans une phase un peu compliquée, parce que vous savez, la pénurie de composants fait que tout coûte plus cher, donc il faut prévoir longtemps à l'avance pour pouvoir essayer d'ajuster les prix, de ne pas faire des hausses de prix de 40-50%, ce qui pourrait arriver avec les composants. Donc il faut réfléchir à tout ça. Il faut réfléchir aussi aux tensions géopolitiques. Alors pour ça, Tim Cook reste au board et pourra aller voir les Chinois, parce que c'était l'un des grands chantiers d'Apple, c'était de voir comment... Avec avec l'effet de Donald Trump, ont réussi à rester au contact des Chinois qui sont là pour les puces. Et justement, et les composants, ce sera l'une des grosses affaires de John Ternus.
1: Effectivement, et pour le coup, ça va être la force de John Ternus parce qu'il connaît très bien ce secteur.
0: Oui, c'était quelqu'un qui connaissait bien Apple, qui est, vous pouvez proposer tout ce que vous voulez chez Apple, au final, c'est toujours le gars du hardware qui décidera. Et c'est vraiment ça. Ça a toujours été ça chez Apple. Donc, il est à l'origine, donc John Ternus est à l'origine des Apple Silicon. Ce sont ces puces que l'on voit se développer de plus en plus sur les ordinateurs, même la dernière génération qui paraît-il est époustouflante parce qu'elle permet de faire tourner des modèles d'IA en local sur l'ordinateur. C'est-à-dire, on n'est pas obligé de partir dans le cloud, de faire ses calculs. Ça peut tourner en local. Donc là, ça veut dire qu'il y a pas mal de choses. Mais tout ça, ça veut dire qu'il faut gérer la chaîne logistique. Aujourd'hui, 90% des puces sont produits en Asie, donc par TSMC notamment. Donc il faut voir, est-ce qu'on continue à se lier à TSMC avec, vous savez, toujours quand même cette épée de Damoclès qui au-dessus de Taïwan, qui peut se passer dans quelques années. Donc il va falloir vraiment travailler sur ce domaine, donc accélérer le développement des puces maison, développer des puces spécialisées. On parle des lunettes, on parle de nouvelles enceintes, on parle des AirPods aussi qui vont pouvoir être presque des éléments de santé aussi, parce qu'il y a des capteurs à l'intérieur, donc là, il faut des composants, donc il faut vraiment être tout ça, cette relocalisation partielle aux États-Unis, et puis développer des alternatives pour ne pas être lié à un seul fournisseur.
1: Quel bilan tirer des années Tim Cook au sein d'Apple, Frédéric?
0: La première chose, c'est quand même la croissance financière, ça on ne peut pas lui enlever ça. Il prend l'entreprise à la mort de Steve Jobs, elle est à 350 milliards, il la monte à la valorisation aujourd'hui à plus de 4000 milliards, et puis ça continue. L'expansion des services, tout ce qui est Apple Music, Apple Pay, iCloud, tous les abonnements, ça c'est vraiment quelque chose que Tim Cook a poussé fortement. La partie logistique, on l'a dit. Tout ce qui est les innovations matérielles, on reproche à Tim Cook de ne pas avoir été innovant quand même.
1: Oui. Au niveau matériel, il n'a pas la réputation d'avoir créé quelque chose de majeur.
0: Bon, là, on attend l'iPhone client, on va voir s'il est annoncé le 9 septembre, mais quand même, l'Apple Watch, les AirPods, les iPods, les écouteurs, les AirPods. Qui aurait parié que les AirPods, avant, c'était livré gratuitement? Là, aujourd'hui, c'est des choses qui sont vendues et qui vont avoir plein de capteurs à l'intérieur, voire même des caméras. Donc, il a quand même ce développement de tout ça. Engagement sociétal aussi, le RSE. Apple a fait beaucoup avec des éoliennes, enfin avec tout ce qui était énergie renouvelable. Dans le monde de la santé aussi, Apple est devenu un acteur qui compte dans le monde de la santé, avec notamment l'Apple Watch, on l'a dit. Donc, on peut critiquer son manque d'innovation. Moi, je trouve qu'on est un peu dur quand même, une société. Moi, on me dirait, vous n'êtes pas très innovant, mais la société passe d'une valo de 300 millions à 300 milliards à 4000 milliards. Je dirais, c'est quand même qu'on a réussi quelque chose. Et puis il s'en va pas trop loin. Il reste au board.
1: Mais il va faire quoi justement au board? Il va superviser dans un premier temps les actions de Ternus.
0: Il va jouer beaucoup le rôle avec le gouvernement parce que quoi qu'on ait. Alors aujourd'hui, c'est un peu plus compliqué avec le gouvernement Trump, mais quoi qu'il advienne, une fois que le gouvernement sera un autre président américain, la tendance, elle est prise, qu'on soit républicain ou démocrate. La tendance anti-Chine, elle est prise. La tendance de se battre avec l'Europe sur de la régulation, tout ça, ça continuera, même si c'est un président plus souple. Donc il faudra continuer tout ça. Tim Cook a de très bonnes relations aussi avec la Chine, donc il va pouvoir continuer aussi cette chose-là. Et puis, c'est toujours rassurant, je pense, même quand on est un jeune et qu'on veut imposer un peu sa pensée, d'avoir un Tim Cook qui a connu Steve Jobs, qui l'a côtoyé, qui a poursuivi vraiment cette machine, de l'avoir pas trop loin, même si je pense que Tim Cook saura se faire discret dans toutes les décisions que prendra John Ternus, qui doit quand même revoir un peu, parce qu'il y a pas mal de gens, tous les anciens de l'équipe dirigeante sont pratiquement tous partis. Donc il faut aussi renouveler tout ça, inculquer, ils sont allés chercher des gens chez Microsoft et tout ça, mais redonner ce nouvel élan à cette culture Apple que l'on suit depuis des années.
1: Beaucoup de challenges donc chez Apple. Merci beaucoup
0: et donc,
1: Frédéric
0: demain,
1: Simotel.
0: Demain, son premier jour.
1: Premier jour demain pour John Ternus, et vous allez y revenir évidemment en longueur dans Tech & Co.
0: On y revient juste ce soir dans Tech & Co, on revient sur John Ternus. Demain, on fera une émission spéciale dans Tech & Co, donc dès 19h sur Tim Cook, le bilan Tim Cook. Alors évidemment, on parlera de John Ternus. Et puis le 9 septembre, on attend avec impatience la grande keynote Apple.
1: Ça sera suivant en direct sur BFM Business. Merci beaucoup Frédéric Simotel. Dans un instant, on va parler de l'Islande et de ce référendum qui ferme la porte, pour l'instant en tout cas, à une adhésion à l'Union européenne. Une déception pour Bruxelles, alors que les grandes puissances ont de plus en plus les yeux tournés vers cette région de l'Arctique devenue stratégique d'un point de vue commercial et militaire. On fait le point dans un instant, à tout de suite.
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1: On poursuit le 18h écho à l'international avec l'Islande qui dit non à l'Union européenne. Les Islandais ont rejeté à près de 53% la reprise des négociations d'adhésion à l'Union européenne. Un résultat qui gèle toute nouvelle démarche jusqu'en 2028. Déception à Bruxelles qui voyait d'un bon œil l'arrivée potentielle d'un pays à l'économie florissante et qui aurait pu en profiter pour accroître sa présence dans une région arctique de plus en plus convoité, notamment pour les nouvelles routes maritimes. On fait le point avec Thierry Garcin. Bonsoir.
7: Bonsoir.
1: Vous êtes géopolitologue, chercheur associé à l'Université Paris-Cité, spécialiste de l'étude des conflits armés et des enjeux arctiques, auteur de Géopolitique de l'Arctique. D'abord, une première question sur ce nom de l'Islande à l'Union européenne. Est-ce que c'est un camouflet pour Bruxelles?
7: Non, ce n'est pas un camouflet pour Bruxelles parce qu'en plus, c'est la seconde fois que l'Islande, comment dire, cogne à la porte de l'Union européenne. Alors, la première fois, ça avait été en 2010, on avait accepté, 2008-2010, on avait accepté les négociations, l'Union européenne, et puis d'une façon assez désinvolte, d'ailleurs, en 2013 et 2015, ils ont dit, on n'a plus besoin de l'Union européenne. Ça s'expliquait à l'époque parce que l'Islande avait connu une faillite bancaire, elle était au 36e dessous à la suite du scandale des subprimes aux États-Unis,
1: etc. La crise de 2008.
7: Oui. Et donc, c'était très intéressé, c'était aussi, on retrouve le même argument aujourd'hui aussi pour bénéficier des avantages de l'euro, parce que c'est un tout petit PIB, c'est une toute petite population d'à peu près 390 000 habitants, c'est un territoire qui est en gros 100 000 km² par rapport à nous, ça fait un cinquième pour faire vite, c'est un pays aussi qui est à cheval, et alors ça c'est très intéressant, sur le, ça vous allez être très étonné, sur la plaque tectonique eurasiatique et sur la plaque tectonique nord-américaine, c'est-à-dire vous avez un petit pont qui est d'ailleurs symbolique au milieu de l'Islande, un petit pont qui marque la faille entre les deux plaques. Alors on le visite très religieusement et il paraît que c'est évidemment une faille qui est en train petit à petit de s'élargir. Alors cela dit, donc c'est un pays un peu bicéphale, un peu Janus. Et par exemple, c'est un pays qui a toujours été dans une dimension arctique décidée. Or ça se discute parce que c'est pas du tout un pays riverain. C'est un pays arctique uniquement. Alors c'est un peu technique, mais pour la façade maritime. C'est-à-dire que si vous considérez que l'Arctique, c'est au-dessus du 66e degré de latitude nord, il n'est pas arctique. La masse terrestre n'est pas arctique. C'est simplement la façade maritime. D'accord. Bon, disons qu'il est arctique pour faire vite, mais ce n'est pas du tout un pays riverain. Il n'y a que 5 pays riverains, je le cite dans le désordre. C'est évidemment les États-Unis avec l'Alaska. C'est le Canada, immense Canada sur le plan arctique. C'est évidemment le Danemark avec l'immense Groenland, 4 fois grand comme la France. C'est la Norvège avec l'archipel du Svalbard. Et c'est également... donc la Russie, alors qu'est, si vous voulez, le roi de l'Arctique sur le plan géographique et historique.
1: Vous avez dit que aujourd'hui les Islandais n'étaient plus intéressés par une protection de l'Union européenne, en tout cas une protection économique. Il y a aussi l'enjeu sécuritaire. Est-ce que l'Islande avait vraiment le choix de se rapprocher de l'Union européenne, sachant que ça aurait risqué de froisser son partenaire américain,
7: oui,
1: c'est qui est un partenaire.
7: C'est un pays nord-américain, en grande partie, c'est un pays de culture américaine, c'est un pays qui, d'ailleurs, il faut lui rendre hommage, a joué un rôle important pendant la Seconde Guerre mondiale à cause des convois transatlantiques maritimes qui allaient d'Amérique du Nord vers, évidemment, l'Union soviétique. C'est un pays qui est une sorte de porte-avions à quai, de porte-avions terrestres des États-Unis. Et ça, c'est fondamental. Ça ne changera pas. Alors, il y a un petit accord de défense qui vient d'être, de sécurité, j'ai essayé de le voir dans le détail, c'est pas très clair, qui vient d'être signé avec l'Union européenne en mars de cette année-ci, 2026. Il n'y gagnera pas grand-chose. Sa sécurité est totalement assurée par les États-Unis. Et d'ailleurs, c'est un pays qui n'a pas l'armée. C'est un pays qui est membre fondateur de l'OTAN. C'est encore une contradiction ou un paradoxe. Et c'est un pays qui, il faut le dire, a été dans la coalition politique contre Saddam Hussein en 2003, une coalition quand même totalement contraire au droit international pour un pays membre de l'OTAN. C'était toujours un petit peu ennuyeux. Mais donc c'est un pays, donc la relation à l'Union européenne, ils ont beaucoup d'accords avec l'Union européenne. C'est-à-dire, ils sont dans Schengen, donc les frontières, ils sont dans Erasmus, ce sont les étudiants, ils sont dans un certain nombre de programmes, et donc ils en bénéficient. Mais ce qu'ils voulaient, évidemment, dans ce cas-là, en tout cas le gouvernement actuel, c'était surtout... surtout la stabilité, je pense, monétaire due à l'euro s'ils étaient entrés dans l'Union européenne.
1: Donc ça veut dire aussi que l'argument sécuritaire en faveur de l'Europe n'a pas fonctionné au sein de la population islandaise.
7: Non, c'est pas l'essentiel.
1: C'est pas l'essentiel.
7: Alors, ils ont évidemment senti le vent du boulet, si vous me permettez l'expression. C'est-à-dire, évidemment, la Russie qui annexe la Crimée et qui envahit l'Ukraine. Et d'autre part, le fait que le président Trump, dit des gros mots en permanence contre l'OTAN, l'Alliance Atlantique, dont ils sont membres fondateurs. Ça veut dire qu'ils doivent se sentir quand même un petit peu seuls de temps en temps, mais personne n'ira évidemment attaquer l'Islande, qui est encore une fois un très beau pays, mais qui est un pays qui est double, c'est sa nature. Et en fait, évidemment, pourquoi il y a eu le nom ? Essentiellement, c'est à cause de la pêche. C'est une des quelques... politique commune, comme la PAC, la politique agricole commune de l'Union européenne. Et la pêche, c'est une politique commune. Et ils subiraient les quotas que l'Union européenne leur imposerait.
1: Oui, et ça, c'était
7: et alors
1: question.
7: Ça, c'est pas possible, parce que c'est leur bâton de maréchal, c'est leur trésor, c'est la pêche. Quand je dis la pêche, c'est toutes les activités dues à la pêche, halieutique, etc.
1: Il y a aussi les grandes puissances, on l'a vu ces derniers mois, qui ont les yeux de plus en plus rivés sur cette région arctique. Est-ce que ce sont les velléités de prise du Groenland par Donald Trump qui ont réveillé un peu les Européens à ce niveau-là, selon vous ?
7: Oui, alors pour l'Arctique, il faut dire qu'il y a eu une période où on considérait que l'Arctique allait être un Eldorado commercial pour tout le monde à cause des routes maritimes et à cause notamment des minerais et puis à cause des hydrocarbures. Ça, c'était il y a 20 ans. On peut en revenir, et Dieu merci, on en revient, parce que nos amis armateurs, nos amis assureurs, tout cela, nos amis marins, tout simplement, disent que c'est très compliqué de naviguer en Arctique. Il fait froid, c'est loin, les secours seraient très, très aléatoires. Et puis d'autre part, pour la route la plus commode, celle du Nord, c'est-à-dire la route qui longe la Russie, il faut des brise-glaces nucléaires à propulsion nucléaire russe, payant, et ainsi de suite. Donc on en revient, et ce n'est pas une mauvaise chose.
1: Mais il y a quand même des porte-conteneurs qui passent désormais de la Chine qui empruntent cette nouvelle route de la soie chinoise, mais maritime.
7: Absolument.
1: C'est un signe. Ça, c'est une réelle avancée, un réel intérêt de cette zone qui devient stratégique à ce niveau-là.
7: Plusieurs bateaux, enfin de porte-conteneurs ou autres, vont aller longer en ce moment la route maritime russe du Nord, qui est très très longue, avec un passage très difficile. Et d'autres, par exemple, on ne peut le faire qu'en été, évidemment, ou bon, à la fin de l'été.
1: Mais la fonte des glaces permet.
7: La fonte des glaces permet, etc. Absolument, notamment le rétrécissement de la banquise, en superficie, mais aussi en épaisseur. Et donc, il y a un bateau sud-coréen qui est en train de partir. S'il n'est pas pas parti hier ou aujourd'hui, peu importe. Et effectivement, c'est une route prometteuse, mais à très long terme. Et pourquoi faire compliqué quand on peut faire simple? Alors, vous allez me dire, le golf, c'est pas l'idéal en ce moment.
1: Alors, en ce moment, c'est pas la meilleure période.
7: C'est pas le bon exemple.
1: Mais on met quand même moins de temps par la route passant par le nord. Le trajet est quand même diminué.
7: Oui, mais on le fait plus lentement. Il y a beaucoup de risques. Et encore une fois, s'il y avait des avaries ou un accident ou un incident, ce qui arrivera d'ailleurs en ce qui concerne les bateaux de tourisme en Arctique, hein, je lance, hélas, j'espère avoir tort. Mais c'est très compliqué. Le canal de Suez, c'est à peu près entre 11 et 15% du trafic mondial. Malacca, c'est 30% du trafic mondial, des marchandises. Pourquoi faire compliqué par le Nord? On verra ça, à mon avis, dans 20 ans, 30 ans. Je donne le rendez-vous. Parce qu'il y aura à ce moment-là, l'été, sans doute, une fonte totale de la banquise estivale. Et pourquoi longer la Russie et pourquoi longer le Canada? Encore plus compliqué. Il suffira de passer par le milieu de l'Arctique, qui sera à queue, d'un océan arctique, c'est son nom, l'océan arctique, et pourquoi faire là aussi compliqué? On passera par le milieu de l'Arctique sans dépendre des contraintes des pays riverains.
1: Et des pays de la Russie, notamment, sans nécessiter une...
7: Oui,
1: une...
7: c'est payant, c'est... Voilà. Ils ont un caractère difficile, comme on le sait, notamment sur le plan commercial. Alors, cela dit, l'Arctique, même l'Europe aujourd'hui encore, je regardais les chiffres pour vous ce matin, est alimentée en gaz naturel liquéfié, c'est-à-dire du gaz qu'on met sur les bateaux sous forme liquide à moins 160 degrés, et qui alimente une partie de l'Europe encore, malgré les régimes de sanctions.
1: Alors, aujourd'hui, on a Sergueï Lavrov qui a accusé l'OTAN de pousser l'Arctique vers un nouveau front de confrontation en organisant des exercices militaires conjoints dans le Grand Nord. Moscou considère cette évolution comme une menace directe pour la sécurité de la Russie. Est-ce que ça veut dire que la Russie prépare quelque chose dans la zone?
7: Non, alors ils sont très véhéments, ils sont très actifs, comme d'ailleurs l'Alliance Atlantique, et notamment dans toute la partie européenne, c'est-à-dire, si vous regardez au nord de la France, vous avez évidemment en Arctique la Norvège, puis membre de l'OTAN, et deux nouveaux membres de l'OTAN, la Suède et la Finlande. Mm-hmm. Effectivement, il y a beaucoup d'exercices de l'OTAN, souvent ils sont classiques, maintenant ils sont anciens, maintenant ils sont renforcés, et c'est un souci, j'allais dire soviétique, c'est un souci russe qui fait partie un peu de la guerre de communication entre les pays occidentaux et la Russie, mais ça ne menace en rien.
1: C'est pas un nouveau front que Moscou pourrait rouvrir, par exemple?
7: Alors oui, dans l'absurde, mais quel est son intérêt aujourd'hui dans l'état où il est avec la guerre d'Ukraine depuis 4 ans, quel est son intérêt d'ouvrir de nouveaux fronts alors qu'il n'arrive même pas à gagner des territoires
1: sur le front ukrainien.
7: Ukraine qu'il envahit.
1: En tout cas, c'est dans ce contexte qu'Emmanuel Macron était en Suède aujourd'hui pour un contrat de plus de 4 milliards d'euros pour la vente de 4 frégates de défense et d'intervention, un marché qui a été remporté par Naval Group. Est-ce que ça va donner à la Suède davantage de moyens pour se défendre face à la Russie?
7: Alors la Suède a toujours eu jusqu'à son adhésion à l'OTAN en 2024, elle a toujours eu une politique de neutralité, mais de neutralité armée, c'est-à-dire comme la Suisse avait réellement une armée tout à fait professionnelle et satisfaisante. Alors là, comme ils sont dans l'OTAN, effectivement, ils poussent à l'armement. Ils ont une industrie d'armement qui est importante, oui. C'est-à-dire par exemple les avions Gripen, les avions de chasse, qui sont de très bonne qualité, et puis d'autre part, nous allons leur acheter, ou nous sommes en train de leur acheter, nous, France, deux avions Global Eye, c'est-à-dire des avions de repérage et de repérage maritime aérien qui sont fabriqués par les Suédois. À terme, donc c'est important dans une optique européenne, et la Suède, la Finlande aussi se réarme d'une certaine façon. La Finlande, c'est un cas un peu particulier, mais il faut juste un mot pour dire.
1: Donc il y a quand même un réarmement
7: avec une multiplication des installations américaines. Ou des installations militaires, bien sûr, américaines, aussi bien en Norvège, avec des Marines, le corps des Marines permanents, avec la Suède et la Finlande. Oui, ça, il faut pas, personne ne peut prendre des positions angéliques dans ce coin de la planète.
1: Ça veut dire que ce coin de la planète, comme vous dites, aujourd'hui, on y retrouve les États-Unis, la Russie, Et la Chine.
7: Et oui, alors la Chine, oui, et l'OTAN. Parce que quand Lavrov dit ça, il a raison aussi de dire que c'est l'OTAN. Parce que les États-Unis avaient eu cette clé de compréhension jusqu'à la guerre d'Ukraine, ne voulaient pas mettre l'OTAN en tant que telle, l'Alliance Atlantique, dans les problématiques arctiques. Pour des tas de raisons qu'on pourrait expliquer, on n'a pas le temps. Et là, maintenant, ils mettent l'OTAN réellement comme une structure majeure, notamment dans l'Arctique européen. Juste un mot pour dire, mais c'est important pour nous Français, la France a des secteur d'excellence en Arctique. Alors, vous allez dire, c'est loin. Moi, j'ai visité d'ailleurs au Svalbard la petite station polaire dans l'archipel norvégien qui est française et franco-allemande, d'ailleurs franco-allemande. Mais on a des secteurs d'excellence que sont l'espace, pour la cartographie.
1: Oui.
7: C'est-à-dire les satellites. On a les Total et autres, c'est-à-dire les grands pétroliers et gaziers, bien sûr. On a nous sommes les seuls à fabriquer des membranes pour les cuves de méthaniers qui transportent le GNL, gaz liquide. Nous sommes très bons pour les basses vies parce que nous sommes en fait un pays polaire, mais par l'Antarctique, pas du tout par l'Arctique. Par l'Antarctique, nous avons aussi des secteurs d'excellence. C'est pas du tout une façon de dire cocorico, mais simplement une façon de dire que nous avons des intérêts commerciaux considérables. Et puis nos bâtiments, je parle des bateaux, vont régulièrement s'entraîner quand ils sont plus ou moins neufs en Arctique pour essayer de subir les contraintes du très grand froid.
1: La France a donc des intérêts majeurs en Arctique. Merci beaucoup Thierry Garcin. Je rappelle que vous êtes chercheur associé à l'Université Paris Cité, spécialiste de l'étude des conflits armés et des enjeux arctiques. Dans un instant sur BFM Business et Tech & Co, présenté par François Sorel. Très bonne soirée.
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2: Bonsoir à tous, nouvelle semaine qui commence, peut-être la rentrée aussi pour vous. Merci d'être là et bienvenue pour le tout nouveau Tech & Co de cette saison. Je vous rappelle que dorénavant, et c'est comme ça depuis la semaine dernière, nous retrouvons du lundi au jeudi de 19h à 20h30. On a avancé Tech & Co d'une demi-heure, 19h-20h30 à la radio et à la télé, puis les replays et les podcasts qui vous attendent. Ravi de vous retrouver pour cette nouvelle semaine avec au sommaire ce soir dans Tech & Co. Vous allez voir, l'actualité est bouillante avec Tim Cook qui s'apprête à tirer sa révérence. Il quitte ses fonctions de CEO, il ne quitte pas Apple, on va en parler dans un instant. On évoquera aussi cette mauvaise passe pour Meta qui se retrouve dans une situation compliquée en Australie parce que l'Australie veut réguler en quelque sorte les caméras sur les lunettes Meta. Et puis tout à l'heure, je recevrai François Charles qui est mathématicien. Il nous expliquera comment l'intelligence artificielle et notamment l'IA générative est en train de changer la donne dans ce métier de mathématicien et quels sont les avancées qu'on peut attendre dans les mois ou les années qui viennent. Voilà le sommaire de ce Tech & Co. Un grand merci d'être là et bienvenue à vous toutes et vous tous.
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2: Tech & Co, la quotidienne, avec une heure de débrief dès maintenant et jusqu'à 20h, on va revenir sur les gros titres d'actualité de ces dernières heures avec ce soir sur le plateau Marion Moreau. Salut Marion.
3: Salut François.
2: Ravi de te retrouver. Très bonne mine.
3: Merci.
2: Voilà.
3: C'est, oui,
2: peut-être c'est peut-être l'île de beauté qui fait ça.
3: C'est peut-être l'île de beauté parce que tu la connais bien.
2: Un peu. Marion, qui est journaliste et fondatrice d'Ornor Media. À ses côtés, c'est Bogdan Bodnar qui est avec nous. Salut Bogdan.
4: Et bonsoir.
2: Super plaisir de t'avoir.
4: Merci de l'invitation. Ouais.
2: Pour tout vous dire maintenant, c'est notre voisin de bureau, Bogdan, qui travaille à la Tribune, journaliste.
4: C'est-à-dire cousin même maintenant.
2: Voilà, et ben alors maintenant, cousin de Tech & Co, voisin de bureau. En tout cas, c'est cool de t'avoir et tu es le bienvenu pour débriefer avec nous de l'actualité.
4: Avec plaisir.
2: Rappelons que tu t'occupes de tout ce qui touche à la tech et à la cybersécurité,
4: oui,
2: entre autres,
4: à la Tribune. Mauvaises nouvelles.
2: Voilà. Voilà. Bon, il n'y a pas que des mauvaises nouvelles ce soir quand même.
4: Non, il y a...
2: Ça va.
4: Mais je vais jouer les bad cops.
2: Très bien. Est-ce qu'il va jouer le good cop ce soir, Frédéric Simotel? Salut mon Fred.
5: Salut François. Bah, écoute, on a tellement de news qu'il y a...
2: Ouais, c'est vrai que ça s'arrête pas. Rappelons que tu es journaliste à BFM Business.
5: Critiquer, commenter.
2: Effectivement. Donc, on y va pour ce premier titre d'actu et cette passation de pouvoir imminente chez Apple. Et elle inaugure un changement d'air puisque Tim Cook va lâcher les rênes. Demain, après 15 ans à la tête du groupe, il passe la main à John Ternus, dont la mission principale sera de préserver l'incroyable machine à cash construite par son prédécesseur. Il s'agira aussi de réussir à vendre du rêve avec les nouveaux produits. C'est ce qui a pêché quand même ces dernières années. On écoute Anthony Morel qui nous racontait tout cela ce matin dans Good Morning Business.
6: Alors Apple insiste sur la continuité à la tête de l'entreprise, mais c'est vrai que les deux hommes ont des profils très très différents et ça va forcément entraîner un changement de centre de gravité chez Apple. Pour rappel, Tim Cook, c'était vraiment le génie de la chaîne logistique. C'est celui qui a rendu possible le fait de fabriquer des centaines de millions d'iPhone, de sécuriser les composants, de livrer partout le même jour à différents endroits. Tout ça, c'est un défi industriel qui est absolument considérable. Et puis, il a multiplié la valeur d'Apple par plus de 10, ce qui est quand même pas rien. Donc évidemment, il va falloir faire fructifier cet héritage. Mais en termes de nouveautés révolutionnaires, ben on est un peu resté sur notre faim. Et c'est là que John Ternus pourrait vraiment marquer sa différence. Parce que lui, c'est vraiment un homme de produit. John Ternus, c'est pas un petit nouveau chez Apple. Ça fait 25 ans qu'il est dans l'entreprise. C'est un ingénieur. Il a travaillé sur toutes les grandes familles de produits, sur les iPhones, sur les iPads, sur les Mac. Il a aussi organisé, ou en tout cas travaillé sur la transition d'Apple vers ses propres puces. Ce qui a été un moment vraiment stratégique pour Apple. Ça a été le directeur de la division hardware, donc de la partie matérielle. Et donc, vraiment, sa nomination, ça peut être interprété comme une volonté de remettre le produit, l'innovation au centre du jeu. Certains analystes estiment d'ailleurs que son arrivée va faire entrer Apple dans une nouvelle époque où peut-être l'entreprise va prendre plus de risques, va puiser dans sa montagne de cash pour faire des grosses acquisitions, pour investir

0: en R&D pour travailler sur des nouveaux types de produits. On sait qu'ils travaillent par exemple sur des lunettes connectées avec de l'IA, peut-être sur une nouvelle galaxie de produits avec intelligence artificielle embarquée. Ça a été l'un des virages ratés d'Apple ces dernières années. Peut-être de la domotique, peut-être de la robotique. On verra. En tout cas, il doit imaginer l'après iPhone d'une certaine manière. Alors, les échéances ne manquent pas. Il va entrer tout de suite dans le bain puisque la semaine prochaine, il y a la keynote de présentation des nouveaux iPhones avec un nouveau modèle pliable qu'on attend depuis un moment. 2027, ce sera les 20 ans. Là aussi, il va falloir du nouveau. Je note également que Tim Cook reste au sein du groupe. Il sera quand même président du conseil. Donc, on peut imaginer qu'il va travailler comme d'ailleurs conseiller de l'ombre et comme diplomate en chef, toujours pour gérer les relations avec Donald Trump, toute la problématique des tarifs douaniers, etc. Donc ça va être aussi une épine dans le pied en moins pour John Ternus, qui va pouvoir vraiment se concentrer sur l'innovation.
1: Voilà les explications d'Anthony Morel. À noter que ce sujet est un gros sujet d'actualité cette semaine. Et demain, émission spéciale sur le départ de Tim Cook et l'arrivée de John Ternus dans Tech & Co, Fred. Oui. Une heure et demie pour revenir sur l'héritage de Tim Cook. On va essayer de remonter le temps. Pourquoi Steve Jobs l'avait choisi en 2011? Qu'est-ce qu'il a apporté de bon à Apple?
2: Et puis il l'avait choisi bien avant 2011.
1: Puisque, bien sûr.
2: Puisque c'était
1: un peu le roi de la supply chain à l'époque.
2: Oui, et puis on l'oublie souvent, mais avant de disparaître, enfin de mourir, Steve Jobs, il avait des longues périodes d'absence dû à son traitement.
1: Oui. Et c'était Tim Cook qui avait les rênes. Et donc, demain, émission spéciale, on est en train de vous concocter un petit casting sympa avec des personnalités francophones qui ont travaillé avec Tim Cook. Et ça va être intéressant d'avoir leur retour. Ils auront sans doute des petites anecdotes à nous raconter. On aura Yves Maître, on aura aussi un journaliste que vous connaissez bien qui est Guillaume Grallet, du Point, qui a rencontré plusieurs fois Tim Cook. Donc ça va être sympa. Demain, émission spéciale pour le départ de Tim Cook à son poste de CEO, puisque rappelons-le Marion, il ne quitte pas Apple en fait. Il reste, je crois qu'il a un poste honorifique, mais pas qu'honorifique, parce qu'il aura aussi une mission bien spécifique, la mission un peu politique, en fait, chez Apple, de régler tous les problèmes géopolitiques et qu'il peut avoir avec les dirigeants des pays. C'est
3: Oui, c'est effectivement, et c'est un peu ce que la presse américaine est en train de commenter, c'est-à-dire le sémaphore, qui est une lettre assez bien informée, notamment sur les coulisses d'Apple, dit Apple joue en ce moment un choix de sécurité avec Ternus, mais dans un dangereux moment. C'est comme ça que c'est défini, en tout cas, par les experts d'Apple. Et c'est vrai que ça va être le huitième CEO quand même d'Apple dans cette grande épopée, d'hardware, de device, de nouveaux produits. Et ça, c'est sûr que le prochain CEO est un maître en la matière et il l'a prouvé. Et c'est effectivement un bon choix. Par contre, effectivement, on a besoin de Tim Cook dans un moment où, comme tu le disais, c'était quand même celui qui avait le lead sur toute la connaissance de la chaîne d'approvisionnement. Et c'est ça qui est aujourd'hui un enjeu majeur, parce que certes les iPhones se revendent bien en Chine, mais on sait aujourd'hui que le groupe a entamé une vraie mutation de sa chaîne d'approvisionnement vers le Vietnam, vers d'autres pays d'Asie, vers l'Inde notamment, et c'est un moment critique.
1: Mais c'est Trump qui rêve de ça.
3: Oui, et en même temps, le gap à franchir est énorme. Demain, et comment construire autant d'assets, comme on dit, d'usines manufacturières aux États-Unis, c'est pas en un jour que ça se fait. Donc, Tim Cook va probablement rester pendant quelques temps une période probatoire, comme on le fait souvent d'ailleurs dans le monde des startups et des grands groupes tech. Il va jouer ce rôle de chef d'État. C'est quand même aujourd'hui, on le dit pour Bernard Arnault, par exemple, d'LVMH, Tim Cook, c'est un chef d'État. Il est reçu par Xi Jinping, il est reçu par les grands leaders de ce monde. Et donc, il va continuer ce rôle de diplomate économique, dont d'ailleurs, Donald Trump a fortement besoin. Et d'ailleurs, on se le disait en coulisses, Tim Cook a été quand même obligé aussi pendant la campagne et l'élection de Donald Trump de se plier à ce personnage qu'est Trump en ce moment.
1: Oui, à se plier à Trump, tout en faisant accepter à Trump aussi des réalités du marché. Parce que c'est vrai que la plupart des iPhones, même s'il y a cette volonté aujourd'hui de pas mettre ses œufs dans le même panier, d'en fabriquer au Vietnam, en Inde aussi, la majorité des produits Apple sont fabriqués en Chine aujourd'hui.
3: Oui, et d'ailleurs, Tim Cook, pour terminer là-dessus, sur le bilan de Tim Cook, enfin terminer peut-être pas, une chose à dire, ce qui est impressionnant, c'est $1 milliard. $1 milliard, c'est l'exploit de Tim Cook d'avoir passé son mandat a duré une dizaine d'années. La market cap, c'est-à-dire la valorisation sur le marché, ce que pèse Apple sur le marché, c'est plus $1 milliard grâce à la vente de produits en Chine. notamment. Ça vient, le profit est vraiment tiré de la Chine. Mmh. Et donc, comment aujourd'hui, c'est un vrai dilemme, comment aujourd'hui accompagner la politique MAGA de Donald Trump qui se paye la Chine frontalement parlant, et en même temps ne pas déstabiliser la trajectoire d'un groupe qui a quand même une histoire encore, une histoire à écrire.
1: Bogdan, Tim Cook.
4: La Chine, mais l'Inde, alors on dit c'est quand même 30% je crois maintenant aujourd'hui de la fabrication d'iPhone, notamment ceux qui sont haut de gamme. Alors moi j'aime beaucoup cette relation avec Donald Trump parce qu'on a cette image de Trump un peu surpuissant et donc on a toute cette scène un peu... On voit tous les grands patrons de la tech lui rendre allégeance autour d'une table. Moi, je pense que le rapport de force, il est aussi inversé. Parce qu'ils sont très malins, tous ces grands patrons. Ils ont l'économie américaine entre les mains. La croissance américaine est en baisse. Elle est bien plus basse que sous Biden. Et donc, pour avoir un bilan potable, notamment à l'approche des midterms, Donald Trump est obligé de passer par Tim Cook, par Sam Altman. Et Tim Cook, c'est quelqu'un qui a toujours su maîtriser Donald Trump à travers sa communication, parce qu'il y avait des projets qui étaient déjà en course sous Biden, des projets d'usines de composants, de détails qui étaient déjà lancés aux États-Unis.
1: Il n'y avait pas le problème des droits de douane.
4: Et ça, c'est différent. Ça, c'est un autre sujet. Et donc,
1: parce que je pense que Tim Cook a dû avoir quelques sueurs froides.
4: Complètement là-dessus. Mais en tout cas, il s'est bien récupéré la communication d'Apple pour juste la tournée en faveur de Donald Trump, et comme ça, il a la paix du côté de la Maison-Blanche, et lui, il peut continuer son cheval de bataille sur la Chine.
1: Ouais, Marion.
3: Et d'ailleurs, il y a un petit événement qui a fait hurler la presse américaine et un petit peu la presse européenne, c'est qu'il a mis un trophée, l'iPhone d'or, à Donald Trump, ce qu'ils n'avaient jamais fait de mémoire auparavant vis-à-vis d'autres présidents américains, et comble du mauvais goût pour la presse américaine que d'avoir fait cette allégeance au travers d'un objet symbolique qui est l'iPhone, qui est d'ailleurs d'un goût peu certain. Je ne sais pas si vous l'avez vu.
4: Un simple iPhone d'or pour pouvoir être tranquille sur toute sa politique.
3: Voilà,
1: c'est peu cher payé.
2: Je pense que c'est ce qu'il a acheté à chaque fois.
1: Cela dit, à Las Vegas, la tour Trump, elle est en or. Donc, ça ira très bien avec la tour de Donald.
2: À New York, c'est pareil. Hein, la tour Tower, c'est toute dorure. Puis Donald Trump, c'est ce qu'il aime. Je pense que Tim Cook a tout compris de la communication. Alors, il ne faut pas non plus voir que.
1: Alors que philosophiquement, intellectuellement, je pense qu'il y a plusieurs mondes entre deux.
2: Oui, après.
1: Ils n'ont pas la même vision des choses.
2: Ça reste un Américain. Ça reste. Voilà, ils ont quand même America First, Tim Cook, ils le pensent aussi. Les Chinois sont des sous-traitants et doivent rester des sous-traitants. Enfin voilà, il y a tout cet aspect-là. Mais vis-à-vis de Trump, il a bien compris comment ça marchait. Vous voulez des usines qui produisent aux États-Unis ? Pas de problème. On en a déjà. On va augmenter un peu la capacité des usines, même si c'est pour les iMac, pour ces machines-là. Voilà, donc il sait parfaitement le prendre. Il sait que Donald Trump, il ne va pas jusqu'à suivre sur le long les décisions. Donc Tim Cook peut lui dire, oui, on est en train de travailler pour rapatrier davantage de choses. Bon, Donald Trump, il suffit qu'on lui dise ça. Le mois suivant, on lui dit, on a rapatrié la construction, ça. Ça lui suffit.
1: Surtout si c'est lui qui communique sur ces chiffres-là.
2: Voilà, je pense que Tim Cook a parfaitement compris comment fonctionnait Donald Trump. Donald Trump n'est pas complètement dupe non plus. Il est aussi intelligent. Maintenant, il voit une machine qui 4 000 milliards de valorisation, qui fait vivre
1: des centaines de milliers d'Américains.
2: En plus, l'innovation américaine à travers le monde, parce qu'Apple aujourd'hui, c'est plus qu'une entreprise. On disait c'est presque un chef d'État, mais c'est un produit qui est partout dans toutes les familles, dans tous les foyers. Donc voilà, on sait habilement. Maintenant, je pense que Tim Cook va beaucoup travailler sur la Chine.
4: L'Union européenne aussi, je pense qu'il faut le savoir. On a parlé de l'America First. Là, Apple a fait presque du Trump depuis peu. Hein.
1: Oui.
4: À chaque fois qu'ils se font limiter
1: avec le DMA
4: sur l'IA, Apple devient très véhément sur Bruxelles et très frontal. Donc je pense que, un peu comme Bill Gates, Tim Cook ne va pas du tout disparaître. On va le voir s'occuper de tous les voyages en Europe.
2: Mais c'est le prisme que l'on a souvent, nous, en Europe. On a l'impression que les gens sont opposés à Trump. Sous Biden, sous Obama, la voix qu'a prise Trump aujourd'hui, alors lui de façon beaucoup plus radicale, elle était déjà prise sur plein de sujets.
1: Oui, bien sûr.
2: Alors,
1: l'épisode Huawei, c'était sous Joe Biden.
2: Il y en a d'autres sur les produits électriques. Enfin, il y a eu beaucoup de choses. Et puis aujourd'hui, bon, c'est sûr qu'il y a un truc dont ils pourront pas se défaire, c'est toute cette logistique asiatique avec TSMC à Taïwan, avec Foxconn en Chine et tout ça. Là, c'est assez
1: compliqué.
2: C'est trop imbriqué. On l'a déjà dit. Ils ont des eux-mêmes ont les sous-traitants de sous-traitants autour de chez eux. Enfin voilà, ce serait une usine à gaz que vouloir tout refaire.
3: Et puis sur le toujours sur le sujet, là-dessus. Si tu veux passer sur l'autre sujet, juste pour terminer sur John Ternus, parce qu'il va évidemment il va faire l'actualité. On va entendre beaucoup évidemment parler de ce personnage. On l'a dit, c'était quand même le VP hardware d'Apple pendant pas mal d'années. Il va devoir composer quand même aussi avec la logique IA chez Apple, qui va être un vrai tournant quand même. Qu'ils ont pris tardivement, dit-on. Apple a saisi le sujet un peu tardivement, mais est-ce qu'ils ont évidemment, il y a une stratégie derrière, mais tout l'enjeu pour lui, qui est plutôt spécialiste du device, du produit, c'est de notamment de faire muter iOS, qui est quand même un bijou de famille d'Apple à part entière, vers une logique agentic AI, AI first, et tous les produits qui vont être perfusés, notamment de cette révolution IA.
1: Voilà, émission spéciale, départ de Tim Cook, arrivée de John Ternus. Je pense que ça méritait bien 90 minutes pour expliquer tout ça. Ce sera demain dans Tech & Co, de 19h à 20h30. On aura Yves Maître, nous aurons aussi un haut cadre de chez Apple qui a travaillé très longtemps auprès de Tim Cook, qui nous racontera un petit peu comment ça se passait au quotidien. Et je disais donc Guillaume Gralet du Point sera là aussi.
2: On peut proposer ce qu'on veut chez tout ce qu'on voulait chez Apple, si au final c'est toujours celui du hardware qui prendra la décision.
1: C'est ça. Ben là, ça sera John Ternus puisque c'est quand même lui, c'est son job. Dans l'actu, on revient en Europe avec cette bonne nouvelle pour Bull. C'est vrai que Bull existe depuis plusieurs dizaines d'années.
4: 1930.
1: Voilà, on pensait que on allait enterrer Bull. Non, finalement l'État a été le sauveur en quelque sorte de Bull. Et la bonne nouvelle, c'est que Bull va assembler en fait une espèce de super calculateur qui sera déployé en Finlande fin 2027. C'est un projet de quasiment 388 millions d'euros et qui va décupler en fait les capacités de l'UE, donc dans l'Union européenne, en intelligence artificielle. Plutôt bonne nouvelle, ça, Marion. Voilà, on parle beaucoup de souveraineté, etc. Alors bon, après, on rentrera dans les détails avec Bogdan. Quand on commence à décortiquer ces supercalculateurs, on se rend compte que c'est de la technologie qui n'est pas forcément européenne, mais bon.
3: Oui, parce que cela, dans l'occurrence, AMD, le concurrent d'NVIDIA, l'américain AMD, fournisseur de cartes à puces et de microélectronique, fait partie du deal.
1: Oui.
3: Donc c'est pas...
1: Mais parce qu'on n'a pas le choix.
3: Bien sûr. La question, c'est pas de savoir si l'Europe toute seule va faire ses supercalculateurs et entrer dans ce grand marché du calcul aujourd'hui, qui est a priori juteux. La question, c'est de savoir comment on compose une saine compétition. Moi, j'ai pas d'avis là-dessus. Je pense que de toute façon, c'est impossible de jouer tout seul dans notre petite cour. Il faut avoir des co-investissements. Il faut probablement aller chercher des grands acteurs aussi qui seront les clients de demain. Parce que alors, ce qui est intéressant dans le marché de l'IA, c'est de voir que cette industrie est en train de se construire avec des acteurs clés. Donc évidemment, je l'ai dit, Nvidia, AMD, même Mistral, un tout petit peu en queue de comète. Mais ce qui est intéressant, c'est que les clients sont les fonditeurs sont les bailleurs de fonds sont les demain les futurs clients. Et on parle d'une circulaire économie aux États-Unis, et c'est ça qui est en train de se passer. Et je trouve que prendre effectivement la tranche, le tout petit segment qui représente quand même un marché très juteux de la puissance de calcul est plutôt tactique en fait de la part de l'Europe. Mais ça reste une Europe qui est évidemment liée aux États-Unis, liée à la Corée du Sud, liée à énormément de choses, parce que on est dans un monde encore mondialisé, ça c'est certain.
1: Bogdan, qu'est-ce qu'on sait de plus en fait de ce supercalculateur ?
4: Alors, pour avoir discuté avec Bull cet après-midi, on sait que c'est d'abord un supercalculateur qui sera dédié à la recherche. Il y a donc un consortium européen qui a été monté donc par, on va dire, la moitié des pays de l'Union européenne, dont la France, qui pousse à se doter de machines qui seraient souveraines, on va dire, dans le possible, dans le maximum du possible. Évidemment, tout ce qui est GPU, processeur, restera américain, mais au moins les données seront traitées en Europe et pour des acteurs européens qui sont triés selon des critères de l'Union européenne. Il n'y a pas que de la recherche, il y a aussi des industriels et des start-up qui pourront aussi profiter de cette puissance de calcul. Donc il faut savoir que c'est la Finlande qui a été choisie, qui a une excellente expertise sur ces sujets-là. Il y a un premier supercalculateur qui est déjà sur place, qui lui est complètement américain, qui est donc fourni par HPE. Et donc là, je disais en début d'émission que je parlerais des mauvaises nouvelles. En fait, c'est pas du tout le cas. La bonne nouvelle, c'est qu'enfin, on choisit un acteur européen et donc français pour pouvoir traiter les données et pour fournir cette IA non seulement donc en entraînement, mais aussi en inférence, donc pour pouvoir utiliser cette IA en continu.
1: C'est une bonne nouvelle pour Bull, ça, Fred.
2: C'est plutôt une bonne nouvelle pour Bull. On rappelle qui a été repris par le gouvernement français. Oui. Qui a fait. C'est l'histoire de l'informatique en France.
1: Hein, bien sûr.
2: On va refaire tout ça, mais qui appartenait à Atos. Donc Atos a été un peu démantelé sur certaines parties, et donc cette partie Bull, on a estimé que c'était une partie qu'il fallait garder souveraine. Donc l'État a fait ce qu'il fallait pour conserver tout ça. Là, je trouve que ce qui est pas mal, c'est un peu l'histoire des avions de chasse. Là, souvent, on se disait oui, la Pologne, machin, ils commandent des avions de chasse, ils vont chercher le F-35 américain. Alors qu'on a le Rafale et ça pourrait soutenir tout ça. Là, ça y est, ils montrent. Alors, effectivement, ils ont déjà quand même un Lumi, là, le premier qui est américain. Donc là, c'est bien qu'ils prennent un Européen. Mais justement, c'est bien qu'ils prennent un Européen. Ils auraient pu reprendre un Français derrière. Donc ça assure un peu d'autonomie. Ça va assurer l'entraînement. Alors maintenant, il faut que Bull ne se rate pas aussi pour délivrer tout ça.
4: Hein. Exactement. C'est dans un an et demi environ
2: là,
4: la livraison.
2: Là, parce que là aussi, ça va être tendu quand même. Hein. C'est pas tout de gagner un contrat. Derrière, il faut exécuter, délivrer tout ça. Bon, on peut. Penser que quand même chez Bull, c'est pas des. On a quand même des bons ingénieurs de ce côté-là. On essaie vraiment de se défaire de ce joug américain. En Allemagne, ils ont aussi un gros projet de supercalculateur là, Jupiter. Donc on voit quand on commence à positionner au point. Et puis je pense que Bull comme ça, ça commence à marquer. Alors dans des pays européens, mais aussi aller chercher des clients. Alors on parle de recherche académique, de modélisation, et pourquoi pas aller chercher aussi des clients. Pas chinois, mais Asie du Sud-Est, tout ça, qui pourrait venir travailler sur ce centre de calcul. Donc, c'est montré être peu à peu un acteur qui compte.
1: Un peu agnostique, c'est ça?
2: Aller chercher. Parce que le but, c'est d'avoir des clients aussi.
1: Bien sûr.
2: Là, ils s'installent en Finlande parce qu'il y a déjà. Bon là, pas mal de structures. Voilà, il y a tout ce qui, il y a le foncier. Enfin, il y a pas mal de choses aussi derrière. Il faut connecter, il faut du réseau électrique,
1: Le réseau électrique en Finlande, il est propre?
4: Ils sont la première centrale nucléaire de troisième ou quatrième génération qui est à Helsinki. Donc Helsinki est entièrement en énergie nucléaire.
2: Ça fait partie de l'appel d'offres aujourd'hui. Tu dois avoir une partie en deux. D'ailleurs, j'ai vu quelque chose. On en parlera demain soir dans Tech & Co Business. En Espagne, pour construire un data center, alors j'ai vu un truc comme quoi les Espagnols ne délivraient plus que des permis pour des data centers souverains. Et en fait, pas du tout. Le truc, c'est qu'ils veulent. On peut aller construire son data souverain. Par contre, tout ce qu'on va consommer de façon énergétique, ça doit être compensé par des investissements dans les renouvelables.
1: Ok.
2: Voilà, donc je trouvais ça assez intelligent.
1: Ouais, c'est intelligent. C'est clair.
2: Alors, sachant que eux sont vraiment sous tension électrique, ce qu'on n'est pas nous en France, on n'a pas de problème de production. On a des problèmes de distribution d'électricité.
1: Oui. Mais c'est vrai qu'on en produit plus que ce qu'on en consomme. Ouais. Marion.
3: Je reprends ce que tu disais, Bogdan, sur la partie académique et scientifique, parce que c'est l'enjeu de ce projet qui fait suite aussi. D'ailleurs, à la création, je crois, d'un précédent supercalculateur par Bull, aussi dans la science.
4: Alice Rocock, il y aura un premier supercalculateur qui sera livré en France avant celui de la Finlande. Oui.
3: Exactement. Et alors, le monde nous envie deux choses en Europe. C'est pas seulement nos capacités nucléaires ou d'énergie propre. Elle nous envie les bases de données scientifiques et elle nous envie les supercalculateurs. Donc c'est pour ça aussi que je pense que les États y vont franchement et montent ces conglomérats. D'ailleurs, pas seulement un peu en effet d'annonce politique, mais vraiment de façon concrète. Ça, c'est plutôt bien. Reste à savoir quels sont dans le détail les fameux deals et qui va gagner dans le plus de bénéfices. Je dis ça parce que sur la science et on va dire le monde de l'IA et de la science, c'est pas pour rien que AlphaFold l'algorithme de Google DeepMind et Google DeepMind est d'ailleurs toujours basé à Oxford et en Grande-Bretagne parce que on est au milieu des plus grandes bases scientifiques mondiales et c'est là-dessus que les Américains ou les Chinois misent en grande priorité parce qu'il est question derrière de nourrir les médicaments de demain, les thérapies de demain, etc. Et ça fait grincer des dents énormément de scientifiques. Denis Hassabis, qui a gagné le prix Nobel de physique avec son acolyte, a gagné un prix Nobel avec AlphaFold sur des découvertes protéiniques, sur des bases de données européennes qui ont nécessité plus de 50 ans de recherche publique, subventionnées par l'Europe et les pays européens. Et donc là, aujourd'hui, il y a un vrai réveil, il y a un sursaut à avoir, que d'ailleurs ont les grands laboratoires comme le CNRS, l'INRIA, etc. Parce qu'effectivement, ils se sont aperçus que la prédation, elle est là aussi.
2: Pourtant, on l'a perdu. Hein. Cet été est sorti justement une étude en disant que, en termes de d'articles scientifiques et tout ça, on a perdu mais 10 ou 15
3: places. Oui, mais il faut savoir qui édite ces classements et dans quel intérêt. Ouais, c'est encore autre chose.
2: Ouais, mais on voit quand même qu'en recherche, on est en train de reculer. Hein, faut être clair.
3: Évidemment, si elle est moins subventionnée, les chercheurs ont plus de mal à travailler.
2: On a quand même ce souci-là.
3: Mais tout ça pour dire que ce supercalculateur, pour moi, s'inscrit quand même dans un sursaut, c'est-à-dire de plus laisser en fait la science ouverte et la science innovante dans les mains seulement des États-Unis.
4: Dans ce débat de l'expertise complète, juste, je pense que c'est vrai qu'il y a une baisse des rapports, des études qui sont fournies. En revanche, Bull m'a précisé qu'il y a des composants réseau qui seront natifs et donc qui vont sortir de l'usine d'Angers, parce que c'est aussi des emplois. Mmh. Et on a une excellente expertise télécom et réseau historique en France.
3: Brevetée par Bull, d'ailleurs.
4: Absolument. Mmh. Et donc, au moins, alors, c'est impossible aujourd'hui de rattraper sur des composants comme les GPU, comme d'autres, mais on sait qu'au moins une brique qui est essentielle et qui est très critique, on sait qu'on peut pouvoir la produire et ça donne au moins un message d'espoir pour l'avenir.
2: Mmh. Les réseaux haut débit longue distance, on était les leaders à l'époque, hein, l'ATM... pour revenir à plus ancien, c'était nous qui avions été les précurseurs. On repart encore avant, le frame relay, l'X25 et tout ça, c'était quand même des inventions très, très françaises. On était plutôt forts dans ce domaine. Autre chose aussi, ce qui est important aussi dans ce projet, c'est qu'il est cofinancé par EuroHPC et Lumi. Lumi qui est déjà le premier centre de calcul avec, et derrière, je ne sais plus, j'ai regardé République Tchèque, Danemark. On est vraiment européens.
1: Oui, européen.
2: Là aussi, c'est souvent, on se dit, et les financements, c'est les grands fonds américains.
1: Ou Emirati, parfois.
2: Ouais, ou Emirati.
1: On revient dans un instant, bientôt 19h30, petite pause, et on va vous raconter la bataille qu'il y a en ce moment entre OpenAI et SpaceX concernant Cursor. Vous allez voir, c'est assez intéressant. Et puis, on évoquera aussi ce qui se passe en Australie concernant deux sujets. Les lunettes Meta, qui sont dans le viseur un petit peu des autorités australiennes. On va vous expliquer pourquoi. Puis, on restera en Australie avec la musique qui est générée par l'IA, qui exclut des charts en Australie, carrément. Tout cela, juste après cette petite pause, c'est Tech & Co avec Marion, Bogdan et Frédéric. À tout de suite.
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1: Le retour du débrief de l'ActuTech en ce lundi 31 août 2026 avec ce soir sur le plateau de Tech & Co Marion Moreau, journaliste et fondatrice d'Ornorme Media, Bogdad Bodnar qui est journaliste à la Tribune qui appartient au groupe SEMA Media comme d'ailleurs BFM Business, il faut le signaler, et Frédéric Simotel, journaliste à BFM Business. Avant de nous attaquer à l'Australie et à Meta, revenons sur cette histoire, on va dire, de crépage de chignon entre deux géants de l'intelligence artificielle, d'un côté OpenAI et d'autre côté SpaceX. Et au centre, évidemment, Cursor, ce logiciel qui permet de programmer avec l'aide de l'intelligence artificielle, qui permet, pas quasiment n'importe qui, mais en tous les cas à des personnes qui n'ont pas forcément des connaissances très poussées dans le monde du coding, eh bien d'arriver à coder des choses. C'est ça qui est fort chez Cursor. Cursor qui a explosé, tant et si bien que OpenAI avait essayé de mettre la main dessus, sauf que c'est Elon Musk qui a eu le dernier mot, qui a racheté Cursor il y a quelques mois de cela à 60 milliards de dollars. Effectivement, ça a créé des tensions entre Sam Altman et Elon Musk. Et la conséquence, c'est que OpenAI a annoncé en fait qu'il allait retirer ses modèles de Cursor à partir de novembre prochain. Alors, on se rend peut-être, nous, pas compte de l'impact que ça peut avoir, et est-ce que ça va avoir un impact? Je ne sais pas si vous avez des choses à nous dire là-dessus. Et puis ça prouve aussi, surtout, les enjeux qu'il y a aujourd'hui entre ces grandes boîtes d'IA, c'est-à-dire qu'on ne se fait pas de cadeaux. Marion.
3: Alors, rappelons peut-être en deux secondes ce que c'est Cursor. Cursor, c'est un outil qui est adressé aux codeurs, aux développeurs, et ça existe encore, bien que Elon Musk ait décrété, je crois, il y a peu de temps que ça n'existerait plus. Mais en fait, ça facilite le codage. C'est hyper technique et c'est un moyen pour des codeurs de pouvoir utiliser, coder sur des LLM, des modèles de langage qui sont aujourd'hui disponibles sur le marché. Ça, c'est l'outil en tant que tel. Mais cet outil-là, il a démarré très vite, très fort, parce qu'il a été né, je crois, en 2022, donc il n'y a pas si longtemps que ça, au moment de ChatGPT. Et aujourd'hui, ça intéresse évidemment les grands acteurs que sont, tu le disais, Sam Altman avec OpenAI, mais aussi SpaceX AI, puisque maintenant, Elon Musk a fusionné ses deux activités spatiales et IA, parce que pour plusieurs raisons, visiblement. La première, c'est que, d'abord, c'est une grande communauté de développeurs. C'est une communauté de développeurs assez dominante aux États-Unis et en Inde. J'ai regardé un peu les chiffres. C'est le troisième marché de Cursor. Il se trouve en Inde et c'est plusieurs millions de développeurs indiens. Donc, c'est quand même une évangélisation, on va dire, du codage sous LLM identifié qui est intéressante pour les grands acteurs IA. Et puis, c'est aussi tout simplement le fait d'accélérer là aussi l'adoption directe des LLM et donc de porter plus OpenAI que Anthropic. Là, en l'occurrence, c'est Anthropic qui est directement face à OpenAI. Je mettrai un bémol sur ce que tu disais en entrée de jeu sur le fait que OpenAI et SpaceX se tirent un peu dans les pattes là-dessus, parce que l'investissement de Cursor a été fait en partie par le fonds d'investissement d'OpenAI. Donc OpenAI a récupéré ses petits, en fait, dans l'histoire, du fait du rachat de SpaceX. Alors bien sûr, c'est dilué.
1: J'ai cru lire qu'ils voulaient le conserver, en fait.
3: Ils étaient déjà en train de développer. De toute façon, ils ne développent pas qu'une solution. Ils ne reposent évidemment pas que sur un système externe de codage. Là, je crois que ça s'appelle Atlas, il me semble. C'est le futur Cursor made in OpenAI. Donc, en gros, tout le monde a essayé de jouer un peu sa partie. Et il se trouve que Cursor intéressait Elon Musk, qui a bien évidemment de gros arguments pour venir acheter le petit bébé.
1: La conséquence, Bogdan, de ce divorce, c'est que donc OpenAI va retirer ces modèles de Cursor en novembre prochain. Ça ne va pas dire que Cursor va arrêter de fonctionner, mais il n'aura plus accès, en fait, à OpenAI. Et c'est quand même un handicap ou pas?
4: Alors, le souci, Cursor, c'est qu'il y a... Je ne sais pas si vous vous rappelez, il y a 4 ans, quand on voyait tous ces mariages à tout va, où tout le monde était partenaire de tout le monde, vous prenez Copilot, ou GitHub, donc toutes les plateformes de développement, et vous avez tout de suite accès à absolument toutes les IA. Là, on voit 4 ans plus tard que maintenant, ils se tirent dans les pattes l'un et l'autre. On commence à être rivaux, adversaires, et donc quand on commence à retirer, maintenant chacun va se battre avec l'autre. SpaceX a un enjeu majeur, c'est un des nouveaux champions, donc valorisé en bourse. Il y a une valorisation monstrueuse qui a perdu environ 200 milliards en moins d'un mois parce qu'ils ont dû annoncer aux investisseurs qu'il faut réinvestir dans l'IA. Donc les investisseurs se sont dit, donc, potentiellement, il n'y a pas assez de marge, assez de ressources pour pouvoir continuer sur le développement de l'IA. Donc, OpenAI annonce le retrait de ces modèles de Cursor. C'est frappé directement sur l'image de SpaceX qui, depuis peu, alors, on aura SpaceX, un boulevard devant eux, notamment avec le soutien du gouvernement américain, notamment pour tout ce qui est lancement de satellites. Mais en revanche, ils avaient entre les mains énormément d'outils IA, et le fait est se dire qu'ils n'ont pas les capacités potentiellement d'investir sur l'avenir avec ces outils-là qui sont déterminants, c'est peut-être la pire image que pouvait avoir Elon Musk.
2: Et puis, plusieurs choses. La première, c'est je pense qu'Elon Musk, il veut aussi réduire la dépendance de Cursor au modèle extérieur. Hein, il veut la ramener vers Grok, c'est 4.6 qui va arriver. Je pense aussi, ce qui illustre tout ça aussi, on voit que la bataille dans cet univers, c'est le développeur. Et qu'il y a encore quelques années, on se dit quel est l'endroit où j'ai le meilleur LLM. Or là, maintenant, la bataille, c'est qui contrôle l'endroit où les développeurs sont. Alors, on voit vraiment ce... Alors, effectivement, il y avait GitHub à l'époque, Cursor est apparu, puis maintenant, ça y est, hein, tout le monde a son... Donc, OpenAI est en train
1: c'est
2: de...
1: C'est codex.
2: Oui, est en train de muscler son codex. On aura même accès... Alors, c'est complexe, hein, mais via l'interface codex sur Cursor. Enfin, voilà, ils essaient quand même de rattraper les gens qui veulent rester sur Cursor via cette... Il y a une API qui pourront utiliser. On a Claude, hein, Claude, quand même, qui est en train de faire un carton avec son...
1: Oui, parce que Cursor continuera d'avoir Anthropic.
2: Bien évidemment. Oui, voilà, et évidemment. Donc, on a Claude qui continue, on a Google qui a. Enfin, tout le monde a son environnement de développement. Et aujourd'hui, il faut essayer d'attirer. Je trouve que c'est payé cher quand même, les 60 milliards. C'est alors certes
3: pas tellement pour Elon Musk.
2: Ouais, pas tellement pour Elon Musk, mais enfin quand même c'est
4: ça reste la survalorisation potentielle.
2: Quand Bogdan disait oui, les investisseurs se posaient question. Surtout les investisseurs, ils voient arriver l'IPO de Anthropic, l'IPO d'OpenAI qui arrive. Ça va jouer aussi sur la valeur de XAI, SpaceXAI. Maintenant autour de tout ça.
3: Mais justement, moi je pense qu'il faut Elon Musk est en train d'habiller la mariée Anthropic. Il faut qu'il lui donne une valeur parce que n'oubliez pas qu'aujourd'hui Anthropic a des liens notamment par l'allocation de ces serveurs de XAI. Et donc, il est en train de valoriser, au sens propre, noble du terme, pas financièrement du terme, peut-être qu'il y a une idée dans la tête, mais il faut habiller cette mariée anthropique pour pouvoir à la fois confirmer aux investisseurs, n'oubliez pas que SpaceX doit raconter une histoire qui tient la route. Donc, au fur et à mesure d'acquisition, de rachat, de rachat stratégique, ça donne quand même, Cursor, un avantage certain à Anthropic, qui bénéficie à la fois d'une communauté de développeurs qui est pas ridicule, notamment par de la rentabilité à trouver vers des marchés comme l'Inde et pas qu'aux États-Unis. C'est effectivement séduisant parce que c'est une communauté de développeurs, donc c'est accélérer l'adoption et c'est booster Claude en fait. Moi, je pense que c'est au contraire assez tactique, mais encore une fois, c'est un pari que fait Elon Musk qui est, à mon avis, assez malin.
4: Le risque, moi, je trouve, c'est qu'il migre rapidement. Ouais. Parce que là, on le voit, surtout les développeurs sont une espèce très pragmatique, on va dire, et depuis cette sortie à foison de tous les nouveaux modèles, on a l'impression qu'ils changent tous les 6 mois de modèle pour utiliser le plus performant.
2: Microsoft avait réussi quand même cette performance de pas que les gens quittent pas GitHub.
4: Oui. Ils ont fait, qui est toujours là, hein,
2: ouais, qui est toujours là, qui continue,
4: qui se fait pas d'ennemis non plus.
2: Et là, je pense que bon, Anthropic avec Claude Code, ils sont quand même en train de grimper. Bon, puis derrière, faut pas oublier Google avec tout l'écosystème Android.
4: Alors Anthropic dépend de GitHub aussi, hein, parce que alors c'est un nom qu'on entend peu, mais évidemment tout est intrinsèque. Oui.
2: Google a investi dans SpaceX. Enfin, je sais plus combien ils ont. Ils possèdent je sais plus 12 ou 15% de SpaceX aujourd'hui avec ce qu'ils ont investi. Donc voilà.
4: Oui, tout est
2: mis. ils s'en mêlent tous. Là, je pense qu'aussi, même si c'est une guerre, même si c'est quelque chose entre SpaceX et OpenAI, il y a aussi cette petite guerre d'ego.
3: C'est certain, entre Sam Altman et Elon Musk.
2: Sam Altman, Elon Musk, il voit une brèche où il peut aller taper sur OpenAI et Sam Altman en particulier. Il y va avec Cursor, il voit qu'il a un peu d'armes autour de ça.
3: Et d'où le fait qu'il soutienne donc Anthropic par ses investissements.
1: Ouais. Et puis ça permettra à Codex, donc, qui est la solution, on va dire, concurrente d'OpenAI peut-être de prendre son envol, parce que là, forcément, il y aura véritablement une concurrence entre les deux.
2: Non, puis peut-être qu'on est en train de voir ce qui se passe dans les smartphones, hein, quelqu'un qui veut construire, veut maîtriser toute la verticalité, hein, l'écosystème, la distribution, la production en amont, voilà, c'est...
1: Il est 19h39, c'est Tech & Co, la quotidienne, on débriefe l'actu ensemble jusqu'à 20h et je vous propose d'aller en Australie maintenant. L'Australie qui recommande, alors c'est l'autorité australienne de régulation de la sécurité en ligne qui a fait cette recommandation concernant les lunettes connectées qui doivent flouter automatiquement les visages des personnes filmées. Alors, c'est toutes les lunettes connectées, on parle de Meta parce que c'est vraiment...
2: La caméra, hein, pas sur l'écran.
1: Oui, voilà, autrement tu... Pour conduire, ça peut être pratique. Évidemment, c'est les caméras, parce que on le sait, et c'est vrai que peut-être avez-vous déjà vécu ce type de comportement quand on a une paire de lunettes connectées Meta avec des caméras, hein, qui sont de chaque côté. Parfois, on peut se faire interpeller dans la rue. Est-ce que vous êtes en train de me filmer, etc., etc. Un peu ce qu'on avait connu avec les Google Glass il y a une dizaine d'années. Bon, les Google Glass c'était vraiment le début. C'était des lunettes qui ressemblaient véritablement à un truc de science-fiction. Là, les Ray-Ban Meta, c'est vraiment des lunettes avant tout. Mais malgré tout, elles ont ces deux petits capteurs là.
2: Mais ce que tu dis est juste. Je le disais tout à l'heure en micro, mais moi j'en porte notamment. Bon, je fais du vélo, ça permet d'écouter.
1: Et puis passer des coups de fil.
2: De passer des coups de fil, d'écouter, de faire des podcasts, de discuter aussi avec son IA quand on prépare des sujets. Et encore tout à l'heure, moi je me suis fait interpeller par quelqu'un parce que comme je parlais à mes lunettes, la personne à côté qui était en vélo qui attendait. Pensais que je lui parlais, elle me dit pardon, je dis non, je parlais à mes lunettes et tout ça, et la personne m'a regardé, elle m'a dit vous n'êtes pas en train de me filmer au moins, et ça je commence à en avoir.
1: Ouais, mais ça arrive
2: tous les jours, mais ça arrive de plus en plus.
1: Et alors, bon, Meta a mis en place des garde-fous, c'est-à-dire que lorsque vous filmez avec les lunettes Meta, vous avez une petite loupiote qui s'allume, une petite LED, qui est censée avertir les personnes qui sont en face que vous êtes ou photographié ou filmé. Sauf que le sport international actuellement, c'est pour les hackers de pallier en fait à cet avertissement et à malgré tout mettre en route la caméra sans que la petite lumière, la petite loupiote se mette en route. Meta dit qu'il fait la chasse à ces hackers et qu'il arrive à trouver via des mises à jour toutes les tours de passe-passe des hackers. Mais malgré tout, on le sait, hein, et tu le sais très bien, Bogdan, en général, c'est les hackers qui gagnent dans ce type de configuration.
4: Oui, on n'a même pas besoin de hackers. Hein. Enfin, alors, je suis désolé, je ne donne pas un mode d'emploi non plus, hein, mais il y a un réel marché de la vidéo à travers les lunettes sur les réseaux sociaux. Si vous scrollez de manière addictive sur Instagram, donc le groupe Meta ou sur TikTok, vous avez des influenceurs qui sont de plus en plus populaires parce qu'ils ont trouvé un nouveau type de contenu, soit par des farces, soit on en parlait par de la séduction. Ils filment des scènes de vie à travers ces lunettes et c'est tout le marché essentiel de Meta. Il a besoin de nouveaux types de contenus pour promouvoir son adware. Donc ces lunettes
2: et sans le consentement des gens qui filment.
4: Et sans le consentement et les hackers, il y en a pas. Je pense que environ 2 mois après la sortie des lunettes Meta, il y a un excellent média donc qui s'appelle Media 404 aux États-Unis qui avait piraté donc le logiciel des lunettes et qui faisait déjà de la reconnaissance faciale à travers le premier modèle de lunettes Ray-Ban. Aujourd'hui, sur le web, donc sur le web en surface, hein, vous pouvez trouver très rapidement des modes d'emploi pour pouvoir désactiver, alors soit à coup de perceuse, on disait à coup de scotch, ça fonctionne plus du tout, mais ça évolue tous les 2 mois. Et donc il y a toujours les barrières posées par Meta sont souvent très fragiles.
1: Oui, c'est clair. Parce que je vous rappelle donc le principe, hein, c'est qu'avec ces lunettes, vous pouvez prendre des photos, vous pouvez faire des vidéos. Alors, je crois qu'il y a une limite de durée malgré tout. Mais c'est vrai que tu parlais de vidéos humoristiques. Vous prenez Laurent Baffy, par exemple, que moi je suis sur Insta. Bah, lui, il en a fait son fonds de commerce. Il fait des
3: caméras cachées.
1: Toutes ces caméras cachées, et c'est un outil formidable pour lui. Parce que là, il n'y a pas un caméraman qui est derrière. Qui dévoile le poteau rose finalement. Et là, toutes les personnes à qui il fait des blagues, ne sont pas au courant en fait. Je pense qu'après, quand il s'est publié, il doit leur dire. Est-ce que vous m'autorisez à uploader des vidéos où vous êtes ?
2: Comme le principe des.
1: Mais le gag en lui-même, les personnes ne le savent pas. C'est ça qui est intéressant. Fred ?
2: Bah écoute, oui, bah je
1: te. Bah tu dis, tu racontais ton anecdote perso, exemple, mais je pense que l'Australie, parce que c'est ça l'actu, hein. Donc c'est que l'Australie veut flouter en fait lorsque vous filmez avec les caméras. Donc si on floute, ça n'a plus aucun sens en fait. C'est comme si on déconnectait la fonctionnalité.
2: C'est quand même des signaux faibles tout ça, parce que.
1: Mais bien sûr.
2: Là, on est en train de dire quel sera le nouveau, et on en parlera avec notamment la keynote Apple le 9 septembre, quel sera le futur de l'iPhone. On dit ça va être les lunettes, j'en suis sûr. Oui, mais pas si sûr que ça.
1: Non, c'est
2: si
1: pas
2: on
1: sûr.
2: On commence à voir un peu ce mouvement de lunettes. Alors même si on met des garde-fous, oui, il y a une lumière, elle continuera à s'allumer, tout ça. On sera jamais sûr de ce qu'on fait des vidéos, de tout ce qui est entrepris derrière. Et je pense que là, quand même, c'est à regarder de près. Alors, les Meta, les autorités de régulation disent voilà, on contrôle, mais. C'est toujours la même chose. On peut, on l'a dit. Enfin, je reviens sur l'émission Tech & Co Business parce qu'on en reparlera demain soir. On peut dire ce que l'on veut, dire voilà, on impose. S'il n'y a pas du contrôle régulier, s'il n'y a pas.
1: Non, mais ça sert à rien. Hein. Marion. Ouais,
3: puis ça me rappelle une histoire. Je ne veux pas sortir de l'actu. Il faut respecter ton sommaire, Fred. Mais François, pardon. Mais F tous les deux. Ouais.
1: C'est ça.
3: Non, c'est en ce moment Flock. Je ne sais pas si vous suivez cette start-up dans le, on va dire, Tech Police, qui en fait identifie les plaques d'immatriculation aux États-Unis et qui est utilisée par ICE notamment, ce qui fait une grosse polémique. Et il y a beaucoup d'Américains qui en ce moment sont très en colère contre tout ce qui peut être considéré comme liberticide. Et là, alors, c'est pas tout à fait la même chose, parce que c'est un usage personnel, etc. Mais il y a un climat en ce moment aux États-Unis, notamment, qui est très peu porteur pour des devices comme Meta. Il faudrait pas non plus que, en ce moment, Mark Zuckerberg ait à nouveau 16 milliards d'amendes à payer pour avoir généré à l'école des drames liés à ces lunettes intrusives.
2: Non, puis il va falloir que la réglementation soit très claire aussi dans ce domaine-là. Parce
1: bien sûr.
2: On le voit là, avec les décisions prises auprès des réseaux sociaux, là où nous, on a tergiversé, est-ce que les ados ont droit d'aller à les États-Unis, ça a été clair, et puis Zuckerberg, pour ne pas se prendre une amende monumentale ou des interdictions, tout ça, il dit ok, je vais payer une amende, mais en même temps, ce sera 2 heures par jour, ce sera, etc.
1: Mais je ne sais pas ce que vous en pensez, vous qui nous écoutez ou qui nous regardez, mais c'est quand même assez étrange que Meta n'ait pas été, pointé du doigt sur ce sujet. Auparavant, c'est l'Australie qui dégaine en premier, voilà, qui commence à enquiquiner Meta là-dessus. Mais je pense que ça va faire boule de neige. D'autres pays vont s'y mettre parce que c'est un vrai problème malgré tout. Et jusqu'au jour où on aura un drame, il y aura forcément un truc qui va mal se terminer, dont on filmera l'acte avec une forcément des lunettes Meta. C'est obligé. Donc il va falloir quand même légiférer et trouver. Le juste milieu.
3: Oui, mais est-ce que c'est tu le sais, c'est toute l'histoire de l'innovation de ces 30 dernières années, c'est-à-dire qu'on dégaine les boîtes dégainent des devices, des produits, des services, et puis ça régule après, tu vois. Donc effectivement, moi je suis persuadée que l'Australie sera suivie d'autres pays.
1: Après, finalement, la meilleure régulation, c'est celle que vit Fred. C'est-à-dire que ce sont les personnes que tu rencontres dans la rue.
4: La loi est déjà là, hein. Oui, il faut le rappeler.
1: La loi, mais même le point de vue des gens. Dire ben moi j'ai pas envie avec tes lunettes que tu me filmes parce que t'es pas en train de me filmer, et Fred ça lui est arrivé, moi aussi ça m'est arrivé, et c'est vrai que c'est embêtant. Alors moi je pouvais même pas filmer, j'avais même plus de batterie dans mes Ray-Ban Meta parce que c'est quand même le petit problème de ces Ray-Ban Meta.
3: C'est pas des Ray-Ban,
1: non moi c'est des lunettes tout à fait normales, il y a aucun problème. Pas mal d'avoir en plateau des caméras supplémentaires.
2: L'Australie, il faut savoir qu'ils ont le domaine de lunettes connectées, ils ont radicalement baissé les prix. Donc, il y a beaucoup de gens qui en ont porté. Ouais.
1: Ah oui.
2: Et en Australie, peut-être plus qu'aux États-Unis, sans doute plus qu'aux États-Unis, le côté vie privée.
1: Oui, très important.
2: Puis voilà, et puis, si on voit, on commence à. Dès qu'on sort la moindre discussion entre trois copains, les deux ont des lunettes, on dit attendez, même si je le dis à deux amis, est-ce que vous n'allez pas vous en servir derrière pour dire regardez, ils racontent des bêtises, je ne
4: sais. Alors, c'est aussi l'Australie qui est à la pointe en ce moment, puisque c'est les premiers à avoir dégainé l'interdiction des réseaux sociaux.
1: Oui,
4: on voit que dans l'univers.
1: Mais même la presse, la défense de la presse, on s'en souvient.
2: Les premiers à avoir tapé du poing sur la table.
1: Et il y avait même menacé Google de quitter l'Australie. Hein. Oui. Il y avait eu un truc comme ça il y a quelques années. On reste en Australie. Écoutez cette petite musique. Il s'agit d'un titre de John Fawaz qui s'appelle Like a Prayer. Écoutez. Tiens, on se croirait un peu sur, je sais pas moi, Fun Radio. Hein, ça change un peu sur BFM Business, autant vous dire qu'on n'a pas l'habitude d'écouter ce type de musique. Pourquoi on vous diffuse ça? C'est assez amusant parce que cette chanson, en fait, a été générée par l'IA. Elle utilise notamment une voix et une batterie qui est générée par l'intelligence artificielle. Et ça a été l'un des titres les plus populaires en Australie ces dernières semaines. Et avec les nouvelles règles australiennes qui ont été mises en place il n'y a pas longtemps, un tel morceau pourrait être exclu des charts. C'est-à-dire qu'il pourrait être distribué, je pense, mais il ne pourrait plus être affiché comme étant un titre qui cartonne dans des hit-parades, finalement. Pourquoi ? Parce que c'est une chanson, alors vous l'avez reconnue pour les plus anciens d'entre nous, c'est une chanson de Madonna qui était sortie en 89, Like a Prayer, et c'est pas trop la reprise qui est mise là en avant, c'est le fait que ça a été généré par l'IA. Et donc l'Australie dit, bah, quand c'est une chanson qui est générée par l'IA, elle n'a plus le droit de figurer dans les charts. C'est étonnant quand même. Hein.
3: Mais les charts, je ne suis pas une spécialiste en musique, j'avoue volontiers, en industrie musicale, mais c'est probablement quelque chose qui est assez codifié, sans doute. Je ne sais pas si ce n'est pas le fait justement que les majors puissent se servir de ces labels charts pour mettre en avant plus ou moins des heures d'écoute en radio. J'imagine que oui, tout ça doit être organisé en industrie.
2: Les 15 premiers, évidemment, c'est ceux qui sont les plus écoutés en radio.
3: Enfin, voilà, c'est ça.
2: Ça entretient le truc. Enfin, tu parles à un spécialiste, François Sorel, qui connaît ça par cœur.
3: Bon. Alors François, t'as la réponse.
1: Ouais, non, mais bon, après
3: les charts, c'est quoi, c'est un.
1: Mais les charts, moi je trouve que les charts, en plus, ça a pris un coup de vieux parce que les charts, c'était la grande époque où il y avait des hits, des classements de hits parades. Mais aujourd'hui, avec le streaming, avec le streaming, tu t'écoutes des playlists.
3: Parce qu'avant, c'était indexé sur les ventes de disques.
1: Voilà. Et maintenant, on sait que les disques, ben, qui achète.
4: Il y a des charts sur les plateformes de streaming, évidemment.
1: Tout à fait. Mais alors, est-ce que sur les plateformes de streaming, c'est considéré comme des charts traditionnels? C'est la question qu'on peut se poser.
4: Il y a une chasse à lire, hein, que ce soit chez Spotify ou chez Deezer, mais le souci, c'est... l'Australie aura du mal aussi avec ça. C'est à quel moment la technologie a aidé l'artiste. En France, il y a une loi qui est encore débattue.
2: Là, c'est déclaratif.
4: Mais
2: est-ce que c'est tout intégré? Est-ce que c'est juste assisté? Est-ce que c'est juste pour quelques outils de production?
4: Mais où on fixe le curseur? Parce que vous avez des logiciels de montage, notamment chez Apple, où vous avez des musiques qui sont déjà toutes prêtes. Pour ajouter quelques notes et vous avez un titre.
2: Si tu fais une musique, on l'a déjà vu, on en a déjà parlé ici, mais si tu fais une musique même tout à fait montée par l'IA et qu'elle fait 200 millions de vues parce que les gens aiment bien, est-ce qu'il faut l'enlever? Tu vois, c'est un peu particulier quand
4: même.
2: Tu avais la musique country, c'était le groupe country qui avait sorti ça. Et ils étaient premiers dans les charts encore.
4: Alors l'IA l'a pas créé. Hein. On peut refaire le débat, mais elle a forcément récupéré le son.
1: Oui, de quelque part.
4: Quelque part. Peut-être dans la source publique.
2: Dire qu'il faut interdire tout ça, mais si tu as 200 millions de personnes qui écoutent, qui trouvent ça super.
4: Ça va être complexe. Alors, mais est-ce que la popularité permet tout de suite la liberté?
3: Oui, mais derrière la question de l'audience que vous débattez, il y a quand même la question de la répartition, en fait. C'est une industrie monétisée. Donc la question, c'était avant, comment on répartit l'auteur, on récompense l'auteur, l'artiste, comment on récompense celui qui distribue, etc. Aujourd'hui, avec l'IA, c'est pour ça que Spotify a mis en place un label qui va être mis en ligne, AI Persona, je crois que ça s'appelle.
1: Oui. Quand sa chanson sera générée par l'IA, ça sera indiqué.
3: Exactement.
1: Lorsqu'on écoutera.
3: Voilà, parce que c'est difficilement monétisable, en tout cas aujourd'hui. Demain, je suis sûre que l'IA va trouver un modèle de rentabilité.
1: Non, mais c'est vrai qu'on prend l'exemple de cette chanson Madonna. Bon, alors Madonna n'a pas de problème de fin de mois, hein, je pense, mais c'est vrai que, est-ce que finalement elle n'est pas lésée de par la génération de cette chanson, par l'IA finalement?
4: Sans doute. Alors on parle de Madonna, mais on se rend pas compte, mais on a tous déjà écouté une musique IA. Tout simplement, quand on va au restaurant, il y a des startups qui se montent aujourd'hui, qui produisent des musiques d'ambiance. Les musiques d'ambiance, il fallait les payer aussi, et ça représentait un coût, il fallait les payer à la SACEM.
1: Les droits SACEM, etc.
4: Et maintenant, quand on va, dans un hall d'hôtel, dans un ascenseur, dans un restaurant, en réalité, il y a une musique IA qui tourne derrière. Sauf que ces musiques d'ambiance, elles pouvaient être réalisées par des petits artistes, par des gens qui en vivaient, et aujourd'hui...
1: Parce qu'ils touchaient des droits à SACEM, qu'ils touchaient des droits d'auteur. Là, maintenant, comme c'est l'IA qui la génère, il n'y a plus tout ça, en fait.
4: Et puis, le risque, c'est d'arriver à une IA incestueuse, puisque à un moment, l'IA s'inspire d'une tendance musicale, s'inspire d'un artiste. Si on ne les a plus demain parce qu'ils ne peuvent plus en vivre, qu'est-ce qu'on écoutera.
2: Et tu commences à avoir des... J'ai lu ça cet après-midi dans The Verge, tu as des musiciens américains qui sont en train de justement d'essayer de chercher les escroqueries, enfin ce qu'ils appellent les escroqueries, de musique IA et de les signaler, de dire celle-là, il faut qu'elle soit... watermarké design by IA. Donc, il a mis en place tout un petit logiciel pour essayer de voir les rythmes, les machins. Enfin, c'est assez pointu.
1: Voilà. Et est-ce qu'encore cette histoire va faire boule de neige inspirée d'autres pays ? On va suivre ça de près. Il nous reste peu de temps pour évoquer notre dernier sujet, mais on va quand même le faire parce que je trouve qu'il est quand même très intéressant. C'est la Corée du Sud qui a décidé d'offrir une IA gratuite et illimitée à tous ses citoyens. Effectivement, alors il y a quand même des garde-fous, c'est-à-dire qu'à partir du moment où vous acceptez de vous servir de cette IA, vous n'avez plus le droit de vous servir d'autres IA, d'après ce que j'ai compris. Donc il faut véritablement la jouer, patriote. Voilà. Et l'idée est assez intéressante parce que ça, c'est une idée souveraine. Et je voulais avoir votre avis rapide sur ce sujet, parce qu'évidemment, c'est totalement gratuit. Ça doit avoir un coût quand même pour l'État de faire tourner tout ça. Qu'est-ce que vous en pensez ? Est-ce que c'est plutôt une bonne idée, Marion ? Ou est-ce que tu trouves ça dangereux ?
3: La Corée du Sud, d'abord, est un pays très identifié dans l'industrie mondiale, puisque on a des grands acteurs comme
1: Samsung,
3: énormément de dans l'industrie manufacturière et logicielle. Donc déjà, c'est le premier point. Le deuxième, c'est qu'elle voit l'IA comme un service public. Donc, elle va vendre effectivement l'IA générative comme le nouveau service public où les contribuables coréens, sud-coréens vont pouvoir interagir avec des machines. Ce qui est déjà un peu le cas, parce que la Corée du Sud, pour celles et ceux qui sont allés là-bas, c'est déjà quand même pas mal. Elle est différente de l'Europe, en ce sens qu'elle est déjà un temple d'innovation et d'usage très différent de chez nous, vu de chez nous. Et c'est vrai que l'État a vraiment une politique très souveraine aussi. Sur l'IA, veut rentrer évidemment et veut renforcer sa place sur l'échiquier mondial. Et alors, tu posais la question, est-ce que c'est bien de nationaliser finalement l'usage IA des citoyens ? C'est peut-être le seul moyen de pouvoir convertir, entre guillemets, à des solutions 100% souveraines. Sinon, évidemment que la concurrence va jouer son rôle et que il y aura évidemment des usages autres. Après, c'est un peu forcing, hein, c'est vrai. Mais c'est aussi un pays qui est assez moderne et progressiste en termes de vie privée et d'IA. Ils ont mis en place un Basic Act sur la vie privée. Ça a été parmi un des premiers au monde à avoir réfléchi sur ce plan-là. Donc, ils jouent pas qu'à une bande. Ils jouent à plusieurs bandes sur le sujet.
1: Bogdan.
4: Alors moi je vais jouer un peu le hippie de service. Je pense qu'il faut pas laisser il faut pas laisser l'IA à tout le monde. L'outil en tant que tel, on en voit les bénéfices, mais je vois énormément de défauts. On a notamment quand on l'a dès le plus jeune âge, il y a eu des tentatives. Alors la Corée du Sud, désolé du cliché, mais c'est un pays très strict où la population sait aussi se contrôler d'une certaine manière. On a vu qu'en Scandinavie, notamment en Norvège et en Suède, il y a eu les premières tentatives d'IA publique, notamment à l'école. Au bout de 2 à 3 ans, ça a été complètement stoppé parce que les années de primaire, il y a eu une chute qui est aujourd'hui actée. Il y a les chiffres pour le prouver du niveau de mathématiques, du niveau d'orthographe, tout simplement parce que les gamins
1: par paresse aller vers l'IA.
4: Et donc ils ont commencé à légiférer en disant l'IA c'est uniquement à partir de 15 ans. On peut toujours se dire il faut être à la pointe, il faut être raccord avec la technologie. Je pense qu'il faut aussi savoir raison garder. Notamment ne pas laisser ce discours pour dire que dès le plus jeune âge, on peut avoir l'IA entre les mains.
1: Moi, juste une chose, avant que te donner la parole, il ne faut pas aussi que cette IA souveraine, étatique, en quelque sorte, ait des biais liés à l'actualité, liés à l'histoire, etc.
2: Pense à payer tes impôts.
1: non, mais tu vois... On peut laisser passer des courants de pensée qui ne sont pas forcément
2: des bons. On a développé une IA, mais seulement pour les agents de l'État. Ça s'appelle l'assistant. C'est avec Mistral et la DINU. Et ils s'étaient posé la question à une époque de se dire, mais tiens, si on l'ouvrait à tous les citoyens pour poser des questions, ils se sont dit très vite, elle va nous aider, cet assistant, à assister les agents de l'État pour qu'ils répondent mieux aux citoyens, mais on ne va pas la donner à tout le monde pour différentes raisons. Parce qu'effectivement, si tout le monde aussi s'y met...
3: C'est pas mais bon. C'est directement relié, une fois encore, aux enjeux économiques de la Corée du Sud, qui sont gigantesques. Ils n'ont pas intérêt à être... ils sont partie prenante intégralement de cette industrie. Et donc, l'ambition du président, elle est très claire. Et c'est tout le monde s'y met.
2: C'est un pays entouré d'ennemis. Hein.
3: Oui. Ouais. Aussi, Japon, bien sûr.
4: Donc, la Corée du Nord.
2: La
1: Corée du Nord qui est pas
3: la Corée du Nord avant tout, oui.
2: Corée du Nord, Chine et puis même japonais, c'est pas trop.
1: Et ben voilà, merci beaucoup à tous les trois. Un vrai plaisir que de passer cette heure en votre compagnie. Merci beaucoup Marion.
3: Merci.
1: À très vite.
3: À bientôt.
1: Tu es la bienvenue. Bogdan, Bognar, à très vite aussi.
4: Merci François.
1: Voilà, t'as pris du plaisir, c'était cool.
4: Ah oui, oui.
1: Et ben voilà.
4: J'ai hâte de revenir.
1: Tu reviens quand tu veux. Si ça t'embête pas de terminer à 20h. Voilà,
4: non, il y a plein de cafés autour.
1: Il y a plein de cafés autour, donc toi. Il est bien ce Bogdan, hein, il va falloir le prendre en main un peu. Mmh. Merci Fred. À demain.
2: Oui, je vais réviser mon Tim Cook.
1: Tu vas réviser ton Tim Cook, et oui, puisque je vous le répète, demain, on se retrouvera pour 90 minutes sur, eh bien voilà, le règne de Tim Cook. Tim Cook qui tire sa révérence, qui, voilà, va céder sa place de CEO à John Ternus. Il sera toujours, évidemment, chez Apple, avec un poste peut-être un petit peu plus, comment dirais-je, auteur, voilà, politique, on va dire. On parlera de tout ça demain. Et puis, vous restez avec nous. Il nous reste encore une demi-heure de Tech & Co. On va évoquer les mathématiques. Tiens, dans quelques instants, je recevrai un mathématicien qui va nous dire comment l'IA, justement, change ce métier. Vous allez voir, c'est très intéressant. Et puis, on parlera de cloud gaming tout à l'heure avec une boîte que vous connaissez peut-être, ou peut-être pas, qui s'appelle Black Nut. Eh bien, Black Nut, c'est une boîte 100% française qui fait un cloud gaming qui s'exporte, qui cartonne. Et on découvrira, en fait, Black Nut. Eh bien, Black Nut, c'est une boîte 100% française qui fait un cloud gaming qui s'exporte, qui cartonne, et on découvrira en fait cette

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5: Il est 20h04, bonne soirée, merci d'être là, Tech & Co, la quotidienne, et chaque soir, vous le savez maintenant, il va falloir le noter, aux alentours des 20h, vous retrouverez le Tech Flash, un condensé de l'actu tech du jour, et c'est avec Léa Benaïm dont c'est le grand retour. Salut Léa.
6: Bonsoir, bonsoir et bonsoir à tous. Et à la une, la guerre entre Sam Altman et Elon Musk s'intensifie, et c'est Cursor qui va en faire les frais. La plateforme de code récemment rachetée par SpaceX va subir deux ce fait, un boycott de la part d'OpenAI qui estime ne plus pouvoir faire confiance à Elon Musk pour respecter ses conditions d'utilisation. L'accès de Cursor au modèle d'OpenAI prendra donc fin le 12 novembre prochain. Également, dans l'actualité, Bruxelles serre la vis autour de ChatGPT, Reddit et Roblox, les trois plateformes qui comptent chacune plus de 45 millions d'utilisateurs en Europe, rejoignent dès aujourd'hui la liste des services placés sous la surveillance renforcée de l'Union européenne. Elles ont désormais jusqu'à fin décembre pour se mettre en conformité avec le fameux DSA sous peine de sanction.
5: Et dans l'actualité aussi, Léa, c'est Sony Music et Warner qui demandent des comptes à Anthropic.
6: Et oui, les deux majors accusent l'entreprise d'avoir utilisé illégalement des milliers d'œuvres musicales pour entraîner son modèle d'IA Claude. En plus d'un procès devant un jury, elle réclame jusqu'à 150 000 dollars de dommages et intérêts pour chaque chanson utilisée sans autorisation. La facture pourrait donc se chiffrer en milliards de dollars. En Europe, le français Bull vient de décrocher un contrat pour construire un super calculateur en Finlande. Montant de l'opération, 387 millions d'euros. La machine sera assemblée dans son usine à Angers avant d'être livrée d'ici fin 2027. Elle doit notamment servir à entraîner les prochaines générations de modèles d'IA et sera surtout 10 fois plus puissante que le super calculateur actuel. Et enfin, la Corée du Sud fait de l'intelligence.

0: L'intelligence artificielle, un bien commun financé et distribué par l'État. Le pays va proposer d'ici la fin de l'année une IA gratuite et illimitée à ses habitants, avec une condition, les Coréens devront utiliser uniquement des modèles nationaux. Une façon pour Séoul de limiter sa dépendance aux IA américaines et chinoises. Et pour finir, c'est aussi la rentrée pour Tech & Co Business. Rendez-vous demain à 21h30 avec Frédéric Simotel pour une nouvelle émission, la première de la saison. Et au programme cette semaine, après une série de fuites de données dans le secteur public, la cybersécurité s'invite au cœur du lancement de la facturation électronique. On écoute un extrait.
1: 1er septembre, l'arrivée de la facturation électronique. Bonjour. Alors, je ne dis pas que toutes les plateformes ne sont pas sécurisées, mais on ouvre quand même une surface d'attaque importante là.
2: On a 160 organismes privés qui sont agréés par l'État.
1: Ces fameuses plateformes
2: pour faire de la facturation électronique. Et donc je suis allé voir un petit peu quels étaient les contrôles qui étaient mis en place auprès de ces 160 plateformes. C'est écrit. Alors je vous lis parce que ça vaut le détail. Ouais. Contrôle technique. Je me suis concentré sur les contrôles techniques. Validation des formats. Présence des mentions obligatoires. Structure des données. Annuaire central des destinataires. Ouh, c'est important. Hein. Et conformité à ISO 27001. Qui fait ça? C'est la DGFiP. Ah, pas de chance. Et donc, aujourd'hui, on a le sentiment, en tout cas, moi, ce que j'aimerais mettre en avant, c'est que toutes les entreprises particulières qui ont audité ces entreprises, donc qui vont faire cette plateforme électronique, elles doivent être responsables si jamais ces plateformes subissent des intrusions. Et là, on doit voir les têtes bouger.
3: Voilà, et retrouvez donc Tech & Co Business avec Frédéric Simotel demain soir. Il est 20h08, on va parler de maths et d'IA générative maintenant avec mon invité.
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3: Et j'accueille sur le plateau de Tech & Co François Charles. Bonsoir François.
5: Bonsoir, merci de m'accueillir.
3: Eh bien, merci à vous d'être avec nous. Vous êtes directeur du département mathématiques et applications de l'École normale supérieure. Vous dirigez aujourd'hui l'un des départements de mathématiques les plus prestigieux de France. Et on parle beaucoup de mathématiques et d'IA aujourd'hui. Et je voulais vous recevoir justement pour que vous nous expliquiez comment l'IA, dont on sait qu'elle est en train de transformer plein de métiers, est en train de transformer le vôtre. Mais auparavant, expliquez-nous un petit peu votre métier. Qu'est-ce que vous faites, en fait? Quel est votre job au quotidien?
5: C'est une très bonne question. Donc moi, je suis ce qu'on appelle enseignant-chercheur. Ça veut dire qu'il y a deux grandes casquettes à mon métier. D'une part, j'ai la chance actuellement d'enseigner donc à l'École normale supérieure à Paris, où on forme à très haut niveau les futures mathématiciennes et mathématiciens.
3: L'élite des mathématiciens.
5: Ouais. L'élite, je ne sais pas, mais en tout cas des gens qui ont très envie de réfléchir à plein de problématiques de sciences et donc notamment de mathématiques. Donc c'est quelque chose de très important. De toute façon, les mathématiques, c'est un savoir qui se construit sur des très très longues périodes. Et c'est ça qu'on essaie de transmettre donc à tous les niveaux.
3: Avec un vrai savoir-faire français, je vous coupe, parce que c'est vrai que souvent je reçois des patrons de start-up ou même des brillants chercheurs qui disent « En France, on a les meilleurs chercheurs en IA parce qu'on a les meilleurs mathématiciens. » Vous qui êtes dedans, c'est vrai tout ça ou est-ce qu'on exagère un petit peu, on embellit un peu la chose?
5: Non, c'est absolument vrai. L'écosystème français est extrêmement reconnu à l'étranger. On a une tradition très forte de mathématiques que vous voyez. Tout le monde a dû faire des mathématiques dès l'école primaire, le collège. C'est quelque chose qui est très représenté. On a une tradition très ancienne là-dessus.
3: Et donc, tout ça est hyper intéressant parce que vous avez toujours utilisé les technologies en tant que mathématicien, finalement. J'imagine.
5: Absolument, c'est vraiment quelque chose...
3: L'informatique a toujours été au cœur de votre métier.
5: Voilà, l'informatique, le calcul qui nourrit le raisonnement. Mmh. On a toujours une relation très très proche, que ce soit avec des sciences expérimentales comme la physique ou avec l'informatique. De toute façon, l'informatique a été créée d'une certaine manière par des mathématiciens. Alan Turing, c'est un mathématicien.
3: Certes. Et donc ChatGPT est arrivé un jour. Est-ce que vous vous souvenez de votre moment de ChatGPT quand vous avez découvert ce truc-là?
5: Alors moi, un peu comme...
3: Comme tout le monde?
5: Comme tout le monde, d'une certaine manière. Donc bien sûr, j'ai des collègues qui travaillent sur l'intelligence artificielle, sur les IA génératives depuis très longtemps. Donc c'est des choses que je voyais à côté de mon bureau, j'ai envie de dire. Et puis après, comme tout le monde, en 2022, quand les LLM sont arrivés, j'ai joué avec. C'est à partir de 2025 que c'est devenu, au moins pour moi ou pour mes proches, quelque chose de très important.
3: Pourquoi très important? Qu'est-ce qui s'est passé en 2025?
5: Donc en 2025, un certain nombre de LLM ont réussi à faire du raisonnement, on va dire, pour raccourcir. Et donc c'est passé d'un outil qui permettait de créer du langage à un outil qui permettait d'explorer du raisonnement mathématique de manière de plus en plus fiable jusqu'à aujourd'hui et demain sans doute.
3: Alors, c'est quelque chose de très abstrait, mais qu'est-ce que ça a changé, en fait, quand vous dites que cette IA a acquis ce raisonnement? Vous pouvez nous donner un exemple? Alors, les maths, ce n'est pas forcément hyper facile pour tout le monde, mais est-ce qu'il y a un exemple que vous pourriez nous donner?
5: Bien sûr, il y a eu un moment qui a beaucoup frappé la communauté de mathématiques pure, dont je fais partie, c'est en mai... De cette année, en mai 2026.
3: Ah oui, donc c'est tout récent.
5: Tout récemment, il y a eu un problème qui était assez ancien, qui était relativement connu dans la communauté, qui a été résolu par une construction qui mélangeait de la géométrie et de l'arithmétique par un modèle, effectivement, d'OpenAI de manière autonome. Donc
3: C'est-à-dire que l'humain qui avait échoué à résoudre ce problème... L'IA, elle, avait réussi.
5: Oui.
3: Est-ce que c'est un raccourci, ce que je dis, ou c'est la vérité?
5: C'est intermédiaire. Donc, vous voyez, les mathématiques, c'est un champ extrêmement large. Donc, dire que l'humain a échoué à résoudre ce problème, c'est la communauté, à l'instant T, n'a pas trouvé l'idée qu'il fallait. Et aller sur une mauvaise voie, et la mauvaise voie pouvait être fertile pour beaucoup d'autres choses.
3: Et puis, peut-être parce que ce n'était pas une priorité.
5: Ce n'était pas une priorité non plus, bien sûr. Mais on s'est aperçu que la capacité de raisonnement, la capacité d'inventivité aussi de ces modèles était tout à fait pertinente pour la recherche de pointe en mathématiques.
3: Qu'est-ce que vous vous êtes dit lorsque vous avez vu ça?
5: Alors, il y a toujours deux parties. Hein. Il y a une partie, bien sûr, on a une partie d'anxiété, c'est-à-dire qu'est-ce que devient l'humain. Mais ça, c'est quelque chose qui a été... Toutes les avancées d'IA font ça pour différents métiers. Mais pour moi, c'est aussi une raison d'être optimiste. Il y a une révolution scientifique qui est en train de se passer. Il y a des champs qui vont s'ouvrir. Il y a des... Vous voyez, quand on a eu des moyens qu'on a pu calculer, quand on a pu avoir l'informatique, on a fait de la meilleure science. Et je pense que c'est à nous, les scientifiques, de se saisir de ces outils-là pour aller beaucoup plus loin. Que l'état de l'art aujourd'hui.
3: Est-ce que vous arrivez aujourd'hui, en ce 31 août 2026, à vous dire à quoi va vous servir toute cette IA?
5: Alors, voyez, moi, je suis...
3: Dans votre métier.
5: Absolument. Donc moi, je suis chercheur, donc mon but, c'est d'explorer. Donc on est dans une phase très spéculative et on essaye énormément de choses dans la communauté, on essaye des choses différentes. Moi, il y a beaucoup de choses qui s'ouvrent à moi, des choses que je pensais ne pas pouvoir faire parce que trop complexe, parce que hors de mon champ d'expertise... où je me dis maintenant, bah, c'est des problèmes auxquels je vais pouvoir accéder, c'est des avancées qu'on va pouvoir faire.
3: C'est intéressant, parce que ça veut dire que c'est vous qui allez résoudre ce problème, c'est pas l'IA. Enfin, vous allez vous faire aider par l'IA. Absolument. Pour résoudre ce problème. C'est comme si, il y a 60 ans, on découvrait la calculatrice.
5: Absolument. En fait, la science, c'est créer de la compréhension. Ça n'a pas de sens de se dire qu'un problème va être résolu s'il n'y a personne pour le comprendre. On a besoin, à la fin, tous les progrès de la science vont être faits par l'humain, simplement parce qu'on va vouloir créer quelque chose avec ça, on va vouloir construire quelque chose avec ça. Et donc, créer de la compréhension, c'est quelque chose qu'on va faire avec l'intelligence artificielle.
3: Parce que vous parliez tout à l'heure de raisonnement, je ne sais pas si vous avez suivi, mais il y a eu cette histoire incroyable d'attaque de cybersécurité, de Hugging Face, par un modèle d'OpenAI qui a été un peu lâché comme ça dans la nature, où là, et on en parlait il y a quelques jours, l'IA prenait des initiatives. Si on prend des initiatives, est-ce qu'on ne peut pas imaginer que demain l'IA ait de moins en moins besoin de l'humain pour résoudre des problèmes?
5: Alors, c'est des questions qu'on se pose tous, hein. C'est des questions dont on se saisit, dont la communauté scientifique et la communauté mathématique en particulier se saisissent, et c'est notre rôle d'explorer ces choses-là. Donc moi, je peux pas vous dire, et personne ne peut vous dire ce qui va se passer dans 5 ans et encore moins dans 10 ans, mais ce que je peux vous dire, c'est que une révolution scientifique qui change le paradigme de l'exploration mathématique et plus largement dans le savoir, c'est des choses qui se sont passées, et c'est toujours des moments où il s'est passé des choses très intéressantes.
3: Qu'est-ce que ça va changer, à votre avis, pour votre métier, et même pour l'humanité ou pour la recherche d'une manière générale, à votre avis?
5: Alors, cette IA, c'est très difficile de spéculer là-dessus, d'une part pour la science et d'autre part pour les mathématiques. Moi, ce que j'espère, ce que je souhaite vraiment, c'est que le monde de spécialistes, où le scientifique est très, comme l'image que vous avez sans doute, très jargonnante du mathématicien, très spécialisé, ça va s'ouvrir et on va pouvoir... faire de l'interdisciplinarité, faire échanger des sciences très différentes avec des domaines d'expertise très différents parce qu'on a les outils maintenant pour les faire se parler entre elles.
3: On en est au tout début, forcément, hein, finalement l'IA générative a quelques années. Est-ce que vous avez peur pour pas pour vous, mais pour vos successeurs finalement? Est-ce qu'à votre avis, dans 20, 30, 40, 50 ans, il y aura des profils comme le vôtre qui existeront?
5: Alors c'est des vraies questions, c'est notre rôle de trouver la place et la façon de faire de la science qui contribue en fait au public, hein, parce que moi je suis au service finalement du public, bien sûr. Donc bien sûr, il y a un certain nombre de questions qui se posent. On a besoin d'accès, on a besoin d'optimisme et on a besoin de savoir agir et de savoir se saisir de ces problématiques rapidement.
3: C'est passionnant tout ça. Merci beaucoup François Charles, directeur du département mathématiques et applications de l'École normale supérieure. Voilà, continuez à enseigner.
5: C'est très important.
3: Voilà, très important parce que rappelons hein, que toute cette IA, elle est issue en fait d'un savoir de mathématiciens, etc. Et on excelle dans ce domaine-là en France. Il faut continuer. Merci beaucoup d'être venu.
5: Merci à vous.
3: 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Petit reportage tout de suite et un reportage en Inde, tiens, où la révolution de l'IA est en marche. Dans le pays le plus peuplé de la planète, 1,5 milliard d'habitants, je vous le rappelle, des milliers d'anonymes y contribuent tous les jours en nourrissant ces modèles de mots, de photos ou de vidéos. Alexandra Paget nous raconte tout ça.
6: Le boulot était simple et bien payé, alors elle n'a pas hésité, 1 heure par jour pour 2,30 €. Cette Indienne se filme dans ses tâches quotidiennes, en train de couper des mangues par exemple, pour entraîner les futurs robots. Pour évoluer dans le monde réel, ils sont particulièrement friands de données dites égocentriques, qui reproduisent les mouvements humains, d'où le bandeau que Najireddy Sriramyachandra enfile pour y fixer son smartphone à chaque fois qu'elle travaille.
7: Ça braille, mains non détectées, chaque fois que je n'enregistre pas correctement. Franchement, c'est un peu énervant au début, mais une fois qu'on s'y est habitué, faut juste regarder si les mains sont détectées ou pas. Ça prend environ 5 ou 6 jours et après ça va, on est à l'aise avec ça.
6: Après chaque heure de travail, la jeune femme envoie ses vidéos à l'entreprise ObjectWays. Son patron, Ravi Shankar, s'est installé aux États-Unis, au plus près des géants de la tech comme Amazon. Il recourt à ses services pour décomposer en langage machine les gestes les plus banals pour les concepteurs d'outils IA. Kanagi est employé chez ObjectWays.
8: Les deux premiers jours ont été un peu inconfortables, mais après cela, la rapidité et la précision du travail se sont améliorées d'elles-mêmes. Je n'ai désormais aucun problème de vitesse, je travaille normalement, même en portant la caméra GoPro et il n'y a aucun changement.
6: Le labo a reproduit le décor d'un domicile tout équipé, du salon aux chambres, en passant par la cuisine et les sanitaires. Pour plus de réalisme, le papier peint est même régulièrement changé. Rani N, 21 ans, est ingénieur.
9: Chaque jour, plus de 90 vidéos sont tournées. Le lendemain, nous changeons le décor. Aujourd'hui, je m'assieds ici. Demain, ce sera là. Ainsi, chaque angle sera pris en compte. Chaque geste sera modifié en fonction des objets.
6: Selon la banque d'affaires américaine Goldman Sachs, le marché mondial des robots humanoïdes dopés à l'IA pourrait atteindre 38 milliards de dollars d'ici 2035.
3: Voilà, impressionnant reportage signé Alexandra Paget, 20h20. On va parler maintenant cloud gaming avec une boîte made in France qu'on va vous faire découvrir.
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3: Olivier Avaro nous a rejoint sur ce plateau. Bonsoir Olivier.
10: Bonsoir François.
3: Vous êtes le CEO et fondateur de Black Nut. Black Nut, vous ne connaissez peut-être pas, et pourtant c'est un acteur, un champion français qui est positionné sur un maillon d'infrastructure critique. Vous êtes spécialisé dans tout ce qui touche au cloud gaming. Merci d'être là, Olivier.
10: Merci à vous de nous recevoir et de recevoir Black Nut.
3: Et bien voilà, et avant de parler de votre succès, expliquez-nous un petit peu ce que vous faites. Quel est votre métier chez Black Nut?
10: Alors, ce qu'on fait, vu de l'utilisateur final, c'est finalement un petit peu comme Netflix, mais pour le jeu vidéo. Donc, ça permet d'accéder à un très grand catalogue de jeux. On a plus de 1000 jeux. Et avec un abonnement, on peut accéder à ces jeux-là sans avoir besoin d'acheter un PC, une console. Donc, n'importe quel écran connecté, une télévision, un PC, même le PC qui n'est pas le PC dernier cri, permet de transformer en fait, et d'accéder aux meilleures créations, aux meilleurs jeux vidéo.
3: Et vous faites ça en marque blanche, c'est-à-dire que vous allez vendre votre catalogue de jeux. Alors, vous allez me dire aussi quels sont vos clients. Est-ce que ce sont les opérateurs télécoms? Est-ce que ce sont des éditeurs de jeux vidéo? Comment ça marche, en fait?
10: Alors, très bonne question. Donc, effectivement, la partie utilisateur final, c'est Netflix, mais pour l'utilisateur, comme le jeu vidéo. Mais du point de vue de l'écosystème, on est une plateforme. En fait, on met en relation les publishers, les studios, donc les gens qui créent du contenu, avec des gens qui sont des distributeurs. Donc là, je reviens de la Gamescom. En fait, on a reçu un accueil enthousiaste.
3: C'est un grand salon européen du jeu vidéo.
10: Tout à fait. Donc, accueil vibrant de l'industrie qui voit, en fait, dans notre développement, un moyen d'accélérer quelque part la distribution de leur contenu.
3: D'accord.
10: Donc, en fait, on sert effectivement des distributeurs en marque propre BlackNut, mais aussi en marque blanche. Donc, on leur permet de transformer leur service de contenu et d'améliorer, enfin, d'amener cette composante gaming à un service de streaming audio ou à un service de vidéo, en fait, comme Netflix.
3: Mais dites-moi, par exemple, j'ai une télé connectée, comme beaucoup de Français. Ouais. Est-ce que je peux télécharger l'appli BlackNut pour pouvoir jouer à votre catalogue de jeux?
10: Absolument, François. On est en fait sur l'ensemble des télés connectées. On est sur du Philips, du Samsung, du LG, du Vida. On est aussi sur les box opérateurs. On est sur les écosystèmes comme la Fire TV d'Amazon. Donc, chaque fois qu'il y a un écran connecté, on veut être en fait présent et amener la composante gaming.
3: Et donc, il suffit de télécharger l'appli. Elle s'appelle BlackNut?
10: Alors, l'appli s'appelle BlackNut quand elle est en marque BlackNut.
3: Okay.
10: Elle peut être parfois en marque opérateur. Donc, on travaille avec les plus gros opérateurs en fait, dans le monde.
3: D'accord.
10: Des acteurs comme Orange, comme Jio en Inde, comme Trou en, fait, en Thaïlande. On est déployé à l'international sur plus de 55 pays.
3: C'est-à-dire que si je suis abonné Orange et si je m'abonne à leur service de jeux vidéo en streaming, c'est derrière, c'est vous, c'est ça?
10: Alors, sur certaines marques Orange, par exemple au Maroc, en Jordanie, sur Orange France, ils ont été précurseurs dans ce domaine-là. Ils ont leur propre service de gaming
3: qu'ils
10: avaient déjà lancé il y a très très longtemps, qui a d'ailleurs inspiré BlackNut. Et en fait, finalement, on travaille aussi avec eux sur d'autres problématiques de sourcing de contenu.
3: Aujourd'hui, vous avez combien de joueurs qui jouent à vos jeux vidéo?
10: Alors, on a plus de 3 millions d'abonnés dans le monde, avec une croissance en fait assez importante, puisqu'on a triplé ce nombre en fait sur l'année. Très forte croissance. C'est cette croissance et ces succès qui ont quelque part convaincu notre nouvel actionnaire Digital Alpha d'investir dans BlackNut.
3: Oui, avec donc une somme qui pourrait atteindre 215 millions de dollars, c'est ça?
10: Tout à fait.
3: Pour soutenir votre expansion?
10: Tout à fait. Donc, 215 millions de dollars, parce qu'en fait, BlackNut a été créé il y a plus de 10 ans. Et en fait, développer le cloud gaming, il a fallu quelque part aligner tous nos petits canards, donc avec la techno, les serveurs, convaincre les publishers, convaincre en fait les distributeurs de quelque part mettre du BlackNut. Donc, tout ça, ça a pris pas mal de temps. Et là, on arrive maintenant à une étape où je pense qu'on a fait des preuves sur le marché. Et ces preuves-là, on arrive à un point d'inflexion dans le développement de notre business où un gros acteur se dit, c'est le moment de mettre l'accélération.
3: Pour qu'on comprenne bien le cloud gaming, pour tous ceux qui ne sont pas vraiment au fait de tout ça, quand par exemple vous dites que je peux jouer depuis ma télé, en fait, il faut une manette, hein, donc il faut quand même avoir une manette connectée à la télévision, mais on n'a pas besoin de console, c'est-à-dire qu'à partir du moment où j'ai une bonne connexion Internet, c'est vous qui allez envoyer les images en temps réel du jeu vidéo, parce que vous avez des serveurs et des ordinateurs qui vont faire tourner le jeu, et qui vont arriver directement sur la télé, moi je vais pouvoir interagir en direct. En fait.
10: Exactement.
3: C'est
10: ça.
3: Comme si j'avais une console, mais sur elle est décalée de quelques centaines de kilomètres dans un serveur.
10: Exactement. C'est comme si j'avais un grand câble HDMI quelque part qui reliait votre écran télé au serveur en fait qui se situe dans le cloud. Par contre, il n'y a pas forcément toujours d'avoir une manette. On a développé ce qu'on appelle en fait un gamepad virtuel, une sorte de manette virtuelle qui marche avec son téléphone mobile.
3: Ah oui.
10: Donc en fait, vous pouvez vous connectez quelque part avec votre téléphone, transformez votre téléphone en manette de jeu finalement, et jouez à plusieurs. Donc vous êtes sur le sofa avec des amis, vous connectez, chacun à son téléphone, chacun à sa manette, et se connecte en fait et joue ensemble.
3: Ça coûte combien de jouer à vos jeux par abonnement?
10: Alors en France, l'abonnement est à 15 euros par mois.
3: D'accord. Voilà,
10: donc quelque chose de très modeste pour un catalogue qui fait plus de 1000 jeux et qui en valeur représente entre 6000 et 8000 euros, donc quelque chose de très conséquent.
3: Parce que les jeux, c'est quoi? C'est quel type de jeu? C'est les jeux triple A, comme on dit?
10: Alors,
3: des jeux, on va dire, de dernière génération?
10: Tout à fait. En fait, on a nous construit un catalogue pour l'ensemble du foyer qui va quelque part des plus grosses licences. Donc, on travaille avec Ubisoft, qui est un de nos gros partenaires. Donc, tous les jeux Ubisoft.
3: Donc, les Assassin's Creed, etc.
10: Les Assassin's Creed sont sur BlackNut. On a aussi les jeux Microvision, enfin Activision Blizzard, qui sont aussi sur BlackNut.
3: D'accord.
10: On travaille avec Square Enix, qui est un de nos investisseurs, avec Tech2. Donc, on a ces AAA. Mais on a aussi une grande
3: profondeur. Mais les
10: profondeur.
3: Tout derniers, où il y a toujours, vous savez, parfois, dans ces systèmes de streaming, d'abonnement, vous avez la avant-dernière version, mais pas la la toute dernière.
10: Ça va dépendre des publishers et de nos accords. D'accord. Avec Ubisoft, le dernier Assassin's Creed Black Flag était en Day One sur Black Note, okay. En même temps que partout dans le monde.
3: D'accord.
10: Donc quelque part, on est capable d'avoir en fait ces jeux-là, enfin sur Day One, donc le premier jour quelque part, à la fois sur le streaming Black Note et sur les consoles et sur les PC.
3: Par exemple, le dernier Call of, vous parliez d'Activision, le dernier Call of Duty.
10: Alors le dernier Call of Duty, en tout cas, on a les Call of Duty grâce à notre partenaire avec Ubisoft.
3: Ouais.
10: Le dernier, je suis pas sûr qu'on l'aura exactement, mais on l'aura en streaming avec une technique qui s'appelle Buy and Stream, où là on peut l'acheter à l'unité et en fait le streamer aussi. Voilà. Donc les dernières licences sont des grosses licences, c'est pas toujours résident.
3: C'est un peu compliqué.
10: On n'aura pas le dernier GTA 6.
3: Le GTA 6.
10: Voilà, j'attendais votre question en fait, François. Donc on aimerait, l'année prochaine je viens vous voir, et dans deux ans, parce que les GTA c'est pas tous les ans, mais j'espère qu'on aura en fait GTA sur Black Note.
3: Il paraît que le coût de ce jeu c'est 2 milliards, c'est incroyable.
10: C'est juste incroyable.
3: Ça dépasse l'entendement en fait.
10: Tout à fait.
3: Dernière petite question, on évoque aujourd'hui cette pénurie de composants, de mémoire, de processeurs, etc. Est-ce que ça vous impacte? Parce que vous, derrière tout ça, il faut des serveurs, il faut des machines, il faut des cartes graphiques, etc. C'est un impact sur votre business?
10: Alors, curieusement, non. Ou alors un impact positif. D'abord, c'est un impact positif parce que c'est plus difficile, en fait, et plus onéreux d'acheter un PC ou une console. Et donc, finalement, ça milite en faveur, quelque part.
3: Je préfère m'abonner et que de dépenser 1500 euros. D'accord.
10: Tout à fait. Donc, okay. Ça, c'est plutôt bien. Et après, de manière assez fortuite, on se trouve, en fait, dans l'œil du cyclone de l'IA, où il y a quelque part une débauche, en fait, de composants avec des GPU qui sont déployés dans le monde. Que l'on peut, nous, utiliser pour du cloud gaming.
3: Ah, okay.
10: Et les serveurs, enfin les fabricants de serveurs qui font ces serveurs pour l'IA trouvent dans le cloud gaming une source de revenus récurrente, donc assez stable. Et donc, finalement, un dollar de cloud gaming vaut quelque part plus qu'un dollar, finalement, d'IA parce que récurrent, parce que stable et parce qu'aussi pérenne. Nous, on peut utiliser des GPU qui ont 3 ans ou 4 ans, donc on n'a pas besoin. De la dernière version des GPU.
3: Oui, c'est ça, vous recyclez les vieux GPU finalement.
10: En fait, on a tout un tas de jeux qui peuvent tourner sur GPU et sur les GPU vieillissants.
3: Eh bien voilà, et la bonne nouvelle, c'est que Blacknet est français.
10: Tout à fait.
3: Très heureux de vous avoir donné la parole.
10: Merci beaucoup.
3: Et ça fait plaisir d'avoir un acteur important dans le jeu vidéo, qu'on ne connaissait peut-être pas, et qui est français. Voilà.
10: Ben, merci beaucoup de nous avoir accueillis, d'avoir accueilli Blacknet.
3: Merci Olivier Avaro, CEO et fondateur de Blacknet, pour terminer ce Tech & Co. Bientôt 20h30, on se retrouve demain. 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Très belle soirée, replay et podcast de cette émission qui vous attend dans quelques minutes, et à demain, donc, dès 19h. Salut à tous.
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17: Bonjour à tous, il est 9h30 sur BFM Business, une nouvelle semaine qui commence pour les experts. Fitch n'a pas dégradé la note de la France. Est-ce qu'ils auraient dû le faire au vu de l'évolution de la situation économique de la France? Depuis la dernière évaluation, c'était en mars, les taux ont grimpé. Les prévisions de croissance ont été largement abaissées. Est-ce qu'ils auraient dû nous dégrader? Finalement, ils ne l'ont pas fait. Ils considèrent qu'on est une économie vaste, diversifiée, riche, avec un secteur bancaire solide et une base d'investisseurs diversifiée. Vous aurez l'avis de nos experts. Une rentrée compliquée pour les PME, l'ensemble des entreprises, avec notamment la facturation électronique, avec des trésoreries à sec, avec des pressions sur les salaires et un contexte électoral incertain. Comment se passe la rentrée? On va voir ça dans un instant. Sébastien Lecornu qui, lui, baisse les bras sur le budget. 5 pages quand même. Hein. 5 pages d'interview dans Le Parisien pour dire qu'il ne fera pas grand-chose. Il considère qu'il ne faut pas faire de rabot aveugle. Il n'est pas Ponce Pilate, dit-il lui-même. Quelques ministères vont faire des efforts, des indexations des retraites les plus élevées sur la table, mais pas grand-chose d'autre à attendre. Il dit qu'il faut tenir, en gros, jusqu'aux élections. Il appelle ça la quatrième voie. Est-ce que c'est plutôt un trou de souris? On va voir ça dans un instant. Le Rassemblement National qui veut être le parti du sérieux économique. Jordan Bardella annonce une grande opération de nettoyage des finances publiques. 125 milliards d'économies d'ici à la fin du quinquennat. Alors dit comme ça, c'est vrai que ça fait beaucoup d'argent. Mais 125 milliards d'économies sans toucher aux dépenses sociales, sans toucher à la retraite, en faisant des promesses de baisse d'impôts, il va falloir s'accrocher sur la règle d'or à 3% du déficit. Je vous présente nos experts dans un instant. On a de quoi faire. Nos experts du jour, c'est avec Karine Rouvier. Bonjour, vous êtes la PDG d'Europe Amiante et de Domaine LEO. C'est quoi parce qu'en Europe Amiante, le nom est dans le titre. LEO, qu'est-ce que c'est?
18: Le domaine de LEO, c'est un domaine dans lequel on propose de l'art et de la culture sous toutes ses formes professionnelles. Voilà, restaurant, voilà, un peu de tout. Quoi.
17: En face de vous, une économiste, Anne-Sophie Alsif. Bonjour. Bonjour, chef économiste du cabinet d'audit BDO France. Vous êtes professeur à Paris 1, Panthéon, Sorbonne. Et à côté de vous, c'est le grand retour de Jean-Eudes Duménil sur l'antenne, fondateur de Duménil Advisor, bien connu évidemment pour toutes ces années passées à la CPME. Vous avez évidemment tous suivi les débats de la REF, j'imagine, la semaine dernière. C'était quand même l'événement. C'est quand même un succès, cette rentrée patronale où on avait 7 candidats qui sont venus discuter. Rentrée budgétaire compliquée. Quand vous regardez Anne-Sophie Fitch qui dit « Bon, finalement, la note de la France, je la conserve telle qu'elle était », vous dites « Il y a une erreur de jugement ou c'est normal ?»
19: Non, hein, déjà, il faut bien voir comment ça fonctionne, cette notation. Depuis la crise financière de 2008, il y a l'idée d'avoir de l'anticipation. Donc, jamais une agence de notation, parce que, par exemple, il y a eu la réforme des retraites, parce qu'il peut y avoir des conflits sociaux, va dire « demain, en 2-3 jours, j'ai dégradé ». Non, tout ça est vu en amont, avec les États, pour éviter justement qu'il y ait un effet marché comme on en a connu en 2010. Donc là, en effet, surtout quand il y a une échéance électorale importante comme l'année dernière, très souvent, ce qui se passe, c'est que l'agence de notation attend de voir les différents programmes et la personne qui va être élue pour voir s'il va y avoir du désendettement. Et puis, elle regarde aussi pas seulement l'endettement, mais également d'autres facteurs. Et c'est vrai que là, c'est ce qui a été dit dans la note, hein, concernant les infrastructures, concernant les investissements, concernant le secteur bancaire, dans un contexte où on voit il y a des fragilités, notamment dans d'autres pays, etc. Il y a des bons points. Donc l'idée en fait de l'agence de notation, c'est de dire de toute façon sur la trajectoire de désendettement, on n'a pas de visibilité puisqu'il va attendre l'élection. Et sur d'autres éléments, on a quand même des facteurs positifs, et c'est bien de le dire parce qu'on l'entend très peu. Donc on reste stable en attendant.
17: Une économie, je le redis, vaste, diversifiée et riche, un secteur bancaire solide, une base d'investisseurs diversifiée. Est-ce que vous partagez le constat, Karine?
18: Oui, je pense que pour le coup, je rejoins Anne-Sophie sur l'effet un peu positif de la France. On est toujours en train de faire du French bashing. On est quand même très diversifié. On a une économie qui, certes, aujourd'hui est un peu chaotique. Mais alors moi, j'ai pas du tout votre niveau d'analyse. Mais en tout cas, en tant que chef d'entreprise, oui, je pense que on peut se glorifier au moins d'avoir ça en France.
17: Mais ça vous fait peur, le contexte politique à venir cette année en tant que chef d'entreprise?
18: Si on parle du contexte politique, là oui. Je pense qu'il y a un débat à faire pour la journée entière. Mais oui, on parle du budget qui risque de ne pas être voté ou d'être voté très tardivement, avec des budgets qui ne seront pas engagés. Et à peine seront-ils engagés qu'on rentrera dans la présidentielle, avec une incertitude totale sur qui arrive derrière. Est-ce que derrière, ils rebattent les cartes ou pas? Politiquement... Enfin, la politique a une influence immédiate sur nos entreprises.
17: Et à 2027, quel point, justement, ça...
18: À 2027, on pense qu'une grande partie des appels d'offres publics, notamment, vont être sclérosés, puisque qui les sort, qui assume l'idée de signer un appel d'offres, alors que trois mois plus tard, il risque d'être retoqué. Bah, du coup, voilà. Donc, ça va forcément ralentir déjà tout ce qui est économie publique, enfin, les marchés publics, et puis après, bah, les investisseurs. Alors là, aujourd'hui, enfin, les investisseurs qui parient sur l'avenir, enfin sur l'année prochaine, je ne sais pas comment ils font, quoi. C'est vraiment un sujet, ça. Donc oui, bien sûr, toutes les incertitudes politiques aujourd'hui viennent nous impacter. Ce dont on parle, le taux, là, effectivement, celui-ci ne nous impacte pas. Le A+, il ne nous impacte pas aujourd'hui. Il risque de nous impacter sur du plus long terme, parce qu'on parlait tout à l'heure du coût de l'énergie, etc. Ça va encore arriver en 28-29. Mais
17: si la France se dégrade sur les taux, après, voilà, ça finit par avoir un impact sur le financement global, quoi.
18: On risque d'avoir des impacts là-dessus. Ouais.
17: Jean Duménil, comment vous avez regardé la rentrée ?
20: Avec une véritable inquiétude du côté des entreprises. Tout ce qu'on entend, c'est qu'il y a moins de visibilité dans les carnets de commandes, il y a des trésoreries qui se tendent davantage, et donc d'une manière générale, une véritable inquiétude qui est d'ailleurs corroborée par les différentes études qui ont été faites récemment, en particulier par le MEDEF.
17: 82% des chefs d'entreprise sont pessimistes.
20: Exactement.
17: Et quand ils disent...
20: 50% d'entre eux disent même que leur entreprise connaît aujourd'hui une situation difficile.
17: Moi, ce que j'ai trouvé le plus déprimant, c'est que la majorité des chefs d'entreprise interrogés disent aux jeunes « créer des boîtes, mais ailleurs ».
20: Exactement.
17: Pas en France. Ça, c'est quand même désespérant, Jean-Yves.
20: Ça, c'est effectivement quelque chose de très inquiétant. Maintenant, quand on voit les chiffres de la création d'entreprises, il faut quand même relativiser, parce qu'ils n'ont jamais été aussi hauts. Mais là aussi, il faut relativiser tout de suite ce que je viens de dire, parce que dans ces chiffres de création d'entreprises, il y en a à peu près 60% qui sont des micro-entrepreneurs.
17: Ouais, donc, c'est des auto-entrepreneurs qui montent
20: exactement,
17: leur...
20: Exactement, c'est ça. Donc, il y a quand même un esprit entrepreneurial encore en France, heureusement. Ça, c'est quelque chose de positif. Mais après, il est impératif de donner de la visibilité aux entreprises et surtout de la stabilité. Et malheureusement, ce n'est pas ce qu'on ressent à l'heure actuelle et ce n'est pas ce qu'on risque de vivre au travers des épisodes budgétaires.
17: Anne-Sophie ?
19: Oui, en effet, il y a vraiment le sujet des défaillances d'entreprises, 70 000. Donc là, on voit qu'il y a quand même une explosion. Il y a eu un rattrapage post-Covid là, qui est derrière nous. Et surtout, dans ces défaillances, ce qui est préoccupant, c'est que ça touche parfois des entreprises de taille intermédiaire dans le secteur industriel. Donc ça, c'est préoccupant parce que c'est très, très dur à recréer. Et ça a un impact sur l'emploi dans les services. On rappelle, un emploi dans l'industrie détruit, c'est 3 dans les services. Donc ça fait quand même beaucoup d'emplois, et donc c'est pour ça on le voit dans le chiffre du chômage qui augmente. Donc ça, c'est quand même l'élément qui est compliqué. En effet, pour les chefs d'entreprise, il faut aussi faire attention. Le grand problème, je pense, c'est la visibilité. C'est-à-dire que le défaut, comme Madame l'a très bien dit, c'est qu'on se dit, même après l'élection, on risque d'avoir une dichotomie entre le président et la présidente et le Parlement. Et donc, on risque de revenir dans une crise budgétaire. C'est beaucoup plus ça, on va dire, je pense, sous votre contrôle, qui inquiète que juste l'élection présidentielle, etc.
17: Aucune garantie de pouvoir avoir des lois votées.
19: C'est ça, et de redevenir dans une crise budgétaire. Et comme la France n'est pas un pays de coalition, parce que voilà, ce n'est pas notre histoire, ce n'est pas notre fonctionnement, il y a vraiment la préoccupation de se dire, bah voilà, on ne va pas être en état de mettre en place un programme de réforme robuste sur 5 ans, ce qui a toujours été le cas, plus historiquement, même si on a eu la majorité relative, etc.
17: Une chance de mouvement quand il y a une présidentielle.
19: Un nouveau président, une majorité. On se souvient, quand Emmanuel Macron a été élu, on dit, de toute façon, il n'aura jamais la majorité au Parlement. Bah, finalement, il a eu. Et donc, après, vous avez un programme qui existe. C'est ça, en fait, qui est, je pense, très compliqué pour les chefs d'entreprise.
20: Ce qui est aussi un sujet majeur, me semble-t-il, c'est de redonner confiance dans la parole publique. Aujourd'hui, ce n'est plus le cas. C'est-à-dire qu'on a des gouvernements qui s'engagent dans la préparation d'un budget et puis l'année suivante, on nous dit, finalement, la situation a changé, la promesse qu'on vous avait faite, on ne la tiendra pas. C'est le cas, par exemple, sur la surcontribution pour les grandes entreprises. C'est le cas.
17: Elle pourrait être revue à la baisse. C'était les infos de ce week-end.
20: Le lendemain, c'est noir. Ce dont on a besoin, c'est d'avoir une véritable orientation. Si on doit la maintenir, que les choses soient dites et qu'elles soient affirmées, mais que ça ne soit pas blanc-noir un jour et le lendemain, l'inverse, on ne comprend plus rien, très franchement. Ça, c'est vraiment quelque chose qui est essentiel, surtout dans la période actuelle.
17: Karine, vous ressentez ça ?
18: On a souvent, on a souvent aussi. Alors, je reprends ce que vous dites parce que il y a les grands discours, il y a effectivement cette surcotisation qui aujourd'hui risque de baisser, mais je pense qu'on va aussi, parce qu'aujourd'hui c'est pour les entreprises qui font plus d'un milliard et demi. J'imagine que gentiment, au lieu de faire 1,5 milliard, ils vont baisser le truc, mais ils vont mettre 1 milliard, donc du coup on va mettre plus d'entreprises dedans. En fait, il y a tout un tas de petites techniques quand vous regardez, le diable est dans le détail en fait. Quand vous rentrez dans le détail de la façon dont on calcule, par exemple les fiches de paye, etc., il y a des choses qui ont sauté, des toutes petites choses qui ne font pas la révolution dans les journaux, ni les journalistes, parce qu'en fait c'est des petites bricoles, on se dit, ouais, c'est pas grave, 0,2%. Là où avant on prenait la totalité du salaire, maintenant on prend un plafond, donc du coup, on en vient de perdre 0,2. Et en fait, si vous additionnez petit à petit, vous vous rendez compte que à tous les niveaux, techniquement. Il y a des gens très intelligents hein, qui font techniquement, qui font en sorte de récupérer plus d'argent sur le dos des entreprises. Il se trouve, je vous donne une anecdote juste deux secondes. Ce week-end, je rangeais un peu mes affaires d'il y a longtemps et j'ai retrouvé une fiche de paye de 2005. Je l'ai comparée à celle d'aujourd'hui d'un des salariés qui gagne à peu près la même chose. Vraiment, c'est édifiant.
6: C'est bien en termes de.
18: Ah non, mais là, c'est édifiant. Enfin,
6: de
18: vous voyez,
6: complexité.
18: Bah, en termes déjà de coût, hein, voilà, ah oui, le coût du salaire. Hein, donc, et à l'époque, c'était ma fiche de paye, donc je sais ce que je faisais comme travail. D'abord, il y a beaucoup moins de lignes. Maintenant, il y en a beaucoup plus. Et puis, en termes de coût, enfin, c'est juste incroyable. Et le terme de calcul, moi, je sais calculer les payes. Donc, du coup, j'ai regardé les assiettes de calcul. Bon, techniquement, on se retrouve vraiment avec la grenouille qui est dans son chaudron. Et petit à petit, on a monté la chaleur, quoi, en fait. Et là, mais... aujourd'hui, on, vraiment. En dehors des grandes annonces, il y a toutes les petites qui arrivent gentiment. Vous voyez, c'est comme le contrat d'apprentissage. Moi, ça, c'est un vrai sujet qui me tient à cœur. Là, on est à la rentrée. Il y a des apprentis qui sont sur le carreau. Mais les jeunes, ils n'en peuvent plus. Mais vraiment, ils n'en peuvent plus. Moi, j'ai beaucoup de réseaux professionnels. Les gamins, ils n'en peuvent plus. Tout le monde essaye de passer par le piston. Vous n'avez pas le choix. On nous a collé une surprime de 750 euros et on nous diminue les aides. Mais pourquoi on a cassé ce truc qui marchait bien? On était enfin, on était bon en contrat d'apprentissage. Et on casse le jouet, là. Vraiment, c'est pas possible de faire ça.
6: Alors là-dessus, sur
20: la question de l'apprentissage,
18: je partage
20: 100% ce qui vient d'être dit.
18: Ah, moi, je suis
20: révoltée. C'est vrai que ça coûtait cher. C'est-à-dire que le mécanisme qui a été mis en place, les différentes aides, oui, ça
6: avec
20: coûtait
6: la
20: de l'argent.
6: Question de se dire, est-ce que les grandes boîtes, elles le feraient pas si elles n'avaient pas d'aide? Est-ce que finalement, c'est nécessaire pour les bac plus 3, bac plus 4, bac plus 5?
20: Peut-être qu'il y avait un effet d'aubaine dans certains cas. C'est tout à fait possible. En tout cas, le résultat était extrêmement positif. On est allé quasiment jusqu'à 1 million d'apprentis par an. Et on sait pertinemment que l'apprentissage, c'est la meilleure voie pour rentrer dans l'entreprise par la suite. Donc franchement, tout le monde était gagnant. C'est pas là-dessus qu'il fallait faire des économies. Et pour faire des économies, des voies, il y en a bien d'autres. Il y a un sujet qu'on aborde très peu ces derniers temps, ce sont les effectifs de la fonction publique.
6: Qui ont augmenté. Qui continuent d'augmenter.
20: Mais tous les ans, ils augmentent. L'année dernière, c'était 50 000 de plus. Donc on ne parle pas de l'épaisseur du trait. Et il y a une question d'effectifs et une question de gestion aussi de la fonction publique. Je vais vous donner juste un exemple concret sur la fonction publique d'État. Il y a 2,7 millions de fonctionnaires qui sont concernés. Est-ce que vous savez combien il y a eu de licenciements en 2024 pour insuffisance professionnelle?
6: 0.
20: 13.
6: Oui.
20: Bon, c'est pas sérieux, c'est pas géré. C'est pas...
18: Non, ils sont juste tous.
6: Mais c'est
18: bon
6: pas plus. Le même fonctionnement, Anne-Sophie.
19: Juste, il faut regarder un peu les chiffres de l'OCDE et les comparaisons internationales. Quand vous regardez le nombre de fonctionnaires par habitant, on est dans la moyenne des pays de l'OCDE. Et notamment, quand vous regardez les fonctionnaires d'État, quand vous regardez les courbes de la Cour des comptes, c'est très bien documenté, c'est la catégorie qui a le plus baissé. Vous souriez, mais...
20: Je suis d'accord avec vous, mais parce que vous parlez de la fonction publique d'État. Oui, mais regardez la fonction publique dans son ensemble.
19: Oui, mais là, vous parliez de l'État.
20: Oui,
19: vous répondez
20: les
19: à votre
20: 13
19: point.
20: Licenciements, c'est bien sur la fonction publique
19: mais
20: d'État.
19: Je vous parlais par rapport à ça, donc je vous invite à regarder ces chiffres-là. Donc, en tout cas, pour l'État, c'est là où il y a eu le plus d'efforts, si on peut dire, de réduction des effectifs. Là où ça a plus augmenté, c'est en effet dans les collectivités territoriales, mais dans les collectivités territoriales, c'est là aussi où il y a le plus d'investissements. Donc, je dis juste ça, qu'il faut peut-être faire attention en mettant tout dans le même panier, juste me laisser finir, et regarder aussi, par rapport aux comparaisons internationales, ce qui se passe. Par contre, la grande difficulté, on l'a dit, c'est dans ce nombre de fonctionnaires, combien il y a de personnes qui sont dans le fonctionnement, combien il y a de personnes qui sont en effet vraiment, on passe beaucoup par exemple dans le secteur de la santé, on dit toujours cette statistique, le nombre d'administratifs par rapport au nombre de médecins, etc. Là, il y a des choses à faire. Mais je pense qu'il faut faire attention de dire, là aussi, on est le pays où il y a le plus, il faut toujours regarder en relatif par rapport aux autres pays en benchmark et toujours par rapport au nombre d'habitants. Parce que c'est ça qui fait que vous pouvez dire qu'il y a une augmentation. Vous dites qu'il y a une augmentation si le nombre d'habitants explose. Bah oui, c'est tout à fait normal que vous n'ayez plus de fonctionnaires. Si par exemple, c'est exactement l'inverse, ça s'effondre.
6: Oui, mais notre nombre d'habitants ne l'explose pas.
20: J'entends ce que vous dites, mais je ne partage
19: après,
20: pas votre avis.
19: Après, c'est les données de l'OCDE que tout le monde peut consulter.
20: J'entends tout à fait sur la fonction publique d'État, mais vous ne pouvez pas passer sous silence les collectivités territoriales.
19: Non, mais écoutez ce que je vous ai dit.
20: Mais j'ai entendu ce que vous disiez.
19: D'une manière précise, je vous ai dit, par rapport à votre plan d'État, c'est là où ça a le plus baissé. Et par contre, il y a une augmentation collectivement, qui est en effet plus sur les collectivités territoriales, mais la difficulté des collectivités territoriales, c'est les collectivités qui investissent le plus.
20: Alors, je vais peut-être aussi prendre la parole, si vous voulez.
6: Allez-y, bonjour, tout le monde à la place.
20: Très bien. Avec quand même quelque chose d'important, c'est qu'il y a un effet de transfert. C'est-à-dire qu'effectivement, il y a une limitation de la fonction publique d'État, mais il y a de plus en plus de missions qui sont dévolues aux collectivités territoriales. Donc c'est beaucoup plus facile de diminuer le nombre de fonctionnaires d'État quand vous donnez derrière les responsabilités et les coûts aux collectivités territoriales.
0: Il y a une sorte de transfert de compétences et d'activités.
20: Ça va pas du compte. Oui, mais ça va pas. Augmentation. Mais simplement, au bout du compte, quand vous regardez l'ensemble des fonctionnaires, que ce soit État ou collectivités territoriales, je ne pense pas que vous me contrediez.
0: Non, mais ils ont augmenté, c'est ça,
20: au total. On est à 5,7 millions au total, et là, c'est en augmentation. Et au bout du compte, pardonnez-moi, mais qui paye, c'est le citoyen et l'entreprise. Donc on a un problème.
0: Mais on n'était pas très différent des autres, c'est ce que disait Anne-Sophie.
20: Oui, mais ce n'est pas vrai quand vous prenez l'ensemble des effectifs de la fonction publique, y compris les collectivités territoriales. Alors, où là, on est dans les ratios plus importants au niveau européen.
0: Dernier mot de Sophie, après on passe aux alternants.
19: Alors, je ne suis pas d'accord avec vous. Encore une fois, je vous invite à regarder les chiffres de l'OCDE, puisque c'est très documenté. Quand vous regardez dans sa totalité et aussi en évolution, vous êtes dans la moyenne des pays européens. Même en Allemagne, parce que très souvent on fait la comparaison avec l'Allemagne. Pourquoi ? Parce que l'Allemagne, c'est un État fédéral. Donc, si vous voulez avoir le chiffre réel, vous devez prendre en effet l'État fédéral avec les différents Länder. Et quand vous voyez sur l'évolution, vous avez une trajectoire qui est à peu près identique. Par contre, en effet, dans l'organisation et dans les postes qui ont énormément augmenté, là, vous avez raison, les collectivités territoriales ont beaucoup plus segmenté. Mais ce que je dis dans le point de vigilance, c'est que c'est là aussi où il y a l'investissement public. Je ne dis pas que ça n'a pas augmenté, c'est pour ça. Je ne changeais pas mon propos.
0: Je clôt le débat sur la question des fonctionnaires.
21: Ça a augmenté.
0: Juste voilà. sur les alternants, sur les alternants, Anne-Sophie, je voudrais vous entendre. Est-ce que vous considérez que là, il y a eu un effet d'aubaine et qu'on a bien fait de changer les règles, ou ça fonctionnait et on n'aurait pas dû toucher au système d'aide ? C'est quoi votre point de vue ?
19: Alors, en effet, ça fonctionnait puisqu'on avait un taux de chômage des jeunes qui était en effet très élevé. Là, on était supérieur à la moyenne des pays européens. Donc, en effet, je pense que c'est très bien d'avoir cette méthode, au moins pour avoir au début une augmentation des apprentis dans les entreprises. Après, ce qu'on a vu en effet sur le moyen long terme, c'est qu'il y avait des personnes, des jeunes qui pouvaient utiliser ce mécanisme, alors qu'en effet, ils auraient pu être embauchés, je pense surtout aux sciences, la data, etc., sans ce type de mécanisme. Mais c'est vrai qu'au lieu de le raboter, on aurait pu plutôt faire en sorte que, notamment dans les entreprises de taille intermédiaire, on l'a dit dans l'industrie, ou par exemple les PME, il y a des vraies difficultés, plutôt transférer ou mettre de la conditionnalité qui fasse que ces entreprises en profitent davantage. Mais c'est vrai qu'en termes d'économie, quand on voit notamment le taux de pauvreté des jeunes qui explose, c'est peut-être pas les personnes qu'il fallait le plus toucher, notamment en termes d'emploi.
0: Karine Rouvier, une entreprise comme Europe Amiante, c'est combien de salariés à peu près ?
18: 72.
0: C'est-à-dire aujourd'hui, il y a combien d'alternants que vous ne prenez pas
18: Et puis alors j'ai plein d'autres collègues, c'est à peu près 50% de moins. Moi d'habitude, je tends plutôt, parce que moi j'ai foi dans la jeunesse et dans les apprentis. En général, j'ai entre 8 et 12 apprentis chaque année. J'en ai bien plus parce que j'ai eu plus de monde à un moment. Et là, j'en ai 5 et il y en a un qui part et je le remplace pas parce qu'en plus les montants ont augmenté. On a les 750 €. Sans compter qu'il y a eu un effet d'aubaine, comme il y a eu beaucoup d'argent qui ont été donnés effectivement pour les aides. Il y a beaucoup de CFA, de centres de formation des apprentis qui se sont ouverts, des organismes privés plus ou moins qualitatifs, et eux se mettent en plus à facturer du reste à charge aux entreprises. Donc on est pénalisé de tous les côtés. Donc moi, quand je prends des apprentis, je négocie, c'est zéro reste à charge, parce que moi je discute pas là-dessus. Mais il y a eu cet effet d'aubaine qui s'est mis en place. Donc aujourd'hui, aujourd'hui j'en prends 50% de moins. Là, je vais démarrer, je vais en avoir 4, alors qu'habituellement j'en ai plutôt 8. Et moi, je ne peux pas me permettre aujourd'hui, avec les 750 €, c'est pas possible.
0: Et sur votre activité, vous le voyez aussi, parce que c'est quand même des gens qu'il fallait former. On a dit parfois que la productivité avait baissé parce qu'il y avait beaucoup d'apprentis.
18: Non, c'est pas vrai. En fait, c'est une courbe. En fait. Au départ, évidemment, vous avez quelqu'un qui est sur lui, sur l'apprenti. Puis l'apprenti, il est à ce niveau-là, mais petit à petit, ça s'inverse. L'investissement que vous faites au départ sur la formation du jeune, vous le récupérez au fil du temps, puisqu'il prend des compétences et au fur et à mesure, il devient rentable. Bien sûr, les 3 premiers mois, il n'est pas rentable. En même temps, ils ne sont pas là pour être rentables, ils sont là pour être formés. Mais nous, on n'est pas là pour être prof. Nous, on est là pour la rentabilité de l'entreprise. On crée de la richesse, je rappelle. Ce n'est pas parce qu'on est riche, mais on crée de la richesse. Donc du coup, le jeune, vous le récupérez sur la fin de son contrat où effectivement, il est beaucoup plus rentable. Et moi, la plupart des apprentis, alors pas tous, mais une grande partie, moi, je leur propose de rester après. Moi, j'ai 3 personnes là, qui sont là depuis longtemps et qui étaient des anciens apprentis, qui sont des gens performants. Donc moi, j'ai vraiment... l'avenir de ma boîte, je la vois toujours avec des apprentis. Ouais. Parce que les jeunes, on a besoin de les avoir avec nous. Ils nous amènent des choses nouvelles. Donc là, vraiment, ils ont cassé le jouet. Je suis révoltée, vraiment.
0: Vous me dites, ça n'a rien à voir, Anne-Sophie, avec la productivité, parce que moi j'ai entendu ça largement sur ce plateau, parfois que la baisse de la productivité en France était liée au fait qu'il y ait beaucoup d'apprentis, et qu'à un moment donné, bah, il faut les former au départ.
19: La baisse de la productivité est due juste à la désindustrialisation. Qu'est-ce qui se passe? Comme on n'a plus d'industrie, et qu'on l'a dit, beaucoup d'entreprises qui ont fait faillite sont souvent des entreprises du secteur industriel, bah forcément... quand vous allez embaucher, vous en avez plus dans les services. Et en France, en effet, on est très bon dans les services et c'est quelque chose qui est positif. Et quand vous regardez les gains de productivité industrie versus service, en effet, il y a beaucoup plus de gains de productivité dans l'industrie. Donc forcément, quand vous êtes désindustrialisé et que beaucoup d'entreprises industrielles disparaissent, bah forcément, vous avez un impact sur la productivité. Mais ça n'a rien à voir avec nos pauvres apprentis. C'est dû à un positionnement de la France et à la désindustrialisation.
0: Jean-Aude ? Je sens que vous allez encore pas être d'accord.
20: Non.
0: Mais c'est pas grave. J'aurais dû vous mettre l'un en face de l'autre. Mais c'est pas grave.
20: Non, mais je suis d'accord quand même sur ce que vous dites d'une manière générale.
19: Bien sûr,
20: je suis d'accord. Je suis d'accord que ça contribue effectivement à la baisse de productivité.
19: Beaucoup.
20: Oui, beaucoup. Mais beaucoup, ça ne veut pas dire totalement. Et effectivement, il y a d'autres facteurs. Non, mais on ne peut pas simplement raisonner sur le plan uniquement des indicateurs économiques. C'est bien, mais il y a aussi un ensemble.
19: Donc,
20: oui, certes.
19: Je regarde ça.
20: Mais il y a effectivement, quand vous embauchez un apprenti, et ça a été dit tout à l'heure, par définition, vous le formez au départ. Il fait partie des effectifs de l'entreprise.
19: Oui. C'est le but de l'apprentissage.
20: Ben, bien sûr, mais évidemment, il est moins productif au départ quand il arrive, ce qui est logique, ce qui est normal.
0: Oui. Ouais, vous récupérez sur la fin, c'est ce qu'on disait.
18: Il y a un autre
20: point qu'on peut poser dans le débat, sur lequel on va probablement pas certainement être d'accord, c'est la question du télétravail. Est-ce que là aussi, ça a un impact sur la productivité? Ben, c'est pas exclu qu'il y ait une baisse, probablement, de la productivité qui soit liée à l'instauration du télétravail.
18: Ce que vous dites, c'est assez étrange quand même, parce que le télétravail, c'est pas les gens qui produisent en fait.
0: Parlez pas en même temps, parce que...
18: C'est étrange, parce que les télétravail, c'est rarement les gens qui produisent. Alors faire quelques-uns quand même, mais quand on parle d'industrie, quand on parle de choses comme ça, c'est quand même...
20: C'est pas uniquement à l'industrie quand même.
18: Non, mais comme on était sur le thème de l'industrie, oui.
19: Le débat que l'on avait, c'est qu'on disait qu'il y avait plus de gains de productivité dans l'industrie que dans les services. Ouais. Et comme on s'est beaucoup désindustrialisé et que beaucoup d'entreprises industrielles ont maintenant été en défaillance, bah forcément, ça a un impact sur la productivité.
20: On est d'accord là-dessus. Ça.
18: Voilà, on est d'accord.
20: Parler de la productivité d'une manière générale et pas uniquement dans l'industrie.
0: Anne-Sophie, est-ce qu'on a...
20: La productivité, c'est aussi dans les services, c'est aussi d'autres...
0: Mais est-ce qu'on a pu chiffrer l'impact du télétravail en matière de productivité?
19: Alors, justement,
0: ou
19: là aussi, je suis assez étonnée. Je n'ai pas les chiffres en France, mais beaucoup de pays, notamment nordiques, avaient beaucoup plus de télétravail que nous. Et bon, nous, ça s'est vraiment développé, en effet, avec le Covid. Et... Alors après, ça dépend du type d'emploi que vous faites, hein, bien sûr. Mais globalement, quand vous regardez les pays nordiques, vous avez plutôt une augmentation de la productivité. Pourquoi ? Parce que, un, déjà, vous avez des temps de trajet en moins. Et très souvent, ce qui a été vu, là, c'est plutôt les sociologues qui le disaient du travail, pas les économistes, donc je suis moins légitime et je répète ce que j'ai lu, c'est qu'en général, comme vous êtes en effet chez vous, que vous n'avez pas le temps de travail, vous avez tendance à enchaîner les fameuses réunions. C'est-à-dire que vous n'avez même plus le temps de prendre un café avec votre collègue, etc. Et donc, vous avez pu voir, et en tout cas dans les pays nordiques, c'est ce qu'on a pu voir, qu'il y avait une très forte augmentation de la productivité, notamment dans les emplois à tâches. C'est-à-dire les emplois où vous devez rendre un travail, par exemple, tel jour, telle heure, et finalement vous organisez comme vous voulez, ça ne concerne pas le patron, etc. Et là, on voit, vous avez vraiment des augmentations de productivité. Par contre, en effet, dans d'autres métiers, en effet, en présentiel, etc., bon, bah là, il n'y a pas de sujet, puisque de toute façon, vous devez être là. Donc là encore, les chiffres que l'on a sur ça dans les pays nordiques, qui ne sont pas des œuvres de charité, etc., vous montrent que vous avez plutôt eu une augmentation, et c'est pour ça aussi qu'ils l'ont mis en place, notamment sur les aspects de transport.
20: Une question pratique, mais juste une interrogation. Pourquoi est-ce que certaines entreprises aujourd'hui, notamment dans le secteur bancaire, reviennent en arrière sur le télétravail?
19: Alors, sur le lien social, parce que qu'est-ce que l'on a vu? C'est que, un, vous avez beaucoup de personnes qui, socialement, bah, en n'allant jamais au travail, etc., se sentent désocialisées. Donc, il y avait aussi une demande des salariés de revenir. Et ce qui s'est passé après le Covid, c'est que très souvent, vous avez des jours, moi je vois, on a dans notre entreprise, etc., un nombre de jours où vous devez être dans l'entreprise, mais ce n'était pas forcément les jours où vous avez votre équipe. Donc, vous pouviez arriver et vous ne voyez pas forcément vos collègues. Donc, en effet, ça a été beaucoup plus encadré pour que vous ayez quand même un véritable lien social. Et le lien social crée aussi de la richesse, parce que vous avez les informations de l'entreprise,
20: voilà,
19: etc.
20: Voilà.
19: Non, mais quand on dit télétravail, on ne dit pas 100%.
0: Et après,
19: non,
0: genre, dans le secteur aussi de la richesse,
20: c'est pas, le lien social, c'est aussi pouvoir échanger avec ses collègues.
19: Oui, tout à fait.
0: Donc, mais dans le secteur bancaire, la Société Générale a touché aux règles de télétravail, ça s'est d'ailleurs pas très bien passé. La BNP a dit, moi je ne touche pas, ça, c'est beaucoup trop compliqué. Donc là, c'est pas immuable de dire qu'il faut que le secteur bancaire revienne sur
19: l'attractivité pour les jeunes qui demandent souvent du télétravail.
0: Karine, et après je vais trouver un autre sujet de discussion, la facturation électronique. électronique.
18: Bah, j'allais vous dire, est-ce qu'on parle de la facturation électronique?
0: Bah,
18: c'était justement
0: non,
18: le sujet.
0: Non, parce que ça, c'est quand même un.
18: Alors là, ça,
0: un gros
18: c'est un
0: problème.
18: Truc de fou. Ouais,
0: ça, ça, ça vous empêche de dormir ou pas?
18: Est-ce que ça m'empêche de dormir? Non, ça m'empêche pas de dormir. Mais une fois encore, on nous recolle des contraintes, on nous recolle encore du travail administratif, parce qu'il n'y a pas assez de gens dans les bureaux. C'est vrai qu'en France, on n'a pas assez d'administratifs. Donc, ça nous donne encore. En fait, l'État nous oblige à mettre des choses en place. Alors, je comprends la transparence et tout. Alors après, si on parle de la sécurité des données, je pense que c'est un sujet informatique. On va peut-être pas le traiter aujourd'hui. Vous avez peut-être des experts là-dessus.
0: C'est quand même un gros sujet.
18: Moi,
0: est-ce que vous êtes stressé d'avoir toutes vos données?
18: Je me dis aujourd'hui, on s'est déjà fait pirater les impôts, on s'est fait pirater nos hôpitaux. Bon, on peut bien pirater nos données commerciales après tout. Puis en plus, comme la plupart d'entre nous, nos process industriels, on les a pas mis dans un petit carnet qu'on a au fond de notre poche. Ils sont aussi dans nos PC. Donc je pense qu'on va finir par les donner aussi à tout le monde. C'est un peu, j'exagère
0: un peu.
18: Mais
0: c'est un peu inquiétant quand même.
18: Non, mais j'exagère un peu. Alors sur la sécurité des données, c'est un vrai sujet. Mais là, on a encore une fois une contrainte qu'on nous rajoute. À chaque fois, on nous rajoute des contraintes. En échange, on n'a rien du tout, hein, parce qu'on nous rémunère pas pour le travail qu'on fait en plus pour l'État. Cela, on devient encore une fois. C'est comme quand on a mis les impôts à la source. Hein, on est devenu précepteur. Quand même. Enfin, où est-ce, à quel moment on nous paye pour faire le boulot de l'État? Et là, en plus, ça coûte de l'argent aux entreprises, même aux toutes petites entreprises. Là, on touche aux TPE quand même. On touche. Elles ont encore un an
0: oui,
18: pour se mettre dedans.
0: Ça coûte de l'argent. C'est
18: les plateformes.
0: Pas,
18: en fait, on nous oblige à faire quelque chose, mais les plateformes sont pas gratuites. Les plateformes sont en freemium, donc on nous oblige à faire quelque chose et l'État n'assume pas en fait. On a plein de sujets comme ça qui ont été repris par des entreprises privées. Alors c'est bien, ça fait du business, hein, mais encore une fois, on alourdit à chaque fois le coût des entrepreneurs. Et là, vraiment, ça devient incroyable. Alors là, il faut discuter avec l'expert comptable qui vous facture, vous discutez avec le mec qui fait l'informatique qui vous facture, il faut faire les formations des gens qui sont en train de faire les factures, on vous refacture, vous payez les salaires. Non, mais vraiment, à un moment, est-ce qu'on va se rendre compte qu'il faut arrêter ça? Vraiment, faut nous juste nous laisser travailler, en fait. Moi, je disais tout à l'heure en rigolant, je leur dis quand même, j'ai le droit de le dire, il faut que les patrons se mettent en grève. Il faut juste qu'on décide demain matin de ne pas activer la. Mais je sais que ça n'existe pas. Mais je me dis, de temps en temps, je vais dans un monde utopique et je me dis, allez. Cap ou pas cap, les patrons, demain, on ne met pas en route la facturation électronique. Juste pour expliquer qu'à un moment donné, il y en a marre. Et une petite grève gentille. Vous voyez, on ne ferme pas nos entreprises, on ne se met pas sur les ronds-points. Juste, on arrête de faire ce qu'on nous demande parce que là, vraiment, c'est intenable. Parce que ça coûte beaucoup d'argent. Et là on n'attaque pas celle de plus d'un milliard et demi. On attaque même le boulanger du coin, quoi. Le boulanger du coin. Vous savez combien de temps il va lui falloir pour mettre la facturation électronique?
0: Enfin, ça va concerner tout le monde.
18: Non, mais je parle même des petits employeurs. Là, les auto-entrepreneurs, ils ont un peu de temps, j'imagine. Ils vont réussir à se débrouiller.
0: Oui, mais il faudra qu'ils facturent aussi à travers une plateforme.
18: Exactement. Mais vous prenez le boulanger du coin qui se lève déjà à 3h du mat pour faire le pain et la vendeuse, le machin, le recrutement, c'est compliqué, tout coûte cher. Et maintenant, on lui dit, allez, vas-y. Démarre-toi la facturation électronique. Bah non, en fait, à un moment, il faut arrêter. Vraiment, je pense que là, je ne sais pas quel est le plat suivant qu'on va nous servir, mais là, il va falloir qu'on arrête hein, quand même.
0: J'ai envie de vous garder tout le bien que vous avez envie de dire de la facturation électronique.
18: Tout le bien.
0: On va en reparler dans un instant. On va marquer une pause. Anne-Sophie Assis, vous restez également avec nous. Les experts, vous ne bougez pas, on revient.
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0: Il est 10h pile sur BFM Business. Les experts, on revient. On est avec Karine Rouvier, PDG d'Europe Amiante, avec Anne-Sophie Alsif, chef économiste du cabinet d'audit BDO France, et avec Jean-Eudes Duménil, fondateur de Dumélin Alvazor, et bien sûr connu pour son rôle à la CPME ces dernières années. Jean-Eudes, on parlait de la facturation électronique. J'imagine que les remontées que vous avez d'entreprises sont assez mauvaises.
20: Il y a une double dimension. Il y a une inquiétude. Ouais. Alors, il y a la question de la sécurité des données, il y a la question du coût et il y a la question de la complexité. Ça, c'est clair, c'est réel. Et puis, en même temps, vous regardez, il n'y a que 55% des entreprises qui ont aujourd'hui choisi une plateforme alors que ça rentre en vigueur à partir de demain.
0: Ah oui, 55% des entreprises. Mais alors, les autres, elles attendent quoi?
20: Bah, elles attendent que ça rentre en vigueur, mais il va falloir qu'elles le fassent assez rapidement.
0: Parce qu'il y a des amendes quand même à la clé.
20: Oui, mais il a été dit qu'il n'y aurait pas d'amende en 2026. Donc voilà, d'accord. Ça leur donne une petite marge de manœuvre.
0: Ça laisse 3 mois.
20: Ça, c'est le côté inquiétude, si je puis dire. Et puis après, quand on regarde d'autres pays, il y a à peu près une soixantaine de pays qui ont mis en place la facturation électronique. Il y a notamment l'Italie, la Belgique. Ça n'a pas été la fin du monde. Et donc, probablement que c'est la phase transitoire, en fait, qui va poser problème. Et puis après, une fois que ça sera rentré dans les habitudes, ça fonctionnera probablement mieux. Mais quand on nous explique que ce qu'on vise, c'est la simplification pour les entreprises, je pense que ce qu'on vise avant tout, c'est les rentrées de TVA qui seront supérieures. Voilà, je pense qu'il faut dire.
0: Parce qu'on aura la vision globale sur toute la TVA.
20: Et puis, je parlais tout à l'heure de respect de la parole publique. Ce qu'on nous a vendu ces dernières années quand même, c'était le fait qu'il y aurait une plateforme qui serait une plateforme de l'État. Mmh. Finalement, ouais. Il y en a 148 et que ça serait gratuit. Finalement, dans la plupart des cas, c'était le fait qu'il y aurait une plateforme qui serait une plateforme de l'État. Mmh. Finalement, ouais. Il y en a 148 et que ça serait gratuit. Finalement, dans la plupart des cas, ça

0: vous avez fait un audit justement des 100.
1: Ah bah nous, alors on n'a pas fait les 148, mais on a regardé nos logiciels, on a regardé quelles étaient les habilitations, on a changé quelques trucs. Enfin voilà. Mais là, la différence, c'est vraiment, enfin, c'est ce que je disais tout à l'heure. L'État nous impose quelque chose et d'ailleurs, on refile ça à des privés, on se retrouve avec 148 acteurs. Enfin là, vraiment, c'est une blague, quoi. Rien que le temps du benchmark, déjà ça, ça vous a pris du temps. C'est pour ça qu'il y aurait eu une seule plateforme comme Chorus. Chorus aujourd'hui, c'est un truc qui fonctionne. Au début, c'était compliqué, maintenant
0: c'est quoi,
1: ça marche
0: Chorus
1: bien. C'est la plateforme qui permet aux... Quand vous avez des appels d'offres, quand vous répondez à des marchés publics, vous mettez vos factures dedans.
0: D'accord.
1: Du coup, vous savez où elles sont, etc. Ce qui n'était pas le cas il y a 10 ans.
2: Chorus, ça a laissé quand même beaucoup de mauvais souvenirs aux entreprises.
1: Je ne dis pas le contraire, mais on peut flécher. Alors voilà. Mais au moins, il n'y a qu'un seul endroit. Et là, aujourd'hui, 148 plateformes, bah, alors
2: mais
1: là, je ne
2: suis pas expert en informatique, mais ce que j'ai vu à droite et à gauche, c'est que par contre, le fait d'avoir beaucoup de plateformes, ça limite l'exposition en termes de cybersécurité.
0: Oui, il y avait cette idée-là. C'est un des arguments utilisés. Bon, on fait ce qu'on... Vous avez du coup, Karine, sur les questions de cybersécurité, là, embauché récemment plus de gens pour vous protéger, regarder plus précisément le sujet.
1: Alors moi, depuis très longtemps, même quand j'avais que 50 salariés, j'avais déjà un DSI parce que je suis très très inquiète de me faire pirater. J'ai eu des tentatives d'arnaque, vous savez, on vous fait passer pour moi en disant que je suis à l'étranger. Voilà, les arnaques au président, j'en ai eu trois qui n'ont pas marché. Non, j'ai des gens qui ont très confiance.
0: On a essayé auprès de vos salariés de leur faire des chèques.
1: Donc voilà, moi je suis très très sensible à ça. Donc mon DSI, alors bon, il va sûrement m'écouter, mais tous les mois je lui dis, mais t'es sûr, t'as vérifié, t'as refait des tests, t'es sûr. Je passe mon temps à lui demander s'il est sûr que tout est fiable. Oui, mais c'est un vrai sujet.
0: Et vous testez vos salariés du coup
1: Oui, on teste nos salariés, on leur envoie régulièrement des emails frauduleux et on fait de la formation derrière pour leur expliquer attention, etc. Alors sur je sais pas, on en a 35, une quarantaine qui ont des accès. Maintenant, on en a plus que 2 ou 3 par mois. Qu'on n'a pas compris. Donc, on finit de leur expliquer au fur et à mesure. Voilà, ça, nous, on teste tout le temps.
0: Le risque reste humain.
2: Il faut vraiment insister là-dessus.
1: Ah oui, nous, on teste tout le temps.
2: Aujourd'hui, tout ce qui est cyber, tout ce qui est.
1: Ah, c'est un sujet, ça.
2: Phishing, etc., ça concerne
0: mais
2: aussi.
0: Mais c'est l'enfer. Moi, je me suis fait tester par l'entreprise, je me suis fait avoir. Ils m'ont envoyé un mail à 14h après ma sieste en me disant.
2: Plus vigilante par la suite.
0: Que le chef dit ceci, cela. Je me suis fait avoir, mais complètement, quoi.
2: Mais vous serez plus vigilante par la suite. Donc, vraiment, il faut que toutes les boîtes prennent ça en compte, y compris les plus petites. Encore une fois, ça n'arrive pas qu'aux grandes entreprises.
1: Dans mes entreprises, j'ai une société d'informatique, on fait de l'infogérance, on le propose aussi à nos clients. On en renvoie des mails,
0: des
1: mails piégés, ouais, exactement.
2: Après, peut-être un petit clin d'œil là-dessus. Quand une entreprise se retrouve en difficulté parce que les procédures n'ont pas été respectées, parce qu'il y a eu une tentative, parce qu'elle doit faire saisir la CNIL, il y a des sanctions éventuelles qui peuvent être prises si les mesures n'ont pas été suffisantes de prévention. Ouais. Quand il y a eu des fraudes de données au niveau de l'État, pas vu beaucoup de sanctions vers qui que ce soit, quand même. Voilà.
0: Je pose ça. Vous posez ça là, on en fait ce qu'on veut.
2: Oui.
0: Alors, rentrée compliquée pour les entreprises, rentrée budgétaire pour Sébastien Lecornu qui a commencé à donner quelques arbitrages pour le budget 2027. Il dit, Anne-Sophie Alsif, qu'il faut évidemment un budget, que ça coûtera toujours moins cher que d'avoir une loi spéciale. Il n'a pas, dans les 5 pages, encore une fois, 5 pages dans le Parisien pour dire qu'il ne va quand même pas faire grand-chose. Il dit de lui-même qu'il ne va pas faire des coupes franches, il déteste ça, il trouve que ça ne sert à rien. C'est un budget d'attente qu'on va avoir, c'est quelques mois à tenir. Comment vous regardez ça?
3: Oui, c'est un peu ce dont on a parlé au début de l'émission, hein, avec la note d'agence de notation. Là, on est vraiment dans une situation d'attente. Donc, c'est vrai que ça va être très compliqué, encore une fois, vu la situation à l'Assemblée nationale, d'avoir un budget avec des réformes de fonds, etc. Donc, en effet, il va essayer déjà de le faire voter. Hein, vu le contexte, ça ne va pas être facile. Et ensuite, encore une fois, c'est vraiment à l'élection qu'on attendrait. Moi, je pense que ce qui est compliqué, c'est vraiment un élément, c'est vraiment la charge de la dette. Ça, c'est vraiment un élément qui est très préoccupant, hein, puisque là, on est à 60 milliards d'euros en 2025, c'est-à-dire le budget de l'éducation nationale. On est à des prévisions, selon la Cour des comptes, à 100 milliards d'ici 2030. Donc là, c'est vraiment une capacité énorme pour l'État d'investissement en moins. Ces 100 milliards qu'on doit, bien sûr, régler de charge de la dette. Donc ça,
0: avec
3: c'est quand
0: des taux d'intérêt, Anne-Sophie, qui montent.
3: Et avec des taux d'intérêt qui montent, c'est des taux d'intérêt qui montent partout, hein, on le voit. En Allemagne, ils sont à plus de 3%, bien sûr. Nous, on le voit au Japon, bien sûr, aux États-Unis avec les problématiques de dette américaine. Donc là, c'est assez compliqué parce que c'est vrai que depuis la crise de 2008, on était vraiment dans une situation où les taux étaient très bas, voire négatifs, on en a beaucoup parlé. Et donc, ça nous a permis de nous endetter à des coûts qui étaient vraiment moindres. Là, on est vraiment plus dans cette situation-là. Je pense que les taux vont rester assez hauts. En tout cas, on ne reconnaîtra plus les taux qu'on a connus précédemment, même si, bien sûr, on reste dans une situation où les politiques monétaires restent accommodantes, les banques centrales seront là s'il y a le moindre risque.
0: Et il y a toujours la liquidité, quand même.
3: Et il y a de la liquidité. Donc là, on n'est pas du tout dans les situations qu'on avait. Et même en Europe, on a beaucoup de mécanismes.
0: Et puis, on émet de la dette, on se

0: finance un jeudi sur deux.
1: Le mécanisme européen de stabilité est là, on a beaucoup de mécanismes, la Banque centrale regarde. Donc, on n'est pas du tout dans la situation qu'on a connue, mais on a un coût qui va être plus élevé. Et donc, à mon sens, ça ne va pas détruire demain, et c'est pour ça que c'est problématique, à mon sens, politiquement, parce que ça n'aura pas de conséquences court terme, mais c'est toutes nos capacités d'investissement qui sont obérées dans les fameux trois secteurs, hein, la transition écologique, la transition démographique et l'investissement, l'intelligence artificielle. Et pendant que la Chine et les États-Unis investissent massivement, hein, on se souvient, hein, 500 milliards aux États-Unis d'ici 2030, eh bien nous, on continue d'avoir, on va dire, ce décrochage. Et ce décrochage, il est petit pas par petit pas, il ne se voit pas en quelques jours ou même l'année prochaine. Ce sera dans plusieurs années qu'on va vraiment le sentir sur notre économie. Et c'est ça qui est préoccupant à mon sens.
0: Oui, mais il faut baisser le déficit, il n'y a pas d'autre solution.
1: Alors on peut avoir la croissance économique.
0: Oui, alors oui, c'est vrai, on peut avoir
1: voilà, normalement, c'est quand même ce qui
0: mais
1: est plus efficace.
0: Mais les dernières années n'étaient pas terribles quand même.
1: Voilà, c'est ça la problématique. Mais voilà, si on avait 2% de croissance, ouais, ce ne serait pas pareil. Donc déjà, il faut avoir la croissance. Je vous invite à regarder, hein, 2024, l'INSEE a revu à la hausse la perspective de croissance de la France de 0,3 points. Pourquoi ? Parce qu'on avait sous-évalué la production industrielle. On y revient. Et donc, on a gagné quand même 0,3 points de croissance.
0: En 2024
1: En 2024, si on avait une base productive visiblement à 10%, aujourd'hui on pensait qu'on était à 9,4, on serait à 10% de l'industrie en France. Bon, je rappelle, l'Italie est à 16, l'Allemagne est à 20. Mais on voit que si, encore une fois, on a des politiques de long terme, notamment de réindustrialisation, de gains de productivité, on peut retrouver de la croissance. Et puis, l'autre élément, on a beaucoup parlé de l'État, de la dépense publique, etc. Là aussi, il faut le rappeler, la majorité de cette dépense publique est redistribuée. Et 60% de notre croissance économique, c'est de la consommation des ménages. Donc, la grande problématique pour la France, par rapport à un pays comme l'Allemagne, basé sur le commerce extérieur, c'est de se dire, bah, quand on continue, on commence à obérer dans les dépenses sociales, c'est de la redistribution en moins, et donc ça a un impact sur notre croissance économique. Et c'est pour ça que c'est un petit peu le piège, mais en tout cas, ce poids de la consommation des ménages, c'est très compliqué de faire des réformes de fond parce qu'il ne faut pas que ce soit récessif. Donc, il faut vraiment trouver, à mon sens, mieux diversifier. Et ça, à mon sens, ça passe par plus d'investissements, notamment de l'investissement des entreprises, qui permet là aussi, eh bien, d'avoir plus de croissance. Mais aujourd'hui, hein, la majorité de notre croissance, ça reste la consommation des ménages.
0: Jean-Ed.
2: Je partage cette fois-ci totalement ce qu'il y a.
0: Ah, ben bah voilà.
2: Et on y arrive.
0: Il nous reste un quart d'heure. Vous aussi, Karine.
2: Mais j'ai pas fini.
0: Mais c'est Karine qui est pas d'accord cette fois-ci.
2: Je vais laisser Jean-Luc finir là-dessus. La difficulté qu'on a, c'est qu'effectivement, on a parlé du contexte politique tout à l'heure. Le gouvernement sera, on va dire les choses, dans l'incapacité, dans le budget qui se présente, de réformer. En fait.
0: Oui, c'est ce qu'il dit. Hein.
2: Et donc, le risque, c'est quoi ? C'est que pour essayer tant bien que mal d'équilibrer les comptes, eh ben, à nouveau, on va augmenter la pression fiscale sur les ménages et sur les entreprises. Alors,
0: il a dit pas de hausse d'impôts. Hein.
2: Oui, pas de hausse d'impôts. Mais quand on va, par exemple, commencer à expliquer qu'on va limiter les remboursements sur l'assurance maladie et qu'on va plafonner à 1,8 SMIC...
0: Ça va sur les mutuelles.
2: Bah, ça veut dire que ça va coûter plus cher puisque c'est les mutuelles qui vont prendre le relais et c'est les entreprises qui paieront. Donc finalement, tout ça, ça se répercutera sur les entreprises. Mais une bonne nouvelle, me semble-t-il, c'est que dans le débat public aujourd'hui, et on l'a vu quand il y a eu les 7 candidats au MEDEF, il y a un sujet qui commence à être aujourd'hui sur la table, qui est celui des règles d'or.
0: Oui. Enfin, vous savez ce qu'on en fait des règles d'or. On s'assoit dessus. C'est ce qu'on fait avec l'Europe depuis des années.
2: Peut-être que si on avait des dispositifs un peu plus sérieux dans l'encadrement, ça ne s'irait pas dessus, comme vous dites. Peut-être qu'il y a une fenêtre de ce côté-là. En tout cas, je veux le croire, parce que sinon, je ne vois pas bien.
0: Vous, ça vous séduit quand on vous dit « je vais mettre une règle d'or dans la... » Vous dites oui.
2: Clairement, oui. Ben oui, parce que ça veut dire qu'on commence à rentrer effectivement du côté du Parlement dans une discipline budgétaire. Là, ce qu'on voit, c'est qu'à chaque fois qu'il y a un budget, même quand il y a un effort de la part du gouvernement qu'il présente pour essayer de tendre vers l'équilibre, bah finalement, on rentre dans une cuisine électorale et puis je te prends une petite taxe.
0: Oui, mais c'est sauf éléments exceptionnels, donc sauf Covid, sauf énergie, Oui, Anne-Sophie.
1: Juste pour réagir sur la règle d'or, comme vous savez, j'aime bien les benchmarks, donc nos amis allemands l'ont, donc comme ça, on peut regarder. Là aussi, je pense qu'il faut faire attention. Moi, je pense que ça peut être une bonne chose hors dépenses d'investissement. Donc déjà, ça pourrait être une bonne chose parce que ça permet vraiment de dire qu'est-ce qu'une dépense d'investissement, qu'est-ce qu'une dépense de fonctionnement, ce qui pose aussi des problématiques. Est-ce que l'éducation, c'est vraiment une dépense de fonctionnement ? On voit aujourd'hui la formation, l'éducation, le fait que les gens aient accès en effet à des compétences importantes, c'est quand même un des leviers essentiels de la productivité de demain. Donc comment on calcule ça ? Et aussi, ce qu'il faut faire attention, c'est qu'avec cette règle d'or, et c'est un petit peu ce qu'a eu l'Allemagne paient aujourd'hui, hein, quand vous regardez l'investissement public depuis 10 ans, c'est catastrophique en Allemagne, eh bien, c'est en effet des potentiels aussi de croissance demain qui peuvent être baratés. On le voit, hein, on a trois transitions colossales à financer. Ben là, on voit, si on n'a pas deux problématiques d'investissement et de marge de manœuvre pour investir, ça peut être très compliqué. Là, il faut revenir sur un principe qui est très clair. La dette, ce n'est pas un problème en soi. Si vous vous endettez pour un et que ça crée deux ou trois, il n'y a pas de problème.
0: Si vous avez de la croissance.
1: Voilà. Donc, si ça crée de la richesse, ça ne pose pas de problème. Là, la difficulté, c'est vrai qu'en France, par rapport à d'autres pays européens, notamment en Allemagne, c'est qu'on s'est beaucoup endetté, déficit hein, depuis 1974, où le budget a été voté en déficit en France, pour financer du fonctionnement ou de la redistribution. Et pas forcément de la création, on va dire, sur le long terme, des actifs de long terme. Donc, il faut juste les deux.
0: C'est la bonne et la mauvaise dette, quoi.
1: Voilà.
0: Et donc, attendez, je donne la parole à Karine.
1: Je dis juste que c'est très bien, mais il ne faut pas que ça obère les capacités d'investissement.
3: Ce qui est assez intéressant, c'est que... Alors, j'ai rarement l'occasion de débattre avec une vraie économiste, et merci pour ce discours, parce que c'est le discours qu'on tient exactement dans les entreprises. Et aujourd'hui, si je vais voir ma banque et je lui dis « Faites-moi un prêt juste pour payer les salaires de ce mois-ci », la réponse est non. Et c'est un non définitif, on est d'accord. Par contre, donnez-moi de l'argent pour acheter une machine qui va donc produire deux à trois fois, on est d'accord. Donc c'est assez étonnant que le socle en France qui produit de la richesse, parce qu'on est quand même, enfin les entrepreneurs, enfin les entreprises de manière générale produisent de la richesse. Nous on a compris ce principe, et comment ça se fait que le strat du dessus n'a pas compris ce principe en fait ?
1: Vous produisez de la richesse, il n'y a pas de sujet, mais par exemple un professeur, est-ce qu'il crée de la richesse ou pas ? Est-ce que l'infirmière crée de la richesse?
3: Non, en fait, nous, on crée.
1: C'est évident.
3: Alors, je suis d'accord avec vous, ça, c'est pas créer de la richesse, ça, c'est du service public. Donc, pour le coup, on est OK. Nous, on a besoin du service public pour nos enfants, pour etc. Donc, je ne dis pas qu'on est les seuls à faire quelque chose de bien, pas du tout, c'est pas mon propos. Je dis juste qu'on crée la richesse. Mm-hmm. C'est-à-dire, on amène les charges, on paye les charges, donc à travers ça, on paye toutes les allocations, etc. Mm. Donc, on crée la richesse quand même. Et donc, quand on parle de budget, c'est toujours sans tenir compte de ce que les entreprises savent faire. Et ce que je trouve dommage aussi depuis déjà au moins 3-4 ans, c'est qu'on parle toujours de réduire. Et quand vous dites, la première chose, c'est peut-être d'augmenter, effectivement, d'avoir de la croissance, je vous rejoins complètement. La question, c'est ceux qui construisent de la richesse. Comment est-ce qu'on les amène dans un terrain favorable pour construire de la croissance? Et aujourd'hui, quand on entend, parce que tout à l'heure, on parlait des 70 000 entreprises en faillite, moi, je l'entends un peu partout autour de moi, on aide beaucoup les entreprises à se construire, on a beaucoup d'aide à la création d'entreprises. Mmh. Et il y a un vide sidéral sur comment est-ce qu'on accompagne les entreprises qui ont plus de 2 ans à continuer d'être là, à devenir employeurs, comment est-ce qu'on les aide à franchir les étapes? Voilà. Moi, je suis dans un club ETI, je ne suis pas ETI, mais je suis juste en dessous, et ils accompagnent en fait des entreprises à devenir des ETI. Il n'y a pas ce système-là en France. On ne vend pas du rêve en France. Hein. Vraiment, quand vous êtes entrepreneur, on ne vend pas du rêve. Alors qu'en fait, la France, c'est ce que je disais tout à l'heure, on n'est pas si moche que ça quand même. On a su faire des choses incroyables quand même, donc on a du savoir-faire. Et donc, comment, dans ce budget, à quel moment on se dit, OK, on vise vraiment la croissance et non pas toujours raboter, comment est-ce qu'on vise la croissance concrètement? Comment on aide les entreprises? Là, il y a un vrai sujet.
0: On l'entend un peu hein, dans les discours politiques, je l'ai entendu chez Philippe Brun au Parti Socialiste ces derniers jours, il y a quand même quelque chose qui se passe. J'ai même entendu Raphaël Glucksmann en parler, vous voyez, comme quoi, Jean-Eudes, qu'est-ce que vous voulez ajouter?
2: Je pense qu'il y a un éléphant dans la pièce quand on parle de budget, c'est la question des retraites.
0: Bien sûr.
2: Ok, mais les chiffres, 14% du PIB en France contre 11% en moyenne européenne.
1: Tout à fait d'accord.
0: Voilà. Donc quand on ne touche pas aux retraites, on ne peut pas faire grand-chose.
2: Vous parliez de Philippe Brun, pour être tout de suite positif. Philippe Brun a un discours où il se met à parler de la capitalisation.
0: Une part obligatoire.
2: Donc ça veut dire que là aussi, petit à petit, il y a une prise de conscience que le système par répartition, de toute façon, il est condamné quand vous regardez la démographie, à plus ou moins long terme, et qu'il va falloir, tôt ou tard, basculer sur une fraction.
0: Il ne parle pas de travailler plus, hein. Il parle de capitalisation. Ce sont 30 candidats, il y en a 10 qui sont pour la capitalisation aujourd'hui.
2: Oui, c'est déjà pas si mal, hein, parce qu'il y a quelques années, il n'y en avait pas.
0: Un changement ailleurs. Mais est-ce qu'à un moment donné, il faut travailler plus, Anne-Sophie? Est-ce que ça reste quand même la clé?
1: Alors, c'est vrai que tout le monde l'a fait. Donc, en fait, pourquoi très souvent on dit il faut travailler plus? Parce que dès que vous augmentez l'âge de départ à la retraite, tout d'un coup, vous avez un impact immédiat sur le taux d'emploi des seniors. C'est-à-dire que toute la structuration du marché du travail se refait sur le nouvel âge de départ. Donc, on peut le déplorer ou pas, mais c'est assez factuel. On le voit avec la réforme qu'on a eue hein, en France, hein, de recul de l'âge à la retraite. À chaque fois, vous avez une augmentation du taux d'emploi des seniors mécanique. Vous pouvez voir les chiffres de l'INSEE. Vous avez 1,2 ans en plus. Parce que tout d'un coup, tout le système se décale. Donc, après, vous pourrez me dire, il faudrait augmenter le taux d'emploi des seniors sans... On voit que dans les faits, ça marche pas, et c'est aussi pour ça que les autres pays l'ont fait.
3: Alors ça marche pas. Ça marche pas parce que ça marchait pas aussi la contrat. Vous savez, les contrats d'apprentissage pendant 20 ans, ça marchait pas. Et un jour, il y a quelqu'un qui a dit OK, on va mettre des moyens. Peut-être que l'emploi des seniors, faut juste mettre des moyens.
1: Voilà.
0: Donc oui, un CDI senior ou d'autres. Voilà.
3: Non, mais je sais pas. Mais il faut mettre quelque chose. Vous voyez qu'aujourd'hui,
1: on a beaucoup de
3: une femme
1: existe beaucoup plus flexible. Pas en France.
3: C'est pas des vrais.
1: Ah oui, voilà.
0: De fin de carrière.
1: Gens, exactement, qui font que les gens peuvent rester en emploi beaucoup plus qu'on a en effet beaucoup moins en France. Donc il y a cet élément-là. Et sur le taux d'emploi, ça c'est vraiment un élément important. Hein. En France, on dit souvent on travaille moins, etc. En fait, on travaille moins, en effet, jeunes, les 18-25 ans, et on va dire même les seniors, les 55-64 ans. C'est vraiment sur ces tranches-là où on a un taux d'emploi qui est vraiment plus faible. Si on était au même niveau, par exemple, que l'Allemagne, on n'aurait plus, par exemple, le problème du déficit public, ou en partie réglé.
0: Jean-Eudes, Karine, vous vouliez ajouter quelque chose sur le taux d'emploi ?
2: Sur le taux d'emploi, sur la question des seniors, je pense qu'aussi, il y a une question culturelle malgré tout. C'est-à-dire que pendant des années, y compris du côté des mécanismes publics, on incitait au départ des seniors. Il y avait les fameux FNE, il y avait... Donc voilà, donc il faut aussi arriver à faire basculer dans l'esprit de l'ensemble de la société, y compris les chefs d'entreprise, sur le fait que c'est positif d'embaucher des gens qui ont de l'expérience. Et je pense que, de toute façon, mécaniquement, on va y arriver, puisque la main-d'œuvre disponible se réduit. Et donc, finalement, à un moment ou à un autre, on sera contraint, en quelque sorte, de faire travailler davantage les seniors. Vous voyez, c'est au moins le côté positif.
0: Vous ressentez ce sujet culturel ? Parce que moi, j'ai eu des chefs d'entreprise, notamment femmes, sur ce plateau, qui disaient 56 ans, il y a une barrière, il faut vendre sa boîte. Après, en France, on ne vaut plus rien.
3: Ah, mais complètement, c'est ce que j'allais dire. Quand, en France, si vous êtes une femme et vous avez plus de 50 ans, alors si en plus vous êtes une femme de couleur et que vous habitez dans une ville où il ne faut pas habiter, bah là, c'est fini pour vous. Quoi. Votre carrière, elle est terminée. Quoi. Vraiment, c'est clair, c'est fini. Quoi.
0: Mais on en est là encore.
3: Je côtoie beaucoup de femmes qui ont monté leur entreprise aux alentours de 50 ans, suite à un licenciement, changement de carrière, et elles ont monté leur entreprise, je ne vais pas dire faute de mieux, parce qu'elles avaient quand même une motivation pour le faire, mais c'est quand même ce qui a motivé la création de l'entreprise, c'est qu'elles ne trouvaient plus rien, en fait. Alors que j'en connais plein, c'est des femmes qui ont du talent. Elles avaient du talent à 48 ans, elles ont toujours à 52, hein, ça ne change pas le problème. Hein. Elles ont même plus, mais du coup, c'est pas reconnu.
0: On reste dans ce déni démographique global, Anne-Sophie. La France ne se voit pas vieillir, ne comprend pas son évolution de sa population active.
1: C'est une organisation du travail que l'on a eu. En fait, ce que l'on a fait dans les années précédentes, on avait en effet plus de croissance, une démographie qui tenait par rapport à nos partenaires européens, de se dire qu'en fait, on a un temps du travail très concentré. Donc, on a un taux d'activité très fort, 25 ans, 55 ans. Là, même la productivité horaire explose. Hein. On parle des autres pays, vous allez dans les pays nordiques, vous commencez tôt, mais à 16 heures, voilà, tout le monde va au sport et fait autre chose. Nous, on a vraiment concentré une productivité horaire très importante en France sur les 25 ans, 55 ans. Et avant et après, rien. Donc l'idée, c'était de travailler beaucoup sur un laps de temps, on va dire, un peu réduit. Et avant et après, bah voilà, vous sortez.
0: Ça, c'est le modèle, quoi.
1: Ouais. C'était vraiment le modèle dans ces années-là, parce qu'on avait la démographie, etc. Donc c'était pas... Le problème aujourd'hui, c'est que ce n'est plus possible, on l'a dit, pour les questions démographiques et aussi de production, parce que, encore une fois, on parle des retraites. Le système des retraites se base sur, un, la productivité, et donc, dans un contexte, dans les années 60, on avait une forte industrie, et deux, sur la natalité. Dans les années 60, on a fait une forte natalité. Donc on n'a plus d'industrie, enfin, on a beaucoup moins, et on n'a plus une natalité qui s'effondre. Donc c'est sûr que les deux sources de financement qui permettait de financer tout ça, aujourd'hui sont en difficulté.
0: Du coup, vous parliez de la règle d'or, Jean-Eudes, qui vous séduisait pour mettre dans la Constitution. Marine Le Pen a dit, je le ferai si moi j'arrive, je mettrai la règle d'or à 3% du déficit. Ils ont annoncé au RN 125 milliards d'euros d'économies d'ici la fin du quinquennat. Bon, ça fait 25 par an. On est à peu près dans ce que cherchait Sébastien Lecornu. Mais ils ne veulent pas toucher aux retraites, voire abaisser la retraite à 60 ou 62 ans en fonction de quand est-ce que vous avez commencé. Et ils ne veulent pas toucher aux dépenses sociale. Là, on a un peu la quadrature du cercle. François Durville, conseiller économique, a claqué la porte. Il y a un truc qui ne rentre pas.
2: C'est un peu l'impression que ça donne. On va être fixé relativement rapidement, puisque si j'ai bien compris, avant la présentation du budget, le RN envisage d'expliquer comment il pourrait faire ces 125 milliards d'euros d'économie. Donc, on va être fixé. Mais s'imaginer que c'est simplement réduisant le budget européen...
0: L'AME, c'est 1 milliard.
2: Et, bon. Oui, mais ça fait
0: ça pas, nous fait pas.
2: On n'arrivera pas à 125 milliards. Donc, ça sera intéressant de voir effectivement comment ils vont y arriver. Après, juste pour revenir un quart de seconde sur cette question de l'âge et par rapport à la retraite, je trouve que là aussi, il y a un sujet qui est rentré dans le débat public, qui est de dire, est-ce qu'on ne pourrait pas réfléchir à un alignement de l'âge de départ à la retraite par rapport à l'espérance de vie, précisément ?
0: Ça, ils l'ont fait en Italie. Ouais. Ça allait tellement vite vers les 67, 68, 69 qu'ils ont arrêté.
2: Il y a peut-être moyen de faire des pondérations. Mais en tout cas, ça veut, si on fait ça,
0: leur propose,
2: ça veut dire que là aussi, on prend en compte la réalité. On n'est plus simplement dans le déni en disant non, on continue. Bon, bah, c'est peut-être une idée, pourquoi pas.
0: Anne-Sophie, sur la quadrature du cercle, là, du côté du Rassemblement national.
1: Ce que je trouve assez intéressant, mais c'est un peu tout programme, il y a beaucoup moins de vision long terme, des perspectives de croissance. Parce que, voilà, on pourrait dire l'objectif, c'est peut-être de viser le 1,5, 2% de croissance. Ça pourrait être aussi un objectif économique entendable et en plus qu'il y aurait des résultats quand même assez forts. Donc là, c'est vrai que ce qui est intéressant, c'est qu'on a tous ces programmes, mais je rappelle que tous ces programmes et tous les chiffrages, hein, tels qu'ils soient, c'est toujours la croissance économique, hein, l'évolution du PIB qui explique l'impact qu'il y a sur les finances publiques, sur les déficits, etc. Donc, sans la perspective de croissance, c'est assez dur de savoir si les projections vont être robustes ou pas.
0: Mais c'est pas parce qu'ils partent du principe qu'on sera entre 0 et 0,5, quoi.
1: Alors voilà, c'est un acquis. Mais c'est vrai que moi, j'invite peut-être à questionner cet acquis sur la perspective de croissance et de se dire, on l'a déjà eu, on peut avoir 1,5, 2% de croissance, c'est tout à fait possible. On se souvient de l'Espagne, il y a encore dans les années 2010, après la crise qu'ils ont eue. Aujourd'hui, c'est la locomotive de croissance en termes d'Europe, de croissance, pardon. Ils ont plus de 3% de croissance, ils ont moins de 3% de déficit, ils ont réduit de moitié le chômage, notamment des jeunes. Donc, c'est possible d'avoir plus de croissance économique. Et je trouve que c'est assez étonnant de commencer le débat en disant, de toute façon, on n'a pas de croissance, donc qu'est-ce qu'on peut faire ? Ben non, je pense qu'on peut avoir de la croissance économique, et notamment si on stimule encore une fois l'investissement.
0: Carrément.
3: Vous êtes en train de dire qu'aucun programme ne prévoit de mettre quelque chose pour la croissance.
0: Il y a de la libération pour les entreprises, type j'enlève les impôts de production ou des choses comme ça. Mais
1: on a des trajectoires à chaque fois de baisse des dépenses.
3: Oui, voilà, mais c'est ça. Mais rien sur la croissance.
1: Quels que soient les programmes, c'est que l'élément le plus important, c'est la croissance. C'est ça qui va faire que vous allez avoir un impact sur vos déficits, vos charges, etc. Et comme on n'a pas de prévision, alors bien sûr, on ne peut pas en avoir à 10 ans, mais en tout cas, sur les prochaines années, on pourrait dire, voilà, des objectifs, et certains autres pays l'ont fait, c'est de revenir à une croissance de 2%, 2,5% en faisant ce genre de...
3: C'est vrai que les entrepreneurs, on travaille beaucoup avec une vision, on travaille toujours avec des temporalités un peu différentes, celle du terrain de tous les jours, celle du mois, du trimestre, et puis surtout la vision à long terme, les investissements, etc. Ce serait tellement satisfaisant, cette compétence qu'on a, cette vision qu'on a, elle serait tellement satisfaisante à mettre au service d'une croissance, de projets de croissance, plutôt que de projets de réduction à chaque fois, enfin d'alourdissement des charges. Parce qu'aujourd'hui, toute notre ingéniosité, elle est comment est-ce qu'on va s'en sortir, où est-ce qu'on gratte un peu, là il y a de ça en plus, comment on fait pour faire moins, comment on fait pour pas bouffer nos marges. Alors qu'en fait, si demain matin on me disait, il va y avoir ça et ça pour soutenir la croissance, la même ingéniosité qu'on met, on la met pour la croissance, ce serait juste incroyable en fait. Vraiment, je pense que les entrepreneurs en France ont cette force en fait, vraiment.
0: Ah oui. Mot croissance, politiquement même, on le prononçait plus.
2: Non, mais je suis complètement d'accord, ça serait un objectif en soi. Ceci étant dit, pour obtenir de la croissance, probablement il faut faire en sorte que les entreprises soient moins étouffées par les prélèvements fiscaux d'une part, le poids des charges sociales, c'est ce que disent les enquêtes sur les préoccupations des chefs d'entreprise. Et puis il y a un sujet qu'on n'a pas abordé qui est celui des normes aussi.
3: Ça, on n'en peut plus, là, vraiment, c'est pas possible ça.
2: Juste un petit chiffre.
0: Il
2: m'a amusé. Pour planter une haie en France, il y a 14 textes qui régissent la plantation d'une haie. Voilà, tout est dit.
0: Dont la moitié qui disent le contraire
2: vous voyez.
0: De l'autre. Karine Rouvier, merci beaucoup d'être venue ce matin dans les experts PDG d'Europe Amiante. Anne-Sophie Alsif, chef économiste du cabinet d'audit BDO France et Jeux Duménil, fondateur de Duménil Advisor. Dans un instant, sur BFM Business, vous retrouvez, je crois, Marie-Cœur de Roy, qui vous parle immobilier. Et puis nous, on se retrouve demain pour une nouvelle session des experts. Bonne journée, à demain.
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8: Oui, je sais, on s'est dit, gérer son argent en 2026, franchement, c'était pas très simple. Alors, ce qui m'amuse beaucoup, c'est qu'en début d'année, toutes les prévisionnistes vous avaient dit, ça va être une année normale. Vous allez voir, il va rien se passer, ça va être comme l'année 2025. Bon, avec quelques petites différences, vous avez vu que c'était quand même très différent. Mais moi, j'ai trois bonnes nouvelles pour vous. C'est votre argent, c'est votre week-end et c'est une émission non pas exceptionnelle, mais une émission spéciale et très spéciale même. Une émission spéciale placement pendant laquelle nous allons nous efforcer de vous donner tous les bons tuyaux sur les principaux placements. Nous allons parler diversification, allocation d'actifs, profil de risque, enveloppe fiscale, actions, obligations, non cotées, produits structurés. Vous allez tous savoir sur le placement car les Français ont le droit de savoir la vérité. Mais vous le savez maintenant, pour une émission spéciale, il faut des invités très spéciaux. J'ai donc le plaisir de vous présenter notre Jedi de l'allocation d'actifs et des placements. C'est le fondateur d'une des plus belles success stories de la gestion en France, gestion privée. Meyer Azoghi, vous êtes président du groupe Cyrus. D'abord, merci d'être venu.
9: Bonjour Marc.
8: Vous nous rappelez ce que fait Cyrus ?
9: Cyrus fait de la gestion privée, de la gestion de fortune pour des familles, des cas dirigeants avec, comme on dit en français, un one-stop shop, une approche globale, aussi bien l'aspect placement, mais également juridique, fiscal. La gestion de patrimoine, c'est pas simplement être le plus riche du cimetière, c'est mettre en adéquation son patrimoine avec ce que l'on a.
8: Vous l'aviez préparé, celle-là. Celle-là, vous avez dû la sortir 40 fois.
9: Exactement.
8: Non. Meyer, ici, vous pouvez pas nous ressortir les trucs que vous sortez à chaque fois dans les présentations avec votre équipe pour les motiver.
9: Non,
8: on n'est pas dans les trucs,
9: vient,
8: là.
9: Ça vient spontanément. Quand on est là, on sent tellement bien.
8: Voilà, on est entre amis, là.
9: C'est comme la confiture, voilà, on l'étale ou c'est ce qui reste quand on a tout oublié. En tout cas, voilà, nous faisons de la gestion de fortune depuis 37 ans avec un modèle où les collaborateurs sont associés au capital et un alignement d'intérêts entre les collaborateurs, les clients, les investisseurs, pourvu que ça dure.
8: Il n'y a pas de raison. J'ai aussi le plaisir d'accueillir le directeur général adjoint stratégie et développement corporate de Wendel, Cyril Marie. Bonjour.
10: Bonjour.
8: Merci d'être venu. Vous allez nous parler beaucoup du nom côté, votre spécialité. Vous nous expliquez Wendel. On connaît le nom, est tellement connu.
10: Le nom de la famille Wendel.
8: Mais vous avez beaucoup changé la maison depuis quelques temps.
10: Ouais, il y a 300 ans d'histoire, mais plus récemment.
8: Vous faites plus jeune, en tout cas.
10: C'est vrai, non, on essaye. La maison a une histoire d'investissement principal, comme on dit. L'argent de la famille était investi. Et plus récemment, il était décidé aussi d'investir en compte de tiers. Et on a développé une plateforme de gestion d'actifs dans le long côté. Et c'est pour ça qu'on va en parler ensemble aujourd'hui.
8: Avec plusieurs marques, vous avez la marque Wendel, vous avez ICA, vous avez acheté un groupe aux États-Unis qui s'appelle Monroe.
10: En Europe et aux États-Unis, dans le private equity, dans la dette privée et aussi dans le secondaire avec Comitat Advisor.
8: Et on rappelle que vous êtes coté.
10: Et c'est une société cotée, une des plus anciennes sociétés cotées d'Europe. Voilà. Wendel, sur le marché français.
8: Donc on peut acheter soit vos produits, soit acheter
10: on
8: votre action.
10: On peut acheter, et je vous recommande d'acheter les actions Wendel, bien sûr.
8: Et vos produits.
10: Et
8: allez,
10: nos produits.
8: Le spécialiste, lui, vous le connaissez. Puis alors aujourd'hui, je ne sais pas ce qu'il a eu, là. Je ne sais pas ce qui lui est arrivé. On pensait qu'il avait un mariage, mais il a mis une cravate. D'habitude, il vient avec des pulls un peu crades. Hein.
10: Oui, c'est vrai.
8: C'est vrai. Et puis, on peut vous charrier. Puis là, d'un coup, on ne peut plus vous charrier.
10: Et oui, il faudra trouver autre chose.
8: Voilà. Bon, vous êtes devenu le spécialiste allocation d'actifs de C'est votre argent. Vous êtes fier de ça ou pas?
10: Ah oui, très fier.
8: Alors, parce qu'Alain vient régulièrement à l'émission, il nous donne ses grilles d'allocation. Et puis surtout, il continue à les publier sur les réseaux. Et puis, il les modifie en fonction des événements. Quand il y a un événement important, il modifie son allocation d'actifs. Et moi, je le suis et c'est vraiment très utile. Vous êtes senior advisor chez AI for Alpha, AI IA. L'IA dans la gestion, est-ce que c'est important? Est-ce que c'est en train de bouleverser la gestion? Est-ce qu'avec l'IA, par exemple, on n'aura plus besoin de Meyer dans quelques temps?
10: Alors ça, je crois pas. Par contre, je pense que ça va beaucoup vous aider tous. Les uns pour gérer votre portefeuille tout seul, parce qu'on peut le gérer tout seul avec l'IA, c'est tout à fait possible. Et puis, on peut aussi mieux comprendre et mieux interpréter les documents qui sont fournis par les sociétés de gestion, quelles qu'elles soient, et puis améliorer comme ça la connaissance des marchés. Alors, AI4Alpha, c'est pas seulement ça. AI4Alpha, c'est deux choses, c'est des signaux. C'est-à-dire qu'on regarde ce qui se passe sur les marchés et on interprète avec l'IA ce qui pourrait se passer. En comprenant bien ce qui s'est passé, c'est extrêmement important. Et puis la deuxième chose, ça nous permet de construire des portefeuilles en fonction d'un objectif. On l'optimise et je l'utilise beaucoup, justement, de plus en plus pour le portefeuille que je suis pour...
11: Vous l'utilisez de plus en plus?
10: Oui, je l'utilise de plus en plus. Ouais,
11: ah, donc c'est pas vous, en fait, c'est un moteur.
10: Je mets ma patte, mais je pense que c'est mieux. Et c'est... ce qui est intéressant, c'est que ça permet d'être totalement froid par rapport aux événements, alors qu'on a tous des biais de comportement, en fait.
11: Ah ouais, et c'est sûr que là, depuis le début de l'année, on a été servi. Il fallait réagir tranquillement. Allez, on passe tout de suite au mode spécial de l'émission spéciale, c'est la martingale. Voilà, j'ai osé, je le dis et je le répète. Eh bien oui, il y a une martingale sur le placement. Alors, ce n'est pas un placement miracle qui rapporte 15% sans risque. Ça n'existe pas. Alors, on vous le dit, ça n'existe pas. Si on vous propose un produit à 15% sans risque, déjà, voilà, l'émission vous aura servi à quelque chose, à ne pas vous faire arnaquer. C'est déjà pas mal, parce que je suis fasciné par le nombre de gens qui continuent à se faire arnaquer avec des promesses délirantes. Mais c'est une méthode simple, une méthode évidente. C'est la diversification. Mais hier, est-ce que vous êtes d'accord avec moi pour dire... Vous pouvez ne pas être d'accord, hein. Vous avez le droit. Est-ce que vous êtes d'accord avec moi pour dire que la martingale du placement, moi, c'est après 40 ans, j'ai vraiment l'impression que c'est la diversification?
12: Absolument. Ça a l'air d'être une notion simple,
11: oui.
12: Mais elle est de plus en plus nécessaire. Quelle que soit la taille de son patrimoine, la diversification, c'est... On a l'habitude de dire ne pas mettre tous ses œufs dans le même panier, mais le problème, c'est que parfois, il y a des œufs dans des aliments qu'on ne connaît pas, qu'on ne voit pas. Et donc, c'est d'avoir plusieurs classes d'actifs qui sont décorrélées, c'est-à-dire qui ne vont pas dans le même sens, qui font en sorte que si les taux d'intérêt remontent, on ne se retrouve pas pris de tous les côtés. Et derrière la diversification, il y a ce que nous appelons chez Cyrus l'allocation stratégique.
11: D'accord.
12: L'allocation stratégique, quand on calcule la performance, l'attribution de performance... elle vient à plus de 80% de l'allocation stratégique.
11: D'accord.
12: On a tendance à penser que le market timing, de dire est-ce que je suis au bon moment, le market timing c'est 10% de la performance.
11: Alors attendez, je vous arrête deux secondes.
12: Oui.
11: Donc on a l'idée, le concept c'est de dire il faut diversifier. D'accord ? Diversifier c'est donc on va allouer une partie de son patrimoine à une classe d'actifs, c'est ce que vous appelez l'allocation d'actifs stratégiques.
12: Absolument.
11: D'accord. Et ensuite, ce que vous appelez le market timing, parce que c'est vrai que les gens viennent toujours nous voir, vous, j'imagine tous, pour dire est-ce qu'il faut acheter la bourse maintenant ? Est-ce qu'il faut vendre l'or ? Et j'ai envie de leur dire, si vous posez cette question, c'est que vous n'avez pas la bonne gestion, parce qu'il faut faire une gestion qui permette de ne pas se poser cette question-là. C'est ça que vous appelez.
12: Absolument. Et dans l'allocation stratégique, il y a plusieurs classes d'actifs. Les actifs cotés, non cotés, l'immobilier, le crédit, qui sont en soi des classes d'actifs. Mais il y a aussi la diversification des dépositaires. Et j'ai envie de dire, plus on est riche, plus on a un autre souci qui est le problème politique. Et donc, ne pas avoir son argent uniquement, parfois dans le même pays, dans la même devise.
11: Il y a un message subliminal avant 2027, là vous...
12: Non, c'est un message naturel. D'accord. De diversification, okay. De bon sens.
11: Ouais.
12: Bien évidemment, on vit en France, donc on consomme en euros, il faut avoir de l'euro. Mais pourquoi avoir que de l'euro ?
11: D'accord.
12: Avoir d'autres devises. Et puis les dépositaires, ne pas avoir un seul, ni deux, ni trois dépositaires. Encore une fois, plus le patrimoine est important, plus on va avoir dépositaires différents en France, mais également à l'étranger, bien évidemment en toute transparence fiscale. Et donc cette diversification va permettre d'appliquer une méthodologie. Moi, s'il y avait une martingale, c'est la méthodologie de ne pas penser qu'il y a effectivement de placements miracles. Et dans la vie, il y a un couple. C'est un couple à trois qui ne divorce jamais. C'est...
11: Ah bon, vous connaissez ça, moi j'ai...
12: La liquidité.
11: On va en apprendre. C'est...
12: Oui, mais souvent on voit le risque.
11: Il y a des enfants qui nous regardent, meilleur.
12: Mais c'est très... ça peut être dit à tout le...
11: À toute heure.
12: Ça à toute heure
11: tout
12: de
11: public.
12: La journée. Et on parle également pendant le déjeuner du dimanche avec sa belle famille. Donc il y a ce triptyque qui est le risque, la rentabilité, la liquidité.
11: Okay.
12: Je ne peux pas avoir tous les trois en même temps. Si je veux de la liquidité, je dois renoncer à une partie de rentabilité. Si je veux de la sécurité, je dois renoncer à une partie de rentabilité. Mmh. Donc l'allocation stratégique, c'est mettre en adéquation son patrimoine avec ce que l'on est. Si c'est prendre des risques et ne pas endormir la nuit,
11: ça sert à rien.
12: Ça sert à rien.
11: Ouais, donc ça, c'est le profil de risque. Bien définir son profil de risque. Et ça, ne pas se dire je suis audacieux alors qu'en fait on est trouillard. Absolument. C'est pas grave d'être trouillard.
12: C'est pas un jugement de valeur.
11: C'est pas un jugement de valeur.
12: Il y a des moments où on peut se permettre.
11: Voilà. Et puis il y a des audacieux, exactement.
12: Et d'autres, on peut pas se le permettre en fonction de la structure de son patrimoine. Si j'ai besoin de revenus immédiats, je peux pas prendre de risque.
11: Bien sûr.
12: C'est pour ça que dans notre allocation stratégique, on a trois strates. Ce qui va nous servir aux revenus de liquidité, je veux dire la réserve de liquidité en cas de coup dur. Ouais. Les revenus différés. Il y a une partie dont on n'a pas besoin en fait en réalité. Quand on a un patrimoine important, on n'en a pas besoin.
11: Quel que soit le patrimoine, souvent, même dans des patrimoines de taille moyenne, parce que les gens qui nous regardent n'ont pas tous des patrimoines importants, mais même dans un patrimoine, on s'aperçoit qu'en fait, il y a un fonds de cuve.
12: Et bien, celui-là, c'est celui qui va être investi de façon risquée. D'accord. Parce qu'on va avoir du temps devant soi. Encore une fois, ce sont des banalités, ou ce qui paraît des banalités,
11: mais moi,
12: elles sont essentielles.
11: Mais je suis d'accord. C'est pour ça que je voulais revenir là-dessus.
12: La structuration de la méthodologie et la diversification, si voire une formule, c'est une assurance gratuite.
11: Ouais, je suis d'accord.
12: C'est une option gratuite. En finance, on appelle ça une option. Ouais, d'habitude, quand on prend une assurance, elle coûte de l'argent. Là, ça ne me coûte rien. Je diversifie sur plusieurs classes d'actifs géographiques, etc. Donc,
11: Cyril, avant de venir vers vous tout à l'heure pour parler du non-coté, je pense que vous n'êtes pas d'accord avec ce que vient de dire Meyer. Non, mais sur la notion que parce qu'on sacrifie, on est illiquide, on sacrifie une partie du rendement. C'est pas vrai pour le private equity.
10: Non, je pense que si on est illiquide, on doit avoir une prime de rendement supplémentaire. Ça fait partie des risques qui justifient un rendement supplémentaire. Après, tout ne peut pas être liquide tout le temps. L'économie, elle n'est pas liquide et fongible à tout moment.
11: C'est ça que. C'est ça.
10: Et pour ça, on y reviendra tout à l'heure. Mais toute l'économie peut pas, n'est pas adaptée à la bourse. Hein. Pour quelques centaines d'entreprises cotées, il y a des milliers qui ne le sont pas. Vous avez des projets d'infrastructure, par exemple, qui sont très importants. Donc, tout ne peut pas être liquide. Mais ce qui est très important, c'est la diversification. Et je rajouterais, si je peux me permettre, c'est aussi l'horizon de temps. C'est-à-dire que si on épargne pour sa retraite, c'est pas la même chose que l'épargne de précaution pour si on a un. Donc pour la retraite, on doit être capable d'avoir une stratégie beaucoup plus long terme. Et là, les actifs un petit peu moins liquides peuvent être adaptés.
11: Alors, on va rentrer dans les détails maintenant des différentes classes d'actifs. On va se tourner vers notre ami Alain Pitou pour lui poser la question. Quelles sont. Parce que ça a beaucoup changé. Meyer, vous êtes d'accord avec nous. Ça a beaucoup changé depuis quelques années. Avant. Wendel, on pouvait avoir l'action Wendel, mais avoir accès au fonds Wendel, pour le grand public, c'était compliqué. Ouais. Aujourd'hui, il y a une panoplie de produits qui sont, on appelle ça, retailisés. Ouais. Quelles sont les différentes classes d'actifs disponibles pour les particuliers? Et ma question, c'est même, est-ce qu'il y a des classes d'actifs aujourd'hui qui ne sont pas disponibles pour les particuliers, ou est-ce qu'ils ont accès à tout?
13: Je pense que c'est comme ça qu'il faut prendre la question.
11: Merci, c'est gentil.
13: Parce qu'en fait, on a accès à tout. C'est-à-dire que, si on se rappelle, c'est pas si vieux, il y a une dizaine d'années, on n'avait pas forcément accès, même à des obligations, à des portefeuilles obligataires gérés d'une certaine manière. Je parle même pas du private equity qui était très peu accessible. Même la gestion de fortune était vraiment réservée à une clientèle extrêmement fortunée. Là, maintenant, on a des services qui sont offerts à des clients qui sont pas forcément extrêmement fortunés. Donc, et au sein de ça, il y a la possibilité d'avoir accès à énormément de choses. Donc ça, c'est le gros changement. Je pense que la seule chose, la seule classe d'actifs, le seul type de produit qui est assez difficile à accéder pour les clients privés, c'est vraiment les hedge funds stars, qui sont la plupart du temps fermés.
11: Ce sont ce qu'on appelle les fonds spéculatifs, c'est pas le bon terme.
13: Ouais, c'est pas vraiment le bon terme.
11: Il y a des fonds d'arbitrage,
13: des techniques de gestion assez particulières qui sont réservées à des grandes fortunes ou à des.
11: C'est peut-être la dernière classe d'actifs qui n'est pas accessible.
13: Il y a deux raisons, c'est que souvent ils sont avec des montants minimums extrêmement importants, ou bien ils sont carrément fermés parce que le gérant ne veut plus diluer sa performance avec des actifs trop importants. Donc ça, c'est la première chose. Après, l'autre chose qui, je trouve, a énormément changé, c'est que au sein des produits, on a même accès à des choses auxquelles on n'avait pas accès avant.
11: C'est-à-dire
13: qu'avant, dans le PEA, avant, vous aviez accès qu'à des actions. Mmh. C'était même difficile
11: d'avoir. Des actions européennes. Maintenant, PEA, on a accès à des actions japonaises, qui est quand même un peu
13: ça
11: un contournement du truc. Quoi.
13: Mais on peut même avoir accès à du monétaire. Il y a ça. L'assurance vie, avant, on avait accès à quelques fonds agréés par la compagnie d'assurance vie, et c'était tout, et un peu d'euros. Maintenant, il y a tout un tas de contrats qui offrent des perspectives tout à fait différentes. Donc ça, c'est la deuxième chose. La troisième chose, c'est qu'il y a une concurrence qui s'est mise en place. Hein. Alors, je ne parle même pas des ETF qui maintenant sont quand même vraiment accessibles par tout le monde, mais avant, c'était quelques sociétés de bourse qui, on appelait ça les agents de change, hein, dans le temps, qui offraient des prestations de gestion sur des titres. Il fallait vraiment avoir une fortune, il fallait vraiment être spécialiste pratiquement pour y aller. Et puis des banques privées, voire quelquefois des banques de réseau qui offraient des services de banques privées. Maintenant, on a accès, il y a des Cirrus, il y a tout un tas de boîtes comme ça qui sont arrivées sur le marché. Et puis, il y a des fintechs. Alors, au début, c'était un peu sulfureux. Hein, c'était des petites boîtes qui offraient des services un peu marginaux. Et puis, ça s'est extrêmement développé. Hein. Vous avez des eToro, des Revolut, etc., qui offrent des services maintenant qui sont totalement différents que ce qu'on avait avant. Et puis, la dernière chose qui a extrêmement changé aussi, je trouve, c'est le niveau d'information. C'est-à-dire qu'aujourd'hui...
11: Il y en a peut-être trop.
13: J'ai
11: envie de dire qu'il y en a trop, il y a beaucoup de bruit.
13: En fait, c'est un peu, je reprendrai l'histoire de la diversification de tout à l'heure, c'est-à-dire qu'en fait, vous pouvez avoir accès à tout un tas de choses, mais après, il faut se connaître. Même chose sur l'information, c'est-à-dire qu'il y a des choses qui n'ont pas d'intérêt pour vous, mais vous pouvez avoir accès à toute l'information disponible, et vous pouvez gérer vous-même, parce que vous avez de la pédagogie, c'est-à-dire que toutes les sociétés en question offrent une pédagogie qui vous permet d'accéder tranquillement au marché.
11: Mais qu'aujourd'hui, on a perdu la notion de placement dans le temps. Et c'est-à-dire qu'il y a une sorte d'agitation permanente avec comment je peux trouver un rapport.
13: Ça rebondit un peu sur ce qu'a dit tout à l'heure.
12: Sur l'accès à l'information, c'est effectivement un changement majeur. Simplement, on est parti d'une période où il n'y avait pas d'information. Voilà. Aujourd'hui, il y en a beaucoup.
11: Ouais.
12: Et le problème, ce n'est pas qu'il y en ait beaucoup, il commence à y avoir de la fausse information.
11: C'est ça, je suis d'accord.
12: Et donc, on a un effet de balancier, on va trop loin. Il va falloir faire le tri. Et l'une des inégalités en termes de connaissances, elle vient de la connaissance. Parce qu'aujourd'hui, vous allez interroger une IA qui va faire peut avoir un bug, qui va vous raconter une énorme bêtise que vous allez suivre, même en partant d'une information qui est juste.
11: Mais c'est un peu votre rôle, en fait.
12: Absolument.
11: C'est pour ça que vous intervenez.
12: Tout à fait.
11: On va passer tout de suite, évidemment, parce qu'on parle d'allocation d'actifs, on parle de toutes les classes d'actifs, on va parler du non-coté. Ça, c'est vraiment une illustration d'une classe d'actifs qui était ouverte aux grandes fortunes et aux institutionnels il y a quelques années, que vous avez ouvert toutes vos sociétés équivalentes de gestion. Cyril, c'est quoi d'abord le non-coté ?
10: Alors, le non-coté ou les actifs privés, par opposition aux actifs publics ou aux actifs cotés, c'est l'ensemble des titres d'investissement dans des sociétés qui ne sont pas négociées en bourse, qui ne sont pas...
11: C'est ça. C'est aussi simple que ça, c'est ce qui n'est pas coté.
10: Exactement. Et donc, c'est la grande majorité des entreprises, la grande majorité des projets ne sont pas cotés en bourse. Ce que je disais tout à l'heure, pour quelques milliers d'entreprises cotées, vous avez des centaines de milliers d'entreprises dans tous les grands pays du monde qui ne sont pas cotées. En revanche, il ne faut pas opposer coté et non coté.
11: Okay.
10: Une économie forte, elle a besoin de financement coté et non coté, ça ne répond pas aux mêmes besoins. Et je pense qu'un portefeuille d'épargne, d'avoir du coté et du non coté, on pourra parler des proportions, je pense que c'est aussi très utile.
11: Est-ce que c'est donc aujourd'hui, maintenant, on peut dire que c'est accessible pour les particuliers ?
10: L'accessibilité aujourd'hui, elle s'est renforcée. Déjà, il faut bien voir qu'en France, ça fait très longtemps qu'on fait du non coté. On a parlé de la pierre papier tout à l'heure, on a financé de l'innovation avec les FCPI pendant des années, c'était du non-coté. C'était très marginal.
11: C'est vrai.
10: Aujourd'hui, il y a eu une augmentation de l'accessibilité. Tout le monde a fait le travail, les sociétés de gestion, les sociétés de conseil, les assureurs, le régulateur. Vous avez des labels aujourd'hui, des produits, qui pour des tickets de 1 000 euros, vous pouvez construire un portefeuille d'actifs non-cotés, diversifiés, qui vont vous amener un supplément de rendement, de diversification. Je trouve aussi de sens, parce que l'économie réelle associée au non-coté, ça peut faire du sens si c'est intéressant pour l'investisseur.
11: Meilleur, dans vos clients, ils ont tous... Enfin, je veux dire, à partir d'un certain niveau de patrimoine, il y a toujours du non-coté, non ?
12: Très clairement, c'est la classe d'actifs qui a émergé, sachant que dans le non-coté, on parle trop souvent uniquement de l'equity des actions.
11: Mais
12: il y a également les infra, il y a la dette. Et donc, on doit pouvoir proposer... aujourd'hui, de l'allocation d'actifs en non-coté, comme on propose de l'allocation d'actifs en coté. Où on va dire, on prend des actions américaines, des obligations japonaises, c'est pareil, dans une classe d'actifs non-coté, on doit pouvoir prendre de la dette, de l'equity, du secondaire, de l'infra, pourquoi pas du géographique en fonction, ou même du sectoriel, en fonction de la taille du patrimoine, c'est véritablement...
11: Et de l'horizon de temps, on rappelle que ce ne sont pas des placements liquides, ce sont des placements à 10 ans, à 12 ans, et je pense qu'il ne faut pas se tromper là-dessus. Cyril, justement, quelles sont les erreurs à ne pas faire, et quels sont les moyens de sélectionner un bon fonds ? Est-ce qu'il faut sélectionner à la fois une bonne société de gestion ? Quel type de produit ? Donnez-nous les règles d'usage du private equity.
10: En introduction, je vais reprendre ce qui a été dit, c'est qu'aujourd'hui, il y a tout un tas d'outils, de plateformes, de conseils de qualité pour être accompagnés pour construire ce genre de portefeuille. La première règle, c'est de se dire, je choisis mon enveloppe et ensuite, j'ai un horizon de temps long et je suis capable de définir quel est le pourcentage. Faut pas que ce soit trop faible. Si c'est 2%, honnêtement, ça n'a aucun impact sur le portefeuille. Entre 5, 10%, peut-être 15 pour certains. On définit ça. Ensuite, le deuxième sujet, c'est de bien choisir les fonds. Et moi, je recommande d'utiliser les conseils des distributeurs parce qu'ils font un travail de due diligence. Il faut en prendre plusieurs. Faut pas se mettre uniquement dans les mains d'une société de gestion. Je pense qu'il est bien de choisir des sociétés de gestion qui ont eu du succès avec des clients institutionnels pendant des années elles ont un niveau d'expertise, d'expérience plus fort. Et le dernier point, c'est la diversification aussi dans le long côté. Il faut investir progressivement. Il y a des vintage, des millésimes dans le long côté. Il ne faut pas hésiter à pas monter à 10% d'un seul coup, peut-être le faire en 2 ans, 3 ans, parce qu'on épargne pour sa retraite. Là. Donc, et puis diversifier par classe d'actifs, pas faire que des actions. Faire de la dette, faire de l'infrastructure, peut-être un peu de diversification géographique aussi.
11: Et rappeler que c'est un investissement de long terme.
10: Ah, c'est un investissement de long terme.
11: Même si on l'a parfois en unité de compte dans l'assurance vie,
10: bien sûr.
11: Il faut se dire qu'on rentre dedans. On peut avoir besoin d'argent, bon, ok, on n'est pas à l'abri d'un accident, mais ce n'est pas l'esprit.
10: L'objectif, c'est d'avoir un surplus. Si on investit dedans, pourquoi on investit dans le long côté ? C'est pour avoir un surplus de performance. Je pense qu'il y a 3 éléments qui, dans le long côté, apportent de la surperformance. Le premier, c'est cet horizon de temps, c'est plus long, c'est liquide, donc on va vous rémunérer pour ça. Le deuxième, c'est souvent, notamment pour le private equity, des entreprises qui sont en plus forte croissance, mais qui ont aussi plus de levier, il y a plus de risques. Donc on est sur un positionnement, du coup, prendre mon risque, un peu plus élevé qu'une action large cap qui va avoir moins de levier et qui est plus mature. Donc plus de risques, plus de levier, ça donne plus de rendement. Mais si vous n'avez pas cet besoin d'argent à court terme, à long terme, ça viendra améliorer la performance de votre portefeuille.
11: C'est très clair. Alors là, je vais demander ça en fin de chaque partie. Je vais vous demander un peu le tuyau spécial. Votre conseil, votre tuyau. Voilà, Enrico Macias nous le dit, il faut donner de l'argent. Alors, Meyer.
12: La barrière est trop haute, je ne sais pas ce que je peux dire.
11: Alors, votre conseil, votre tuyau pour bien placer son argent en une phrase, pour nous donner.
12: Ben, peut-être que je l'ai déjà dit, y compris sur BFM. N'investissez que dans ce que vous comprenez. Ouais. Si vous ne comprenez pas, n'investissez pas. Sinon, vous faites appel à Warren Buffett qui dit « Si vous ne connaissez pas les bijoux, connaissez le bijoutier. » Et comme j'ai l'habitude de dire, je connais un très beau bijoutier dans la durée qui s'appelle Cyrus.
11: Très bien. Cyril, aujourd'hui, votre tuyau, voilà, pour répondre à Enrico Macias qui vous demande de lui donner de l'argent.
10: Non, c'est la diversification et l'intégration du non-coté qui commence juste au niveau des particuliers. Chez Wendel, on pense que c'est un axe de croissance fort.
11: L'économie. À quelle hauteur, juste, vous avez des idées de proportions, vous diriez.
10: Dans un portefeuille?
11: Ouais, dans un portefeuille. De taille moyenne. Je veux dire, on parle pas de très grosses fortunes.
10: Je pense qu'il faut dire, on avait historiquement.
11: Parce que Meyer, il parle qu'à des milliardaires.
10: Portefeuille type 60-40.
11: J'ai essayé d'aller chez lui. Ils m'ont jeté. J'ai même pas passé la porte.
10: Moi, je pense entre 5 et 10% pour commencer, maximum. C'est très bien. Avec le niveau de diversification que j'ai précisé tout à l'heure, ça me semble être suffisant. Moins.
11: Ça vous va, ça? Meilleur, 5 à 10%.
12: Absolument, pour des clients en gestion privée qui peuvent avoir quelques centaines de milliers d'euros s'ils ont du temps devant eux. S'ils n'ont pas de temps devant eux, zéro.
11: Alain, votre tuyau ?
13: J'en ai deux, je dirais. Le premier, c'est, je reprends sur le sujet des vintage. Je pense que c'est pour rentrer dans le private equity quand on est client privé, mettre 10% le premier jour, je pense que c'est un peu risqué.
11: C'est ce qu'a dit Cyril, vous l'avez écouté.
13: Mais c'est le très bon point parce qu'il faut y aller. Mais alors, peut-être par coup de 2%, c'est-à-dire que
10: un peu de temps, 3,
13: mais en faisant comme ça, on est...
11: En diversifiant
13: et en y allant par petits coups. Ça, c'est la première chose. Et la deuxième chose, c'est être extrêmement strict sur les frais. 1% d'écart de frais sur 10 ans, c'est 10% d'écart à performance identique.
11: C'est vrai qu'on l'oublie complètement.
13: Oui, mais on l'oublie, mais
11: vous avez
13: aujourd'hui,
11: raison.
13: Avec la transparence qu'il y a, on sait... des frais de tout le monde, on sait pourquoi on paye. Donc, il ne faut absolument pas payer pour quelque chose qui
11: et
13: n'a
11: pourtant,
13: pas de valeur.
11: Et pourtant, les gens continuent à acheter des contrats d'assurance vie des droits d'entrée, avec des frais de gestion délirants, alors qu'ils ont...
13: Excusez-moi Marc, c'est générationnel, parce que je questionne des gens, des gamins de 30 ans...
11: Vous traitez de vieux, là?
13: Oui, un peu.
11: Un peu,
13: mais
11: d'accord. Un peu.
13: Mais les gamins de 30 ans, ils ne payent
11: ils
13: pas...
11: Ils ne font plus avoir.
13: Ah non, pas du tout. Alors là, c'est même un peu caricatural dans l'autre sens. C'est-à-dire qu'il ne faut pas non plus...
10: C'est gratuit.
13: C'est ça. Et puis, il faut... Parce que c'est pas parce que c'est pas cher que c'est bon, quoi. quoi. Enfin, voilà, c'est. Mais c'est, il faut mettre le prix, le bon prix, mais pas surpayer, mettre des droits d'entrée sur l'assurance vie. Enfin, c'est absurde. Donc,
11: mais vous êtes d'accord, c'est la règle quasiment un peu partout.
13: Il y a plein d'endroits où vous pouvez j'en vois qui opinent. Parce que je pense qu'ils font pas payer de droits d'entrée.
11: Merci beaucoup, messieurs. Alain, vous restez avec nous. On va parler en deuxième partie de l'émission des enveloppes fiscales. On va parler actions, on va parler obligations, on va parler surtout produits structurés. Vous connaissez bien ça, Meyer aussi. Merci à tous d'être venus.
13: Merci.
11: À tout de suite.
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11: Oui, spécial placement parce qu'on s'est dit que depuis le début de l'année, c'était quand même très, très compliqué de gérer son argent avec les événements qui se sont produits. Je vous rappelle qu'on nous avait annoncé que l'année allait être calme en début d'année. Bon, on n'avait pas tout à fait prévu la guerre en Iran et puis tout ce qui s'est passé derrière. Donc on s'est dit, bah tiens, si on faisait une émission pour vous expliquer un peu ce qu'il faut faire sur vos placements, prendre un tout petit peu de recul et évidemment, vous le savez, pour une émission spéciale, qu'est-ce qu'il faut ? Pas un animateur, on s'en fout de ça. Il faut des invités spéciaux. J'ai donc le plaisir de vous présenter notre Jedi de l'allocation d'actifs et des placements. Marine Abiad, d'abord, bonjour.
17: Bonjour Marc.
11: Merci d'être venu. Vous êtes partenaire chez Goldman Sachs et spécialiste des produits structurés. Alors, qu'est-ce que vous faites là-bas, en fait ?
17: Je suis responsable de la division actions pour Goldman en France, donc côté salle des marchés.
11: C'est-à-dire ? Pratiquement, vous faites quoi ?
17: Les équipes qui parlent aux gérants actions, les équipes qui créent des produits structurés et qui aident à les distribuer. Je gère les équipes qui parlent aux hedge funds.
11: On va parler produits structurés avec vous. Okay. Très à la mode, ça. Hein.
17: Très à la mode, c'est le produit phare de ces 5 dernières années. Rien qu'en assurance vie, c'est plus de 20% de la collecte encore l'année dernière. Donc.
11: Ah, c'est 20% de la collecte ?
17: Oui, en assurance vie.
11: Ah, c'est dingue. Justement, on va parler assurance. Loïc Le Foll, merci d'être venu. Vous êtes directeur de l'épargne patrimoniale d'AG2R La Mondiale et directeur général de La Mondiale Euro Partner. Vous avez une carte de visite, elle doit faire 12 mètres. Non, oui, il va falloir raccourcir tout ça. Qu'est-ce que vous faites ? Alors, qu'est-ce que c'est que tout ça ? Alors, AG2R La Mondiale, on connaît La Mondiale Euro Partner, racontez-nous.
18: Bah, donc, c'est La Mondiale Partner, La Mondiale Euro Partner, donc deux compagnies qui sont sœurs, qui sont les deux entités qui distribuent les produits d'assurance patrimoniale du groupe AG2R La Mondiale.
11: Donc, assurance vie.
18: Assurance vie. Aujourd'hui, c'est 57 milliards en cours et
11: six milliards de
18: collectes.
11: Assurance vie française, mais aussi assurance vie luxembourgeoise.
18: Absolument.
11: C'est ça dont on va parler, parce que vous imaginez bien qu'à l'approche de 2027, vos oreilles doivent siffler.
18: Tout à fait.
11: On reçoit la grande prêtresse de l'allocation d'actifs en France, qui s'est faite désirer, Adina Grigoriou. Vous êtes présidente et fondatrice d'Actifs Asset Allocation. Merci d'être venue. Alors, qu'est-ce que vous faites, vous, dans la vie ?
19: Alors, dans la vie, je fais de l'allocation d'actifs.
11: Je fais du speed dating. Alors, qu'est-ce que vous faites, vous, dans la vie ? Alors, moi, je suis dans la finance et puis je présente une émission de temps en temps. Et vous, alors ?
19: Et moi, je fais de l'allocation d'actifs depuis tellement longtemps que j'ose plus le dire.
11: Ça veut dire quoi, je fais de l'allocation d'actifs ? C'est-à-dire, vous avez des clients aujourd'hui particuliers, des comptes de clients particuliers ? Non, c'est pas ça.
19: Non, ce sont des institutions.
11: Oui.
19: Pour leur propre compte, mais aussi pour leur compte de leurs clients.
11: Donc des distributeurs, par exemple, ou des compagnies d'assurance qui ont eux-mêmes des clients, qui ont besoin d'être accompagnés dans la location d'actifs, viennent vous voir et vous avez développé énormément de logiciels, plein de choses très, très pointues.
19: Exactement. Donc on a commencé vraiment par la location d'actifs, par tout le côté algorithmique. Et aujourd'hui, on a mis en place toute une infrastructure de marché qui permet de faire du calcul et de la décision en épargne pour tous les acteurs de ce marché.
11: Et on a gardé parce qu'il avait mis une cravate. Je me suis dit quand même, le gars, il a mis une cravate. Je peux pas le faire partir, venir pour une seule émission. Et donc, je vous ai gardé en deuxième plateau.
13: Vous êtes
11: devenu le spécialiste de l'allocation d'actifs de C'est Votre Argent, avec, je le rappelle, son allocation d'actifs que vous pouvez suivre sur les réseaux sociaux. Vous savez, Adina, c'est notre spécialiste allocation. Donc, il nous donne ses allocations, il les remet à jour. C'est très sympa et c'est disponible sur les réseaux sociaux et les gens aiment beaucoup. Alors, on va démarrer tout de suite avec vous, Alain et Loïc. On va parler des enveloppes. S'il te plaît, dis-moi où. Dis-moi où, Loïc. Les enveloppes fiscales sont essentielles dans la gestion des placements en France. Je vais d'abord me tourner vers Alain. C'est quoi les principales enveloppes fiscales? Parce qu'en France, la fiscalité, ça fait tout. Hein. Ça fait le succès de l'assurance vie, c'est quand même le placement préféré des Français. Bon.
13: Alors l'assurance vie, je laisserai Loïc en parler.
11: Mais les grandes enveloppes.
13: Les grandes enveloppes, il y a le PEA. Il y a déjà les comptes titres ordinaires, déjà. C'est ce qu'on avait dans le temps, qui n'a pas changé, qui n'est pas limité, alors avec des
11: inconvénients fiscaux. Mais c'est pas fiscal, ça.
13: C'est, fiscalement, c'est pas très intéressant. Enfin,
11: c'est
13: ça
11: même
13: peut
11: nul.
13: Servir quand même.
11: Bah, oui, bah, non. Enfin, on n'a rien d'autre, quoi.
13: Mais si vous avez vraiment des capitaux, ça peut permettre d'avoir de la disponibilité tout de suite. Il y a le PEA. Donc, qui est limité en encours, qui est limité également en support d'investissement dans lequel on peut investir.
11: De moins en moins.
13: De moins en moins, mais enfin quand même encore un peu, malgré tout. Il y a l'assurance vie, donc je laisserai Loïc en parler. Il y a le PER, c'est le petit frère de l'assurance vie, mais avec un objet de retraite.
11: Énorme carton. Hein.
13: Voilà, énorme carton, parce que les gens se rendent bien compte que c'est intéressant de placer de l'argent avec un avantage fiscal à l'entrée, et puis de se retrouver avec un placement potentiellement intéressant, puisqu'en fait, vous pouvez, là aussi, c'est un peu comme l'assurance vie, vous pouvez investir dans quand même pas mal de supports. Et on l'oublie beaucoup, et je trouve ça dommage, c'est les plans d'épargne entreprise et les PERCO, en fait. C'est deux supports d'investissement.
11: Ça se développe
13: énormément. Il y a grosso modo 200 milliards dedans.
11: Vous dites on en parle peu, on en parle quand même. Enfin, ça se développe quand même.
13: Oui, ça se développe, mais si vous voulez, si on prend 80% des émissions ou des...
11: C'est vrai.
13: Des...
11: Ouais, nous, on n'en parle jamais.
13: Bah, c'est vrai, pas tellement.
11: Ouais,
13: alors qu'en fait, c'est un avantage fiscal à l'entrée. Il y a votre employeur qui peut abonder, c'est-à-dire qui peut mettre un peu au-dessus de ce que vous avez mis vous-même, et ça peut aller jusqu'à pratiquement tripler ce que vous avez mis sur des petits montants. Donc c'est quand même intéressant. Pendant très longtemps, c'était investi dans les titres de l'entreprise, et puis en fait maintenant, pareil, vous pouvez avoir accès à un panier de fonds qui est quand même intéressant. Les grands fournisseurs, que ce soit BPCE ou Amundi, fournissent un accès à énormément de fonds. Donc vous pouvez faire une allocation d'actifs. Un peu de la même façon que ce que vous faites en assurance vie, ça se complète. Alors après,
11: l'idée, donc vous dites qu'il faut avoir tout en fait.
13: Bah il faut avoir de tout. Alors je pense que bien souvent, pour commencer sur les actions, vous commencez avec un PEA, parce que vous pouvez faire de l'épargne programmée, des choses comme ça. Quand vous avez un peu plus de capitaux, vous passez dans l'assurance vie. Quand vous êtes beaucoup fiscalisé, vous allez placer dans un PER. Et puis quand vous avez la chance d'être dans une entreprise, que toutes les entreprises ne l'offrent pas, hein, les petites entreprises souvent n'offrent pas de plan d'épargne salariale, mais quand vous êtes dans une grande entreprise, vous pouvez avoir accès à de l'épargne salariale. Et je trouve que c'est une manière de compléter son épargne.
11: Adina, quand vous conseillez sur l'allocation d'actifs, est-ce que vous tenez compte de l'enveloppe fiscale?
19: Alors l'enveloppe fiscale n'a pas d'incidence en fait sur l'allocation d'actifs. L'allocation d'actifs, c'est...
11: À l'intérieur, en fait, c'est dans l'enveloppe. C'est dans l'enveloppe. Une fois que les gens ont choisi leur enveloppe en fonction de leur situation, que vous intervenez.
19: C'est ça.
11: Et aujourd'hui, très récemment, est-ce que vous dites, vous faites de l'allocation d'actifs depuis très longtemps, est-ce que vous avez l'impression qu'il y a quelque chose qui a changé sur l'allocation d'actifs? Tout ce qu'on a dit en début en première partie de l'émission, c'est qu'il y avait un accès aujourd'hui pour les clients particuliers à toutes les classes d'actifs. On va parler des produits structurés. C'était quand même un truc. Franchement, pour des institutionnels, on a parlé du private equity avec Cyril en première partie, qui n'était pas disponible. On a parlé du crédit privé, on parle d'autres classes d'actifs. Du coup, votre métier, il a complètement changé, non?
19: Alors, mon métier n'a pas changé dans le sens où une allocation d'actifs, c'est une allocation d'actifs. Mais ce qui a changé, c'est le fait qu'effectivement, elle soit accessible à partir de 1 euro. En fait. Et donc là où... Donc tout ça grâce aussi notamment à tout le développement du digital, de l'IA, etc. Ce qu'on mettait des semaines à faire avant pour des instits aux petits oignons, maintenant on est capable de le faire en quelques secondes, complètement individualisé pour un épargnant à partir de 1 euro. Et après, ce qui a changé par contre, c'est le fait que tout le monde s'y intéresse. Tout le monde a envie d'investir. Je pense que tout le monde a compris que...
11: Vous sentez ça?
19: Ah, moi, je sens ça. Ouais. Je sens qu'il y a un intérêt de la part de tout le monde pour les investissements. Et l'autre chose que je sens aussi, c'est que les gens ont compris, par exemple, que investir dans un ETF, c'est alors je vous dis ça sans aucun intérêt commercial, bien sûr, mais que les ETF sont des représentations du marché. C'est ça. Et que donc, c'est une façon simple de commencer à investir quand on ne sait pas quoi faire et qu'on n'a pas accès à...
13: Avec des frais moindres aussi.
19: Avec des frais plus faibles, etc.
17: Je pense que plus la gamme s'élargit, plus c'est important, en revanche, d'être accompagné. Il faut beaucoup de pédagogie pour comprendre tous les produits. Et donc, aujourd'hui, il y a une palette extrêmement large qui est proposée aux investisseurs retail. Mais c'est dur de décortiquer tout ça.
11: Je suis d'accord, c'est ce qu'on disait en première. Vous avez raison, parce que ce qu'on disait en première partie de l'émission, c'était que, bon, par exemple, il y a une mauvaise compréhension sur le private equity. Ouais. Mauvaise compréhension sur le crédit privé. C'est-à-dire que les gens cherchent de la liquidité sur des produits qui ne le sont pas.
17: Bien sûr.
11: Alors, les assureurs ont la gentillesse d'assurer une partie de la liquidité, mais finalement. Finalement, ça rend service, mais ça donne une fausse impression de liquidité, alors qu'il ne devrait pas y avoir de liquidité. Loïc, je me retourne vers vous. Vos oreilles sifflent, là, j'imagine, depuis quelques mois. On entend un peu partout dans la presse que les Français se précipitent vers les contrats d'assurance-vie luxembourgeois. D'abord, est-ce que c'est vrai ? Est-ce que la collecte a explosé ? Évidemment, il y a le risque sur la dette française, il y a le risque sur la France, il y a le risque des élections. C'est quoi les avantages des contrats d'assurance-vie luxembourgeois ? Il y a le risque sur la dette française, il y a le risque sur la France, il y a le risque des élections. C'est quoi les avantages des contrats d'assurance-vie luxembourgeois ?

0: l'assurance française. Il faut voir que l'année dernière, si je prends les chiffres de France Assureur, les cotisations représentaient, je crois que c'est un peu plus de 190 milliards en France, contre au Luxembourg, pour les résidents français, à peu près 17 milliards. Donc, on parle quand même de 8%. Mmh. Donc, c'est pour ça que j'ai vu aussi les articles récemment.
1: Ah oui.
0: Mais donc, voilà. Donc, on parle de 8%. Ça reste quand même marginal. Et donc, il faut, voilà, il faut tout remettre, ouais, en perspective.
1: Alors, 8%, oui, vous avez raison, ça reste marginal. Mais même moi, le chiffre me surprend. C'est-à-dire, je trouve que c'est beaucoup, 8%, parce qu'on parle, comme vous l'avez dit, quasiment de 20 milliards. C'est quoi l'attrait du produit ?
0: Alors, je pense que l'attrait vient d'un côté d'un monde où on a besoin de plus de sécurité et aussi plus d'internationalisation. Donc ça, c'est ce qu'on voit, c'est l'évolution aujourd'hui. Plus de sécurité, pourquoi ? Parce que dans le monde du patrimonial, quand on cherche de la diversification, on va chercher la diversification en termes d'enveloppe, en termes de produits, en termes de sous-jacents, mais il va y avoir aussi la diversification géographique. Et donc, quelque part, l'assurance vie luxembourgeoise permet cette, j'allais dire, en tout cas, contribue à apporter une diversification géographique. Donc ça, c'est le premier élément. Il y a aussi le fait que Luxembourg fait partie des rares États aujourd'hui qui est encore triple A. Donc, il y a une certaine sécurité, stabilité du gouvernement. Et puis, après, vous avez aussi... j'allais dire plus de flexibilité qui est offerte par le produit.
2: Très net sur les produits structurés. Il y a beaucoup plus de facilité à référencer un produit structuré en assurance vie luxembourgeoise qu'en assurance vie française.
1: Ouais, mais d'un autre côté, j'ai l'impression, moi, qu'il y a quand même. À la fois, il y a plus de flexibilité, mais parfois, on a l'impression qu'il y a un peu de lourdeur, quoi. C'est-à-dire parce que l'assurance vie française, c'est quand même hyper.
0: Alors, il y a plus.
1: Hyper fluide, quoi.
0: C'est ça. Mais il faut imaginer que le produit à la base est plus complexe. Donc, ça, c'est vrai. Hein. Il faut imaginer un produit qui peut être multi-devise. Ce qui n'existe pas en France, multi-banque dépositaire, multi-gestionnaire. Donc, c'est quand même quelque chose. C'est plus, je dirais, c'est plus qu'un produit. C'est une espèce de brique patrimoniale. Et effectivement, donc, c'est plus difficile, plus
1: est-ce
0: complexe
1: que vous diriez que
0: à
1: c'est...
0: mettre en place.
1: Alors, est-ce que vous diriez que c'est pour des gens qui ont déjà un patrimoine significatif ? Parce que moi, je vois autour de moi, il y a pas mal de gens qui ont des petits patrimoines hein, et qui se posent la question en disant on va pas arrêter de répéter ça 2027, ah là là, tout ça va être la catastrophe. Est-ce qu'il faut que j'aille au Luxembourg ? Est-ce que vous diriez qu'en dessous d'un certain seuil, il faut pas y aller ?
0: Alors,
1: pas grave, hein.
0: Non, j'irai pas ça, Marc. J'irai ça. Alors, ça dépend des besoins de tout un chacun, puisque donc, comme disait Marine, pour des personnes peut-être d'un certain patrimoine, la recherche va être d'aller chercher justement des types de sous-jacents qui ne peuvent pas peut-être trouver dans l'assurance vie classique, mais vous pouvez avoir des personnes avec des patrimoines, j'allais dire, tout à fait normaux, qui vont chercher ce côté international. C'est-à-dire que...
1: D'accord. Donc vous dites pas, il n'y a pas une barrière à l'entrée en termes de...
0: Non, et d'ailleurs, on assiste aujourd'hui à une démocratisation, non. C'est-à-dire que la digitalisation permet... d'aider ce à quoi donc, tu faisais référence hein, donc, tout à l'heure, c'est-à-dire cette lourdeur administrative... La digitalisation permet de la simplifier petit à petit et aujourd'hui, on assiste à une démocratisation de l'assurance luxembourgeoise.
1: Adina, vous qui faites conseiller hein, dans l'allocation d'actifs, est-ce que dans les enveloppes luxembourgeoises, il y a autant de flexibilité que dans les enveloppes françaises et vous pouvez exprimer votre allocation d'actifs de la même façon ?
2: Il y a plus de flexibilité.
1: Il y a plus de flexibilité.
2: Il y a moins de règles.
1: Il y a moins de règles.
2: Exactement.
3: Et puis accès à plus d'instruments.
2: Accès à plus d'instruments, exactement.
1: D'accord. Justement, alors on va parler des instruments auxquels on a accès dans l'assurance vie luxembourgeoise, c'est les produits structurés. Alors, Marine, vous allez nous expliquer ce que sont les produits. J'ai mis Richger, mais c'est pas par rapport à vous. Hein. Ne le prenez pas personnellement, c'était juste, je mets de l'animation musicale. Donc, expliquez-nous ce que sont les produits structurés, expliquez-nous comment ça fonctionne. Voilà. Professeur Abiad, à vous.
2: Donc on le disait, le produit structuré, pour moi, c'est le produit phare de ces 5 dernières années. Et rien qu'en assurance vie, c'est plus de 20% de la collecte, mais c'est aussi disponible dans le PER, c'est disponible en compte-titres. Le produit structuré, c'est une idée simple, c'est apporter une solution sur mesure, capable de répondre en toutes circonstances à des objectifs précis. Donc concrètement, par rapport à un investissement traditionnel type un ETF ou un fonds action, qu'est-ce qu'on fait ? On vient ajouter... une barrière de protection. On vient ajouter de la protection, une barrière qui te permet de limiter ton exposition à la baisse. Et ça, tu le finances en acceptant de plafonner ton gain potentiel.
1: Ok.
2: Donc concrètement,
1: ça.
2: Voilà. Donc tu passes d'un profil d'investissement linéaire avec

0: qu'un ETF ou un fonds action a un profil d'investissement asymétrique.
1: C'est-à-dire que globalement, au lieu de se dire, bon, bah, si le CAC monte, je prends 20%, et s'il baisse, je perds 20%, là, je me dis, s'il baisse de 20%, bah, j'ai pas de perte, mais par contre, s'il monte de 20%, je vais peut-être prendre que 5%. C'est ça?
0: Ouais,
1: j'ai compris ou pas?
0: Exactement. C'est ça l'approche.
1: Tu es bon, Alain, ou pas?
2: Pas mal.
1: Ouais, pas mal.
0: Techniquement, ça se passe comment? C'est l'assemblage de deux instruments, une composante obligataire qui permet d'apporter la sécurité sur le capital, et une composante optionnelle des dérivés qui permet de générer de la performance. Et cette performance, elle peut être générée par plusieurs moteurs. Ça peut être une action, un panier d'actions. La seule contrainte, c'est qu'elle soit suffisamment liquide. Ça peut être un indice benchmark ou un indice sectoriel pour jouer une thématique. Ça peut être plus ou moins diversifié géographiquement. Ça peut être une matière première. On peut jouer le pétrole, on peut jouer l'or. Ou ça peut être même les taux d'intérêt. Donc, c'est une classe d'actifs.
1: Il y a eu beaucoup, récemment, il y a eu beaucoup de produits structurés sur les taux d'intérêt, justement. On a réussi, parce que vous avez réussi à sortir des produits structurés qui permettaient.
0: Depuis 2022, la remontée des taux d'intérêt.
1: Voilà, qui permettait d'avoir à la fois un capital garanti et puis un coupon si les taux baissaient, c'est ça?
0: Exactement.
1: Ouais. Parce qu'il y a aussi des produits structurés à capital garanti.
0: Bien sûr. Bien sûr, c'est ça qui a permis d'ailleurs de faire doubler le marché entre 2021 et 2023. Bah oui. C'est la capacité à s'adresser à une audience beaucoup plus large parce qu'on avait de la garantie en capital. Donc, c'est vraiment une classe d'actifs extrêmement riche qui peut s'adresser à toute typologie de clients et où tu peux faire vraiment du chirurgical. C'est ça qui est très intéressant. Ça ne s'adresse pas à une élite ou à des experts. Tu n'as pas besoin d'avoir une vue, une conviction sur les marchés puisqu'en fait, tu peux générer du rendement dans des marchés qui montent, qui stagnent, voire qui baisse. En fait, la seule priorité, c'est d'avoir un objectif précis, un horizon d'investissement, un seuil de tolérance de risque et un objectif de rendement.
1: Et justement, dans la période qu'on a pu connaître il y a quelques semaines avec la guerre en Iran qui était au plus excité, avec une volatilité qui était forte, est-ce que c'est juste au moment où il y a par exemple le plus de volatilité, je sais que c'est important dans le prix d'un produit structuré, qu'il faut faire du structuré, ce qui peut paraître contre-intuitif, parce qu'on peut se dire bah, c'est là que c'est le plus agité, j'ai pas envie d'y aller.
0: Non, c'est ça qui est génial, c'est que le produit structuré, ça s'adapte à tous les profils et à toutes les configurations de marché.
1: Calme maintenant, ou agité?
0: Exactement.
1: Marché volatile, pas volatile?
0: Tu me demandes en ce moment, moi en ce moment, ce que je vois,
1: c'est
0: que...
1: On se tutoie maintenant avec Marine. Vous avez vu qu'on est...
0: La deuxième fois que je fuis.
1: Ouais, donc maintenant il faut... Vas-y. Alors vas-y Marine.
0: Écoute, on fait face à un choc inflationniste qui génère énormément de volatilité sur les taux d'intérêt et à une grosse incertitude. Personne n'a la prétention de savoir ce que Trump va faire demain. Donc moi, je ne prendrai pas du tout un pari directionnel. Je ferai un produit qui tire profit du niveau élevé des taux d'intérêt, du besoin d'appétit de funding des banques. Et donc, je ferai tout simplement une note 10 ans, capital garanti, qui verse un taux fixe, qui est rappelable tous les ans par un émetteur.
1: Et on peut avoir quel type de...
0: Entre 5 et 6
1: En l'occurrence, Goldman Sachs.
0: En ce moment, entre 5 et 6
1: T'as passé un petit peu de pub, là. T'en as profité, t'as bien fait. 5 à 6 c'est ça?
0: Exactement.
1: Très bien, allez, on va passer. Je voudrais garder un peu de temps et je voudrais que vous preniez du temps. On en a gardé un petit peu. Merci beaucoup, Marie. C'était très clair. Sur vos tuyaux, et j'ai un message d'Enrico Mathias. Alors, je vais commencer par Loïc. Loïc, si... Alors, on va se tutoyer maintenant, parce que Marine a décidé que c'était comme ça. Donc, on va se tutoyer. Loïc, si tu avais un tuyau à donner à des gens qui nous écoutent, qui sont épargnants aujourd'hui, ça serait quoi le tuyau de Loïc pour l'année 2026? Pas forcément un placement, mais peut-être un truc, une erreur à ne pas faire, ou au contraire, quelque chose dont il faut se...
3: Alors, j'irais pour moi, effectivement, ce ne serait pas tant sur le produit, ce serait au niveau du conseil. Parce que je pense qu'au-delà du produit, hein, on parle de structuré, on parle de private equity. Tout à l'heure, tu parlais donc d'assurance luxembourgeoise. Je pense que le plus important, c'est la qualité du conseil et la qualité de l'accompagnement après. Puisque donc on est sur du patrimonial, on est sur du moyen terme, du long terme, on est sur des structurés. Et donc pour moi, c'est vraiment ça. Mon conseil, c'est vraiment choisissez bien.
1: Je comprends, mais ça, je comprends. Hein, tu as tout à fait raison et je ne peux pas dire le contraire compte tenu d'une partie de mon métier. Mais d'un autre côté, c'est pas facile de trouver des conseils. Et puis il y a beaucoup, on en parlait en première partie d'émission, il y a beaucoup de conneries qui se racontent sur les réseaux, de vidéos, de machins. Donc,
0: le régulateur, il a fait un énorme travail sur le devoir de transparence qui a permis vraiment de renforcer la confiance.
1: Et
0: pour les produits structurés, en tout cas, c'est beaucoup mieux encadré, c'est beaucoup mieux distribué. C'est des produits complexes, oui, mais ce n'est pas des black box et ça nécessite de la pédagogie. Et c'est sur ces 10 dernières années, les intermédiaires, les distributeurs, ils ont permis une énorme montée en compétences des clients.
1: Oui. Eh bien, puisque tu as la parole, tu vas la garder. Marine, c'est quoi ton tuyau ?
0: Écoute, pour moi, ce serait de dire qu'il faut commencer à investir le plus tôt possible, puisque l'élément le plus puissant dans l'épargne, c'est la capitalisation. C'est l'idée que tu vas créer des profits, non pas seulement sur le capital que tu as investi initialement, mais sur les gains que tu commences à accumuler au cours du
1: temps.
0: C'est
1: du Warren Buffett.
0: Oui, donc c'est de le dire que ta croissance, elle n'est pas linéaire, mais elle est exponentielle. Il ne faut pas rompre la chaîne des intérêts composés, donc il ne faut pas vendre, tu vends en sortant. Et en ce moment, j'ai beaucoup de questions qui me sont posées pour dire, OK, dans le contexte actuel, est-ce qu'il ne faut pas vendre ? Je trouve ça très difficile de savoir quand on est à la veille d'un bear market. En revanche, ce que tu peux savoir, c'est bien lisser tes points d'entrée. Et quand tu as des corrections intéressantes, comme c'est le cas actuellement, bah, c'est bien de rentrer.
1: Adina, on se tourne vers toi. Tu as du temps. Tu vas nous parler de l'allocation d'actifs que tu connais par cœur. Est-ce que tu peux nous donner un tuyau en matière d'allocation d'actifs ?
2: Ouais, j'ai envie de donner plein de tuyaux en matière d'allocation d'actifs.
1: Vas-y.
2: Donc déjà, bien sûr, tenir compte de son horizon d'investissement. Mettre toujours le...
1: Non mais alors juste, je t'interromps, oui. Parce que oui. Je pense que les gens qui regardent vont se dire « Ah, mais ça, c'est des banalités et tout, mais et en non, première non, partie, c'est... on a parlé. » En fait, ce que tu as dit aussi, et Loïc aussi, c'est-à-dire c'est des trucs les plus simples que les gens oublient.
2: Exactement. Oui. Et je pense qu'il y a un point, je ne sais pas si ça s'est dit tout à l'heure, mais en fait, le risque qu'on prend sur un investissement dépend de son horizon d'investissement. C'est-à-dire que, par exemple, on peut se dire un investissement en fonds en euros, c'est sans risque. Oui, jusqu'à un certain temps d'investissement. C'est-à-dire que sur très longue période, on prend moins de risques à investir sur les actions que sur le fonds en euros. Donc, en fait, il y a
1: Alain,
2: un lien
1: très
2: fort là-dessus.
1: On se tutoie en temps.
2: Oui.
1: Tu dis si tu trouves ça nul ou pas.
2: Oui, tu pourras. Tu pourras.
4: Pas mal, c'est pas mal, hein, pour le moment, continue.
2: Voilà. Et après, il y a un autre...
1: Il valide.
2: Il y a un autre... Merci, Alain. Je savais que je pouvais compter sur toi. Il y a un autre point qui est important. Nous, on fait de l'IA depuis plus de 10 ans, d'accord, dans l'allocation d'actifs. L'IA, tout le côté quantitatif, tout ça. Il faut, c'est pas du tout la martingale. C'est-à-dire qu'il ne faut pas croire que parce que c'est facile et que ChatGPT l'a dit, ou Claude, ou enfin, qu'il faut absolument suivre, que c'est un bon conseil financier. Je pense qu'il faut faire très attention aujourd'hui à ceux qui utilisent directement ou s'improvisent à locataire grâce à l'IA, etc. C'est un vrai métier, c'est pas pour rien.
1: Adina, on profite de ta présence dans la période, on va pas revenir sur les événements actuels, mais dans une période comme celle qu'on vient de connaître en début d'année, est-ce que tu pourrais, et Alain peut-être très rapidement aussi, nous dire à quoi ça ressemble un portefeuille, les portefeuilles que tu vois, un portefeuille équilibré aujourd'hui, c'est quel type d'allocation ?
2: Mais encore une fois, je suis désolée, mais ça dépend de ton horizon.
1: D'accord.
2: Donc si tu as un horizon retraite et si tu as un horizon acheter ta maison dans 3 ans, ton allocation ne doit pas être
1: la même.
2: Alors
1: vas-y, si tu as un horizon retraite... tu vois, tu as essayé de t'en sortir, mais, non, mais je le connais ce coup-là, je l'ai fait 10 fois sur des plateaux quand j'étais pas prêt.
2: Vrai. Mais la question aussi, c'est est-ce que tu mets tout ton argent tout de suite ou est-ce que tu vas mettre de l'argent tous les mois ?
1: Ce qui
2: d'ailleurs est une meilleure idée. Non, c'est que en fait, il y a autant d'allocations optimales que de profils, que de gens, que objectifs, etc. Et la magie, c'est qu'on peut prendre tout ça en compte aujourd'hui et faire vraiment des allocations sur mesure. Pour chaque personne.
1: Alain, très rapidement.
4: Moi, je dirais deux choses. La première, je reprends ce que disait Loïc tout à l'heure, c'est le conseil. Donc,
1: okay.
4: Passer un peu de temps sur définir son allocation stratégique. Ça, c'est le premier conseil. Il faut y passer du temps. Vaut mieux parfois retarder un investissement de quelques semaines, mais avoir bien défini son allocation. Mais par contre, après, le conseil important, c'est de ne pas trop s'éloigner de cette allocation stratégique. C'est-à-dire que on peut s'amuser à faire du market timing sur son PEA, faire un petit peu d'arbitrage.
1: Mais quand on n'est pas trader, vaut mieux pas.
4: Oui, vaut mieux pas, oui. Mais sur sa allocation stratégique, je pense que le mieux à faire, c'est grosso modo, tous les 6 mois, revenir sur l'allocation stratégique. C'est-à-dire que, par exemple, les marchés actions ont baissé. Bah, au bout de 6 mois, on réalloue un peu en vendant un peu d'allocation actions pour revenir un peu sur les obligues, etc. Mais jamais s'éloigner trop de cette allocation stratégique. Je pense que c'est le meilleur conseil à donner.
1: Merci à tous.
4: D'accord.
2: Pas tout à fait, mais on pourra en discuter une autre fois.
1: Ah bon, on fera une autre émission. Merci de nous avoir suivis, merci à tous nos invités. On se retrouve la semaine prochaine pour une émission dont je peux déjà vous dire qu'elle sera exceptionnelle. Surtout, n'oubliez pas que vous pouvez nous écouter, nous réécouter, nous revoir et nous réécouter. Surtout cette émission qui est faite pour durer, puisqu'on a donné des conseils qui sont des conseils qui dépassent les périodes. Donc, n'hésitez pas à le faire pour combattre tous les records en matière de podcast.
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6: Et je le disais, c'est la rentrée des experts de l'IMO. Nouvelle saison, nouvel horaire, 10h30 désormais. C'est plus à l'heure de votre déjeuner, mais c'est pour digérer votre petit déjeuner. Et on aura toujours autant de sujets à aborder pour cette saison. Et ça démarrera toujours par le pro de l'IMO. Ces quelques minutes qui vous concernent, amis professionnels de ce secteur, et qui nous concernent, usagers de l'immobilier et des logements. Aujourd'hui, pour bien démarrer la saison, on va acheter, mais pas n'importe quoi, on va acheter une toiture, la toiture de notre immeuble pour en faire un toit-terrasse, c'est possible et on verra ça dans quelques instants. Ensuite, retour en plateau pour le débat du jour et qui dit rentrée dit forcément les meilleurs experts pour débattre de cette rentrée immobilière et qui dit meilleurs experts dit les patrons des plus grands réseaux qu'on a en France, le patron de Century 21, le patron des rails et on abordera toutes les questions qui nous concernent, le marché de l'achat, le marché de la location, les prix, les taux. Tout ce qui nous attend dans le cadre de nos débats politico-budgétaires. Et puis, on a une élection présidentielle qui se prépare. Est-ce qu'il vaut mieux pas acheter maintenant tout de suite avant l'année prochaine? Bref, beaucoup de sujets abordés. Mais d'abord, c'est l'heure du Pro de l'Immo.
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6: Et on est en ligne avec César Saint-Ouen, architecte, paysagiste et fondateur de Terrasses et Jardins de Paris. Bonjour César.
8: Bonjour Marie-Claire Leroy.
6: Alors, je le disais, vous allez nous permettre d'acheter le toit de notre immeuble. Oui, oui, c'est possible. Mais je fais comment pour acheter le toit de mon immeuble, César?
8: Ben déjà, je vais vous dire qu'il ne faut pas l'acheter.
6: Ah, d'accord. Bon, ben alors, merci César. C'est-à-dire
8: que nous, quand on fait un aménagement de toit-terrasse sur une copro où il y a une terrasse existante, il faut... négocier l'usufruit.
6: Donc pourquoi? L'usage, en gros, je ne deviens pas l'usage, propriétaire, voilà. Mais je peux l'utiliser.
8: Voilà, et à usage exclusif. Pourquoi? Parce que, comme tous les balcons et tout, enfin 99% des balcons et des terrasses, les gens ne sont pas propriétaires. Ils en ont l'usufruit. Pourquoi? Parce que si demain vous avez un gros problème d'étanchéité ou de structure, peut-être que la personne qui a cette terrasse n'a pas les moyens de faire ses travaux. Donc, vous mettez en danger l'immeuble. D'accord?
6: Mais donc, ça appartient à qui, César? C'est-à-dire que l'idée, c'est que ça appartient à la copro, mais que moi, toute seule Marie, je vais pouvoir, moi, en avoir l'usage exclusif.
8: Exactement. Comme les terrasses et comme les balcons, aujourd'hui, qui existent dans 99% des cas, les gens, ils en ont l'usage exclusif. C'est une belle chose, je trouve, parce que ça permet, à partir du moment où l'étanchéité, l'usufruit et l'entretien arrivent après l'étanchéité, donc toute la partie structure. Et puis, je ne vous cache pas que pour faire passer les dossiers en copropriété, le fait de dire qu'en copropriété, on ne vous rachète pas votre toit de l'immeuble, mais on demande juste l'usufruit, c'est quand même, ça change beaucoup les choses.
6: Mais parce que j'imagine qu'effectivement, ça doit être accepté en Assemblée Générale, tout ça.
8: Oui. Donc nous, ce qu'on fait, parce qu'en Assemblée Générale, la difficulté pour faire passer ça, c'est de leur montrer qu'on fait les choses dans les règles de l'art. Donc nous, chez Terrasses et Jardins de Paris, on a des vrais architectes, tout court, et des architectes paysagistes. Mais ces vrais architectes, dans notre bureau d'études, il va faire l'étude de poids, il va faire comment on va créer peut-être une trémie, parce que l'appartement est en dessous, peut-être qu'on va créer un escalier, donc faut faire un trou dans le toit. Et tout ça, faut rassurer la copropriété pour dire, voilà, on va faire comme ça, on va faire des reprises d'étanchéité, on va s'engager de faire les choses avec l'autorisation de la mairie aussi, puisque parfois, ils nous demandent sur un toit-terrasse une pergola, une véranda, une piscine, une... là, on voit une piscine à l'image. Parfois, ils nous demandent un sauna ou tout ça. Donc, pour que tout ça soit accepté, ça rassure énormément la copropriété.
6: Mais quand même, César, moi j'ai une question, c'est que si le dernier étage, il est occupé par, c'est ce que me disait Alban, notre réalisateur en régie, puisqu'il est toujours passionné par nos sujets, il me dit s'il y a six copropriétaires qui sont au dernier étage, quels intérêts ils auraient, eux, à valider qu'un d'entre eux seulement ait l'usage exclusif de ce toit-terrasse ?
8: C'est une très bonne question. Alors d'abord, peut-être qu'on va prendre le toit-terrasse qui est au-dessus du propriétaire. Si on fait un précédent, les autres copropriétaires qui sont à côté se disent « Demain, si j'ai les moyens, je vais pouvoir faire la demande, on va pas pouvoir me la refuser puisqu'on l'a déjà acceptée pour mon voisin de droite. » Vous voyez ce que je veux dire ? Et ensuite, après, c'est dans la négociation. Par exemple, on a un cas... Où ils ont en contrepartie refait les peintures et un peu l'entrée de l'immeuble. Les choses qui ont un impact direct tous les jours dans la copropriété. Vous voyez ce que je veux dire ?
6: Mais après, ils récupèrent pas des petits sous par hasard ? Je pose la question, je dis, voilà, je...
8: Oui, ça arrive.
6: C'est peut-être ça le principal argument, non ?
8: Oui, mais le problème, c'est qu'on rentre, vous savez, dans une copropriété, vous avez tout type de personnes, on rentre, si on commence à rentrer au prix du mètre carré, ça peut très vite partir en vrille et que les personnes commencent à sortir des prix trop élevés. Moi, je préfère soit, par exemple, j'ai un autre exemple où il y avait l'étanchéité à faire. Le propriétaire a demandé à financer toute l'étanchéité du toit. Et donc, c'est vraiment une charge pour l'ensemble des copropriétaires en moins, hein, puisque c'est une des charges les plus élevées avec les ascenseurs. Et donc, ça incite les gens à se dire, l'année prochaine, j'avais prévu de sortir telle somme.
6: Oui, ça c'est gagnant-gagnant finalement, même pour ceux qui n'en auront pas à l'usage. Bon, j'aurais aimé qu'on passe plus de temps à en parler, mais on est tenu par le temps et c'était toujours très intéressant. Et puis les images, formidables quand même, effectivement, si c'est pour faire de nos toits qui sont franchement pas sexy aujourd'hui, des magnifiques toits-terrasses. Merci à vous, César. César Saint-Ouen, architecte paysagiste et fondateur de Terrasses et Jardins de Paris. Je suis désolée, je vous coupe la chic, mais malheureusement, on est tenu par le temps. La prochaine fois, je réclamerai 2 heures des experts de l'IMO. Et vous viendrez en plateau, César. Si, comme César, vous avez des témoignages terrain à nous apporter dans le cadre de ce Pro l'IMO, n'hésitez pas à nous écrire. Notre adresse mail continue de fonctionner, lesexpertsdelimo@bfmbusiness.fr. Allez, on passe au débat.
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9: Original, hein ?
6: Oui, voilà, il a adoré le sujet. C'est Charles Marinakis, président de Century 21, qui est avec nous. Bonjour Charles.
9: Bonjour Marie.
6: Et à vos côtés, Eric Alouche, directeur exécutif du réseau ERA Immobilier. Bonjour Eric.
10: Bonjour Marie.
6: Ouh, quelle rentrée, messieurs. Hein. Alors, pour ceux qui étaient là au cœur de l'été, ils ont vécu pas mal de choses, de tensions de marché qui ont un impact direct sur notre marché, dont on va parler aujourd'hui, celui de l'immobilier. On va démarrer par ça. On regarde les taux obligataires, donc la dette de l'État français à 10 ans, qui, ça y est, s'installe durablement au-dessus des 4%. On n'avait pas connu ça depuis les précédentes crises. Hein. On avait eu la crise financière de 2008, on avait eu la crise des dettes souveraines. Et on sait que quand les taux de l'État français grimpent, ce sont les taux de nos petits crédits immobiliers qui grimpent aussi. Alors, comment vous abordez cette rentrée, messieurs ? Je ne sais pas lequel de vous deux veut commencer, mais par rapport à ce contexte taux crédit financier, est-ce que vous êtes plutôt inquiet ? Dites-moi un peu votre état d'esprit de cette rentrée.
10: Tout le monde est tendu en ce moment. C'est sûr qu'avec l'été qu'on a passé, ça ne s'arrange pas. On voit la guerre qui est à nos portes, en Ukraine.
6: Ouais.
10: Et puis on voit que ça repart en Iran. Donc tout ça, c'est des facteurs de tension qui vont, concernant le détroit d'Hormuz, augmenter l'inflation. Donc tout ça, ça va effectivement avoir un impact sur tout ce qui est monétaire. Ceci dit, le logement, l'immobilier plus exactement, va pas si mal que ça. Et je crois que le message aujourd'hui à passer, c'est que ceux qui peuvent acheter, il faut qu'ils achètent parce que les taux vont monter. Donc il faut en profiter.
6: Vous voulez dire, tiens, vaut mieux que deux, tu l'auras. Quoi.
10: Ben oui, il faut en profiter aujourd'hui. D'une part, l'acheteur, ben, il aura des taux moins importants. Le vendeur, il aura plus de chances de vendre puisqu'il aura plus d'acheteurs. Donc je dirais, il ne faut pas être trop gourmand concernant son bien immobilier, ce qui est souvent le problème qu'on rencontre au quotidien concernant les professionnels de l'immobilier. Il faut écouter le professionnel de l'immobilier qui remet une estimation qui est effectivement argumentée, etc., etc. Il faut l'écouter et puis il faut en profiter, il faut vendre parce que demain, effectivement, ça risque d'être plus compliqué.
6: Donc la promesse de hausse de taux, finalement, Charles, c'est peut-être finalement quelque chose qui pourrait encourager les Français à passer à l'acte aujourd'hui ?
9: Ben, c'est le régulateur majeur de nos marchés, c'est le principal régulateur, c'est vraiment l'indicateur qu'on surveille comme le lait sur le feu. Et c'est vrai que les tendances actuelles, qu'elles soient politiques, économiques, sociales, internationales, nous laissent à penser, convergent vers une augmentation des taux. Voilà. Donc là, on a encore des taux à 3,20. Pour l'instant, l'impact, c'est 0,20 depuis le mois de juin.
6: Ouais.
9: Donc on est passé de 3,20 à 3,30, 3,40. Donc ça reste quelque chose qui est encore digeste. Mais il ne faudrait pas effectivement que la Banque Centrale Européenne remonte le taux directeur de 0,25 parce que, je le redis de manière aussi simple, tout ce qu'on donne à la banque, on ne peut pas le donner aux vendeurs. Voilà. Ouais. La difficulté, si vous voulez...
6: Je vous interromps, Charles, mais est-ce que c'est pas mieux ? Parce qu'à chaque fois, je refais le sketch depuis quelques années, mais est-ce que c'est pas mieux aujourd'hui d'acheter moins cher à des taux plus élevés que je pourrais potentiellement renégocier, plutôt que tous ceux qui ont acheté à 1% d'intérêt à des prix stratosphériques ? Est-ce qu'aujourd'hui, il n'y a pas de meilleurs affaires à faire.
9: Je pense pas. Encore une fois, je pense que ce marché, vous le savez, il s'auto-équilibre. Voilà. Et donc, typiquement, on voit que les volumes de transactions ont baissé. Je pense que Eric confirmera mon propos. Et donc, s'ils baissent, c'est parce qu'il y a une inertie, il y a un délai, si vous voulez, entre le moment où les taux augmentent et les prix baissent. C'est ce que rappelait Eric sur le travail de l'agent immobilier que nous faisons tous les jours dans nos agences respectives. Et cet ajustement-là, si vous voulez, il prend beaucoup de temps. Alors que le taux d'intérêt claque. D'un coup de baguette magique, vous relevez un matin, et puis le taux directeur a augmenté de 0,25, donc au lieu d'emprunter à 3,20, vous allez emprunter à 3,50. Voilà. C'est pas le cas des prix, et donc les prix mettent du temps. C'est ce qui fait en fait que la volumétrie des transactions baisse. Donc vous voyez, cette compensation de l'augmentation des taux par la baisse des prix, ben, en fait, elle n'est pas immédiate. Et c'est ce décalage qui crée le frottement, si vous voulez, de ce marché-là. Voilà.
6: Et vous me donc, permettez d'embrayer sur le vrai sujet, les prix alors ? Ça y est, ça commence à corriger alors ou pas ?
9: Peu, très peu, assez. Pas assez.
6: Moi, j'avais le sentiment quand même que dans les grandes villes...
9: À part Paris.
6: Paris, ça commence à corriger.
10: Alors, ce qu'on voit beaucoup aujourd'hui, c'est l'impact de la qualité du logement, la qualité entre guillemets au sens large, c'est-à-dire en fait les logements peu énergivores avec un bon diagnostic de performance, on voit vraiment qu'ils ont un plus et parfois on voit vraiment des disparités en fonction même d'un endroit qui est équivalent, on voit des différences de prix qui sont absolument énormes, parfois même dans la même rue, en fonction du type de bien, de sa qualité. Et ça, c'est quelque chose qu'on voyait moins avant.
6: Mais parce que, est-ce que c'est pas typique, Eric, de chaque crise ? Moi, j'ai toujours l'impression qu'à chaque crise, forcément, ça revalorise les biens de qualité. Et puis, tous ceux qui se vendaient un peu n'importe quand, n'importe comment, en un claquement de doigts...
10: Oui, sauf que là, il y a quand même un effet supplémentaire. On entend tous les jours le GIEC, on entend tous les jours les problèmes de performance énergétique. Il y a du stress sur l'énergie.
6: Il y a les canicules qu'on vient de vivre.
10: Ça, c'est un effet sur les gens, sur tout le monde, d'une manière générale, et effectivement, et qui se reproduit, même un conditionnement qui se reproduit aussi dans l'acte d'achat.
6: Mais du coup, à vous écouter sur cette tendance prix qui bouge très peu, à l'exception de peut-être Paris et quelques grandes villes, est-ce que finalement, quand vous dites, Eric, il faut acheter avant que les taux remontent, est-ce que j'aurais pas plutôt... Et le bon conseil, ce serait peut-être de me dire d'attendre un tout petit peu justement que les taux montent, mais que les prix baissent.
9: Il n'y a pas de vérité sur ce sujet-là. D'abord, on n'est pas devin. C'est des tendances. Donc, malheureusement, on n'est pas à la place de Christine Lagarde. Donc, on décidera pas de l'évolution des taux ou pas. Après, il y a des facteurs de convergence qui laissent effectivement à penser que les taux vont augmenter. Donc, si tel est le cas, effectivement, ceux qui ont des projets immobiliers, je partage ce que dit Eric, ils ont intérêt à réaliser leurs projets maintenant. Mais vous savez, c'est toujours une question d'équilibre entre ce que vous voulez acheter et ce que vous pouvez acheter. Et c'est cette équation-là, le bon moment, c'est quand vous êtes au milieu de cette équation entre vos desiderata, votre projet de vie. Parce que moi, je reviens sur la philosophie originelle et essentielle de l'acquisition de la résidence principale, qui est que l'énorme majorité du marché aujourd'hui, d'accord, c'est la résidence principale, c'est un investissement patrimonial et familial. Voilà, c'est pas un instrument de plus-value, d'accord, on crée pas de la plus-value, c'est pas quelque chose qui est fait pour être revendu, c'est quelque chose qui est fait pour capitaliser dans le temps. Donc c'est un projet de vie personnel, familial, etc.
6: D'ailleurs, on se rend compte qu'on les garde de plus en plus longtemps, nos biens immobiliers.
9: Voilà, c'est parce qu'on n'a pas le choix.
10: Ça a augmenté, effectivement, parce qu'on n'a pas le choix. Et il y a même beaucoup de locataires qui restent locataires. Parce
6: mais on va en parler. Vous voulez faire l'émission tout seul sans moi, mais on va en parler.
9: Non, moi, je partage ce que vous avez dit, Marie, sur le fait qu'aujourd'hui, les biens qui sont des biens de qualité, c'est vrai, trouvent plus facilement des acquéreurs que ceux qui étaient achetés par dépit parce qu'on ne trouvait pas à l'époque. Voilà. Et c'est très important. La norme énergétique, c'est devenu un critère d'arbitrage qui était assez peu significatif il y a encore quelques années, qui est un vrai critère d'arbitrage aujourd'hui. Les critères d'exposition, l'entretien aussi. On va revenir très, très vite aussi sur des sujets de pathologie du bâtiment pour les maisons. Voilà. Donc là,
6: c'est je vous le dis, je le dis d'un mot parce qu'on ne va pas en parler là, mais il y a un moment donné, je vais vous demander justement d'aller regarder dans vos agences, parce que c'est un sujet qui m'intéresse terriblement. Pendant les épisodes caniculaires de l'été dernier, il y a beaucoup de gens qui m'ont dit « Attention, parce que tout ce qui était exposé plein sud, machin, bah, peut-être que ça va perdre de la valeur typiquement dans les grandes villes et qu'on va revaloriser le rez-de-jardin sur cours parce qu'on va être à l'ombre et qu'il fera plus frais. »
9: Marie, le soleil, ça n'a jamais fait perdre de la valeur. Jamais.
10: Non, puis on n'en est pas là.
6: Ça serait intéressant Non, mais vraiment.
9: Ça n'a jamais fait perdre de la valeur ça ne fera jamais perdre de la valeur.
6: Sauf si on a des logements qui ne sont pas assez isolés ou qui sont trop isolés.
10: Non, parce que les gens, ça est récent. Il faut voir comment tout ça va s'installer.
6: Dans le temps, bien sûr. Non, mais ça sera un vrai sujet sur qu'est-ce qui donne de la valeur au bien si, par exemple, on suffoque tous les étés, tous les printemps et tout début d'automne. Enfin, ça va être un sujet quand même. Le réchauffement climatique a un impact aussi sur la valeur de notre patrimoine en fonction. Il me regarde avec un grand sourire, l'air de dire mais elle dit n'importe quoi.
9: Non, je dis pas que vous dites. Moi, je m'inscris en faux en ça. Je pense que historiquement, depuis la nuit des temps, le soleil rend les choses attractives et pas déceptives.
6: Voilà. Ouais, alors après, encore une fois, je le dis d'un mot, mais moi, j'ai regardé les agences immobilières aux abords de l'été, il y a quelques semaines, et vous voyez comment les agents immobiliers eux-mêmes jouent sur la fraîcheur des logements pour pouvoir mieux vendre en période caniculaire, sur les annonces. Enfin, c'était des poètes, les gars, et à nous expliquer que parce qu'il y a de l'ombre, il y a la piscine qui est même à l'ombre de l'arbre, de machin, de truc. Enfin, voilà, ils en ont fait un argument de vente aussi, la fraîcheur.
10: Oui, mais on est d'accord sur le soleil, ça, il n'y a pas de souci là-dessus. Ceci dit, c'est vrai que tous les facteurs qui permettent d'avoir un logement plus vivable, entre guillemets, par rapport à cette inquiétude qui est en train de s'installer, on va voir ce que ça donne. C'est vrai qu'effectivement, c'est des facteurs qui valorisent un bien immobilier.
6: Ouais. Ça, et puis on va avoir les mots-clés, pompe à chaleur réversible, il y en avait partout. Hein.
9: Non mais c'est d'accord, mais ce que je veux dire, c'est un sujet énergétique. On est passé des passoires thermiques aux bouilloires thermiques.
6: Ouais, voilà, bien sûr.
9: C'est marrant, ça m'a fait beaucoup rire, parce qu'on trouve une appellation pour chaque difficulté. Mais donc très bien, on va traiter ce problème des bouilloires thermiques. Je suis pas du tout convaincu qu'on va acheter une maison avec ou sans piscine parce qu'elle est à l'ombre d'un olivier. C'est pas vrai. Voilà, c'est pas un facteur de décision. Non, mais qu'en revanche, on renonce à acheter une maison parce que c'est une bouilloire thermique, c'est un autre sujet.
6: Voilà. C'est le même à peu près, hein.
9: Non, c'est pas tout à fait le même parce que les bouilloires thermiques, ça se contrôle au même titre d'ailleurs qu'on peut contrôler les passoires thermiques en les aménagements de. C'est le sujet du moment, l'aménagement énergétique des logements, si vous voulez. Voilà. Mais très sincèrement, attendons d'avoir 10 ans de canicule pour dire que les choses ont changé fondamentalement.
6: Oui, on va laisser passer le temps, mais effectivement, je pense qu'il y a un argument aussi avec ou sans clim. Enfin, c'est ce que me dit Alban.
9: Ah, mais il
6: a raison. Fait partie.
9: Ça fait partie, si vous voulez, de l'aménagement technique et énergétique.
6: Mais on en reparlera. J'adore ce sujet. Bref. Bon, on a parlé de l'acquisition d'une résidence principale. Après, le gros sujet de cette rentrée, on pense à nos chers étudiants. Et pas que. C'est la rentrée, c'est le marché de la location. Et alors là, si effectivement ça ralentit un peu sur le marché de l'acquisition de la résidence principale, on va pas se mentir, pour le coup, celui de la location, chaque année, c'est de pire en pire.
10: Ben oui, c'est très compliqué, effectivement, mais c'est tous les ans, c'est pareil. Et le problème, c'est que l'immobilier, c'est du temps long. Et les mesures qui ne sont pas prises, les mesures d'incitation, puisqu'on ne fait pas la manche, les gens ne font pas la manche, les professionnels ne font pas la manche, personne ne fait la manche, mais il faut bien voir que le logement, je ne parle même pas d'immobilier, l'immobilier évidemment, mais le logement, ça concerne tout le monde, ça concerne tous les Français. Et ce qui est triste, c'est de voir qu'il n'y a rien qui est fait, à part de la com, il n'y a rien du tout. Donc on espère, on va voir
6: ce
10: qui va
6: se passer dans le programme. On a eu le dispositif Jeanbrun quand même, est-ce que c'est tout pourri le dispositif Jeanbrun ?
10: Ça ne suffit pas, on nous parle toujours de choc, de choc administratif, il faut un vrai choc, mais il ne faut pas uniquement des mots, il faut des réalités. Il faut redynamiser ce secteur en mettant en place des mesures d'incitation et non pas de coercition, puisque la taxe a ses limites. Si on taxe les gens, évidemment, c'est un répulsif. Mais ce qu'il faut, c'est donner envie aux gens. Donner envie aux gens de logement.
6: Mais vous faites comment pour leur donner envie si c'est pas avec ce
10: dispositif ? Il faut des mesures incitatives. Surtout dans un monde qu'on a aujourd'hui, un monde d'inquiétude, un monde virtuel. Qu'est-ce qui est solide ? Qu'est-ce qui est solide à part l'immobilier ?
6: L'immobilier, non mais on est d'accord, mais voilà. Ce que je veux dire, c'est quel type de mesure incitative ? Je vous dis, là, on nous a sorti du chapeau le dispositif Jean Brun. Bon, c'est pas efficace, il faudrait faire quoi alors ?
10: C'est pas suffisant, il faut des réductions d'impôts, certainement. Alors évidemment, ça se traduit certainement par des pertes de recettes, entre guillemets, pour l'État. Ceci dit, s'il n'y a rien qui est fait, il n'y a pas de recette. Donc, entre une perte de recette et pas de recette du tout, je préfère la perte de recette. Et puis après, il y a des actions aussi sur le logement vacant qui pourraient être mises en œuvre. Il y a plein de pistes. Et là, il faut consulter les professionnels. Il faut consulter ceux qui savent, ceux qui vivent au quotidien l'immobilier. C'est important.
9: Il n'y a pas de baguette magique, malheureusement, pour le logement. Et ce que je retiens de ce qu'a dit Eric, c'est que le retard, si vous voulez, il s'est empilé depuis des années. Voilà, c'est ça la vraie difficulté.
10: Oui,
9: et donc aujourd'hui, on nous demande de résoudre des problèmes que personne n'a résolus pendant 20 ans ou 30 ans. Malgré tout, on ne peut pas dire que rien n'ait été fait. Typiquement, la modification des DPE, des calculs de DPE...
6: Il y a eu un petit allègement quand même.
9: Il y a un allègement, il y a un nouvel allègement avec une publication du mois d'août qui va encore alléger les coefficients énergétiques pour l'électricité en passant de 1,9 à 1,7.
6: Donc on va avoir des logements qui étaient plus louables
9: Donc là, on va remettre sur le marché locatif environ 300 000 logements qui n'étaient plus éligibles à la location. Donc ça va déjà soulager un petit peu le parc locatif. Le dispositif Jean Brun, même s'il n'est pas parfait, malgré tout, il a le mérite d'exister. Je vous rappelle qu'on est resté 3 ans
6: sans rien,
9: donc c'est mieux que rien. Voilà, c'est les petits ruisseaux font les grandes rivières. Il reste encore beaucoup à faire, mais il n'y aura pas d'opération de baguette magique. Mais ce qui dit, la vraie difficulté, si vous voulez, c'est que là, on est des plaques tectoniques, si vous voulez, qui s'entrechoquent. D'abord, vous avez effectivement les locataires qui ont du mal à acheter et qui donc ne sortent plus des logements, puisqu'en fait les conditions d'accès au crédit en particulier, même si, je le répète, et encore ça s'est vérifié sur les derniers mois, aujourd'hui c'est les primo-accédants qui tirent le marché vers le haut. C'est 54% des transactions, c'est les primo-accédants. Donc heureusement qu'on a ces primo-accédants et le prêt à taux zéro. Ça aussi, c'est un accompagnement qui a été fait. Voilà. Donc ça, c'est la première des choses. Après, vous avez le problème de ceux qui sont les secondo-accédants, mais qui sont dans une prison dorée, parce qu'ils ont acheté à 1%.
6: C'est ce que je disais.
9: Voilà. Et eux, si vous voulez, mécaniquement, ils ne peuvent plus sortir de leur logement pendant un certain temps.
6: Ils ne veulent pas. Bien sûr, parce que sinon, ils lâchent à taux à 1% pour 1 à 3,5% et en plus, ils revendent à perte.
9: Vous avez tout compris. Voilà. Et donc, eux, ils sont dans une prison dorée. Donc c'est compliqué si vous voulez. Et après c'est vrai que l'investissement locatif quand vous êtes sur des taux à 3 ou 3,5% rend les choses aussi plus compliquées. Donc vous voyez, tout ça, ça se télescope. Et il y a un dernier élément, c'est que malheureusement pour mes confrères promoteurs, l'immobilier neuf, ça fait plus rêver personne. Pourquoi ? D'abord, là, vous avez vu, les réservations sont en chute systématiquement. Il y a un stock de 125 000 logements neufs non vendus à date. Parce que le problème de l'immobilier neuf, c'est que pendant la frénésie des 10-15 dernières années, ça se vendait comme des petits pains, notamment par l'accompagnement fiscal. Mais eux, ils ont un prix de revient qui est trop cher. Nous avons un prix de marché qui s'autorégule. Et eux, ils ont un prix de revient.
6: Parce qu'ils ont des coûts incompressibles aussi. Et puis c'est lié aussi à la flambée des coûts des matériaux. Enfin, il y a quand même un sujet.
9: Mais je ne conteste pas. Mais à la finale, si vous voulez, aujourd'hui, un appartement neuf, c'est quasiment 25 ou 30% plus cher qu'un appartement dans l'ancien.
6: Donc, quand vous avez il y a une performance énergétique.
9: Incontestablement, pour les primo-accédants, etc.
10: Voilà. Oui.
9: Mais ce parc-là était à destination du parc locatif pour 50% réservé aux investisseurs et ils ont perdu cette clientèle-là. Donc quand vous agrégez l'ensemble des paramètres qui sont devenus des paramètres négatifs, vous arrivez à la pénurie de logements sur le marché locatif tel qu'il est décrit et c'est une catastrophe, il faut se le dire.
6: Vous en avez là des biens à louer dans votre réseau ? Je vous pose la question.
9: Non, on n'en a pas.
10: Mais part tout de suite.
9: Oui.
10: Ça part tout de suite. Et puis le problème qu'il y a, c'est que beaucoup à Paris notamment, il y a des gens qui en direct. Donc, ils l'ont en direct. Est-ce qu'ils respectent la loi ? Pas évident. Voilà, je dis pas que c'est toujours le cas, mais quand un professionnel est tenu de respecter la loi, il est sanctionné s'il le fait pas, c'est-à-dire qu'effectivement, il y a une garantie pour un professionnel. Donc, quelque part, c'est un avantage qui est donné aux gens qui font des choses pas tout à fait correctes.
6: Ça crée une espèce de marché gris, finalement.
10: Oui, et puis ça aide le Airbnb, etc. Toutes ces tendances qu'on a vues mûrir et qu'on va continuer de voir mûrir, puisque la nature ayant horreur du vide, quand vous avez besoin de vous loger, vous trouvez pas, il faut absolument vous loger.
6: Mais donc, je regardais les dernières statistiques que nous fournissent notre partenaire bien ici, là, assez régulièrement, sur les prix, les loyers moyens des studios à Paris. À fin août, on était autour de 1 200 €. 1 200 € pour un studio. Enfin, est-ce qu'on mesure ? Et d'ailleurs, c'est toujours assez flippant parce qu'on se dit, ben oui, mais l'encadrement des loyers, il est où ? Mais en fait, c'est des gens qui ne mettent pas en location nue et donc avec la nécessité de respecter l'encadrement des loyers, qui arrivent à détourner, à utiliser les baux spécifiques type bail code civil. Et c'est ça qui est dramatique. C'est-à-dire que les quelques biens qui existent, ils sont hors de prix aussi à la location aujourd'hui.
10: Oui, donc il faut plus d'offres.
9: Quand vous avez une contraction du marché... Vous savez, quand les Français commencent à contourner la loi, c'est que la loi est mal faite. Voilà. Et donc, il faut le dire, aujourd'hui, la loi, elle est mal faite. Et le plafonnement des loyers, ça n'a fait que... Moi, je trouve que j'ai un rendez-vous demain après-midi à la mairie de Paris avec Jacques Baudrier, que je vais voir sur ce sujet.
6: Embrassez-le de notre part.
9: Je ne sais pas si j'irai jusque-là, mais on va avoir une conversation intéressante sur ce sujet-là de l'immobilier parisien. Moi, je suis pas très en phase sur l'encadrement du loyer. Je suis plus en phase avec lui sur la nécessité de voir les prix baisser à Paris.
6: Et la lutte contre les logements vacants.
9: Et la lutte contre les logements vacants, effectivement. Mais voilà, il faut bien comprendre qu'effectivement, à partir du moment où les Français dérogent et essayent par tous les moyens de déroger au texte, c'est que le texte est pas bon. Et je rejoins ce que disait Eric. Il y a un marché gris qui s'installe aujourd'hui parce que quand vous n'avez pas le choix et qu'il faut vous loger, ben vous faites à peu près n'importe quoi. Vous acceptez à peu près n'importe quoi. Et c'est vrai que le fait de transiter par des professionnels, ça vous garantit, si vous voulez, un cadre législatif.
6: Mais j'essaie pas de faire un contre-quems ou quoi, hein, mais les mêmes qui nous disent qu'il y a de plus en plus d'impayés sont les mêmes aussi qui facturent à des prix stratosphériques et qui aussi obligent, parce qu'on parle logement, et c'est ce que vous disiez, parfois beaucoup de candidats locataires à aller prétendre à des logements sur lesquels ils n'ont pas les moyens, en fait. Hein,
9: Oui, alors ça, ils sont assez vite éliminés parce qu'ils ne sont pas éligibles. Vous savez, aujourd'hui, quasiment tous les logements à la location sont pris sous couvert d'une garantie des loyers impayés.
10: Ben, c'est,
9: voilà, soit une assurance privée de garantie loyer impayé. Donc il n'y a pas de débat autour de ça. Il n'y a pas plus d'impayés que ça. Faut pas généraliser cette problématique-là. Je crois qu'on voilà. Le problème, si vous voulez, c'est que quand il y a des impayés, c'est l'éviction qui est un problème.
6: Ouais, bien sûr.
9: Il y a deux problèmes majeurs qui ont été partiellement traités. Et je crois que il faut rendre aussi à César ce qui est à César. J'ai le sentiment que Vincent Jeanbrun est quand même très très mobilisé sur ces sujets-là. Sans doute qu'il y a encore plein de choses à faire, mais il a quand même fait aboutir plein de textes, peut-être pas tout ce qu'on aurait voulu, mais c'est quand même mieux que rien. Et le sujet, si vous voulez, du non-paiement des loyers, du squat et de l'éviction reste des sujets. Et si vous regardez la dernière enquête récente, c'est ce qui fait peur aux Français aujourd'hui.
6: Oui, alors que statistiquement, et vous aviez raison de le rappeler, c'est quand même...
9: Très faible.
6: Très faible, par rapport à des locataires qui se trouvent dans des difficultés intersidérales pour trouver aussi des logements à la location. Messieurs, il nous reste moins de 20 secondes. Alban va me fâcher dès la rentrée parce que je vais dépasser, parce que je vais vous demander un dernier mot chacun, me dire, selon vous, on finit comment l'année sur le marché de la transaction ? Quel volume au global en France et quelle tendance prix, s'il vous plaît, très rapidement, Eric ?
10: On va finir sur la continuité de ce qu'on a vécu au cours de cette année. Si les taux remontent un peu, on sera peut-être un petit peu en dessous de ce qui est prévu, mais de toute façon, on devrait être au-dessus des 900 000 transactions, a priori. Et là, il y a toujours, on peut pas lire dans les boules de cristal et puis le marc de café, mais on a une année qui est quand même pas si mauvaise que ça. Et l'immobilier reste un domaine dans lequel il faut aller. Il faut pas hésiter à y aller aujourd'hui. Si on a les moyens d'acheter, il faut le faire pour tout ce qui a été évoqué.
6: Un peu plus de 900 000 et des prix qui sont plutôt dans le rouge.
10: Des prix qui sont stables parce qu'on n'a pas, en fait, il devrait y avoir une baisse des prix.
6: Mais pour l'instant, elle n'est pas palpable.
10: Ce qu'il y a, c'est compte tenu de la tenue du neuf, compte tenu de la demande qui est importante, les prix ne vont pas baisser, effectivement.
6: Charles, rapidement, parce qu'Alban, il me fâche déjà.
9: Oui, je n'ai pas fâché Alban, mais moi, je suis un peu moins optimiste que mon camarade Eric. Je pense qu'on sera en dessous des 900 000 transactions.
6: Ouais.
9: Je pense que malheureusement, les taux vont monter parce que c'est inéluctable. Les prix ne baisseront pas suffisamment rapidement. Déjà, le marché a pris un petit coup de chaud cet été, un petit coup de canicule. Il faut qu'il retrouve un peu de l'oxygène sur les derniers mois de l'année. Je pense que ce sera le cas. Et puis, surtout, le message, c'est celles et ceux qui ont des projets de résidence principale, ne les différez pas sous prétexte qu'il y a une élection présidentielle parce que vous ne savez pas à quelle sauce vous allez être mangé.
6: Voilà. Exactement. Merci à tous les deux. Oui, ça ne sert à rien d'attendre et surtout pas l'élection présidentielle. Charles Marinakis, président de Century 21 France, Eric Alou, directeur exécutif du réseau ERA Immobilier. Je vous reverrai évidemment tout au long de l'année.
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13: Bonjour à toutes et tous, bienvenue pour cette nouvelle édition de TPI, tout pour investir. 30 minutes, montre en main pour vous donner alors toutes les clés, toutes les recettes pour dynamiser vos finances personnelles. Une bonne dose de pratico-pratique pour cette rentrée pratico-pratique technique. Et salutaire aussi, un petit point sur le notariat, un maillon essentiel quand même de la gestion de vos finances personnelles, avec plusieurs questions essentielles en cette rentrée qui va être marquée par alors, le grand congrès des notaires. Fin septembre, on va faire le point sur quelques notions essentielles à une bonne gestion de vos actifs. Et on va voir qu'on a des enjeux principaux à garder à l'esprit. Ce sont les droits de mutation à titre gratuit. Vous allez voir, c'est précis, c'est technique, mais c'est quand même essentiel. Et pour en parler, on sera avec Maître Bernicoli, qui sera avec nous dans un instant dans la boîte à outils. On va parler immobilier avec un autre grand rendez-vous de cette rentrée, à pas manquer. On croule sous les rendez-vous en ce moment. C'est à la fois au cœur de vos préoccupations patrimoniales, mais aussi au cœur des grands enjeux mondiaux du moment, à savoir les enjeux climatiques. Avec au milieu de tout ça, l'immobilier, la réflexion autour de l'immobilier bas carbone. Avec le salon CIBCA qui a lieu dans quelques jours, on parlera de tout ça avec Stéphane Carpier d'Enco Conseil, mais au milieu des considérations autour du changement climatique, de la canicule, des incendies, dernièrement des tornades du côté de Carcassonne, il y a tout un tas de questions qui se posent sur cet immobilier bas carbone et on en parlera tout à l'heure. Enfin, on va faire un petit package de rentrée là, c'est le petit cartable du parfait investisseur. On sera avec Marion Chapelle-Massot de Carillon, comme régulièrement, qui vient nous rejoindre. Comment vous fignolez le meilleur portefeuille, la meilleure allocation d'actifs pour cette rentrée? Elle nous donnera des pistes et elle sera à la fin de l'émission dans la rubrique Coffre-fort. Marion Chapelle-Massot, en fin d'émission. Vous pouvez nous joindre par email direct à bfmbusiness.fr, SMS au 732-16, vous tapez le mot-clé business avant suivi de votre question. Et sinon, vous pouvez me joindre directement sur mes comptes Twitter et LinkedIn. Tout de suite, on ouvre la boîte à outils.
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13: Maître Bernicoli, bonjour.
14: Bonjour.
13: Merci d'être avec nous. Vous êtes membre du 122e congrès des notaires de France. Ce congrès, il aura lieu à Lille du 30 septembre prochain au 2 octobre. Et c'est un rendez-vous évidemment très regardé par tous ceux qui ont un patrimoine, tous ceux qui travaillent évidemment le patrimoine des particuliers et les finances personnelles. Il y a un enjeu qui va revenir et qui est sans doute essentiel et qui constitue un petit peu l'ossature d'un certain nombre de dynamiques en matière d'investissement, en matière de patrimoine, ce sont les droits de mutation à titre gratuit. On appelle ça les DMTG. Alors, je dois vous dire que même si je travaille la matière patrimoniale depuis pas longtemps, c'est une notion, moi, que je découvre, vraiment, honnêtement. Je vais faire un petit peu le candide. De quoi s'agit-il et en quoi c'est important et même essentiel?
14: Très bien. Alors, les droits de mutation à titre gratuit, c'est attaché surtout au droit de propriété, en fait. Mmh. Pour comprendre le droit de propriété, il y a deux façons d'être propriétaire. Soit vous achetez un bien, soit vous le recevez par donation ou succession. Et c'est au moment du transfert de propriété par donation ou par succession que s'appliquent les droits de mutation à titre gratuit. C'est donc un impôt qui frappe la transmission à titre gratuit, soit par donation, soit par succession.
13: Bon, ça c'est à vraiment à bien se mettre en tête quand on est propriétaire immobilier et quand l'immobilier fait partie de votre patrimoine. Alors, on va parler de ce congrès des notaires à la fin du mois de septembre. Quels sont les grands angles et les grandes dynamiques sur lesquelles vous avez travaillé cette année? Je crois d'ailleurs que vous avez en avant-première le rapport. Alors, c'est une bible, hein, c'est archi complet, vous pouvez le montrer à la caméra. Voilà, on le voit, il est bien épais, bien consistant. Qu'est-ce qu'il y a dedans et quel a été votre souci en préparant ce gros document et ce congrès qui marque évidemment le début de l'année quand on parle de considération patrimoniale?
14: Oui. Alors, le thème de cette année, c'est le notaire et l'impôt. L'impôt, ça concerne tout le monde. Tout le monde paye des impôts, certains plus que d'autres, mais tout le monde en paye. Déjà, sur le congrès, en fait, c'est une équipe de notaires qui travaille pendant 2 ans, en fait. Vous avez 1 an pour la rédaction de ce rapport, que vous avez ici, et que je vous remets. Et ensuite, vous avez 1 an de travail pour élaborer des propositions qui seront débattues pendant ce congrès et qui seront votées par les notaires pour ensuite le remettre au pouvoir public qui, éventuellement, ça permettra de voter des lois.
13: Alors, j'allais vous dire, ça tombe évidemment à pic en ce moment parce que s'est ouverte la campagne présidentielle. Et j'allais vous dire, quand on lit un petit peu les grandes lignes de votre rapport, la qualité de vos travaux, etc., est-ce que vous pensez pas que, quand vous ouvrez votre télé et que vous regardez un petit peu les infos, on marche totalement sur la tête et justement, on est bien loin du concret, de ce qui se passe réellement, des notions de richesse, des notions d'impôt, des notions du caractère confiscatoire de certaines initiatives. Est-ce que vous pensez qu'on est vraiment très, voire trop éloigné de ce concret dont vous allez parler à ce congrès?
14: Oui, alors, nous, on a une vision de technicien, en fait.
13: C'est bien ça qui est intéressant, justement.
14: Oui, le but d'un rapport comme celui-ci, c'est de faire remonter, si vous voulez, de sourcer tous les notaires de France, de remonter toutes les problématiques et d'apporter de la sécurité à nos concitoyens. Bon, c'est pas un rapport politique. On n'est pas en train de défendre le plus
13: ou moins d'impôts. On est bien d'accord.
14: C'est un rapport technique pour apporter des solutions. Et notre souci, c'est la sécurité. C'est vraiment notre enjeu.
13: Alors, quelles sont les principales choses sur lesquelles vous avez travaillé dans ce rapport et quelles sont les principales problématiques sur lesquelles vous allez travailler lors de ce congrès?
14: Pour rebondir sur vos propos, c'est, je pense, quelque part la méconnaissance des DMTG, en fait, si on se rend bien compte. Et c'est important.
13: Je me mets dans le lot aussi, mais c'est vrai que...
14: C'est vrai que c'est un point clé, parce que les DMTG, donc les droits de mutation à titre gratuit, c'est important d'avoir quelques chiffres en tête et même un petit peu d'histoire presque. En
13: oui,
14: fait,
13: oui, hein. Oui, oui, oui.
14: Si on fait un tout petit peu d'histoire, 1791, c'est la création de c'est le premier impôt qui a été créé, 1%. 1901, il devient progressif, mais la tranche marginale est à 2,5%. Post-guerre, il passe à 40%. À 59, il revient à 20%, en fait. Et ensuite, c'est 83, la bascule, il monte à 40%, puis 45% aujourd'hui. Aujourd'hui, les droits de mutation à titre gratuit, en fonction du lien de parenté, varient de 5 à 60%. Maintenant, il y a aussi une question de poids économique dans le pays.
13: Bah oui,
14: ça, c'est même considérable. Ouais. C'est un peu plus de 20 milliards qui sont collectés chaque année. Et c'est là où beaucoup d'idées circulent. Sur les 20 milliards, il faut avoir conscience que c'est à peu près 16 milliards de droits de succession, le reste c'est des droits de donation. Et la dynamique est importante à comprendre, c'est-à-dire que si je compare par rapport à 2011, les droits de succession ont rapporté plus de 2 fois plus. Donc c'est quand même quelque chose de très important.
13: Ouais, c'est considérable, oui.
14: C'est considérable. Autre point, il faut apprendre à se comparer aussi.
13: Oui.
14: Le droit international est très intéressant. On est l'un des pays où la taxation est le plus élevée. C'est un secret pour personne. La majorité des pays de l'OCDE ne taxent pas les droits de succession. Et depuis 1945, on a plutôt constaté, si vous voulez, une baisse soit des droits de succession, soit carrément la suppression. Et y compris des pays qui ont un souci de la justice fiscale et sociale, comme la Suède, l'Autriche et tant d'autres.
13: C'est amusant comme ça repart véritablement dans l'actualité la plus immédiate. On voit aussi ces propositions, on entendait la CFDT dernièrement nous dire il faut taxer les héritages au premier euro.
14: Oui.
15: dans un souci de justice, moi je veux bien, c'est un petit peu contre-intuitif dans le sens où on a un système fiscal en France qui est déjà passablement déséquilibré et qui est plein d'aberrations. Si en plus on vient alourdir le droit de la succession, est-ce qu'on risque pas de provoquer mais alors des déséquilibres qui vont sortir de toutes les bornes?
14: Oui, alors la question que vous soulevez, c'est est-ce qu'il faut changer? Et si on change, comment on change? Alors avant de changer un impôt, en tant que technicien, la question, elle est verticale et horizontale. Ouais. Verticale, c'est le rapport État-concitoyen. Est-ce que l'État dit qu'il faut taxer plus les droits de succession?
15: Bien sûr.
14: Bon, si on se compare à l'international, je vous ai dit, il n'y a pas photo, on est déjà dans les pays les plus taxés. Une fois qu'on a décidé verticalement si on doit augmenter les droits de succession, on regarde qui doit les payer. Et là, il y aura des gagnants et des perdants.
15: Ouais.
14: Mais le paradoxe des droits de succession, c'est que c'est un impôt qui crispe tout le monde. Pourquoi? Parce que si on épargne, on a du patrimoine, et en plus, c'est l'impôt dit sur la mort, en fait. Donc c'est vraiment un enjeu clé. Et surtout, une succession sur deux fait l'objet d'une déclaration de succession, et seulement une déclaration de succession sur deux n'est réellement taxable.
15: Ouais, comme quoi, il y a des progrès à faire et des réflexions vraiment à retenir de ce 122e congrès des notaires de France qui aura lieu du 30 septembre au 2 octobre prochain. Jérôme Bernécoli, merci d'avoir été avec nous, maître,
14: merci à vous.
15: Et d'avoir vraiment mis en exergue toutes ces problématiques qui sont techniques, mais qui sont absolument essentielles de votre point de vue d'épargnant, de simple épargnant, que du point de vue politique, évidemment. Tout de suite, on va passer à l'immobilier.
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15: Et je le disais en début d'émission, on est vraiment au cœur des préoccupations du moment. Déjà, on va parler immobilier, il est au cœur de vos préoccupations en tant que citoyen, en tant qu'investisseur aussi. Mais on est en plein dans les problématiques du moment. On a passé un été entre incendies, canicules, dernièrement des tornades du côté de l'Aude, du côté de Carcassonne. Et au milieu de tout ça, voilà, il y a les considérations immobilières. Je suis très content qu'on puisse en parler parce que vraiment, encore une fois, on est au cœur de l'actualité. Stéphane Carpier, d'Enco Conseil. Bonjour.
17: Bonjour Antoine.
15: Donc, alors, dans quelques jours se tient le CIBCA, c'est le salon de l'immobilier bas carbone. Et ça, c'est un rendez-vous très important. C'est le cinquième, d'ailleurs.
17: Ça, on va fêter les 5 ans du salon de l'immobilier bas carbone, CIBCA.
15: Et quand vous sortez d'un été comme ça, est-ce que vous ne vous dites pas, mais vraiment, c'est le cœur du truc, il faut construire bas carbone, il faut préserver l'environnement, on ne va jamais s'en sortir.
17: Ça fait effectivement, pour ma part et pour la société que je co-dirige avec mon associé Aurélie Rebaudot-Dulberti, ça fait quand même un certain nombre d'années que l'on, ma barbe blanche parle pour moi, que l'on fait cette activité. On ne découvre pas le sujet de l'immobilier bas carbone. Il est vrai que ce salon du CIBCA depuis 5 ans a quand même amené toute la profession à se focaliser sur ce sujet. Et quand on dit se focaliser, c'est pas juste pour faire du greenwashing, pour faire bien dans la littérature, c'est aussi et avant tout pour traiter les sujets d'ampleur. Le GIEC alerte depuis un certain nombre d'années déjà sur le risque, les risques climatiques. On a commencé à bien traiter le sujet des émissions de CO2 qui sont les déterminants du changement climatique aujourd'hui. Pas mal de gens dans la profession se sont aujourd'hui emparés du sujet, ont compris l'intérêt de travailler la réduction des consommations d'énergie avec les actions nécessaires pour amener cette baisse des émissions de CO2, puisque quand chaque kilowattheure d'énergie consommée, quel que soit le vecteur, même si on a une énergie qui est très peu carbonée en France avec l'électricité, émet quand même du CO2. Donc réduire ces émissions de CO2 pour réduire l'emportement vers le changement climatique, il n'en reste pas moins que les effets sont là aujourd'hui, comme vous le disiez en présentation. Les effets sont là aujourd'hui, on les a constatés cet été, on les constate depuis un certain nombre d'années. La canicule, certes, est de plus en plus forte, de plus en plus accélérée. On en est à 4 ou 5 épisodes cet été, successifs. On ne sait pas ce que l'avenir va nous réserver.
15: Il y a eu tout le débat autour de la clim, évidemment.
17: Exactement. Alors, tout le débat sur la clim, c'est effectivement une bonne porte ouverte. Est-ce que la clim va tout résoudre?
15: Commençons déjà par bien construire les immeubles et les logements individuels. J'ai juste un truc, moi, qui me... Tous les gisements de logements individuels dans les banlieues, dans les périphéries qui sont nés des projets de ministres, la loi machin, la loi truc, on se rend compte généralement que c'est né bien après la mise en place d'un certain nombre de normes HQE, etc., de qualité de fabrication et tout. Et de quoi on s'aperçoit ? C'est que ces logements ont été construits n'importe comment, mais vraiment n'importe comment.
17: Voilà. Les labels sont quand même là pour aider à mieux construire.
15: Mais j'exagère un petit peu, mais que globalement, 5 ans après, il faut tout rénover. Et on n'a pas trouvé le niveau de qualité qu'on espérait et qu'on est en droit d'attendre dans un monde qui a vraiment besoin qu'on s'y attelle pour changer la situation.
17: Il y a plusieurs études qui aboutissent à ces chiffres-là, mais il y en a une qui est notamment faite par I4CE qui démontre qu'aujourd'hui, le parc urbain, pour 96%, va être soumis à des risques de forte chaleur.
15: Ouais,
17: ben ça, 96%. Ouais. C'est-à-dire que même ce qu'on a construit dans les dernières années aujourd'hui a été, de ce point de vue-là, mal construit.
15: C'est
17: et
15: ça.
17: 53% va être soumis aux inondations. C'est quand même des chiffres qui font un peu peur. Mmh. Et si on revient sur le sujet de l'émission qui est tout pour investir,
15: bien sûr.
17: La question aujourd'hui qui se pose, c'est, moi je suis investisseur, quel regard j'ai sur ces produits qu'on me propose, quel risque j'ai à moyen ou long terme, mais même à court terme, parce qu'on voit très bien aujourd'hui que vous parliez hier de tornades, des choses comme ça, c'est des travaux potentiels pour remettre en route l'immeuble.
15: Il y a deux trucs. La
17: difficulté que l'on rencontre, c'est, vous avez de nombreux exemples aujourd'hui, par exemple ce qui s'est passé là dans les derniers épisodes de canicule, on a très bien vu que je suis investisseur, je vais acheter des gros exemples aujourd'hui, par exemple ce qui s'est passé là dans les derniers épisodes de canicule, on a très bien vu que je suis investisseur, je vais acheter des...

0: n'arrivait plus potentiellement à fournir la puissance nécessaire pour rafraîchir les immeubles.
1: Et pourtant,
0: tous ces beaux immeubles
1: costaud,
0: complètement vitrés qu'on a créés dans, dans les belles années, en se disant bah c'est bien, on a de la lumière, on a des belles vues, etc. Oui, mais la réalité aujourd'hui, c'est que des immeubles qui ont été conçus dans ce qu'on appelle une approche bioclimatique, avec des brise-soleil, avec des façades orientées intelligemment et pas forcément plein pot, plein sud, qui capte la chaleur toute la journée, ceux-là ont réussi à passer avec des moyens techniques a priori conséquents. Pas conséquent, mais en tout cas adapté.
1: On parle aussi, et c'est une problématique, de la valeur, du paramètre valeur des biens. On parle aussi de l'assurance. Il y en a qui disent, c'est bon, on arrête de vous assurer, là, ça devient vivable.
0: Alors, arrêtez d'assurer, je ne sais pas, mais en tout cas, les prix d'assurance vont augmenter.
1: Oui.
0: Et alors, il y a un sujet, d'ailleurs, il y a une loi qui vient de passer, le sujet de l'assurance, c'est qu'on doit reconstruire à l'identique pour ne pas faire d'enrichissement.
1: Oui, voilà.
0: Le problème, c'est que quand on reconstruit à l'identique, même cause, même conséquence.
1: Exactement.
0: Donc forcément, on va refaire le sujet et les investissements. Et donc, il y a une loi qui est passée pour permettre de réfléchir à reconstruire plus intelligemment, fort heureusement. Mais il n'en reste pas moins que tout ce qui existe aujourd'hui.
1: Ouais.
0: Moi, je suis investisseur demain. Je me pose la question de la capacité de mon actif à évoluer, de la capacité de mon actif évidemment à répondre à des réglementations que sont le décret tertiaire, parce qu'aujourd'hui on a ça à respecter, donc ça aujourd'hui c'est rentré dans les dans les lieux communs, tout le monde regarde ces sujets-là, mais quid des travaux que je vais engager pour l'adapter au décret tertiaire. Si aujourd'hui je remplace mes fenêtres par exemple sans réfléchir à la protection de mes fenêtres contre la chaleur, je passe à côté de quelque chose. Ça, c'est tout le métier que l'on exerce aujourd'hui au sein de notre cabinet, pour aider justement les investisseurs non seulement à prévoir les plans d'action qui sont suffisamment bien dimensionnés et les passer aux fourches codines de effectivement la performance énergétique, mais pas que. Vous parliez du poids carbone aujourd'hui, mais il y a le poids carbone des solutions techniques qui sont créées, et puis il y a l'adaptation au changement climatique, bien évidemment. Et puis il y a plein d'autres problématiques qui se gèrent aujourd'hui. La question de mon investissement, c'est très très très historiquement, on disait l'immobilier c'est facile, c'est localisation, c'est les trois grands critères qu'il faut avoir en tête. Bon, sauf qu'aujourd'hui la localisation en centre-ville pose question. On a pas mal de gens qui partent des centres-villes en se disant c'est invivable, c'est invivable parce que c'est sur il y a beaucoup trop de personnes, on a les risques de chaleur urbaine, on a les sujets de qualité de l'air, la pollution. Qu'est-ce que je fais de tout ça? Et on commence à voir apparaître des nouveaux lieux d'investissement où on va investir dans des lieux peut-être moins prisés avant, mais qui eux auront une pérennité dans le temps et vont pouvoir continuer de ramener le rendement.
1: Allez au CIBCA, le salon de l'immobilier bas carbone, c'est là.
0: Et venez au sommet des investisseurs, vous en apprendrez beaucoup plus.
1: Absolument.
0: Le sommet des investisseurs, c'est le premier jour. Ça commence à 11h jusqu'à midi et demi. On fait ça en partenariat avec l'IEIF et avec le CIBCA, et merci à Ferrielle de Riche, qui est la directrice générale du CIBCA, d'offrir cette tribune pour pouvoir parler de tous ces sujets d'ampleur et faire les bons investissements demain.
1: Merci infiniment Stéphane Carpier. Enco Conseil, on passe au coffre-fort.
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1: Marion Chapelle-Massot est avec nous, Société de Carillon. Comme régulièrement, on est content de faire la rentrée avec vous, Marion, je dois dire.
3: Ah oui, bonne rentrée.
1: Voilà. C'est précisément la thématique un peu de ce coffre-fort. Ça va être pas le coffre-fort, mais le cartable. On prépare la rentrée patrimoniale. C'est vrai que c'est toujours l'occasion d'arbitrer, de faire le ménage, de prendre un petit peu le pouls d'un certain nombre d'actifs. Mieux tout ça, on a une inflation qui repart, on a des taux qui repartent, on a des banques centrales qui ne savent plus trop où elles vont, on a l'or qui est en train de reprendre une sacrée valeur, même le bitcoin en profite, on a l'impression de faire une rentrée où le paradigme a encore une fois complètement changé. Est-ce que c'est ça que vous ressentez dans l'état d'esprit des investisseurs qui doivent commencer un petit peu à venir vous voir là pour la rentrée, pour savoir ce qu'ils font un petit peu de leur argent? Est-ce qu'il y a un certain nombre de sujets d'inquiétude qui se posent plus que les autres?
3: Alors là, c'est encore un peu tôt pour témoigner de la rentrée officielle.
1: Ils ne sont pas encore tous rentrés.
3: Il y a encore beaucoup de personnes qui sont en vacances et puis concentrées sur la rentrée, notamment des enfants. Mais c'est vrai qu'on constate en cette période de mois de septembre, généralement les mois de septembre, de toute façon, sur les marchés, sont toujours un peu houleux. On craint beaucoup de choses. Quand on arrive, on a eu un mois d'août qui a été plutôt clément sur certains plans et pas sur d'autres.
1: Ouais.
3: Et c'est vrai qu'on constate qu'on accumule beaucoup de placements au fil des années, mais qu'on oublie de vérifier s'ils correspondent encore à nos projets. Et on

0: fait, on se retrouve notamment avec des allocations d'actifs qui, en fonction des versements programmés qu'on a pu effectuer sur les contrats et donc investir ces versements programmés, comme on le préconise assez souvent sur cette antenne, sur des actions, on se retrouve avec un placement qui est très risqué alors qu'on avait par exemple un profil équilibré. Et donc, un des premiers conseils de rentrée, c'est faire le point sur les allocations des portefeuilles, des contrats d'assurance vie qui sont en compte. Est-ce qu'ils sont toujours adaptés à notre profil investisseur? Et ensuite, il faut faire le point sur les projets. Qu'est-ce qu'on a eu? Parce que souvent, l'été, Antoine, on a des nouvelles idées. On se dit, tiens, on va changer de résidence principale. On se dit, ben, on a des enfants qui entrent faire des études et on a un peu plus de clarté au mois d'août sur combien ça va nous coûter en fonction des choix de chacun. Et donc, c'est vrai que c'est le moment vraiment de refaire un point sur son budget. Et je crois que le premier conseil, en fait, j'en avais quatre sur cette rentrée. Le premier, c'est de faire le point sur ses liquidités, en fait. Et de se dire, on va regarder l'argent qui dort. On va,
1: Parce qu'il roupille cet argent, mais il roupillait sans rien rapporter il y a quelques mois. Ben là, avec la montée naturelle des taux, c'est pas la même chose. Donc, il faut être précis, là, sans doute.
0: Non, mais bien sûr, parce que d'abord, on a de l'inflation qui remonte. Hein, donc, de l'argent qui dort, évidemment, par phénomène inflationniste, on en perd. Et c'est vrai que je reviens souvent sur la pédagogie de l'investissement. À l'école, on nous apprend à travailler à l'école pour gagner un salaire, d'accord? Mais on ne nous apprend jamais à ce que l'argent travaille pour nous. C'est un phénomène qui est assez important de comprendre. Et donc les liquidités, là, il est temps. Les fonds euros redeviennent un peu cléments. On n'a pas encore eu réellement d'offres de nos partenaires assureurs, mais je pense qu'ils vont se mobiliser sur la rentrée. Vous en parliez avec Christian Fontaine, je crois, récemment. Il va y avoir aussi les taux des rendements bancaires qui vont donc on place les liquidités. Dont on n'a pas besoin, et même celles dont on a besoin, peut-être que c'est à 3 mois, à horizon 2 mois.
1: Voilà.
0: Mais on essaie de. Voilà. Et puis peut-être, évidemment, qu'un conseil peut nous aider, un conseil en gestion de patrimoine, en gestion privée, peut nous aider à faire le point.
1: Ouais. Alors c'est vrai, d'autant plus que. Et c'est vrai que pas mal de gestionnaires, et même le bon sens veut que c'est toujours bien de retrouver des vieilles choses qui ont beaucoup rapporté. C'est le secret de la bourse. Et on regarde son PE, on fait waouh, on ne l'a pas regardé depuis 6 mois. On voit que ça, même si à la radio on entend parler de crise, de problèmes, de doutes, etc., c'est pas le cas de tous les vieux placements. Il y en a qu'on a dans un coin qui ont peut-être perdu de la valeur, qui sont peut-être pas très performants alors qu'ils pourraient l'être beaucoup plus. Et là aussi, c'est l'occasion de regarder un petit peu, de soulever le capot.
0: Eh bien oui, parce que un placement ancien ne veut pas dire un bon placement systématiquement, mais d'ailleurs ni un mauvais. Il faut absolument faire le point sur ces vieux contrats, et notamment ça concerne l'assurance vie. Pourquoi ? Parce que il y a un critère d'antériorité fiscale quand on ouvre un contrat d'assurance vie. En fonction du moment où on l'a ouvert, on a une fiscalité qui en découle. Et donc, une fiscalité à l'impôt sur le revenu en cas de retrait et une fiscalité successorale en cas de décès. Et donc, cette partie-là sur l'assurance vie est importante. Donc, on pense que parce qu'on a une antériorité fiscale antérieure ou ancienne, notre placement est top. Sauf qu'il faut quand même checker, vérifier les frais qui peuvent être importants parce que les vieux contrats étaient plus chargés que ceux de désormais, et surtout que ces contrats-là peuvent offrir une gamme financière dépassée et donc sur lesquels on ne peut pas ajouter par exemple d'ETF ou d'actions nouvelles ou diversifier comme on pourrait le faire, et donc c'est des contrats qui finalement végètent et sont peut-être ponctionnés par les frais sous prétexte de conserver une antériorité fiscale.
1: À l'intérieur de votre méthode, il y a aussi l'allocation des contrats et comptes-titres. Là, il s'agit de quoi ? Parce que le compte-titre, c'est vrai que ça faisait un moment qu'on n'en avait pas parlé.
0: Oui.
1: Et là, on vérifie quoi exactement ?
0: Ben là, on vérifie encore une fois, c'est ce que je disais en préambule, que l'allocation est bien investie. Parce qu'en fait, le compte-titre, on a pu investir, prendre des positions au moment où on l'a ouvert, par exemple, ouais. En disant je prends 2-3 actions parce que...
1: Je me mets de côté.
0: Et puis c'est souvent, enfin, c'est aussi un réflexe, et j'en parle assez sereinement. En septembre, on a le même réflexe en janvier. On s'est souvent retrouvé en famille au mois d'août. Mmh. Et il y a l'oncle, le cousin, tout le monde a donné son avis sur ce qu'il faisait, etc. Vous avez ouvert un compte titre en rentrant en septembre, vous avez investi sur ce qu'on vous avait dit, mais vous l'avez oublié. Mmh. Et là, en réalité, c'est gare au placement tiroir. Gare au placement tiroir.
1: Ça, c'est votre dernier conseil.
0: Oui.
1: C'est quoi un placement tiroir?
0: Le placement tiroir, c'est-à-dire, c'est j'ouvre un compte-titre parce qu'on m'a dit qu'il fallait le faire, j'ouvre un PEA parce que mon banquier m'a appelé, c'est super, j'ouvre un PER parce que je veux épargner pour ma retraite, et je me retrouve avec pléthore de contrats, de solutions.
1: Mais il n'y a pas de stratégie derrière.
0: Sans fil rouge, sans stratégie patrimoniale, sans horizon de placement, sachant que, évidemment, dans une vie d'investisseur, on a des moments où on a besoin de plus de liquidités que d'autres. On a une bien partie de notre épargne qui doit être attribuée à du long terme pour notamment une organisation de retraite, etc. etc. Et donc, en planifiant et en ayant une stratégie patrimoniale, ça permet aussi de contrôler un peu tous ces placements tiroirs qu'on a ouverts à droite à gauche et de remettre un peu, dépoussiérer tout ça, on va dire.
1: Autour d'une vraie stratégie, on le dira jamais assez, et toujours utile, évidemment, de faire le point avec votre professionnel, que ce soit votre banquier, votre conseiller en gestion de patrimoine, votre notaire aussi. On n'a pas parler de tout le monde, hein. Il y a eu tous les métiers, hein, dans cette émission. Marion Chapelle-Massot, merci infiniment d'avoir été avec nous, Société de Carillon. On se retrouve demain pour une prochaine édition de TPI, et d'ici là, je vous retrouve à 16h pour BFM Bourse, aux côtés de Guillaume Sombrère, tout à l'heure.
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5: Bonjour à tous, bienvenue dans BFM Entreprise, consacré comme tous les lundis au leadership. Une demi-heure avec un leader, un patron qui va nous expliquer comment il dirige, son parcours, sa méthode, les clés de sa réussite, les épreuves qui l'ont forgé. Quel meneur est-il ? BFM Entreprise, le leadership aujourd'hui, c'est avec Pierre Dantin.
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5: Bonjour Pierre Dantin.
6: Bonjour Sandra.
5: Je suis ravie de vous retrouver dans cette émission BFM Entreprise sur le leadership. C'est difficile, Pierre Dantin, de vous donner un rôle unique. Vous en avez plein. Vous êtes professeur des universités. Vous êtes vice-doyen de la Faculté des sciences du sport d'Aix-Marseille Université. Vous êtes co-créateur de l'Académie des coachs. Vous êtes co-directeur du laboratoire Management Sport Cancer. Vous conseillez aussi les grands patrons. Est-ce qu'il est possible de vous présenter en seulement quelques mots, Pierre ?
6: C'est l'exercice toujours difficile parce que, pour ne rien vous cacher, même quand on me présente, j'ai toujours du mal à le croire et à accepter cette réalité. En fait, Parce que d'où je viens dans mon histoire, c'était pas prévu. Et je pense que la meilleure façon de me présenter, c'est peut-être de dire tout simplement les valeurs qui ont guidé mon action. À partir du moment où c'est impossible et on ne t'a pas prévu pour, ben, fais-le, démontre, évalue-toi et sois toujours exemplaire dans ce que tu fais. Voilà à peu près les valeurs qui ont guidé mes actions. Alors, ce que j'ai fait, bien évidemment, un petit côté spectaculaire quand on le regarde, mais sachez que c'est un éternel insatisfait qui les a fait aussi.
5: À la fois un éternel insatisfait, et on va y revenir, quelqu'un qui met un point d'honneur à finalement combler ses désirs.
6: Oui. Ben, pour ne rien vous cacher, dans mon parcours original, j'étais absolument nul à l'école. En tout cas, c'est comme ça qu'on me catégorisait.
5: On a du mal à le croire.
6: Et c'était pourtant vrai. C'était pourtant vrai. Et j'ai été sauvé à la fois par le sport et par un lycée agricole, comme prenne qui peut, qui m'a dit que finalement, j'étais peut-être pas tout à fait nul, mais j'étais d'abord guidé par mes rêves. Puisque rien d'autre m'était possible, puisque j'étais pas dans les standards, puisque je ne ressemblais à personne d'autre, visiblement, en tout cas au rang de ce que me disaient mes professeurs, ben, il était devenu pour moi important de rêver. Donc j'ai rêvé d'aller aux Jeux Olympiques, parce que j'avais qu'un seul endroit où je pouvais avoir quelques compétences à ces époques-là, c'était le sport. Je rêvais d'être quelqu'un d'important à l'Olympique de Marseille, enfant des quartiers nord, de la campagne Lévesque, vous imaginez. Et je rêvais aussi, et surtout finalement, avec un petit sentiment de revanche, là, sans être cabotin ni poseur, je rêvais d'être le prof que j'aurais aimé avoir à ces époques-là.
5: C'est le fait de rêver et d'avoir dans son environnement un environnement qui dit non, tu n'y arriveras pas, parce que tu es parti de trop bas, qui fait que justement, c'est ça qui donne l'envie, c'est ça qui donne l'énergie, et c'est ça qui ne donne pas de limite.
6: Alors, ça fait partie des carburants, oui, mais c'est aussi très limitant, parce que si on fait tout par revanche, on ne se développe pas, on ne s'étonne pas de soi-même, on doit toujours ce que l'on réalise à une voix d'opposition qui tend à dire que tu n'y arriveras pas, c'est pas possible, on ne construit rien dans le conflit. Mais le moteur initial, c'est, puisque ce n'est pas possible, faisons-le.
5: Exactement, pas de limite à ce niveau-là. On est dans une émission leadership, moi j'aimerais savoir ce que c'est dans votre idée à vous, le leadership, et savoir si finalement vous vous êtes assez vite senti leader.
6: J'ai senti une différence. Alors vous savez, après, c'est toujours très difficile de parler de soi. Mais j'avais une aspiration à ne pas regarder comme les autres les situations, à ne pas interpréter comme les autres les interactions humaines, et avoir une vision assez claire finalement des chemins, et des chemins des possibles. Et donc, je me suis alors rendu compte que finalement, le leader était peut-être celui qui crée de l'adhésion, de l'énergie, et qui objectivait des choses que les autres ou n'osent pas voir, ou s'interdisent, ou par normes et comportements standards. Il y a peut-être une part d'anticonformisme en moi qui, de toute façon, est caractérisée par mon récit personnel, je peux difficilement le nier, qui m'a mené ni plus ni moins qu'à se dire, si j'objective un rêve, il a peut-être une chance de devenir une profession autoréalisatrice, et je vais peut-être m'en rapprocher. Et en ce sens, suis-je un leader, je ne sais pas, mais en tout cas, suis-je quelqu'un d'assez déterminé quand il est porté personne, quoi. Il croit, oui, ça c'est certain. Oui.
5: On a vraiment l'impression que vous avez façonné votre parcours, votre vie, non pas forcément en la pensant à l'avance, mais en faisant de toute façon, par rapport à votre personnalité, il n'y avait pas le choix. Vous êtes très présent, évidemment, dans le sport de haut niveau. Vous avez travaillé pour des clubs. Vous travaillez aussi, vous êtes celui un peu qui murmure à l'oreille des grands patrons. Vous avez bossé à l'Olympique de Marseille, on l'a dit. En fait, votre job, c'est quoi? C'est de régler les problèmes des autres, régler les problèmes des patrons aujourd'hui?
6: C'est aider. Voilà, je crois que, en fait, si je devais me caractériser, c'est aider. Et ce qu'aider veut dire, c'est tout simplement être là, non pas pour donner des réponses, non pas pour donner des orientations, mais pour poser des bonnes questions. Je crois qu'en fait, quand on veut aider quelqu'un dans la vie de tous les jours, y compris ses proches et ou autres, l'enjeu n'est pas de leur dire ce que vous pensez qu'ils doivent faire. L'enjeu, c'est de les amener à avoir plusieurs points de vue sur une même réalité par le questionnement. Et ensuite, à chacun son récit, à chacun son histoire et à chacun ses choix. Et je crois qu'en fait, il y a rêve et liberté dans ce qui me caractérise et aussi et surtout, rien ne peut être impossible à partir du moment où on a la conviction que c'est ce qu'on a choisi, que c'est ce que l'on veut, et qu'on sait évaluer systématiquement le parcours et le chemin vers l'accès à ses rêves. Donc, voilà ma définition de la relation d'aide, et voilà pourquoi, en fait, si vous acceptez cette idée, je suis finalement quelqu'un de très ordinaire, qui a peut-être fait, au dire de certains, mais pas à mes yeux en tout cas, des choses assez extraordinaires en étant au soutien et dans une relation nourrissante, avec une réciprocité. Et en fait, c'est le rapport de confiance qui caractérise davantage ce que je fais. Alors, mes évaluations, je me les fais tous les jours. Mes évaluations, je me les fais tous les jours pour ne rien vous cacher. Et je considère que ce qui est fait, c'est fait. Mais le plus important est demain. Donc en fait, je suis à la fois exalté et en même temps, je me découvre une forme de sagesse que j'ignorais dans mon parcours intérieur parce que, quelque part, ma boulimie de vie et je voulais absolument, quelque part, vivre des situations assez extraordinaires pour me rendre compte que tout ce qu'on m'avait raconté était faux.
5: Boulimie de vie, boulimie de travail aussi, vous travaillez énormément. Moi, ce qui m'intéresse aussi, c'est de savoir, déjà que les patrons ont des faiblesses, est-ce qu'ils sont aptes à dire qu'ils en ont? Et quand ils ont fait ce pas-là, qu'est-ce qu'ils vous demandent, par exemple?
6: Mais les patrons ou les femmes chefs d'entreprise sont des êtres humains.
5: Ça veut dire qu'il y a des questions qui reviennent tout le temps?
6: Il y a certaines questions qui reviennent tout le temps. Est-ce que je suis toujours à ma place? Est-ce que j'ai toujours envie, déjà? Déjà, parce que vous savez, être une femme ou un homme seul qui décide dans un univers de contraintes, avec en plus la connotation très péjorative de la réussite en France, toute réussite est suspecte chez nous. Toute réussite contrevient au standard. Toute réussite contrevient à la norme. Fait d'eux des gens qui ont systématiquement une cible collée dans le dos aussi. C'est-à-dire, non seulement ils doivent amener leurs troupes, prendre tous les risques, tous les risques, un patron, c'est-à-dire quelqu'un qui est propriétaire de sa propre entité, prend tous les risques, fiscaux, pénaux, juridiques, sociaux, et aussi et surtout, dès lors qu'il réussit, on lui accole systématiquement une cible dans le dos. Mmh. Donc, c'est à la fois... les aider, c'est tout simplement écouter ce qui fait toujours sens pour eux et ce qui leur permet de reconstruire leur propre empowerment, c'est-à-dire cette capacité, l'incapacitation à se sentir toujours capable de ce que l'on veut, de ce que l'on est, de ce que l'on souhaite et de ce à quoi on aspire.
5: La réussite, c'est suspect, vous l'avez dit. Il y a aussi en France cette notion d'échec qui ne passe pas, alors que on apprend énormément de ces échecs. Est-ce qu'il faut apprendre ça au patron? C'est-à-dire que les échecs, finalement, sont des opportunités et qu'il faut en profiter.
6: Mais l'échec n'est qu'un point de vue moral sur une situation ou philosophique. Une non-réussite est source de progrès extraordinaire. Si on ne va que de réussite en réussite, on ne progresse jamais. On ne devient jamais, en fait. C'est très Nietzsche ce que je vous dis. Mais comment devenir autrement que par la confrontation à ce qu'on ne sait pas au moment où on le... Où on pensait le savoir, on réalise qu'ensuite, mais il y a des axes de progrès. Alors très souvent, vous savez, le management regorge de citations toutes prêtes et de lieux communs, c'est-à-dire tu échoues, tu apprends, tomber 10 fois, se relever 11 fois. Non, l'enjeu c'est, puisque c'est mon chemin, en fait, je l'ai choisi. Mais ça devient donc une histoire toute simple, c'est pas le chemin qui est difficile. C'est le difficile qui devient mon chemin. J'accepte ça. Et donc, il n'y a pas de logique d'échec. Il y a une non-réussite qui va même pas affecter mon ego, qui va remobiliser mes facteurs de motivation intrinsèques, ce que je suis, mais qui aussi et surtout va me raconter l'histoire de mieux et demain.
5: J'ai lu que vous aviez dit « Le patron, quand tout va bien, il s'emmerde ». On a l'impression, quand on vous écoute, que vous aussi, c'est-à-dire qu'il faut constamment être dans l'action. Est-ce que c'est ça un leader? Quelqu'un qui est tout le temps dans le mouvement, quelqu'un qui cherche toujours à apprendre et à régler des situations?
6: Oui, mais c'est aussi quelqu'un qui, de temps en temps, a besoin de se mettre sur pause. Parce que celui qui vous parle, de temps en temps, ses petits moments de faiblesse, il va se réfugier en Corse pour essayer de tempérer ses crises existentielles à son tour. Quoi de plus naturel? Donc, en fait, oui, c'est pas l'hyperactivité, en fait. C'est mobiliser ses ressources cognitives, ses schémas mentaux et sa volonté d'être dans la réalisation de ce que l'on espère que sera sa vie. En fait, un leader, un entrepreneur. Dans chaque entrepreneur existe un leader. Dans chaque entrepreneur existe un leader et quelqu'un qui s'offre le luxe de se choisir son destin en entraînant les autres. Et donc, ça nécessite beaucoup d'énergie, mais aussi et surtout un rapport à soi qui est clairement établi. Parce que très souvent, on entreprend ou pour se trouver ou pour se fuir. Et à un certain moment, c'est pour s'accomplir. Et donc, l'échec ne prend alors que la définition de problèmes à régler à venir et de non-réussite.
5: Votre moteur, c'est l'humain. Vous aidez tous ceux qui le demandent, qui vous le demandent, ou parfois vous refusez certains profils.
6: Ah, d'abord, j'ai mes têtes. j'ai mes valeurs. Et je ne ferai pas n'importe quoi, n'importe comment, et avec n'importe qui. J'ai tendance à toujours écouter. J'ai tendance à aider à une seule condition, c'est que je sois en communauté de valeurs. Si je suis en communauté de valeurs, je rentre en communauté de destin.
5: Ça, c'est la condition.
6: C'est la seule.
5: Vous mettez ce savoir-faire et c'est ça qui est intéressant aussi. On a parlé tout à l'heure des dirigeants de clubs de sport, de ce monde du sport, de coacher les coachs, les grands patrons. Mais cette façon de parler aux gens, de retrouver la confiance, vous le mettez aussi au service de la santé, et notamment des malades du cancer, des soignants du cancer. Comment on passe de cet univers de puissant, j'ai envie de dire, à un univers de la santé de tout le monde ?
6: Merci de cette question, parce que c'est une question qui m'a permis à mon tour de retrouver d'autres moteurs de réaccomplissement. Quand on accompagne des grands patrons, des belles aventures choisies, des grands coachs, Claude Onesta, j'ai tout gagné, plus d'une fois, je passe sur son palmarès, et plein d'autres. Le principe ici, c'est pas me faire l'inventaire, mais c'est un jour d'avoir été capable tous ensemble de se poser une question, que ce soit avec certains grands patrons comme avec les grands coachs, gagner ou réussir, mais pourquoi faire finalement ? Gagner, pourquoi faire ? Avoir je ne sais quel EBITDA, pourquoi faire ? Et le sens profond qui est alors apparu avec les coachs sportifs et certains grands patrons, c'est se dire mais l'utilité aux autres. Et dans l'utilité aux autres, on s'est alors rendu compte qu'effectivement, les gens qui ont un fort leadership, les grands coachs sportifs aussi, développent des aptitudes à non pas motiver, mais à veiller et à surveiller ce qui peut démotiver les gens qui ont choisi. Et un enseignant chercheur que je suis, je me suis dit, mais, et si on prenait tout ça à l'envers, en fait ? Et si on allait auprès de gens qui sont dans des situations subies, le patient, en oncologie, et essayer de transférer ces stratégies d'action qui obéissent à l'empowerment, j'en parlais, qui obéissent aux facteurs de motivation intrinsèques, pour essayer de leur apporter une aide qui soit non médicale, mais extraordinairement support. C'était il y a 10 ans, une belle rencontre avec le professeur Viens, le professeur Blaise, qui m'ont dit « pourquoi pas ?» Le doyen de la faculté de médecine Georges Elonetti qui m'a dit « c'est une bonne idée ». Mais comme cette idée me paraît très bonne, il va falloir qu'on l'encadre de robustesse scientifique. Donc on a décidé de créer une unité de recherche et où on a mis le patient au cœur de cette unité de recherche. Quels sont ses besoins pendant son parcours de soins ou au moment de sa rémission ? Et donc est né le principe d'onco-coaching.
5: Et c'est le programme Rebond dont on parle ici. Il y a ce livre aussi que vous avez coécrit avec Patrice Viens. Rebond, s'entraîner à revivre. Vous aidez donc les patients en rémission de cancer. Qu'est-ce qu'on leur redonne dans cette situation où ils ont connu le gouffre, l'arrêt de leur vie pendant un certain temps ? On leur redonne le contrôle, la confiance, la projection à nouveau vers l'avenir ?
6: Surtout, retrouver son identité. Vous n'êtes pas un cancéreux. Vous êtes une personne qui a subi l'épreuve du cancer et votre identité, c'est pas cancéreux, même si la société vous le rappelle en permanence. Et donc, la question la plus puissante et magique, c'est dans un cadre idéal, dans un mois, vous faites quoi ? Et le préalable le plus important, c'est de leur dire, votre cancer n'a pas sa place entre nous. Ce qui m'intéresse, c'est vous. Et c'est paradoxal, tout ce qu'on peut se dire, mais ce sont les phrases réputées magiques auprès d'eux, qu'il nous a fallu 10 ans pour comprendre, par la recherche. Je suis tout seul ici, mais je suis entouré de beaucoup de gens, et c'est un peu au nom de tous ces gens que je parle. Vous savez, diriger un programme de recherche, c'est être tout petit dans un univers de gens très grands, mais leur permettre d'être les plus efficaces possibles, peut-être un peu de management aussi, qui sait. Mais c'est aussi et surtout redonner le droit, par un questionnement adapté, à la personne qui a subi un cancer, de choisir. Choisir. Quand on ne fait que subir, rechoisir est un exercice extraordinairement complexe.
5: On va passer à la suite, à la photo tout de suite.
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5: Dans cette émission, on vous propose une photo de vous. J'ai choisi cette photo-là, elle va apparaître juste ici. Est-ce que vous pouvez la commenter, Pierre Dantin ?
6: Ah oui, oui, oui, c'est une photo dans un endroit que j'aime beaucoup. C'est le Cercle des Nageurs de Marseille. Derrière, on voit le Frioul. Il a échappé à personne que mon authenticité s'entend toujours, pique un peu les yeux, mon accent, c'est un peu l'ail. Mais en fait, c'est d'où je viens, c'est mon histoire, en fait.
5: Les Marseille, quartiers nord, les Marseille.
6: C'est mon histoire, et merci d'avoir choisi cette photo, parce qu'elle avait été faite pour un article qui reconnaissait je ne sais trop quoi que nous avions fait. Mais elle me permet surtout de mesurer ce qui était fait à cette époque-là et tout ce qu'il nous reste à faire demain. Et avec une volonté d'être assez marquée quand même. C'est-à-dire que quand on regarde la mer derrière et qu'on voit ma tronche là, je me dis, puisse un jour, à ceux et celles qui m'écoutent, pouvoir être inspirés par une partie de mes propos en choisissant à leur tour leur destin. Donc cette photo raconte une partie d'un chemin parcouru, elle a 3 ou 4 ans je pense, et elle me dit à moi tout ce qu'il me reste à faire, qui est davantage à la transmission et puis aussi dans la capacité de conviction de pouvoir dire dans un moment un peu de société où tout est un peu pourri là, qu'il reste encore plein de chemin d'espoir. Et si vous ne me croyez pas, il suffit de regarder ce que l'on fait, ce que l'on dit et surtout ce que l'on prouve en fait. Voilà. Parce que la surmédiatisation de l'univers dans lequel nous sommes amène les gens à se couper de toute forme de réalité, de toute forme de nuance, de toute forme d'évaluation. Et donc, une émotion en chasse à une autre, le propos, l'invective, la non-présence d'œuvres réelles amène chacun à croire qu'il existe et qu'il est important parce qu'il est suivi par des followers ou parce qu'il a raconté que des salades qui ont eu pour but de peut-être d'être cru par des gens qui étaient en situation de souffrance ou en des gens qui cherchaient un sens à leur propre réalité. Donc, quand je vois cette photo, je vois le chemin parcouru et je me dis, zut alors, ne regardez pas la photo, écoutez peut-être, mais devenez un peu ce que vous êtes, sans l'ultra nécessité de vouloir ressembler à quelqu'un si ce n'est vous, quoi. Et clairement, j'aurais envie de dire qu'une chose, l'immense courage des entrepreneurs, l'immense courage des patrons, dans un univers où le standard et la norme, leur donne des ancres à peu près partout, quoi. On est un peu attaché à peu près partout.
5: Ouais.
6: Donc, cette liberté d'être, en fait, moi, je la suggère à tous ceux qui suivent aussi sur les réseaux sociaux. Il y a peut-être d'autres moyens de devenir que de vouloir ressembler à ce que l'on n'est pas. Parce que sinon, quelle frustration et quel refoulement dans la vie.
5: Allez, on va conclure tout de suite.
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5: C'est quoi votre plus belle réussite, justement, Pierre ?
6: Écoutez, comme vous le savez, j'aime pas trop parler de moi. Mais ma plus belle réussite, c'est peut-être le regard de gens que j'ai aidés qui me permettent de repérer que l'enfant que je fus n'était pas si nul. La relation au patient m'inspire beaucoup. Beaucoup, beaucoup, beaucoup, beaucoup. Et ensuite, les réussites, l'accompagner des réussites sportives, mais j'aime mal fou à évaluer quelle est ma contribution réelle. Mais le rapport de confiance avec des gens qui sont importants pour moi, pas tous les gens que je conseille sont mes amis, mais quelques-uns d'entre eux, et l'un d'entre eux plus particulièrement, m'amène à me dire que je ne sais pas si j'ai réussi, mais je suis devenu ce que j'espérais être.
5: Vous m'avez dit aussi que travailler avec les patients, travailler avec les soignants et puis les aidants aussi, vous auriez aimé y penser plus tôt.
6: Oui. Oui, oui, oui, oui, oui, oui. J'aurais aimé y penser plus tôt parce que quand on accompagne des aventures extraordinaires, on peut se couper des réalités. Et en fait, la réalité, se cogner au réel, comme le disait Lacan, le réel c'est quand on se cogne, me renvoie systématiquement à me dire « Waouh, la vie est belle, et plus qu'elle est belle pour toi, rends-la un peu meilleure pour les autres. » Sans être très judéo-chrétien, mais mon éthique à moi, c'est « on n'est rien sans les autres ». Et j'ai toujours été construit comme ça parce qu'un jour, un professeur de sport a vu en moi ce que j'étais finalement, mais que je ne croyais pas. Des patrons ont vu en moi plein de qualités que je me soupçonnais pas. Et s'il s'agit pour moi maintenant de rendre, j'en suis le plus heureux et ça contribue à mon accomplissement personnel, oui.
5: Quand on regarde la route, quel a été le plus gros échec ? Pas forcément une déception ou quelque chose de négatif, mais finalement celui qui a peut-être fait aussi le plus rebondir derrière.
6: Alors, c'est pas un échec qui m'a fait rebondir, c'est un sentiment de totale incompétence et de absolument pas être à ma place en tant que secrétaire général de l'Olympique de Marseille, où je suivais mon ami Pape Diouf, qui lui était fait pour ça. Donc, mon rêve, finalement, une fois que j'ai pu le réaliser, je me suis rendu compte qu'il était bien plus chimérique qu'imaginaire institué, nourrissant. Et je me suis donc, entre guillemets, réorienté vers ce que je pensais qu'était la réalité de ma fonction.
5: Ça a pris du temps de se faire cette réflexion, de se dire « Non, là, tu te trompes ».
6: Non, ça a pris peu de temps. Parce que je me revois à discuter avec Pape, en lui disant « Pape, je ne suis pas fait pour ce que je fais ». En parler à Robert Louis-Dreyfus, il disait « Robert, je t'ai suivi parce que j'avais refusé 4 fois de venir au club, t'as fini par me convaincre, mais je me déclare incompétent ». Je pense que ma compétence, elle est davantage destinée à aider les individus et à aussi et surtout vivre de belles aventures avec des défis, une mise en risque que j'avais à l'Olympique de Marseille, mais je ne comprenais pas le système dans lequel j'étais. Et je suis absolument pas fait pour faire de la politique. Et être président d'un club de football, c'est d'abord faire de la politique.
5: Oui, c'est bien de le savoir. Vous m'avez dit, pour terminer, je suis quelqu'un qui a réalisé ses rêves. Quand on a réalisé ses rêves, c'est quoi la suite ?
6: Alors, tout cela est très prétentieux, je trouve, que d'avoir dit ça de ma part. Mais oui, non, mes rêves d'enfant, oui. Maintenant, mes rêves d'adulte, c'est transmettre, permettre à mes étudiants, entre guillemets, de découvrir à la fac ce qu'ils ne devraient pas découvrir à la fac, aider les patients, continuer à être au soutien des gens qui m'accordent leur confiance dès lors qu'il s'agit de transformer leur vision en projet. Mais je crois que l'exercice majeur, c'est à la fois l'exercice de transmission et permettre aux autres sans ne vouloir qu'ils vous ressemblent. Voilà. Donc en fait, c'est essayer de libérer la liberté d'entreprise et d'entreprendre. Oui.
5: C'était le leadership selon Pierre Dantin. Merci Pierre Dantin d'être venu dans cette émission. 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Tous les lundis aussi à 12h30 sur BFM Business. Passez une très bonne journée.
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0: Avec Edwige Chevrillon à 8h42 sur BFM Business et RMC Live. Vendredi soir, l'agence de notation Fitch a maintenu la notation de sa dette française à A+. Une bonne nouvelle à quelques semaines de la présentation du budget, mais qui n'enlève pas l'objectif de réduire le déficit. Un déficit que Sébastien Lecornu avait fixé à 5%. On regarde l'interview du Parisien ce week-end, ça semble difficilement faisable. Edwige Chevrillon, est-ce qu'il y a une menace financière en dépit du maintien de la note de Fitch ?
7: Alors, moi, ce que je dis, c'est que le verre est dans le fruit, en fait. C'est-à-dire qu'en voulant foutre le feu à la dette française, Jean-Luc Mélenchon, il a braqué les projecteurs, en fait, des marchés financiers sur les débats de la présidentielle. Même Sébastien Lecornu, vous faisiez allusion à l'instant, dans son interview, il a eu des mots, je trouve, très justes et très forts. Il a dit « Le petit jeu financier commence là où commence que le risque financier. Pendant que les politiques font leurs calculs, les marchés financiers aussi, et le calendrier financier finit toujours par dévorer le calendrier politique. » Ou encore David Amiel, qui est le ministre en charge des comptes publics, qui a dit « Avec les taux qu'on a, c'est un coup de semonce, et puis on se retrouve dans un monde qui a complètement changé. » Alors, pour moi, la machine infernale de la dette, elle s'est mise en route. On le voit, donc il y a un réel risque. Alors, je ne dis pas qu'il y a une crise financière. Je dis qu'il y a un risque de crise financière. Lorsqu'on voit encore les taux à 30 ans ce matin qui sont à 4,92, on se dit là, on rentre vraiment dans cette machine infernale. Donc, les signaux d'alerte, les taux en hausse, je viens d'en parler. Une dette plus chère, évidemment. Le remboursement, vous en parlez tous les jours, Brigitte, avec Emmanuel. Ce montant, il dépassera bientôt les 100 milliards. Un déficit élevé, on voit bien qu'il n'a pas la... Malgré ça, quatrième voie, le Premier ministre n'a pas trouvé encore la martingale. Donc, les facteurs sont là, facteurs d'un risque d'une crise financière sont là, surtout avec une croissance aussi faible.
0: Alors après, Emmanuel, tout ça, c'est aussi de l'agitation politique. On est en campagne présidentielle, il y a le budget qui doit être présenté le 30 septembre et les oppositions, elles disent « nous, on va censurer ». Donc, est-ce que c'est un chiffon rouge là qu'on agite ?
8: Alors, tous les éléments qu'a décrit Edwige sont inquiétants. En fait, Le problème, c'est qu'ils sont là depuis 20 ans et que les marchés
7: financiers... Non, pas les taux. Non, pas le montant de la dette.
8: Bah, alors, on est sur la mauvaise gestion des déficits, sur tout ça, sur la capacité de la France à tenir ses objectifs de finances publiques, qui est quand même... Il n'y a rien de strictement nouveau. Et ça fait 20 ans que, finalement, on n'est pas vraiment sanctionné. Parce que la réalité, c'est que les marchés ne nous ont pas vraiment sanctionnés. Alors oui, on peut être extrêmement inquiet. Bah, faut dire les choses comme elles sont. Les finances publiques sont hors de contrôle, au moins... jusqu'à la mi-2027. C'est-à-dire qu'en gros, on peut espérer qu'après la présidentielle de 2027, on aura un collectif budgétaire qui rectifiera la donne. Mais d'ici là, on voit bien que l'objectif 2026, vous pouvez le mettre aux oubliettes, puisque quand l'INSEE vous dit qu'il y aura deux fois moins de croissance que prévu, vous ne tiendrez pas l'objectif 2026. Et alors, la déclaration de Sébastien Lecornu dans Le Parisien ce week-end, elle est lunaire. Parce qu'il dit en fait, bon, moi je vais faire un budget réversible.
7: Budget réversible, c'est la première fois qu'on entend ça.
8: Ah oui, le budget réversible, c'est
7: Oui, mais en même temps, il se passe quelque chose.
8: Oui, mais...
7: Il a raison. C'est-à-dire, rien de décisif. Il ne va pas se lancer dans une réforme des retraites. Il ne va pas se lancer dans des grandes réformes.
0: Il le dit lui-même, je n'ai pas les moyens de le faire.
7: Il faut mieux avoir des petites mesures.
8: Oui, Edwige, ça veut dire qu'il n'y aura aucune mesure. Je ne vois pas comment on va aller chercher, du coup, 30 milliards d'économies. Surtout qu'il dit en plus qu'il va s'en prendre à l'État. Or, c'est l'État qui a quand même déjà fait le plus d'efforts.
7: Qui est à sec.
8: On peut penser que les gros gisements d'économies, c'est plutôt les collectivités locales ou effectivement la santé. Mais une fois qu'on a dit ça, on peut être inquiet pour les 12 mois à venir.
7: Mais
8: en termes de perspective...
7: Je vous ai convaincu, Emmanuel.
0: Ça y est, c'est déjà convaincu.
8: En termes de dégradation des déficits, oui, mais pour autant, est-ce que on est sous la menace des marchés financiers? Est-ce qu'il y a un risque de crise? Non, pas du tout. La réalité, regardez Fitch vendredi soir. Ils ont maintenu.
7: Regardez les taux finalement, ce matin.
8: Il y a une petite prime. De là à parler
7: malgré Fitch.
8: De là à parler de crise financière ou même.
0: Risque de crise, c'est ce que nous disait Edwige.
8: Il n'y a aucun risque de crise financière. C'est pas parce que les taux remontent un peu. On voit bien que les agences de notation nous font toujours confiance. On voit
7: attendons
8: bien.
7: Attendons le 23 octobre et le 27 novembre.
8: Oui, mais on n'est pas du tout dans la même configuration.
0: Les deux grosses agences.
8: On n'est pas du tout dans la même configuration que des pays qui ont eu des graves crises, puisque quand vous regardez, d'après ce que nous dit France Trésor, la souscription de la dette française, il n'y a absolument aucun problème. La maturité. Et puis, il faut rappeler que, cette histoire de hausse des taux d'intérêt, d'accord, mais ça ne se répercute pas immédiatement sur la dette. Vous savez qu'on a beaucoup.
0: Non, mais les intérêts de la dette, quand même.
8: Avant. Mais la maturité de la dette française.
7: Ça devient le plus gros poste. Comment est-ce qu'on va faire pour rembourser tous ces milliards d'intérêts qu'on doit rembourser, sachant qu'en plus, on doit investir massivement dans l'intelligence artificielle, dans des tas de domaines, dans l'éducation, dans la police, la justice.
8: Ça crée une espèce de nœud coulissant, et moi, c'est la thèse à laquelle je crois plutôt, qui n'est pas la thèse d'une crise financière, surtout quand vous êtes protégé par l'euro et la BCE. Ma crainte, c'est qu'en fait, ce soit beaucoup plus lent et beaucoup plus douloureux que ça, c'est-à-dire que ce soit une espèce d'asphyxie progressive sur plusieurs années qui fait qu'on n'a plus de marge de manœuvre du pas. Un peu le scénario qu'a connu l'Italie, c'est-à-dire pas de crise financière véritable, mais vraiment...
7: Parce qu'il y avait un Mario Draghi...
0: Mais si on prend un tout petit pas de recul, est-ce qu'on n'est pas un pays du Sud aujourd'hui?
7: Ah mais complètement, mais du reste on nous compare maintenant à l'Italie. Mais même, regardez Jean-Luc Mélenchon ou
0: l'Italie
7: d'autres,
0: a réduit son déficit.
7: On est l'Italie, on est l'Espagne, on fait partie des pays du Sud. Hein. Puis il suffit de voir ce que disent les pays du Nord, et notamment les Allemands. Je cite toujours, parce que ça m'a tellement marqué quand j'ai interviewé le patron de la Bundesbank, qui dit, quand je lui demandais si les rachats des dettes, est-ce que c'est possible, parce qu'il y a beaucoup d'investissements à faire, il m'a regardé, il m'a dit, il en est hors de question. C'est niet. Bon, au moins, la réponse était claire.
8: Enfin, encore une fois, tout ça, c'est pas nouveau. Je veux dire, les buveurs de vin d'un côté, les buveurs de bière de l'autre, les pays laxistes et les pays rigoureux, les pays cigales et les pays fourmis. Enfin, ça fait 20 ans que la France appartient
0: aux pays du Sud. Mais il y a la croissance, ça vous inquiète pas?
8: Bah si, bon, bien sûr. Ouais. Mais ça veut dire que l'objectif 2026 sera absolument pas tenu. Mais encore une fois, ça fait 30 ans que la France trahit, année après année, tous ses objectifs de réduction des déficits publics. La France est la plus grosse menteuse de tous les
0: Et comme elle n'est pas sanctionnée, elle continue.
8: De l'Union européenne. Et il n'y a aucune sanction.
7: Sur la trajectoire,
8: donc là-dessus, je ne vois pas l'élément déclencheur qui pourrait générer une crise financière.
0: Et puis Chevrillon.
7: Alors, si ce n'est que, si, il y a un peu des doutes sur l'euro et sur la Banque Centrale Européenne. Si vous voulez, c'est à la force de taper dessus. Bah, il y a quand même un sentiment les marchés financiers vont dire quoi? Ils vont aller se mettre sur le dollar. Ils vont quitter l'euro, ils vont se mettre sur le dollar. Il y a quand même un risque d'éviction de la
0: mais
7: zone euro.
0: Est-ce qu'il y a un risque qu'on nous prête plus? Qu'on nous prête plus d'argent?
7: Mais non, on nous prêtera quand même, parce qu'il n'y a pas 40 placements formidables, à part évidemment la tech ou Nvidia. Mais on voit bien, c'est la question de taux, on trouvera toujours. Mais à combien? Vous voyez ce que je veux dire ?
0: À quel prix ?
7: Mais à quel prix ? C'est ça l'enjeu, en fait. Donc, tout l'enjeu, il est sur le prix de la dette française.
0: Il faudrait détendre les taux.
8: Il faut rappeler que les pays qui ont connu des crises, ils étaient dans des situations bien plus graves que nous. Les pays qu'on a dû financer, si vous reprenez la Grèce, etc., c'était qu'eux, effectivement, ne pouvaient plus se financer. Mais on avait quand même des problèmes budgétaires qui étaient d'une toute autre ampleur. Ce qu'on a réalisé quand même, rappelez-vous, c'est que les comptes de la Grèce étaient honteusement truqués. C'est-à-dire qu'en gros, le déficit...
7: Oui, mais on n'est pas du tout... Enfin, on n'est pas du tout...
0: Voilà.
7: Je pense qu'il faut arrêter de comparer avec la Grèce, parce que la Grèce n'est pas du tout la même situation. Et puis après, la potion, elle a été d'une violence inouïe, et on se fait pas ça à notre pays. Donc ça, je pense qu'on n'est pas du tout dans ce scénario-là.
0: Mais on est quand même à l'aune d'une campagne présidentielle, Emmanuel Lechypre. On sait que ces 30 milliards qu'il faudrait faire, on ne les fera pas, parce qu'on n'aura pas la majorité non plus pour les faire. Et on va perdre un an, là.
8: Alors, c'est exactement ça. C'est-à-dire qu'en gros, finalement, le prochain rendez-vous qui va compter, parce que là, grosso modo, c'est un budget pour rien, on est d'accord. Donc, le prochain rendez-vous...
7: Oui, on a un budget. Il faut quand même le faire.
8: Oui, il faut quand même le faire.
7: Si on a un budget. Oui, c'est ça. Il y aura une crise financière, en tous les cas, il y aura une secousse si on n'a pas de budget 2027.
8: Oui, mais Edwige, ça veut dire qu'on va avoir un budget qui va être un budget...
7: Oui, à minima.
8: À minima, et on sait très bien que de toute façon, ce que Sébastien Lecornu entend par budget réversible, c'est qu'il y a un collectif budgétaire qui sera apporté par la nouvelle majorité et le nouveau président ou présidente
7: à l'été 2027. Ce qui est assez normal,
8: ce qui est tout à fait normal.
0: Quand même. Oui, mais qui sera d'ampleur, en fait.
8: C'est là qu'on peut être inquiet. C'est-à-dire, là, ça va être le vrai signal en fonction de la politique économique qui sera annoncée et de qui seront les gagnants, de la trajectoire des finances publiques françaises. Moi, je suis désolé, si c'est LFI qui gagne la présidentielle, vu les montants de dépenses qui sont prévus, je suis assez inquiet pour nos finances publiques. Si c'est le RN, c'est aussi compliqué.
7: C'est pour ça que
8: aussi, puisque quand même les 125 milliards de baisse de dépenses qu'a sorti de son chapeau Marine Le Pen, c'est quand même extraordinaire. C'est
0: 125 milliards et 120 taxes et impôts
8: supprimés. C'est-à-dire que à la campagne présidentielle précédente, avec les trois mêmes mesures, c'est-à-dire grosso modo économie sur l'immigration, agence, etc., on était à 15 milliards d'économies. Là, paf, on passe à 125 milliards. Et puis, alors, les suppressions d'impôts, moi, je veux bien, mais Jordan Bardella, il dit lui-même, c'est les impôts qui rapportent rien. Bon, donc, ça va pas avoir beaucoup d'effet non plus. Donc, voilà. Donc,
7: pour en revenir,
0: et on s'arrêtera là.
7: Au risque financier, on va quand même avoir des mois qui vont être difficiles. Moi, je suis d'accord avec le Premier ministre quand il dit qu'il ne va pas faire un budget, il faut qu'il trouve un compromis, il va faire des mesurettes, parce que la nouvelle majorité qui va arriver, quelle qu'elle soit, va appliquer son programme. À mon avis, ils ne pourront pas complètement l'appliquer, parce que là, il y a un vrai risque de crise financière.
0: Ouais.
7: Et c'est là où, effectivement, il faudra qu'ils impriment ce qu'ils veulent faire, les mesures principales.
0: Ouais, et à condition que le nouveau président ait une majorité aussi pour faire voter. Voilà.
8: Alors, c'est quand même la seule règle qui continue à exister et qui est toujours valable en politique en France, c'est que quand vous avez un nouveau président, il a jusqu'à maintenant toujours eu une majorité. Oui. Allez, rappelez-vous en 2017.
7: On a changé de monde.
8: Un nouveau président.
0: Ah oui, nouveau président.
7: Emmanuel, on a changé de monde. Moi, je considère qu'on a changé de monde.
0: Ouais.
9: Bonjour à toutes et à tous. L'anticyclone, lui aussi, va faire sa rentrée. Ce mardi, l'anticyclone des Açores se rapproche encore. Il va bientôt nous survoler et chasser cette dépression qui nous donne encore quelques giboulées, quelques averses ponctuelles. Elles remontent de l'océan vers les frontières du Nord. Nous allons rapidement s'éloigner pour cette journée de mardi. Donc, retour au sec, retour d'un temps calme et de plus en plus ensoleillé. Il y aura bien ce léger voile de nuages élevés en matinée qui va glisser vers le sud dans le courant de l'après-midi. Mais ce sera quand même une très belle journée. Quelques nuages supplémentaires sur la côte aquitaine, quelques coups de tonnerre sur les Pyrénées et toujours beaucoup de soleil. Soleil légèrement voilé du midi toulousain aux Alpes jusqu'à la Corse. Avec le vent, le risque d'incendie reste élevé en Méditerranée. Les températures, le matin, très contrastées, de 8 degrés seulement pour Aurillac jusqu'à 22 degrés à Bastia dans le courant de l'après-midi. Une chaleur encore modérée en allant vers le sud du pays. Vous compterez tout de même 32 degrés à Toulouse, à Montélimar ou à Marseille. 33 degrés pour Ajaccio, vous aurez 24 à Nantes, à Paris et 21 degrés à Caen pour ce mardi après-midi.
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11: Air et Défense est en vadrouille cette semaine. Nous sommes au salon Eurosatory. Nous avons un invité exceptionnel, général d'armée Pierre Schill. Bonjour.
12: Bonjour.
11: Merci beaucoup d'être avec nous. Vous êtes le chef d'état-major de l'armée de terre. Merci de nous consacrer un petit peu de temps à l'occasion de cette émission. On est avec vous durant une petite demi-heure. Michel Cabirol, qui m'accompagne comme chaque semaine, un rédacteur en chef à la Tribune, en charge des transports, de la défense, de l'aérospatiale. Bonjour Michel.
13: Bonjour Jean-Baptiste.
11: Alors on a un micro pour deux, on va se prêter le micro durant cette interview. Général, l'actualité immédiate cette semaine, à l'occasion du salon Eurosatory, c'est la fin de ce suspense autour du lance-roquette unitaire. On connaît enfin le vainqueur, alors ce sera un mélange, un alliage de Safran et puis de MBDA. Un lance-roquette unitaire qu'on a bien cru un moment, américain ou coréen. Est-ce que vous êtes satisfait de ce choix ?
14: Oui, évidemment, je suis satisfait du choix. D'abord, je suis satisfait qu'il y ait eu un choix. Maintenant, ce choix, c'est aussi un point de départ. Voilà, il y a eu des expérimentations, il y a eu des appels d'offres, des différents prestataires ont répondu, dont deux prestataires français. Le choix a été fait. Maintenant, il faut que ça produise. Moi, ce que j'attends, c'est que ces lance-roquettes unitaires et surtout leurs munitions arrivent dans l'armée de terre, arrivent dans les régiments, et de façon à ce que j'ai des régiments qui soit capable de délivrer ces feux à longue portée, c'est-à-dire entre 50 et 150, 200, 300 km au-delà ultérieurement. J'ai besoin à terme d'avoir trois régiments capables de tirer dans cette profondeur.
11: Avec ces lance-roquettes unitaires, on a des roquettes qui peuvent aller, des projectiles qui peuvent aller jusqu'à plus de 150 km de profondeur. Très concrètement, qu'est-ce que ça change sur le champ de bataille ?
14: Alors, de manière très concrète, il faut bien voir, et j'affirme que cette capacité de feu dite longue portée, c'est-à-dire 50 à 150 km, 200, 300, 400, dans la profondeur tactique, est l'arme du futur pour toutes les armées sérieuses. C'est-à-dire que quand on fait des exercices aujourd'hui, quand on regarde les combats tels qu'ils ont lieu en Ukraine ou ailleurs, les trois quarts des neutralisations, des destructions effectuées par une unité, une force, sont délivrées dans cette profondeur. À l'inverse, l'adversaire a des capacités à peu près similaires, et donc il est important de pouvoir mener une forme de duel, c'est-à-dire se protéger, c'est aussi pouvoir détruire les lanceurs adverses dans cette profondeur de 50 à 150 km, ses radars, ses systèmes de guerre électronique, ses postes de commandement, ses plots logistiques. C'est absolument essentiel.
15: Bon, général, à quelle échéance vont-ils être les armées vont entrer, l'armée de terre va être dotée de ce nouveau système ?
14: Alors, ce nouveau système, aujourd'hui, il est attendu avant la fin de l'année 2030. Donc, d'ici avant la fin de l'année 2030, nous aurons un régiment, l'équivalent d'un régiment, une vingtaine de lanceurs, un peu plus, un certain nombre de centaines de munitions de ce nouveau système. Entre-temps, actuellement, nous avons un régiment, c'est le 1er régiment d'artillerie de Bourgogne, qui est doté de lance-roquettes unitaires. Nous avons une dizaine de lance-roquettes unitaires. Il va falloir qu'on les fasse durer jusqu'à cette échéance. Et nous sommes en train d'acheter des munitions pour ce système. Donc, avant 2030, fin 2030, un régiment du nouveau système. Et d'ici là, de façon à faire perdurer le système que nous avons en cours, de façon à effectuer un tuilage entre les deux.
15: Donc il n'y aura pas de rupture temporaire de capacité ?
14: il n'y aura pas de rupture temporaire de capacité. En tout cas, tout est fait aujourd'hui, tout est prévu aujourd'hui et les ressources sont prévues. Les industriels sont en principe mobilisés pour que nous puissions faire ce tuilage.
11: Général, il y a un autre sujet qui agite l'industrie de l'armement et les militaires et en fait tout le monde, c'est ce fameux MGCS, ce char de combat qu'on nous promet depuis maintenant une bonne dizaine d'années, voire un petit peu plus pour le coup. On a bien compris que c'était compliqué, c'est un doux euphémisme, et on a aujourd'hui par exemple Nexter, KNDS, qui propose une version intermédiaire. Déjà, sur ce char de combat du futur qui n'arrive toujours pas, quel est votre sentiment, quel est votre regard ?
14: Cette question du char du futur, elle est très importante. De toute façon, dans les armées et dans l'armée de terre française, nous aurons besoin dans le futur d'un char. Qu'est-ce qu'un char ? C'est un engin de combat capable de gagner un duel face à des engins équivalents, de percer le dispositif adverse et d'exploiter dans la profondeur, c'est-à-dire sur plusieurs dizaines, voire centaines de kilomètres, pour aller dans la profondeur du dispositif ennemi et le bousculer. Ça restera une capacité que nous avons besoin d'avoir. Aujourd'hui, elle est occupée, elle est remplie par nos Leclerc. Nous avons 200 Leclerc, de façon à pouvoir en aligner au combat à peu près 150. Dans l'avenir, j'aurai besoin de cet équivalent-là. Ce qui est la réalité également, c'est que probablement, dans les 10 années à venir, 15 années à venir, les progrès de la robotique vont permettre d'avoir cette capacité ou ce système organisé non pas en un seul char qui aurait tout, canon, missile, système d'armes à effet dirigé, etc., et capable de se protéger face à tout, drones, guerre électronique et que sais-je, mais de distribuer ces capacités sur différentes plateformes, d'avoir des ailiers robotisés. Entre mon Leclerc d'aujourd'hui qui est en cours de rénovation et ce nouveau système, comment allons-nous faire ? À quelle vitesse la technologie va évoluer ? À quelle vitesse nous allons être capables de les industrialiser ? C'est ça qui est la question. Donc moi je me réjouis qu'il y ait des solutions intérimaires envisagées, éventuellement avec KNDS, de façon à, là aussi, j'emploierai le mot tuilage, effectuer un tuilage entre nos Leclerc actuels et ce système complètement nouveau qui sera un système de système, même si c'est un mot un peu administratif qu'on emploie là.
15: Mon général, mais est-ce que vous ne craignez pas qu'une solution intérimaire entrave le futur MGSS, même si c'est un démonstrateur ? Est-ce que vous ne craignez pas finalement qu'en 2060, vous n'avez pas le char que vous souhaitez ?
14: Il y a un risque et il est clair qu'il faut que nous luttions contre ce risque. Ce risque, il est à deux niveaux. Un niveau de ressources, c'est-à-dire à enveloppe de ressources données, s'acheter une capacité intérimaire, surtout si elle est chère et que, en fait, si elle n'était pas la première marche de la nouvelle capacité, il y a un risque de manque de ressources. Et puis le deuxième risque, c'est finalement de se concentrer sur ce qu'on sait faire, c'est-à-dire un char avec un canon, et de ne pas prendre le virage, de ne pas mobiliser les chercheurs, la recherche et développement sur ce qui va vraiment faire la différence. Ce qui va vraiment faire la différence, c'est robotique, cloud de combat, c'est-à-dire en fait l'interconnexion entre ces systèmes. C'est sur ce point précisément qu'il faut que nous avancions. Moi, j'ai bon espoir qu'on arrive à le faire simultanément, c'est-à-dire à avoir un char un peu classique, même il aura beaucoup de potentialités supplémentaires, mais que surtout on se concentre sur cette question du cloud de combat.
11: Vous avez parlé de moyens, général, le nerf de la guerre. La loi de programmation militaire, et c'est 436 milliards d'euros. Bon, c'est un record pour le coup. On a eu beaucoup de débats à l'Assemblée, au Sénat sur cette question. Vous y avez largement participé. Quel est votre sentiment général sur cette loi de programmation militaire ? Est-ce qu'elle va tenir ses promesses ?
14: Alors, la loi de programmation militaire, elle tient déjà ses promesses. Cette loi de programmation militaire, c'est une loi de programmation militaire 2024-2030. Vous l'avez dit, déjà, il était programmé 400 milliards de ressources sur cette période 2024-2030, 413 milliards si, en ajoutant un certain nombre de ressources extérieures. On va augmenter de 36 milliards. Jusqu'à présent, les ressources ont été présentes dans les projets de loi de finances. Ça, c'est le premier point. Deuxième point, chacun d'entre nous connaît l'état des finances de notre pays. Aujourd'hui, il est objectif que les armées, la défense, fait l'objet d'un effort relatif important par rapport aux autres politiques publiques. Par rapport à cette question des ressources, moi j'ai un peu deux positions. J'ai une position finalement de chef d'état-major de l'armée de terre. Ma question, elle n'est pas est-ce qu'il en faut plus, etc. La question, elle est comment, avec ces 400 milliards, maintenant 436 milliards, je fais le maximum pour avoir une armée de terre qui soit capable de rendre tous les jours les services attendus sur le plan stratégique, une armée de terre qui soit capable d'innover et d'évoluer en permanence au rythme de la technologie et de l'évolution de la bataille, et une armée de terre qui reste et qui soit soudée, parce que au bout du bout, même s'il y a la technologie, le cœur de notre armée de terre, ce sont les hommes et les femmes, en quantité, en qualité, dans leur formation, etc. Maintenant, est-ce que en tant que chef militaire, je suis conscient de la menace et je me dis qu'il est important que notre pays fasse un effort de défense et que pourquoi pas avoir l'ambition ou la perspective d'un effort supplémentaire qui donnerait encore davantage de ressources. Oui, mais là, c'est une autre question et je pense que c'est une question qui aura sa place ou aurait sa place plutôt dans le débat de la présidentielle à venir l'an prochain ou d'un nouveau livre blanc postérieurement à l'élection du président de la République.
15: L'actualisation de la loi de programmation militaire n'aborde pas la question
14: ou d'un nouveau livre blanc postérieurement à l'élection du président de la République.
15: L'actualisation de la loi de programmation militaire n'aborde pas la question.

0: loi de promotion militaire. Mais ce qui est clair, et en particulier pour l'armée de terre, c'est que cet étal quantitatif, en fait, couvre une réforme très profonde. Et en gros, pendant la durée de la loi de promotion militaire 2024-2030, il y a 10 000 postes, 10 000 soldats qui changent de métier dans l'armée de terre, dans l'idée générale de acquérir les capacités différenciantes, c'est-à-dire les capacités les plus hauts du spectre, les questions de renseignement, de commandement, de létalité, c'est-à-dire de feu dans la profondeur, de protection, de logistique. Et donc, il y a une vraie transformation de l'armée de terre. Alors, cette transformation, elle se fait à volume d'hommes constant. Maintenant, les équipements sont en croissance dans un certain nombre de domaines. Est-ce qu'à l'avenir, il serait utile et important que ce format soit adapté? C'est possible. Et j'en reviens à mon sujet du volume général de ressources allouées aux armées. S'il y avait un accroissement important, encore supplémentaire des ressources à l'avenir, oui, la question d'avoir une dizaine de régiments supplémentaires se poserait. Aujourd'hui, concrètement, ces 10 régiments d'appui, de soutien, de génie, etc., je les paye par de la transformation de l'infanterie de cavalerie. Idéalement, ils seraient acquis et conçus grâce à des ressources supplémentaires en équipement, en hommes, en entraînement.
1: Dans la loi de programmation militaire, il y a un volet qui est fondamental, qui est celui des munitions. D'ailleurs, il y a eu, on a rajouté au pot, si j'ose dire, pour les munitions. Comment ça se passe aujourd'hui très concrètement sur le terrain? Est-ce que vous avez suffisamment de munitions, bien entendu pour le combat, mais surtout pour l'entraînement?
0: Alors ça, il y a là une question fondamentale et qui est au cœur de cette loi de programmation militaire. On a souvent dit que cette loi de programmation militaire devait être une loi de cohérence. Et je l'assume en particulier pour l'armée de terre. C'est-à-dire que ce que nous avons, ça doit être pour de vrai, ça doit être pour le combat. Il ne s'agit pas d'avoir une armée pour défiler. Et donc une armée pour de vrai, qu'est-ce que c'est? C'est une armée qui a les équipements, c'est une armée qui a les armes qui vont sur les équipements, qui a les additifs qui vont sur les équipements, c'est-à-dire les systèmes de protection, les systèmes d'aveuglement pour cacher les véhicules, qui a le carburant, qui a les hommes, qui a l'entraînement, qui a les munitions d'entraînement. Donc aujourd'hui, clairement, notre objectif, ce n'est pas d'avoir en soute tout ce qu'il faut pour le grand soir et au prix de ne pas s'entraîner, c'est que nos soldats, dans nos unités, soient entraînés. Est-ce que nous avons suffisamment de munitions? Chacun sait que cette question des munitions, c'est souvent une des questions qui est un peu sacrifiée ou sur laquelle finalement on pense pouvoir en rabattre. La loi de promotion militaire met davantage de ressources, donc de toute façon, ça va améliorer nos stocks et nos capacités d'entraînement. Et puis, de toute façon, je dirais au-delà, j'ai des stocks et j'ai des stocks importants, et de toute façon, j'agirai en fonction de ces stocks et nous apporterons la réponse qui est adaptée à nos moyens et nous engagerons le combat le cas échéant dans les conditions qui nous sont permises. Et aujourd'hui, objectivement, nous avons des stocks.
2: Vous avez parlé beaucoup de transformation. Alors il y a un système d'armes qui transforme beaucoup toutes les armées et en particulier l'armée de terre, c'est les drones et la lutte anti-drones. Aujourd'hui, qu'est-ce que vous pouvez dire par rapport à ce qui se passe évidemment en Ukraine? On ne saura jamais pour l'instant sur le champ de bataille de l'Ukraine, mais est-ce que vous avez tous les drones que vous souhaitez dans l'armée de terre?
0: Alors, vous avez raison de souligner cette question des drones parce qu'elle est à la fois très importante et on voit que dans les différents combats, et pas seulement en Ukraine, mais aujourd'hui au sud Liban, même dans le golfe arabo-persique, ces drones sont omniprésents et sont un des éléments importants du combat. C'est une réalité qu'il faut prendre en compte et donc il y a la question de l'évolution technologique et technique et du nombre des drones. C'est un combat qu'il faut mener et que nous avons à mener. Nous avons la chance pour l'instant de ne pas être en guerre. Nous sommes un pays en paix. Donc, il n'est pas question pour nous d'acheter des millions de drones, comme l'achète l'Ukraine. Il est question pour nous d'être à l'état de l'art sur le plan de la technologie, c'est-à-dire d'être capable d'être au meilleur niveau, au moins pour certains de nos drones, de les avoir pour nous entraîner. Et la question, c'est comment passerions-nous à une échelle de production beaucoup plus élevée si c'était nécessaire? Je ne vais pas stocker les drones. Si j'avais stocké des drones dans mes hangars il y a un an, il serait moins utile aujourd'hui parce qu'aujourd'hui, on est passé au drone filaire. Donc la technique est là et il faut absolument évoluer. Derrière, moi j'ai un impératif que les doctrines, l'organisation évolue. Comment dans l'armée de terre, tout soldat devient un pilote de drone? Comment

0: environ dans tout véhicule, dans tout groupe de combat, une dizaine de soldats. Il y a 1, 2, 3 drones pour faire le métier de cette unité. Et comment, en parallèle, et ça n'est pas exclusif, je crée des unités de drones, c'est ce que nous sommes en train de faire avec des escadrons de chasse qui vont avoir plusieurs centaines de drones et qui vont non pas faire en mieux ce que faisait une unité d'hommes, mais qui vont faire autre chose. Je mets une parenthèse sur ce sujet, dans le sens où j'ouvre une parenthèse sur la question des drones terrestres, des robots. De même que les drones aériens se sont développés de manière exponentielle au cours des dernières années, les robots terrestres vont se développer dans les prochaines années et on a à suivre ce mouvement aussi. Donc, une évolution technique, une évolution de notre doctrine et un esprit drone. J'emploie, j'utilise, j'assume que les drones soient pour l'armée de terre un élément de transformation. Je donne injonction aux unités de voler, de bricoler, d'inventer leurs drones, de ne pas attendre que les drones viennent d'en haut. C'est les questions de l'esprit pionnier, c'est la question de l'innovation. Et le drone est utile pour le combat, mais il est aussi utile pour cet esprit d'innovation à inoculer et à développer dans l'armée de terre.
1: Est-ce que justement le drone terrestre est plus complexe que le drone aérien ou que le drone naval à créer, à fabriquer et puis après à opérer?
0: C'est clair. En fait, c'est une question de milieu. Le milieu aérien est un milieu homogène, le milieu naval est un milieu homogène, en tout cas il y a une surface qui définit l'interface. Le milieu terrestre est éminemment complexe. Un robot ou une caméra qui observe à distance a du mal à distinguer une nappe de feuilles d'une mare dans laquelle le robot va se noyer. Donc la complexité de la circulation et de l'interaction avec le milieu terrestre est bien plus importante que celle de l'air ou de l'eau. Donc, très concrètement, et chacun l'observe, probablement les drones terrestres ont 5-10 ans de retard par rapport aux drones aériens. D'ailleurs, on le voit, on a aujourd'hui encore pas de véhicules complètement automatisés en Europe. Alors, c'est aussi une question d'assurance. Et aux États-Unis, à Los Angeles ou à San Francisco, plus de 50% des taxis sont déjà automatisés. Mais il y a là comme un retard parce que la technologie est plus dur à mettre au point, mais je suis persuadé que ça va maintenant exploser. L'Ukraine nous annonce avoir commandé pour cette année 2026 autant de drones que ce qu'il avait déjà en stock et va multiplier cet emploi. Le président Zelensky a annoncé que pour la première fois, une unité de drones avait conquis une position adverse. Il y a là un potentiel d'évolution énorme.
2: Alors quand on parle de drones, on parle aussi de combat collaboratif. Est-ce que l'armée de terre est-elle prête à ce combat collaboratif et notamment l'aérocombat?
0: Le combat collaboratif est probablement l'innovation de la décennie 20-30. Nous l'avions vu puisque le programme Scorpion, qui est en fait le programme de modernisation de l'armée de terre sur la décennie 20-30, c'est des engins, les Griffons, les Serval, les Jaguars, mais c'est surtout un système d'information pour faire ce combat collaboratif, c'est-à-dire l'échange des données automatisées entre les différentes unités et la possibilité pour une unité qui est attaquée d'être soutenue en direct et quasiment automatiquement par une autre unité, etc. Cette réalité, elle est déployée dans nos forces. Est-ce qu'elle est de manière suffisante, suffisamment fluide, etc. Pas encore. Il faut que nous progressions. Et aujourd'hui, les évolutions du numérique qui sont là aussi en croissance exponentielle nous offrent de nouvelles opportunités. Il y aura une nouvelle marche à franchir, ou une nouvelle marche franchie probablement dans les prochaines années, qu'on pourrait appeler plutôt cloud de combat, c'est-à-dire une fluidité encore accrue dans ce combat collaboratif. Et ce sera le moment de la véritable ouverture vers l'interarmée, c'est-à-dire on peut rêver à un système complètement intégré et fluide, basé sur la donnée, etc., entre les moyens aériens, terrestres, navals, de façon à vraiment passer dans cette nouvelle génération du combat cloud et de la robotique qui sera un corollaire.
1: On parle depuis tout à l'heure de technologies qui sont au centre de tout. J'ai en mémoire, comme vous sans doute, ce que disait le président de la République il y a maintenant 4, 5 ou 6 ans lors de ses vœux aux armées. Arrêtons de chercher à tout prix la sophistication. Il faut savoir revenir vers des équipements qui sont plus simples, qui sont plus faciles d'utilisation, notamment pour les hommes et les femmes qui sont sur le terrain. Est-ce que vous êtes satisfait aujourd'hui, quand vous regardez l'armée de terre, de l'équilibre entre les armements de technologie, entre la technologie et la rusticité ?
0: Je pense que fondamentalement, c'est un équilibre dynamique. C'est-à-dire qu'il ne s'agit pas de trouver l'équilibre, il s'agit de tenir l'équilibre. Cet équilibre, il est apparemment, ou il peut être au premier ordre, entre la masse et la sophistication, entre la technologie et la rusticité. Mais en fait, ça n'est aussi qu'apparent. Il y a, on le sait très bien, il y a un certain nombre d'équipements qui sont pour lesquels la technologie permet de simplifier l'emploi, et c'est exactement ce qu'on vise dorénavant pour les drones, avec une espèce d'automatisation des drones plutôt que d'avoir à les piloter. Donc cette question, une partie m'appartient, appartient aux armées, une partie dépend des industries. En France, nous avons une industrie qui est plutôt une industrie du haut du spectre, et donc il est assez logique que les équipements dans l'armée de terre française soient plutôt des équipements un peu du haut du spectre, élaborés. Nous avons une armée professionnalisée qui est donc capable d'employer de la meilleure des façons ces équipements. Oui, nous devons probablement faire un effort pour avoir aussi des équipements un peu plus simples, un peu plus rustiques, et c'est peut-être une des dimensions que je compte pouvoir déployer ou développer avec l'extension des réserves du service national, avec peut-être des soldats qui soient moins des soldats à temps plein, peut-être avec des menaces moins importantes, moins haut du spectre sur le territoire national, et comment dès lors avoir des équipements qui soient bénéficient des avancées du civil. C'est très simple d'utiliser un smartphone. Pourtant, c'est extrêmement élaboré. Et donc, comment avoir des équipements qui exploitent cette facilité d'emploi pour faire, par exemple, un système de radio sans avoir quelque chose qui soit forcément obligé de... qui puisse résister à une immersion dans 1,50 m d'eau et de résister au brouillage, etc., dans les environnements les plus complexes.
2: Juste avant d'aborder la question sur le service national, on va poursuivre sur le débat rusticité, sophistication, et notamment sur l'hélicoptère. Aujourd'hui, est-ce que vous considérez que l'hélicoptère est essentiel sur un combat de haute intensité ou pas ?
0: Alors, ma réponse, elle est oui. C'est clair, même si, évidemment, il y a peut-être besoin d'élaborer un peu plus. D'abord, l'armée de terre française est une des armées qui possède une aviation légère de l'armée de terre, une brigade d'aérocombat, aux meilleurs standards internationaux. Il y a peu de pays qui ont ce savoir-faire général ou qui ont ce volume d'hélicoptères. J'ai une brigade de combat aéroportée, à peu près 300 hélicoptères. C'est donc une force. Est-ce que, parce que c'est une de nos forces, il faut s'aveugler et considérer qu'elle est ad vitam aeternam qualifiée ? Non, évidemment, il faut s'interroger. Nous avons deux types d'hélicoptères. Nous avons les hélicoptères de manœuvre, c'est-à-dire en gros des hélicoptères capables de faire du transport, et des hélicoptères d'attaque. Je crois que la question pour les hélicoptères de transport, l'hélicoptère de manœuvre, elle est tranchée. Nous en avons besoin. Ça permet le soutien logistique, ça permet le transport rapide de forces sur le terrain, la bascule d'efforts, ça permet les forces spéciales. Et nous avons vu, même si ce n'est pas la France, combien une opération spéciale telle que celle qui a été menée par les États-Unis au Venezuela à reposer sur ces hélicoptères, comment le sauvetage par les États-Unis de leurs pilotes éjectés en Iran a reposé sur ces hélicoptères de manœuvre. Non, la question qui se pose est probablement pour les hélicoptères d'attaque, qui sont en fait des engins de combat hélicoptères, et pour lesquels la dronisation, c'est-à-dire le fait que des ailiers, éventuellement des munitions, etc., pourraient être suffisamment efficaces pour qu'on puisse acheter des hélicoptères moins chers, moins armés, qui emploie des drones. Bon, la question est ouverte. Moi, je crois qu'aujourd'hui, en tout cas, nos tigres, qui sont nos hélicoptères d'attaque, d'abord sont les hélicoptères qui ont fait le plus de destruction chez nos adversaires au cours des dernières années. C'est les hélicoptères qui ont sauvé nos soldats à de multiples reprises. Et il se trouve que ces hélicoptères viennent d'être employés et adaptés pour la lutte contre les drones, en étant déployés au Proche et Moyen-Orient, en relation avec la Direction Générale pour l'Armement. Nous avons adapté leur armement, réarmé avec des missiles solaires, mis des roquettes, et il y a là un champ d'utilisation qui est assez prometteur, même si, évidemment, il faut qu'on adapte l'emploi de ces hélicoptères à l'évolution du combat.
1: Vous avez prononcé, général, le mot indispensable, logistique, qui est absolument fondamental, bien sûr, dans le monde militaire. On a aujourd'hui des véhicules sur le champ de bataille qui consomment toujours plus d'électricité. Avec des capteurs, ils sont connectés, ce sont des data centers sur eau pour certains. Ça implique de faire tourner les moteurs plus longtemps, donc de consommer plus de pétrole, d'accroître notre dépendance au pétrole. Et ce qu'on verra arriver bientôt, c'est le cas d'ailleurs, mais des véhicules hybrides ou à hydrogène, comment vous regardez cette question souveraine ?
0: Alors cette question de l'énergie, je la regarde avec beaucoup d'attention parce que la question de l'énergie au sens large et ses implications géopolitiques est une question centrale. Mais vous posez en particulier la question de l'emploi de l'énergie pour l'outil militaire. Il me semble que à court terme et à moyen terme, nous n'avons pas trouvé mieux que le moteur thermique aujourd'hui et qu'on continuera à reposer sur ces moteurs thermiques et pour produire de l'électricité, soit par le moteur de l'engin, soit, et c'est ce que nous développons, par des groupes électrogènes qui permettent de ne pas faire tourner l'engin principal tout en alimentant en électricité. Et vous avez eu raison de souligner qu'on a des besoins d'électricité croissants. Néanmoins, les opportunités offertes par la recherche et bien souvent par le développement, bien souvent par les moyens civils, pour des applications civiles, seront très importants pour nous. Vous avez parlé de l'hybride ou de l'électrique. Ce n'est pas de gaieté de cœur qu'au départ j'ai envisagé d'avoir un griffon électrique, mais il se trouve que finalement, c'est silencieux. Finalement, ça permet de donner de la puissance aux différentes roues sans forcément avoir une puissance centralisée. Et ça, c'est très bien pour circuler en tout terrain. Et donc, c'est finalement une solution qu'il faut que nous étudions, même si le danger de l'explosion des batteries, etc., demeure. Eh bien, je pense que les questions d'utilisation de l'énergie solaire par un certain nombre de panneaux, les questions d'énergie alternative hydrogène, éventuellement de petits systèmes modulaires nucléaires, d'énergie nucléaire, etc., sont clairement des solutions qui seront étudiées à l'avenir de façon à ne pas ou à réduire l'empreinte logistique et notamment ce besoin en carburant qui crée des vulnérabilités quand on est déployé.
1: Merci beaucoup, Général. Merci beaucoup d'avoir été avec nous. C'était le Général d'armée Pierre Schill, le chef d'état-major des armées de l'armée de terre, qui était avec nous sur BFM Business dans Air et Défense. Merci, Général.
0: Merci à vous.
1: Merci beaucoup.
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1: Éric Béranger, bonjour.
5: Bonjour.
1: Vous êtes le président exécutif de MBDA. On est avec vous à l'occasion de ce salon Eurosatory. Merci beaucoup de nous accueillir chez vous sur le stand de MBDA. À mes côtés, comme chaque semaine, Michel Carbirol, rédacteur en chef à la Tribune du pôle aérospatial, défense et transport. Bonjour Michel.
6: Bonjour Jean-Baptiste.
1: Éric Béranger, alors c'était il y a 4 ou 5 ans, c'était juste avant les Jeux Olympiques. Je regardais vos résultats financiers et vous aviez eu à ce moment-là une phrase que j'avais trouvée étonnante mais qui révélait très bien l'époque. On ne s'improvise pas nageur olympique du jour au lendemain. Vous aviez dit ça. Vous étiez dans une époque où il fallait accélérer fortement les cadences. Il y avait des pressions diverses et variées, 3 points de suspension. Vous avez fait un gros travail depuis. Où est-ce qu'on en est aujourd'hui ?
5: Alors non seulement on a fait un gros travail, mais ce travail continue. En termes très concrets d'augmentation de la production, entre 2023 et 2025, on a pu multiplier par 2 le nombre de missiles livrés. Et cette année, on va encore faire plus 40%. Donc c'est vraiment un travail absolument énorme qui implique MBDA bien sûr, mais aussi toute notre chaîne de sous-traitance.
1: Gros travail veut dire gros chiffres, gros investissements pour vous ?
5: Oui, absolument. J'ai annoncé en avril dernier que nous sommes en train de doubler notre investissement sur les 5 prochaines années, puisque sur les 5 prochaines années, nous allons investir 5 milliards d'euros justement pour cette augmentation des capacités de production.
1: Et vous venez encore d'annoncer, juste avant le début du salon, un nouveau site du côté de Orléans.
5: Oui.
1: Qu'est-ce que vous allez y faire ?
5: Alors, ça fait partie justement de ce ramp-up. On a grossi, on a développé tous nos sites, mais en plus, on a cette opportunité effectivement de développer encore un site supplémentaire dans la région d'Orléans qui va nous permettre de créer des chaînes dédiées aux missiles qui sont les plus demandés. Aujourd'hui, la frappe dans la profondeur et la défense antiaérienne.
2: Est-ce que vous pourriez aller au-delà de ces 5 milliards d'euros d'investissement? Parce que finalement, vous avez un énorme carnet de commandes. Et aujourd'hui, ce qui est le plus important, c'est les délais de livraison. Est-ce que, effectivement, dans le contexte actuel, vous pourriez augmenter vos investissements en CAPEX?
5: Alors, c'est une bonne question parce que cette décision en termes de CAPEX, c'était une décision que nous avions prise avant les événements du Moyen-Orient. Et les événements du Moyen-Orient rajoutent encore de la pression dans le monde actuel. Et donc, ce sont des choses assez dynamiques, en fait. C'est des choses qu'on ajuste en permanence. Et donc, nous verrons. Nous, notre rôle, c'est de répondre à la demande de nos clients. Et donc, à chaque fois qu'on comprend un peu mieux ce que va être la demande de nos clients, eh bien, on s'adapte.
2: Aujourd'hui, vous avez c'est ce que je disais tout à l'heure, vous avez un énorme carnet de commandes. C'est quoi vos objectifs pour le fluidifier et l'écouler le plus rapidement possible?
5: Pour le fluidifier et l'écouler le plus rapidement... Alors, peut-être juste un petit pas en arrière. Ce carnet de commandes, ça correspond à des engagements sur lesquels nous nous sommes mis d'accord avec nos clients. Donc, on n'a pas besoin... entre guillemets, de l'accélérer. Ce sont des engagements qu'on a pris. Tout le monde est d'accord sur ce qui va être livré et quand ce sera livré. Par contre, on voit bien que les besoins augmentent. Les besoins également en délai de livraison pour les nouvelles demandes augmentent. Et c'est pour ça qu'on augmente nos moyens de production, mais également qu'on travaille beaucoup avec nos fournisseurs. On s'appuie sur une chaîne d'à peu près 2000 fournisseurs. Et là aussi, le maître mot, c'est l'anticipation. On ne s'invente pas nageur de compétition du jour au lendemain. Il faut anticiper. On anticipe avec nos sous-traitants, on est vraiment à leur côté. On anticipe également en termes de commandes nous-mêmes, c'est-à-dire que même sans avoir nous-mêmes la commande du client final, aujourd'hui, on a placé à peu près 1 milliard d'euros en anticipation vis-à-vis de nos fournisseurs.
2: Et est-ce que vous avez des points critiques sur la chaîne de sous-traitance ?
5: Oui, bien sûr, ce sont des points qu'on surveille de très très près, mais que je ne vais pas partager avec vous en détail.
1: Le salon Eurosatory, ça a été l'occasion pour vous d'annoncer, après les annonces officielles, l'arrivée, le successeur du fameux lance-roquette unitaire, un projet qui a failli être torpillé, on va dire. Donc c'est Sundart, c'est votre solution.
5: Il est derrière nous.
1: Il est derrière vous, pour le coup. Qu'est-ce que vous proposez concrètement? Je crois que c'est avec Safran Electronics que vous proposez ça.
5: Voilà, on s'est associé à Safran Electronics Defense. On a formé un consortium qui... honnêtement, a très très bien fonctionné. On est très très heureux de cette coopération. On est bien entendu très fiers d'avoir été sélectionnés. Je pense qu'il y a deux messages importants derrière ça. Le premier, c'est que encore une fois, ça démontre que en Europe et en particulier en France, on a tout ce dont on a besoin pour assurer notre défense. Et le deuxième, c'est vraiment une marque de confiance qui nous oblige, à la fois Safran et nous-mêmes, sur notre capacité à délivrer cette capacité rapidement, c'est-à-dire dès 2029.
1: Dès 2029, c'est là où les premiers exemplaires doivent arriver.
2: Ah oui. C'est quoi qui a fait la différence face au trio, Safran, Thales et Ariane Group? Qu'est-ce qui a fait que vous avez gagné?
5: Ça, il faut le demander aux clients. Moi, ce que je peux vous dire, c'est que de notre côté, on a une équipe qui a très bien fonctionné parce qu'on a utilisé les atouts de chacun. On est très complémentaires avec Safran et très très vite, chacun a joué sur ses points forts et cette complémentarité amène une offre qui, en tout cas de mon point de vue, conduisait à un choix évident.
2: Donc à deux, on est plus fort?
5: À deux, oui, on est souvent plus fort. Et d'ailleurs, ça vaut également pour le niveau européen où je pense, MBDA est la preuve que la coopération entre plusieurs États est possible, non seulement possible, mais bénéfique. Et je pense que tout ce qui est en train de se développer au niveau européen en termes de coopération entre les pays européens est extrêmement important.
1: Vous évoquiez tout à l'heure le Moyen-Orient. On a vu ces derniers mois, effectivement, cette dissymétrie incroyable entre les drones Shahed et des missiles Patriot à plusieurs millions de dollars. Vous présentez une solution ici, alors qu'il s'appelait autrefois One Way Effector et que vous avez nommé Déluge. Là, on est vraiment dans l'idée du drone kamikaze fabriqué en grosse production, Mass Effect.
5: Oui, alors peut-être là aussi un petit tour d'horizon. Aujourd'hui, ce qu'on voit, c'est que le besoin des forces armées est vraiment hybride, avec une complémentarité entre ce qu'on appelle les armements de décision, des choses qui vont pouvoir aller frapper très loin ou des choses qui vont pouvoir défendre en termes de défense aérienne, comme par exemple l'Aster, et des armements dits de masse. Quand vous voyez ce que les États-Unis ont utilisé dans les quatre premiers jours de l'opération au Moyen-Orient, il y avait à peu près 60% d'armement dit décisif et 40% d'armement dit de masse. Donc c'est vraiment une complémentarité. Et MBDA répond complètement à ce besoin, puisque bon, nous sommes bien connus pour nos armements de décision, mais nous avons, et nous les présentons aujourd'hui au salon Eurosatory, développé toute une gamme également d'armements de masse, entre guillemets. Le déluge en est un exemple. Soit dit en passant, le déluge, entre le moment où on a pris le crayon et le premier vol, 10 mois.
1: Donc, changement de logiciel du côté de la DGA aussi pour...
5: Alors oui, et puis
1: pas suffisamment.
5: Un gros changement de logiciel du côté MBDA, puisque au départ ce One Way Factor, on l'a vraiment développé nous-mêmes sur nos fonds propres, et après on est allé le vendre à la DGA. Et donc vous voyez qu'on est, on a à la fois non seulement la technologie, mais on est capable également de faire des choses très très vite. Et le principe du déluge, c'est effectivement de disposer d'un objet qui peut aller assez loin, ça peut aller à plus de 500 km, qui ne va pas survivre autant qu'un armement décisif, mais parce qu'il est beaucoup moins cher, vous pouvez en acheter beaucoup, en lancer beaucoup à la fois. Donc on fait ce qu'on appelle de la saturation, ce qui va obliger l'ennemi à révéler ses défenses et qui va permettre également d'aller détruire une bonne partie de ses défenses, et qui permettra après aux armements dits de décision de passer plus facilement.
1: Et vous le produisez tout seul ?
5: Pas du tout. Donc là aussi, c'est... Alors, certains appelleront ça une innovation. Moi, je pense que c'est quelque chose de tout à fait normal. Là aussi, on s'associe avec des entreprises qui savent faire des choses que peut-être MBDA sait moins bien faire. Donc, par exemple, le déluge, on s'est associé avec Aviation Design pour la conception du drone lui-même. MBDA... on a fait un système d'armes, c'est-à-dire quelque chose qui fait exactement ce qu'on veut, quand on veut et où on veut. Et on est en train de travailler avec un acteur du monde de l'automobile.
1: Toujours le même.
5: Pour le produire en masse, pour être capable de le produire en masse.
2: Alors moi, je m'interroge sur le business model de ce segment de marché qui sont les drones, la lutte anti-drone, parce que finalement, on vous demande de faire du bas coût, et j'ai l'impression que pour le business model de grands maîtres d'œuvre comme vous, comme Thales et comme d'autres, vous y retrouvez pas forcément en termes de marge, peut-être.
5: Dès que vous commencez à augmenter beaucoup les volumes, le business model est différent puisque les marges ne sont pas les mêmes. Et donc là, pour le coup, le volume est important, d'où l'échelle. Et c'est pour ça que sur ces objets-là, on ne peut pas se contenter d'un simple marché national. Puisque le marché national, en tout cas au sein des pays européens, sera toujours trop petit. Et c'est là où là aussi la coopération, même l'export, sont importants pour avoir ces effets d'échelle.
1: Je voulais vous parler d'un sujet que vous connaissez bien, le SCAF.
5: Oui.
1: L'avion de combat, enfin le système de combat du futur qui, ces derniers jours, voilà, enfin, on a vu que c'était un petit peu compliqué. Vous êtes de mémoire, je crois, dans le troisième pilier, les remote carriers, pour le coup. Quel va être l'avenir du SCAF ? Est-ce que tout le travail qui a été fait jusqu'à présent par vous et par d'autres équipes est conservé, ou tout ça va voler en éclats ?
5: Alors, aujourd'hui, je ne sais pas vous répondre. Ce que je peux vous dire, c'est que nous, au sein du pilier 3, donc les effecteurs déportés, les remote carriers, comme on dit en anglais, c'est un pilier que nous avons copiloté et que nous copilotons avec Airbus, au sein duquel il y a Airbus et Satnus du côté espagnol. Et ce pilier a extrêmement bien fonctionné. La coopération au sein de ce pilier entre les trois acteurs.
1: Comme le moteur avec Safran et MTU.
5: Exactement.
1: Et
5: je pense que le travail qui a été fait est non seulement était du bon travail, mais très utile. Et donc, nous, notre ambition, c'est de pouvoir continuer, bien entendu, parce qu'on pense que nos forces armées ont besoin des objets qu'on a préparés et on espère qu'on va pouvoir continuer.
2: Alors, il y a une nouvelle feuille de route franco-allemande qui va être plus ou moins décidée début juillet. Qu'est-ce que vous demandez, entre guillemets, aux autorités politiques pour continuer, non pas ce programme, mais pour changer ce programme et être toujours en tout cas pour MBDA, être toujours dans la course?
5: Alors, de toute façon, on sera toujours dans la course parce que MBDA est un outil de coopération et on a de nombreuses coopérations entre les différents pays. Bon, je ne pense pas être légitime pour avoir quoi que ce soit à demander au gouvernement. Par contre, ce que j'espère, c'est que effectivement des voies concrètes seront trouvées pour continuer les travaux qui, eux, fonctionnent bien.
1: Et le MGCS, vous êtes alors un peu moins impliqué que dans le SCAF, mais vous avez quand même...
5: Alors le MGCS, là effectivement on n'est pas du tout au cœur du réacteur. Par contre, sur le MGCS, nous avons la possibilité et l'ambition de pouvoir y mettre quelques objets à nous, comme par exemple l'Aquéron. Il y a des études sur le sujet, voire éventuellement d'autres objets.
2: On va parler un peu de loi de programmation militaire et d'actualisation de la loi de programmation militaire. Grosso modo, sur la période 24-30, la France va consacrer, je crois, à peu près 26 milliards d'euros pour les munitions. Donc pas que pour vous, mais il y a aussi KNDS. Aujourd'hui, est-ce que vous avez la capacité à absorber ces commandes ou pas ?
5: Bah, en tout cas, on s'y prépare. C'est justement la conversation par laquelle nous avons commencé. Je pense que de plus en plus, grâce au dialogue avec nos autorités et en particulier la DGA, on arrive à mieux cerner quelles sont les trajectoires qui vont être demandées. À chaque fois qu'on peut anticiper, en tout cas mieux comprendre ces trajectoires, nous, ça nous permet d'anticiper. Et c'est ce qu'on est en train de faire aujourd'hui.
2: Alors, il y a un véhicule ad hoc qui a été plus ou moins annoncé par la ministre, c'est France Munitions. Aujourd'hui, où en est-on ? Est-ce que ce projet de France Munitions, qui fait appel à des financiers, avance ou pas ?
5: Alors, ça, je ne sais pas vous donner le détail. Par contre, l'ambition derrière France Munitions, qui, si je comprends bien, vise à donner à l'État la capacité de passer des commandes en bloc. Ça, je pense que c'est quelque chose de positif parce que, encore une fois, il n'y a pas seulement le sujet de la commande en tant que telle, il y a le sujet de la compréhension de ce qu'est la trajectoire. Et donc, à chaque fois que l'État est capable de donner un signal concret sur ce qu'est sa trajectoire, nous, ça nous permet d'anticiper.
1: On parle des munitions. Est-ce que pour vous, il y a un sujet poudre ? Je pense à ce que disait, et que je cite souvent Thierry Francou, le patron de Renko, qui, lui, est un petit peu inquiet de voir les importations de nitrates, des engrais. C'est un petit peu compliqué. Est-ce qu'il y a un sujet poudre pour vous ?
5: Alors, ce n'est pas un sujet qui me remonte directement. En fait, la façon dont nous travaillons avec notre chaîne de sous-traitance, c'est que nous surveillons de très près tous les approvisionnements sur lesquels il pourrait éventuellement un jour y avoir des pénuries. C'est quelque chose qu'on a commencé d'ailleurs pendant la période du Covid, parce que la période du Covid a introduit quelques difficultés. Et donc du coup, on s'est mis en ordre de bataille à cette époque-là et on a continué. Et de ce fait, aujourd'hui, on arrive plutôt bien là encore à anticiper, c'est-à-dire qu'à chaque fois qu'on détecte un problème potentiel, d'abord on accompagne nos fournisseurs et si nécessaire même on fait des stocks de précaution.
1: Ou du dual ou du triple sourcing aussi éventuellement, c'est ouais. La base.
5: Ouais.
2: Dans l'actualisation de la loi de programmation militaire, il y a eu des nouveautés pour vous. Il y a eu le missile Comet qui était une surprise puisqu'il va remplacer plus ou moins le Météor, qui est un missile absolument discriminant pour les plateformistes que sont Saab, Dassault Aviation et l'Eurofighter. Et donc on a été un peu surpris. Comment faut-il interpréter l'arrivée de ce Comet dans le jeu des missiles RR ?
5: Alors, du point de vue de MBDA, pour MBDA, il ne s'agit pas d'un remplacement. En fait, on complète notre portefeuille de produits, puisque ça fait aujourd'hui on avait Mika pour la France, Mika Météor d'ailleurs, dont on commence à préparer la future génération, et donc va venir se rajouter ce missile Comet, sur lequel je ne peux pas vous donner trop de détails parce que la communication sur ce sujet est vraiment plutôt réservée à la DGA.
2: D'accord, mais on peut savoir comment ça va, il va compléter la gamme ou pas?
5: Pour nous, ça va être un missile complémentaire dans la gamme, oui, absolument.
2: D'accord. Et dans l'actualisation de la LPM, on a parlé aussi de la frappe dans la profondeur, frappe de missiles balistiques conventionnels, évidemment. Évidemment, ArianeGroup prépare un projet. Vous avez aussi également un projet là-dessus?
5: Alors, tout dépend de la distance que vous visez.
2: 2500 km.
5: Alors, 2500 km, ça commence à faire assez loin. Le sujet, c'est que quand vous volez dans l'atmosphère, vous allez moins vite que quand vous passez par par l'espace. Et donc, quand vous commencez à atteindre des distances assez longues, le missile met quand même pas mal de temps pour atteindre sa cible. Et donc ça, c'est un sujet. Nous, nous offrons des solutions de frappe dans la profondeur qui vont de 150 km avec le Sundart, dont on parlait tout à l'heure, 500 km avec le Déluge, et plus de 1000 km avec ce qu'on appelle le Land Cruise Missile, donc une version qu'on est en train de proposer, qu'on expose sur le salon. Je pense qu'il y a une question de distance et il y a également une question de date à laquelle les différents objets seront disponibles. En tout cas, pour ce qui concerne MBDA, aujourd'hui, nous offrons à la France et aux pays européens qui peuvent en voir l'utilité tout l'éventail entre, comme je disais, 150 km et plus de 1000 km.
1: Où est-ce que vous en êtes aujourd'hui chez MBDA dans les travaux sur les lasers?
5: Alors sur les lasers, aujourd'hui nous sommes actifs dans chacun de nos pays. Pour la France, nous détenons avec Safran la majorité dans l'acteur français, Silas. Vous avez peut-être suivi, donc sur Silas, pour les Jeux Olympiques, le démonstrateur LMAP a été utilisé. Au-delà de LMAP, au titre d'un contrat avec la DGA qui s'appelle Sidéral, nous sommes en train de développer un démonstrateur pour un laser de forte puissance. Et il y a également un projet au niveau européen qui s'appelle Talos, qui est piloté officiellement par Silas, pour là aussi développer un démonstrateur d'une puissance encore plus importante.
1: Mais avec le laser, on reste, j'allais dire malheureusement, dépendant d'une très importante source d'énergie derrière pour que ce soit vraiment efficace. Il faut qu'on ait vraiment...
5: Oui, c'est vrai. Enfin,
1: des champs de bataille plus importants, on va dire, que pour des petits drones. Quoi. Mais...
5: Ça dépend, bien entendu, du type de laser, de la puissance. C'est vrai que les premiers lasers trouvent plus facilement leur place sur un navire ou sur un moyen terrestre. Mais enfin, je pense que la technologie va évoluer. Le laser fait partie de ce que j'appellerais la boîte à outils pour la défense antiaérienne. Comme vous le savez, en défense antiaérienne, MBDA propose son système Skywarden, donc la protection du ciel, dans laquelle nous associons tout un tas de capteurs très différents, des radars, des goniomètres, des caméras qui permettent d'identifier des menaces, tout un tas d'effecteurs, ce qu'on appelle des effecteurs, donc ça peut être un laser, ça peut être un drone, tueur de drone, que nous développons avec Novadem, ça peut être un drone qui attrape d'autres drones avec un filet, ça peut être des brouilleurs, ça peut même aller jusqu'à un petit missile, donc tout un tas de capacités. Tout ça est piloté par de l'intelligence artificielle qui va aller agréger tout ce que recueille les capteurs et qui après va choisir selon la configuration dans laquelle on se trouve le bon effecteur, parce que si vous êtes au-dessus du désert et si vous êtes au-dessus d'une zone habitée, vous n'allez pas traiter le drone de la même façon, vous allez faire attention. Et là-dessus, nous sommes vraiment très très contents parce que l'année dernière, Frontex, qui est l'agence européenne de protection des frontières, a conduit une évaluation avec plein de systèmes qui ont été évalués, avec des contraintes très fortes de détection, d'identification et surtout d'interception dans des cadres très très contraints. Et Skywarden a été déclaré vainqueur de cette évaluation et depuis nous avons vendu deux systèmes à l'export.
2: Vous avez vendu deux systèmes à l'export et j'imagine que ça peut être aussi des clients civils comme des aéroports.
5: Absolument, c'est-à-dire que de plus en plus nous avons des responsables d'infrastructures civiles, effectivement des ports, des aéroports qui viennent nous voir et en ce moment la loi est en train d'évoluer en France de façon à permettre aux organismes d'intérêt vitaux de mettre en œuvre des moyens de défense contre les drones. C'est en train d'évoluer et nous-mêmes au sein d'MBDA nous avons prévu de déployer Skywarden sur deux de nos sites.
2: Je voudrais qu'on aborde un point très important qui est cher à MBDA, c'est la coopération franco-britannique. Il y a deux grands sujets, évidemment, le remplacement de l'Exocet et le remplacement à terme des missiles de croisière que sont le Storm Shadow et le Scalp. Aujourd'hui, est-ce que cette coopération avec les Britanniques avance et où en est-on ?
5: Alors oui, elle avance. Alors vous avez raison de dire que la coopération est très chère à MBDA puisque nous, c'est ce qui nous a porté sur les fonds baptismaux. La création de MBDA, c'est la coopération entre deux entreprises, une britannique, une française. Ensuite, des Italiens nous ont rejoints, ensuite des Allemands nous ont rejoints. Donc cette coopération franco-britannique fait partie de celles qui sont importantes. Et le programme Stratus, c'est ce à quoi vous faites allusion, qui a été confirmé lors du sommet franco-britannique l'année dernière, suit son cours. On est en train de basculer de la phase d'évaluation à la phase dite de développement, où là vraiment on va commencer à vraiment développer les missiles et les préparer à la production ensuite.
2: Mise en service à quelle échéance à peu près pour les deux missiles ?
5: Je dirais aux alentours de 2030, probablement 2030 plus, mais voilà, 2030 plus, on va dire.
1: Vous disiez, on va presque finir avec ça, parce que le temps file, vous parliez de l'Italie, notamment de Leonardo. Quel regard vous portez aujourd'hui sur l'industrie de défense italienne ? On l'a vu quand même ces dernières années, une forte montée en puissance avec Leonardo qui affiche des résultats absolument stratosphériques. Là, on a un acteur quand même qui est de plus en plus solide.
5: Oui, on a un acteur qui est très très solide, qui est un actionnaire de MBDA, donc avec lequel on a des rapports très proches. En plus, comme vous le savez, l'Aster est une coopération entre la France et l'Italie. Je pense que l'industrie italienne est une industrie tout à fait compétente, tout à fait capable, et avec laquelle nous coopérons beaucoup.
2: Est-ce que vous êtes confiant pour trouver de nouveaux clients pour le Sempé, et qui est un objet de coopération assez unique entre la France et l'Italie ?
5: Alors, vous avez vu que le Danemark a sélectionné le Sempé et aujourd'hui, nous sommes beaucoup consultés. Voilà, je vais le dire comme ça.
2: On peut avoir des noms ?
5: Pas encore.
1: Eh bien, ce sera le mot de la fin. Éric Béranger, merci beaucoup de nous avoir accueillis chez vous, Aero Satori, pour notre émission Air et Défense.
5: Merci beaucoup.
1: Vous êtes le président exécutif de MBDA. Merci beaucoup d'avoir été avec nous.
5: Merci beaucoup.
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6: Bonjour à tous, bienvenue dans la semaine de Culture IA. Comme chaque week-end, on vous fait un petit résumé du meilleur de l'actualité intelligence artificielle de ces derniers jours. Et en cette période de rentrée, on se pose cette question, est-ce que vous utilisez vraiment le plein potentiel de Claude, de ChatGPT, de Gemini? Probablement pas, moi non plus d'ailleurs, mais on peut essayer de s'améliorer. Je vais essayer en toute modestie de vous donner quelques conseils.
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7: Bonjour Anthony.
8: Bonjour.
7: Et en cette semaine où pour beaucoup c'est l'heure du retour au bureau, vous nous proposez de passer à la vitesse supérieure avec l'intelligence artificielle. Utiliser ChatGPT ou Claude simplement pour poser des questions ou résumer un document, vous nous dites c'est dépassé.
6: Bah oui, c'est un peu comme utiliser une Ferrari pour aller chercher le pain. C'est-à-dire, ça peut servir à ça, mais c'est une sous-utilisation de la ressource, on va le dire comme ça. Alors quand je dis accélérer ou passer à la vitesse supérieure, ça veut dire quoi? Ça veut dire déléguer réellement une partie de son boulot à l'intelligence artificielle. Ça veut dire automatiser des tâches. Alors, on peut distinguer plusieurs niveaux. Le premier niveau, c'est déjà, si c'est pas déjà fait chez vous, eh bien de brancher les grands modèles d'IA que vous utilisez, ChatGPT, Claude, Gemini, à une partie de votre environnement de travail. Par exemple, si vous bossez sur Google, c'est assez facile. Gemini, maintenant, peut se connecter, si vous lui donnez l'autorisation, à votre boîte mail, à Gmail, à votre cloud, à votre agenda. Et donc, si vous rentrez de vacances, vous avez 650 mails non lus, vous allez juste demander à l'IA qu'est-ce que j'ai raté, et l'IA va aller farfouiller dans vos mails, va vous dire voilà, ça c'est le mail le plus important, ah, je vois dans ton agenda que tu as un rendez-vous client à 14h, je vais aller te chercher tous les documents que vous étiez échangés dans ton drive et puis je vais te faire un petit briefing. Et ça, ça permet évidemment de gagner du temps. Ça, c'est la première étape. La deuxième étape, c'est carrément de laisser l'IA faire des trucs à votre place. Par exemple, répondre à vos mails. Il y a une fonctionnalité qui a été lancée par Anthropic il y a quelques jours où Claude va se connecter à votre Gmail et vous allez pouvoir lui donner l'autorisation de répondre aux mails à votre place. Alors, avec ou sans votre validation d'ailleurs, ça dépend du niveau de confiance que vous avez dans l'IA. Soit elle va vous dire, bon bah voilà, ce mail-là, je vais répondre ça, ce mail-là, je vais répondre ça. Ou alors carrément, vous dites, non, je te fais confiance, et l'IA va carrément répondre à vos mails à votre place.
7: Mais il s'inspire un peu de ce qu'il a vu dans la boîte mail.
6: Bien sûr, il s'inspire de ce que vous avez fait, de votre style, de vos échanges précédents. Et puis s'il y a un doute, évidemment, il vous pose la question et vous pouvez tout ajuster, hein, évidemment. Alors la dernière étape, c'est une fonctionnalité qui a été lancée par OpenAI il y a quelques jours, pas encore en France. Ça s'appelle Computer History. Là, carrément, l'IA va analyser tout ce que vous faites sur votre ordinateur et elle va, ben, par exemple, détecter que tous les vendredis soirs, vous envoyez à votre manager un report avec un tableau Excel dans lequel vous avez récupéré des chiffres de vente. Et donc, elle dit, voilà, là, je vois que tu fais ça, donc je vais en faire une routine et je vais l'automatiser, je vais le faire à ta place, si tu veux. Donc, elle va analyser votre travail, elle va vous proposer des tâches qu'elle peut automatiser elle-même. Tout ça, quand on le met bout à bout, ben, ça fait gagner du temps.
7: Ouais, ben, ça veut dire qu'il faut quand même faire sacrément confiance à l'IA, parce que si elle répond n'importe quoi au manager, par exemple, ben, ça fait quand même un peu mauvais genre.
6: Oui, c'est ça. Alors, je pense que ça va devenir la nouvelle excuse, c'est pas moi, c'est la faute à l'IA, et ça va créer forcément, s'il y a de plus en plus d'automatisation, de plus en plus de couacs, ça c'est une certitude, et c'est pour ça que mon conseil, ce serait d'y aller progressivement. Évidemment, c'est d'abord de confier des tâches très peu sensibles, de voir comment ça fonctionne, et puis au fur et à mesure, de lui confier des tâches de plus en plus complexes, mais l'idée générale, c'est vraiment ça, c'est de dire, arrêtez de seulement discuter avec l'IA, faites-la vraiment bosser pour vous, sachant que l'étape ultime, si on peut dire, c'est ce qu'on appelle le computer use. Là, c'est carrément l'IA qui va prendre le contrôle, entre guillemets, de votre ordinateur, qui va être capable d'aller sur un site internet, de remplir des formulaires à votre place. Et donc là, vous pouvez lui demander des choses qui sont beaucoup plus complexes, du genre, récupère toutes les factures de ce mois-ci et classe-les. Il va aller ouvrir vos mails, trouver les fichiers PDF, les classer, les envoyer à votre expert comptable. Et là encore, bah, c'est un gain de temps qui est considérable. Là, on arrive vraiment dans des thématiques, dans ce qu'on appelle l'IA agentique, donc l'IA qui réalise réellement des tâches pour vous.
7: Alors, qui dit retour au bureau dit retour des réunions, en présentiel ou en visio. Et là aussi, alors, on peut être plus efficace.
6: Oui, grâce à l'intelligence artificielle. Déjà, si ce n'est pas déjà fait, mais je pense qu'il y a beaucoup de nos auditeurs qui utilisent déjà ces outils, les synthétiseurs de réunions. Vous savez, alors, vous avez Auteur AI, vous avez Nota, il y en a plein. C'est des outils qui vont écouter vos réunions en visio et qui vont faire à la fin une petite synthèse. Alors, ce qui est devenu aussi, c'est un peu pervers, hein, un outil de flicage au sein des entreprises. Parce qu'on est capable, avec ces outils, de savoir qui a parlé, combien de temps, qui a été vraiment présent et réactif pendant la réunion. Donc voilà, il y a des avantages et des inconvénients. Et alors, l'outil ultime, mais là, j'hésite même à vous en parler parce que c'est un outil de tir au flanc un peu, c'est des outils qui permettent d'envoyer son avatar virtuel à sa place à la réunion. C'est-à-dire que vous avez des outils, je pense à Pickle AI par exemple, vous allez envoyer une photo et vous avez une photo qui va s'animer à l'écran. On a l'impression que c'est vous qui êtes devant votre webcam, alors qu'en fait, vous êtes avachi sur votre canapé ou en train de faire votre vaisselle. Mais vos collègues, eux, voient bien votre visage qui acquiesce, qui fronce des sourcils, enfin, qui est très présent dans la réunion. Ouais, peut-être la réunion ou la visio du futur, ce seront des IA qui parlent à d'autres IA. Je ne sais pas si ce sera très productif en réalité.
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6: Et pour nourrir ces modèles toujours plus puissants, on a besoin en permanence de data, de données fraîches. Et vous allez voir que pour les récupérer, eh bien les géants de la tech sont prêts à tout.
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7: Avec Anthony Morel. Bonjour Anthony.
8: Bonjour.
7: Alors, on le sait, la matière première essentielle de l'IA, c'est la data. Les géants de la tech sont prêts à tout pour récupérer le plus de données possible pour entraîner et améliorer leurs modèles. Et ça va parfois très loin.
6: Ouais, la dernière illustration en date, c'est le projet Panama, dont on a connu l'existence cet été. Le projet Panama, c'est Anthropic qui, pour entraîner ses modèles d'intelligence artificielle, dans le plus grand des secrets, achète, pour les numériser puis les détruire, des millions de livres, des livres physiques, des livres papier, des livres d'occasion, donc auprès de revendeurs spécialisés. Ils en récupèrent comme ça des millions et des millions. Et ensuite, ces bouquins, eh bien, ils sont acheminés vers de grands entrepôts où les attendent des machines spéciales qui vont découper la reliure, qui vont trancher les pages une par une. Bah oui, c'est plus facile ensuite pour les scanner et les numériser. Tout ça, bah, ça va servir de matière première pour alimenter les algorithmes, pour les améliorer d'une certaine manière. Et puis une fois qu'on n'en a plus besoin, parce que ces livres déchirés, ça sert pas à grand chose, eh ben on va les broyer et puis ça va servir, on va les recycler pour faire, je sais pas, du papier toilette, ce qui est pas un avenir très enviable pour un bouquin. Mais en tout cas, l'objectif de ce projet Panama, eh bien, c'est de convertir en 6 mois 2 millions de livres en données exploitables pour alimenter les algorithmes et les rendre toujours plus performants dans leurs réponses. Parce que c'est vraiment ça, la clé du sujet. C'est-à-dire qu'aujourd'hui, pour l'intelligence artificielle, les livres, c'est une donnée, une matière première qui est extrêmement précieuse. Pourquoi ? Eh bien, parce que ce sont des matériaux qui sont en général assez bien écrits, en tout cas mieux que ce qu'on va trouver en moyenne sur Internet. C'est une matière qui a été relue, qui est contextualisée, qui est bien structurée, et donc ça, c'est incroyablement précieux, évidemment. Le problème, eh bien, c'est la destruction de ces livres, qui pour certains sont des livres rares, des livres qui ne sont plus ou qui sont peu édités. Le projet, d'ailleurs, était censé rester clandestin. Il a été rendu public à l'occasion d'une procédure judiciaire qui a été intentée par un groupe d'auteurs qui accusent Anthropic de violation du droit d'auteur. Bon, là, on parle d'Anthropic, mais en réalité, faut pas se le cacher, hein, tous les grands modèles d'IA font la même chose. On a appris d'ailleurs qu'Amazon faisait la même chose, donc acheter des livres pour les broyer, les scanner et les numériser pour entraîner ces modèles.
7: Alors, on rappelle que c'est pas quand même des autodafés organisés comme sous les nazis, hein, parce que de toute façon, on garde évidemment et c'est numérisé.
6: Tout à fait.
7: Voilà la nuance. Récupérer de la donnée, c'est devenu le nerf de la guerre pour tous les gens de la tech, et tous les moyens sont bons, ça ne s'arrête pas aux livres.
6: Non, les livres, c'est un exemple, mais en fait, faut bien comprendre que le problème, c'est qu'on arrive au bout des données exploitables, des données humaine, de qualité, facilement accessible. En gros, les géants de la tech, OpenAI et Anthropic, ils ont déjà siphonné tout Internet. Donc, qu'est-ce qu'on fait pour aller plus loin ? On a eu un autre exemple il y a quelques jours, c'est Google. Google qui a racheté pour 10 millions de dollars les archives d'une entreprise en faillite, Spirit Airlines. Spirit Airlines, c'est une compagnie aérienne donc, qui a fait faillite. Et donc, ils ont racheté eh bien, des millions de mails de l'entreprise, des échanges sur WhatsApp ou sur Slack, des documents internes à caractère financier, des enregistrement d'appels au service client, une sorte de fossile d'entreprise, et toute cette data-là, eh bien, elle va être utilisée, là encore, pour entraîner les futurs modèles et les rendre plus performants. Et c'est un vrai sujet, il y a un certain nombre de start-up et d'entreprises qui font faillite, qui vendent maintenant leurs informations à des géants de l'intelligence artificielle, qui sont très friands. Il faut vraiment voir l'intelligence artificielle comme une sorte d'ogre qui a toujours faim de données fraîches, et donc il faut la nourrir en permanence.
7: Ça veut dire que pour valoriser une société, il faudra aussi valoriser les data.
6: Bien sûr.
7: Quand on aura épuisé toutes les sources de données humaines, on fera comment ?
6: Alors, c'est un vrai problème. C'est-à-dire qu'aujourd'hui, l'IA s'alimente de plus en plus par elle-même. En gros, vous avez une forme, certains parlent d'ailleurs de consanguinité de l'intelligence artificielle. Pour nourrir l'IA, on utilise des données qui ont été déjà générées par l'intelligence artificielle. Et ça, au fil du temps, ça va créer une sorte d'affaiblissement général, d'où l'importance de trouver toujours des nouvelles sources de données. Alors, il y en a toujours, parce que si vous prenez par exemple ce qui se passe sur les réseaux sociaux, bah ça, on peut le récupérer. Et d'ailleurs, depuis quelques mois, hein, tous les réseaux sociaux, maintenant, à moins que vous ne décochiez une case dans les paramètres, ont l'autorisation de récupérer tout ce que vous publiez, que ce soit du texte, que ce soit de la photo, de la vidéo. C'est vrai sur Instagram, c'est vrai sur LinkedIn. On a appris il y a quelques jours que Twitch, c'est le réseau de streaming, allait récupérer tous les streams, donc toutes les vidéos qui sont publiés pour entraîner ces modèles d'IA. Ça peut servir par exemple à entraîner des futurs robots. C'est très important la vidéo pour ça. Donc oui, on a toujours besoin de données supplémentaires, évidemment. Et puis parfois, eh bien, les utilisateurs se rebiffent un petit peu. Par exemple, WeTransfer, il y a quelques mois, vous savez, WeTransfer, on s'en sert pour transférer des très gros fichiers. Ils avaient dit, bah, à partir de maintenant, on pourra utiliser toutes les données que vous transférez pour entraîner nos IA. Et là, les gens avaient dit, bah, attendez, non, mais c'est pas possible que vous récupériez tout ce qu'on vous envoie. Et donc, ils avaient dû faire machine arrière. Mais en fait, il y a une vraie réflexion. Est-ce que finalement, nous les utilisateurs, on ne devrait pas être rémunérés d'une manière ou d'une autre parce que finalement notre data est utilisée pour entraîner ces modèles d'IA sans qu'on ait rien à y dire et sans que ça nous rapporte rien?
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6: Et puis pour tous ceux qui s'inquiètent de perdre leur job à cause de l'intelligence artificielle, voici une idée qui va sûrement vous intéresser.
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8: Alors que l'IA menace de plus en plus d'emplois, tiens, on en parlera dans le pitch tout à l'heure d'ailleurs, Anthony Morel, est-ce qu'il faut réserver certains métiers aux humains? Anthony, c'est la proposition choc de Bill Gates, le fondateur de Microsoft, donc c'est quand même un grand monsieur dans ce domaine-là, très écouté dans le monde de la tech, qui demande que les pays s'entendent pour protéger certaines activités et les interdire purement et simplement aux machines.
6: Oui, c'est touche pas à mon job d'une certaine manière, c'est comme ça qu'on pourrait résumer cette proposition, alors qui figure dans un essai d'une douzaine de pages qui a été publié par Bill Gates. Et c'est assez intéressant d'ailleurs parce que dans cet essai, il a un discours qui est un peu plus sombre que d'habitude. D'habitude, il est très techno-optimiste, Bill Gates, et là, il explique, je le cite, qu'on s'apprête à connaître l'une des transitions les plus turbulentes de l'histoire de l'humanité, alors avec notamment des destructions massives d'emplois. Et donc, face à cette situation, eh bien pour lui, la solution, ce serait de créer une catégorie de métiers réservés, c'est l'expression qu'il utilise, donc des métiers dont on déciderait collectivement eh bien qu'ils sont interdits purement et simplement aux machines, pas pour des raisons technologiques, parce que d'ici quelques années, malheureusement, l'IA, la robotique pourra tout faire, presque tout faire mieux que nous, mais pour des raisons éthiques et des raisons sociales. Il compare d'ailleurs cette notion d'emploi réservé avec la notion de réserve naturelle. C'est-à-dire, il y a des endroits dans le monde, on pourrait tout bétonner, mais on se dit, bah quand même, laisser un peu de nature, c'est sympa. Ben là, c'est exactement la même chose. Il prend des exemples concrets. Par exemple, un médecin. Demain, vous pourriez avoir un robot qui va vous poser un diagnostic et qui va vous annoncer que vous avez une maladie grave. Est-ce que c'est possible technologiquement? Oui. Est-ce que c'est souhaitable? Pas forcément. Il y a des choses qui sont irremplaçablement humaines et donc on peut élargir le spectre à plein d'autres types de métiers. Est-ce que, je sais pas, les gardes d'enfants, est-ce qu'il faut des crèches gérées par des robots? C'est pas sûr. Est-ce qu'il faut des professeurs robotiques? C'est pas sûr non plus. Et on peut en rigoler, mais c'est en train d'arriver. Je vous en parlerai dans quelques jours d'ailleurs. Des juges, des psys, enfin, il y a plein de métiers comme ça qui pourrait être donc réservé aux êtres humains. Et puis, il explique aussi qu'il faudrait une protection temporaire pour certains emplois. Il dit, par exemple, un salarié du BTP qui a 55 ans, on lui dit, demain, ton boulot va être remplacé par un robot, va bosser dans une maison de retraite, c'est pas possible. Donc, il faut aussi avoir, l'acceptation de peut-être une baisse de performance, moins d'efficacité, si c'est pour préserver notre tissu social.
8: Oui, c'est pas parce que c'est technologiquement possible qu'il faut absolument le mettre en place.
6: C'est ça.
8: Sur le papier, ça peut être séduisant, mais est-ce que c'est vraiment réaliste? Parce que la question, c'est de savoir qui décide quels métiers sont concernés et comment on met ça en place concrètement.
6: Oui, c'est très très compliqué. Et si on fait un parallèle historique, c'est un peu comme si à l'arrivée de l'électricité, on avait dit non, mais on va laisser la moitié des villes allumées au gaz pour préserver les emplois des allumeurs.
8: Je suis sûr qu'il y avait ce même genre de débat,
6: bien sûr. Peut-être. C'est-à-dire que socialement, on peut se dire sur le coup, ouais, c'est pas mal, mais à long terme, on voit bien que ça n'a aucun sens. Comme je le dis souvent, on n'arrête pas la marée avec une serpillière, et c'est encore plus le cas pour l'intelligence artificielle et pour la robotique. Et Bill Gates le comprend très bien, évidemment, il n'est pas idiot, et d'ailleurs, il le dit dans son essai. Comment est-ce qu'on met ça en place? Comment est-ce qu'on choisit quels métiers sont concernés, lesquels on sauve, entre guillemets, et puis lesquels on sacrifie? Et puis surtout, ce système, il peut fonctionner que si tout le monde accepte de jouer le jeu, c'est-à-dire dans une économie mondialisée. Si, imaginons, en Europe, on dit, on va donner un quota d'emplois humains dans les usines automobiles, par exemple. Il faut qu'il y ait au moins 10% d'humains qui travaillent dans les usines et le reste, c'est les robots. Et que la Chine, de son côté, dit, nous, on automatise à 100%. Ça crée une distorsion de concurrence. Tout le monde le comprendra aisément. Donc, ça crée vraiment plein de problèmes. Bill Gates dit, il faudrait une coordination internationale comme il y en a pour le nucléaire, comme il y en a pour l'aviation civile. Bon, le temps que tout ça se mette en place, on a le temps d'être remplacé 10 fois, à mon avis.
8: Oui, exactement. Et puis on voit bien déjà que les États-Unis, comme vous l'avez dit, n'agissent pas du tout de la même façon que l'Europe par rapport à ces questions-là.
6: Il faut d'ailleurs qu'il y ait une discussion très sérieuse sur le sujet entre les États-Unis et la Chine. Là aussi, il peut l'appeler de ses voeux. De là à ce que ça se fasse, c'est quand même assez complexe.
8: L'autre mécanisme pour préserver l'emploi, c'est taxer l'IA et les robots, Anthony.
6: Oui, alors là aussi, c'est une proposition de Bill Gates. C'est pas le premier à en parler, évidemment, mais il explique que ça limiterait mécaniquement le risque de remplacement par les machines parce que ça rendrait l'automatisation moins incitative pour les entreprises. En fait, ce qu'il explique, c'est intéressant. D'ailleurs, il dit notre fiscalité, elle encourage le remplacement des humains. Pourquoi ? Bah parce que quand une entreprise embauche un salarié, elle va payer des prélèvements sociaux très lourdement taxés, surtout en Europe encore plus. Hein. Alors que quand on achète un robot, bah d'un point de vue comptable, on peut en fait le déduire des charges. C'est considéré comme une charge. Donc en fait, on contribue nous-mêmes à notre propre remplacement par les machines. Ça, il faut que ça change. Alors en attendant ces lois, parce que là encore, ça va prendre du temps, peut-être qu'on pourrait aussi faire apparaître un nouveau label après le Made in France, après le fait main, on pourrait avoir du Made by Human. Et ça, on peut très sérieusement imaginer hein, qu'on pourrait avoir sur des produits, des services, eh bien, la garantie qu'ils ont été faits, confectionnés par des humains à 100%. Peut-être qu'à l'heure où la machine saura presque tout faire mieux que nous, le travail humain, ce sera le luxe ultime.
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6: Et puis les avancées toujours plus spectaculaires de la robotique. Tiens, par exemple, dans le domaine sportif, un robot humanoïde qui court plus vite qu'Usain Bolt, c'est désormais une réalité.
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7: Bonjour Anthony Morel.
6: Bonjour.
7: Alors Anthony, en ce moment en Chine se tiennent des Jeux Olympiques un petit peu particuliers, des JO pour robots, des humanoïdes de tous les pays qui s'affrontent. Bonjour Anthony Morel.
6: Bonjour.
7: Alors Anthony, en ce moment en Chine se tiennent des Jeux Olympiques un petit peu particuliers, des JO pour robots, des humanoïdes de tous les pays qui s'affrontent.

0: C'est assez spectaculaire et surtout ces robots, eh bien, ils vont s'affronter, ils sont en train de s'affronter dans 50 disciplines. Alors ça va du sprint à la boxe en passant par le foot, le saut en longueur également. Et on a des performances extraordinaires. On a par exemple un robot baptisé Lightning, Lightning la foudre, qui a battu le record du monde d'Usain Bolt sur 100 mètres. 9 secondes 39 quand même, c'est assez dingue. Les images sont très spectaculaires. Alors on a des robots qui s'en sortent un petit peu moins bien, qui titubent, qui se trompent de couloir.
1: On a l'impression qu'il a un peu bu celui-là.
0: Voilà, celui-là avait un petit peu bu, il y a des ratés évidemment, mais globalement, ce qu'on en retient, c'est les avancées très spectaculaires. Au saut en longueur, ils sont vraiment pas mal sortis non plus. Ils ont failli battre le record du monde humain dans le domaine de la vitesse, de la souplesse, de la dextérité. Ça va très, très, très, très vite. Je peux en témoigner parce que j'ai affronté certains de ces robots sur des grands salons technologiques, au tennis de table, par exemple, ou encore en boxe, il y a encore quelques mois. Sans me vanter, je tenais à peu près la route. Aujourd'hui, j'ai plus aucune chance. Et c'est ça qui est très intéressant, c'est de voir la vitesse à laquelle ça va. C'est-à-dire que dans l'intelligence artificielle comme dans la robotique, ça va très, très, très, très vite. Et on a une nouvelle blessure narcissique pour nous les humains. Après nous avoir battus aux échecs, aux jeux de go, eh bien, ce sont toutes les disciplines sportives maintenant dans lesquelles les robots eh bien, vont nous battre à plate couture.
1: Alors Anthony, on voit bien la performance technologique, ça, d'accord. Mais à la fin, à quoi ça sert?
0: Alors, il faut avoir un petit peu d'imagination et se projeter. Mais en fait, tout ça, c'est évidemment une vitrine technologique. Un robot qui court sur une piste, ça ne sert pas à grand chose. En revanche, en termes de précision, d'adaptation, d'apprentissage, tout ça, on va pouvoir s'en servir dans l'industrie, dans la santé, dans la défense. Des robots dont on va pouvoir se servir, bah, par exemple, dans des entrepôts pour faire de la manutention. S'ils sont capables de courir très très vite, très très longtemps, on voit bien à quoi ça peut servir. On va pouvoir s'en servir pour faire de la surveillance ou patrouiller sur des sites industriels. Évidemment, dans l'armée, on va pouvoir s'en servir également, et ça intéresse énormément tous les pays d'ailleurs, ces robots humanoïdes. On va aussi pouvoir s'en servir dans le domaine de la santé. Toutes les avancées dans le domaine de la motricité, eh bien, on va par exemple pouvoir les adapter pour concevoir des exosquelettes pour des personnes handicapées. Et puis, on va pouvoir également s'en servir eh bien, comme robot partenaire pour les sportifs, robots partenaires d'entraînement, voire adversaires. On pourrait imaginer un jour une diffusion de compétitions télévisées homme contre machine. Je pense qu'il y aurait un public pour ça.
1: Alors pour la Chine, c'est aussi une manière de montrer un peu ses muscles technologiques.
0: Oui, clairement, parce que c'est le pays hôte de ces Jeux Olympiques robotiques, mais en fait, il y a 95% des robots qui sont des robots chinois. Donc c'est vraiment, histoire de dire, c'est vraiment nous les plus forts dans le domaine de la robotique humanoïde, ce qui est une réalité. Et d'ailleurs, c'est pas un hasard, puisque cet événement, il coïncide quasiment jour pour jour avec le World Robot Conference, qui est la grande conférence annuelle mondiale de la robotique qui se tient également à Pékin, dans laquelle on a eu des démonstrations plus spectaculaires les unes que les autres. Vous savez que Xi Jinping a dit que la robotique c'était la prochaine grande révolution industrielle pour la Chine. Ils y voient le même potentiel que les smartphones ou les voitures électriques. Donc vraiment, ils veulent être très en avance sur ce sujet-là. Et ça tombe à peu près au même moment également que l'introduction en bourse d'Unitree. Unitree, c'est le champion chinois de la robotique qui s'est introduit en bourse la semaine dernière. Sur son premier jour de cotation, la valeur de l'entreprise a été multipliée par 5. Donc vraiment, très grosse avance du côté de la Chine. La France et l'Europe, malheureusement, sont pas absentes, mais un peu en retard dans ce domaine. Il faut aussi qu'on se réveille de ce côté-là.
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0: Voilà, c'est tout pour cette semaine de Culturia. Merci de nous avoir suivis. On se retrouve dès lundi matin dans Good Morning Business. D'ici là, restez connectés.
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4: Oui, je sais, vous n'avez pas eu la chance d'être un salarié actionnaire de SpaceX, et oui, moi non plus, hein. Je vous rassure tout de suite, mais moi j'ai trois bonnes nouvelles pour vous, c'est pas mal. C'est votre argent, c'est votre week-end, et c'est une émission spéciale, très spéciale, même spéciale, introduction en bourse, effectivement après SpaceX, avant OpenAI, Anthropix. On voulait comprendre le succès phénoménal. Des IPO aux États-Unis, mais aussi analyser les raisons pour lesquelles nous n'avons pas le même phénomène en France encore, et même en Europe. Et l'idée, c'était de faire venir des spécialistes, des introductions en bourse, donc Euronext, bien sûr, la BPI, des gérants de ce valeur cotée, des dirigeants d'entreprises qui ont coté leur valeur, tout savoir sur les introductions en bourse dans une émission spéciale, bah, c'est parti. Et pour une émission très spéciale, bah vous savez ce qu'il faut pour une émission exceptionnelle. Bah pour une émission très spéciale, il faut des invités très spéciaux. J'ai donc l'immense plaisir de vous présenter les Jedi de l'introduction en bourse. Qui dit introduction dit bourse, qui dit bourse dit Euronext. Alexis Janin, vous êtes directeur des activités de cotation PME ETI France d'Euronext. Merci.

0: d'être venu d'abord. Bonjour, je vais vous mettre sur le grill dans la deuxième partie. La première partie de l'émission, vous allez être détendu.
1: Super.
0: On va parler des intros aux États-Unis. Là. Mais alors, la deuxième partie, vous allez souffrir.
1: J'ai hâte.
0: On connaît le rôle moteur de la BPI dans le développement du capital risque et du private equity en France. Le formidable succès des dernières années du secteur en France, un peu grâce à eux. La BPI, on le sait moins, est également très active sur les valeurs cotées. Emmanuel Blot, vous êtes directeur d'investissement au sein de l'équipe Capital Développement BPI France. Vous aussi, je vais vous mettre sur le grill en deuxième partie.
2: Avec grand plaisir également.
0: Bon, je ne sais pas s'il faut le présenter, vous le connaissez tous. On a une invitée qui ne le connaissait pas, parce qu'elle n'a pas la télévision. C'est un des jurés les plus emblématiques de qui veut être votre associé. Mais ce que vous savez moins, c'est que c'est un serial entrepreneur, et surtout un serial entrepreneur avec deux sociétés cotées, ce qui est quand même extrêmement rare, même Scap et Yeva Group. Bonjour Jean-Michel Karam.
3: Bonjour Marc.
0: Merci. Vous allez nous expliquer cet amour de la bourse. Hein.
3: Ouais, je vais expliquer la différence de ce qui s'est passé dans les 25 dernières années.
0: C'est parce que vous êtes vraiment un serial entrepreneur, on peut dire ça. Hein, et vous avez fait le choix, vous avez même Scap qui était coté depuis plusieurs années, on va en reparler. Ouais. Et puis vous avez décidé, il y a quelques semaines, de faire coter Yeva Group. Vous allez nous expliquer pourquoi et qu'est-ce qui vous a amené à faire coter cette deuxième société. Dans cette première partie, on va évidemment analyser l'IPO de SpaceX, l'hystérie collective autour de SpaceX, la variation délirante de valorisation. On a quand même pris 1000 milliards en quelques jours après l'introduction et on les a reperdus en quelques jours aussi. Et pour ça, il nous fallait une spécialiste des actions américaines. Julie Journon, merci d'avoir accepté de venir. Oui. Vous êtes gérante d'actions américaines chez Amplegest et on va commencer tout de suite avec vous d'ailleurs. SpaceX, intro ou un tox. Ah ouais, Rocketman, les chiffres sont fous. Des records intergalactiques, la valorisation rapportée en chiffre d'affaires, le montant levé, la part des actionnaires individuels, la progression du titre les premiers jours, la chute du titre les jours suivants, le volume quotidien d'échanges. Je me tourne vers vous, est-ce que tout ça est bien normal? Et comment vous, qui êtes une spécialiste des valeurs américaines, quand vous voyez un dossier comme celui-là, comment vous l'analysez?
4: Alors, il faut l'analyser de deux manières. C'est effectivement une IPO totalement hors norme. Ça, là-dessus, je pense qu'on est tous d'accord. À la fois par le montant, à la fois par le projet.
0: Vous voulez rappeler les chiffres quand même?
4: Oui, bien sûr, bien sûr. Donc, on parle d'un groupe qui est valorisé à 1750 milliards de dollars au cours d'introduction.
0: Qui était 135 dollars.
4: Voilà, 135 dollars, avec 4% qui est mis en circulation, donc en bourse, que l'on peut acheter. Concrètement.
0: Et ces 4%, ça représente
4: à peu près un peu plus de 70 milliards.
0: Et c'est la plus grosse introduction en bourse, le plus grand montant levé.
4: Tout à fait.
0: Depuis la Aramco qui avait levé à l'époque 29 milliards de dollars et on avait trouvé ça énorme.
4: Spectaculaire.
0: Donc là, on vient de lever 80 milliards. 80 milliards, c'est la capitalisation d'une grosse boîte du CAC 40, on peut dire ça à peu près. Hein. Voilà.
4: Complètement. Après, on parle d'un S&P 500 dont la capitalisation, enfin quand on remet les chiffres en fait dans leur contexte, je vous donne juste le montant global de la capitalisation du S&P 500, on est autour de 65 000 milliards. Donc si on ramène ça à ça, on reste sur quelque chose qui est énorme. Ouais. Mais qui est
0: à l'échelle
4: tout à
0: américaine.
4: Fait absorbable par le marché. Après, ce qu'il faut regarder, c'est ces chiffres-là, mais c'est surtout ce que ça nous dit et le projet qu'il y a derrière. Et là-dessus, il y a deux choses. Il y a la partie opérationnelle, il y a la partie financière et technique. Ouais. Sur la partie opérationnelle, aujourd'hui, on a un groupe qui a trois activités. La première activité, c'est simple, c'est Starlink, on connaît tous. Ouais. C'est de l'opérateur, enfin, pas de l'opérateur télécom, mais de l'opérateur satellite, on va dire.
0: C'est rentable.
4: Millions. C'est très rentable. On a des marges d'EBITDA qui sont à plus de 60% et on a 10 millions d'abonnés.
0: Okay.
4: Donc ça, c'est la première chose. Ça finance sans doute aujourd'hui le reste, qui sont les lanceurs. Aujourd'hui, on a les Falcon. Il y a eu à peu près 175 lancements sur 2025. Donc c'est énorme. C'est presque 90% des lancements aux États-Unis. Donc c'est colossal. Ça, là-dessus, là aussi, il a créé un leadership absolument fantastique avec des lanceurs qui sont partiellement réutilisables. Et on a une troisième activité qui est XAI, donc avec notamment Colossus, qui est son centre, justement, où il a de la capacité, ce qu'on appelle le compute, qu'il loue maintenant, et ça a été annoncé dans les dernières semaines, pour plus de 2 milliards de dollars par mois, il loue une partie à Google et à Anthropic. Donc ça, c'est la situation aujourd'hui. Alors aujourd'hui, on se dit, 100 fois les ventes ou plus.
0: C'est ça, non, mais c'est ça. Là,
4: c'est
0: vous venez
4: très
0: de le
4: élevé.
0: Dire. Voilà, et nous, on regarde ça, moi, avec mes yeux de vieux briscard de la bourse et des marchés financiers, je me dis 100 fois le chiffre d'affaires avec des pertes.
4: Oui, ça, les pertes, ça arrive. Ça arrive pas systématiquement,
3: bah ouais.
4: Mais
3: aux États-Unis, ça fait partie de la culture.
4: Ça arrive. Ça, c'est pas forcément un sujet.
3: Anthropique perd de l'argent, OpenAI perd de l'argent, tout le monde perd de l'argent.
0: Mais justement, est-ce que... Alors, Julie, vous êtes gérante, vous regardez ça, vous vous dites, bon, c'est pas grave, 100 fois les ventes...
4: C'est pas forcément un critère. Il faut regarder différentes choses. Si je reprends l'histoire, puisque on en parle. On a eu, par exemple, si je reviens vraiment en arrière, et qu'on regarde Amazon. Amazon, société historiquement en perte. Ils ont eu des pertes pendant... leur profit bénéfice net, ça a été 6 ans après leur IPO. Pour autant, première année de cotation, plus 200% en bourse. Facebook, rentable, profitable la première année. 50% de baisse la première année.
0: Ah, voilà.
4: C'est pas forcément...
0: Ah oui, d'accord. C'est pas
4: linéaire.
0: Un critère.
3: C'est un critère pour la France.
4: Non, c'est un critère. Mais ça fait partie... d'un projet, d'une trajectoire et d'un contexte de marché. Tous ces éléments-là, il faut tous les regarder. Là, quand on regarde, 100 fois les ventes, c'est colossal. Franchement, là-dessus, il n'y a rien à dire. C'est
0: ça nous rappelle
4: hors de
0: quand
4: proportion.
0: Même, excusez-moi, ça nous rappelle c'est la bulle Internet et la bulle télécom, quand même.
4: Alors,
0: Jean-Michel dit, ils ont l'habitude aux États-Unis, la dernière fois qu'ils ont fait ça... Franchement, ça s'est mal terminé. Quoi.
4: Alors, ça, c'est encore autre chose. Mais juste sur SpaceX, après, je reviens là-dessus. Sur SpaceX, fait, ce qu'achètent les gens qui investissent dedans, et encore une fois, il a été malin, Elon Musk, parce qu'il a ouvert ça au retail. Beaucoup plus que les autres. Habituellement, on est plutôt autour de 10%,
0: 15%. C'est pour ça que je parle d'intox.
4: Voilà,
0: un peu
4: et lui, il a ouvert à 30%. Pourquoi ? Parce qu'effectivement, aujourd'hui, les particuliers sont moins attentifs à la valorisation, mais plus sensibles au projet et à l'homme. Elon Musk, il a montré dans le passé...
0: Au storytelling.
4: Le narratif, exactement. Il a montré dans le passé qu'il avait créé une boîte, Tesla. Il n'avait même pas créé qu'une seule boîte. Il y avait SolarCity, il y a eu d'autres choses. Qu'il en avait fait quelque chose là où tout le monde disait ça ne sera jamais rentable. Au bout de 10 ans, elle a été rentable. On avait dit...
0: Que la valorisation s'est cassée de la figure, mais qu'elle est remontée.
4: Elle est largement remontée. On a dit qu'ils n'auront jamais des belles marges. Ils ont eu des marges que beaucoup de constructeurs automobiles auraient rêvé d'avoir. Donc ça, bien évidemment...
0: Et ils capitalisent l'ensemble de tous les constructeurs automobiles du monde, quasiment.
4: Exactement. Donc ça, c'est ce que regardent...
0: Donc on mise sur le gars, en fait.
4: On mise là-dessus, et puis sur son projet. Ouais. Parce que son projet, ce n'est pas juste ça. Son projet, c'est que Starlink... Ouais. Donc, encore une fois, passe en... Alors, c'est un peu technique, mais passe en orbite basse, parce que dans ce cas-là, il n'y a plus véritablement de latence ou très peu quand on téléphone. Et de ce fait, on peut concurrencer les opérateurs télécoms. Ça, c'est la première chose. Donc, on aurait plus de 10 millions d'abonnés, mais potentiellement beaucoup.
0: Et puis, Jean-Michel, j'ai envie de faire un tour de table pour vous demander vraiment à chaud, qu'est-ce que ça t'inspire, Jean-Michel, cette intro ?
3: Écoute, j'étais vraiment, je vais te dire exactement ce que je pensais, j'étais très très très combatif et l'introduction de SpaceX arrive. Et c'est comme tu montes sur le ring et on te met un coup dans la tête et tu vois les étoiles tourner.
0: Ouais, c'est le cas.
3: C'était pour moi très violent parce que c'est là où je me suis rendu compte qu'on est dans un autre monde.
0: Une autre planète, j'ai envie de dire, même.
3: Mais alors, Amazon, tant d'années hors rentabilité, l'action monte, et un gérant français qui dit, c'est pas grave, il faut regarder les choses d'une autre manière. Ce qui est la première fois que j'entends ça à Paris.
0: Parce qu'elle traite les actions américaines.
3: Ben voilà, parce qu'elle ne fait que traiter l'Amérique, donc son cerveau, il est devenu américain. Nous, on va en bourse, on dit, en 5 ans, on a créé une boîte de scratch, Yeva Group. On la ramène à 50 millions de dollars en 5 ans. C'est la dernière année de perte. L'année prochaine, là, cette année, 2026. Ouais. On switch dans le vert. On dit à tout le monde, dans, de A à Z, on a consommé quoi ? 10 millions, enfin, ouais. c'est rien. Et investir en plein milieu de mon introduction en bourse, tu fais une tartine comme ça sur Aieva en disant que c'est magique, c'est génial, c'est le meilleur bah, machin, avec mon historique, deux cotations.
0: On en reparlera.
3: Et qu'est-ce qu'elle met à la fin ? Rester à l'écart, ils ne sont pas rentables.
0: On en parle en deuxième partie. Non, Emmanuel, oui. tout cas, quand tu regardes ça en gérant, déjà, toi, tu es gérant, on te propose SpaceX, tu ne fais pas ça, mais on te propose SpaceX, tu t'en fais ou pas ? Qu'est-ce que tu dis ?
1: Je pense que je suis assez aligné avec les valeurs en termes d'investisseurs personnels et là où je travaille. Donc, je suis assez risque averse et assez long terme.
0: Justement, j'ai dit c'est du long terme.
1: C'est du long terme. Donc là, je pourrais me sentir.
4: Je dis pas qu'il faut en acheter. Hein.
0: Non. J'ai compris. Non. Mais
1: je suis aussi assez, j'allais dire attaché aux fondamentaux. Et là, clairement, on atteint, comme tu le disais, la limite de ce qui est visible. Et ce qui passe de le réel, le concret et la croyance ou l'objectif. Et c'est pour moi, le SpaceX, c'est très bien parce que ça montre aussi qu'une introduction en bourse, c'est le quoi, c'est la société, mais c'est aussi le comment. Ouais. Et c'est le comment qui a été très, très bien réalisé sur SpaceX, en tout cas à date. On va voir.
0: Quand tu dis le comment, c'est-à-dire le fait d'avoir fait venir des particuliers.
1: La communication, le choix de.
0: En fait, il a tout imposé, lui. Hein. Il a imposé des règles de gouvernance qui sont quand même dramatiques. Hein. Il a des droits de vote. Ouais. Enfin, il a tout. C'est-à-dire, nous, on ferait ça en France, on se ferait dégommer. Juste avant de rentrer, on va parler dans la deuxième partie de la comparaison qu'a fait un peu cruelle de Jean-Michel. Mais aujourd'hui, toi, tu représentes Euronext. Quand tu vois cette réussite hein, d'opérations comme ça, là, on va parler des autres après. Tu te dis quoi ? Tu te dis bon, c'est pas grave, c'est un autre monde, un peu comme Jean-Michel. Et puis c'est pas grave, c'est comme ça, quoi. Ou tu te dis qu'est-ce qu'ils font de bien ? Voilà. Qu'est-ce qu'ils font de bien, les marchés américains ?
2: C'est un autre monde. Alors, je ne sais pas si c'est les marchés américains, mais c'est une société qui est hors norme. C'était très bien évoqué.
0: Ça opère
2: sur des marchés hors normes, avec des barrières à l'entrée hors normes et un potentiel de croissance extraordinaire.
0: D'accord.
2: On a peu de sociétés qui réalisent du spatial, de l'infrastructure télécom et de l'IA et qui concentrent tout ça. Il y a déjà un projet qui est absolument incroyable.
0: D'accord.
2: Et ensuite, c'était évoqué, il y a un homme derrière ça, il y a un narratif qui est incroyable. On le disait, tu le disais, on change de planète, bah, c'est exactement ça. Avec lui, c'est plus Sky is the limit, c'est Mars is the limit. Ouais. Donc on change vraiment de paradigme. Et ça, bah, c'est quelque chose, c'est un cocktail qu'on ne connaît pas ou assez peu en Europe et qui change un peu la...
0: Alors attends, c'est intéressant ce que tu dis, parce que toi, tu dis, vous n'êtes pas sur la même longueur d'onde, on parlera de l'Europe après, mais toi tu dis c'est une question de société. Moi j'ai l'impression aussi que c'est une question de structure de marché, de mentalité, de... Non ?
2: Alors, bien sûr, on y reviendra. Ça, c'est plus large, c'est qu'est-ce que les États-Unis ont pour financer ces sociétés que nous n'avons pas.
0: Oui.
2: Mais ça, on le sait tous autour de la table. On peut se financer à hauteur de centaines de milliards de dollars, voire de milliers de milliards de dollars aujourd'hui en capital privé, et chez nous, non.
0: Okay.
2: Pour faire grandir ces sociétés. Pourquoi ? On le sait, on est la deuxième zone d'épargne au monde, on a 11 000 milliards aujourd'hui qui dorment sur le compte des Européens et qui ne sont pas fléchés vers les entreprises.
1: Et c'est l'aspect de profondeur de marché, clairement, comme disait Alexis. L'épargne dort, mais il y a aussi une question de l'unicité du marché. Les États-Unis, c'est un marché où il se passe énormément de choses, où il y a beaucoup d'investisseurs. L'Europe, c'est encore malheureusement
0: morcelé. D'accord, donc, ça tu penses que c'est un élément important. Jean-Michel,
3: pour moi, il y a plusieurs choses. Il y a la dimension américaine, il y a l'américain, le plus petit américain, il a 200 dollars, il les met en bourse, et le politique qui, lui, ne réfléchit qu'à la bourse, parce que si l'argent...
0: On a un président qui suit...
3: Mais il n'y a pas que Trump. Ouais. Avant, c'était pareil. Ça veut dire qu'un président américain, il pense que si la bourse monte, le plus petit, le plus pauvre américain va être heureux, donc lui, il va être réélu. Donc, il va tout faire pour que la bourse monte. Et puis, une foi dans des hommes et des individus qu'en Europe, parce qu'on parle France, mais il faut qu'on parle Europe pour pouvoir tenir, on n'a plus. Ça veut dire que Elon Musk, c'est vrai que c'est un type qui est génial. Le projet d'Elon Musk, c'est même au-delà des trucs. Il y a des choses comme le HPC là, qui va te mettre dans les satellites et pas avoir besoin de refroidir, etc. Il est le seul à pouvoir les lancer là-haut. Donc, il y a énormément de choses. Et moi, par exemple, est-ce que j'investirais dans une boîte qui fait 100 fois le chiffre d'affaires en valo ? Oui.
0: Mais est-ce que tu... Oui, mais justement, moi, attends, j'ai envie de te dire un truc, et je me tourne vers la gérante. Dans la façon dont vous étudiez, Julie, les sociétés, bah, il y a quand même le risque homme. Là, on a un gars qui tourne à 200%, 1000% par rapport à nous, 2000% de sa journée. Je veux dire, c'est le cas de dire, il peut exploser en vol. Je veux dire, on mise tout sur lui. C'est-à-dire qu'il y a 1500 milliards de Tesla, et puis maintenant, il y a 2000 milliards, il y a 3500 milliards sur la tête d'un homme. C'est quand même un risque pour un gérant, non ?
4: Bien sûr, et ça tout à fait. Mais tout comme la gouvernance et en même temps, en fait, les investisseurs, effectivement, c'est un risque, mais c'est aussi une opportunité, encore une fois. Donc, ça dépend de la façon dont on le regarde. Aujourd'hui, c'est considéré comme une opportunité. Ça sera potentiellement un risque. Voilà.
3: Mais il y a Steve Jobs, il est mort.
4: Pareil. Oui, c'est
3: Cook
4: ça, c'est ce que j'allais dire.
3: Cook a fait 10 fois mieux.
0: Absolument, ouais. C'est vrai que c'est un très bon exemple.
4: Si on va 10 fois mieux, mais voilà.
0: On va passer. Je voudrais qu'on passe 2 secondes aux autres intros de l'IA, notamment OpenAI, dont on pense qu'elle va être décalée, mais aussi Anthropique. Donc, on a l'impression, Julie, que dans le monde des IPO américaines, l'unité de mesure, c'est devenu 1000 milliards. On rentre plus maintenant pour en dessous de 1000 milliards. Quand même, je ne veux pas jouer les vieux cons que je suis, mais ça me rappelle quand même un peu, excusez-moi, je sais, vous allez me dire Amazon, Google, ok, mais il y a eu quand même beaucoup de casses sur des sociétés qui étaient valorisées X fois les pertes. On n'a pas ça aujourd'hui. Il y a une bulle ou pas ? C'est ça ma question.
4: Alors, la façon dont le regarder, il y a deux manières. Il y a les pertes, dans ce que vous dites.
0: Ouais.
4: Et puis,
0: oui.
4: Donc les pertes, alors là, c'est vrai.
0: Et les ratios de valo.
4: Et il y a les ratios de valorisation, il y a les pertes, il y a le chiffre d'affaires et il y a la trajectoire. Ça, c'est vraiment ce quand on regarde. Aujourd'hui, par exemple, si je prends l'exemple d'Anthropique, 47 milliards de chiffre d'affaires attendu en run rate, donc en, là c'est les derniers chiffres, sur 12 mois. Ça veut dire qu'ils vont faire potentiellement plus que ASML, la plus grosse capitalisation boursière européenne.
0: Okay. Voilà. Donc vous dites c'est
4: okay. Après, ça ne veut pas dire qu'ils ne vont pas faire des pertes. Ouais. Sauf qu'Anthropique, on dit la rentabilité, c'est à portée de main.
0: Ouais.
4: C'est-à-dire qu'on considère qu'ils pourraient faire un premier profit cette année.
0: D'accord.
4: Et être à l'équilibre okay. en 2028. Donc là-dessus,
0: okay.
4: ce n'est pas forcément la même situation.
0: OpenAI,
4: c'est un peu différent.
0: Ouais.
4: OpenAI, ils sont sur un chiffre d'affaires attendu sur cette année autour de 25 milliards.
0: Ouais.
4: D'accord. Là encore, hein, si on prend des comparatifs, c'est Hermès plus Ferrari. Voilà, enfin, juste pour donner un peu...
3: Mais pas le bottom line de Hermès.
4: Ah, bien sûr que non, évidemment. Voilà. Et pas la même valorisation, bien évidemment. Non. Mais juste en termes de chiffre d'affaires. Et eux, bah, effectivement, ils décalent parce qu'ils ne seront sans doute pas profitables tout de suite et qu'ils ne veulent pas, visiblement, remettre en cause l'idée d'une valorisation à moins de 1 000 milliards.
0: Mmh.
4: Donc, à voir. Mais derrière...
0: C'est quand même dingue. C'est-à-dire qu'ils se disent, on va pas s'emmerder parce qu'en dessous de 1 000 milliards, je vais pas me déranger en fait.
3: Je reste chez moi.
0: J'ai pas besoin de me lever pour moins de 1 000 milliards.
4: Ils anticipent qu'effectivement, bah, leur chiffre d'affaires, il devrait passer de 25 milliards à plus de, je crois, 260 d'ici 2030. Donc en fait, une hausse extrêmement rapide de leurs ventes. Après, en termes de valorisation, tout change très vite et c'est là où on verra le moment venu s'il y a des valorisations qui sont complètement délirantes ou pas. Ça, aujourd'hui, on n'en sait rien.
0: Emmanuel, j'ai une question. La BPI investit sur des valeurs américaines ou pas du tout ?
1: Américaines, non.
0: D'accord,
1: américaine.
0: C'est pas dans vos statuts.
1: Non, c'est clairement pas notre priorité.
0: Et tu te dis,
1: et
0: toi,
1: on a déjà notre champion.
0: Et toi, en gérant, quand tu vois passer ça, tu dis, ça m'emmerde, j'ai l'impression de jouer
1: non,
0: en national.
1: Non, mais comme ça a été très, très bien dit, aujourd'hui, on n'a pas d'indication claire que les attentes ne seront pas atteintes. La croissance est là, le chiffre d'affaires est là, et la profitabilité arrive. On a des indications aussi que, effectivement, l'IA coûte, notamment pour les entreprises, de plus en plus cher. Donc ça veut bien dire que ces acteurs-là pensent à l'étape d'après, ou ils sont déjà dans l'étape d'après. Donc encore une fois, on est à la frontière, effectivement, de est-ce qu'on y est, est-ce qu'on n'y est pas. Il y a quand même des objets ou des sujets matériels aujourd'hui.
0: Alexis, Euronext est présent ou pas du tout aux États-Unis ?
2: Pas du tout.
0: Est-ce que vous dites, quand vous avez des réunions, tiens, au lieu d'acheter la bourse de Milan, on aurait peut-être dû acheter une petite bourse aux États-Unis ou...
2: Je crois que ce n'est pas l'ADN et le projet du groupe. Comme c'était très bien évoqué, aujourd'hui, on a un grand enjeu qui est de continuer à fédérer tous nos pays et à connecter nos bassins d'épargne, parce que c'est 11 000 milliards. Même si on a connecté 8 bourses jusqu'à maintenant, il en reste un peu partout en Europe. Et je pense qu'on a déjà du travail à faire sur cette partie-là.
0: Vous avez combien de bourses
2: aujourd'hui ? 8.
0: 8 bourses.
2: et continuer aussi à enlever les autres frottements en fait qu'il existe sur toute la chaîne de valeur boursière, pas que sur le trading, mais sur le post-marché.
0: Quand tu dis clearing, les frottements, c'est quoi les difficultés?
2: En fait, plus il y a de systèmes d'information.
0: Ce que dit Emmanuel est vrai, c'est-à-dire le fait que ce soit fragmenté, qu'on soit pas un marché unique, tu le ressens toi ça...
2: Ben en fait, il y a une double fragmentation. Il y a des bourses, c'est ce qu'on voit dans les différents pays, et puis ensuite il y a les chambres de clearing, de compensation, il y a les dépositaires centraux. En fait, c'est autant de systèmes d'information
0: qui compliquent.
2: Qui rendent plus onéreuses, qui font qu'il y a moins d'investisseurs qui sont connectés. Et en fait, c'est ça qu'on appelle connecter les économies.
0: Jean-Michel, toi, par exemple, tu te dis, tu as une partie de ton activité qui est aux États-Unis.
3: Oui.
0: Tu te dis, pourquoi je ne me ferais pas coter là-bas?
3: En fait, quand Memscap était coté il y a 25 ans, je l'ai coté à Paris. Et il y a une chose qui est très importante que je voudrais que tout le monde sache.
0: Ouais.
3: J'ai coté deux boîtes en 25 ans d'écart. Et rien que si je vous dis la différence, vous comprenez ce qui est arrivé à notre pays en fait. Ça veut dire qu'il y a 25 ans, j'ai levé 101 millions, mon livre, il y avait 270 millions. J'ai rencontré 193 investisseurs. Je prépare une note là-dessus pour LinkedIn. 193 investisseurs. Ça veut dire que les banquiers qui m'ont amené, ils ont fait le boulot qu'on
0: C'était
3: fait aux
0: États-Unis. C'était une capite combien ?
3: 430.
0: Ok.
3: 138 fois mon chiffre d'affaires. Donc, ils font un prix marketing, ils disent go, j'y vais, parce que tu dis, tu as une profondeur de 193.
0: Bah oui, gérant.
3: Machin, j'aurai quand même 25% de tout ça et je serai en bourse, etc. J'ai une crise au plein milieu, je passe quand même. 25 ans plus tard, avec Eva Group, je dis, est-ce que je vais aux États-Unis? C'est là-bas où je dois y aller, pourquoi je vais ici? Après, on dit, ouais, 1 million de coûts. 1 million à préparer dans les class action.
0: C'est beaucoup plus cher de s'introduire
3: beaucoup
0: en bourse.
3: Beaucoup plus cher, et puis tu as les class action à compter en plus.
0: Donc, vas-y, explique 2 secondes.
3: Alors, en fait, c'est aujourd'hui, coter une boîte à Paris, etc., le run rate de coût, 100, 150 000 euros par an. Aux États-Unis, minimum 1 million, même pas à réfléchir en dessous. Je parle de small mid cap.
0: Là, tu parles à l'année, tu parles pas du coût d'introduction.
3: Non, je parle à l'année tout le temps, small mid cap.
0: Ouais. Hein.
3: Et puis, tu as en plus... Aux États-Unis, quelque chose qui s'appelle le class action.
0: Ouais.
3: T'as dit un mot que ça n'a pas plu aux gens. Pof, ils se regroupent, ils t'attaquent. Même s'ils doivent perdre, toi, tu sais que ça va te coûter de l'argent. Tu settles. Donc, t'as dans ton budget, tout le temps, une ligne de à peu près 1 million, 1,5 million tous les ans, machin. Donc, ça, c'est un frein. Donc, moi, du coup, j'y vais sur Paris. Mais attends, j'y vais à Paris. Combien il y en a de fonds à Paris? 15.
0: Sur les small et mid cap.
3: Small mid cap. 15. Donc, j'ai dit, genre, t'as pas la profondeur. Il te faut un cornerstone. Heureusement qu'il y avait la BPI, mais heureusement, parce que la BPI, ça tombe bien, il lance Blue Spring,
0: on va en
3: qui
0: parler.
3: Est un nouveau fonds
0: on va en
3: pour les small mid cap. Je suis le premier dessus. On travaille avec la BPI. Ils nous disent, OK, on y croit dans le dossier, on y va.
0: Sans ça, tu serais pas
3: 40% de l'enveloppe.
0: Sans ça, tu serais pas sorti.
3: Mais tu peux pas. Et heureusement aussi que j'étais connu. Et que j'ai eu 30%
0: et que tu avais ton track record, on va en parler tout de suite. Merci beaucoup Julie, merci beaucoup, on va vous laisser partir, on va continuer avec ces gars-là. Pas tout de suite. Et on se retrouve nous en deuxième partie de l'émission, là ça va être un peu plus dur pour certains des invités, on va parler de les plaintes justement de
3: Alexis
0: Jean-Michel.
3: Alexis est en train de se braquer.
0: Alexis a envie de partir, et il est en train de dire à Julie, Julie vous restez, c'est moi qui pars. Allez, on se retrouve tout de suite.
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0: Ça a chauffé déjà en première partie, mais ça a chauffé encore plus en deuxième partie. Après les États-Unis, on va s'intéresser aux introductions en bourse, comme dit Jean-Michel, en France, mais aussi en Europe, avec notre Jedi de l'introduction en bourse, Alexis Janin, qui avait envie de partir avant le début de la deuxième émission. Vous êtes directeur des activités de cotation PME, ETI, France, d'Euronext. On va pas être méchant avec vous. Emmanuel Blot, vous êtes directeur d'investissement au sein de l'équipe Capital Développement, BPI, France. Jean-Michel Karam, tu es au-delà de ta célébrité en tant que juriste de qui veut être mon associé. Tu es à la tête de 2 sociétés cotées à Paris, Memscap et plus récemment Yeva Group. Et on a le plaisir de recevoir Guillaume Gibault. Tu es le président et fondateur du Slip Français, une marque bien connue du grand public. Et si on t'a invité aujourd'hui, c'est que tu as annoncé le 25 juin.
7: Jeudi 25 juin.
0: L'introduction en bourse du Slip Français. On va en parler tout de suite. On va démarrer tout de suite par les IPO en France. Bon, Alexis, est-ce que tu peux nous planter, est-ce que tu peux nous planter le décor? Combien d'IPO à Paris en 2025 et en 2026?
2: Je peux te planter le décor, tout à fait. C'est une année de transition. 2021, comme vous le savez, dans le monde, en Europe et en France, des records dans tous ces pays du nombre d'introductions, changement de paradigme monétaire, augmentation des taux, baisse du bilan des banques centrales, disparition en grande partie des grands institutionnels de l'equity, parce que c'était facile d'avoir des actifs non risqués sur du monétaire et puis ensuite sur de l'obligataire. Et petit à petit, on voit qu'ils reviennent sur les introductions en bourse. En France, du coup, on a touché un plus bas en 2025 sur le nombre de nouvelles cotations. On était à 11 nouvelles cotations, dont 3 IPO et environ 70 millions d'euros levés. En revanche, pour nous, ce n'est pas le seul baromètre des marchés, comme tu le sais, Marc. Il y a qu'est-ce qui se passe sur les sociétés qui sont déjà cotées. Ouais. Et en l'occurrence, en 2025, on a déjà eu un signal très fort, c'est que les fonds levés par les small et mid cap cotés en bourse n'ont jamais été aussi élevés que depuis 5 ans. Ils ont levé 2,4 milliards l'année passée sur un peu plus de 60 opérations. Donc ça, c'était le signal, le premier signal positif qu'on attendait, de dire est-ce qu'il y a à nouveau de l'intérêt, de l'appui des investisseurs institutionnels pour accompagner les sociétés cotées. Il était là. 2026, c'est le prolongement de ça. On a la chance d'avoir deux entrepreneurs sur ce plateau qui ont réalisé, soit qui vont réaliser une IPO. Il y en a eu déjà une en début d'année avec Rising Stone, un spécialiste de l'immobilier de luxe en montagne. Et il y a eu deux autres cotations techniques. Et la bonne nouvelle, c'est qu'on en attend normalement plus que ça d'ici la fin de l'année, donc avec un pipe qui se densifie, pour être très clair, et qui reprend du volume.
0: Donc, tu es plutôt optimiste sur l'avenir?
2: C'est une période de rebond, très clairement. On expliquera pourquoi. Après, une période qui était déceptive ces deux dernières années.
0: Alors, j'ai une question à poser, Jean-Michel. Tu interviendras, Emmanuel aussi. Avant qu'on parle, à la fin, on parlera du slip. Mais je me rappelle quand on s'est rencontré, Guillaume, tu t'hésitais. Hein, on peut être transparent. En fait, tu ne pensais pas du tout à la bourse.
7: Non. J'avais le préjugé, comme beaucoup de dirigeants, que voilà. C'est compliqué, que c'est beaucoup de contraintes, que c'est compliqué à faire.
0: Et surtout,
7: et qu'on était trop petit.
0: Et en fait, toi, tu as déjà fait appel au crowdfunding.
7: On avait fait une levée obligataire sur la plateforme Vita.
0: Et tu t'étais dit, tiens, si j'ai besoin de lever de l'argent, pourquoi je ne referais pas en fait, du crowdfunding? Et en fait, je t'ai dit à ce moment-là, quand on s'est rencontrés, je t'ai dit, mais en fait, ce que je n'arrive pas à comprendre, c'est pourquoi les gens ne comprennent pas, et là je me retourne vers toi, Alexis, que finalement, Euronext. Parce que. Ce que tu dis, Jean-Michel, est vrai, c'est-à-dire qu'il faut flécher l'argent. Mais l'argent, il y en a, parce qu'on voit sur les plateformes de crowdfunding, il y a quand même des levées complètement dingues qui se font en un temps record.
7: On a vu Gringotts, là, récemment.
0: Voilà, avec très peu d'informations, avec pas de contrôle.
3: Pas de contrôle.
0: Pas de contraintes, pas de liquidité, d'accord. Et moi, j'ai dit à Guillaume, mais en fait, la première plateforme de crowdfunding...
3: C'est Euronext.
0: Pourquoi...
7: Quelqu'un en marketing.
3: Non, mais pourquoi
0: non, mais Alexis, vraiment, ça me tient à cœur. Pourquoi vous vous vendez pas comme ça? C'est-à-dire que, je veux dire, quand tu vois toutes les plateformes, la plus belle plateforme, c'est vous quand même.
2: Alors, je suis tout à fait aligné là-dessus. Comme tu le sais, on a gagné 40% d'investisseurs individuels en 5 ans.
0: Mais oui.
2: C'est 1,5 million d'investisseurs.
0: Mais vous avez la plus belle communauté.
2: Tout à fait.
0: Et qu'est-ce qui fait que les gens, si demain le slip va sans payer de communication, rien, sur une plateforme, ils vont lever 5 millions, franchement, il ne se passera rien. Les gens vont mettre 2 000, 3 000. Ils ne vont même pas regarder les chiffres. Et qu'est-ce qui fait que là, il est obligé de faire une campagne de communication, il est obligé de convaincre les gens d'y aller pour lever de l'argent?
2: Peut-être que déjà, il lèvera beaucoup plus, je ne sais pas, pour l'instant. La réalité, c'est que ces dernières années aussi, on a eu des sommes extraordinaires qui ont été souscrites sur les small caps. Je rappelle HRS 2021. Sur le projet, 90 millions d'euros souscrits par les particuliers sur une société qui faisait 2,5 millions de chiffre d'affaires à l'époque et qui était en perte. Plus récemment, Semco, qu'on a accueilli, une petite société grenobloise absolument inconnue du grand public.
0: Ils ont eu quand même... Industriel.
2: Industriel, qui plus est. 28 millions de demandes. En fait, la possibilité, elle est là. Elle est ouverte à tous.
0: Tu veux dire, l'argent, il est
2: là. L'argent, il est là.
7: Mais t'es d'accord que... Les Français épargnent.
3: Mais il y a beaucoup d'épargne.
0: Attends, mais Jean-Michel, toi qui connais bien les communautés, t'es un animateur de communautés. Ouais. Qu'est-ce qui fait qu'on arrive à fédérer des communautés sur des plateformes et pas chez Euronext?
3: Il faut une action globale. Moi, je pense que
0: On est là pour ça.
3: Hein. Justement, c'est ce genre d'émission. En fait, regarde, aux États-Unis, on parle des États-Unis, mais passe devant n'importe quel écran, à n'importe quel temps, en prime time. Tu as une petite barre en bas où les chiffres de la bourse tournent tout le temps. Les gens, ils ont cette économie. Il faut qu'on, cette information sur l'économie. Il faut qu'on bouge les gens pour qu'ils comprennent c'est quoi la bourse. Moi, je ne peux pas me pleurer parce qu'à mon IPO, j'ai eu 2500 particuliers qui ont investi 30% de mon enveloppe et qui ont permis machin. Alors même Euronext, la lance IPO Go, donc que je représente un peu, je suis ambassadeur pour eux. Donc on est en train d'essayer de faire des choses.
7: Je l'aborde par un autre aspect.
0: Nous, on a cette parce que toi, tu as un œil neuf.
7: Vas-y. Un œil neuf et une ADN très collaborative. Nous, on a toujours voulu embarquer les clients dans l'entreprise. Le slip français, c'est 850 000 clients particuliers.
0: D'accord. C'est une communauté.
7: C'est une communauté de gens qui ont envie de mettre leur slip en action, d'acheter des slips, de soutenir l'industrie française. Je le rappelle, c'est plus d'emplois. En ce moment aussi, c'est moins de CO2. C'est quand même important de le dire. Donc, on est entreprise à mission, on est labellisé B Corp, on essaie de tout bien faire. Et effectivement, nous, on se dit comment est-ce qu'on embarque les Français au capital de notre entreprise. Parce que depuis le début, je me dis, s'ils sont actionnaires, ils vont pas aller acheter leur slip ailleurs. En plus, ils sont très fidèle à la marque de sous-vêtements. Donc bref, avec Léa qui est directrice exécutive à mes côtés, on se dit on a retourné la boîte, on a trouvé un modèle économique grâce à notre usine. Comment
0: vous êtes rentable?
7: On est rentable,
0: rappelle.
7: On fait en 2025 21 millions de chiffre d'affaires. C'est une petite entreprise, oui, mais on fait 2 millions d'EBITDA et 700K de résultat net positif. Petite entreprise, mais rentable. Et quand on vient à l'usine, on se rend bien compte qu'en fait, on fabrique nous-mêmes des sous-vêtements de façon compétitive pour les vendre à un prix de marché. Et donc on se dit, c'est quoi l'avenir? C'est qui sont les actionnaires naturels d'une entreprise à mission qui fabrique en France, crée de l'emploi et moins de carbone? C'est les Français. Et donc, c'est quoi la bonne plateforme pour faire un investissement populaire? Et effectivement, je pense qu'aujourd'hui, le crowdfunding, qui est un super levier, peut-être qu'il atteint certaines limites aussi. Et nous, on est venu chercher justement cette rigueur d'exécution. Et dans l'instruction du dossier avec l'AMF, en fait, là, on est confronté à faire quelque chose de très précis.
0: Mais cette rigueur-là...
7: qui est plutôt une bonne nouvelle. Hein. Je dis, on vient la chercher pour dire, en fait, on ne va pas demander de faire un don. On est une entreprise avec projet de croissance.
0: Mais moi,
7: on investit pour...
0: Moi, ce qui me rend dingue, c'est que... Je comprends tout ce que tu dis, mais d'un côté, tu as l'impression que tu donnes plus de rigueur, tu donnes de la liquidité, tu donnes tout, et les gens vont sur les plateformes de crowdfunding et ils vont...
3: Oui, mais Marc, les plateformes de crowdfunding, à part quelques cas... Ça lève pas beaucoup d'argent.
0: Ben si, ça lève, il y a quand même. Ça lève tous les jours. Non, les montants sont colossaux. Non, je suis pas d'accord.
7: Si je prends un œil neuf, en fait, je pense qu'ils sont plus forts en marketing D2C, en fait. Mmh. Et aujourd'hui, si on prend les plateformes Crowdcube ou Lita, en fait, l'expérience client, elle est quand même très, très fluide. On voit le projet bien présenté, la vidéo. Il y a peut-être moins de contraintes, de disclaimer, de machin, mais en fait, c'est facile. Ils sont très forts en CRM. Là où aujourd'hui, moi je vois dans la fabrication de notre site, le slip en action, qui est le site dédié à l'opération, en fait, à la base, on nous dit qu'il faut mettre un bon de souscription PDF.
0: Ouais.
7: Aujourd'hui, oui. Je pense qu'on a du mal à capter des gens en souscrivant en PDF.
2: Pardon, Alexis, et après pardon, Emmanuel. Marc,
8: peut-être, passons quelques chiffres, hein, parce que là, je pense qu'on se perd un peu dans ce débat. Aujourd'hui, la liquidité, c'est-à-dire à la fois les fonds levés et les fonds qui sont échangés tous les jours sur Next Paris, sur les valeurs moyennes. Si on prend ce premier trimestre et qu'on le duplique, ça va être 30 milliards. Là-dessus, c'est 30% de participation des particuliers sur la Bourse de Paris. Donc, on se parle de quoi ? De 10 milliards.
0: D'accord.
8: Je voudrais bien qu'on fasse le calcul de ce qui est levé sur les plateformes de crowdfunding françaises. Je pense qu'on n'est pas tout à fait dans le même genre de réalité.
0: Non, tu parles d'échange. Moi, je te parle de levée.
8: Les dons des soutiens, et je reviens à mon chiffre de tout à l'heure, 2,4 milliards levés par les entreprises small et mid-cap françaises l'année dernière en France. C'est ces chiffres dont on se parle. Et c'est à la fois de la new money et de la monnaie qui s'échange, parce qu'effectivement, on a le droit de changer d'entreprise,
3: c'est
8: de passer du slip à Yeva. Ça n'a strictement rien à voir.
3: Alors que la bourse, c'est...
0: Mais évidemment, mais c'est pour ça que, Alexis, on taquine, mais en fait, nous, on veut tous que ça marche. On est là pour ça. Et Emmanuel, je voudrais saluer d'abord votre initiative, parce que franchement, alors on va dire quand même, je fais un petit clin d'œil à Nicolas Dufour.
3: Ouais, c'est les Jedi.
0: Que ça fait un petit moment qu'on essaye de le convaincre
3: qu'on les a.
0: Pour pousser les
1: je faisais partie de la même équipe.
0: Il a été convaincu et il a mis quelqu'un de compétent pour s'en occuper. Vous avez lancé un fonds spécialisé sur les small caps. Ça, c'est une super bonne nouvelle. Parce que je rappelle que le capital risque en France a quand même bien démarré le jour où vous avez décidé de l'appuyer. Et aussi, c'est moi qui le dis.
1: On veut apporter notre pierre. Okay. Et c'est clairement ça l'objectif de ce nouveau fonds, c'est d'apporter notre pierre à des initiatives, comme on l'a dit, qui se multiplient parce qu'on sent effectivement qu'il y a une demande. Et je pense qu'Alexis pourra aussi nous éclairer là-dessus. Mais les jeunes, de plus en plus, sont éduqués financièrement, s'intéressent à ces sujets-là. Et là aussi, il va y avoir, j'allais dire, une demande à combler. Et maintenant, c'est trouver de l'offre excusez-moi de parler dans ces termes-là, mais d'histoire, d'entrepreneurs, pour justement intégrer, créer ces communautés-là. Je suis assez, j'allais dire, optimiste, mais c'était l'idée de ce fonds-là, de participer, que BPI France avait aussi une mission de, plutôt, le plus tôt possible...
0: C'est une très bonne nouvelle pour le marché.
1: On
0: est très contents, en tout cas pour nous, c'était une très bonne nouvelle.
3: Et moi aussi.
0: Jean-Michel, je voudrais revenir à toi deux secondes, tu as déjà défloré un peu le sujet, ça sera le... on t'a mis une petite musique pour un générique. Ça te rappelle quelque chose, non? Alors Jean-Michel, toi t'es quand même un exemple à part, t'avais une société cotée, donc t'as coté il y a 25 ans, tu nous l'as expliqué. Bon, je t'ai croisé plein de fois, hein, et t'étais quand même assez frustré par la valorisation de la boîte à plusieurs reprises.
3: Oui.
0: Et quand même, tu reviens, t'es masochiste ou t'es visionnaire?
3: Ouais, parce que moi je...
0: Parce que tu recotes une deuxième société
3: J'ai beaucoup d'espoir dans ce pays, c'est franchement, bon, il faut dire les choses, hein, je suis arrivé en France, j'avais rien... Donc, tout ce que j'ai fait, je l'ai fait en France. Donc, je crois, j'ai connu des années de gloire magique à Paris. L'année de l'IPO de Memscap, ces années-là.
0: C'était quelle année, ça?
3: 2001.
0: Ouais.
3: C'était du lourd. Hein. Et je crois que ça peut revenir. Il suffit qu'on ait un mouvement d'ensemble. Tu sais, on fait plein de choses aujourd'hui avec Yvette Monassé Amplify, où on booste des entrepreneurs. Je pense que
0: Mais attends, tu boostes des entrepreneurs, tiens, je vais te taquiner. Ouais. Est-ce que tu fais une session pour les pousser à aller en bourse?
3: J'ai des trucs sur la bourse, je te promets.
0: Tu me feras venir?
3: J'en ferai tout le temps, oui. Et en fait, ce que j'étais en train de dire à Michel d'ailleurs, il faut qu'on fasse un truc uniquement pour les sérieux, voilà. Pour les pousser. J'ai fait deux sessions.
0: On vient avec Alexis Euronext. Là, et on te fait donc, ça.
3: En fait, moi je pense qu'il faut... qu'on crée un maximum d'entrepreneurs, que le pays devient une terre
0: d'entrepreneurs. Ils sont là, les entrepreneurs.
3: Quand les DOP...
0: Ils sont là.
3: Je suis content de...
0: On n'arrive pas à faire le lien, ils le font. Hein, mais il faut qu'on fasse le lien entre la bourse et les entrepreneurs.
3: Exactement. Mais tu as dit une chose très importante. C'est vrai que la BPI a fait un travail monumental au niveau du capital risque, donc au niveau des premières phases des entrepreneurs. Et là, l'arrivée de Blue Spring, ce que Emmanuel a fait, bon, moi, j'ai bénéficié de ça, donc je peux pas dire que du bien. Je peux dire que du bien sur ça, mais ça, c'est quelque chose qui est énorme parce qu'on a besoin de petits stimuli. Ça, c'est un stimuli. Si on fait d'autres réformes où on pousse un peu les épargnants français, comme dans l'assurance vie, à mettre 5% de leur épargne sur les small mid-cap, on explose. Et une fois que ça part. Hein. Et la bourse, en fait, c'est quelque chose qu'une fois que ça mousse, ça monte. Et une fois que ça casse, bah, ça casse. On le sait.
0: On passe tout de suite à toi, Guillaume, parce que c'est quand même sympa de t'avoir là dans l'actualité. Donc, le 25 juin, tu as annoncé ton introduction en bourse sur Euronext Growth. Pourquoi, en fait? Pourquoi la bourse? Et comment ça s'est passé? Alors, je ne parle pas de l'introduction, puisqu'elle n'est pas terminée, mais au moment où on diffusera, tu seras encore levé. Mais le process lui-même, comment tu l'as vécu, toi?
7: D'abord, pour rebondir à ce qu'il vient de dire avant, il y a plein d'entrepreneurs super, mais il faut rappeler que l'entrepreneuriat, c'est du travail, et exclusivement du travail, de la patience, des hauts, des bas. Moi, ça fait 15 ans. Mmh. Donc, la bourse, ce n'est pas une idée que j'ai toujours eue en me levant le matin. Moi, je veux créer de l'emploi dans mon pays. Miniser un vague carbone, être fier de ce que je fais et embarquer des clients avec moi. Et ça, c'est mon point de départ. Depuis 15 ans, je n'ai pas bougé d'un centimètre là-dessus. Aujourd'hui, l'entreprise fait 21 millions d'euros de chiffre d'affaires. J'ai galéré pendant 12 ans pour trouver un modèle économique pour fabriquer en France. À force de travail, je l'ai trouvé grâce à Léa, qui est directrice exécutive à mes côtés, qui est ingénieur textile et qui trouve à l'usine la façon de fabriquer de façon compétitive. Ça fait 700 000 euros de résultat net positif pour une boîte qui fabrique tout en France. On s'est toujours démerdé tout seul. On n'a jamais eu d'aide de personne. Pas de subvention, rien. On s'est toujours démerdé tout seul. Et dans cette opération, pareil, on se dit qui nous a toujours soutenus, qui nous a sauvé les fesses quand on était en difficulté en 2023-2024, c'est nos clients, c'est les Français. Et donc on se dit, ok, la suite de l'histoire, elle est avec eux. C'est pas, le temps politique, c'est pas le nôtre. Le temps de la subvention, de l'aide, de l'accompagnement, c'est pas le nôtre. Notre temps et notre seule raison d'être et raison d'exister dans le longtemps, c'est la compétitivité de l'entreprise, la génération de cash et d'EBITDA, parce que sinon on est mort. On a beau faire de l'impact, de ce qu'on veut. Aujourd'hui, les règles, c'est tu fais de l'EBITDA, du cash ou t'es mort. Ça, on l'a bien appris. Et donc, fort de cette année de retournement, de ces deux années de retournement, on se dit, OK, comment on fait rentrer les Français au capital de l'entreprise? Donc, avec Léa, on se dit, OK, on regarde les scopes, on regarde les SIC, on regarde les plateformes de crowdfunding et on rencontre les équipes de Roland qui nous disent, et un certain Marc Fiorentino qui nous dit, mais Guillaume, la meilleure plateforme pour faire un investissement populaire, c'est la bourse. Et là, moi, je me dis, pas con. Et je me dis, mais c'est trop compliqué. Et Léa, à côté de moi, dit, Guillaume, on va le faire. Je lui dis, t'es sûr? me dis, ouais, on va le faire.
0: Comment ça s'est passé? Alors, parlons que de vous, hein, ne parlons pas des partenaires.
7: Et derrière, bah, comment s'est passé? On a déroulé avec une équipe de conseil autour de nous, toutes les briques, hein, les avocats. On a recruté un directeur financier, Fabrice, qui nous accompagne sur ce spécifiquement qu'a fait déjà 4 IPO, parce que c'est quand même un monde compliqué. On a travaillé dans le bon ordre, on a fait travailler tout le monde en 4 mois et demi, ce qui est un record. On a fait le doc AMF. Voilà, on a vraiment travaillé dans le détail. On était déjà accompagné par deux fonds d'investissement, donc on avait cette structure financière. On est capable de sortir le chiffre d'affaires à l'heure, la marge.
0: C'est important ce que tu dis.
7: La marge, la marge pas canale chaque
0: parce
7: jour.
0: Parce que t'étais déjà structuré. Voilà.
7: Et donc on est capable de sortir une clôture d'EBITDA tous les mois à J+10. Et je pense qu'il y a pas beaucoup de boîtes qui sont capables de faire ça. Donc on avait déjà la rigueur. De l'extérieur, le slip français, les gens peuvent se dire ouais, c'est du marketing. En fait, oui, on est très fort en marketing, mais en fait, on avait la structure financière, on était capable de suivre et piloter la boîte, sauf qu'on arrivait, on achetait nos slips entre 12 et 15 euros en les fabriquant en France. Mmh. Là, maintenant, on arrive à fabriquer nous-mêmes en dessous de 6 euros. Donc, on a un vrai modèle économique et donc, on a déroulé tout en faisant tourner la boutique. C'est difficile pour le dirigeant. Et quand on va chercher des entrepreneurs, c'est super de les booster, de leur faire des conférences avec qui veulent m'associer. Mais il faut surtout leur dire, les gars, c'est du travail, des 100.
3: Mais ça, tous les entrepreneurs le savent.
7: Ouais, ouais. Bah, en tout cas, il faut leur rappeler que c'est. Voilà, il n'y a pas de, de raccourci, il n'y a pas d'IA, il n'y a pas de truc magique. C'est juste du boulot et du temps. Et un jour, peut-être, dans un cas sur 1000, vous allez vendre votre boîte. Mais si vous vous levez avec ça le matin, vous n'y arriverez pas. En tout cas, moi, c'est mon expérience. Et donc, quand on coche toutes ces cases, on évacue toutes les options scope, si qu'on se dit voilà, c'est pas notre philosophie, on se dit ok, la bourse est le bon moyen, on déroule le process. Et je crois que c'est, enfin, tu me l'as dit, le succès d'un IPO, ça se mesure à 2-3 ans. Faites ce que tu dis, dis ce que tu fais, et sur des, et voilà, under promise over deliver, c'est pas français, mais nous on s'engage là-dedans.
3: C'est hyper important.
0: C'est quoi ton conseil? Voilà, c'est un jeune, jeune qui débarque sur la bourse.
3: La bourse,
0: toi qui as 25 ans d'expérience sur la bourse, Jean-Michel.
3: La bourse, tout le monde parle de l'IPO, de levée d'argent, etc. Or, du point de vue financement de la boîte, la bourse, c'est une rivière. Donc, on peut revenir plusieurs fois. La deuxième chose, c'est que la bourse te donne une monnaie d'échange. Donc, tu peux acheter des boîtes. C'est quelque chose qui est liquide. La troisième chose, c'est que la bourse te donne de la rigueur. Tu es obligé d'être rigoureux. La bourse te permet de brasser plein de gens. Moi, j'ai beaucoup de clients. Moi, je suis en B2C dans IEVA. Tous mes clients peuvent être mes actionnaires et inversement.
7: Ça, je suis convaincu.
3: Donc, c'est hyper important. Alors, ce qui compte...
0: Quel conseil tu lui donnerais?
3: En France, under promise, over deliver.
0: En français.
3: Tu dois sous-promettre, sur-délivrer.
7: Il faudra trouver une bonne traduction en français, je m'en occupe.
3: Si tu fais la chose, honnêtement, hein, même à des boîtes, on a vu des boîtes avec des capis en milliards sur Paris. Le matin, il est en dessous du consensus. Boum, moins 30 à l'ouverture.
0: Exactement.
3: Dans le temps, ils nous mettaient deux claques. Moi, je me rappelle, hein, quand on sous-délivrait, bon, on venait le matin, on prenait deux claques. À la fin de la journée, on est à moins 9%. On rentre chez nous, on était pliés. Hein. Là, à 10 heures, t'es déjà à moins 30. Hein. Donc
0: c'est ça ton conseil. Qu'est-ce que tu lui donnerais comme conseil, Emmanuel?
1: Que effectivement, l'introduction en bourse, c'est une étape. C'est une étape qui doit être construite, mais je pense qu'il a complètement bien compris, il a bien décrit aussi le process. C'est une étape, ce qui amène à d'autres étapes, à de la communication, à un news loop régulier, à des catalyseurs, à un plan. Ça s'inscrit dans un plan stratégique. Et là-dessus, c'est ça qui est intéressant d'entendre, justement, parce que c'est la bonne vision. C'est un point de passage.
0: Alexis, vous avez bien soutenu cette opération. Qu'est-ce que tu y donnerais, toi, comme conseil?
2: Moi, je crois que les meilleurs conseils ont été donnés par Jean-Michel, mais je pense que Guillaume, il a compris ce qu'il achetait en arrivant en bourse, en dehors de tous ses outils. Il s'achète du temps long, et d'avoir des actionnaires qui sont plus au pilotage de la boîte avec lui. C'est ça que je rajouterais peut-être, en plus de ce qui a été
0: évoqué. Alors, c'est intéressant le temps long, parce que je me retourne vers toi, Jean-Michel. Ce que reprochent beaucoup d'entrepreneurs, c'est de dire justement, les investisseurs, ils sont court-termistes. C'est-à-dire, tu vois, tu viens de le dire. C'est-à-dire, ouais, on a eu un semestre qui n'est pas bon, bam, moins 30%. Alors que les gens nous disent, ouais, mais de l'autre côté, toi, tu connais bien le sujet, puisque à la BPI, vous faites aussi private equity. Le private equity, on est peinard pendant 5-7 ans, personne ne nous emmerde. Le fonds, il est là et il n'y a pas quelqu'un qui nous dit tous les jours.
3: En réalité, ça dépend ce qu'on fait. Ça veut dire qu'il y a des actionnaires sur Paris, la BPI justement. Mais moi, j'en connais plein de fonds qui sont Thomas, par exemple. Il est long. Il y a plein de gens qui sont. Moi, j'ai Gordion. Il est long chez moi, etc. Donc, il y a des investisseurs qui sont longs. Il y a des investisseurs qui sont des spielers. Ok. Mais il y a des investisseurs qui sont longs. On a besoin des deux parce qu'il y en a des gens qui développent la liquidité, d'autres qui sont là pour le long terme, etc. Mais ce qui compte vraiment, c'est un, ta rentabilité, t'achètes ton indépendance. J'ai rendu toutes mes boîtes rentables tout de suite. je me suis là, focalisé
0: qu'à ça. Tu dis le contraire de ce qu'on disait tout à l'heure sur les boîtes américaines.
3: Non, oui, mais qu'on est en France. On n'est pas aux États-Unis. Moi, je dis toujours à tous les entrepreneurs cotés à Paris, vous n'êtes pas aux États-Unis. Vous ne ramenez pas l'Amérique à Paris. Paris, ce n'est pas les États-Unis. Donc, il faut être rentable parce que les gens, ils veulent de la renta. Bon, OK. Et n'oublie pas une chose, c'est que tant que tu n'as pas vendu, tu es toujours dans le game. Et ne compte pas ton argent tant que tu es assis à table. C'est la première base d'un pokerman.
0: Pour finir très rapidement, merci d'abord parce que c'est super intéressant. Qu'est-ce qu'on pourrait prendre, Guillaume, toi qui arrives un peu de l'extérieur avec un œil neuf, qu'est-ce qu'on pourrait prendre comme initiative pour booster tout ça ?
7: Je crois qu'il faut faire confiance aux Français, parce que parfois le bon sens de juste...
0: Oui, mais pourquoi ils viennent pas ? Enfin, ils viennent, ils vont venir au slip, mais c'est pas la question. Mais
7: non, mais je pense qu'il faut, il faut que nos entreprises françaises soient compétitives et s'adressent à leur marché intérieur.
0: Moi, je te dis, quelle initiative on peut faire d'un point de vue marketing ? Ce que fait, parce qu'ils n'arrêtent pas, hein, je veux dire, ils sont en province, ils rencontrent des entrepreneurs tout le temps, ils ont lancé une nouvelle chez Euronext, ils ont lancé une nouvelle démarche pour faciliter l'accès au retail. Qu'est-ce qu'on pourrait faire de plus, nous tous, pour rendre le truc plus sexy, hein ?
7: Moi, je crois qu'il faut aller voir les boîtes iconiques françaises, trouver de la compétitivité de performance économique et ouvrir ce capital-là aux Français. Et je pense que c'est beaucoup plus structurant que la bourse qui, de mon point de vue d'entrant, est un moyen et pas une fin en soi, et je pense que ça, c'est structurant pour l'économie française.
0: Jean-Michel.
3: Moi, pour moi...
0: Une initiative que
3: une
0: tu
3: Une initiative,
0: prendrais.
3: C'est très simple. Moi, si j'étais législateur aujourd'hui, je fais une décision. Je garde toutes les caractéristiques des assurances-vie à condition que 5% de l'assurance-vie soit investi dans
0: les small mid cap. Une autre initiative.
3: Pourquoi ça n'arrivera pas
0: Parce que les législateurs te disent, on a déjà fait le PEA, vous avez le PEA PME, démerdez-vous avec ça. Mais et c'est déjà pas mal le PEA.
3: Oui, mais l'incentive il n'est pas très fort. Mais donc, par contre, nous, au-delà de législateurs, nous, on doit évangéliser à fond et expliquer aux gens c'est quoi la bourse et qu'on peut gagner beaucoup d'argent en bourse.
0: Tiens, je te propose un truc. On va voir si on faisait un petit concours. Qui veut s'introduire en bourse ? Est-ce que tu serais juré avec moi ?
3: Quand tu veux.
0: T'es sûr ? Attention, c'est enregistré.
3: Ouais, quand tu veux. Michel, tu m'autorises. Hein.
0: Qu'est-ce que tu voudrais comme idée ?
1: Je suis assez optimiste, encore une fois. Je pense que écouter des personnes comme ça, c'est
0: motivant. Hein.
1: C'est ça qu'il faut faire. C'est leur laisser montrer que ça marche, montrer que ça existe. Et encore une fois, les jeunes, les influenceurs financiers, il y en a de plus en plus. Ouais. Tu en fais partie.
0: Les influenceurs financiers, c'est important.
1: Ça va prendre.
0: Oui. Juste, explique-nous en deux secondes, il nous reste quelques secondes, ce que vous avez lancé comme initiative avec IPO.
2: Non, on travaille sur l'offre et la demande. C'était bien évoqué. En fait, c'est bien d'avoir des entrepreneurs, il nous faut de l'argent. BPI a lancé Blue Spring, CDC Croissance a lancé son premier fonds de fonds l'année dernière et a fini de le déployer.
0: 500 millions.
2: TB3, ouais. C'est passé complètement inaperçu, vendredi, a annoncé 13 milliards, dont une partie significative va être allouée aux small et mid cap françaises.
0: Génial.
2: C'est la première fois.
0: Super bonne nouvelle.
2: Donc c'est exactement ce sujet, réallouer de l'argent. Et c'est qui va flécher cet argent ? Ce sont les assureurs. Donc il faut continuer là-dessus. Sur la partie offre, nous on essaye de simplifier de plus en plus l'accès pour les entrepreneurs à la cote. 4 mois, c'était évoqué par Guillaume, plus rapide, moins coûteux, moins complexe. C'est ce qu'on essaye de faire avec IPOGO, dont Jean-Michel est un soutien précieux.
0: Et on est là pour vous aider si vous en avez besoin. Merci de nous avoir suivis, merci à tous ces
7: invités de marque. Hein.
0: On se retrouve la semaine prochaine pour une émission dont on me dit dans l'oreillette qu'elle sera exceptionnelle. Surtout, n'oubliez pas que vous pouvez nous revoir, nous réécouter et encore nous revoir en replay, en podcast sur toutes les bonnes plateformes.
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9: Les consommateurs chinois portent encore un quart des dépenses mondiales du luxe. Entre études et publications, faut-il croire en la reprise du marché cette année ? Beauté, joaillerie, mode et maroquinerie, d'ailleurs, quelle reprise pour quel secteur ? Ce marché chinois s'avérera-t-il toujours un pilier de la croissance pour le luxe français ? Ou faut-il à présent parler d'un marché à maturité des consommateurs ? Sélectif, la quête d'une vraie valeur perçue et des marques locales en force ? Quels sont les nouveaux terrains de jeu du luxe par ailleurs? Le Moyen-Orient, hub, lieu de transaction ou vrai marché de savoir-faire? Iconic Business ouvre le débat, une émission spéciale décryptage et analyse avec Joël de Montgolfier, exécutive vice-présidente chez Bain & Compagnie, Dawen Guyenne, experte fondatrice de Essentia by Dao, et Anne-Laure Colcy, exécutive vice-présidente de Capgemini Invent. C'est Iconic Business, bienvenue. Toutes les trois pour ce débat, Anne-Laure Colcy, exécutive vice-présidente Capgemini Invent, je le disais, bonjour. Dao Nguyen, experte fondatrice de Essentia by Dao, bonjour. Et Joël de Montgolfier, exécutive vice-présidente chez Bain & Compagnie. Et justement, le dernier rapport de Bain sur l'état du marché chinois parle quasiment en fait d'un atterrissage du marché chinois en 2025. Quelque chose de plus raisonnable, de plus raisonné, un recul de 3 à 5% pour les biens de luxe en 2025, c'est ça, sur les chiffres évoqués ?
10: Absolument. Alors, juste pour reprendre un peu les grandes tendances et les grands faits, c'est une dynamique qui n'est pas fondamentalement différente de la dynamique globale, puisqu'on a de toute façon, un peu partout dans le monde, un atterrissage des taux de croissance post-Covid. On était sur une surchauffe du luxe. On réatterrit sur des taux de croissance qui sont un peu plus normaux. Dans le cas de la Chine, ce n'est pas un atterrissage, c'est un redécollage, puisque en 2024, on était plutôt sur une tendance très négative, à quasiment moins
9: 20%. Entre 17 et 19%, ouais, c'est ça ?
10: Voilà, exactement. Donc, on est plutôt en train de remonter la pente. En revanche, notre perspective est de dire qu'il y a un peu un recalibrage du marché du luxe en Chine et qu'on ne retrouvera, en tout cas pas à court terme, les taux de croissance qui avait été très emblématique de ce marché sur la dernière décennie, parce c'était que des taux de croissance à deux chiffres.
9: C'est pour ça qu'on parle de reprise du marché cette année, mais on utilise déjà le terme de modéré.
10: Ça sera une reprise modérée. On a démarré, par exemple, la première moitié de l'année 2025 sur une tendance qui était assez négative, qui était positif par rapport à 2024, encore une fois, donc en légère remontée, mais qui restait quand même dans l'ensemble très négative. La deuxième moitié de l'année était beaucoup plus favorable. Le dernier trimestre en particulier semble avoir conclu sur un chiffre positif de croissance, mais qui est une croissance relativement modérée, entre 1 et 3%. Donc pas encore de quoi pavoiser, mais en tout cas déjà des signes plus positifs pour ce marché, qui a été une grosse source d'inquiétude pendant quelques années.
9: De quoi rassurer un peu Dao Nguyen, les consommateurs chinois, c'est un quart des dépenses mondiales de luxe. Est-ce que ça reste un pilier de la croissance du marché du luxe encore ?
11: Ça reste important parce qu'on est sur une volumétrie conséquente et ça reste important parce que c'est un laboratoire aujourd'hui avec une population qui va au travers d'une mutation de mentalité et de schéma de consommation très différent. Aujourd'hui, en fait, quand on interroge les jeunes ou les Gen Z, 90% d'entre eux se disent anxieux. Les deux principales raisons, c'est l'incertitude économique et une forme de quête existentielle. Ils ne savent plus quel sens donner à leur vie et pour 60% d'entre eux, la réponse passe par la consommation. Mais la consommation du luxe et autres secteurs de manière plus expérientielle et plus émotionnelle. Parce qu'aujourd'hui, les drivers de motivation, c'est un, élever mon humeur et deux, être joyeux. Ce qui est très différent d'il y a 10 ans, où les post-90 consommaient pour exprimer leur personnalité.
9: Et c'est pas juste posséder un sac à main.
11: Et non. Et donc, ils voyagent non pas pour se créer des souvenirs, mais pour explorer des scénarios de vie sur un temps long. Donc, pour les marques, ce qui est important de comprendre, c'est que ces générations-là qui abordent la consommation de luxe complètement différemment, il faut comprendre ce qui se joue dans leur psyché pour construire des narrations et des expériences qui les accompagnent dans cette réflexion plus personnelle que des actes de consommation qui avant étaient plus de l'ordre du statut social ou des marqueurs sociaux.
9: Et pourtant, maintenant, l'État tente tout pour relancer cette consommation. Avec des coups de pouce, avec l'enjeu, justement, d'accompagner la consommation et la reprise du marché.
11: Ils le font, mais l'État accompagne aussi, par exemple, le développement du marché de seconde main dans un esprit de durabilité. Et on voit qu'aujourd'hui, en Chine, le marché de seconde main se développe plus rapidement que dans le reste du monde, plus 15 par rapport à plus 10, et que les générations post-2005, elles croissent de plus 20% par an. Il y a une pénétration de 30%. Mais ce qui est important de comprendre au-delà des chiffres, c'est que ils vont sur les marchés de seconde main parce qu'il y a un arbitrage économique, parce qu'il y a une incertitude, mais aussi parce que c'est ludique, parce qu'il y a une chasse au trésor et parce que c'est patrimonial. Donc ils achètent Louis Vuitton, Hermès, Patek, en se disant « quand je dépense, je gagne ». Et donc, pour les marques, c'est aussi une réflexion de comment je construis la valeur de ma marque, comment je construis ma valeur dans la durée.
9: Joël de Montgolfier, c'était aussi un point dans le rapport de Bain sur cette progression du marché de la seconde main, oui. 15 à 20%. C'est significatif, c'est symptomatique d'un marché qui se transforme, d'un marché qui serait arrivé à maturité, en fait, comme le marché européen ?
10: Alors, on n'est peut-être pas encore à maturité, mais on commence à avoir des signaux positifs. Ce qu'il faut bien noter dans le contexte de la Chine, c'est que pour l'instant, il n'y avait pas de seconde main parce qu'il y avait une grande peur, notamment de la contrefaçon.
9: Tout à fait.
10: Là où on est peut-être arrivé à maturité, c'est petit 1 dans la pénétration du luxe en tant que tel, et petit 2 dans la capacité à attirer des consommateurs sur un mode de consommation durable et à faciliter toutes les procédures d'authentification des produits, à donner une forme de réassurance aux consommateurs pour pouvoir s'engager. Alors Dao a raison de dire que c'est un marché qui croît plus vite, mais il est quand même beaucoup moins pénétré que dans les autres...